0: Il y a un momentum de fou. Et si ce but est validé, bon, il ne l'est pas, mais je pense que derrière, Lyon,
1: Non, mais
0: ils
1: dans
0: emportent
1: un
0: la
1: match
0: mise.
1: aussi important, c'est pas possible de défendre comme ça. On a une défense complètement inexistante, aucune réaction. Le but sur corner, personne ne bouge.
2: Et t'as chaud sur d'autres corners aussi, hein,
3: Oui.
2: Première période, ils
1: C'est
2: sont pas du
1: impossible
2: tout.
1: de jouer comme ça dans un match retour pour se qualifier pour la Ligue des Champions.
3: Virginie, à quel joueur lyonnais en voulez-vous ce soir? Vous, ce serait plutôt l'un des défenseurs, en tout cas la ligne des défensives.
1: Maitland-Niles, parce que franchement, on attend beaucoup de lui. C'est un des joueurs piliers, c'est un joueur d'expérience. Et quand un match vacille comme ça, ben, on se tourne vers ce genre de joueur. Et
3: oui,
1: là,
3: une maille à l'endroit, une maille à l'envers. Maitland.
0: C'est vrai que c'est
1: là,
0: ça.
1: C'est très compliqué. C'est ça, c'est exactement. Il n'y a pas de continuité, il n'y a pas de régularité et il n'y a pas de fiabilité. Et c'est un peu dérangeant dans cet effectif-là. Il n'y a pas vraiment de joueur sur lequel on peut se dire, bah, tiens, à part Malik Fofana, mais bon, il n'a pas fait une saison entière depuis qu'il est là. Donc,
0: et il est jeune.
1: Mais il est jeune, mais honnêtement,
0: Night, c'est la même
1: pour moi,
0: pas,
1: c'était
0: cette,
1: le meilleur
0: cette
1: ce soir.
0: Excuse-là.
1: Mais franchement, en fait, il n'y en avait pas un pour sauver l'autre, honnêtement.
0: Non, mais je crois que c'est Virginie qui en a parlé. C'est Maitland-Niles, on va faire un focus dessus. Bon, OK, on peut.
3: Ouais.
0: Mais moi, c'est l'état d'esprit général, le manque d'énergie au coup d'envoi. Au coup d'envoi, d'un seul, je me dis, mais attends, c'est Fenerbahçe qui est beaucoup plus fort ou c'est
4: Le coup d'envoi, il n'est pas si mal que ça, en fait.
3: Ouais.
4: C'est
3: ouais.
4: plus tard que ça commence.
2: Ouais, mais ils sont fébriles, Greif est fébrile.
0: Il n'y a rien, Vicage.
4: Ils sont transpercés deux, trois fois en touchant Moriki.
2: Et ça leur fait peur.
4: Et là, ça leur fait mal.
0: Ah oui, mais
2: Moriki leur fait peur et Greif n'est pas rassurant sur le début.
0: Je trouve qu'il en faut quand même pas beaucoup à cette équipe. Moi, je vais te dire, je pense que ce résultat du match aller, ils n'ont pas su quoi en faire. C'est-à-dire qu'ils sont à un partout au match. Ce qui maintenant compte plus vraiment. Donc tu te remets, ils se disent, OK, on est meilleur, mais l'air de rien, on renvoie à 0-0. Cette équipe-là de Fenerbahçe, sur un coup, elle arrive à te renverser parce qu'elle a un talent comme Greenwood, des choses comme ça. Et j'ai l'impression qu'ils n'ont pas su quoi en faire. Ici, tu es là, avec ce résultat, ni favorable ni machin, mais on va dire en ballotage un peu favorable, et j'ai l'impression qu'ils n'ont pas su l'aborder.
4: Ils n'ont pas été protagonistes. Ils ont pas imposé.
3: Pas actif, ouais.
4: Pas actif. Ouais.
1: Bah, c'est ce qu'a dit Georges Massiel à la mi-temps.
4: Hein. Très haut, mais ils avaient peur de ce qui allait se passer. Ils ont carrément joué leur jeu aussi par moment, mais ils avaient quand même peur de ce qui se passait dans leur dos. Enfin, ils étaient entre deux assez souvent.
3: Vous avez critiqué, je prends le sillon creusé par Dave Apadou, vous avez critiqué l'attitude générale. Quand on joue avec ces trois attaquants-là, les Openda, les Fofana, les Nuama, c'est les Draxter et tout ça, est-ce qu'à la perte, faut que les mecs aient un comportement, on va dire, agressif. Là, on tombe souvent sur le kick, ce qu'est Mbappé, on en reparlera ce soir, mais voilà. Moi, j'ai trouvé que
2: C'est pas possible, il doit aller serrer.
4: Mais tout le match,
2: il y a le centre. Il le regarde centré. Il a toutes les possibilités, il peut la mettre où il veut. Il peut même garder le ballon. Il le regarde centré, il resserre pas du tout. Il est à 5 mètres. Mmh. Enfin, c'est interdit.
1: Et à l'inverse,
2: c'est en match de Coupe d'Europe, c'est un match en détour, comme dit Dave. Quand tu as eu match nul à l'aller, c'est une finale. Tu as un match, tu dois le gagner, tu es chez toi. Ils ont chanté, ils étaient je ne sais pas combien dans le stade. Ils n'ont pas grand-chose à perdre, puisqu'on a dit, ils ont budgété la
4: Ligue.
2: Vas-y, quoi.
4: Il faut modérer un peu.
3: Moi, je trouve, en fait,
4: Nuama,
0: elle est inexistante.
2: Sur ce but-là.
4: Même sur le corner, il est au début au marquage avec le type et il le lâche. Alors, ils font de la zone. C'est aussi ça le problème de Lyon sur ce coup-là. Mais il n'y a aucune aide défensive du côté de Nuama et aucun apport offensif. Il a qu'un dribble, c'est côté gauche, centré.
3: Il y a une petite subtilité qui m'échappe. Mais c'est normal, je n'ai pas encore mon diplôme d'entraîneur.
4: Ouais.
3: Ça va venir, Vicache. Vous m'avez dit, Lyon pratique la zone. Et en fait, vous partagez la responsabilité sur le deuxième but. Mais Nuama, c'est Nuama, pourquoi
4: ils sont en zone.
3: C'est un duel, là, moi, je trouve. Là.
4: Voilà,
3: là,
4: Nuama, il est plus ou moins au départ dans la zone de l'autre. Et sauf que quand on est en zone, on est à l'arrêt défensivement.
3: Ouais.
4: Et l'autre arrive lancé. Donc si Nuama le suit à deux, ils peuvent un peu le
3: bloquer.
4: Alors que Maitland-Niles est arrêté. Et Brad, lui, il arrive en mouvement. C'est le problème de la zone. C'est pour ça qu'en individuel, c'est bien plus simple, parce qu'on est responsabilisé, c'est moi. Je cours avec toi, j'essaie de t'empêcher de prendre de la hauteur et prendre de l'élan pour que... Et même moi, je peux prendre un ballon en individuel.
3: Je ne vous menace pas, mais voilà, c'était un peu l'action. Là, vous êtes Maitland-Niles.
4: D'abord, c'est Nuama qui est avec le mec, et Maitland-Niles est là.
3: Oui.
4: Et Brown va faire ça. Donc lui, il lâche parce que c'est plus sa zone. Et l'autre, il lui passe devant.
3: Oui, mais
4: il est en mouvement.
3: Ce que je voulais simplement dire, c'est que Maitland-Niles 1m80, Brown 1m90. Voilà, c'est à peu près ça.
4: Et donc, s'il est arrêté.
3: Ouais, bon, il est déjà. Ouais.
4: Il est embêté.
3: Il est emmerdé. Bah, on l'a vu sur le. Jérémy Jeannin-Gros, notre envoyé spécial qu'on va retrouver. Y a-t-il un joueur, peut-être vu du stade, à tenser, un joueur de l'Olympique Lyonnais ou peut-être un joueur du Fenerbahçe? Jérémy, on vous écoute. Bonsoir, Jérémy.
5: Moi, j'ai été déçu par deux joueurs. Je vais citer Maitland-Niles d'abord. Je pense qu'il n'était pas au courant que la saison de l'Olympique Lyonnais se jouait ce soir. Quand on voit son marquage sur un des deux buts, c'est juste pas possible de laisser 3 mètres à un centreur. Il a jamais été présent et concerné par ce match. L'autre, c'est Kluivert en défense sur la fin de match. C'est lui qui doit aussi relancer, impulser quelque chose. Il est resté très laxiste. Il a jamais rien montré. Il a manqué de personnalité, une grande fébrilité. On était consternés depuis la tribune. C'est pour ça aussi que je vais poser cette question-là au coach Fonseca, si j'ai la possibilité, lui demander pourquoi il reste avec cette équipe aussi longtemps et il fait son premier changement seulement à l'heure de jeu. Est-ce qu'il était satisfait par cette équipe ou qu'il voulait lui laisser du temps? C'est vraiment ce qui m'interroge moi en ce moment.
3: Paolo Fonseca, ce dossier est ouvert. J'avais un peu ouvert le dossier hier avec Hugo Guillemets parce qu'il y avait une question d'avant-match sur dans les grands matchs, la question était un peu retorde. Hein, voilà. Mais Fonseca, les grands matchs, on vous a fait peut-être une statistique, ça va partir, ou en tout cas un petit truc. Il y a des grands matchs, et Fonseca, à chaque fois, il les a un peu ratés. Cette petite musique qu'on entend. Mais est-ce que ce soir, c'est 100% pour les joueurs, on a critiqué leur attitude, ou alors il y a une part de responsabilité de Fonseca, et en quoi il est responsable sur cette élimination?
0: Faut rappeler que ce n'est pas juste avec Lyon qu'il y a ce constat. Mmh. On l'avait vu aussi avec Lille. Il y a eu des saisons où, avec Lille, il était un petit peu comme avec Lyon la saison dernière. Le mieux placé pour choper une place en Ligue des Champions, et sur les deux dernières marches, il se casse la figure, enfin son équipe en tout cas. Et déjà, il y avait un petit peu cette petite musique, la maîtrise de ses nerfs, la maîtrise de ses événements. Dans ces moments-là, c'est quelqu'un qui est un peu à fleur de peau quand même. Et je crois que c'est Vincent Duluc, je crois, qui avait dit ça, mais je suis pas sûr que ce soit lui. Donc c'est un formidable technicien, c'est un très mauvais manager.
3: Ouais.
0: Et j'ai eu l'impression qu'il touchait quelque chose. C'est-à-dire qu'effectivement, Fonseca, c'était l'entraîneur parfait pour ce Lyon, on va dire, un peu en récession, pour lui donner une allure de bonne équipe, de fond de jeu. C'est un des meilleurs pour transmettre ça. Mais par contre, pour ces matchs où ça se joue sur, effectivement, le mental, la maîtrise des nerfs, l'approche du match, comme Virginie en parlait pour ce soir, là, tu sens que c'est pas lui le mieux armé. Mmh. Et ça fait quand même beaucoup, beaucoup, beaucoup de matchs à répétition. Et alors, je sais pas si c'est fondé au départ, mais le truc, c'est qu'à force que ça se répète, ouais, et peut-être même que lui, ça commence à le jinxer, quoi.
3: Regardez, ce soir, Lyon est éliminé de la Ligue des Champions, barrage. En tout cas, ils ne connaîtront pas ce grand tournoi. On vous a fait un petit récap de ces différents échecs. Alors, oui, il y en a un. Vous vous souvenez d'Harry Maguire.
2: Voilà, United, il fait rentrer tous ses défenseurs. Il gère très mal la fin de match dans son coaching, parce qu'ils sont à 10, je crois, et qu'il fait rentrer que des défenseurs. Et du coup, le match lui échappe. Vigo, c'est un peu comme ce soir. Il y a une double responsabilité, parce qu'il y a le manager, c'est-à-dire celui qui va un peu à la Mourinho, qui va les faire grimper au rideau, et ils entrent sur le terrain, ils mordent dans tous les ballons.
3: C'est pas son fort.
2: Voilà, il le fait peut-être pas très bien, mais il y a aussi, au-delà de ça, il y a tactiquement, sur ces matchs-là, il est dans une recherche d'équilibre. On sent beaucoup plus que sur certains matchs de Ligue 1 où il va prendre des risques. À Lille, il le faisait beaucoup, des matchs très risqués, très ouverts.
3: Il se bride alors.
2: Et là, il se dit, bon, attention quand même. Et donc, dans cette recherche d'équilibre, son équipe, elle est toujours un peu le cul entre deux chaises. Mmh. C'est-à-dire qu'effectivement, il y a des joueurs rapides devant, mais ils n'osent pas. Toujours, même parce que dans les consignes, c'est plus les mêmes que d'habitude et c'est moins...
4: Mais
2: tranchant.
4: Il beaucoup de peur. Moi,
2: et du coup, ils jouent la peur au ventre, exactement.
3: Vigache, on a vu le match ensemble et à un moment, à la pause, vous attendiez peut-être à des changements, notamment ce côté droit. Finalement, il n'y a pas eu de changement.
4: On vient de voir Luis Enrique.
3: Finalement, l'équipe est repartie.
4: Oui, il passe à 2-1.
3: C'est difficile aussi.
4: De toute façon, nous, on juge à la fin du match et on a le résultat et on peut le massacrer assez facilement. Ouais, mais en tout cas, à la mi-temps, j'attendais vraiment un électrochoc et qui bouge son équipe, qui change des joueurs. Luis Enrique vient de le faire. Il a sorti un ballon d'or et je vais arracher Elia à la mi-temps du match. C'est son rôle. Et puis, moi, je me souviens le match contre United. Il est en train de fêter le but avec son équipe. Mm. Quand on voit que Pierre Sage, lui, pendant qu'il y a un but, il est en train déjà de penser à l'action d'AP, quel mouvement il doit faire. Moi, je trouve que c'est pendant les matchs, il n'a pas d'impact. Il n'a pas d'impact. Voilà, il n'est pas
6: il
4: capable
6: de
4: changer.
6: Émotionnelle.
4: Il a un problème. Bah, il a été expulsé pendant 6 mois quand même. Il a un vrai problème. Donc voilà, il y a plein de choses. Et en même temps, c'est un super technicien. En même temps, c'est lui qui les a mis jusque-là. On voit bien ce qu'il fait. On voit bien les circuits de passe. On voit bien. Parfois, j'ai l'impression que ces entraîneurs, ils sont un peu kiffés.
3: Ce soir-là, en fait, c'est sa préparation de manager sur ce match-là qu'on peut. Après, on peut discuter du coaching. C'est ça, c'est le sens de l'événement, le dire les mecs, ce soir, vous mordez dans le ballon.
0: L'attitude de son groupe dit ça, en tout cas.
2: Ça se reproduit trop, parce qu'on a parlé de Vigo, de United. On pourrait parler aussi du match de Coupe de France contre Lens, où ils sont chez eux. Contre Lens, la finale avant l'heure de Coupe de France, et ils se font éliminer la saison dernière. On peut parler de la fin de la saison de Ligue 1. Parce qu'effectivement, oui, tu prends un point à Toulouse,
3: 4 à 0
2: t'es en Ligue des Champions, tu prends une tôle après chez toi contre Lens encore.
4: Lens qui la courbe de presse avant Toulouse, elle est hallucinante, elle est lunaire. Ils se demandent comment ils doivent aborder le match. Est-ce qu'ils doivent leur mettre la pression, pas la pression? Ils se demandent quelle énergie ils doivent envoyer à l'équipe. Alors qu'en fait, on sait très bien l'énergie qu'ils doivent mettre, ils ne doivent pas nous le dire à nous. Qu'il a peur, qu'il ne sait pas, etc. Ouais. Elle a été lunaire, la conf de presse.
0: Oui, mais ça, je crois que ça, c'est quelque chose qu'il ne maîtrise pas.
4: C'est le bagage d'un entraîneur, normalement. Hein,
0: bien
4: d'avoir
0: sûr.
4: Cette capacité à emmener ses équipes, c'est aussi une aventure humaine.
0: Hein. Bien sûr. C'est pour ça qu'il y a surtout chez lui le côté technicien. Et vraiment, le manager, c'est vraiment quelque chose, pour l'instant, il passe
1: complètement à côté. Après, ce serait faux de dire qu'il ne gagne pas de gros matchs.
3: Bah, non, il gagne des matchs. Parce que s'il gagnait plus de matchs,
1: il serait plus.
3: On a débuté l'émission en disant ça vous emmerdait au plus haut point, parce qu'en plus Fonseca avait fait cette petite programmation. Fenerbahçe, 11 de départ, à l'aller, on change, on va jouer à Toulouse, E1, et les gars se reposent et tout ça. Il y a aussi quelque chose entre ces joueurs et lui qui ne passe pas. Alors, c'est peut-être de sa responsabilité. Mais pas que.
1: Non, j'ai pas d'écho là-dessus sur ça se passe mal dans le vestiaire ou quoi. Non. Pour moi, c'est un bon meneur d'hommes. En fait, je suis pas forcément d'accord avec tout ce qui se dit sur le plateau. Je reste un peu en retrait. Il y a les émotions. Mais Paulo Fonseca, c'est un très très bon technicien, oui.
3: C'est ce qu'on a dit.
1: Tacticien, hein. Oui.
3: Ouais,
1: mais pour moi, c'est aussi un bon meneur d'hommes. Et Lyon.
0: Tu le vois où, par exemple?
1: Dans sa façon de gérer son vestiaire, dans ce qui me revient en interne. Après. Honnêtement,
0: ça se traduit sur le terrain.
4: Il y a un vestiaire de c'est des
1: quand il gagne sur la pelouse du parc, quand il gagne sur la pelouse du parc, quand il gagne contre le PSG cette année.
0: Mais on n'est pas sur des matchs
1: quand il gagne 3-0 contre le Sparta Prague alors qu'il a perdu 2-1 à l'aller.
0: C'est pas ça.
1: Non mais il sait motiver aussi ses hommes, mais parfois.
0: Mais non, mais là t'es en train de nous expliquer que t'es en train de nous faire dire qu'il a jamais gagné un match important de sa vie. C'est pas ce qu'on dit. On dit juste que dans les matchs de la bascule. Très souvent.
4: Les gros matchs.
0: Les grands matchs.
1: Oui, mais moi j'ai du mal avec l'idée de tout mettre sur le coach.
0: Là on parlait de lui. On va s'occuper des joueurs.
2: T'inquiète pas, c'est pas que le coach.
3: Spontanément, vous avez dit en fait le vestiaire il est gentil.
4: Ah bah oui, il a un vestiaire gentil. Je veux dire, c'est heureusement qu'il a pas de problème avec des joueurs qui sont. C'est pas, il y a pas des gros égos, il y a pas des grandes stars dans l'effectif. Il a des revenants comme Tolisso. Enfin, il y a quelques Lyonnais. Il y a beaucoup de joueurs qui sont là pour partir ailleurs.
3: Ouais.
4: Donc tout va bien. Voilà, il est plutôt dans la construction de quelque chose. Par contre, pour les gros matchs, il y a un petit souci quand même.
0: Le Lyon d'il y a
1: de solidité,
0: le Lyon d'il y a une 7, 8, 10 ans où il y avait pour le coup un noyau dur de Lyonnais, du cru, etc. C'était jamais simple, pour les coachs, fallait qu'ils les domptent un peu, et même pour les joueurs qui venaient un petit peu de l'extérieur, c'était pas toujours simple. Aujourd'hui, effectivement, c'est pas du tout ce type de vestiaire, mais c'est très bien. Et je pense que Paulo Fonseca, il était l'homme parfait pour redresser ce Lyon qui, on l'avait dit tout à l'heure, a frôlé le pire et avait pas beaucoup de ressources. Et lui, il arrive à optimiser ça. Mais malgré tout, je suis désolé, Virginie, sur le reste, sur ces moments clutch. Bien souvent,
1: non, mais je peux entendre ce point de vue-là, mais je suis pas forcément d'accord, moi. C'est tout. Après, Lyon,
0: il l'a
1: Lyon
0: répété
1: revient
0: d'autres
1: de
0: fois.
1: Loin. On n'est pas sur une équipe, un effectif incroyable, hyper soudé, hyper. Mais voilà, mais ça prend du temps, en fait. Vous croyez que ça prend quoi quelques mois ça va se passer comme ça.
0: Mais on va pas à chaque fois redire.
1: Donc faut encore changer le coach.
0: Mais on n'a pas dit ça. Là, on parlait de quelle est la responsabilité de Paulo Fonseca dans le résultat de ce soir. On n'est pas en train de te dire que c'est pas un atout pour Lyon, on vient de le dire. C'est l'homme idéal pour ce Lyon-là. Mais je trouve que dans ces moments-là,
2: il lui manque un truc dans les gros matchs. Voilà.
4: Et aujourd'hui, avec 5 remplacements, honnêtement, à la mi-temps, il doit envoyer 2 ou 3 joueurs, il doit envoyer un message fort et il doit envoyer de la folie.
2: Après, son coaching est pas mal. Boudache qui entre, mais c'est bien.
4: Il avait prévu 60e, ça c'était prévu.
1: Ouais, tu sens
4: pas un truc qui est de folie instinctif, un truc qu'il ressent.
0: Et lui,
4: il avait prévu 60e.
3: À droite, ça prenait l'eau de cette première période. Vous aviez, enfin, en tout cas, on a regardé ensemble, Mata, Maitland-Niles, ça aurait pu être machin, mais après, il fait une passe décisive sublime. Tesman, Bistrup. Et puis Bouda, Schoenberg pour Nuhama qui était un peu à l'envers.
4: Schulz derrière l'attaquant.
3: Ouais, il aurait pas pu le faire. Ah bah là c'était là carrément là.
4: Non mais Schultz plutôt.
2: Non mais il y avait des changements à faire plus tôt, hein, même Abner, Clive. Enfin il y en a qui athlétiquement étaient pas bons.
4: Il met des gars dans les demi-espaces, mais que des mecs statiques. Tesman dans le demi-espace, il sert à rien du tout. Il sert à un moment donné, il faut un peu de joueurs techniques capables de se retourner, d'aller attaquer la profondeur. Il y a pas grand monde qui attaquait la profondeur aussi.
3: Pardon, mais quand t'as trois flèches comme ça là, les Openda, les Fofana, des Nuama, est-ce que derrière sur l'alimentation ça allait jouer plus vite?
2: Openda ils l'ont pas trouvé du match.
3: Jamais,
4: ils l'ont pas cherché. Alors que c'est le point faible de l'autre côté avec Skenard dans son dos.
3: Oui. Donc non. Mais c'est pas un problème de positionnement, d'alimentation. Soit tu les. Enfin, j'ai l'impression qu'ils ont jamais joué en bloc, les gars.
0: Oui, mais
3: c'était un peu comme ça, un peu.
2: Ouais, ils donnent l'impression contrairement... sur les gros matchs, comme je disais tout à l'heure, d'avoir le cul entre deux chaises.
0: Peut-être.
2: C'est-à-dire qu'il y a une. Je pense qu'il y a des consignes sur l'équilibre à garder.
3: Ouais.
2: Parce qu'attention, ils peuvent nous. Ils ont Greenwood, ils ont des joueurs de talent. Ouais. Attention, les gars. Et en même temps, jouer comme d'habitude pour ces joueurs-là, donc nourrir les offensifs, attaquer vraiment les espaces quand ils s'ouvrent. Et là, ils ne le font pas parce qu'ils sont dans une espèce d'entre-deux. Et du coup, c'est là que tu te fais ouvrir, c'est là que tu te mets en danger. Tu as peur, tu rates les gestes.
0: Et c'est peut-être ce qui fait que le milieu lyonnais ce soir, il a été nettement moins dans le confort qu'à l'aller. À l'aller, moi, j'avais trouvé que le milieu de Fenerbahçe était élan, inspiré. Je me suis dit, mais Kanté, il ressemble plus à rien. Enfin, c'est compliqué. Guendouzi qui a cette habitude de courir un peu partout. Mais globalement, j'ai trouvé que les Lyonnais, ils les dominaient, ils les maîtraisaient au milieu. Là, ce soir, ils n'avaient aucun confort et ils n'ont pas su, justement, faire ces lancements de jeu.
3: Ce soir, Lyon est éliminé de la Ligue des Champions. Donc,
0: en vieille
3: habitude et tout ça. Souvent, parfois, cette humiliation derrière.
2: Lyon est qualifié pour la Ligue Europa, mais si on peut voir un peu le verre. Les gens ont besoin de bonnes nouvelles.
3: Mais ça sera demain, ça. Demain, on aura le coup. Est-ce que Lyon est favori de la Ligue Europa?
0: Évidemment.
2: Ils ont super coach, on vous l'a dit.
0: Hier n'existe pas.
3: Demain est un nouveau jour, mes amis. On les voit à l'amnésie. Non, moi, je me suis souvenu de quelques déconvenus comme ça, notamment en barrage. Je me souviens en 2023. Et Marseille, avec Marcelino qui avait été embauché par son ami
2: Panathinaikos.
3: Contre le Pana. Oh. Et regardez, un mois plus tard, voilà tout ce qui se passe. Il y a Longoria qui se met un peu en retrait en disant je vais peut-être partir. Bon, finalement,
0: c'était déjà une saison Netflix. C'était déjà une saison Netflix.
3: Fin de corps, Marcelino, on pense que Longoria va partir, il part finalement, il se retourne. Il n'y a que lui qui est parti. Non, mais, alors évidemment, l'OL n'est pas l'OM.
0: Non.
3: Mais est-ce que le club, là, prend un sacré coup d'arrêt en interne? Il y a des choses qu'il va falloir digérer.
4: Je pense pas
3: au point de se mettre le
2: feu. C'est incomparable avec cette...
0: Non, mais il y a une direction qui est beaucoup plus stable maintenant, avec notamment Michel Kang, qui a vraiment, pour le coup, complètement stabilisé le...
3: Je cherche le nom de l'ancien... Gerlinger?
0: Hein?
3: Monsieur Gerlinger?
0: Oui.
3: Ouais, le directeur général. Ouais.
0: Et je trouve qu'aujourd'hui, Lyon est un club qui travaille bien, où il y a une unité de pensée, où on sait à peu près, un, quelles sont les possibilités, deux, quels sont les moyens et les objectifs. Là-dessus, il n'y a pas de souci. Moi, je pense que là, le coup, il est mental. Mais je ne vois pas un truc qui va déstabiliser le club. Bon. Comme on l'a dit, ils savent d'où ils viennent quand même.
3: Fofana, merci, au revoir.
2: Voilà, déjà, attendez, avec une qualité.
4: Il faisait le tour du terrain. Salut tout le monde.
2: Que... Non,
3: Fofana,
1: en cas de défaite,
3: oui, là, c'est ce
1: Lyon doit vendre pour 50 millions.
3: Oui, voilà.
1: Okay,
3: ouais.
1: Malik Fofana, Lyon en demande 40 millions. Donc, effectivement, pourquoi pas. Mais il y a d'autres joueurs qui ont de bonnes valeurs marchandes et qui valent peut-être plus de 20 millions.
4: Kluivert,
1: par exemple.
2: Avec le match qu'ils viennent de faire.
1: Par exemple. Oui, mais pour leur valeur marchande,
2: va s'arracher elle est au-dessus de 20 millions.
1: Je ne dis pas que l'Europe va... Mais des clubs de Première Ligue peuvent très bien structurer leurs effectifs sur la fin.
4: Fofana, c'est en train de faire. Jouer la Ligue des Champions ailleurs, il a intérêt à partir maintenant.
1: Non. Fofana, en fait, il faut le garder pour le revendre 60 millions la saison prochaine.
2: Oui, mais lui, il veut jouer la Ligue des Champions et la Roma.
1: Mais il veut rester à Lyon, Fofana.
3: Il voulait rester à Lyon pour jouer la Ligue des Champions.
1: Il aime beaucoup la Ligue Europa. Il aime la Ligue Europa.
0: Va falloir que tu sois plus convaincante que ça, quand même.
1: Non, mais blague à part, Michel Kang. Non, restons sérieux.
0: Il leur a dit rendez-vous en Ligue Europa.
1: Il faut vendre pour 50 millions. Ouais, Michel Kang, elle peut mettre 20 millions.
4: Millions.
1: Elle peut mettre 20 millions. Ça veut dire que si on vend deux joueurs à 15 millions chacun, on n'est pas obligé de vendre Fofana.
0: Je pense qu'il va se passer.
2: Oui, puis elle peut aussi vendre 50 millions et puis vous vendez.
1: Mais vous avez pris 200 millions et vous êtes dans la 150.
0: Il y avait des choses qui étaient. Il y avait des dossiers qui étaient un peu avancés.
4: On a vu Michel Coe à un moment.
1: Le plus simple. Écoutez, non, non, non, elle a toujours beaucoup de prestance. Le plus simple, c'est de vendre Fofana. Mais il y a pas, on n'est pas obligé. Il y a d'autres solutions.
2: Non, mais c'est
1: d'autres solutions va arriver.
4: S'ils vendent Fofana, ils s'affaiblissent parce que c'est quand même un joueur de.
1: C'est sûr que c'est un sacré. La Roma veut pas mettre 40 millions de toute façon et il partira pas pour moins de 40 millions.
3: Non, mais ils vont vendre Fofana pour 40 millions plus un autre joueur.
1: Non.
3: Voilà, c'est à vous de choisir. Vous n'êtes pas honnête, moi non plus. Il n'y a pas de problème. De toute façon, ça ne nous concerne pas. Nous sommes simplement des commentateurs. J'ai un petit vrai ou faux à vous proposer. Je vais vous tester dans votre culture.
1: Allez.
3: Le vrai ou faux, c'est la dernière fois que l'OL a joué la Ligue des Champions. Allez. La dernière fois que l'OL avait joué la Ligue des Champions, Lyon avait joué déjà les barrages. Vrai ou faux, Virginie? Faux? Ouais, c'est faux. Ils avaient terminé troisième et c'était directement qualifié. Là, c'était mieux. Qui je vais prendre au tableau? Ah, Picache au tableau. La dernière fois que l'OL avait joué la Ligue des Champions, c'était en 2020, l'OL avait battu deux clubs ayant gagné la C1.
4: Ayant, qui allait la gagner plus
3: non,
4: tard.
3: Non. Ayant déjà gagné la C1 en 2020. Ils ont battu deux clubs qui avaient déjà gagné la C1, la Ligue des Champions.
4: City.
0: Non, c'est pas vrai. Ils n'avaient pas gagné encore.
3: 2023.
1: La Juve.
0: Ils n'avaient pas gagné, mais la Juve.
3: Il y a la Juve, il y en a un, il y a City, mais City c'était en 2023, donc ça compte pas.
4: C'est pas bon, la Juve et.
1: Non, mais c'est vrai ou faux en fait.
2: C'est vrai.
4: Ah, d'accord.
3: Ah, c'est vrai ou faux?
4: C'est faux.
3: C'est vrai. Vous vous souvenez pas, mais en poule, il y avait eu Benfica. Ouais, Benfica. Juve et City, mais City, ça comptait pas encore.
2: Avec la une dernière super saison de Aouar. Aouar avait fait une saison.
3: Oui. Là, il va pas nous au tableau. La dernière fois que l'OL a joué la Ligue des Champions, Rudy Garcia avait fait toute la campagne urbaine. Donne Rudy. Rudy Le Cotier a fait toute la campagne urbaine. C'est vrai ou c'est faux?
0: C'est vrai. Non, il arrive en cours de route.
3: Je sais pas.
0: Oui, il arrive en cours de route. Donc, non, c'est faux.
3: C'est faux?
0: Ouais.
3: Vous vous souvenez pas?
2: Sylvain!
0: Voilà, petit Sylvain!
3: Ouais, petit Sylvain, ouais. Petit Sylvain avec son tchèque. C'est une image qui lui colle à la peau. Ouais, quand je vois Sylvain, je vois les. Voilà, je vois les. La dernière fois que l'OL a joué la Ligue des Champions, restons sérieux. La Cazette était l'avant-centre de l'Olympique Lyonnais. C'est vrai ou c'est faux?
1: C'est vrai.
3: C'est vrai, c'est faux?
1: C'est faux!
0: Et t'as Arsenal! Arsenal!
3: Et Virginie, on finit par la Lyonnaise. La dernière fois que l'OL avait disputé le meilleur buteur de l'OL en C1, c'était Memphis Depay. C'est vrai ou c'est faux? C'est terrible. C'est vrai ou c'est faux? Vrai ou faux?
1: C'est vrai.
3: C'est vrai? C'est vrai. Petit but. Voilà.
1: J'ai fait un sans faute là. Hein.
3: Ouais.
4: Ouais, bravo.
3: Carl Toko et Cambi jouaient, mais avaient marqué 0 but dans cette campagne. Carl Toko, si on a le temps, oui, bon, on l'embrasse évidemment. Ouais. Et mes petits, on va aller voir Jérémy Janagro. Je ne sais pas si les confs sont arrivés ou pas. Et non, la conf a commencé. Merci beaucoup. Virginie?
1: Oui.
3: On parle d'un joueur de Fenerbahçe qui a disputé ce soir. C'était pas Fenerbahçe OL ou OL Fenerbahçe, c'était, on a l'impression qu'il rejouait un Olympico.
1: Oui,
3: c'est un ancien joueur de l'Olympique de Marseille, c'est Matteo Guendouzi qui a mis un peu le feu aux poudres. Je crois, hein, vous avez deux mots à lui dire.
1: Oui, j'ai deux mots à dire à Matteo qui nous regarde, hein, qui est fan de l'équipe du soir. Forcément, il regarde l'équipe du soir.
3: Ouais.
1: Donc viens là, Matteo. Alors déjà, le doigt d'honneur à l'échauffement, bon. Pas nécessaire, un peu grossier même, on va dire. Le signe de Jules à la fin devant les supporters lyonnais, pas nécessaire non plus. On n'était pas sur un OM-OL, on était sur un Fenerbahçe-OL. Alors en temps normal, c'est un caractère que j'aime beaucoup. Mine de rien, c'est un joueur qui me fait rire, qui a beaucoup de fougue, qui a ce côté provocateur que j'aime aussi. Voilà, c'est du sport, c'est du foot. Moi, j'aime bien charrier, j'aime ce côté-là chez lui. Mais ce soir, c'était à la limite de l'indécence. Alors, franchement, je suis pas de mauvaise foi. C'est pas parce que c'était contre Lyon, mais non, parce que moi j'aime charrier, mais dans le respect. J'aime charrier, mais Vikash, qu'est-ce qu'il y a?
2: Non, mais tu dis je l'adore, mais pas ce soir.
4: C'est
2: mais
4: pas
2: c'est
4: la
2: non.
4: Mauvaise foi, j'adore,
1: j'ai dit j'adore sa personnalité, son caractère sur un terrain de foot,
2: mais pas quand tu joues
1: mais
2: contre
1: ce
2: Lyon.
1: Soir, non, ce soir c'était grossier. Le doigt d'honneur. Pardon, c'est vulgaire. On peut charrier en dansant.
2: Oui, mais il est toujours sur la ligne.
1: S'il avait juste fait le signe de Jules, par exemple, ben, ça m'aurait fait marrer. Voilà, ça m'aurait fait marrer. Mais là, il provoque, il essaye de se battre.
4: Lyonnais qui avait brûlé Valbuena ou je ne sais plus ce qu'ils avaient fait.
0: La
1: C'est pas le sujet, Vikash. C'est pas le sujet. Là, on parle à Matteo, là.
3: Bon, en tout
1: Matteo
3: cas,
1: qui nous regarde et qui kiffe l'équipe du soir.
6: Et il regrette ce qu'il a fait, je crois, d'ailleurs.
1: Et il regrette. Et je sais, il va m'appeler, il va m'envoyer un message. Il regrette.
3: Matteo Guendouzi, c'est l'agent provocateur. Moi, j'ai eu des joueurs qui me disent, quand tu joues contre lui, le mec, il parle, il est
0: non-stop.
1: Insupportable. Que c'est sa manière.
4: Il parle même quand il y a faute pour lui.
1: Quand on l'a dans son équipe, il n'arrête
6: pas. Il n'arrête pas, mais c'est sa manière. Non. Je peux te dire qu'il y a certains de ses coéquipiers qui ne pouvaient pas non plus le supporter, en tout cas à l'OM. Mais je pense que ça, il y a des joueurs comme ça, enfin, Vikash le dirait mieux que moi, qu'il a besoin de ça pour être dans son match, pour rester dans son match. C'est l'énergie de son match. Il est tout le temps.
3: En train de commenter.
6: En train de parler, de chambrer, de parler à l'arbitre, de se plaindre. Et voilà, et ça lui permet de garder cette énergie-là.
4: Mais il faut des joueurs comme lui.
1: Mais bien sûr, des joueurs bien provoquent.
4: Ça met un peu le bordel sur le terrain, ça envoie du bois, ça fait des fautes, ça triche. Il manque un peu ce truc-là.
0: Tu le détestes tellement quand t'es face à lui.
4: Ah, mais c'est insupportable.
0: Mais bien sûr, c'est vraiment
4: insupportable.
3: Vous, ça vous est déjà arrivé de tomber sur un mec qui vous a fait péter les plombs comme ça ?

0: Bah tiens, tu vois qui va. Le mec, il dit sa vie.
1: Je ne vous adresse pas la parole, monsieur
0: Doran. Mais moi, il me
2: regarde. Qu'êtes-vous, monsieur? Mais qui êtes-vous?
1: Il est vrai qu'il était le
3: Vous avez juste soumis un détail, c'était à Bastia.
1: C'est ça que je veux dire. Eh oui. Eh oui.
0: Mais péter un plomb, non.
3: Guendouzi, vous, ça fait partie du foot, ça fait partie du folklore, ça fait
2: partie. Ouais, en fait.
3: Je pense que le doigt, lors de l'échauffement là, de Guendouzi.
2: Non, ça.
3: Je pense que les supporters ont dû aussi un peu commencer le match.
2: Certainement. Après, il est pas obligé de le faire. Ça, c'est, ouais. C'est pas la partie qui m'intéresse le plus là chez Guendouzi. Je suis pas un fan de la première heure, mais par contre, j'admets quand même que quand il est dans une équipe, il génère quand même quelque chose. Et il y a pas que cette histoire de tchatch. Alors évidemment, il y a ça. Il te met la tête comme un citron et tout. Mais c'est pas comme s'il faisait ça et il faisait rien à côté.
3: Ouais.
2: C'est quand même quelqu'un qui est dans une espèce d'hyperactivité sur le terrain. Ce soir, il est en dingue, les Lyonnais. Et ça a été un des meilleurs sur les deux matchs. Hein. Mmh. Moi, je pense que c'est pas un joueur de très grand club. Parce que justement, il est éparpillé, parce que t'as l'impression qu'il est incapable de se canaliser, que ce soit tactiquement ou même au niveau de sa.
3: Je me souviens des mauvais angles en disant s'il avait pas les cheveux longs. Ça peut pas être que ça. C'est une vacherie.
2: Non, mais je l'ai beaucoup entendu, ce truc-là. Je veux dire, attendez, il a été sélectionné par Didier Deschamps, il était même parfois titulaire. C'est certainement pas uniquement pour ses cheveux longs. Mais je pense que c'est pas un joueur de grand club.
1: Très beaux cheveux au demeurant. Bon, on a les mêmes, c'est pour ça.
2: J'avais pas vu venir ce truc-là.
3: Je crois que cet argument, on a fait le tour.
2: Oui, là, j'ai l'impression que voilà, ça clôt le débat. Là.
3: La stat.
2: Ça aurait dû être dans. J'ai un truc à vous dire.
3: À présent, une stat qui tue, nouveau plateau, des nouveaux moyens, mais colossaux.
2: Waouh.
3: Ouais. 2198 jours.
2: C'est Oussem.
3: Bah oui, c'est Oussem. On était en 2020. Faut prendre la machine à remonter le temps, puisque 2181, c'est la date du dernier match en Ligue des Champions disputé par l'Olympique Lyonnais. C'était une demi-finale du Final 8, ouais. Voilà, contre le Bayern. Ouais. Depuis, il y avait ça, quoi. Depuis, il y a 7 clubs français qui ont joué cette Ligue des Champions. Alors évidemment, Paris, Monaco, l'OM, les invités, mais il y a Lille, Lens, Rennes et Brest.
2: Et ce qui est terrible dans ce chiffre et ce qu'il raconte, c'est qu'en fait, cette traversée du désert, à la limite, c'était, je mets le PSG de côté, hein.
3: Ouais.
2: Mais c'est de Lyon dont tu l'attendais le moins. Parce que pendant très longtemps, il y avait un peu ce truc, c'est la deuxième force, la deuxième puissance du football français.
3: C'était.
2: Mais je veux dire, très longtemps, ça a tourné, ce truc. Et c'est le club le mieux géré. C'est longtemps, ça a été un modèle de gestion, Lyon.
4: Oui, mais c'est pas une garantie pour quoi que ce soit.
2: Dans un championnat comme la Ligue 1, ou même, je suis obligé de le dire, ou même Brest s'est qualifié directement pour la Ligue des Champions, c'est une anomalie en fait. Et il est là le truc, c'est-à-dire que Lyon, c'est pas un problème de moyens, c'est qu'à un moment, ce club a été tellement mal piloté. Mais c'est-à-dire que là où je dis que c'est paradoxal, c'est que ils ont été l'exact inverse de ce qu'ils ont été pendant combien, presque 20 ans avec la présidence précédente,
5: qui est déclassé depuis un moment. Moi, je me souviens d'Aulas là, après ses 7 titres, en train de parler aux supporters en bas, oui. En train d'expliquer aux supporters. Enfin, c'est un club qui d'un seul coup, même avec Aulas, même avec les moyens, il a commencé à perdre le fil.
2: Ah non, mais ça a commencé avec sous Wallace, c'est ça.
5: Il y a le nouveau
2: d'accord.
5: stade aussi qui est arrivé.
4: Ça
5: a changé beaucoup de choses, je pense.
4: On prend trop pour acquis qu'une fois que. Et les supporters aussi. Quand tu gagnes, c'est normal, quoi. Tu gagnes 1, 2, 3, 4, 5, 6, 7 titres. Et tu te dis, bah, ça y est, c'est notre place. Il ne peut plus rien nous arriver, mais en fait. Enfin, regarde la Juve, là, ils ne sont pas en Ligue des Champions.
2: Ouais,
4: ils l'auraient dit il y a 10 ans, ils gagnaient tous les titres, il n'y avait pas de concurrence, ils étaient hyper bien gérés, ouais. Ils faisaient des plus-values sur tout le monde.
5: Parce que leur économie est liée au système normal du football. Il n'y a que le Paris Saint-Germain qui n'est pas lié à la vente de joueurs, aux recettes, aux droits de télévision.
2: Oui, mais pour Lyon, en l'occurrence, ça ne peut pas être qu'un raisonnement économique. Parce que bien souvent, ils ont eu un budget qui était très supérieur au reste de la Ligue 1.
5: Mais si tu te rates une fois, tu te demandes.
2: Oui, non, mais c'est ça. Et après, ils sont rentrés dans une spirale.
3: Dans quelques minutes, on fera un petit tour du côté du Real avec le triplé du Kix. Oui, l'homme qui marque, mais qui ne gagne pas de trophée. On en parlera de ce Kix. Et puis, Jérémy Jalingro, dans ton spécial, a fait péter les plombs à Paolo Fonseca. Enfin, l'a fait sortir de ses gonds. Conférence de presse. Ce sera plus honnête de ma part.
2: Bon, j'ai un
3: une fois n'est pas coutume. A tout de suite, mes petits.
5: De moi de dire.
2: Jacques et Virginie.
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2: Pas de Ligue des Champions pour l'Olympique Lyonnais battu par Fenerbahçe. Il y a quelques minutes, la conf de Paulo Fonseca s'est terminée. Il y avait une promesse faite par Jérémy Jeannin-Gros de lui poser une question, notamment sur son coaching. Promesse tenue par Jérémy Jeannin-Gros. On écoute ce moment d'anthologie entre Jérémy et Paulo.
3: Pour faire le premier remplacement, on avait l'impression qu'il y avait des joueurs qui n'étaient pas au rendez-vous aujourd'hui.
4: C'est toujours la même question. Mais je suis habitué. Je suis habitué. Qu'est-ce que je peux dire? À la fin du match, c'est très facile de parler, de changement. C'est toujours le même. C'est pourquoi la raison, peut-être, est que je suis un entraîneur de merde. C'est l'explication.
5: Ouais, c'est comme quand Laurent Blanc a dit...
2: Jérémy Jeannin-Gros, vous êtes là, vous êtes fier de vous? Jérémy, vous avez posé votre question la réponse.
6: Il est encore vivant, c'est bien.
2: C'est Monsieur Catral de Fenerbahçe. On va faire vivre le plateau. Par rapport à ce qu'on a dit sur Fonseca.
5: Moi, je redis. Mélisande, ouais. Elle a tout de suite réagi quand il a dit entraîneur de merde. C'est comme quand Laurent Blanc avait dit faut changer l'entraîneur. Visiblement, c'est plus de la rhétorique, c'est plus de l'ironie.
6: Non mais il dit vous avez attendu,
5: il est en colère parce qu'il a perdu et c'est normal, oui. Et heureusement
6: tu peux te demander quand t'es coach, on peut te demander pourquoi vous avez attendu si longtemps avant de faire des changements. C'est pas une insulte.
2: Non. Mais
6: lui il peut dire voilà, j'ai trouvé ceci. Là il s'énerve un peu, ça dénote quand même qu'il est effectivement émotionnellement,
7: tu vois. Il fait les changements qui semblent être bons, il doit les assumer jusqu'au bout, même avec la défaite. C'est son rôle d'entraîneur, il a ensuite toute une saison à gérer.
5: Non mais après il sait qu'il a coûté 25 millions.
7: Mais non mais il faut qu'il réponse aux journalistes. C'est son boulot quand même.
8: Moi, je crois que ça va au-delà de l'histoire des changements et tout. C'est qu'il sait que là, on est en train de le renvoyer.
2: La musique.
8: Exactement. Et c'est cette petite musique. Voilà, exactement. Moi, je suis persuadé que ça le travaille, ça le ronge et peut-être même ça l'impacte. C'est-à-dire, parfois, dans ce flottement qu'il peut avoir dans cette prise de décision, je pense qu'il y a un peu cette histoire de. On va encore me remettre dans la figure. Ce côté, il rate les moments décisifs, il manage mal ses équipes dans les moments cruciaux, etc.
2: Il a eu à peu près la même question, le même type de question sur les grands matchs et tout ça. Il a botté en touche.
8: Et oui,
2: il a dit j'avais pas tous mes joueurs, choses comme ça. Il a pas répondu à ça.
6: Mais c'est normal que ça le travaille, mais c'est difficile aussi. On avait les débats sur Guardiola pendant longtemps. Ouais. Qui surjouait les gros matchs. Tu te souviens, il faisait des schémas improbables alors que
8: en Angleterre,
6: son équipe
8: il disait
6: archi-dominé. Et puis à la fin, il te sortait un 3-5-2 où il te mettait des joueurs pas à leur poste sur le match décisif de Ligue des Champions. Et tu sais, mais pourquoi il a fait ça alors que son équipe marche sur le championnat?
8: Ils avaient un terme en Angleterre, c'était overthink.
6: Et à force qu'on lui dise à chaque fois,
8: son match.
6: Et ben, t'avais l'impression que c'était un cercle vicieux. Et je pense que ça doit impacter Fonseca. Il doit y penser.
5: Mais oui.
6: Parce que les critiques, c'est des humains. Les critiques, ils les reçoivent.
5: Mais oui, c'est normal qu'ils agissent comme ça. Le contraire, on est étonné. Mais je sais que Dave et Vikash auraient préféré qu'il reste calme. Paulo Fonseca.
8: Non, qu'il réponde.
5: Là, il est au courant.
6: Non, mais il a le droit d'avoir un.
5: Et il a le droit.
8: Je ne reproche rien. Vous me dites ce que j'aurais préféré. J'aurais préféré qu'il réponde.
2: Vikash, vous avez passé, je le répète, à longueur d'émission, votre diplôme d'entraîneur. Est-ce qu'il y a des moments, finalement, dans la formation, où on vous dit, en général, après une défaite, vous allez voir, vous allez peut-être. Il y a des défaites impactantes, vous n'êtes pas bien, prenez un temps avant d'arriver en conf. Faites un truc qui est un sas de décompression. Alors parfois, c'est on fume une petite clope. Je sais, c'est mauvais.
8: Olé, bien joué, mémé.
2: Non, mais... Est-ce que dans votre formation, il y a ça?
7: C'est central dans notre formation, la communication, être capable, avant le match, pendant le match, après le match. Là, il doit parler à ses joueurs et il doit switcher et parler aux journalistes. Et ce n'est pas le même discours. Donc, il doit faire les deux en 10 minutes. Un quart d'heure. Il doit être capable de faire ça. Il doit être accompagné par normalement l'attaché de presse, le responsable de la com. Il doit préparer. Il doit être préparé aussi à ce qui va se passer, aux questions qui vont arriver. Il doit être préparé aussi à ce qui s'est passé à la télévision. Parce qu'en fait, lui, Les journalistes étaient dans le stade, mais ils vont poser des questions et les gens ont regardé le match.
5: Mais il ne peut pas faire tout ça. Ah, la réalité d'un match, c'est que tu sors du match.
7: L'attaché de presse, il doit lui dire c'est passé ça, c'est passé ça, c'est passé ça.
5: Mais
7: et
5: il
7: à la
5: pas
7: télévision, il y a eu des
5: ils
7: petits enjeux,
5: si,
7: etc.
5: Ça, ouais,
7: en très peu de temps, il doit être capable de répondre à toutes les questions. Et cette question-là, il aurait dû la préparer, il doit la préparer.
5: Mais Fika, j'ai hâte de te voir en coach, en conférence de presse.
7: Non, mais évidemment, c'est difficile. Je suis là et j'apprends et je vais apprendre et je vais faire des erreurs. Mais on est.
6: Mais attends, si t'es coach.
7: On nous enseigne à tout ça.
6: Si t'es coach et que tu joues contre le Havre, tu fais exprès de perdre ou pas?
7: Je joue pas contre le Havre, je suis entraîneur du Havre.
2: Vikash, en tout cas, pour responsable de médias, vous allez pouvoir nommer Virginie Saint-Cily qui aura talent pour vous calmer.
7: Je crois pas.
5: Ouais, je crois que le duo en colère. Tu dis ça.
8: Moi, je l'ai vu là-haut, j'ai vu qu'elle te mettait des coups de pression.
2: Il y a quelques minutes, j'avais proposé un sas de compression de fumer une pute clope. Évidemment, non. Non, on fait du sport, on est en bonne santé, tout ça. C'était une grosse plaisanterie. Voilà, j'ai eu un feu en.
8: Ah ouais.
2: Ne vous inquiétez pas, mes petits.
5: Oui. Et je me permets parce que j'ai dit un shot de vodka tranquille aussi, oui, avec aussi, modération.
8: Ah ouais, donc ce soir, c'est.
5: Ça existe, la vodka sans alcool.
8: Oui. C'est une soirée punk ce soir.
2: Ça existe, mais ça ne sert à rien. C'est comme prendre une douche avec un imperméable. Ça ne sert strictement à rien. Ce soir, le Real de Kix, de Mourinho, et de Bellingham et de Vinicius affrontaient la Real Sociedad de Yarzabal. Je ne vous entends rien. Je vous entends que Mbappé a marché sur l'eau, s'est offert un triplé. Il marque par 3. 40e minute, Mbappé sur une passe de Valverde. L'enchaînement est vraiment.
8: Ah, la prise de balle, c'est un dribble en fait. Bim! C'est magnifique. Et la finition, hein, pied gauche.
2: 60e minute, on retrouve Mbappé à la passe.
8: Oh, ça va vite.
2: Jude Bellingham.
6: Pied droit.
8: Comme il est électrique, comme ça va vite, là, voilà, cette touche, là.
6: Il a passé. Bah.
7: C'est la reprise d'appui qui est incroyable.
2: 80e minute, Mbappé passe de Vinicius. 4-1, hein, c'est le score final.
8: C'est un bon joueur.
6: Ça a l'air facile, hein, le foot, comme ça.
2: Ouais, ça a l'air facile. Je vais vous brancher sur le ballon d'or.
8: Et alors?
2: Alors, évidemment, là, ce genre de match et de performance, ça compte pas pour le ballon d'or, parce que le dernier match de la saison, c'était la finale de la Coupe du Monde. N'a pas participé
8: c'est
2: Mbappé.
8: C'est sur la saison sportive 2025-2026.
6: Les votes sont en ce moment.
2: Ouais. Est-ce que en ce moment, si Mbappé continue de marquer, là, voilà. C'est...
8: Non, les votes sont au mois de septembre, d'ailleurs.
2: Ah, au mois de septembre. Non, oui, mais
7: donc,
2: là,
7: ils peuvent être,
6: donc ce match-là, les jurés l'auront vu.
7: Influencés, ouais, ils peuvent être influencés par ça.
8: Bah, après, c'est toujours entre le juré et lui-même. C'est-à-dire, est-ce qu'il a suffisamment de discipline pour vraiment séparer, c'est ce qu'il doit faire dans la prise en compte, non, mais des résultats, des stats, etc. Ça, il doit le faire. Non, mais c'est pas ça. Le fait est que, surtout dans une saison où rarement on a vu une course au Ballon d'Or aussi serrée, où tu vois pas vraiment de grands favoris se dégager, est-ce que ces premières semaines de compétition vont pas avoir une toute petite influence, peut-être même à la marge? En tout cas, moi, je pense que les joueurs, ça leur a pas échappé. Je pense que Mbappé, qui a envie de cartonner là, dès le début de saison, ça lui a pas échappé. Mmh. Je pense que Kvaratskhelia, qui se dit, tiens, à la Coupe du Monde, finalement, il y a personne trop qui s'est... Tu sais, comme au Tour de France, il y a personne qui a fichu le camp. Est-ce que si je fais un gros début de saison, ça peut pas aussi jouer en ma faveur et rappeler que je suis le meilleur joueur de la Ligue des Champions et le vainqueur? Je pense que ces premières semaines, elles vont avoir une importance.
2: Pardon, ça doit être quoi l'objectif? L'objectif, c'est évidemment de gagner des titres avec le Real, mais ça doit être quoi son attitude sur le terrain? Vous attendez quoi de Mbappé?
8: Sur la saison, vous parlez pas de
2: ouais,
8: là maintenant.
2: Sur la saison, il a toujours marqué, il marque des buts, c'est un buteur compulsif. Je sais pas si on devait
8: faire gagner son équipe, c'est pas plus compliqué que ça. Il est pas allé au Real pour continuer à stater. Évidemment qu'il state parce que c'est sa nature, c'est ce joueur-là. Mais
2: l'an dernier, il est meilleur buteur de toutes
8: voilà,
2: les compétitions.
8: Voilà, exactement. Mais à l'arrivée, il a une saison blanche.
6: Ouais. Après, c'est pas de sa faute, quoi.
8: C'est pas ce qu'on dit. On parle de l'objectif. Là, c'était pas la question. Est-ce que c'est sa responsabilité?
6: Lui, son objectif, il doit rester le même. Si tu marques autant de buts que la saison dernière.
8: Oui, sauf que
6: il faut que l'équipe soit plus équilibrée.
8: Bah, oui, sauf qu'à un moment, c'est un peu bête et méchant comme calcul, mais c'est quand même ça. Il est censé arriver au Real pour continuer à le faire gagner. Depuis qu'il est là, il ne gagne plus. Évidemment que c'est pas de sa faute. Mais le fait est que lui, son objectif, ça doit être de chercher le moyen de faire gagner son équipe, que ses statistiques elles traduisent quelque chose.
2: Cash, vous avez une vue.
7: C'est pas faire gagner le Real, c'est gagner la Ligue des Champions.
2: Ouais.
7: Et là, c'est au Real, en fait. Mais il doit gagner la Ligue des Champions dans son histoire, dans sa carrière, ouais, ça doit lui arriver, ouais. Peu importe où. Et c'est pas encore arrivé. Mais il faut pas oublier qu'il a gagné une Coupe du Monde, qu'il a fait une finale déjà, et que c'est un joueur incroyable.
2: La preuve en image.
8: On vous ennuie peut-être.
2: Ah non, mais il faut faire vivre ce plateau magnifique. La preuve en image à présent, pour parler du match qui nous a tenu en haleine, c'était dimanche soir. On va voir la 37e minute. Un raté d'Ousmane Dembélé. Vous pouvez déclencher l'image, s'il vous plaît, en régie. Voici. Depuis, on a appris par un communiqué du club qu'il a été mis au repos. Il ne jouera pas à Lille. Le rendez-vous donc est fixé pour lui lundi prochain, retour au centre d'entraînement. Est-ce que, finalement, là, cette action qu'on voit, la façon dont il frappe, dont il rate, ça veut dire qu'il y a un problème physique? Est-ce qu'il est cuit actuellement? Mélisande, j'aurais aimé vous entendre sur ce sujet-là. Voilà. Est-ce que
6: pour répondre précisément à votre question, la résultante, c'est Dembélé qui rate une frappe. On l'a vu en pleine forme rater des frappes. Hein. Donc, je ne suis pas sûre que sur cet exemple précis, on puisse tirer des conclusions définitives et dire qu'il n'est pas bien. Effectivement, au-delà de cette action-là, sur ce match, on a senti qu'athlétiquement, il n'était pas encore au top. C'est intéressant, la gestion de Dembélé, parce qu'on se souvient que la saison dernière, il s'était blessé. Enfin, c'était évidemment la faute de Didier Deschamps. Mais en attendant, il avait beaucoup joué en club et il s'était blessé en équipe de France à cette période de la saison. Et donc, il y avait aussi forcément une responsabilité de la gestion du PSG. Peut-être qu'avec le recul, on le reconnaîtra aujourd'hui plus facilement. Et que là, Luis Enrique prend une décision très forte de le sortir à la mi-temps, ce qui ne lui a évidemment pas plu, parce qu'il n'était pas non plus dramatique dans le match. Son équipe est menée, il se dit qu'il va revenir, il est effectivement au Ballon d'Or. Il le sort, il le voit après le match, pour lui dire, voilà, je pense qu'il faut que tu te reposes. Le joueur arrive à la même conclusion. Je trouve ça très intelligent dans la gestion, d'être capable de lui donner ses jours de repos à ce moment de la saison, si tôt dans la saison, pour lui dire t'es pas prêt, t'es fatigué, prends quelques jours en famille.
8: Mais pourquoi il est fatigué à ce point?
6: Mais parce que mentalement...
7: C'est Dembélé qui a demandé à voir l'entraîneur.
8: C'est ça qui m'interroge, moi.
7: C'est pas l'entraîneur qui a demandé à voir
6: Dembélé. Non, c'est Dembélé qui l'a attendu pour le voir. Ouais, il était pas content
8: Et comment t'expliques ce niveau de fatigue?
6: Mais parce que c'est pas des robots.
8: Alors
5: tu vas quand même aller jusqu'à la petite finale.
7: Du surmenage.
8: Vous voulez qu'on revoie sa saison?
6: Il a très peu joué. Bah oui, mais il a eu des blessures. Il a été blessé la saison
8: dernière. Donc il a pas beaucoup joué.
6: On va comparer du coup. Alors là, ce qui est intéressant aussi de la saison de Dembélé, c'est que le concurrent, c'est plus Gonçalo Ramos. Que c'est un joueur qui est vraiment estampillé Luis Enrique et qui est vraiment pour le foot de Luis Enrique et Ferran. Mais tu vas comparer avec l'état de forme de Ferran en disant lui il a gagné à
8: coupe. Non, j'ai pas,
6: mais
8: non,
6: Ferran,
8: j'ai pas dit
6: il joue
8: ça.
6: Pas, il joue beaucoup
8: c'est
6: moins.
8: C'est pas ce que je t'ai dit.
6: Il
8: je
6: a joué beaucoup moins.
8: Je dis juste que je m'explique pas au terme d'une saison où finalement il a pas beaucoup joué, il a 9 titularisations en Ligue 1, que même. Souvenez-vous, il y avait eu des débats ici quand il réclamait de jouer et que Luis Enrique faisait preuve de beaucoup de prudence et lui donnait le mettait encore au vert un match ou deux de plus que ce qu'il aurait pu jouer. Il n'a pas été surmené.
6: Mais t'as la mémoire courte, la saison d'avant, oui.
8: La saison d'avant. Mais quoi, c'est-à-dire qu'on peut faire une saison sur deux.
6: Et si tu regardes la carrière de Dembélé, tu sais quand même, si tu t'as suivi un peu, qu'il il est un peu fragile.
5: Il est fragile.
8: Mais là, c'est pas un problème de blessure, là.
5: Mais il faut faire
6: il n'a pas eu de très longues vacances,
5: C'est au cas par cas, c'est de la gestion humaine. Luis Enrique nous a prouvé les deux dernières saisons qu'il sait très bien le faire. Il a été chercher la Ligue des Champions deux fois.
8: Mais là, je ne vous interroge pas sur la gestion de Luis Enrique. Je m'interroge sur le niveau de fatigue de Ousmane Dembélé. Ça me paraît bizarre qu'il revienne aussi fatigué.
5: Le niveau de fatigue d'Ousmane Dembélé.
8: Pardon?
5: Mais attends, mais chaque personne est différente. Et si
8: c'est, c'est un athlète de haut niveau, c'est pas toi et moi. Si toi tu viens, t'es fatigué, je te jure pas. C'est ta vie.
5: Mais là, ça peut être de la fatigue mentale et physique. Ça peut être une accumulation. Ça peut être des problèmes personnels. Il a chez lui. Qu'est-ce que tu en sais?
7: De quoi? Parce que ça arrive.
8: Oui, mais
7: peut-être pas arriver. Ça peut arriver.
8: On a le droit de dire c'est bizarre. Ça arrive à lui, ça arrive pas aux autres. Donc c'est très étonnant. Les autres joueurs du PSG, les autres joueurs du PSG, ils ont pas joué de la saison. Ils ont joué plus que lui.
7: Ils ont peut-être des moments de surmenage eux aussi, mais ils vont pas être mis au repos.
8: Ok, très
7: continuer.
8: Bien. Mais moi, je trouve ça étonnant qu'à ce point,
7: mais tous les jours, traversent.
8: Non, mais qu'on trouve normal qu'il soit en retour de vacances, qu'il soit à ce point tellement fatigué. Alors déjà, il a pas joué les matchs en intégralité.
7: On dit pas que c'est normal.
8: Bah si, vous dites que c'est normal. Si, c'est logique.
6: C'est normal.
8: C'est pas des robots. Il est pas supposé avoir fait une saison de surmenage.
7: J'imagine que Luis Enrique a moins besoin de lui en ce moment. Il se dit, il y a un peu de monde là, va te reposer, ça va m'arranger.
8: Je ne dis pas que la gestion est mauvaise, moi ça m'interroge. C'est plus lui qui m'interroge, je suis en train de me dire, est-ce que c'est quelqu'un qui aujourd'hui après la saison 2024.
7: Mais qu'est-ce 2024, qui décide le problème mental ou surmenage ou tous ces choses-là?
8: Juste, je finis. Est-ce qu'après les deux saisons très fortes où il a fait 23-24, où il a fait complet, 24-25, très complet, on l'a dit, il avait des antécédents qui ne racontaient pas ça, et ça, il l'a fait. Mais là, je suis en train de me dire, mais en fait, plus ça va, plus il marche sur des œufs, et plus ça va, moins il joue. Mmh. Je me dis... Est-ce qu'on va avoir des saisons complètes on parle de mettre quelqu'un qui a quoi, 28 ans.
6: Attendez, on est au mois d'août, hein, on va pas tirer des conclusions
8: je
6: maintenant.
8: Je dis pas ça, mais pourquoi il est crevé? Pourquoi il est crevé? Il a à peine joué l'an dernier.
5: En fait, c'est des spéculations. Ça peut être de la fatigue mentale, physique, ça peut être dans la discussion. Luis Enrique a lâché ça comme ça et lui s'est dit bon ben, ok, pourquoi pas. En fait,
8: non, ils font pas ça comme ça.
5: Mais une prise dans une discussion
8: pareille.
5: Entre deux personnes.
8: Non, mais une prise de décision pareille avec un communiqué, ils l'ont pas fait. Tu vois, il m'a proposé ça, finalement, je l'ai pris.
5: Le communiqué, justement, le match arrive contre Lille vendredi. Oui. Vaut mieux désamorcer la bombe avant.
8: Moi, je m'interroge sur lui. C'est plus ça. Vous vous interrogez pas, très bien, moi je m'interroge.
2: Bon, mes amis, certains s'interrogent, d'autres disent que c'est normal d'être un petit peu cuit psychologiquement.
8: Mais c'est une société de fragiles, voilà. Qu'est-ce que vous voulez que je vous dise
2: On va retrouver Jérémy Jeannin-Gros. Jérémy, vous avez posé une question à Paulo Fonseca sur l'explication de son non-coaching à la pause, et vous avez attendu à la 60e minute. On a montré cet extrait où Paulo Fonseca, et on va dire un peu fébrile, et finit par dire que c'est peut-être que je suis un entraîneur de merde. Vous souriez, j'ai l'impression que je vois un sourire sur ce plan-là, mon cher Jérémy. Ah non, il ne sourit pas.
8: Si, il a l'œil qui frise.
5: Il est content.
8: Si, il est content de lui.
5: Il est content de lui.
2: Jérémy, vous attendiez...
9: Je vous écoute.
2: Jérémy, vous attendiez à cette réaction de Paulo Fonseca?
10: Bah, en fait, j'ai senti sur cette conférence de presse un entraîneur abattu. Il était sur la défensive et en fait, c'était sa façon de répondre. Il a essayé de trouver des excuses. Il nous a rappelé que l'adversaire était favori. Alors, il nous l'a rappelé ou il nous l'a appris. Ça, c'est selon. Moi, j'étais plutôt surpris par cette analyse. Et puis, voilà, il nous a énuméré toutes les forces de Fenerbahçe. Il trouvait ça naturel. Il a dit la saison continue. C'est pas ma pire déception de ma carrière. Tout va bien. Il était plutôt à relativiser.
2: Merci beaucoup, Jérémy. Pas fier de vous, Jérémy. Merci beaucoup. on va pas quitter le Parc OL. On va retrouver Hugo Guillemet, notre journaliste qui suit pour l'équipe l'Olympique Lyonnais. Ça s'appelle En Tribune, juste après le jingle. Il est déjà là. Bonsoir, mon cher Hugo.
11: Bonsoir Mémé, bonsoir à tous.
2: Vous avez peut-être une position à dire privilégiée pour nous parler de l'après-match. Ça s'est terminé dans la confusion. Le pompier pyromane était Matteo Guendouzi qui, j'ai eu l'impression à travers le truc, lui a rejoint un Olympico. C'était un joueur de l'OM qui a débarqué au Parc OL. Est-ce que depuis, vous avez, on va dire, quelques petites précisions, quelques informations sur cette fin de match extrêmement pénible et chaotique de la part des deux équipes?
11: Bah ouais, nous ce qu'on a vu des tribunes, c'est que Matteo Guendouzi, il a été débordé par sa joie et ses émotions. Il a pas su gagner et certains Lyonnais n'ont pas su perdre en réagissant à ses provocations que j'ai trouvé assez insensées parce que il a été insulté tout le match, c'est vrai, mais comme l'a dit Corentin Tolisso après la rencontre, on est des professionnels, ça arrive à tous les matchs qu'on se fasse insulter par les supporters. Il a réagi Guendouzi après le match plusieurs fois. Il est allé provoquer les tribunes. Ça générer des mouvements de foule et les stadiers ont dû déplier les barrières, retenir les supporters qui n'avaient pas non plus à essayer d'envahir le terrain, mais ça aurait pu être très grave. Et à la suite de ça, il a été calmé par son staff, ses coéquipiers, et il a recommencé. Et à ce moment-là, ça a créé une échauffourée avec les supporters, enfin les joueurs lyonnais, certains membres du staff. À ce moment-là, il y a eu une petite échauffourée, etc., un début de bagarre générale. Et ça s'est calmé. Et en rentrant dans le couloir des vestiaires, eh ben, il a repris ses provocations. Il a parlé de l'OM, etc. Il a provoqué les supporters, le staff lyonnais. Et la bagarre a repris dans le couloir. Là, j'ai pas vu ce qui s'est passé. Vous avez mieux vu ça que moi à la télé. Mais disons que ça s'est passé en trois temps.
2: C'était affreux. C'était vraiment affreux. On a démarré par un peu d'écume, un peu d'anecdotique, parce que l'information celle, c'est que l'Olympique Lyonnais ne disputera pas la prestigieuse Ligue des Champions. On a beaucoup parlé, on va dire, à la fois du non-match en première période de l'Olympique Lyonnais. Je cite Vicage Dorasso, je ne les ai pas sentis actifs, je ne les ai pas sentis acteurs. Et puis après, on a fait un parallèle avec les grands matchs. On en avait parlé ensemble hier sur Paulo Fonseca. redoutable metteur au point, mais pas un grand manager. Est-ce que ce match-là, cette élimination, raconte ça pour vous ce soir, Hugo ?
11: Ah oui, déjà, hier, à la conférence de presse de Paulo Fonseca, il y avait une petite phrase qui m'avait fait tiquer. Il a dit, voilà, surtout, il faudra être équilibré. Le plus important, c'est l'équilibre. Mais je crois qu'en disant ça et en répétant ça à ses joueurs, il a encore une nouvelle fois diffusé de la peur, alors que ce match avait juste besoin d'être emballé, d'être enivré. Tout le stade était chauffé à blanc. Il y avait juste à presser Fenerbahçe, qui n'est pas une grosse équipe de transition, à les étouffer et ça aurait pu mieux tourner. Ces joueurs ont confondu l'équilibre avec la prudence et la prudence avec l'apathie finalement. Et c'est vrai qu'il n'y a rien eu. C'était un match qu'il fallait emballer. Ils n'ont pas su le faire avec une circulation de balles qui a été beaucoup trop lente dans les 20 premières minutes. Et dès que Fenerbahçe a pu s'installer un petit peu dans le camp lyonnais, sur deux actions, ça a fait 2-0. Et l'OL ne s'est jamais remis de ces 5 minutes en enfer entre la 20e et la 25e minute.
2: Un joueur qui vous a particulièrement déçu, nous on a parlé de Maitland-Niles et puis après on a dit Nuama, mais il y a Nuama aussi qui a pas aidé son copain. C'est tout le secteur droit de l'Olympique Lyonnais qui faut tenser ou vous avez vu autre chose vu du stade, d'autres incohérences?
11: Non, moi je suis complètement d'accord avec ça. À la mi-temps, on se disait, voilà, si Fonseca a un peu de panache, là, il faut qu'il change tout le côté droit, c'est-à-dire Maitland-Niles, Nuama, mais aussi Tesman, qui fait partie de ce côté droit aussi et qui n'avait pas fait une super première période. Il y avait Aketame, Bitsdrup et Boudache sur le banc, donc on pouvait imaginer que les changements arrivent un peu plus tôt. Malheureusement, comme toujours avec Fonseca, voilà, il attend après l'heure de jeu, voire un peu plus tard, pour faire ses changements. Ça a été des changements qui ont été faits tout de suite après la réduction du score de Malik Fofana, qui ont été des changements poste pour poste. Alors, ils ont apporté, évidemment, parce que Aketame et Boudache ont été meilleurs que Maitland-Niles et Nuama. C'était pas très compliqué, surtout pour Maitland-Niles. Voilà, Pavel Tchouls ensuite est entré pour jouer de manière un petit peu plus offensive. Ça n'a absolument rien changé. L'OL n'a plus d'occasion et retombé un petit peu dans ses travers du début de match avec une circulation de balles trop lente en étant attentiste. Et finalement, cette défaite, je la trouve logique et déchirante pour l'OL parce qu'on sentait qu'il y avait la place après le match aller. Même sur ce match retour, Fenerbahçe n'a pas été foncièrement impressionnant. Pourtant, ils ont gagné et c'est logique vu du stade.
2: Merci. Et c'était Hugo Guillemet, un journaliste déçu, donc lui aussi, qui ne sera pas qualifié en Ligue des Champions. Oui, buvez de l'eau, c'est toujours important.
5: Il y a une bouteille d'eau, quoi. On est ensemble, Hugo. On est
2: merci,
5: ensemble.
11: La bouteille est à moitié vide. Elle n'est pas à moitié pleine, elle est à moitié vide.
2: Voilà, on se quittera sur cette belle image. Le top info à présent, ce sont les chroniqueurs qui font les infos. Bah ouais, tout change. Basket, cinéma et politique. Wemby cite une réplique du film Dick Henneck. Aujourd'hui, en conférence de presse, juste avant cette rencontre qui aura lieu demain, France-Slovénie qualificatif pour la Coupe du Monde. Est-ce qu'on a la réplique de Dick Henneck avec l'acteur? Non, on l'a.
9: Je sais que je plais pas à tout le monde. Mais quand je vois à qui je plais pas, je me demande si ça me dérange vraiment.
2: Voilà, c'était cette petite réplique. Interrogé par notre confrère américain sur ses prises de position politique à quelques mois des élections présidentielles, Victor Wembanyama, capitaine de l'équipe de France, a répondu ceci, la réplique de Dick Henneck.
12: Avec les années, j'ai de moins en moins de filtres et j'ai de moins en moins peur de dire ce que je pense. Je ne me suis pas penché sur le cas de la présidentielle, particulièrement. Mais j'ai pas peur non plus j'ai pas peur de dire mon avis, j'ai pas peur de déplaire. Il y a cette citation, je sais plus qui l'a dit, mais c'est, je sais que tout le monde, je sais que je ne plais pas à tout le monde, mais quand je vois à qui je ne plais pas, je me demande si ça me dérange vraiment. J'appelle même pas ça prendre position, j'appelle juste ça donner mon avis, tout simplement parce que je soutiens, je soutiens personne en particulier politiquement, mais par contre, je vois, il y a des choses problématiques et quand je les vois, ça me dérange pas du tout d'en parler.
2: Dave Apadou, vous avez retenu cette sortie, pourquoi?
8: Parce qu'en fait, elle raconte un Wembanyama qui est en fait un champion de son époque, c'est-à-dire des champions. Et on le voit, nous aussi, avec Kylian Mbappé, plus proche de nous, on va dire, qui n'ont pas peur de leur prise de position politique, sociétale, appelons ça comme on veut. Mais voilà, pendant très longtemps avant, on demandait aux sportifs, joue et tais-toi. Aujourd'hui, les sportifs disent non. Hein, certains sportifs, et notamment les plus exposés. Et avant, les plus exposés, on leur disait surtout ne te prononce pas. Zidane en a été l'exemple. Mais c'était une autre époque, peut-être, une autre culture. Lui, Wembanyama, il appartient comme Mbappé, comme d'autres joueurs, comme d'autres champions. Il y en a qui disent non, on fait partie de la société, on a un avis, on voit pas pourquoi on nous interdirait de le donner. Ils sont très influencés aussi par ce qui se passe dans la culture américaine, où par exemple LeBron James a eu plusieurs prises de position très fortes et qui font débat, qui font mais qu'ils ne s'empêchent pas de faire, c'est très américain ça là-dessus. Nous, longtemps en France, le sportif n'était pas invité là-dessus. Il le fait, je trouve que c'est quelque chose qui raconte quelque chose et c'est peut-être aussi à nous de nous y habituer parce que parfois on va leur dire non, à toi, contente-toi de jouer au basket, toi, contente-toi de mettre des buts. Eh ben non, faut plus se contenter de ça.
2: Un événement aujourd'hui sur la Volta, Pogacar n'a pas gagné l'étape. Ah oui, je sais, c'est un peu sidérant. Ce Tour d'Espagne est quand même assez prévisible quand Pogacar ne gagne pas. C'est Brennan, Matthew, de son prénom britannique, qui gagne. Il s'est imposé aujourd'hui au sprint. Pogacar, deux victoires d'étape. Brennan, deuxième victoire aujourd'hui. Il devance au sprint le Belge Meus. Axel Laurence pour les Français, il est cinquième. Christophe Laporte, deuxième Français, il est septième. Demain, c'est plus plat, ça grimpe, donc mon favori, mon favori, c'est Pogacar. À demain. Daniil Medvedev, éliminé d'entrée à Winston Challenge, une information retenue par Virginie Saint-Cylie. Virginie, vous vouliez pas revoir un point de son match et de sa défaite contre l'American Dame. Vous vouliez revoir son monologue lors d'un changement de côté, petit tournant, où il commence à parler à lui-même et à l'arbitre. On y va.
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5: Ça dure longtemps, hein, ouais, petit monologue. On a pris un petit. Mais en fait, ça m'a touché et je voulais en parler. Je voulais prendre sa défense parce que il y a un côté assez lunaire et il y a un côté où beaucoup de monde a trouvé ça à juste titre ou pas ridicule. Moi, je vois surtout un grand joueur. Un ancien numéro un mondial, un vainqueur de Grand Chelem qui n'arrive pas à retrouver son niveau et qui ose montrer qu'il doute en fait. Et je trouve que ça, c'est un petit peu touchant quand il dit qu'il devrait se mettre au pickleball ou que le curling c'est mieux que le tennis. En fait, moi ce que je vois, c'est je ne sais plus quoi faire pour retrouver mon statut, pour retrouver ce niveau-là. On demande toujours aux sportifs de ne pas montrer leurs failles, de maîtriser les émotions, mais parfois, c'est juste pas possible. Et moi, je trouve que c'est OK. Ça fait partie du sport et j'aime ces moments-là parce qu'on voit l'homme qui est derrière le champion. C'est pas glorieux, c'est pas toujours rationnel, mais c'est profondément humain. Voilà.
2: C'est l'heure dans ce Top Info de la questionnette à Vikash. Ben oui. La présentation de Xavi, officiellement adoubé, nouveau sélectionneur des Pays-Bas. J'ai retenu une phrase de Xavi. Une réaction, mais écoutez-la.
14: Pour moi, c'est un honneur d'être ici. Un grand honneur. Je me fiche de savoir si je suis le troisième ou dixième choix. Je suis fier de représenter la sélection néerlandaise.
2: Il se fout d'être le troisième ou dixième choix. Pourquoi ? Parce que cinq minutes auparavant, il y a son supérieur hiérarchique, le DTN, Nigel de Jonk, qui a dit ça.
15: Le contact avec Pep Guardiola.
14: Notre premier contact a été Guardiola, mais ce dernier nous a répondu qu'il souhaitait prendre une année sabbatique. Nous sommes alors tournés vers Arne Slot, libre lui aussi, mais il estimait que l'environnement des clubs lui convenait davantage. Nous nous sommes alors tournés vers Xavi, qui est assis à côté de moi.
2: Vikash Dorasso, dans quelques semaines, vous serez un coach diplômé. Là, c'est la bonne nouvelle, vous êtes en poste. Et puis, votre président dit, on a fait Guardiola, on a fait Arne Slot, on a fait machin. Et puis, il y a Vikash. Bon, alors très certainement, vous allez trouver une formule en direct. Mais la conf se termine. Qu'est-ce que vous dites à votre président ?
7: Merci. Il faut mettre un peu son ego de côté. On fait partie d'une shortlist. On n'est pas forcément le premier choix. Bon, il n'était pas obligé.
5: Ah, là, même pas le deuxième.
7: Il n'était pas obligé.
5: Ni le troisième.
7: Mais on voit avec l'Italie ce qui s'est passé. C'est un peu la même chose. Bon, chez nous, c'est Zizou qui devient entraîneur. Il est forcément au haut de la liste.
2: Oui.
7: Donc voilà, c'est comme ça. Mais
8: Mais il abuse, Nigel De Jong, là. Franchement, il y a quand même autre chose à raconter.
6: Il est transparent, au moins.
8: Ah non, mais les Néerlandais, là-dessus, ils sont bruts de fonderie, ils sont sans filtre.
7: Mais il est obligé d'être honnête devant les médias, parce que ça va se savoir, et ça va lui revenir dessus.
2: Donc, il cache un bon mensonge. Lui dire. Et un bon mensonge encore, ce ne sera pas le premier, pas le dernier.
5: Puis il peut le dire autrement, quoi. On a eu des noms, bon, nanana. Là, il fait carrément une liste, quoi. Le mec, il arrive en 15e.
6: Il a lui en donné encore un autre. Il aurait dû en donner deux, trois autres.
7: Mais je me dis que si ça m'arrive, l'important pour Xavi, c'est d'y être. L'important, c'est de pouvoir essayer de mettre ses principes en route, de montrer qu'il est un vrai entraîneur. Parce que pour l'instant, même s'il a été champion avec le Barcelone, on n'a pas vu un football ultra flamboyant. Moi, je n'ai pas vu le joueur qu'il était. Je ne l'ai pas vu en tant qu'entraîneur pour l'instant. Et j'ai envie de le voir.
8: J'ai une question. Est-ce que ça peut impacter, alors je ne parle pas forcément de Xavi en particulier, mais d'une manière générale, est-ce que ça peut impacter les joueurs que publiquement, le responsable dise « Bon, lui, là, c'était le quatrième, cinquième, sixième choix ». Est-ce que les joueurs reçoivent leur entraîneur de la même façon? C'est une vraie question.
7: Peut-être. En tout cas, ce qui est important, c'est sa première prise en main des joueurs. Les premières quelques minutes, et puis après, sa compétence. S'il est capable d'embarquer tout le monde, déjà, d'être un ancien joueur, ça ne dure pas longtemps. Hein.
8: Non,
7: ça dure quelques semaines, puis au bout d'un moment, t'es testé à chaque entraînement.
6: Ce qui n'a pas été dit, c'est que la Fédération néerlandaise, ils prennent toujours les entraîneurs par ordre alphabétique. Donc, ils ont commencé par Ancelotti.
5: Forcément, le X.
2: Il y avait Dorasso, la lettre D, quand même. Merde alors. On termine par un quiz?
5: Allez.
2: Ouais.
5: Ah non, on n'a pas le temps. Si.
2: On termine, mais non, on termine pas par un quiz. On termine par ça. Au revoir et.
5: Bonne soirée.
2: Et à demain. On vous embrasse.
6: C'est dommage, j'allais gagner.
2: Allez,
6: en plus.
2: Ciao.
7: Ah, t'allais gagner, oui.

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0: espérez-le en Ligue des Champions la saison prochaine, enfin non, cette saison, bah, il faudra attendre la saison prochaine. Ce soir, l'OL s'est pris les pieds dans le tapis au Parc OL contre Fenerbahçe, un club qui est généralement battu par les clubs français, 2-1, les Turcs menaient 2-0. Gendouzi a mis le feu aux poudres, on en parlera ce soir et on en parlera longuement dans cette longue première partie. Tout d'abord, présentation des chroniqueurs. Premier de corde est une chroniqueuse, Mélisande Gomez, de l'équipe. Hein. Bonsoir Mélisande.
1: Bonsoir Mémé, bonsoir à tous.
2: Qu'est-ce qu'elle est belle.
0: Mélisande, en un mot, la soirée de ce soir
1: Frustrant.
0: Frustrant, oui. Ok. Passons du côté de la maison d'Horace, aux anciens maisons de la maison. Voilà. L'OL était éliminé. Vous souriez. Oh,
3: j'ai pas joué, hein. Oui. Ouais. Ça va.
0: Hein. En un mot, c'est quoi?
3: Moi, je dirais gâchis.
0: Gâchis. Frustrant, gâchis. David Apadou, bonsoir.
4: Bonsoir,
0: François.
4: Bonsoir,
0: en un mot?
4: Insupportable. C'est insupportable ce qui se passe à chaque fois avec les...
0: J'ai l'impression que ça nous renvoie débats d'hier. Débat. Vous savez, le cinquième championnat, on bombe le torse, on gagne plein de Coupes d'Europe, hein, jamais.
4: Le 5 majeur.
0: Et puis enfin, on termine toujours par le meilleur. Virginie Saint-Cilly, bonsoir.
5: Bonsoir.
0: Bonsoir.
4: Aïe.
5: Bonsoir.
0: Est-ce qu'il y a un mot qui sort?
5: Bah, une fois de plus, quoi. Il n'y a pas qu'un mot, là.
0: Oui, bah, une fois, deux, plus.
5: Écoutez, je fais de mon mieux avec l'énergie que j'ai et c'est OK.
0: OK, très bien, merci.
4: C'est une belle soirée.
6: Moi, je me suis déjà fait défoncer là-haut. Je vais encore défoncer.
5: Fais très attention à toi. Je suis pas d'humeur.
6: Je suis en danger, hein, les gars.
5: Je suis pas d'humeur du tout, là.
0: Lyon éliminé, c'est un accident industriel. C'était un match à 23 millions d'euros. C'était le moment où Lyon allait basculer en phase de ligue. Il y avait 23 millions en minimum à gagner. Donc, c'est un accident industriel ce soir, ce qui se passe.
7: Je dirais pas ça parce qu'il faut pas oublier d'où ils viennent aussi. Il y a un an, ils étaient en Ligue 2. Hein, donc, se retrouver en Ligue des Champions, ça aurait été un couronnement logique de leur saison dernière, mais c'était assez inattendu si tu te replonges 10 mois en arrière aussi. Donc, l'accident industriel, je trouve que c'est un peu fort. Oui, vu que ça leur tendait les mains, c'est vraiment très dommage, évidemment.
4: Ça le devient un peu quand même.
7: Mais je pense qu'ils peuvent s'en relever et qu'ils s'en relèveront d'ailleurs. Après, évidemment, comme le dit Dev, c'est dur parce que c'est tout le temps la même histoire. Que jamais celui qui est en tour qualificatif, il se fait prendre toujours les pieds dans le tapis. Ça fait 5 fois sur 6 sur les 6 dernières saisons.
0: Bah, j'avais 7 sur 10. Sur les 10 derniers concurrents, les 10 derniers candidats français, il y en a 7.
4: Là, vous êtes pas mal. Ouais.
0: 7 qui passent à la trappe. Ouais, c'était un peu notre discussion d'hier, David Apadou.
4: Je trouve que ça le devient un peu quand même, cette histoire d'accident industriel. Alors évidemment. Ils vont certainement retomber sur leurs pattes parce que ils ont des ressources, parce qu'effectivement c'était peut-être pas au programme il y a quelques temps, mais entre les balles de match qu'ils ont eues en fin de championnat où ça c'était quand même dans leurs mains à un moment, cette histoire est vraiment sur les dernières haies, ils l'ont laissé échapper un peu bêtement d'ailleurs, et là face à un adversaire qui franchement avait l'air quand même très prenable, qui lui-même ne participe plus à la Ligue des Champions depuis 2008-2009. Donc tu te dis, c'était quand même l'adversaire profilé idéal. C'est d'ailleurs un adversaire qui avait plutôt bien réussi au club français. Et tu te dis qu'encore une fois de plus, ça leur échappe. Ça commence à faire beaucoup. Et compte tenu de leur situation, je trouve quand même que ce manque à gagner de 23 millions, il va commencer à peser lourd. Bah, et moi, dans les têtes et dans les comptes.
8: Ce qui me gonfle, en fait, c'est que dès l'entame, il n'y a rien eu. Voilà, une entame complètement ratée, manque de rythme.
7: Après, ils se sont bien
8: repris. Ils étaient peut-être grisés par l'enjeu, j'en sais rien.
7: Ensuite.
8: Bah, ils se sont remis bien au bout de quoi,
7: ouais,
8: 50, 60
7: déjà
8: minutes
7: menés,
8: de jeu, franchement.
7: La deuxième période, elle a été plutôt...
8: Elle a été bien, mais l'entame a été complètement ratée, alors que c'était le match qu'ils ont préparé toute la semaine. Fonseca a quand même fait tourner tout le 11 contre Toulouse pour ce match-là. Si c'est pour avoir une entame comme ça, franchement, je trouve ça décevant, très honnêtement.
9: Je trouve qu'ils ne sont pas allés la chercher, quoi. Ils l'avaient, ils y sont pas allés, mais depuis l'an passé, je crois que c'est à Toulouse, hein, ils prennent 3-0, et alors qu'en faisant, je crois, un match nul était suffisant pour aller
7: chercher la Ligue des Champions. Et après, tu prends la claque contre
9: Lens. Donc, c'est comme si à un moment, ils se sont contentés de l'exploit qu'ils avaient fait d'être déjà en Ligue Europa. D'ailleurs, le fait de provisionner et que ça se sache, autant, normalement, ça devrait être camouflé.
0: Le budget était provisionné pour disputer
9: la Ligue Europa, ce qui est normal, ce qui est plutôt logique, qui est plutôt prudent d'une certaine manière. Mais ça n'aurait pas dû se savoir. On aurait dû être dans leur esprit. C'était, on va chercher la Ligue des Champions, on l'aura. Puis si on ne l'a pas, on est prévu pour ça, on est tranquille.
0: Vikash, hier, on était en train de faire un débat sur le 7 sur 10, sur les 7 candidats français qui ont disputé les barrages. Et enfin, sur les 10 derniers, il y en a 7 qui sont pris les pieds dans le tapis. Donc maintenant, Lyon rejoint cette grande famille de losers. Vous nous avez un souvenir. À l'époque où vous jouez à Lyon, il y avait Jean-Michel Aulas, président de l'époque, qui descendait, qui vous disait, hey, les gars, c'est à vous. Hein.
9: Il c'est pas là, comme là, ça, là, mais il nous faisait comprendre qu'on avait... on avait le budget entre nos mains d'une certaine manière. Voilà, on jouait aussi le point à une valeur financière dans un budget. Je veux dire, il suffit de le diviser par 34, 36, 40, et on sait combien vaut.
4: C'est un argument qui touche les joueurs vraiment. Je pose la question parce que je me dis, la simple perspective de jouer une phase de Ligue des Champions, je me dis, en soi, t'as pas besoin de sortir le cahier de compte pour les motiver un peu plus. J'imagine qu'en soi, ils ont tous envie, ils crèvent d'envie d'y aller.
9: Quand ton économie est fragile et qu'elle se joue peut-être à une qualification ou pas, et qu'on vient dans le vestiaire, on te le signale un petit peu, tu sais aussi que tu joues pour ça. Et c'est important, je trouve. C'est
0: un élément reprends plus. La main dans cet empressement qui me caractérise parfois. Oui, je suis un peu foutraque, j'ai oublié le jingle. Vous assistez donc à l'Élimination Lyonnaise, vous assistez à l'équipe du soir, c'est le débat infamable. Jingle, vous allez voir, il va partir. En tout cas, on me l'a promis en et puis hier, on était en train de deviser sur ce plateau, finalement se qualifier pour l'Olympique Lyonnais compte tenu du contexte français. Est-ce que ce serait un exploit? Replay avec quelqu'un qui a été là hier. Ouais, déjà, ouais. Dave Apadou, on y va.
4: Lyon contre Fenerbahçe qui n'a pas joué la Ligue des Champions depuis 2009, c'est un exploit? C'est pas sérieux. Vous devez avoir peur de Fenerbahçe, ça me surprend.
8: Non, non, c'est pas ce que
4: non,
8: je
4: dis. Non, mais c'est quoi, l'ogre turc qui achète des joueurs de 35 ans qui sont à mi-chemin avec l'Arabie Saoudite? Vous n'êtes pas sérieux?
8: Dave, je me
0: j'ai senti sur ce replay ricaner doucement, vicage de
7: Rafa. Il n'a pas 35 ans, mais il sonnerait une goutte,
0: Dave. Ben voilà. C'est, en fait, votre premier mot, c'était ça. C'est l'histoire se répète et en fait, ça vous agace.
4: Oui,
0: c'est
4: ça.
0: Le paradras, c'est tout ça.
4: En fait, ça m'agace parce que pour moi, c'est la proposition inverse. C'est scandaleux que le football français, quasi, allez, combien vous avez dit, deux fois sur trois, se prend les pieds dans le tapis.
0: Cette fois sur 10, hein. Ouais, 70% d'échecs. Hein.
4: Voilà, c'est ça. Donc, deux tiers. Ce que je veux dire, c'est ça qui est scandaleux compte tenu de ce qu'est quand même la puissance, quand même, malgré tout, du football français, malgré tout. Ce rapport-là, il est insupportable. Et je me disais que Lyon est a priori quand même pas mal profilé pour justement pas tomber dans ce piège-là. C'est un club qui a une culture européenne, qui souvent est plutôt bon en Coupe d'Europe.
0: En Ligue Europa, désormais.
4: Oui, c'est vrai. C'est plutôt la Ligue Europa. Mais je veux dire, ils affrontaient une équipe de quoi, là? De Ligue des Champions? Je pense pas non plus. Donc, ça veut dire que ce rendez-vous-là, il était entre équipes un peu déclassées. Et moi, je pense quand même que Lyon a plus...
7: Le Fener a quand même énormément investi.
4: Oui, ils ont investi.
7: Tu dis des joueurs de 35 ans qui vont...
4: OK, Greenwood, à part lui.
8: Oui, au match aller, c'était pas terrible.
7: Match aller, ils ont pas été bons. Mais franchement, ce soir...
4: Les mecs, c'est Skriniar.
7: Alors après, il n'y a aucune maîtrise. C'est ça qui te donne l'espoir, c'est que défensivement, ils maîtrisent rien. Le Fener, de tout le match. J'ai
4: l'impression que tu peux les percer, quoi.
7: Effectivement, tu dis, s'ils insistent un peu, le vrai problème, c'est cette première mi-temps à l'envers.
4: Terrible.
7: Mais tu peux pas dire à chaque fois, parce que c'est toujours les mêmes discours aussi, à chaque fois on se dit, ouais, ce club-là, cette équipe-là, ouais, ça va le faire, ils vont pas tomber. Et en fait, c'est le plafond, c'est le niveau du foot français, c'est tout.
0: Je vais donner la parole à des gens qui sont certainement plus déçus une nouvelle fois que Virginie Saint-Cylie. Dave va pas
4: dire, facile,
0: c'est les supporters lyonnais qui sortent du Parc OL, qui ont été rencontrés, croisés, juste comme ça, par Jérémy Jeannin-Gros et Jérôme Marie. Écoutez-les.
2: On ressort d'un match comme ça.
10: On sort d'un match comme ça extrêmement déçu parce qu'en fait, figurez-vous qu'on a une équipe quand même à la base qui est capable de rivaliser avec le Fenerbahçe. On l'a monté au match aller.
2: Qu'est-ce que tu veux dire? C'est horrible. C'est qui que vous incriminez là? Il y a un joueur en particulier?
11: Non.
2: Non? Non, vraiment pas.
11: Ah, c'est une honte. Franchement, on sort du stade, deux buts annulés. Franchement, comment on peut faire ça à un cœur humain? C'est cataclysmique.
0: Voilà, c'était, il en veut à monsieur.
8: Il a noyé sa peine, lui. Hein.
0: Sur les buts annulés, il n'y a pas de débat ou...
7: Après, le hors-jeu, j'aurais bien aimé revoir quand même.
0: Ouais.
9: Parce qu'eux, ils l'ont revu.
7: Parce que, oui, enfin, après, ils te mettent le révélateur avec un
0: mot. C'est
7: insupportable. Ouais. C'est arrivé pas plus tard que dimanche dernier, d'ailleurs, au stade CMA-CGM Océane au Havre. Les hors-jeux, soit le gars est visiblement hors-jeu. Soit il n'y a pas hors-jeu. Là, tu vois qu'il se replace et j'aurais bien aimé voir. Il nous aurait mis des lignes avec 3 cm d'écart. Mmh. Et bien là, il a fait le pas de comme on faisait à l'époque, à ton époque lointaine, Vikash. Ouais, ouais. Quand tu faisais le pas, on disait ça va, il s'est replacé, il n'y a plus hors-jeu. Là, ils vont te mettre un révélateur de 2 cm, c'est absolument.
4: Ah oui, à partir du moment où maintenant on est sur des lignes contrats.
8: Sur les deux buts, à chaque fois, j'ai regardé les ralentis et je me suis dit, bah non, c'est logique que les buts soient refusés.
7: Bah moi, sur les hors-jeux, ça ne se voit pas à l'œil nu, ça m'énerve.
4: Sur le deuxième, toi, qu'est-ce que tu vois?
7: Le deuxième, il n'y a pas de débat.
8: Le deuxième, lequel?
9: Le deuxième, pour moi, il y a faute sur Brown.
7: Bien sûr.
4: Ouais, et en plus, c'est pas ça qui est sanctionné, apparemment.
9: Oui, c'est ça, puisqu'il laisse pas la main au moment du...
12: C'est pas leur jeu, c'est la faute. Enfin, en tout cas, Mariani regarde et regarde le contact entre le joueur lyonnais et Brown.
4: D'accord, bon, c'est l'affichage du synthé qui mettait but hors jeu.
7: Non, non, mais il y a faute, effectivement, sur Brown et qui peut pas jouer le ballon.
4: Moi, je suis persuadé qu'au milieu de terrain, elle est pas sifflée, cette faute, déjà.
7: Non, mais là, ça coûte un but derrière.
4: Ça coûte un but. Bah, c'est une faute. Si tu la siffles ou tu la siffles pas.
7: Non, mais parce que là, le truc, c'était est-ce qu'il a joué volontairement le ballon vers l'arrière, parce que du coup tu le remettais en jeu aussi, le Lyonnais.
4: Ouais. Oui, c'est lui qui la touche la balle. C'est
7: donc
4: lui
7: après,
4: qui,
7: il estime
4: c'est lui qui
7: se rate
4: sur la conduite. Après, oui, s'ils estiment qu'il y a faute, il y a faute, mais bon.
12: Virginie, fermez les yeux, je vais rejouer les deux buts et les trois buts du match.
4: Ça doit être le dépic.
12: 24e minute, alors que Fener, dans son temps fort, ouvre le score. Juste auparavant, il y a eu deux actions, avec notamment un corner sur la barre de Zgouz. C'est Mouriki, donc, qui marque. 1-0, 24e minute. 28e minute, soit 4 minutes plus tard, 2-0, c'est Brown qui gagne son duel contre Maitland Niles à l'envers dans cette première période. Et puis Maitland Niles du gauche pour Fofana du gauche. Eh ouais, les deux mauvais pieds.
7: Magnifique.
12: 61e minute, ils reviennent. Il y aura des occasions, il y aura des situations.
4: Bah là, c'est une minute ou deux après le but de Openda qui est refusé.
7: Minutes,
4: voilà. Et là, tu dis, il y a un momentum de fou. Et si ce but est validé, bon, il ne l'est pas, mais je pense que derrière, Lyon, ils emportent.
8: Mais dans un match aussi important, ce n'est pas possible de défendre comme ça. On a une défense complètement inexistante, aucune réaction. Le but sur corner, personne ne bouge.
7: Et ça chaud sur d'autres corners aussi, hein,
8: oui.
7: Première période.
8: C'est impossible de jouer comme ça dans un match retour pour se qualifier pour la Ligue des Champions.
12: Virginie, à quel joueur lyonnais en voulez-vous ce soir? Vous, ce serait plutôt l'un des défenseurs, en tout cas l'ami des défenses, Maitland
8: Niles, parce que franchement, on attend beaucoup de lui. C'est un des joueurs piliers, c'est un joueur d'expérience. Et quand un match vacille comme ça, ben, on se tourne vers ce genre de joueur. Et oui, là,
12: une maille à l'endroit, une maille à l'envers. Maitland.
4: C'est vrai que c'est
8: là,
4: ça.
8: C'est très compliqué. C'est ça, c'est exactement. Il n'y a pas de continuité, il n'y a pas de régularité. Et il n'y a pas de fiabilité. Et c'est un peu dérangeant dans cet effectif-là. Il n'y a pas vraiment de joueur sur lequel on peut se dire, bah, tiens, à part Malik Fofana, mais bon, il n'a pas fait une saison entière depuis qu'il est là.
4: Et il est jeune.
8: Mais il est jeune. Mais honnêtement,
4: Night, c'est
8: pour moi, c'était le meilleur
4: cette excuse-là.
8: Soir. Mais franchement, en fait, il n'y en avait pas un pour sauver l'autre, honnêtement.
4: Non, mais je crois que c'est Virginie qui en a parlé. C'est... Maitland Niles, on va faire un focus dessus. Bon, ok, on peut.
12: Ouais.
4: Mais moi, c'est l'état d'esprit général, le manque d'énergie au coup d'envoi. Au coup d'envoi, d'un seul coup, je me dis, mais attends, c'est Fenerbahçe qui est beaucoup plus fort ou c'est.
9: Le coup d'envoi, il n'est pas si mal que ça, en fait.
12: Ouais.
9: Plus tard que ça commence.
7: Ouais, mais ils sont fébriles. Graif est fébrile.
4: Il n'y a rien, Vicage.
9: Ils sont transpercés deux, trois fois en touchant Mouriki.
7: Et ça leur fait peur.
9: Et là, ça leur fait mal.
4: Ah oui, mais
7: Mouriki leur fait peur. Et Graif n'est pas rassurant sur le début.
4: Je trouve qu'il en faut quand même pas beaucoup à cette équipe. Moi, je peux te dire. Je pense que ce résultat du match aller, ils n'ont pas su quoi en faire. C'est-à-dire qu'ils sont à un partout au match.
12: Ouais.
4: Ce qui maintenant compte plus vraiment. Donc tu te remets, ils se disent, ok, on est meilleur, mais l'air de rien, on renvoie à 0-0. Cette équipe-là de Fenerbahçe, sur un coup, elle arrive à te renverser parce qu'elle a un talent comme Greenwood, des choses comme ça. Et j'ai l'impression qu'ils n'ont pas su quoi en faire. Ici, tu es là, avec ce résultat, ni favorable ni machin, mais on va dire en ballotage un peu favorable. Et j'ai l'impression qu'ils n'ont su l'aborder.
9: Ils n'ont pas été protagonistes. Ils ont pas imposé.
12: Pas actif, ouais.
9: Pas actif. Ouais.
8: Bah, c'est ce qu'a dit Georges Massiel à la mi-temps.
9: Hein. Très haut, mais ils avaient peur de ce qui allait se passer. Ils ont carrément joué leur jeu aussi par moment, mais ils avaient quand même peur de ce qui se passait dans leur dos. Enfin, ils étaient entre deux assez souvent.
12: Vous avez critiqué, je prends le sillon creusé par David Apadou, vous avez critiqué l'attitude générale. Quand on joue avec ces trois attaquants-là, les Openda, les Fofana, les Nuama, c'est les Draxters et tout ça, est-ce qu'à la perte, il faut que les mecs aient un comportement, on va dire, agressif. Là, on tombe souvent sur le kick, ce qui est Mbappé, on en reparlera ce soir, mais voilà. Moi, j'ai trouvé que
7: c'est pas possible, il doit aller serrer.
9: Mais
7: quand,
9: tout le match,
7: il y a le centre. Il le regarde centré. Il a toutes les possibilités, il peut la mettre où il veut. Il peut même garder le ballon. Il le regarde centré, il resserre pas du tout, il est à 5 mètres. Enfin, c'est interdit.
8: Et à l'inverse,
7: c'est un match de Coupe d'Europe, c'est un match décisif, comme dit Dave. Quand tu as eu match nul à l'aller, c'est une finale. Tu as un match, tu dois le gagner, tu es chez toi. Ils ont chanté, ils étaient je ne sais pas combien dans le stade. Ils n'ont pas grand-chose à perdre, puisqu'on a dit, ils ont budgété
9: la Ligue.
7: Vas-y, quoi.
9: Il faut modérer un peu.
12: Moi, je trouve,
9: l'aide de Nuama,
4: elle est inexistante.
7: Sur ce but-là.
9: Même sur le corner, il est au début au marquage avec le type et il le lâche. Alors, ils font de la zone. C'est aussi ça le problème de Lyon sur ce coup-là. Mais il n'y a aucune aide défensive du côté de Nuama et aucun apport offensif. Je veux dire, il a qu'un dribble, c'est côté gauche, centré.
12: Il y a une petite subtilité qui m'échappe. Mais c'est normal, je n'ai pas encore mon diplôme d'entraîneur. Ouais. Ça va venir, Vikash. Vous m'avez dit, Lyon pratique la zone. Et en fait, vous partagez la responsabilité sur le deuxième but. Bah, mais Glanda, c'est Nuama, pourquoi
9: ils sont en zone.
12: Il y a un duel, là, moi, je trouve. Là.
9: Voilà,
12: là,
9: Nuama, il est plus ou moins, au départ, dans la zone de l'autre. Mm. Et sauf que quand on est en zone, on est à l'arrêt défensivement.
12: Ouais.
9: Et l'autre arrive lancé. Mm. Donc, si Nuama le suit à deux, ils peuvent un peu le...
12: Bloquer.
9: Alors que Glanda est arrêté. Et Brad, lui, il arrive en mouvement. Mmh. C'est le problème de la zone. C'est pour ça qu'en individuel, c'est bien plus simple, parce qu'on est responsabilisé, c'est moi. Je cours avec toi, j'essaie de t'empêcher de prendre de la hauteur et prendre de l'élan pour que... Et même moi, je peux prendre un ballon en individuel.
12: Je ne vous menace pas, mais voilà, c'était un peu l'action. Là, vous êtes Maitland Nice.
9: D'abord, c'est Nuama qui est avec le mec, et Maitland Nice est là.
12: Oui.
9: Et Brown va faire ça. Donc lui, il lâche parce que c'est plus sa zone. Et l'autre, il lui passe devant.
12: Ouais, parce que
9: mais il est en mouvement.
12: Ce que je voulais simplement dire, c'est que Maitland a 1m80, Brown a 1m90. Voilà, c'est à peu près ça.
9: Et donc, voilà. S'il est arrêté...
12: Ouais, bon, il est déjà... Ouais.
9: Il est embêté.
12: Il est emmerdé. Bah, on l'a vu sur le... Jérémy Jeannin-Gros, notre envoyé spécial qu'on va retrouver. Y a-t-il un joueur, peut-être vu du stade, à tenser, un joueur de l'Olympique Lyonnais ou peut-être un joueur du Fenerbahçe? Jérémy, on vous écoute. Bonsoir, Jérémy.
13: Ah, moi, j'ai été déçu par deux joueurs. Je vais citer Maitland Niles d'abord. Je pense qu'il n'était pas au courant que la saison de l'Olympique Lyonnais se jouait ce soir. Quand on voit son marquage sur un des deux buts, c'est juste pas possible de laisser 3 mètres à un centreur. Il a jamais été présent et concerné par ce match. L'autre, c'est Kluivert en défense sur la fin de match. C'est lui qui doit aussi relancer, impulser quelque chose. Il est resté très laxiste. Il a jamais rien montré. Il a manqué de personnalité, une grande fébrilité. On était consternés depuis la tribune. C'est pour ça aussi que je vais poser cette question-là au coach Fonseca, si j'ai la possibilité. Lui demander pourquoi il reste avec cette équipe aussi longtemps et il fait son premier changement seulement à l'heure de jeu. Est-ce qu'il était satisfait par cette équipe ou qu'il voulait lui laisser du temps? C'est vraiment ce qui m'interroge moi en ce moment.
12: Paolo Fonseca, ce dossier est ouvert. J'avais un peu ouvert le dossier hier avec Hugo Guillemet parce qu'il y avait une question d'avant-match sur dans les grands matchs. La question était un peu retorne. Hein, voilà. Mais Fonseca, les grands matchs, on vous a fait peut-être une statistique, ça va partir, ou en tout cas un petit truc. Il y a des grands matchs, et Fonseca, à chaque fois, il les a un peu ratés. Cette petite musique qu'on entend. Mais est-ce que ce soir, c'est 100% pour les joueurs, on a critiqué leur attitude, ou alors il y a une part de responsabilité de Fonseca, et en quoi il est responsable sur cette élimination?
4: Faut rappeler que ce n'est pas juste avec Lyon qu'il y a ce constat. Mmh. On l'avait vu aussi avec Lille. Il y a eu des saisons où, avec Lille, il était un petit peu comme avec Lyon la saison dernière. Le mieux placé pour choper une place en Ligue des Champions et sur les deux dernières marches, il se casse la figure. Enfin, son équipe en tout cas. Et déjà, il y avait un petit peu cette petite musique, la maîtrise de ses nerfs, la maîtrise de ses événements. Dans ces moments-là, c'est quelqu'un qui est un peu à fleur de peau quand même. Et je crois que c'est Vincent Duluc, je crois, qui avait dit ça, mais je suis pas sûr que ce soit lui. Donc c'est un formidable technicien, c'est un très mauvais manager.
12: Ouais.
4: Et j'ai eu l'impression qu'il touchait quelque chose. C'est-à-dire qu'effectivement, Fonseca, c'était l'entraîneur parfait pour ce Lyon, on va dire, un peu en récession, pour lui donner une allure de bonne équipe, de fond de jeu. C'est un des meilleurs pour transmettre ça. Mais par contre, pour ces matchs où ça se joue sur, effectivement, le mental, la maîtrise des nerfs, l'approche du match, comme Virginie en parlait pour ce soir, là, tu sens que c'est pas lui le mieux armé. Mmh. Et ça fait quand même beaucoup, beaucoup, beaucoup de matchs à répétition. Et alors, je sais pas si c'est fondé au départ, mais le truc, c'est qu'à force que ça se répète... Ouais, et peut-être même que lui, ça commence à le jinxer, quoi.
12: Regardez, ce soir, Lyon est éliminé de la Ligue des Champions, barrage. En tout cas, ils ne connaîtront pas ce grand tournoi. On vous a fait un petit récap de ces différents échecs. Alors, oui, il y en a un. Vous vous souvenez d'Harry Maguire.
7: United, il fait rentrer tous ses défenseurs. Il gère très mal la fin de match dans son coaching, parce qu'ils sont à 10, je crois, et qu'il fait rentrer que des défenseurs. Et du coup, le match lui échappe. Vigo, c'est un peu comme ce soir.
4: Il
7: y a une double responsabilité parce qu'il y a le manager, c'est-à-dire celui qui va un peu à la Mourinho, qui va les faire grimper au rideau. Et ils entrent sur le terrain, ils mordent dans tous les ballons.
12: C'est pas son fort.
7: Voilà, ça il le fait peut-être pas très bien. Mais il y a aussi, au-delà de ça, il y a tactiquement, sur ces matchs-là, il est dans une recherche d'équilibre. On sent beaucoup plus que sur certains matchs de Ligue 1 où il va prendre des risques. À Lille, il le faisait beaucoup, des matchs très risqués, très ouverts.
12: Il se bride alors.
7: Et là, il se dit, bon, attention quand même. Et donc, dans cette recherche d'équilibre, son équipe, elle est toujours un peu le cul entre deux chaises. Mmh. C'est-à-dire qu'effectivement, il y a des joueurs rapides devant, mais ils n'osent pas. Ils arrivent pas. Ils sont toujours, même parce que dans les consignes, c'est plus les mêmes que d'habitude et c'est moins... tranchant.
9: Mais beaucoup de peur, moi.
7: Et du coup, ils jouent la peur au ventre, exactement.
12: Vigache, on a vu le match ensemble et à un moment, à la pause, vous attendiez peut-être à des changements, notamment ce côté droit. Finalement, il n'y a pas eu de changement.
9: On vient de voir Luis Enrique.
12: Mais finalement, l'équipe est repartie.
9: Oui, il passe à 2-1.
12: C'est difficile aussi.
9: De toute façon, nous, on juge à la fin du match et on a le résultat et on peut le massacrer assez facilement. Mais en tout cas, à la mi-temps, j'attendais vraiment un électrochoc et qui bouge son équipe, qui change des joueurs. Luis Enrique vient de le faire. Il a sorti un ballon d'or et je vais arracher Elia à la mi-temps du match. C'est son rôle. Et puis, moi, je me souviens le match contre United, il est en train de fêter le but avec son équipe. Mm. Quand on voit que Pierre Sage, lui, pendant qu'il y a un but, il est en train déjà de penser à l'action d'appel, quel mouvement il doit faire. Moi, je trouve que c'est pendant les matchs, il n'a pas d'impact. Il n'a pas d'impact. Voilà, il n'est pas capable de changer. Il a un problème. Bah, il a été expulsé pendant 6 mois quand même. Donc, il a un vrai problème. Donc voilà, il y a plein de choses. Et en même temps, c'est un super technicien. En même temps, c'est lui qui les a mis jusque-là. On voit bien ce qu'il fait. On voit bien les circuits de passe. On voit bien. Parfois, j'ai l'impression que ces entraîneurs, ils sont un peu kiffés.
12: Ce soir-là, en fait, c'est sa préparation de manager sur ce match-là qu'on peut. Après, on peut discuter du coaching. C'est ça. C'est le sens de l'événement, le dire les mecs. Ce soir, vous mordez dans le ballon.
4: L'attitude de son groupe dit ça, en tout cas.
7: Ça se reproduit trop, parce qu'on a parlé de Vigo, de United. On pourrait parler aussi du match de France contre Lens, où ils sont chez eux. Contre Lens, la finale avant l'heure de Coupe de France, et ils se font éliminer la saison dernière. On peut parler de la fin de la saison de Ligue 1. Parce qu'effectivement, tu prends un point à Toulouse,
12: 4-0
7: t'es en Ligue des Champions, tu prends une tôle après chez toi contre Lens encore.
9: Lens qui la conférence de presse avant Toulouse, elle est hallucinante, elle est lunaire. Ils se demandent comment ils doivent aborder le match. Est-ce qu'ils doivent leur mettre la pression, pas la pression? Ils se demandent quelle énergie ils doivent envoyer à l'équipe. Alors qu'en fait, on sait très bien l'énergie qu'ils doivent mettre. Ils ne doivent pas nous le dire à nous. Qu'il a peur, qu'il ne sait pas, etc. Ouais. Elle a été lunaire, la conf de presse.
4: Oui, mais ça, je crois que ça, c'est quelque chose qu'il ne maîtrise pas.
9: C'est le bagage d'un entraîneur, normalement. Hein,
4: bien sûr.
9: Cette capacité à emmener ses équipes, c'est aussi une aventure humaine.
4: Hein. Bien sûr. C'est pour ça qu'il y a surtout chez lui le côté technicien. Et vraiment, le manager, c'est vraiment quelque chose pour l'instant, il passe complètement
8: à côté. Après, ce serait faux de dire qu'il ne gagne pas de gros matchs.
12: Bah, non, il gagne des matchs. Parce que s'il gagnait plus de matchs,
8: il serait plus.
12: On a débuté l'émission en disant ça vous emmerdait au plus haut point, parce qu'en plus Fonseca avait fait cette petite programmation. Fenerbahçe, 11 de départ, à l'aller, on change, on va jouer à Toulouse, E1, et les gars se reposent et tout ça. Il y a aussi quelque chose entre ces joueurs et lui qui passe pas. Alors c'est peut-être de sa responsabilité. Mais pas que.
8: Non, j'ai pas d'écho là-dessus sur ça se passe mal dans le vestiaire ou quoi.
12: Non.
8: Pour moi, c'est un bon meneur d'hommes. En fait, je suis pas forcément d'accord avec tout ce qui se dit sur le plateau. Je reste un peu en retrait. Il y a les émotions. Mais Paulo Fonseca, c'est un très très bon technicien, oui.
12: C'est ce qu'on a dit.
8: Tacticien,
12: hein.
8: Oui.
12: Ouais, c'est ce
8: mais pour moi, c'est aussi un bon meneur d'hommes. Et Lyon.
4: Ça, tu le vois où, par exemple?
8: Dans sa façon de gérer son vestiaire, dans ce qui me revient en interne. Après. Honnêtement,
4: faut que ça se traduise sur le terrain.
8: Quand il gagne contre le PSG cette année.
4: On n'est pas sur des matchs.
8: Quand il gagne 3-0 contre le Sparta Prague alors qu'il a perdu 2-1 à l'aller.
4: C'est pas ça.
8: Non mais il sait motiver aussi ses hommes,
4: mais t'es en train de nous expliquer. T'es en train de nous faire dire qu'il a jamais gagné un match important de sa vie. C'est pas ce qu'on dit. On dit juste que dans les matchs de la bascule. Très souvent.
9: Les gros matchs.
4: Les grands matchs.
8: Oui, mais moi, j'ai du mal avec l'idée de tout mettre sur le coach.
12: Bah ouais.
8: Non, mais c'est...
4: Là, on parlait de lui. On va s'occuper des joueurs.
7: C'est pas que le coach.
12: Lucas, spontanément, vous avez dit, en fait, le vestiaire, il est gentil.
9: Ah bah oui, il a un vestiaire gentil. Je veux dire, heureusement qu'il n'a pas de problème avec des joueurs qui sont... Voilà, il n'y a pas des gros égos.

0: qui, on l'avait dit tout à l'heure, a frôlé le pire et il n'y avait pas beaucoup de ressources. Et lui, il arrive à optimiser ça. Mais malgré tout, je suis désolé, Virginie, sur le reste, sur ces moments clutch, bien souvent, non,
1: mais
0: il passe
1: à côté. Je peux entendre ce point de vue-là, mais je ne suis pas forcément d'accord, moi. C'est tout. Après,
0: Lille, il l'a
1: Lyon
0: répété
1: revient
0: d'autres
1: de
0: fois.
1: Loin. On n'est pas sur une équipe, un effectif incroyable, hyper. Mais voilà, mais ça prend du temps, en fait. Vous croyez que ça prend quoi quelques mois, ça va se passer comme ça
0: mais on va pas à chaque fois redire.
1: Donc, faut encore changer le coach.
0: Mais on n'a pas dit ça. Là, on parlait de quel est. Quelle est la responsabilité de Paulo Fonseca dans le résultat de ce soir? On n'est pas en train de te dire que c'est pas un atout pour Lyon, on vient de le dire. C'est l'homme idéal pour ce Lyon-là. Mais je trouve que dans ces moments-là,
2: il lui manque un truc dans les gros matchs. Voilà.
3: Et aujourd'hui, avec 5 remplacements, honnêtement, à la mi-temps, il doit envoyer 2 ou 3 joueurs, il doit envoyer un message fort et il doit envoyer de la folie.
4: Après, son coaching est pas mal. Boudache qui entre,
3: mais c'est bien. Il avait prévu 60e, ça c'était prévu.
4: Ouais, tu sens,
3: c'est
4: moi,
3: pas un
4: pas
3: truc
4: son
3: qui est de folie instinctive, un truc qu'il ressent.
0: Et lui, il
3: avait prévu 60e.
5: À droite, ça prenait l'eau de cette première période. Vous aviez, enfin, en tout cas, on a regardé ensemble, Mata, Maitland-Niles, ça aurait pu être machin, mais après, il fait une passe décisive sublime. Tessman, Bistrup. Et puis Boudache ou Humbert pour Nuama qui était un peu à l'envers.
3: Alors, Schulz derrière l'attaquant.
5: J'aurais pas voulu faire. Ah, bah là, c'était là, carrément. Là,
3: non, mais Schulz, plutôt.
4: Non, mais il y avait des changements à faire plus tôt. Hein, même Abner, Cloyff. Enfin, il y en a qui, athlétiquement, n'étaient pas moyens.
3: Hein, il met des gars dans les demi-espaces, mais que des mecs statiques. Tessman dans le demi-espace, il sert à rien.
0: Il peut pas.
3: À un moment donné, il faut un peu de joueurs techniques capables de se retourner, d'aller attaquer la profondeur. Il n'y a pas grand monde qui attaquait la profondeur aussi.
5: Pardon, mais quand tu as 3 flèches comme ça, là, les Openda, les Fofana, des Nuama, est-ce que derrière, sur l'alimentation, ça doit jouer plus vite?
4: Openda, ils ne l'ont pas trouvé du match.
5: Jamais.
3: Ils n'ont pas cherché. Alors que c'est le point faible de l'autre côté avec Skénard dans son dos.
5: Oui. Donc non. Mais c'est pas un problème de positionnement, d'alimentation. Soit tu les. Enfin, j'ai l'impression qu'ils ont jamais joué en bloc, les gars.
0: Oui, mais
5: c'était un peu comme ça, un peu.
4: Ouais, ils donnent l'impression sur les gros matchs, comme je disais tout à l'heure, d'avoir le cul entre deux chaises.
0: Peut-être.
4: C'est-à-dire qu'il y a une. Je pense qu'il y a des consignes sur l'équilibre à garder.
5: Ouais.
4: Parce qu'attention, ils peuvent nous. Ils ont Greenwood, ils ont des joueurs de talent. Ouais. Attention, les gars. Et en même temps, jouer comme d'habitude pour ces joueurs-là, donc nourrir les offensifs, attaquer vraiment les espaces quand ils s'ouvrent. Et là, ils ne le font pas parce qu'ils sont dans une espèce d'entre-deux. Et du coup, c'est là que tu te fais ouvrir, c'est là que tu te mets en danger. Tu as peur, tu rates les gestes.
0: Et c'est peut-être ce qui fait que le milieu lyonnais ce soir, il a été nettement moins dans le confort qu'à l'aller. À l'aller, moi, j'avais trouvé que le milieu de Fenerbahçe était élan, inspiré. Je me suis dit, mais Kanté, il ressemble plus à rien. Enfin, c'est compliqué. Guendouzi qui a cette habitude de courir un peu partout. Mais globalement, j'ai trouvé que les Lyonnais, ils les dominaient, ils les maîtrisaient au milieu. Là, ce soir,
4: présent,
0: ils n'avaient aucun confort et ils n'ont pas su, justement, faire ces lancements de jeu.
5: Ce soir, Lyon est éliminé de la Ligue des Champions. Donc, en
0: vieille
5: habitude et tout ça. Souvent, parfois, cette humiliation derrière.
4: Lyon est qualifié pour la Ligue Europa, mais si on peut voir un peu le verre. Les gens ont besoin de bonnes nouvelles.
5: Mais ça sera demain, ça. Ça, demain, on aura le coup. Est-ce que Lyon est favori de la Ligue Europa?
0: Évidemment.
4: Ils ont super coach, on vous l'a dit.
0: Hier n'existe pas.
5: Demain est un nouveau jour, mes amis. On les voit, l'amnésie. Non, moi, je me suis souvenu de quelques déconvenus comme ça, notamment en barrage. Je me souviens en 2023. Et Marseille, avec Marcelino qui avait été embauché par son ami
4: Panathinaikos.
5: Contre le Pana. Oh. Et regardez, un mois plus tard, voilà tout ce qui se passe. Il y a Longoria qui se met un peu en retrait en disant je vais peut-être partir. Bon, finalement,
0: c'était déjà une saison Netflix. C'était déjà une saison Netflix.
5: Fin de corps, Marcelino, on pense que Longoria va partir, il part finalement, il se retourne. Il n'y a que lui qui est parti. Non, mais, alors évidemment, l'OL n'est pas l'OM.
0: Non.
5: Mais est-ce que le club, là, prend un sacré coup d'arrêt en interne? Il y a des choses qui va falloir digérer.
3: Je pense pas
5: au point de
4: non,
5: se mettre le feu.
4: C'est incomparable avec cette...
0: Non, mais il y a une direction qui est beaucoup plus stable maintenant, avec notamment Michel Kang, qui a vraiment, pour le coup, complètement stabilisé le...
5: Je cherche le nom de l'ancien... Gerlinger.
0: Hein?
5: Monsieur Gerlinger?
0: Oui.
5: Ouais, le directeur général. Ouais.
0: Et je trouve qu'aujourd'hui, Lyon est un club qui travaille bien, où il y a une unité de pensée, où on sait à peu près, un, quelles sont les possibilités, deux, quels sont les moyens et les objectifs. Là-dessus, il n'y a pas de souci. Moi, je pense que là, le coup, il est mental. Mais je vois pas un truc qui va déstabiliser le club. Bon. Comme on l'a dit, ils savent d'où ils viennent quand même.
5: Fofana, merci, au revoir.
4: Voilà, attendez, avec une qualité.
3: Il faisait le tour du terrain.
4: Nuance.
3: Salut à tout le monde.
4: En cas de défaite.
1: En cas de défaite,
5: oui, là, c'est ce soir,
1: on doit vendre pour 50.

0: 40 millions.
1: Oui, voilà.
0: Okay,
1: ouais.
0: Malik Fofana, Lyon en demande 40 millions. Donc, effectivement, pourquoi pas. Mais il y a d'autres joueurs qui ont de bonnes valeurs marchandes et qui valent peut-être plus de 20
1: Schultz,
0: millions.
1: Schultz,
0: Kluivert,
1: Schultz,
0: par exemple.
2: Schultz. Avec le match qu'ils viennent de faire.
0: Schultz, par exemple. Oui, mais pour leur valeur
2: l'Europe
0: marchande,
2: va s'arracher
0: elle est
2: au-dessus de 20
0: millions. Je ne dis pas que l'Europe va... Mais des clubs de Première Ligue peuvent très bien pour
1: Fofana,
0: structurer leurs effectifs sur la fin.
1: Fofana, c'est en train de faire.
3: Jouer la Ligue des Champions ailleurs, il a intérêt à partir maintenant.
0: Non. Fofana, en fait, il faut le garder pour le revendre 60 millions la saison prochaine.
2: Oui, mais lui, il veut jouer avec des champions et la Roma.
0: Mais il veut rester à Lyon, Fofana.
2: Oui, bien sûr.
1: Il voulait rester à Lyon pour jouer la Ligue des Champions.
0: Il aime beaucoup la Ligue Europa. Il aime la Ligue Europa.
4: Va falloir que tu sois plus convaincante que ça quand même.
0: Non mais blague à part, Michel Kang. Non, restons sérieux. Non,
4: il leur a dit rendez-vous en Ligue Europa.
0: Il faut vendre pour 50 millions. Ouais, Michel Kang, elle peut mettre 20
3: 50 millions.
0: Elle peut mettre 20 millions. Ça veut dire que si on vend deux joueurs à 15 millions chacun, on n'est pas obligé de vendre Fofana.
5: Je pense qu'il va se passer.
2: Oui, puis elle peut aussi mettre 50 millions et puis vous vendez.
0: Mais vous allez mettre 200 millions et vous allez dans l'avenir.
4: Il y avait des choses qui étaient bien. Il y avait des dossiers qui étaient quand même un peu avancés.
3: On a vu Michel Kang à un moment.
0: Le plus simple. Écoutez, non, elle a toujours beaucoup de prestance. Le plus simple, c'est de vendre Fofana. Mais il n'y a pas, on n'est pas obligé. Il y a d'autres solutions.
2: Non, mais c'était
0: d'autres solutions. Va arriver.
3: Si ils vendent Fofana, ils s'affaiblissent parce que c'est quand même un joueur de.
2: C'est sûr que c'est un sacré.
0: La Roma ne veut pas mettre 40 millions de toute façon et il partira pas pour moins de 40 millions.
1: Non, mais ils vont vendre Fofana pour 40 millions plus un autre joueur.
0: Non.
1: Voilà, c'est à vous de choisir. Vous n'êtes pas honnête, moi non plus, il n'y a pas de problème. Voilà. De toute façon, ça ne nous concerne pas. Nous sommes simplement des commentateurs. J'ai un petit vrai ou faux à vous proposer. Je vais vous tester dans votre culture.
0: Allez.
1: Le vrai ou faux, c'est la dernière fois que l'OL a joué la Ligue des Champions. Allez. La dernière fois que l'OL avait joué la Ligue des Champions, Lyon avait joué déjà les barrages. Vrai ou faux, Virginie?
6: Faux?
1: Ouais, c'est faux. Ils avaient terminé troisième et c'était directement qualifié. Là, c'était mieux. Qui je prends au tableau? Ah, Vikash au tableau. La dernière fois que l'OL avait joué la Ligue des Champions, c'était en 2020, l'OL avait battu deux clubs ayant gagné la C1.
3: Ayant qui allait la gagner plus
1: non,
3: tard.
1: Non. Ayant déjà gagné la C1 en 2020. Ils ont battu deux clubs qui avaient déjà gagné la C1, la Ligue des Champions.
3: City.
5: Ils n'avaient pas gagné encore.
1: Il y a la Juve, il y en a un, il y a City, mais City c'est en 2023, donc ça compte pas.
3: Pas bon. La Juve et.
0: Non mais c'est vrai ou faux en fait.
2: C'est vrai.
3: Ah d'accord.
1: Ah c'est vrai ou faux?
3: C'est faux.
1: C'est faux. C'est vrai. Vous vous souvenez pas, mais en poule il y avait eu Benfica. Ouais, Benfica. Juve et City, mais City ça comptait pas encore.
2: Avec la une dernière super fois saison de Aouar avait fait une saison.
1: Là, il va pas nous au tableau. La dernière fois que l'OL a joué la Ligue des Champions, Rudy Garcia avait fait toute la campagne urbaine. Don Rudy. Rudy Le Cotier a fait toute la campagne urbaine. C'est vrai ou c'est faux? C'est vrai.
5: Non, il arrive en cours de route.
1: Je sais pas.
5: Oui, il arrive en cours de route. Donc non, c'est faux.
1: C'est faux.
5: Ouais.
1: Vous vous souvenez pas?
5: Sylvain! Voilà, petit Sylvain!
1: Ouais, petit Sylvain, ouais. Petit Sylvain avec son tchèque. C'est une image qui lui colle à la peau.
3: Ouais,
1: quand je vois Sylvigno, je vois les. Voilà, je vois les. La dernière fois que l'OL a joué la Ligue des Champions, restons sérieux, la Cazette était l'avant-centre de l'Olympique Lyonnais. C'est vrai ou c'est faux?
2: C'est vrai.
1: C'est vrai, c'est faux?
0: C'est faux!
5: C'est Arsenal! En ce moment!
1: Et Virginie, on finit par la Lyonnaise. La dernière fois que l'OL avait disputé le meilleur buteur de l'OL en C1, c'était Memphis Depay. C'est vrai ou c'est faux? C'est terrible. C'est vrai ou c'est faux? Vrai ou faux?
0: C'est vrai.
1: C'est vrai?
3: C'est vrai.
1: Petit but. Voilà.
0: J'ai fait un sans faute là.
1: Ouais.
3: Ouais, bravo.
1: Carl Toko et Cambi jouaient, mais avaient marqué 0 but dans cette campagne. Carl Toko, si on a le temps, oui, on l'embrasse évidemment. Et mes petits, on va aller voir Jérémy Janagro. Je ne sais pas si les confs sont arrivés ou pas. Et non, la conf a commencé. Merci beaucoup. Virginie?
0: Oui.
1: On parle d'un joueur de Fenerbahçe qui a disputé ce soir. C'était pas Fenerbahçe OL ou OL Fenerbahçe. C'était, on a l'impression qu'il rejouait un Olympico.
0: Oui,
1: c'est un ancien joueur de l'Olympique de Marseille. C'est Matteo Guendouzi qui a mis un peu le feu aux poudres. Je crois. Hein, vous avez deux mots à lui dire.
0: Oui. J'ai deux mots à dire à Matteo qui nous regarde, hein, qui est fan de l'équipe du soir. Forcément, il regarde l'équipe du soir.
1: Ouais.
0: Donc viens là, Matteo. Alors déjà, le doigt d'honneur à l'échauffement, bon. Pas nécessaire, un peu grossier même, on va dire. Le signe de Joule à la fin devant les supporters lyonnais, pas nécessaire non plus. On n'était pas sur un OM-OL, on était sur un Fenerbahçe-OL. Alors en temps normal, c'est un caractère que j'aime beaucoup. mine de rien. C'est un joueur qui me fait rire, qui a beaucoup de fougue, qui a ce côté provocateur que j'aime aussi. Voilà, c'est du sport, c'est du foot. Moi, j'aime bien charrier, j'aime ce côté-là chez lui. Mais ce soir, c'était à la limite de l'indécence. Alors, franchement, je suis pas de mauvaise foi. C'est pas parce que c'était contre Lyon, mais non, parce que moi j'aime charrier, mais dans le respect. J'aime charrier, mais Vikash, qu'est-ce qu'il y a?
2: Non, mais tu dis je l'adore, mais pas ce soir.
3: C'est
2: mais
3: pas
2: c'est
3: la mauvaise
2: non.
3: Foi, j'adore,
0: j'ai dit,
3: mais c'est
0: j'ai
3: pas
0: dit,
3: ce
0: j'adore
3: soir.
0: Sa personnalité, son caractère sur un terrain de foot,
2: mais pas quand tu joues
0: mais
2: contre Lyon.
0: Mais ce soir, non, ce soir c'était grossier. Le doigt d'honneur. Pardon, c'est vulgaire. On peut charrier en dansant.
2: Oui, mais il est toujours sur la ligne.
0: S'il avait juste fait le signe de Jules, par exemple, ben, ça m'aurait fait marrer. Mmh. Voilà, ça m'aurait fait marrer. Mais là, il provoque, il essaye de se battre.
3: Lyonnais qui avait brûlé Valbuena ou je ne sais plus ce qu'ils avaient fait.
0: C'est pas le sujet, Vikash. C'est pas le sujet. Là, on parle à Matteo. Là.
1: Bon, en tout cas,
0: Matteo qui nous regarde et qui kiffe l'équipe du soir.
2: Et il regrette ce qu'il a fait, je crois, d'ailleurs.
0: Et il regrette. Et je sais, il va m'appeler, il va m'envoyer un message. Il regrette.
1: Matteo Guendouzi, c'est l'agent provocateur. Moi, j'ai eu des joueurs qui me disent. Quand tu joues contre lui, le mec, il parle, il est
4: non-stop.
0: Insupportable.
3: Il parle même quand il y a faute pour lui.
0: Quand on l'a dans son équipe, on l'adore.
2: Il n'arrête pas, mais c'est sa manière. Non. Je peux te dire qu'il y a certains de ses coéquipiers qui ne pouvaient pas non plus les supporter, en tout cas à l'OM. Mais je pense que ça. Il y a des joueurs comme ça, enfin, Vikash le dirait mieux que moi, il a besoin de ça pour être dans son match, pour rester dans son match. C'est l'énergie de son match. Il est tout le temps.
1: En train de commenter.
2: En train de parler, de chambrer, de parler à l'arbitre, de
3: Cyril
2: se plaindre.
3: Roule.
2: Et voilà, et ça lui permet de garder cette énergie-là.
3: Mais il faut des joueurs comme lui.
0: Mais bien sûr,
3: les
0: joueurs qui provoquent.
3: Ça met un peu le bordel sur le terrain, ça envoie du bois, ça fait des fautes, ça triche. Il manque un peu ce truc-là.
4: Tu le détestes tellement quand t'es face à lui.
3: Ah, mais c'est insupportable.
4: Mais bien sûr, c'est vraiment
3: insupportable.
1: Vous, ça vous est déjà arrivé de tomber sur un mec qui vous a fait péter les plombs comme ça?
3: Pas vraiment, mais je suis tombé sur des fous. Sécherski,
1: ouais.
3: Vous venez, Bastia.
1: Ouais.
3: C'était en plus Bernard Lyons qui commentait qui faisait le papier sur l'équipe.
1: Ouais.
3: Et il m'a empêché de jouer. À l'époque, il y avait moins de caméras.
1: Ouais.
3: Il m'attrapait, il mettait des claques. Il était plus grand que moi.
2: Un des rares qui était plus grand que toi.
3: Ouais, rare. Bernard Lacombe m'a demandé si je voulais sortir. Je lui ai dit non, je ne sors pas. Mais il m'a dit, vas-y, c'est impossible, tu ne peux pas jouer. Mais c'était une autre époque aussi où il n'y avait pas les caméras. Il y avait Guendouzi, aujourd'hui, il ne pourrait peut-être pas faire ça.
2: Et tu n'allais pas voir l'arbitre pour lui dire
3: il arrête l'arbitre, pas de... Bastia. Ouais. Bastia, tu vois qu'il va. Le mec, il vit sa vie.
0: Je ne vous adresserai pas la parole, monsieur de Rolle.
3: Mais moi, il me regarde.
4: Qui êtes-vous, monsieur?
1: Mais
4: qui êtes-vous?
0: Il aimerait quitter le terrain.
1: Vous avez juste oublié un détail, c'était à Bastia.
0: C'est ça que je veux dire. Eh oui.
3: Mais péter un plomb, non.
1: Guendouzi, vous, ça fait partie du foot, ça fait partie du folklore, ça fait
4: ouais,
1: partie.
4: En fait,
1: je pense que le doigt lors de l'échauffement là de Guendouzi.
4: Non, ça.
1: Je pense que les supporters ont dû aussi un peu commencer le match.
4: Non, mais certainement. Après, il est pas obligé de le faire. Ça, c'est pas la partie qui m'intéresse le plus là chez Guendouzi. Je suis pas un fan de la première heure, mais par contre, j'admets quand même que quand il est dans une équipe, il génère quand même quelque chose. Et il n'y a pas que cette histoire de tchatch. Alors évidemment, il y a ça, il te met la tête comme un citron et tout. Mais ce n'est pas comme s'il faisait ça et il ne faisait rien à côté.
1: Ouais.
4: C'est quand même quelqu'un qui est dans une espèce d'hyperactivité sur le terrain. Ce soir, il est en dingue, les Lyonnais. Et ça a été un des meilleurs sur les deux matchs. Hein.
1: Mmh.
4: Moi, je pense que ce n'est pas un joueur de très grand club. Parce que justement, il est éparpillé, parce que tu as l'impression qu'il est incapable de se canaliser, que ce soit tactiquement ou même au niveau de sa...
1: Je me souviens des mauvais angles en disant s'il avait pas les cheveux longs, on reconnaît.
4: Ouais, mais ça peut pas être que ça.
1: C'est une vacherie.
4: Je l'ai beaucoup entendu ce truc-là. Je veux dire, attendez, il a été sélectionné par Didier Deschamps, il était même parfois titulaire. C'est certainement pas uniquement pour ses cheveux longs. Mais je pense que c'est pas un joueur de grand club.
0: Très beaux cheveux au demeurant. On a les mêmes, c'est pour ça.
4: J'avais pas vu venir ce truc-là.
1: je crois que cet argument, on a fait le tour.
4: Oui, là, j'ai l'impression, voilà, ça clôt le débat, là.
1: La stat.
4: Ça aurait dû être dans J'ai un truc à vous dire.
1: À présent, une stat qui tue, nouveau plateau, des nouveaux moyens, mais colossaux.
4: Waouh!
1: Ouais. 2198 jours.
4: C'est Oussem?
1: Bah oui, c'est Oussem. On était en 2020. Faut reprendre la machine à remonter le temps, puisque 2181, c'est la date du dernier match en Ligue des Champions disputé par l'Olympique Lyonnais. C'était une demi-finale du Final 8,
4: ouais,
1: voilà, contre le Bayern. Depuis, il y avait ça, quoi. Depuis, il y a 7 clubs français qui ont joué cette Ligue des Champions. Alors, évidemment, Paris, Monaco, l'OM, les habitués, mais il y a Lille, Lens, Rennes et Brest.
4: Et ce qui est terrible dans ce chiffre et ce qu'il raconte, c'est qu'en fait, cette traversée du désert,
5: à la limite, c'était, je mets le PSG de côté. Hein.
1: Oui.
5: Mais c'est de Lyon dont tu l'attendais le moins. Parce que pendant très longtemps, un, il y avait un peu ce truc, c'est la deuxième force, la deuxième puissance du football français.
1: C'était.
5: Mais je veux dire, très longtemps, ça a tourné ce truc. Et deux, c'est le club le mieux géré. C'est longtemps, ça a été un modèle de gestion, Lyon.
2: Oui, mais c'est pas une garantie pour quoi que ce soit.
5: Non, mais c'est pas une garantie, mais c'est-à-dire que faire une traversée du désert pendant 6 ans dans un
2: championnat. Oui, mais à partir du moment où. Non, mais
5: dans un championnat comme la Ligue 1. Dans un championnat comme la Ligue 1, ou même, je suis obligé de le dire, ou même Brest s'est qualifié directement pour la Ligue des Champions, c'est une anomalie, en fait. Et il est là, le truc. C'est-à-dire que Lyon, c'est pas un problème de moyens, c'est qu'à un moment, ce club a été tellement mal piloté. Mais c'est-à-dire que là où je dis que c'est paradoxal, c'est que ils sont été l'exact inverse de ce qu'ils ont été pendant combien, presque 20 ans avec la présidence précédente.
3: Qui est déclassé depuis un moment. Moi, je me souviens d'Aulas, là, après ses 7 titres, en train de parler aux supporters en bas, en train d'expliquer aux supporters. Enfin, c'est un club qui, d'un seul coup, même avec Aulas, même avec les moyens, il a commencé à perdre le fil.
5: Ah non, mais ça a commencé avec Souola, c'est ça.
3: Il y a
5: non,
3: le nouveau stade aussi qui est arrivé.
2: Ça
3: a changé beaucoup de choses, je pense.
2: On prend trop pour acquis qu'une fois que. Et les supporters aussi. Quand tu gagnes, c'est normal, quoi. Tu gagnes 1, 2, 3, 4, 5, 6, 7 titres. Et tu te dis, bah, ça y est, c'est notre place. Il ne peut plus rien nous arriver, mais en fait. Enfin, regarde la Juve, là, ils ne sont pas en Ligue des Champions.
5: Ouais,
2: ils l'auraient dit il y a 10 ans, ils gagnaient tous les titres, il n'y avait pas de concurrence, ils étaient hyper bien gérés, ils faisaient des plus-values sur tout le monde.
3: Parce que leur économie est liée au système normal du football. Il n'y a que le Paris Saint-Germain qui n'est pas lié à la vente de joueurs, aux recettes, aux droits
5: de télévision. Oui, mais pour Lyon, en l'occurrence, ça ne peut pas être qu'un raisonnement économique. Parce que bien souvent, ils ont eu un budget qui était très supérieur au reste de la Ligue 1.
3: Mais si tu te rates une fois, tu te demandes.
5: Oui, non, mais c'est ça. Et après, ils sont rentrés dans une spirale.
1: Dans quelques minutes, on fera un petit tour du côté du Real avec le triplé du Kix. Oui, l'homme qui marque, mais qui ne gagne pas de trophée. On en parlera de ce Kix. Et puis, Jérémy Jalingros, notre envoyé spécial, a fait péter les plombs à Paolo Fonseca. Enfin, l'a fait sortir de ses gonds en conférence. De presse. Ce sera plus honnête de ma part.
5: Bon, j'ai
1: une fois n'est pas coutume. A tout de suite, mes petits.
3: De moi de dire.
5: Jacques et Virginie.
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1: Pas de Ligue des Champions pour l'Olympique Lyonnais battu par Fenerbahçe. Il y a quelques minutes, la conf de Paolo Fonseca s'est terminée. Il y avait une promesse faite par Jérémy Jalingros de lui poser une question, notamment sur son coaching. Promesse tenue par Jérémy Jalingros. On écoute ce moment d'anthologie entre Jérémy et Paolo.
8: Pour faire le premier remplacement, on avait l'impression qu'il y avait des joueurs qui n'étaient pas au rendez-vous aujourd'hui.
9: C'est toujours la même question. Mais je suis habitué. Qu'est-ce que je peux dire? À la fin du match, c'est très facile de parler, de changement, c'est toujours le même. C'est pourquoi la raison peut-être est que je suis un entraîneur de merde. C'est l'explication.
0: C'est comme quand Laurent Blanc a dit.
1: Jérémy Jalingros, vous êtes là, vous êtes fier de vous. Jérémy, vous avez posé votre question sur la réponse.
2: Il est encore vivant, c'est bien.
1: C'est Monsieur Catral de Fenerbahçe. Bah, on va journer. On va faire vivre le plateau. Par rapport à ce qu'on a dit sur Fonseca.
0: Moi, je rebondis. Mélisande, elle a tout de suite réagi quand il a dit entraîneur de merde. C'est comme quand Laurent Blanc avait dit faut changer l'entraîneur, visiblement. C'est plus de la rhétorique, c'est plus de l'ironie.
2: Non, mais après il dit vous avez attendu.
0: Il est en colère parce qu'il a perdu et c'est normal et heureusement.
2: Quand t'es coach, on peut te demander pourquoi vous avez attendu si longtemps avant de faire des changements. C'est pas une insulte.
1: Non.
2: Mais lui, il peut dire voilà, j'ai trouvé ceci. Là, il s'énerve un peu. Ça dénote quand même qu'il est effectivement émotionnellement.
3: Il fait les changements qui semblent être bons, il doit les assumer jusqu'au bout, même avec la défaite. C'est son rôle d'entraîneur. Il a ensuite toute une saison à gérer.
0: Non, mais après, il sait qu'il a coûté 25 millions.
3: Mais non, mais il faut qu'il répond aux journalistes. C'est son boulot quand même.
5: Moi, je crois que ça va au-delà de l'histoire des changements et tout. c'est qu'il sait que là, on est en train de le renvoyer.
1: La musique.
5: Exactement. Musique. Et c'est cette petite musique. Voilà, exactement. Moi, je suis persuadé que c'est, ça le travaille, ça le ronge et peut-être même ça a l'impact. C'est-à-dire, parfois, dans ce flottement qu'il peut avoir dans cette prise de décision, je pense qu'il y a un peu cette histoire de. On va encore me remettre dans la figure. Ouais. Ce côté, il rate les moments décisifs, il manage mal ses équipes dans les moments cruciaux, etc.
1: Il a eu à peu près la même question, le même type de question sur les grands matchs et tout ça. Il a botté en touche.
5: Et oui, bien
1: il a
5: sûr.
1: Dit j'avais pas tous mes joueurs, choses comme ça. Il a pas répondu à ça.
2: Mais c'est normal que ça le travaille, mais c'est difficile aussi. On avait les débats sur Guardiola pendant longtemps. Ouais. Qui surjouait les gros matchs. Tu te souviens, il faisait des schémas improbables alors que
5: en Angleterre,
2: son équipe archi-dominée. Et puis à la fin, il te sortait un 3-5-2 où il te mettait des joueurs pas à leur poste sur le match décisif de Ligue des Champions. Ouais. Et tu sais, mais pourquoi il a fait ça alors que son équipe marche sur le championnat?
5: Ils avaient un terme en Angleterre,
2: que,
5: c'était oversync.
2: Ouais, parce pour, que, pour et à Guardiola. Force qu'on lui dise à chaque fois.
5: Match.
2: Et ben, t'avais l'impression que c'était un cercle vicieux. Et je pense que ça doit impacter Fonseca. Il doit y penser.
0: Mais oui.
2: Parce que les critiques, c'est des humains. Les critiques, ils les reçoivent.
0: Mais oui, c'est normal qu'ils réagissent comme ça. Le contraire, on m'aurait étonné. Mais je sais que Dave et Vikash auraient préféré qu'il reste calme. Paulo Fonseca.
5: Non, qu'il réponde.
0: Là, il est au courant.
2: Non, mais il a le droit d'avoir un.
0: Et il a le droit, voilà.
5: Il ne reproche rien. Vous me dites ce que j'aurais préféré. J'aurais préféré qu'il réponde.
1: Vikash, vous avez passé, je le répète, à longueur d'émission, votre diplôme d'entraîneur. Est-ce qu'il y a des moments, finalement, dans la formation, où on vous dit, en général, après une défaite, vous allez peut-être. Il y a des défaites impactantes, vous n'êtes pas bien, prenez un temps avant d'arriver en conf. Faites un truc qui est un sas de décompression. Alors, parfois, c'est on fume une petite clope. Je sais, c'est mauvais.
5: Olé, bien joué, mémé.
1: Non, mais... Est-ce que dans votre formation, il y a ça?
3: C'est central dans notre formation, la communication, être capable, avant le match, pendant le match, après le match. Là, il doit parler à ses joueurs et doit switcher et parler aux journalistes. Et ce n'est pas le même discours. Donc, il doit faire les deux en 10 minutes, un quart d'heure. Il doit être capable de faire ça. Il doit être accompagné par normalement l'attaché de presse, le responsable de la com. Il doit préparer. Il doit être préparé aussi à ce qui va se passer, aux questions qui vont arriver. Il doit être préparé aussi à ce qui s'est passé à la télévision. Parce qu'en fait, les journalistes étaient dans le stade, mais ils vont poser des questions et les gens ont regardé le match.
0: Mais il ne peut pas faire tout ça. La réalité d'un match, c'est que tu sors du match.
3: L'attaché de presse, il doit lui dire il s'est passé ça.
0: Mais
3: et à la télévision, il y a eu des petits enjeux, etc.
0: Ça, ouais,
3: en très peu de temps, il doit être capable de répondre à toutes les questions. Et cette question-là, il aurait dû la préparer. Il doit la préparer.
0: Mais Vika, j'ai hâte de te voir en coach, en conférence de presse.
3: Non, mais évidemment, c'est difficile. Je suis là et j'apprends et je vais apprendre et je vais faire des erreurs. Mais on est.
2: Mais attends, si t'es coach.
3: On nous enseigne à tout ça.
2: Si t'es coach et que tu joues contre le Havre, tu fais exprès de perdre ou pas?
3: Je joue pas contre le Havre, je suis entraîneur du Havre.
1: Vikash, en tout cas, pour responsable de médias, vous allez pouvoir nommer Virginie Saint-Cily qui aura talent pour vous calmer.
3: Je crois pas. Ouais. Elle va me mettre encore plus en colère.
0: Tu dis ça.
5: Moi, je l'ai vu là-haut, j'ai vu qu'elle te mettait des coups de pression.
1: Il y a quelques minutes, j'avais proposé un sas de compression de fumer une petite clope. Évidemment, non. C'est pas non. Là, on fait du sport, on est en bonne santé, tout ça. C'était une grosse plaisanterie.
0: Et
1: voilà,
0: j'ai eu
1: un feu en.
5: Ouais.
1: Ne vous inquiétez pas, mes petits.
0: Oui. Et je me permets parce que j'ai dit un shot de vodka tranquille aussi,
1: oui,
0: avec
1: aussi,
0: modération.
5: Ah ouais, donc ce soir, c'est.
0: Ça existe, la vodka sans alcool.
5: Oui. C'est une soirée punk ce soir.
1: Ça existe, mais ça sert à rien. C'est comme prendre une douche avec un imperméable. Ça ne sert strictement à rien. Ce soir, le Real de Kix, de Mourinho, et de Bellingham et de Vinicius affrontaient la Real Sociedad de Yarzabal. Je vous entends rien. Je vous entends que Mbappé a marché sur l'eau, s'est offert un triplé. Il marque par 3. 40e minute, Mbappé sur une passe de Valverde. L'enchaînement est vraiment.
5: Ah, la prise de balle, c'est un dribble en fait. Bim! C'est magnifique. Et la finition, hein, pied gauche.
1: 60e minute, on retrouve Mbappé à la passe.
5: Oh, ça va vite.
1: Jude Bellingham.
2: Pied droit.
5: Comme il est électrique, comme ça va vite, là, voilà, cette touche, là.
2: Il a passé. Bah.
3: Ah, c'est la reprise d'appui qui est incroyable. Wow.
1: 80e minute, Mbappé passe de Vinicius. 4-1, hein, c'est le score final.
5: C'est un bon joueur.
2: Ça a l'air facile, hein, le foot, comme ça.
1: Ouais, ça a l'air facile. Je vais me brancher sur le ballon d'or.
5: Et alors?
1: Alors, évidemment, là, ce genre de match et de performance, ça compte pas pour le ballon d'or parce que le dernier match de la saison, c'était la finale de la Coupe du Monde. N'a pas participé
5: c'est
1: Mbappé.
5: C'est sur la saison sportive
2: 2025-2026. Les votes sont en ce moment.
5: Les votes sont en ce moment.
1: Ouais. Est-ce que en ce moment, si Mbappé continue de marquer, là, voilà. C'est...
5: Non, les votes sont au mois de septembre, d'ailleurs.
1: Ah, au mois de septembre. Non, mais
3: oui, donc, ils peuvent être...
2: Donc, ce match-là, les jurés l'auront vu.
3: Ils peuvent être influencés par ça.
5: Après, c'est toujours entre le juré et lui-même. C'est-à-dire, est-ce qu'il a suffisamment de discipline pour vraiment séparer, c'est ce qu'il doit faire dans la prise en compte, non, mais des résultats, des stats, etc., ça, il doit le faire. Non, mais c'est pas ça. Le fait est que, surtout dans une saison où rarement on a vu une course au Ballon d'Or aussi serrée, où tu vois pas vraiment de grands favoris se dégager, est-ce que ces premières semaines de compétition vont pas avoir une toute petite influence, peut-être même à la marge? En tout cas, moi, je pense que les joueurs, ça leur a pas échappé. Je pense que Mbappé, qui a envie de cartonner là, dès le début de saison, ça lui a pas échappé. Mmh. Je pense que Kvaratskhelia, qui se dit, tiens, à la Coupe du Monde, finalement, il y a personne trop qui s'est... Tu sais, comme au Tour de France, il y a personne qui a fichu le camp. Est-ce que si je fais un gros début de saison, ça peut pas aussi jouer en ma faveur et rappeler que je suis le meilleur joueur de la Ligue des Champions et le vainqueur? Je pense que ces premières semaines, elles vont avoir une importance.
1: Pardon, ça doit être quoi l'objectif? L'objectif, c'est évidemment de gagner des titres avec le Real, mais ça doit être quoi son attitude sur le terrain? Vous attendez quoi de Mbappé?
5: Sur la saison, vous parlez pas de là maintenant.
1: Sur la saison, il a toujours marqué, des buts, c'est un buteur compulsif. Je sais pas si on devait
5: faire gagner son équipe, c'est pas plus compliqué que ça. Il est pas allé au Real pour continuer à stater. Évidemment qu'il state parce que c'est sa nature, c'est ce joueur-là. Mais
1: L'an dernier, il est meilleur buteur de toutes
5: les compétitions. Voilà, exactement. Mais à l'arrivée, il a une saison blanche.
2: Ouais. Après, c'est pas de sa faute, quoi.
5: C'est pas ce qu'on dit. On parle de l'objectif. Là, c'était pas la question. Est-ce que c'est de sa responsabilité?
2: Lui, son objectif, il doit rester le même. Si tu marques autant de buts que la saison dernière.
5: Oui, sauf que
2: il faut que l'équipe soit plus équipée.
5: Sauf qu'à un moment, c'est un peu bête et méchant comme calcul, mais c'est quand même ça. Il est censé arriver au Real pour continuer à le faire gagner. Depuis qu'il est là, il ne gagne plus. Évidemment que c'est pas de sa faute. Mais le fait est que lui, son objectif, ça doit être de chercher le moyen de faire gagner son équipe, que ses statistiques traduisent quelque chose.
1: Lucas, vous avez une vue.
3: C'est pas faire gagner le Real, c'est gagner la Ligue des Champions.
1: Ouais.
3: Et là, c'est au Real, en fait. Mais il doit gagner la Ligue des Champions dans son histoire, dans sa carrière. Ouais, ça doit lui arriver, ouais. Peu importe où. Et c'est pas encore arrivé. Mais il faut pas oublier qu'il a gagné une Coupe du Monde, qu'il a fait une finale déjà, et que c'est un joueur incroyable.
1: La preuve en image.
5: On vous ennuie peut-être?
1: Pas du tout. Ah, mais il faut faire vivre ce plateau magnifique. La preuve en image à présent, pour parler du match qui nous a tenu en haleine, c'était dimanche soir. On va voir la 37e minute. Un raté d'Ousmane Dembélé. Vous pouvez déclencher l'image, s'il vous plaît, en régie. Voici. Depuis, on a appris par un communiqué du club qu'il a été mis au repos. Il ne jouera pas à Lille. Le rendez-vous donc est fixé pour lui lundi prochain, retour au centre d'entraînement. Est-ce que, finalement, cette action qu'on voit, la façon dont il frappe, dont il rate, veut dire qu'il y a un problème physique? Est-ce qu'il est cuit actuellement? Mélisande, j'aurais aimé vous entendre sur ce sujet-là. Voilà. Est-ce que
2: pour répondre précisément à votre question,
1: la résultante, c'est
2: Dembélé qui rate une frappe. On l'a vu en pleine forme rater des frappes. Hein, donc, je ne suis pas sûre que sur cet exemple précis, on puisse tirer des conclusions définitives et dire qu'il n'est pas bien. Effectivement, au-delà de cette action-là, sur ce match, on a senti qu'athlétiquement, il n'était pas encore au top. C'est intéressant, la gestion de Dembélé, parce qu'on se souvient que la saison dernière, il s'était blessé. Enfin, c'était évidemment la faute de Didier Deschamps. Mais en attendant, il avait beaucoup joué en club et il s'était blessé en équipe de France à cette période de la saison. Et donc, il y avait aussi forcément une responsabilité de la gestion du PSG. Peut-être qu'avec le recul, on le reconnaîtra aujourd'hui plus facilement. Et que là, Luis Enrique prend une décision très forte de le sortir à la mi-temps, ce qui lui a évidemment pas plu, parce qu'il n'était pas non plus dramatique dans le match. Son équipe est menée, il se dit qu'il va revenir, il est effectivement au Ballon d'Or. Il le sort, il le voit après le match, pour lui dire, je pense qu'il faut que tu te reposes. Le joueur arrive à la même conclusion. Je trouve ça très intelligent dans la gestion, d'être capable de lui donner ses jours de repos. À ce moment de la saison, si tôt dans la saison, pour lui dire, t'es pas prêt, t'es fatigué, prends quelques jours en famille.
5: Mais pourquoi il est fatigué à ce point?
2: Mais parce que mentalement.
3: C'est Dembélé qui a demandé à voir l'entraîneur.
5: C'est ça qui m'interroge, moi.
3: C'est pas l'entraîneur qui a demandé à voir
2: l'entraîneur. Non, c'est Dembélé qui l'a attendu pour le voir. Ouais, il était pas content.
5: Mais comment t'expliques ce niveau de fatigue?
2: Mais parce que c'est pas des robots.
5: Alors
2: tu vas quand même aller jusqu'à la petite finale.
5: Vous voulez qu'on revoie ça?
2: Non,
5: il a très peu.
2: Bah oui, mais il a eu des blessures. Il a été blessé.
5: Mais donc, il a pas beaucoup joué.
2: On va comparer, du coup. Alors là, ce qui est intéressant aussi de la saison de Dembélé, c'est que le concurrent, c'est plus Gonçalo Ramos. C'est un joueur qui est vraiment estampillé Luis Enrique et qui est vraiment pour le foot de Luis Enrique et Ferran. Mais tu vas comparer avec l'état de forme de Ferran en disant lui, il a gagné.
5: Ferran ne joue pas, il joue beaucoup moins.
2: C'est
5: pas ce que je t'ai dit.
2: Il a joué beaucoup moins.
5: Je dis juste que je ne m'explique pas au terme d'une saison où finalement il n'a pas beaucoup joué, il a 9 titularisations en Ligue 1, que même Souvenez-vous, il y avait eu des débats ici. Quand il réclamait de jouer et que Luis Enrique faisait preuve de beaucoup de prudence et lui donnait, le mettait encore au vert un match ou deux de plus que ce qu'il aurait pu, ce qu'il aurait pu jouer, il n'a pas été surmené.
2: Mais t'as la mémoire courte, la saison d'avant, oui. La saison d'avant.
5: Mais quoi, c'est-à-dire qu'il peut faire une saison sur deux.
2: Et si tu regardes la carrière de Dembélé, tu sais quand même, si tu t'as suivi un peu, qu'il est, il est un peu fragile.
0: Il est fragile.
5: Mais là, c'est pas un problème de blessure, là.
0: Mais il faut faire
5: un problème de fatigue.
2: Il n'a pas eu de très longues vacances, quand même.
0: C'est au cas par cas, c'est de la gestion humaine. Luis Enrique nous a prouvé les deux dernières saisons qu'il sait très bien le faire. Il a été chercher la Ligue des Champions deux fois.
5: Mais moi,
0: sur la saison, mais là, il va devoir ménager ses joueurs. Je ne vous interroge pas
5: sur la gestion de Luis Enrique. Je m'interroge sur le niveau de fatigue de Ousmane Dembélé. Ça me paraît bizarre qu'il revienne aussi fatigué.
0: Mais tu n'as pas jugé le niveau de fatigue d'Ousmane Dembélé.
5: Pardon ?
0: Mais attends, mais chaque personne est différente. Et si
5: c'est, c'est un athlète de haut niveau, c'est pas toi et moi. Si toi tu viens, t'es fatigué, je te jure pas. C'est ta vie.
0: Mais là, ça peut être de la fatigue mentale et physique. Ça peut être une accumulation. Ça peut être des problèmes personnels. Il a chez lui.
3: Parce que ça arrive.
5: Oui, mais
3: c'est peut-être pas arrivé. Ça peut arriver.
5: On a le droit de dire que c'est bizarre. Ça arrive à lui, ça arrive pas aux autres. Donc c'est très étonnant. Les autres joueurs du PSG, les autres joueurs du PSG, ils ont pas joué de la saison. Ils ont joué plus que lui.
3: Ils ont peut-être des moments de surmenage eux aussi, mais ils vont pas être mis au repos.
5: Ok, très bien. Mais moi je trouve ça étonnant qu'à ce point,
3: mais tous les jours on traverse.
5: Non, mais qu'on trouve normal qu'il soit en retour de vacances, qu'il soit à ce point tellement fatigué. Alors déjà, il a pas joué les matchs en intégralité. Et
3: on dit pas que c'est normal.
5: Bah si, vous dites que c'est normal. Si, c'est logique.
2: C'est anormal. C'est pas des robots.
5: Là, il est pas supposé avoir fait une saison de surmenage.
3: J'imagine que Luis Enrique a moins besoin de lui en ce moment. Il se dit, il y a un peu de monde là, va te reposer, ça va m'arranger.
5: Je dis pas que la gestion est mauvaise, moi ça m'interroge, c'est plus lui qui m'interroge, je suis en train de me dire, est-ce que c'est quelqu'un qui aujourd'hui, après la saison 2024...
3: Mais qu'est-ce 2024, qui décide le problème mental ou surmenage ou tous ces choses-là?
5: Juste je finis. Est-ce qu'après les deux saisons très fortes où il a fait 23-24, où il a fait complet, 24-25, très complet, on l'a dit, il avait des antécédents qui ne racontaient pas ça, et ça il l'a fait. Mais là, je suis en train de me dire, mais en fait, plus ça va, plus il marche sur des œufs, et plus ça va, moins il joue. Mmh. Je me dis, est-ce qu'on va avoir des saisons complètes? On parle de quelqu'un qui a quoi, 28 ans?
2: Attends, Dave, on est au mois d'août, hein, on va pas tirer des conclusions
5: je
2: maintenant.
5: Je dis pas ça, mais pourquoi il est crevé? Pourquoi il est crevé? Il a à peine joué l'an dernier.
0: En fait, c'est des spéculations. Ça peut être de la fatigue mentale, physique, ça peut être dans la discussion. Luis Enrique a lâché ça comme ça et lui s'est dit, bon, ben. Ok, pourquoi pas? En fait,
5: non, ils font pas ça comme ça.
0: Une prise de décision pareille
5: avec un communiqué, ils l'ont pas fait. Il m'a proposé ça, finalement je l'ai pris.
0: Le communiqué justement, le match arrive contre Lille vendredi. Oui. Vaut mieux désamorcer la bombe avant.
5: Moi, je m'interroge sur lui. C'est plus ça. Vous vous interrogez pas? Très bien, moi je m'interroge.
10: Bon, mes amis, certains s'interrogent, d'autres disent que c'est normal d'être un petit peu cuit psychologiquement.
5: Mais c'est une société de fragiles, voilà. Qu'est-ce que vous voulez que je vous dise?
11: On va retrouver Jérémy Jeannin-Gros. Jérémy, vous avez posé une question à Paulo Fonseca sur l'explication de son non-coaching à la pause, et vous avez attendu à la 60e minute. On a montré cet extrait où Paulo Fonseca, et on va dire un peu fébrile, et finit par dire que c'est peut-être que je suis un entraîneur de merde. Vous souriez, j'ai l'impression que je vois un sourire sur ce plan-là, mon cher Jérémy. Ah non, il ne sourit pas.
5: Si, il a l'œil qui frise.
2: Il est content.
5: Si, il est content de lui.
2: Il est content de lui.
11: Jérémy, vous attendiez...
12: Je vous écoute.
11: Jérémy, vous attendiez à cette réaction de Paulo Fonseca?
12: Bah, en fait, j'ai senti sur cette conférence de presse un entraîneur abattu. Il était sur la défensive et en fait, c'était sa façon de répondre. Il a essayé de trouver des excuses. Il nous a rappelé que l'adversaire était favori. Alors, il nous l'a rappelé ou il nous l'a appris. Ça, c'est selon. Moi, j'étais plutôt surpris par cette analyse. Et puis voilà, il nous a énuméré toutes les forces de Fenerbahçe. Il trouvait ça naturel. Il a dit la saison continue. C'est pas ma pire déception de ma carrière. Tout va bien. Il était plutôt à relativiser.
11: Merci beaucoup, Jérémy. Pas fier de vous, Jérémy. Merci beaucoup. Et on va pas quitter le Parc OL. On va retrouver Hugo Guillemet, notre journaliste qui suit pour l'équipe l'Olympique Lyonnais. Ça s'appelle En Tribune, juste après le jingle. Il est déjà là. Bonsoir, mon cher Hugo.
13: Bonsoir Mémé, bonsoir à tous.
11: Vous avez peut-être une position, à dire, privilégiée pour nous parler de l'après-match. Ça s'est terminé dans la confusion. Le pompier pyromane était Matteo Guendouzi qui, j'ai eu l'impression à travers le truc, lui a rejoint un Olympico. C'était un joueur de l'OM qui a débarqué au Parc OL. Est-ce que depuis, vous avez, on va dire, quelques petites précisions, quelques informations sur cette fin de match extrêmement pénible et chaotique de la part des deux équipes?
13: Bah ouais, nous, ce qu'on a vu des tribunes, c'est que Matteo Guendouzi, il a été débordé par sa joie et ses émotions. Il n'a pas su gagner et certains Lyonnais n'ont pas su perdre en réagissant à ses provocations que j'ai trouvées assez insensées parce que il a été insulté tout le match, c'est vrai, mais comme l'a dit Corentin Tolisso, après la rencontre, on est des professionnels, ça arrive à tous les matchs qu'on se fasse insulter par les supporters. Il a réagi, Guendouzi, après le match, plusieurs fois, il est allé provoquer les tribunes, ça a généré des mouvements de foule et les stadiers ont dû déplier les barrières, retenir les supporters, qui n'avaient pas non plus à essayer d'envahir le terrain, mais ça aurait pu être très grave. Et à la suite de ça, il a été calmé par son staff, ses coéquipiers, et il a recommencé. Et à ce moment-là, ça a créé une échauffourée avec les supporters, les joueurs lyonnais, certains membres du staff. À ce moment-là, il y a eu une petite échauffourée, etc., un début de bagarre générale. Et ça s'est calmé. Et en rentrant dans le couloir des vestiaires, eh ben, il a repris ses provocations. Il a parlé de l'OM, etc. Il a provoqué les supporters, le staff lyonnais. Et la bagarre a repris dans le couloir. Là, j'ai pas vu ce qui s'est passé. Vous avez mieux vu ça que moi à la télé. Mais disons que ça s'est passé en trois temps.
11: C'était affreux. C'était vraiment affreux. On a démarré par un peu d'écume, un peu d'anecdotique, parce que l'information seule, c'est que l'Olympique Lyonnais ne disputera pas la prestigieuse Ligue des Champions. On a beaucoup parlé, on va dire, à la fois du non-match en première période de l'Olympique Lyonnais. Je cite Vicage Dorasso, je ne les ai pas sentis actifs, je ne les ai pas sentis acteurs. Et puis après, on a fait un parallèle avec les grands matchs. On en avait parlé ensemble hier sur Paulo Fonseca, redoutable metteur au point, mais pas un grand manager. Est-ce que ce match-là, cette élimination, raconte ça pour vous ce soir, Hugo?
13: Ah oui, déjà, hier, à la conférence de presse de Paulo Fonseca, il y avait une petite phrase qui m'avait fait tiquer. Il a dit, voilà, surtout, il faudra être équilibré. Le plus important, c'est l'équilibre. Mais je crois qu'en disant ça et en répétant ça à ses joueurs, il a encore une nouvelle fois diffusé de la peur, alors que ce match avait juste besoin d'être emballé, d'être enivré. Tout le stade était chauffé à blanc. Il y avait juste à presser Fenerbahçe, qui n'est pas une grosse équipe de transition, à les étouffer et ça aurait pu mieux tourner. Ces joueurs ont confondu l'équilibre avec la prudence et la prudence avec l'apathie finalement. Et c'est vrai qu'il n'y a rien eu. C'était un match qu'il fallait emballer. Ils n'ont pas su le faire avec une circulation de balles qui a été beaucoup trop lente dans les 20 premières minutes. Et dès que Fenerbahçe a pu s'installer un petit peu dans le camp lyonnais, sur deux actions, ça a fait 2-0. Et l'OL ne s'est jamais remis de ces 5 minutes en enfer entre la 20e et la 25e minute.
11: Qui vous a particulièrement déçu? Nous, on a parlé de Maitland-Niles, et puis après, on a dit Nuama aussi, qui a pas aidé son copain. C'est tout le secteur droit de l'Olympique Lyonnais qu'il faut tenser. Ou vous avez eu autre chose, vu du stade, d'autres incohérences?
13: Non, moi, je suis complètement d'accord avec ça. À la mi-temps, on se disait, voilà, si Fonseca a un peu de panache, là, il faut qu'il change tout le côté droit, c'est-à-dire Maitland-Niles, Nuama, mais aussi Tessman. Qui fait partie de ce côté droit aussi et qui n'avait pas fait une super première période. Il y avait Aketame, Bitsdrup et Boudache sur le banc, donc on pouvait imaginer que les changements arrivent un peu plus tôt. Malheureusement, comme toujours avec Fonseca, voilà, il attend après l'heure de jeu, voire un peu plus tard, pour faire ces changements. Ça a été des changements qui ont été faits tout de suite après la réduction du score de Malik Fofana. Qui ont été des changements poste pour poste. Alors ils ont apporté évidemment parce que Aketame et Boudache ont été meilleurs que Maitland-Niles et Nuama. C'était pas très compliqué, surtout pour Maitland-Niles. Voilà, Pavel Chulch ensuite est entré pour jouer de manière un petit peu plus offensive. Ça n'a absolument rien changé. L'OL n'a plus d'occasion et retombé un petit peu dans ses travers du début de match avec une circulation de balles trop lente en étant attentiste. Et finalement, cette défaite, je la trouve logique et déchirante pour l'OL parce qu'on sentait qu'il y avait la place après le match aller. Même sur ce match retour, Fenerbahçe n'a pas été foncièrement impressionnant. Pourtant, ils ont gagné et c'est logique vu du stade.
10: Merci. Et c'était Hugo Guimet, un journaliste déçu, donc qui ne sera pas qualifié en Ligue des Champions. Oui, buvez de l'eau, c'est toujours important.
0: Il y a une bouteille d'eau, quoi. On est ensemble, Hugo. On est
10: merci,
0: ensemble.
13: La bouteille est à moitié vide. Elle n'est pas à moitié pleine, elle est à moitié vide.
10: Voilà, on se quittera sur cette belle image. Le top info à présent, ce sont les chroniqueurs qui font les infos. Bah ouais, tout change. Basket, cinéma et politique. Wemby cite une réplique du film Dick et Neck. Aujourd'hui, en conférence de presse, juste avant cette rencontre qui aura lieu demain, France-Slovénie qualificative pour la Coupe du Monde, est-ce qu'on a la réplique de Dick et Neck avec l'acteur? Non, on l'a sur...
14: Je sais que je ne plais pas tout le monde. Mais quand je vois à qui je ne plais pas, je me demande si ça me dérange vraiment.
10: Voilà, c'était cette petite réplique. Interrogé par notre confrère américain sur ses prises de position politique à quelques mois des élections présidentielles, bah, Victor Wembanyama, capitaine de l'équipe de France, a répondu ceci, la réplique de Dick et Neck.
15: Avec les années, j'ai de moins en moins de filtres et j'ai de moins en moins peur de dire ce que je pense. Je ne me suis pas penché sur le cas de la présidentielle, particulièrement. Mais j'ai pas peur non plus de... J'ai pas peur de dire mon avis, j'ai pas peur de déplaire. Il y a cette citation, je sais plus qui l'a dit, mais c'est, je sais que tout le monde, je sais que je ne plais pas à tout le monde, mais quand je vois à qui je ne plais pas, je me demande si ça me dérange vraiment. J'appelle même pas ça à prendre position, j'appelle juste ça à donner mon avis, tout simplement parce que je ne soutiens personne en particulier politiquement, mais par contre, je vois, il y a des choses problématiques et quand je les vois, ça me dérange pas du tout d'en parler.
10: Dave Apadou, vous avez retenu cette sortie, pourquoi?
16: Parce qu'en fait, elle raconte un Wembanyama qui est en fait un champion de son époque, c'est-à-dire des champions, et on le voit nous aussi avec Kylian Mbappé, plus proche de nous, on va dire, qui n'ont pas peur de leur prise de position politique, sociétale, appelons ça comme on veut, mais voilà, pendant très longtemps avant, on demandait aux sportifs, joue et tais-toi. Aujourd'hui, les sportifs disent non, hein, certains sportifs, et notamment les plus exposés. Et avant, les plus exposés, on leur disait, surtout ne te prononce pas. Zidane en a été l'exemple, mais c'était une autre époque, peut-être, une autre culture. Lui, Wembanyama, il appartient comme Mbappé, comme d'autres joueurs, comme d'autres champions. Il y en a qui disent non, on fait partie de la société, on a un avis, on voit pas pourquoi on nous interdirait de le donner. Ils sont très influencés aussi par ce qui se passe dans la culture américaine, où par exemple LeBron James a eu plusieurs prises de position très fortes et qui font débat, mais qu'ils ne s'empêchent pas de faire. C'est très américain ça là-dessus. Nous, longtemps en France, le sportif n'est pas invité là-dessus. Il le fait, je trouve que c'est quelque chose qui raconte quelque chose et c'est peut-être aussi à nous de nous y habituer parce que parfois on va leur dire non, à toi, contente-toi de jouer au basket, toi, contente-toi de mettre des buts. Eh ben non, faut plus se contenter de ça.
10: Un événement aujourd'hui sur la Volta, Pogacar n'a pas gagné l'étape. Ah oui, je sais, c'est un peu sidérant. Ce Tour d'Espagne est quand même assez prévisible. Quand Pogacar ne gagne pas, c'est Brennan Matthew, de son prénom britannique, qui gagne. Il s'est imposé aujourd'hui au sprint. Pogacar, deux victoires d'étape. Brennan, deuxième victoire aujourd'hui. Il devance au sprint le Belge Meus. Axel Laurence pour les Français, il est cinquième. Christophe Laporte, deuxième Français, il est septième. Demain, c'est plus pas, ça grimpe. Donc, mon favori, mon favori, c'est Pogacar. À demain. Daniil Medvedev, éliminé d'entrée à Winston Challenge. Une information retenue par Virginie Saint-Cylie. Virginie, vous ne vouliez pas revoir un point de son match et de sa défaite contre l'American Dame. Vous voulez revoir son monologue lors d'un changement de côté. Petit tournant, il commence à parler à lui-même et à l'arbitre. On y va.
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0: Ça dure longtemps, hein, ouais, petit monologue. On a pris un petit. En fait, ça m'a touché et je voulais en parler. Je voulais prendre sa défense parce que il y a un côté assez lunaire et il y a un côté où beaucoup de monde a trouvé ça à juste titre ou pas ridicule. Moi, je vois surtout un grand joueur. Un ancien numéro un mondial, un vainqueur de Grand Chelem qui n'arrive pas à retrouver son niveau et qui ose montrer qu'il doute, en fait. Et je trouve que ça, c'est un petit peu touchant quand il dit qu'il devrait se mettre au pickleball ou que le curling, c'est mieux que le tennis. En fait, moi, ce que je vois, c'est je ne sais plus quoi faire pour retrouver mon statut, pour retrouver ce niveau-là. On demande toujours aux sportifs de ne pas montrer leurs failles, de maîtriser les émotions. Mais parfois, c'est juste pas possible. Et moi, je trouve que c'est OK. Ça fait partie du sport et j'aime ces moments-là parce qu'on voit l'homme qui est derrière le champion. C'est pas glorieux, c'est pas toujours rationnel, mais c'est profondément humain. Voilà.
10: C'est l'heure dans ce Top Info de la questionnette à Vikash. Ben oui. La présentation de Xavi, officiellement adoubé, nouveau sélectionneur des Pays-Bas. J'ai retenu une phrase de Xavi, une réaction, mais écoutez-la.
18: Pour moi, c'est un honneur d'être ici. Un grand honneur. Je me fiche de savoir si je suis le troisième ou dixième choix. Je suis fier de représenter la sélection néerlandaise.
10: Ah, il se fout d'être le troisième ou dixième choix. Pourquoi ? Parce que cinq minutes auparavant, il y a son supérieur hiérarchique, le DTN, Nigel de Jonck, qui a dit ça.
18: Notre premier contact a été Guardiola. Mais ce dernier nous a répondu qu'il souhaitait prendre une année sabbatique. Nous sommes alors tournés vers Arne Slot, libre lui aussi, mais il estimait que l'environnement des clubs lui convenait davantage. Nous nous sommes alors tournés vers Xavi, qui est assis à côté de moi.
19: Die nu hiernaast zit natuurlijk als bondscoach.
10: Vikash Dorasso, dans quelques semaines, vous serez un coach diplômé. Là, c'est la bonne nouvelle, vous êtes en poste. Et puis, votre président dit, on a fait Guardiola, on a fait Arne Slot, on a fait machin. Puis, il y a Vikash. Bon, alors très certainement, vous allez trouver une formule en direct. Bon, mais la conf se termine. Qu'est-ce que vous dites à votre président ?
3: Merci. Non, mais il faut mettre un peu son ego de côté. On fait partie d'une shortlist. On n'est pas forcément le premier choix. Bon, il n'était pas obligé.
0: Ah, là, même pas le deuxième.
3: Il n'était pas obligé.
0: Ni le troisième.
3: Mais on voit avec l'Italie ce qui s'est passé. C'est un peu la même chose. Bon, là, chez nous, c'est Zizou qui devient entraîneur. Il est forcément haut de la liste.
10: Oui.
3: Donc voilà, c'est comme ça. Mais
16: il abuse Nigel de Jonck là, franchement, il y a quand même autre chose à raconter.
0: Au moins, il est
16: ah non, mais les Néerlandais là-dessus, ils sont bruts de fonderie, ils sont sans filtre.
3: Mais il est obligé d'être honnête devant les médias parce que ça va se savoir et ça va lui revenir dessus.
10: Donc, il cache un bon mensonge. Lui dire. Un bon mensonge en compte, ce ne sera pas le premier, pas le dernier. Hein.
0: Puis il peut le dire autrement, quoi. On a eu des noms, Là, il fait carrément une liste, quoi. Mec, il arrive en
16: sixième.
2: Il aurait dû en donner deux, trois autres.
3: Mais je me dis que si ça m'arrive, l'important pour sa vie, c'est d'y être. L'important, c'est de pouvoir essayer de mettre ses principes en route, de montrer qu'il est un vrai entraîneur. Parce que pour l'instant, même s'il a été champion avec le Barcelone, on n'a pas vu un football ultra flamboyant. Moi, je n'ai pas vu le joueur qu'il était. Je ne l'ai pas vu en tant qu'entraîneur pour l'instant. Et j'ai envie de le voir.
16: J'ai une question. Est-ce que ça peut impacter, alors je ne parle pas forcément de Xavi en particulier, mais d'une manière générale, est-ce que ça peut impacter les joueurs que publiquement, le responsable dise « Bon, lui, là, c'était le cinquième, le quatrième, cinquième, sixième choix ». Est-ce que les joueurs reçoivent leur entraîneur de la même façon ? C'est une vraie question.
3: Peut-être. En tout cas, ce qui est important, c'est sa première prise en main des joueurs. Les premières quelques minutes, et puis après, sa compétence. S'il est capable d'embarquer tout le monde, déjà, d'être un ancien joueur, ça ne dure pas longtemps.
16: Ça dure quelques semaines,
3: puis au bout d'un moment, t'es testé à chaque entraînement.
2: Ce qui n'a pas été dit, c'est que la Fédé néerlandaise, ils prennent toujours les entraîneurs par ordre alphabétique. Donc, ils ont commencé par Ancelotti.
0: Forcément, le X.
10: J'avais Dorasso, la lettre D, quand même. Merde, alors. On termine par un quiz ?
0: Allez. Ouais. Ah non, on n'a pas le temps. Si.
10: On termine maintenant. On termine pas par un quiz. On termine par ça. Au revoir et.
0: Bonne soirée.
10: Et à demain. On vous embrasse.
2: C'est dommage, j'allais gagner.
10: Allez,
2: en plus.
10: Ciao.
3: Ah, t'allais gagner, oui.

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2: Pas de Ligue des Champions pour l'Olympique Lyonnais battu par Fenerbahçe. Il y a quelques minutes, la conf de Paulo Fonseca s'est terminée. Il y avait une promesse faite par Jérémy Jeannin-Gros de lui poser une question, notamment sur son coaching. Promesse tenue par Jérémy Jeannin-Gros. On écoute ce moment d'anthologie entre Jérémy et Paulo.
3: Pour faire le premier remplacement, on avait l'impression qu'il y avait des joueurs qui n'étaient pas au rendez-vous aujourd'hui.
4: C'est toujours la même question. Mais je suis habitué. Qu'est-ce que je peux dire? À la fin du match, c'est très facile de parler, des changements, c'est toujours le même. C'est pourquoi la raison peut-être est que je suis un entraîneur de merde. C'est l'explication.
5: C'est comme quand Laurent Blanc a dit...
2: Jérémy Jeannin-Gros, vous êtes là? Vous êtes fier de vous? Jérémy, vous avez posé votre question la réponse.
6: Il est encore vivant, c'est bien.
2: C'est Monsieur Catral de Fenerbahçe. On va faire vivre le plateau. Ce qu'on a dit sur Fonseca.
5: Moi, je rebondis. Mélisande, elle a tout de suite réagi quand il a dit entraîneur de merde. C'est comme quand Laurent Blanc avait dit faut changer l'entraîneur. Visiblement, c'est plus de la rhétorique, c'est plus de l'ironie.
7: Non mais après il dit vous avez attendu,
5: il est en colère parce qu'il a perdu et c'est normal et heureusement.
7: Quand t'es coach, on peut te demander pourquoi vous avez attendu si longtemps avant de faire des changements, c'est pas une insulte.
2: Non.
7: Mais lui il peut dire voilà, j'ai trouvé ceci. Là, il s'énerve un peu, ça dénote quand même qu'il est effectivement émotionnellement,
8: tu vois. Il fait les changements qui semblent être bons, il doit les assumer jusqu'au bout même avec la défaite. C'est son rôle d'entraîneur, il a ensuite toute une saison.
5: Non mais après il sait qu'il a coûté 25 millions.
8: Mais non mais il faut qu'il répond aux journalistes. C'est son boulot quand même.
9: Moi, je crois que ça va au-delà de l'histoire des changements et tout. C'est qu'il sait que là, on est en train de le renvoyer.
2: La musique.
9: Exactement. Et c'est cette petite musique. Exactement. Moi, je suis persuadé que ça le travaille, ça le ronge et peut-être même ça l'impact. C'est-à-dire, parfois, dans ce flottement qu'il peut avoir dans cette prise de décision, je pense qu'il y a un peu cette histoire de. On va encore me remettre dans la figure. Ouais. Ce côté, il rate les moments décisifs, il manage mal ses équipes dans les moments cruciaux, etc.
2: Il a eu à peu près la même question, le même type de question sur les grands matchs et tout ça. Il a botté en touche.
9: Oui,
2: il a dit j'avais pas tous mes joueurs, choses comme ça. Il a pas répondu à ça.
7: Mais c'est normal que ça le travaille, mais c'est difficile aussi. On avait les débats sur Guardiola pendant longtemps. Ouais. Qui surjouait les gros matchs. Tu te souviens, il faisait des schémas improbables alors que
9: en Angleterre,
7: son équipe archi-dominée. Et puis à la fin, il te sortait un 3-5-2 où il te mettait des joueurs pas à leur poste sur le match décisif de Ligue des Champions. Ouais. Et tu sais, mais pourquoi il a fait ça alors que son équipe marche sur le championnat?
9: Ils avaient un terme en Angleterre, c'était overthink.
7: Ouais, parce que à force qu'on lui dise à chaque fois.
9: Match.
7: Et ben, t'avais l'impression que c'était un cercle vicieux. Et je pense que ça doit impacter Fonseca. Il doit y penser.
5: Mais oui.
7: Parce que les critiques, c'est des humains. Les critiques, ils les reçoivent.
5: Mais oui, c'est normal qu'ils réagissent comme ça. Le contraire, on m'aurait étonné. Mais je sais que Dave et Vikash auraient préféré qu'il reste calme. Paulo Fonseca.
9: Non, qu'il réponde.
5: Là, il est au courant.
7: Non, mais il a le droit d'avoir un.
5: Et il a le droit. Voilà.
9: Je ne reproche rien. Vous me dites ce que j'aurais préféré. J'aurais préféré qu'il réponde.
2: Vikash, vous avez passé, je le répète, à longueur d'émission, votre diplôme d'entraîneur. Est-ce qu'il y a des moments, finalement, dans la formation, où on vous dit, en général, après une défaite, vous allez voir, il y a des défaites impactantes, vous n'êtes pas bien, prenez un temps avant d'arriver en conf. Faites un truc qui est un sas de décompression. Alors, parfois, c'est on fume une petite clope. Je sais, c'est mauvais.
9: Olé, bien joué, mais...
2: Non, mais... Est-ce que dans votre formation, il y a ça?
8: C'est central dans notre formation, la communication, être capable, avant le match, pendant le match, après le match. Là, il doit parler à ses joueurs et doit switcher et parler aux journalistes. Et ce n'est pas le même discours. Donc, il doit faire les deux en 10 minutes. Un quart d'heure. Il doit être capable de faire ça. Il doit être accompagné par normalement l'attaché de presse, le responsable de la com. Il doit préparer. Il doit être préparé aussi à ce qui va se passer, aux questions qui vont arriver. Il doit être préparé aussi à ce qui s'est passé à la télévision. Parce qu'en fait, lui, Les journalistes étaient dans le stade, mais ils vont poser des questions et les gens ont regardé le match.
5: Non, mais il peut pas faire tout ça. Ah, la réalité d'un match, c'est que tu sors du match.
8: L'attaché de presse, il doit lui dire c'est passé ça.
5: Mais
8: et à la
5: pas
8: télévision, il y a eu des petits enjeux, etc.
5: Ça, ouais,
8: en très peu de temps, il doit être capable de répondre à toutes les questions. Et cette question-là, il aurait dû la préparer.
5: J'ai hâte de te voir en coach, en conférence de presse.
8: Non, mais évidemment, c'est difficile. Je suis là et j'apprends et je vais apprendre et je vais faire des erreurs. Mais on est.
7: Mais attends, si t'es coach,
8: on nous enseigne à tout ça.
7: Si t'es coach et que tu joues contre le Havre, tu fais exprès de perdre ou pas?
8: Je joue pas contre le Havre.
2: Je suis entraîneur du Havre. Vikash, en tout cas, pour responsable de médias, vous allez pouvoir nommer Virginie Saint-Cylie qui aura talent pour vous calmer.
8: Je crois pas.
5: Tu dis ça.
9: Moi, je l'ai vu là-haut, j'ai vu qu'elle te mettait des coups de pression.
2: Il y a quelques minutes, j'avais proposé un sas de compression de fumer une petite clope. Évidemment, non. C'est, bah non, là, on fait du sport, on est en bonne santé, tout ça. C'était une grosse plaisanterie.
5: Et
2: voilà,
5: je me permets,
2: un feu en.
9: Ouais.
2: Ne vous inquiétez pas, mes petits.
5: Oui. Et je me permets parce que j'ai dit un shot de vodka tranquille aussi,
2: oui,
5: avec
2: aussi,
5: modération.
9: Ah ouais, donc ce soir,
5: ça existe, la vodka sans alcool.
9: Oui. C'est une soirée punk ce soir.
2: Ça existe, mais ça sert à rien. C'est comme prendre une douche avec un imperméable, ça ne sert strictement à rien. Ce soir, le Real de Kix, de Mourinho, et de Bellingham et de Vinicius affrontaient la Real Sociedad de Yarzabal. Je vous entends rien. Je vous entends que Mbappé a marché sur l'eau, s'est offert un triplé. Il marque par 3. 40e minute, Mbappé sur une passe de Valverde. L'enchaînement est vraiment.
9: Ah, la prise de balle, c'est un dribble en fait. Bim! C'est magnifique. Et la finition, hein, pied gauche.
2: 60e minute, on retrouve Mbappé à la passe.
9: Oh, ça va vite.
2: Jude Bellingham.
7: Pied droit.
9: Comme il est électrique, comme ça va vite, là, voilà, cette touche-là.
7: Il a pas
8: Ah, c'est la reprise d'appui qui est incroyable. Ouais.
2: 80e minute, Mbappé passe de Vinicius. 4-1, hein, c'est le score final.
9: C'est un bon joueur.
7: Ça a l'air facile, hein, le foot, comme ça.
2: Ouais, ça a l'air facile. Je vais vous brancher sur le ballon d'or.
9: Et alors?
2: Alors, évidemment, là, ce genre de match et de performance, ça compte pas pour le ballon d'or parce que le dernier match de la saison, c'était la finale de la Coupe du Monde. Il n'a pas participé.
9: Ouais, c'est ça. C'est sur la saison sportive
7: 2025-2026. Les votes sont en ce moment.
2: Ouais. Est-ce que en ce moment, si Mbappé continue de marquer, là, voilà.
9: Non, les votes sont au mois de septembre, d'ailleurs.
2: Ah, au mois de septembre. Non, oui, mais
8: donc, ils peuvent être.
7: Donc, ce match-là, les jurés l'auront vu.
8: Ils peuvent être influencés par ça.
9: Bah, après, c'est toujours entre le juré et lui-même. C'est-à-dire, est-ce qu'il a suffisamment de discipline pour vraiment séparer, c'est ce qu'il doit faire dans la prise en compte, non, mais des résultats, des stats, etc. Ça, il doit le faire. Non, mais c'est pas ça. Le fait est que, surtout dans une saison où rarement on a vu une course au ballon d'or aussi serrée, où tu vois pas vraiment de grands favoris se dégager, est-ce que ces premières semaines de compétition vont pas avoir une toute petite influence, peut-être même à la marge? En tout cas, moi, je pense que les joueurs, ça leur a pas échappé. Je pense que Mbappé, qui a envie de cartonner là, dès le début de saison, ça lui a pas échappé. Mmh. Je pense que Kvaratskhelia, qui se dit, tiens, à la Coupe du Monde, finalement, il y a personne trop qui s'est, tu sais, comme au Tour de France, il y a personne qui a fichu le camp. Est-ce que si je fais un gros début de saison, ça peut pas aussi jouer en ma faveur et rappeler que je suis le meilleur joueur de la Ligue des Champions et le vainqueur? Je pense que ces premières semaines, elles vont avoir une importance.
2: Pardon, ça doit être quoi l'objectif? L'objectif, c'est évidemment de gagner des titres avec le Real, mais ça doit être quoi son attitude sur le terrain? Vous attendez quoi de Mbappé?
9: Sur la saison, vous parlez pas de là maintenant.
2: Sur la saison, il a toujours marqué, des buts, c'est un buteur compulsif. Je sais pas si on devait
9: faire gagner son équipe, c'est pas plus compliqué que ça. Il est pas allé au Real pour continuer à juste à stater. Évidemment qu'il state parce que c'est sa nature, c'est ce joueur-là. Mais
2: L'an dernier, il est meilleur buteur de toutes
9: les compétitions. Voilà, exactement. Mais à l'arrivée, il a une saison blanche.
7: Ouais. Après, c'est pas de sa faute, quoi.
9: C'est pas ce qu'on dit. On parle de l'objectif. Là, c'était pas la question. Est-ce que c'est de sa responsabilité?
7: Lui, son objectif, il doit rester le même. Si tu marques autant de buts que la saison dernière.
9: Oui, sauf que
7: il faut que l'équipe soit plus équilibrée.
9: Bah, oui, sauf qu'à un moment, c'est un peu bête et méchant comme calcul, mais c'est quand même ça. Il est censé arriver au Real pour continuer à le faire gagner. Depuis qu'il est là, il ne gagne plus. Évidemment que c'est pas de sa faute. Mais le fait est que lui, son objectif, ça doit être de chercher le moyen de faire gagner son équipe, que ces statistiques elles traduisent quelque chose.
2: Lucas, vous avez une vue.
8: C'est pas faire gagner le Real, c'est gagner la Ligue des Champions.
2: Ouais.
8: Et là, c'est au Real, en fait. Mais il doit gagner la Ligue des Champions dans son histoire, dans sa carrière. Ouais, ça doit lui arriver, ouais. Peu importe où. Et c'est pas encore arrivé. Mais il faut pas oublier qu'il a gagné une Coupe du Monde, qu'il a fait une finale déjà, et que c'est un joueur incroyable.
2: La preuve en image.
9: On vous ennuie peut-être.
6: du tout.
2: Non, mais il faut faire vivre ce plateau magnifique. La preuve en image à présent, pour parler du match qui nous a tenu en haleine, c'était dimanche soir. On va voir la 37e minute. Un raté d'Ousmane Dembélé. Vous pouvez déclencher l'image, s'il vous plaît, en régie. Voici. Depuis, on a appris par un communiqué du club qu'il a été mis au repos. Il ne jouera pas à Lille. Le rendez-vous donc est fixé pour lui lundi prochain, retour au centre d'entraînement. Est-ce que finalement, là, cette action qu'on voit, la façon dont il frappe, dont il rate, ça veut dire qu'il y a un problème physique? Est-ce qu'il est cuit actuellement? Mélisande, j'aurais aimé vous entendre sur ce sujet-là. Alors, voilà. Est-ce que
5: pour répondre précisément à votre question,
2: la résultante, c'est
5: Dembélé qui rate une frappe. On l'a vu en pleine forme rater des frappes. Hein. Donc, je ne suis pas sûre que sur cet exemple précis, on puisse tirer des conclusions définitives et dire qu'il n'est pas bien. Effectivement, au-delà de cette action-là, sur ce match, on a senti qu'athlétiquement, il n'était pas encore au top. C'est intéressant la gestion de Dembélé, parce qu'on se souvient que la saison dernière, il s'était blessé. Enfin, c'était évidemment la faute de Didier Deschamps. Mais en attendant, il avait beaucoup joué en club et il s'était blessé en équipe de France à cette période de la saison. Et donc, il y avait aussi forcément une responsabilité de la gestion du PSG. Peut-être qu'avec le recul, on le reconnaîtra aujourd'hui plus facilement. Et que là, Luis Enrique prend une décision très forte de le sortir à la mi-temps, ce qui ne lui a évidemment pas plu, parce qu'il n'était pas non plus dramatique dans le match. Son équipe est menée, il se dit qu'il va revenir, il est effectivement au Ballon d'Or. Il le sort, il le voit après le match pour lui dire bah voilà, je pense qu'il faut que tu te reposes. Le joueur arrive à la même conclusion. Je trouve ça très intelligent dans la gestion, d'être capable de lui donner ses jours de repos à ce moment de la saison, si tôt dans la saison, pour lui dire t'es pas prêt, t'es fatigué, prends quelques jours en famille.
9: Mais pourquoi il est fatigué à ce point?
5: Mais parce que mentalement.
8: C'est Dembélé qui a demandé à voir l'entraîneur.
9: C'est ça qui m'interroge, moi.
8: C'est pas l'entraîneur

0: juste que je m'explique pas, au terme d'une saison où finalement il n'a pas beaucoup joué, il a 9 titularisations en Ligue 1, que même, souvenez-vous, il y avait eu des débats ici, quand il réclamait de jouer et que Luis Enrique faisait preuve de beaucoup de prudence et lui donnait, le mettait encore au vert un match ou deux de plus que ce qu'il aurait pu jouer. Il n'a pas été surmené.
1: Mais t'as la mémoire courte, la saison d'avant, oui.
0: Elle est bien la saison d'avant. Mais quoi, c'est-à-dire qu'on peut faire une saison sur deux.
1: Et si tu regardes la carrière de Dembélé, tu sais quand même, si tu t'as suivi un peu, qu'il est un peu fragile.
2: Il est fragile.
0: Mais là, c'est pas un problème de blessure, là.
2: Mais il faut faire
0: un problème de fatigue.
1: Il n'a pas eu de très longues vacances,
2: C'est au cas par cas, c'est de la gestion humaine. Luis Enrique nous a prouvé les deux dernières saisons qu'il sait très bien le faire. Il a été chercher la Ligue des Champions deux fois.
0: Mais là, je ne vous interroge pas sur la gestion de Luis Enrique. Je m'interroge sur le niveau de fatigue de Ousmane Dembélé. Ça me paraît bizarre qu'il revienne aussi fatigué.
2: Le niveau de fatigue d'Ousmane Dembélé.
0: Pardon ?
2: Mais attends, mais chaque personne est différente. Et si
0: c'est un athlète de haut niveau, c'est pas toi et moi. Si toi tu viens, t'es fatigué, je te jure pas. C'est ta vie.
2: Mais là, ça peut être de la fatigue mentale et physique. Ça peut être une accumulation. Ça peut être des problèmes personnels. Il a chez lui. Qu'est-ce que tu en sais?
3: De quoi? Parce que ça arrive.
0: Oui, mais
3: c'est peut-être pas arrivé. Ça peut arriver.
0: On a le droit de dire que c'est bizarre. Ça arrive à lui, ça arrive pas aux autres. Donc c'est très étonnant. Les autres joueurs du PSG, les autres joueurs du PSG, ils ont pas joué de la saison. Ils ont joué plus que lui.
3: Ils ont peut-être des moments de surmenage eux aussi, mais ils vont pas être mis au repos.
0: Ok, très
3: continuer.
0: Bien. Mais moi je trouve ça étonnant qu'à ce point,
3: mais tous les joueurs traversent.
0: Non, mais qu'on trouve normal qu'il soit en retour de vacances, qu'il soit à ce point tellement fatigué. Alors déjà, il n'a pas joué les matchs en intégralité.
3: C'est normal.
0: Il n'est pas supposé avoir fait une saison de surmenage en dernier.
3: Que Luis Enrique a moins besoin de lui en ce moment. Il se dit, il y a un peu de monde là, va te reposer, ça va m'arranger.
0: Je dis pas que la gestion est mauvaise, moi ça m'interroge, c'est plus lui qui m'interroge, je suis en train de me dire, est-ce que c'est quelqu'un qui aujourd'hui, après la saison 2024...
3: Mais qu'est-ce 2024, qui décide le problème mental ou surmenage ou tous ces choses-là?
0: Juste je finis. Est-ce qu'après les deux saisons très fortes où il a fait 23-24, où il a fait complet, 24-25, très complet, on l'a dit, il avait des antécédents qui ne racontaient pas ça, et ça il l'a fait. Mais là, je suis en train de me dire, mais en fait, plus ça va, plus il marche sur des œufs, et plus ça va, moins il joue. Mmh. Je me dis, est-ce qu'on va avoir des saisons complètes de cette saison? On parle de quelqu'un qui a quoi, 28 ans?
1: Attends, Dave, on est au mois d'août, on va pas tirer des conclusions maintenant.
0: Je dis pas ça, mais pourquoi il est crevé? Pourquoi il est crevé? Il a à peine joué l'an dernier.
2: En fait, c'est des spéculations. Ça peut être de la fatigue mentale, physique, ça peut être dans la discussion. Luis Enrique a lâché ça comme ça, et lui, il s'est dit, bon, ben. Ok, pourquoi pas? En fait,
0: non, ils font pas ça comme ça.
2: Une prise de décision pareille
0: avec un communiqué, ils l'ont pas fait. Il m'a proposé ça, finalement, je l'ai pris.
2: Le communiqué, justement, le match arrive contre Lille vendredi. Oui. Vaut mieux désamorcer la bombe avant.
0: Moi, je m'interroge sur lui. C'est plus ça. Vous vous interrogez pas? Très bien, moi je m'interroge.
4: Bon, mes amis, certains s'interrogent, d'autres disent que c'est normal d'être un petit peu cuit psychologiquement.
0: Mais c'est une société de fragiles, voilà. Qu'est-ce que vous voulez que je vous dise?
5: On va retrouver Jérémy Jeannin-Gros. Jérémy, vous avez posé une question à Paulo Fonseca sur l'explication de son non-coaching à la pause. Et vous avez attendu à la 60e minute. On a montré cet extrait où Paulo Fonseca, et on va dire un peu fébrile, et finit par dire que c'est peut-être que je suis un entraîneur de merde. Vous souriez, j'ai l'impression que je vois un sourire sur ce plan-là, mon cher Jérémy. Ah non, il ne sourit pas.
0: Si, il a l'œil qui frise.
1: Il est content.
0: Si, il est content de lui.
1: Il est content de lui.
5: Jérémy, vous attendiez
6: à cette réaction? Je vous écoute.
5: Jérémy, vous attendiez à cette réaction de Paulo Fonseca?
6: En fait, j'ai senti sur cette conférence de presse un entraîneur abattu. Il était sur la défensive et en fait, c'était sa façon de répondre. Il a essayé de trouver des excuses. Il nous a rappelé que l'adversaire était favori. Alors, il nous l'a rappelé ou il nous l'a appris. Ça, c'est selon. Moi, j'étais plutôt surpris par cette analyse. Et puis, voilà, il nous a énuméré toutes les forces de Fenerbahçe. Il trouvait ça naturel. Il a dit la saison continue. C'est pas ma pire déception de ma carrière. Tout va bien. Il était plutôt à relativiser.
5: Merci beaucoup, Jérémy. Pas fier de vous, Jérémy. Merci beaucoup. on va pas quitter le Parc OL. On va retrouver Hugo Guillemet, notre journaliste qui suit pour l'équipe l'Olympique Lyonnais. Ça s'appelle En Tribune, juste après le jingle. Il est déjà là. Bonsoir, mon cher Hugo.
7: Bonsoir, Mémé. Bonsoir à tous.
5: Vous avez peut-être une position, à dire, privilégiée pour nous parler de l'après-match. Ça s'est terminé dans la confusion. Le

0: pompier pyromane était Matteo Guendouzi, qui, j'ai eu l'impression à travers le truc, lui a rejoint un Olympico. C'était un joueur de l'OM qui a débarqué au Parc OL. Est-ce que depuis, vous avez, on va dire, quelques petites précisions, quelques informations sur cette fin de match extrêmement pénible et chaotique de la part des deux équipes?
1: Bah ouais, nous, ce qu'on a vu des tribunes, c'est que Matteo Guendouzi, il a été débordé par sa joie et ses émotions. Il n'a pas su gagner et certains Lyonnais n'ont pas su perdre en réagissant à ses provocations, que j'ai trouvé assez insensées parce que il a été insulté tout le match, c'est vrai, mais comme l'a dit Corentin Tolisso, après la rencontre, on est des professionnels, ça arrive à tous les matchs qu'on se fasse insulter par les supporters. Il a réagi, Guendouzi, après le match, plusieurs fois, il est allé provoquer les tribunes, ça générer des mouvements de foule et les stadiers ont dû déplier les barrières, retenir les supporters qui n'avaient pas non plus à essayer d'envahir le terrain, mais ça aurait pu être très grave. Et à la suite de ça, il a été calmé par son staff, ses coéquipiers, et il a recommencé. Et à ce moment-là, ça a créé une échauffourée avec les supporters, enfin les joueurs lyonnais, certains membres du staff. À ce moment-là, il y a eu une petite échauffourée, etc., un début de bagarre générale. Et ça s'est calmé. Et en rentrant dans le couloir des vestiaires, eh ben, il a repris ses provocations. Il a parlé de l'OM, etc. Il a provoqué les supporters, le staff lyonnais. Et la bagarre a repris dans le couloir. Là, j'ai pas vu ce qui s'est passé. Vous avez mieux vu ça que moi à la télé. Mais disons que ça s'est passé en trois temps.
0: C'était affreux. C'était vraiment affreux. On a démarré par un peu d'écume, un peu d'anecdotique, parce que l'information seule, c'est que l'Olympique Lyonnais ne disputera pas la prestigieuse Ligue des Champions. On a beaucoup parlé, on va dire, à la fois du non-match en première période de l'Olympique Lyonnais. Je cite Vicage Dorasso, je ne les ai pas sentis actifs, je ne les ai pas sentis acteurs. Et puis après, on a fait un parallèle avec les grands matchs. On en avait parlé ensemble hier sur Paulo Fonseca, redoutable metteur au point, mais pas un grand manager. Est-ce que ce match-là, cette élimination, raconte ça pour vous ce soir, Hugo?
1: Ah oui, déjà, hier, à la conférence de presse de Paulo Fonseca, il y avait une petite phrase qui m'avait fait tiquer. Il a dit, voilà, surtout, il faudra être équilibré. Le plus important, c'est l'équilibre. Mais je crois qu'en disant ça et en répétant ça à ses joueurs, il a encore une nouvelle fois diffusé de la peur, alors que ce match avait juste besoin d'être emballé, d'être enivré. Tout le stade était chauffé à blanc. Il y avait juste à presser Fenerbahçe, qui n'est pas une grosse équipe de transition, à les étouffer et ça aurait pu mieux tourner. Ces joueurs ont confondu l'équilibre avec la prudence et la prudence avec l'apathie finalement. Et c'est vrai qu'il n'y a rien eu. C'était un match qu'il fallait emballer. Ils n'ont pas su le faire avec une circulation de balles qui a été beaucoup trop lente dans les 20 premières minutes. Et dès que Fenerbahçe a pu s'installer un petit peu dans le camp lyonnais, sur deux actions, ça a fait 2-0. Et l'OL ne s'est jamais remis de ces 5 minutes en enfer entre la 20e et la 25e minute.
0: Qui vous a particulièrement déçu? Nous, on a parlé de Maitland-Niles, et puis après, on a dit Nuama, bah, il y a Nuama aussi, qui a pas aidé son copain. C'est tout le secteur droit de l'Olympique Lyonnais qu'il faut tenser. Ou vous avez eu autre chose, vu du stade, d'autres incohérences?
1: Non, moi, je suis complètement d'accord avec ça. À la mi-temps, on se disait, voilà, si Fonseca a un peu de panache, là, il faut qu'il change tout le côté droit, c'est-à-dire Maitland-Niles, Nuama, mais aussi Tesman, qui fait partie de ce côté droit aussi et qui n'avait pas fait une super première période. Il y avait Aketame, Bitsdrup et Boudache sur le banc, donc on pouvait imaginer que les changements arrivent un peu plus tôt. Malheureusement, comme toujours avec Fonseca, voilà, il attend après l'heure de jeu, voire un peu plus tard, pour faire ses changements. Ça a été des changements qui ont été faits tout de suite après la réduction du score de Malik Fofana, qui ont été des changements poste pour poste. Alors, ils ont apporté, évidemment, parce que Aketame et Boudache ont été meilleurs que Maitland-Niles et Nuama. C'était pas très compliqué, surtout pour Maitland-Niles. Voilà, Pavel Tchouls ensuite est entré pour jouer de manière un petit peu plus offensive. Ça n'a absolument rien changé. L'OL n'a plus d'occasion et retombé un petit peu dans ses travers du début de match avec une circulation de balles trop lente en étant attentiste. Et finalement, cette défaite, je la trouve logique et déchirante pour l'OL parce qu'on sentait qu'il y avait la place après le match aller. Même sur ce match retour, Fenerbahçe n'a pas été foncièrement impressionnant. Pourtant, ils ont gagné et c'est logique vu du stade.
0: Merci. Merci. Et c'était Hugo Guillemet, un journaliste déçu, donc qui ne, lui aussi, qui ne sera pas qualifié en Ligue des Champions. Oui, buvez de l'eau, c'est toujours important.
2: Il y a une bouteille d'eau, quoi. On est ensemble, Hugo. On est
0: merci,
2: ensemble.
1: La bouteille est à moitié vide. Elle n'est pas à moitié pleine, elle est à moitié vide.
0: Voilà, on se quittera sur cette belle image.
3: Le, ah, top produit, hein.
0: Le top info à présent, ce sont les chroniqueurs qui font les infos. Bah ouais, tout change. Basket, cinéma et politique. Wemby cite une réplique du film Dick et Neck. Aujourd'hui, en conférence de presse, juste avant cette rencontre qui aura lieu demain, France-Slovénie qualificatif pour la Coupe du Monde. Est-ce qu'on a la réplique de Dick et Neck avec l'acteur? Non, on l'a sur...
4: Je sais que je ne plais pas tout le monde. Mais quand je vois à qui je ne plais pas, je me demande si ça me dérange vraiment.
0: Voilà, c'était cette petite réplique. Interrogé par notre confrère américain sur ses prises de position politique à quelques mois des élections présidentielles, bah, Victor Wembanyama, capitaine de l'équipe de France, a répondu ceci, la réplique de Dick et Neck.
5: Avec les années, j'ai de moins en moins de filtres et j'ai de moins en moins peur de dire ce que je pense. Je ne me suis pas penché sur le cas de la présidentielle, particulièrement. Mais j'ai pas peur non plus de... J'ai pas peur de dire mon avis, j'ai pas peur de déplaire. Il y a cette citation à... Je sais plus qui l'a dit, mais... C'est, je sais que tout le monde... je sais que je ne plais pas à tout le monde, mais quand je vois à qui je ne plais pas, je me demande si ça me dérange vraiment. J'appelle même pas ça prendre position, j'appelle juste ça donner mon avis, tout simplement parce que je soutiens... Je soutiens personne en particulier politiquement, mais par contre... Je vois, il y a des choses problématiques et quand je les vois, ça me dérange pas du tout d'en parler.
0: Dave Vapadou, vous avez retenu cette sortie, pourquoi?
6: Parce qu'en fait, elle raconte un Wembanyama qui est en fait un champion de son époque. C'est-à-dire des champions, et on le voit nous aussi avec Kylian Mbappé, plus proche de nous, on va dire, qui n'ont pas peur de leur prise de position politique, sociétale, appelons ça comme on veut, mais voilà, pendant très longtemps avant, on demandait aux sportifs, joue et tais-toi. Aujourd'hui, les sportifs disent non. Hein, certains sportifs, et notamment les plus exposés. Et avant, les plus exposés, on leur disait surtout ne te prononce pas. Zidane en a été l'exemple. Mais c'était une autre époque, peut-être une autre culture. Lui, Wembanyama, il appartient comme Mbappé, comme d'autres joueurs, comme d'autres champions. Il y en a qui disent non. On fait partie de la société. On a un avis. On voit pas pourquoi on nous interdirait de le donner. Ils sont très influencés aussi par ce qui se passe dans la culture américaine. Ou par exemple, LeBron James a eu plusieurs prises de position très fortes et qui font débat, qui font mais qu'ils ne s'empêchent pas de faire. C'est très américain, ça, là-dessus. Nous, longtemps en France, le sportif n'est pas invité là-dessus. Il le fait. Je trouve que c'est quelque chose qui raconte quelque chose. Et c'est peut-être aussi à nous de nous y habituer, parce que parfois, on va leur dire « Non, à toi, contente-toi de jouer au basket. Toi, contente-toi de mettre des buts. » Eh ben non, faut plus se contenter de ça.
0: Un événement aujourd'hui sur la Volta, Pogacar n'a pas gagné l'étape. Ah oui, je sais, c'est un peu sidérant. Ce Tour d'Espagne est quand même assez prévisible. Quand Pogacar ne gagne pas, c'est Brennan Matthew, de son prénom britannique, qui gagne. Il s'est imposé aujourd'hui au sprint. Pogacar, deux victoires d'étape. Brennan, deuxième victoire aujourd'hui. Il devance au sprint le Belge Meus. Axel Laurence pour les Français, il est cinquième. Christophe Laporte, deuxième Français, il est septième. Demain, c'est plus plat, ça grimpe, donc mon favori, mon favori, c'est Pogacar. À demain, Daniil Medvedev, éliminé d'entrée à Winston Challenge, une information retenue par Virginie Saint-Cilly. Virginie, vous vouliez pas revoir un point de son match et de sa défaite contre l'American Am. Vous vouliez revoir son monologue lors d'un changement de côté, petit tournant, où il commence à parler à lui-même et à l'arbitre. On y va.
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2: Ça dure longtemps, hein, ouais, petit monologue. On a pris un petit. En fait, ça m'a touché et je voulais en parler. Je voulais prendre sa défense parce que il y a un côté assez lunaire et il y a un côté où beaucoup de monde a trouvé ça à juste titre ou pas ridicule. Moi, je vois surtout un grand joueur, un ancien numéro un mondial, un vainqueur de Grand Chelem qui n'arrive pas à retrouver son niveau et qui ose montrer qu'il doute, en fait. Et je trouve que ça, c'est un petit peu touchant quand il dit qu'il devrait se mettre au pickleball ou que le curling, c'est mieux que le tennis. En fait, moi, ce que je vois, c'est je ne sais plus quoi faire pour retrouver mon statut, pour retrouver ce niveau-là. On demande toujours aux sportifs de ne pas montrer leurs failles, de maîtriser les émotions. Mais parfois, c'est juste pas possible. Et moi, je trouve que c'est OK. Ça fait partie du sport et j'aime ces moments-là parce qu'on voit l'homme qui est derrière le champion. C'est pas glorieux, c'est pas toujours rationnel. mais c'est profondément humain. Voilà.
0: C'est l'heure dans ce top info de la questionnette à Vikash.
8: Ben oui.
0: La présentation de Xavi, officiellement adoubé nouveau sélectionneur des Pays-Bas. J'ai retenu une phrase de Xavi, une réaction, mais écoutez-la.
9: Pour moi, c'est un honneur d'être ici. Un grand honneur. Je me fiche de savoir si je suis le troisième ou dixième choix. Je suis fier de représenter la sélection néerlandaise.
0: Il se fout d'être le troisième ou dixième choix. Pourquoi ? Parce que cinq minutes auparavant, il y a son supérieur hiérarchique, le DTN, Nigel de Jonck, qui a dit ça.
9: Notre premier contact a été Guardiola. Mais ce dernier nous a répondu qu'il souhaitait prendre une année sabbatique. Nous sommes alors tournés vers Arne Slot, libre lui aussi, mais il estimait que l'environnement des clubs lui convenait davantage. Nous nous sommes alors tournés vers Xavi, qui est assis à côté de moi.
10: Die nu hiernaast me zit natuurlijk als bondscoach.
0: Vikash Dorasson, dans quelques semaines, vous serez un coach diplômé. Là, c'est la bonne nouvelle, vous êtes en poste. Et puis, votre président dit, on a fait Guardiola, on a fait Arne Slot, on a fait machin. Et puis, il y a Vikash. Bon, alors très certainement, vous allez trouver une formule en direct. Bon, ouais. Mais la conf se termine. Qu'est-ce que vous dites à votre président ?
8: Merci. Il faut mettre un peu son ego de côté. On fait partie d'une shortlist. On n'est pas forcément le premier choix. Bon, il n'était pas obligé.
2: Là, même pas le deuxième.
8: Il n'était pas obligé.
2: Le troisième.
8: Mais on voit avec l'Italie ce qui s'est passé. C'est un peu la même chose. Bon, là, chez nous, c'est Zizou qui devient entraîneur. Il est forcément haut de la liste.
0: Oui.
8: Donc voilà, c'est comme ça. Mais
6: il abuse Nigel de Jong, là. Franchement, il y a quand même autre chose à raconter.
2: Il est transparent, au moins. Il est
6: non, mais les Néerlandais, là-dessus, ils sont bruts de fonderie, ils sont sans filtre.
8: Mais enfin, il est obligé d'être honnête devant les médias, parce que ça va se savoir et ça va lui revenir dessus.
0: Donc, il cache un bon mensonge.
8: Lui dire.
0: Et un bon mensonge en cause, ce ne sera pas le premier, pas le dernier. Hein.
2: Puis il peut le dire autrement, quoi. On a eu des noms, bon, nanana. Là, il fait carrément une liste, quoi. Le mec, il arrive en
6: tiers. Il aurait dû
2: en donner encore un autre. Il aurait dû en donner deux, trois autres.
8: Mais je me dis que si ça m'arrive, l'important pour sa vie, c'est d'y être. L'important, c'est de pouvoir essayer de mettre ses principes en route, de montrer qu'il est un vrai entraîneur. Parce que pour l'instant, même s'il a été champion avec le Barcelone, on n'a pas vu un football ultra flamboyant. Moi, je n'ai pas vu le joueur qu'il était. Je ne l'ai pas vu en tant qu'entraîneur pour l'instant. Et j'ai envie de le voir.
6: J'ai une question. Est-ce que ça peut impacter, alors je ne parle pas forcément de Xavi en particulier, mais d'une manière générale, est-ce que ça peut impacter les joueurs que publiquement, le responsable dise « Bon, lui, là, c'était le cinquième, le quatrième, cinquième, sixième choix ». Est-ce que les joueurs reçoivent leur entraîneur de la même façon ? C'est une vraie question.
8: Peut-être. En tout cas, ce qui est important, c'est sa première prise en main des joueurs. Les premières quelques minutes, et puis après, sa compétence. Oui. S'il est capable d'embarquer tout le monde, déjà, d'être un ancien joueur, ça ne dure pas longtemps. Hein.
6: Non,
8: ça dure quelques semaines, puis au bout d'un moment, t'es testé à chaque entraînement.
11: Ce qui n'a pas été dit, c'est que la Fédé néerlandaise, ils prennent toujours les entraîneurs par ordre alphabétique. Donc, ils ont commencé par Ancelotti.
2: Forcément, le X.
0: J'avais Dorasso, la lettre D, quand même. Merde, alors. On termine par un quiz ?
2: Allez. Ah non, pas le temps. Si.
0: On termine maintenant. On termine pas par un quiz. On termine par ça. Au revoir et.
2: Bonne soirée.
0: Et à demain. On vous embrasse.
11: C'est dommage, j'allais gagner.
0: Allez,
11: en plus.
0: Ciao.
8: Ah, t'allais gagner, oui.

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2: Bonsoir Antoine, le petit filet. Attention, vous allez être essoufflé.
3: Et on embrasse sa cavalière.
2: Oh, t'as les mains moites là.
3: Oui, bah, je suis ému de vous voir. Bon, allez, faut qu'on trace, Greg. Donc, District Zone, c'est parti. On rend hommage au foot amateur.
2: On range, comme ça
3: on gagne du temps. Hop.
2: Voilà, mais là, on n'est pas en train de le faire.
3: Petit marquage à la culotte de District, vous allez voir. On a un petit peu zoomé. Hop, hop. Et voilà, sauf que le problème, c'est que l'arbitre a sifflé péno et carton jaune. Voilà, on le répète.
2: On ne tient pas le cucu.
3: On ne sent pas le cucu. Alors ça, c'est un but contre son camp. Et alors, belle ambiance entre le gardien et le défenseur. Hein. Mais qu'est-ce que t'as fait? Alors après, il se met en position défense. Oh là, qu'est-ce qu'il y a là? Très beau coup franc en Bretagne ce week-end là. Eh. Ben non, tu peux pas faire ça, mon grand. Alors lui, football club du vieux bourg, il avait pas trop le boulot, le gardien. Il se faisait des kiffs lui-même. Regardez, hop, il fait la célébration. Wow. Alors lui, on le connaît tous en district. C'est le mec qui sert à rien sur le terrain. Alors, il est un peu nul, mais il est sympa. Alors je savais pas. Regardez, Greg.
2: C'est à France.
3: C'est à France Piron. Des crampons foot talons, c'est plutôt élégant. Hein.
2: Vraiment, faut acheter ça à France Piron.
3: Ah ouais,
2: essayer l'envoi Instagram.
3: Ah ouais, voilà, c'est bon. Hop. Belle action district, toujours en Bretagne le week-end dernier. Hop, voilà. Donc là, normalement, le travail est fait. Et bien sûr, c'est la mine option. Pas facile hein, à louper ça quand même. Hein. Alors, ça, c'est un nouveau tag. Je savais pas, Benoît qui est défenseur. Hop, voilà. Voilà, alors ça a été le plus beau but du week-end sur Image. Alors je le trouve un petit peu surcoté, vous allez me dire.
2: Oui, c'est surcoté.
3: C'est surcoté, mais bon, bravo à lui, on lui rend hommage. C'est aussi ça le district. Alors un très beau but, reprise de volée, aile de pigeon. Ça c'est joli, ça c'est pas mal. Ouais, je me rattrape hein, quand même, hein. Je suis un professionnel. Ça aussi, très beau but en Angleterre, regardez. Hop, il voit le gardien avancer. Alors Ludo, qui en faute le gardien ou bravo le joueur?
4: Non, bravo le joueur.
3: Bravo le joueur. Et ça, c'est magnifique but. Et voilà. Avant le chute ou pas chute, alors j'ai trouvé des haters. Vous avez des haters dans l'EDG. J'ai fait Twitter depuis septembre, j'ai récupéré les meilleurs. Et on s'est dit quoi? Ben on va mettre ça en musique, Greg, parce que rendre ça festif. En ambiance disco, c'est la compile des haters de l'EDG. C'est parti, c'est cadeau.
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0: avec aussi Greg Acher et Giovanni Castaldi. C'est pas vrai. Et la chanson sur Loïc Tanzi.
1: Loïc Tanzi, dommage qu'il ait enlevé ses cheveux peroxydés, il ressemblait à ses propos.
0: Couleur caca. Oh oui, couleur caca.

0: touche pas à Raymond.
1: Chute ou pas chute qui commence, Greg, c'est vous qui décidez.
2: Eh ben Jeannot, il le mérite.
3: Allez Jeannot, c'est parti.
4: Il va peut-être perdre là aussi.
1: Décidément, c'est pas la journée. Alors Jeannot, du ventre il glisse, alors est-ce que c'est une chute ou pas chute?
5: Ouais, c'est chute quand même, ouais.
1: Eh ben décidément, là, c'est pas chute, mais avec la nouveauté, pas chute et disparition quand même. Le cas, Karim, à toi. Alors un peu de VTT. Mais
6: franchement, l'angle est parfait.
1: L'angle est parfait?
6: Mais la chute sera parfaite aussi.
1: C'est toi qui décide.
6: Chute.
1: Bravo, bravo, effectivement. Et elle fait un petit peu mal, c'est la chute escargot. C'est la chute escargot. Un petit peu de skate, on est place de la République à Paris, ma chère Alicia.
7: Skate, il y a quand même très souvent des chutes. Il a l'air de gérer, mais.
2: Elle est sur les stats, c'est Opta. Opta,
7: Opta,
6: Opta chute.
1: Opta chute. Alors, il y a chute, mais pas de la personne qu'elle en attend. Regardez, c'est une petite mamie qui passait par là.
7: Oh,
1: elle a subi l'événement, comme on dit. Greg, c'est à vous, un petit peu de gym.
2: Eh bien, écoutez, je vais vous dire, j'espère chute, pointe-pointe au niveau de ça.
1: On a grandi quand même. Non, c'est juste le dos, là, ça fait un petit. La lombaire, là. Un petit peu de trampoline.
8: Chute et disparition, il n'y a plus de trampoline.
2: Ou par le haut, peut-être, non?
8: C'est pas par le haut.
2: Traverse le toit, non?
1: Eh bien, non, c'est un piège, regardez, vous allez voir, c'est incroyable ce qui s'est passé. Hop, et pas chute. Vikash,
2: skate
1: encore.
8: Chute.
2: Opta Dobby. Hein.
1: Oui, effectivement,
6: chute. Mamie, hein,
1: et voilà, chute et ça secoue la cafetière comme on est dans le milieu. Vous allez voir, la tête a pris un petit coup là. Et enfin Swan.
9: Je reste sur ma base, j'ai jamais chute.
2: Swan, il a envie de perdre.
8: Il n'y a pas un sous-sol.
1: C'est le classique, c'est la chute et disparition. Regardez, ça va très vite. Bonsoir, mademoiselle.

0: Espérez-le en Ligue des Champions la saison prochaine, enfin non, cette saison, ça faudra attendre la saison prochaine. Ce soir, l'OL s'est pris les pieds dans le tapis au Parc OL contre Fenerbahçe, un club qui est généralement battu par les clubs français, 2-1, les Turcs menaient 2-0. Gendouzi a mis le feu aux poudres, on en parlera ce soir et on en parlera longuement dans cette longue première partie. Tout d'abord, présentation des chroniqueurs, premier de cordée est une chroniqueuse, Mélisande Gomez de l'équipe. Hein. Bonsoir Mélisande.
1: Bonsoir Mémé, bonsoir à...
2: Qu'est-ce qu'elle est belle.
0: Mélisande, en un mot, la soirée de ce soir...
1: Frustrant.
0: Frustrant, ok. Passons du côté de la maison d'Horace, ancien maison de la maison. Oh L'OL est éliminé. Vous souriez.
3: J'ai pas joué, hein.
0: Ça va. En un mot, c'est quoi?
3: Moi, je dirais gâchis.
0: Gâchis. Frustrant, gâchis. David Apadou, bonsoir.
4: Bonsoir, Mémé.
0: En un mot?
4: Insupportable. C'est insupportable ce qui se passe à chaque fois avec les...
0: J'ai l'impression que ça nous renvoie à nos débats d'hier. Débats. Vous savez, le cinquième championnat, on bombe le torse, on gagne plein de Coupes d'Europe, jamais.
4: Le 5 majeur.
0: Et puis enfin, on termine toujours par le meilleur. Virginie Saint-Cylie, bonsoir.
5: Bonsoir.
0: Bonsoir.
5: Bonsoir. Aïe.
0: Est-ce qu'il y a un mot qui sort qui...
5: Bah, une fois de plus, quoi. Il n'y a pas qu'un mot, là.
0: Oui, bah, une fois de plus.
5: Écoutez, je fais de mon mieux avec l'énergie que j'ai et c'est OK.
0: OK, très bien, merci.
3: C'est une belle soirée. Moi, je me suis déjà fait défoncer là-haut. Je vais encore défoncer.
5: Fais très attention à toi. Je suis pas d'humeur.
3: Je suis en danger, hein, les gars.
5: Je suis pas d'humeur du tout, là.
0: Lyon éliminé, c'est un accident industriel. C'était un match à 23 millions d'euros. C'était le moment où Lyon allait basculer en phase de ligue. Il y avait 23 millions en minimum à gagner. Donc, c'est un accident industriel ce soir, ce qui se passe.
6: Je dirais pas ça parce qu'il faut pas oublier d'où ils viennent aussi. Il y a un an, ils étaient en Ligue 2. Hein, donc, se retrouver en Ligue des Champions, ça aurait été un couronnement logique de leur saison dernière, mais c'était assez inattendu si tu te replonges 10 mois en arrière aussi. Donc, l'accident industriel, je trouve que c'est un peu fort. Oui, vu que ça leur tendait les mains, c'est vraiment très dommage, évidemment.
4: Ça le devient un peu quand même.
6: Mais je pense qu'ils peuvent s'en relever et qu'ils s'en relèveront d'ailleurs. Après, évidemment, comme le dit Dev, c'est dur parce que c'est tout le temps la même histoire. Que jamais celui qui est en tour qualificatif, il se fait prendre toujours les pieds dans le tapis. Ça fait 5 fois sur 6 sur les 6 dernières saisons.
0: Bah, j'avais 7 sur 10. Sur les 10 derniers concurrents, les 10 derniers candidats français, il y en a 7.
4: Stat, là, vous êtes pas mal. Ouais.
0: 7 qui passent à la trappe. Ouais, c'était un peu notre discussion d'hier, David Apadou.
4: Je trouve que ça le devient un peu quand même, cette histoire d'accident industriel. Alors évidemment. Ils vont certainement retomber sur leurs pattes parce que ils ont des ressources, parce qu'effectivement c'était peut-être pas au programme il y a quelques temps, mais entre les balles de match qu'ils ont eues en fin de championnat où ça c'était quand même dans leurs mains à un moment, cette histoire elle est vraiment sur les dernières haies, ils l'ont laissé échapper un peu bêtement d'ailleurs, et là face à un adversaire qui franchement avait l'air quand même très prenable, et lui-même ne participe plus à la Ligue des Champions depuis 2008-2009. Donc tu te dis, c'était quand même l'adversaire profilé idéal. C'est d'ailleurs un adversaire qui avait plutôt bien réussi au club français. Et tu te dis qu'encore une fois de plus, ça leur échappe. Ça commence à faire beaucoup. Et compte tenu de leur situation, je trouve quand même que ce manque à gagner de 23 millions, il va commencer à peser lourd. Bah, et moi, dans les têtes et dans les comptes.
7: Ce qui me gonfle, en fait, c'est que dès l'entame, il n'y a rien eu. Voilà, une entame complètement ratée, manque de rythme.
6: Après, ils sont bien
7: ils étaient peut-être
6: ensuite.
7: Brisés par l'enjeu,
6: ils
7: j'en
6: sont
7: sais
6: bien
7: rien.
6: Repris ensuite.
7: Bah, ils se sont remis bien au bout de quoi
6: ouais,
7: 50 60 déjà
6: menés,
7: de jeu, franchement.
6: La deuxième période, elle a été plutôt
7: elle a été bien, mais l'entame a été complètement ratée alors que c'était le match qu'ils ont préparé toute la semaine. Fonseca a quand même fait tourner tout le 11 contre Toulouse pour ce match-là. Si c'est pour avoir une entame comme ça, franchement, enfin, je trouve ça décevant, très honnêtement.
8: Je trouve qu'ils sont pas allés la chercher quoi. Ils l'avaient, ils y sont pas allés. Mais depuis l'an passé, je crois que c'est à Toulouse, hein, ils prennent 3-0. Ouais. Et alors qu'en faisant, je crois, un match nul était suffisant pour aller
6: et après,
8: chercher
6: tu prends
8: la Ligue des Champions.
6: Et,
8: voilà. Donc c'est comme si à un moment ils se sont contentés de l'exploit qu'ils avaient fait d'être déjà en Ligue Europa. D'ailleurs, le fait de provisionner et que ça se sache. Autant, enfin, généralement, ça devrait être camouflé. Ça
0: en
8: devrait...
0: fait, le budget était provisionné
8: voilà,
0: pour disputer la Ligue Europa.
8: La Ligue Europa, ce qui est normal, ce qui est plutôt logique, qui est plutôt prudent d'une certaine manière. Mais ils auraient dû, ça aurait pas dû se savoir. On aurait dû être dans leur esprit. C'était, on va chercher la Ligue des Champions, on l'aura. Puis si on l'a pas, on est prévu pour ça, on est tranquille.
0: Vikash, hier, on était en train de faire un débat sur le 7 sur 10, sur les 7 candidats français qui ont disputé les barrages. Et enfin, sur les 10 derniers, il y en a 7 qui sont pris les pieds dans le tapis. Donc maintenant, Lyon rejoint cette grande famille de losers. Vous nous avez un souvenir. À l'époque où vous jouez à Lyon, il y avait Jean-Michel Aulas, président de l'époque, qui descendait, qui vous disait hey, « Eh les gars, c'est à vous hein. !»
8: Il ne disait pas là, comme là, ça, mais il nous faisait comprendre qu'on avait... On avait le budget entre nos mains d'une certaine manière. Voilà, on jouait aussi le point a une valeur financière dans un budget. Je veux dire, il suffit de le diviser par 34, 36, 40, et on sait combien vaut un point.
4: C'est un argument qui touche les joueurs vraiment. Je pose la question parce que je me dis, la simple perspective de jouer une phase de Ligue des Champions, je me dis, en soi, tu n'as pas besoin de sortir le cahier de compte pour les motiver un peu plus. J'imagine qu'en soi, ils ont tous envie, ils crèvent d'envie d'y aller.
8: Quand ton économie est fragile et qu'elle se joue peut-être à une qualification ou pas, et qu'on vient dans le vestiaire, on te le signale un petit peu, tu sais aussi que tu joues pour ça. Et c'est important, je trouve.
0: Je reprends la main dans cet empressement qui me caractérise parfois. Oui, je suis un peu foutraque, j'ai oublié le jingle. Vous assistez donc à l'Élimination Lyonnaise, vous assistez à l'équipe du soir, c'est le débat infamable. Jingle, vous allez voir, il va partir. En tout cas, on me l'a promis en régie. Et puis, hier, on était en train de deviser sur ce plateau, finalement, se qualifier pour l'Olympique Lyonnais, compte tenu du contexte français. Est-ce que ce serait un exploit ? Replay avec quelqu'un qui a été là hier. Ouais, déjà, ouais. Dave Apadou, on y va.
4: Lyon contre Fenerbahçe, qui n'a pas joué la Ligue des Champions depuis 2009, c'est un exploit ? C'est pas sérieux. Vous devez avoir peur de Fenerbahçe, ça me surprend.
7: Non, c'est pas ce que
4: Non, mais c'est quoi, l'ogre turc qui achète des joueurs de 35 ans qui sont à mi-chemin avec l'Arabie Saoudite ? Vous n'êtes pas sérieux ?
0: J'ai senti sur ce replay ricaner doucement, vicage de
6: Rafa. Il n'a pas 35 ans, mais il sonnerait une doute,
0: Dave. Ben voilà. C'est, en fait, votre premier mot, c'était ça. C'est l'histoire se répète et en fait, ça vous agace.
4: Oui,
0: c'est le paradras, c'est tout ça.
4: En fait, ça m'agace parce que pour moi, c'est la proposition inverse. C'est scandaleux que le football français, quasi, allez, combien vous avez dit, 2 fois sur 3, se prend les pieds dans le tapis.
0: 7 fois sur 10, hein. Bon, 70% d'échecs.
4: Voilà, c'est ça. Donc, le tiers. Ce que je veux dire, c'est ça qui est scandaleux compte tenu de ce qu'est quand même la puissance, quand même, malgré tout, du football français, malgré tout. Ce rapport-là, il est insupportable. Et je me disais que Lyon est a priori quand même pas mal profilé pour justement pas tomber dans ce piège-là. C'est un club qui a une culture européenne, qui souvent est plutôt bon en Coupe d'Europe.
0: En Ligue Europa, désormais.
4: Ouais, c'est vrai. C'est plutôt la Ligue Europa, mais je veux dire, ils affrontaient une équipe de quoi, là? De Ligue des Champions? Je pense pas non plus. Donc ça veut dire que ce rendez-vous-là, il était entre équipes un peu déclassées. Et moi, je pense quand même que Lyon
6: Le Fener a quand même énormément investi.
4: Oui, ils ont investi.
6: Tu dis des joueurs de 35 ans qui vont.
4: Ok, Greenwood à part lui.
7: Oui, au match aller, c'était pas terrible.
6: Au match aller, ils ont pas été bons. Mais franchement, ce soir.
4: Les mecs, c'est Skriniar.
6: Alors après, il y a aucune maîtrise. C'est ça qui te donne l'espoir, c'est que défensivement, ils maîtrisent rien. Le Fener, de tout le match. J'ai
4: l'impression que tu peux les percer, quoi.
6: Effectivement, tu dis, s'ils insistent un peu, le vrai problème, c'est cette première mi-temps à l'envers.
4: Terrible.
6: Mais tu peux pas dire à chaque fois, parce que c'est toujours les mêmes discours aussi, à chaque fois, on se dit, ouais, ce club-là, cette équipe-là, ouais, ça va le faire, ils vont pas tomber. Et en fait, c'est le plafond, c'est le niveau du foot français, c'est tout.
0: Je vais donner la parole à des gens qui sont certainement plus déçus une nouvelle fois que Virginie Saint-Cilly, Dave Apadou, les supporters lyonnais qui sortent du Parc OL, qui ont été rencontrés, croisés, juste comme ça, par Jérémy Jeannin-Gros et Jérôme Marie. Écoutez-les.
2: On ressort d'un match comme ça.
9: On sort d'un match comme ça extrêmement déçu parce qu'en fait, figurez-vous qu'on a une équipe quand même à la base qui est capable de rivaliser avec le Fenerbahçe. On l'a monté au match aller.
10: Qu'est-ce que tu veux dire? C'est horrible.
2: C'est qui que vous incriminez là? Il y a un joueur en particulier?
10: Non, vraiment pas.
11: Ah, c'est une honte. Franchement, on sort du stade, 2 buts annulés. Franchement, comment on peut faire ça à un cœur humain? C'est cataclysmique.
0: Voilà, c'était, il en veut à monsieur.
7: Il a noyé sa peine, lui. Hein.
0: Sur les buts annulés, il n'y a pas de débat ou...
6: Après, le hors-jeu, j'aurais bien aimé revoir quand même.
0: Ouais.
8: Parce qu'eux, ils l'ont revu.
6: Après, ils te mettent le révélateur avec un mot sur
0: le hors-jeu.
6: C'est insupportable. Hein. Ouais. C'est arrivé pas plus tard que dimanche dernier, d'ailleurs, au stade CMA-CGM Océane au Havre. Les hors-jeux, soit le gars est visiblement hors-jeu. Soit il n'y a pas hors-jeu. Là, tu vois qu'il se replace et j'aurais bien aimé voir. Il nous aurait mis des lignes avec 3 cm d'écart. Mmh. Et bien là, il a fait le pas de comme on faisait à l'époque, à ton époque lointaine, Vikash. Ouais, ouais. Quand tu faisais le pas, on disait ça va, il s'est replacé, il n'y a plus hors-jeu. Là, ils vont te mettre un révélateur de 2 cm. C'est
4: à partir du moment où maintenant on est sur des lignes contre.
7: Les buts, à chaque fois, j'ai regardé les ralentis et je me suis dit, non, c'est logique que les buts soient refusés.
6: Mais là, par exemple, ça ne se voit pas à l'œil nu, ça m'énerve.
4: Sur le deuxième, toi, qu'est-ce que tu vois?
6: Le deuxième, il n'y a pas de débat. Le deuxième, lequel ?
8: Le deuxième, pour moi, il y a faute sur Brown.
6: Bien sûr.
4: Ouais, et en plus, c'est pas ça qui est sanctionné, apparemment.
8: Oui, c'est ça, puisqu'il laisse pas la main au moment du.
12: C'est pas leur jeu, c'est la faute. Enfin, en tout cas, Mariani regarde et regarde le contact entre le joueur lyonnais et Brown.
4: D'accord, bon, c'est l'affichage du synthé qui mettait but hors jeu.
6: Non, non, mais il y a faute, effectivement, sur Brown et qui peut pas jouer le ballon.
4: Moi, je suis persuadé qu'au milieu de terrain, elle est pas sifflée, cette faute, déjà.
6: Non, mais là, ça coûte un but derrière.
4: Ça coûte un but. Bah, c'est une faute, c'est une faute. Si tu la siffles ou tu la siffles.
6: Non, mais parce que là, le truc, c'était est-ce qu'il a joué volontairement le ballon vers l'arrière, parce que du coup, tu le remettais en jeu aussi, le Lyonnais.
4: Ouais. Oui, c'est lui qui la touche, la balle. C'est
6: donc
4: lui
6: après,
4: c'est lui qui
6: estime qu'il y a faute.
4: C'est lui qui se rate sur la conduite. Après, oui, s'ils estiment qu'il y a faute, il y a faute, mais bon.
12: Virginie, fermez les yeux, je vais rejouer, les deux buts et les trois buts du match.
4: Ça doit être le dépique.
12: 24e minute, alors que Fener, dans son temps fort, ouvre le score. Juste auparavant, il y a eu deux actions, avec notamment un corner sur la barre de Sgouz. C'est Mouriki, donc, qui marque. 1-0, 24e minute. 28e minute, soit 4 minutes plus tard, 2-0, c'est Brown qui gagne son duel contre Maitland Niles à l'envers dans cette première période. Et puis Maitland Niles du gauche pour Fofana du gauche. Eh ouais, les deux mauvais pieds.
6: Magnifique.
12: 61e minute, ils reviennent. Il y aura des occasions, il y aura des situations.
4: Bah là, c'est mais une minute ou deux après le but de Openda qui est refusé.
6: Minutes,
4: voilà. Et là, tu dis, il y a un momentum de fou. Et si ce but est validé, il ne l'est pas, mais je pense que derrière, Lyon, ils emportent.
7: Non, mais dans un match aussi important, ce n'est pas possible de défendre comme ça. On a une défense complètement inexistante, aucune réaction. Le but sur corner, personne ne bouge.
6: Et ça chaud sur d'autres corners aussi, hein, oui. Première période. Ils
7: c'est impossible de jouer comme ça dans un match retour pour se qualifier pour la Ligue des Champions.
12: Virginie, à quel joueur lyonnais en voulez-vous ce soir ? Vous, ce serait plutôt l'un des défenseurs, défensifs. Maitland-Niles,
7: parce que franchement, on attend beaucoup de lui. C'est un des joueurs piliers, c'est un joueur d'expérience. Et quand un match vacille comme ça, ben, on se tourne vers ce genre de joueur. Et oui, là,
12: une maille à l'endroit, une maille à l'envers. Maitland.
4: C'est vrai que c'est
7: là,
4: ça.
7: C'est très compliqué. C'est ça, c'est exactement. Il n'y a pas de continuité, il n'y a pas de régularité. Et il n'y a pas de fiabilité. Et c'est un peu dérangeant dans cet effectif-là. Il n'y a pas vraiment de joueur sur lequel on peut se dire bah, tiens, à part Malik Fofana, mais bon, il n'a pas fait une saison entière depuis qu'il est là. Donc,
4: et il est jeune.
7: Mais il est jeune. Mais honnêtement,
4: c'est la même
7: pour moi,
4: pas,
7: c'était
4: cette excuse-là.
7: Mais franchement, en fait, il n'y en avait pas un pour sauver l'autre, honnêtement.
4: Non, mais je crois que c'est Virginie qui en a parlé. C'est Maitland-Niles, on va faire un focus dessus. Bon, OK, on peut.
12: Ouais.
4: Mais moi, c'est l'état d'esprit général, le manque d'énergie au coup d'envoi. Au coup d'envoi, d'un seul, je me dis, mais attends, c'est Fenerbahçe qui est beaucoup plus fort ou c'est
8: le coup d'envoi, il n'est pas si mal que ça, en fait.
12: Ouais.
8: C'est
12: ouais.
8: Plus tard que ça commence.
6: Ouais, ouais mais ils sont fébriles. Greif est fébrile.
4: Il n'y a rien, Vicage.
8: Ils sont transpercés deux, trois fois en touchant Mouriki.
6: Et ça leur fait peur.
8: Et là, ça leur fait mal.
4: Ah oui, mais
6: Mouriki leur fait peur. Et Greif n'est pas rassurant sur le début.
4: Je trouve qu'il en faut quand même pas beaucoup à cette équipe. Moi, je peux te dire. Je pense que ce résultat du match aller, ils n'ont pas su quoi en faire. C'est-à-dire qu'ils sont à un partout au match.
12: Ouais.
4: Ce qui maintenant compte plus vraiment. Donc tu te remets, ils se disent, OK, on est meilleur, mais l'air de rien, on renvoie à 0-0. Cette équipe-là de Fenerbahçe, sur un coup, elle arrive à te renverser parce qu'elle a un talent comme Greenwood, choses comme ça. Et j'ai l'impression qu'ils n'ont pas su quoi en faire. Ici, tu es là, avec ce résultat ni favorable ni machin, mais on va dire en ballotage un peu favorable. Et j'ai l'impression qu'ils n'ont pas su l'aborder.
8: Ils n'ont pas été protagonistes. Ils ont pas imposé.
12: Pas actif, ouais.
8: Pas actif. Ouais.
7: Bah, c'est ce qu'a dit Georges Massiel à la mi-temps.
8: Ils jouaient très haut, mais ils avaient peur de ce qui allait se passer. Ils ont carrément joué leur jeu aussi par moment, mais ils avaient quand même peur de ce qui se passait dans leur dos. Enfin, ils étaient entre deux assez souvent.
12: Vous avez critiqué, je prends le sillon creusé par Dave Apadou, vous avez critiqué l'attitude générale. Quand on joue avec ces trois attaquants-là, les Openda, les Fofana, les Nuama, c'est les Draxler et tout ça, est-ce qu'à la perte, il faut que les mecs aient un comportement, on va dire, agressif. Là, on tombe souvent sur le kick, ce qui est Mbappé, on en reparlera ce soir, mais voilà. Moi, j'ai trouvé que
6: C'est pas possible, il doit aller serrer.
8: Mais tout le match,
6: il y a le centre. Il le regarde centré. Il a toutes les possibilités, il peut la mettre où il veut. Mmh. Il peut même garder le ballon. Il le regarde centré, il resserre pas du tout. Il est à 5 mètres. Mmh. Enfin, c'est interdit.
7: Et à l'inverse,
6: c'est un match de Coupe d'Europe, c'est un match décisif, comme dit Dave. Quand tu as eu match nul à l'aller, c'est une finale. Tu as un match, tu dois le gagner, tu es chez toi. Ils ont chanté, ils étaient je ne sais pas combien dans le stade. Ils n'ont pas grand-chose à perdre, puisqu'on a dit, ils ont budgété la
8: Ligue.
6: Vas-y, quoi.
8: Il faut modérer un peu.
12: Moi, je trouve,
8: en fait, Nuama,
4: elle est inexistante.
6: Sur ce but-là.
8: Même sur le corner, il est au début au marquage avec le type et il le lâche. Alors, ils font de la zone. C'est aussi ça le problème de Lyon sur ce coup-là. Mais il n'y a aucune aide défensive du côté de Nuama et aucun apport offensif. Je veux dire, il n'a qu'un dribble, c'est côté gauche, centré.
12: Il y a une petite subtilité qui m'échappe. Mais c'est normal, je n'ai pas encore mon diplôme d'entraîneur. Ouais. Ça va venir, Vikash. Vous m'avez dit, Lyon pratique la zone. Et en fait, vous partagez la responsabilité sur le deuxième but. Bah, mais Glandma, c'est Nuama, pourquoi
8: ils sont en zone.
12: Il y a un duel, là, moi, je trouve.
8: Voilà, Nuama, il est plus ou moins, au départ, dans la zone de l'autre. Mm. Et sauf que, quand on est en zone, on est à l'arrêt défensivement.
12: Ouais.
8: Et l'autre arrive lancé. Mm. Donc, si Nuama le suit à deux, ils peuvent un peu le...
12: bloquer.
8: Alors que, donc, Glandma est arrêté. Et Brad, lui, il arrive en mouvement. Mmh. C'est le problème de la zone. Ah, c'est pour ça qu'en individuel, c'est bien plus simple, parce qu'on est responsabilisé, c'est moi. Je cours avec toi, j'essaie de t'empêcher de prendre de la hauteur et prendre de l'élan pour que... Et même moi, je peux prendre un ballon en individuel.
12: Je ne vous menace pas, mais voilà, c'était un peu l'action. Là, vous êtes Maitland Niles.
8: D'abord, c'est Nuama qui est avec le mec, et Maitland Niles est là.
12: Oui.
8: Et Brown va faire ça. Donc lui, il lâche parce que c'est plus sa zone. Et l'autre, il lui passe devant.
12: Ouais, parce que
8: mais il est en mouvement.
12: Ce que je voulais simplement dire, c'est que Maitland Niles à 1m80, Brown à 1m90. Voilà, c'est à peu près ça.
8: Et donc, voilà. S'il est arrêté...
12: Ouais, bon, il est déjà... Ouais.
8: Il est embêté.
12: Il est emmerdé. Bah, on l'a vu sur le... Jérémy Jeannin-Gros, notre envoyé spécial qu'on va retrouver. Y a-t-il un joueur, peut-être vu du stade, à tenser, un joueur de l'Olympique Lyonnais ou peut-être un joueur du Fenerbahçe? Jérémy, on vous écoute. Bonsoir, Jérémy.
13: Ah. Moi, j'ai été déçu par deux joueurs. Je vais citer Maitland Niles d'abord. Je pense qu'il n'était pas au courant que la saison de l'Olympique Lyonnais se jouait ce soir. Quand on voit son marquage sur un des deux buts, c'est juste pas possible de laisser 3 mètres à un centreur. Il a jamais été présent et concerné par ce match. L'autre, c'est Kluivert en défense sur la fin de match. C'est lui qui doit aussi relancer, impulser quelque chose. Il est resté très laxiste. Il a jamais rien montré. Il a manqué de personnalité, une grande fébrilité. On était consternés depuis la tribune. C'est pour ça aussi que je vais poser cette question-là au coach Fonseca, si j'ai la possibilité. Lui demander pourquoi il reste avec cette équipe aussi longtemps et il fait son premier changement seulement à l'heure de jeu. Est-ce qu'il était satisfait par cette équipe ou qu'il voulait lui laisser du temps? C'est vraiment ce qui m'interroge moi en ce moment.
12: Paolo Fonseca, ce dossier est ouvert. J'avais un peu ouvert le dossier hier avec Hugo Guillemets parce qu'il y avait une question d'avant-match sur dans les grands matchs. La question était un peu retorne. Hein, voilà. Mais Fonseca, les grands matchs, on vous a fait peut-être une statistique, ça va partir, ou en tout cas un petit truc. Il y a des grands matchs, et Fonseca, à chaque fois, il les a un peu ratés. Cette petite musique qu'on entend. Mais est-ce que ce soir, c'est 100% pour les joueurs, on a critiqué leur attitude, ou alors il y a une part de responsabilité de Fonseca, et en quoi il est responsable sur cette élimination?
14: Il faut rappeler que ce n'est pas juste avec Lyon qu'il y a ce constat. Mmh. On l'avait vu aussi avec Lille. Il y a eu des saisons où, avec Lille, il était un petit peu comme avec Lyon la saison dernière. Le mieux placé pour choper une place en Ligue des Champions et sur les deux dernières marches, il se casse la figure. Enfin, son équipe en tout cas. Et déjà, il y avait un petit peu cette petite musique, la maîtrise de ses nerfs, la maîtrise de ses événements. Dans ces moments-là, c'est quelqu'un qui est un peu à fleur de peau quand même. Et je crois que c'est Vincent Duluc, je crois, qui avait dit ça, mais je suis pas sûr que ce soit lui. Donc c'est un formidable technicien, c'est un très mauvais manager.
12: Ouais.
14: Et j'ai eu l'impression qu'il touchait quelque chose. C'est-à-dire qu'effectivement, Fonseca, c'était l'entraîneur parfait pour ce Lyon, on va dire, un peu en récession, pour lui donner une allure de bonne équipe, de fond de jeu. C'est un des meilleurs pour transmettre ça. Mais par contre, pour ces matchs où ça se joue sur, effectivement, le mental, la maîtrise des nerfs, l'approche du match, comme Virginie en parlait pour ce soir, là, tu sens que c'est pas lui le mieux armé. Mmh. Et ça fait quand même beaucoup, beaucoup, beaucoup de matchs à répétition. Et alors, je sais pas si c'est fondé au départ, mais le truc, c'est qu'à force que ça se répète... Ouais, et peut-être même que lui, ça commence à le jinxer, quoi.
12: Regardez, ce soir, Lyon est éliminé de la Ligue des Champions, barrage. En tout cas, ils ne connaîtront pas ce grand tournoi. On vous a fait un petit récap de ces différents échecs. Alors, oui, il y en a un. Vous vous souvenez d'Harry Maguire.
6: Voilà, United, il fait rentrer tous ses défenseurs. Il gère très mal la fin de match dans son coaching, parce qu'ils sont à 10, je crois, et qu'il fait rentrer que des défenseurs. Et du coup, le match lui échappe. Vigo, c'est un peu comme ce soir. Il y a une double responsabilité parce qu'il y a le manager, c'est-à-dire celui qui va un peu à la Mourinho, qui va les faire grimper au rideau. Et ils entrent sur le terrain, ils mordent dans tous les ballons.
12: C'est pas son fort.
6: Voilà, ça il le fait peut-être pas très bien. Mais il y a aussi, au-delà de ça, il y a tactiquement, sur ces matchs-là, il est dans une recherche d'équilibre. On sent beaucoup plus que sur certains matchs de Ligue 1 où il va prendre des risques. À Lille, il le faisait beaucoup, des matchs très risqués, très ouverts.
12: Il se bride alors.
6: Et là, il se dit, bon, attention quand même. Et donc, dans cette recherche d'équilibre, son équipe, elle est toujours un peu le cul entre deux chaises. Mmh. C'est-à-dire qu'effectivement, il y a des joueurs rapides devant, mais ils n'osent pas. Ils arrivent pas. Ils sont toujours, même parce que dans les consignes, c'est plus les mêmes que d'habitude et c'est moins Mais tranchant.
8: Il met beaucoup de peur. Moi,
6: et du coup, ils jouent la peur au ventre, exactement.
12: Vigache, on a vu le match ensemble et à un moment, à la pause, vous attendiez peut-être à des changements, notamment ce côté droit. Finalement, il n'y a pas eu de changement.
8: On vient de voir Luis Enrique.
12: Finalement, il n'y a pas eu de changement, mais finalement, l'équipe est repartie.
8: Oui, il passe à 2-1.
12: C'est difficile aussi.
8: De toute façon, nous, on juge à la fin du match et on a le résultat et on peut le massacrer assez facilement. Ouais, mais en tout cas, à la mi-temps, j'attendais vraiment un électrochoc et qui bouge son équipe, qui change des joueurs. Luis Enrique vient de le faire. Il a sorti un ballon d'or et je vais arracher Elia à la mi-temps du match. C'est son rôle. Et puis, moi, je me souviens le match contre United, il est en train de fêter le but avec son équipe. Quand on voit que Pierre Sage, lui, pendant qu'il y a un but, il est en train déjà de penser à l'action d'AP, quel mouvement il doit faire. Moi, je trouve que c'est pendant les matchs, il n'a pas d'impact. Il n'a pas d'impact. Voilà, il n'est pas capable de changer. Il a un problème. Bah, il a été expulsé pendant 6 mois quand même. Il a un vrai problème. Donc voilà, il y a plein de choses. Et en même temps, c'est un super technicien. En même temps, c'est lui qui les a mis jusque-là. On voit bien ce qu'il fait. On voit bien les circuits de passe. On voit bien. Parfois, j'ai l'impression que ces entraîneurs, ils sont un peu kiffés.
12: Ce soir-là, en fait, c'est sa préparation de manager sur ce match-là qu'on peut. Après, on peut discuter du coaching. C'est ça. C'est le sens de l'événement, le dire les mecs. Ce soir, vous mordez dans le ballon.
15: L'attitude de son groupe dit ça, en tout cas.
6: Ça se reproduit trop, parce qu'on a parlé de Vigo, de United. On pourrait parler de la défaite 3-2 de France contre Lens, où ils sont chez eux. Contre Lens, la finale avant l'heure de Coupe de France, et ils se font éliminer la saison dernière. On peut parler de la fin de la saison de Ligue 1. Parce qu'effectivement, tu prends un point à Toulouse,
12: 4-0
6: dans Ligue des Champions, tu prends une tôle après chez toi contre Lens encore.
15: Lens qui
8: la courbe de presse avant Toulouse, elle est hallucinante, elle est lunaire. Ils se demandent comment ils doivent aborder le match. Est-ce qu'ils doivent leur mettre la pression, pas la pression? Ils se demandent quelle énergie ils doivent envoyer à l'équipe. Alors qu'en fait, on sait très bien l'énergie qu'ils doivent mettre, ils ne doivent pas nous le dire à nous. Qu'il a peur, qu'il ne sait pas, etc. Ouais. Elle était lunaire, la conf de presse.
15: Oui, mais ça, je crois que ça, c'est quelque chose qu'il ne maîtrise pas.
8: C'est le bagage d'un entraîneur, normalement. Hein,
15: bien sûr.
8: Cette capacité à emmener ses équipes, c'est aussi une aventure humaine.
15: C'est pour ça qu'il y a surtout chez lui le côté technicien. Et vraiment, le manager, c'est vraiment quelque chose, pour l'instant, il passe
7: complètement à côté. Après, ce serait faux de dire qu'il ne gagne pas de gros matchs.
12: Bah, non, il gagne des matchs. Parce que s'il gagnait plus de matchs,
7: il serait plus.
12: On a débuté l'émission en disant ça vous emmerdait au plus haut point, parce qu'en plus Fonseca avait fait cette petite programmation. Fenerbahçe, 11 de départ, à l'aller. On change, on va jouer à Toulouse, E1, et les gars se reposent et tout ça. Il y a aussi quelque chose entre ces joueurs et lui qui ne passe pas. Alors, c'est peut-être de sa responsabilité. Mais pas que.
7: Non, j'ai pas d'écho là-dessus sur ça se passe mal dans le vestiaire ou quoi.
12: Non.
7: Pour moi, c'est un bon meneur d'hommes. En fait, je suis pas forcément d'accord avec tout ce qui se dit sur le plateau. Je reste un peu en retrait, il y a les émotions. Mais Paulo Fonseca, c'est un très, très bon technicien, oui.
12: C'est ce qu'on a dit.
7: Tacticien,
12: hein.
7: Oui. Mais pour moi, c'est aussi un bon meneur d'hommes. Et Lyon,
15: ça, tu le vois où, par exemple?
7: Dans sa façon de gérer son vestiaire, dans ce qui me revient en interne. Après... Ouais. Honnêtement,
15: ça se traduit sur le terrain.
7: Quand il gagne sur la pelouse du Parc, il gagne contre le PSG cette année.
15: Mais on n'est pas sur des matchs.
7: Quand il gagne 3-0 contre le Sparta Prague, alors qu'il a perdu 2-1 à l'aller.
15: C'est pas ça.
7: Non, mais il sait motiver aussi ses hommes,
15: Là, t'es en train de nous expliquer.
7: T'es
15: en train de nous faire dire qu'il a jamais gagné un match important de sa vie. C'est pas ce qu'on dit. On dit juste que dans les matchs de la bascule. Très souvent.
8: Les gros matchs.
15: Les grands matchs.
7: Oui, mais moi, c'était j'ai du mal match. Avec l'idée de tout mettre sur le coach.
12: Bah ouais.
15: Là, on parlait de lui. On va s'occuper des joueurs.
6: Ne t'inquiète pas, c'est pas que le coach.
12: Spontanément, vous avez dit, en fait, le vestiaire, il est gentil.
8: Ah bah oui, il a un vestiaire gentil. Je veux dire, c'est heureusement qu'il n'a pas de problème avec des joueurs qui sont. Il n'y a pas des gros égos, il n'y a pas des grandes stars dans l'effectif. Il a des revenants comme Tolisso, enfin, il y a quelques Lyonnais. Il y a beaucoup de joueurs qui sont là pour partir ailleurs.
12: Ouais.
8: Donc tout va bien. Voilà, il est plutôt dans la construction de quelque chose. Par contre, pour les gros matchs, il y a un petit souci quand même.
15: Le Lyon d'il y a 7, 8, 10 ans, où il y avait, pour le coup, un noyau dur de Lyonnais, du cru, etc. C'était jamais simple, pour les coachs, fallait qu'ils les domptent un peu, et même pour les joueurs qui venaient un petit peu de l'extérieur, c'était pas toujours simple. Aujourd'hui, effectivement, c'est pas du tout ce type de vestiaire, mais c'est très bien. Et je pense que Paulo Fonseca, il était l'homme parfait pour redresser ce Lyon qui, on l'avait dit tout à l'heure, a frôlé le pire et avait pas beaucoup de ressources, et lui, il arrive à optimiser ça. Mais malgré tout, je suis désolé Virginie, sur le reste, sur ces moments clutch, bien souvent, non, mais
7: je peux entendre, je peux entendre ce point de vue-là, mais je suis pas forcément d'accord, moi. C'est tout. Après,
15: Lille, il l'a
7: Lyon
15: répété
7: revient
15: d'autres
7: de
15: fois.
7: Loin. On n'est pas sur une équipe, oui, un effectif incroyable, hyper soudé, hyper. Mais voilà, mais ça prend du temps, en fait. Vous croyez que ça prend quoi, quelques mois, ça va se passer comme ça?
15: Mais on va pas à chaque fois redire.
7: Donc faut encore changer le coach.
15: Mais on n'a pas dit ça. Là, on parlait de quelle est la responsabilité de Paulo Fonseca dans le résultat de ce soir. On n'est pas en train de te dire que c'est pas un atout pour Lyon, on vient de le dire. C'est l'homme idéal pour ce Lyon-là. Mais je trouve que dans ces moments-là,
6: il lui manque un truc dans les gros matchs. Voilà.
8: Et aujourd'hui, avec 5 remplacements, honnêtement, à la mi-temps, il doit envoyer 2 ou 3 joueurs, il doit envoyer un message fort, il doit envoyer de la folie.
6: Après, son coaching est pas mal. Boudage qui entre, mais c'est bien.
8: Il avait prévu 60e, ça c'était prévu.
6: Ouais, tu sens, c'est pas son mauvais coaching.
8: Qui est de folie, instinctif, un truc qu'il ressent.
15: Et lui, il
8: avait prévu 60e.
12: À droite, ça prenait l'eau, donc, de cette première période. Vous aviez, enfin, en tout cas, on a regardé ensemble, Mata, Maitland-Niles, ça aurait pu être machin, mais après, il fait une passe décisive sublime. Tesman, Bistrup. Et puis Bouda, Schwimbert pour Nuama, qui était un peu à l'envers.
8: Alors, Schulz derrière l'attaquant. Il aurait pu le faire.
12: Ah, bah là, c'était là, carrément. Là,
8: non, mais Schulz, plutôt.
6: Non, mais il y avait des changements à faire plus tôt. Hein, même Abner, Cloyff. Enfin, il y en a qui, athlétiquement, n'étaient pas moyens.
8: Hein, il met des gars dans les demi-espaces, mais que des mecs statiques. Tesman dans le demi-espace, il sert à rien.
15: Il peut pas.
8: À un moment donné, il faut un peu de joueurs techniques capables de se retourner, d'aller attaquer la profondeur. Il n'y a pas grand monde qui attaquait la profondeur aussi.
12: Pardon, mais quand tu as 3 flèches comme ça, là, les Openda, les Fofana, des Nuama, est-ce que derrière, sur l'alimentation, ça allait jouer plus vite?
6: Openda, ils ne l'ont pas trouvé du match.
12: Jamais.
8: Ils n'ont pas cherché. Alors que c'est le point faible de l'autre côté avec Skinner dans son dos.
12: Oui. Donc non. Mais c'est pas un problème de positionnement, d'alimentation. Soit tu les. Enfin, j'ai l'impression qu'ils ont jamais joué en bloc, les gars.
15: Oui, mais
12: c'était un peu comme ça, un peu.
6: Ouais, ils donnent l'impression sur les gros matchs, comme je disais tout à l'heure, d'avoir le cul entre deux chaises. C'est-à-dire qu'il y a Je pense qu'il y a des consignes sur l'équilibre à garder.
12: Ouais.
6: Parce qu'attention, ils ont Greenwood, ils ont des joueurs de talent. Ouais. Attention, les gars. Et en même temps, jouer comme d'habitude pour ces joueurs-là, donc nourrir les offensifs, attaquer vraiment les espaces quand ils s'ouvrent. Et là, ils ne le font pas parce qu'ils sont dans une espèce d'entre-deux. Et du coup, c'est là que tu te fais ouvrir, c'est là que tu te mets en danger. Tu as peur, tu rates les gestes.
15: Et c'est peut-être ce qui fait que le milieu lyonnais ce soir, il a été nettement moins dans le confort qu'à l'aller. À l'aller, moi, j'avais trouvé que le milieu de Fenerbahçe était élan, inspiré. Je me suis dit, mais Kanté, il ressemble plus à rien. Enfin, c'est compliqué. Guendouzi qui a cette habitude de courir un peu partout. Mais globalement, j'ai trouvé que les Lyonnais, ils les dominaient, ils les maîtrisaient au milieu. Là, ce soir, ils n'avaient aucun confort et ils n'ont pas su, justement, faire ces lancements de jeu.
12: Ce soir, Lyon est éliminé de la Ligue des Champions. Donc,
15: en vieille
12: habitude et tout ça. Souvent, parfois, cette élimination derrière.
6: Lyon est qualifié pour la Ligue Europa, mais si on peut voir un peu le verre. Les gens ont besoin de bonnes nouvelles.
12: Mais ça sera demain, ça. Demain, on aura le coup. Est-ce que Lyon est favori de la Ligue Europa?
15: Évidemment.
6: Ils ont super coach, on vous l'a dit.
15: Hier n'existe pas.
12: Demain est un nouveau jour, mes amis. On les voit à l'amnésie. Non, moi, je me suis souvenu de quelques déconvenus comme ça, notamment en barrage. Je me souviens en 2023. C'était Marseille, avec Marcelino qui avait été embauché par son ami
6: Panathinaikos.
12: Contre le Pana. Oh. Et regardez, un mois plus tard, voilà tout ce qui se passe. Il y a Longoria qui se met un peu en retrait en disant « je vais peut-être partir ». Bon, finalement, il
15: restera. C'était déjà une saison Netflix. C'était déjà une saison Netflix.
12: Fin de corps, Marcelino pense que Longoria va partir, il part finalement, il se retourne. Il n'y a que lui qui est parti. Non, mais, alors évidemment, l'OL et pas l'OM.
15: Non.
12: Mais est-ce que le club, là, prend un sacré coup d'arrêt? En interne, il y a des choses qu'il va falloir digérer.
8: Pas
12: au point de se mettre le
6: feu. C'est incomparable avec cette...
15: Non, mais il y a une direction qui est beaucoup plus stable maintenant, avec notamment Michel Kang, qui a vraiment, pour le coup, complètement stabilisé le...
12: Je cherche le nom de l'ancien... Gerlinger?
15: Hein?
12: Monsieur Gerlinger?
15: Oui.
12: Ouais, le directeur général. Ouais.
15: Et je trouve qu'aujourd'hui, Lyon est un club qui travaille bien, où il y a une unité de pensée, où on sait à peu près, un, quelles sont les possibilités, deux, quels sont les moyens et les objectifs. Là-dessus, il n'y a pas de souci. Moi, je pense que là, le coup, il est mental. Mais je ne vois pas un truc qui va déstabiliser le club. Ouais. Comme on l'a dit, ils savent d'où ils viennent quand même.
12: Fofana, merci, au revoir.
6: Voilà, déjà, attendez, avec une qualité.
8: Il faisait le tour du terrain.
6: Nuance.
8: Salut à tout le monde.
6: En cas de défaite.

0: Ligue Europa et oui. Il aime la Ligue Europa. Ça,
1: va falloir que tu sois plus convaincante que ça quand même.
0: Non mais blague à part, Michel Kang. Non, restons sérieux,
1: Ah, il leur a dit rendez-vous en Ligue Europa.
0: Il faut vendre pour 50 millions. Ouais, Michel Kang, elle peut mettre 20
2: 50 millions.
0: Elle peut mettre 20 millions. Ça veut dire que si on vend deux joueurs à 15 millions chacun, on n'est pas obligé de vendre Fofana.
3: Ce qui va se passer.
4: Oui, puis elle peut aussi mettre 50 millions et puis vous vendez. Mais vous allez mettre 200 millions et vous payez dans l'avenir. Pour 150.
1: Il y avait des choses qui étaient. Il y avait des dossiers qui étaient un peu avancés.
2: On a vu Michel Kang à un moment.
0: Le plus écoutez, non, elle a toujours beaucoup de prestance. Le plus simple, c'est de vendre Fofana. Mais il y a pas, on n'est pas obligé. Il y a d'autres solutions.
4: Non, mais c'était
0: d'autres offres va arriver.
2: Si ils vendent Fofana, ils s'affaiblissent parce que c'est quand même un joueur de.
4: C'est sûr que c'est un sacré.
0: La Roma veut pas mettre 40 millions de toute façon et il partira pas pour moins de 40 millions.
5: Non, mais ils vont vendre Fofana pour 40 millions plus un autre joueur.
0: Non.
5: Voilà, c'est à vous de choisir. Vous n'êtes pas honnête, moi non plus. Il n'y a pas de problème. Voilà. De toute façon, ça ne nous concerne pas. Nous sommes simplement des commentateurs. J'ai un petit vrai ou faux à vous proposer. Je vais vous tester dans votre culture.
0: Allez.
5: Le vrai ou faux, c'est la dernière fois que l'OL a joué la Ligue des Champions. Allez. La dernière fois que l'OL avait joué la Ligue des Champions, Lyon avait joué déjà les barrages. Vrai ou faux, Virginie? Faux?
6: Ouais.
5: C'est faux. Ils avaient terminé 3e et c'était directement qualifié. Là, c'était mieux. Qui je prends au tableau? Ah, Vicache au tableau. La dernière fois que l'OL avait joué la Ligue des Champions, c'était en 2020, l'OL avait battu deux clubs ayant gagné la C1.
2: Ayant, qui allait la gagner plus
5: non,
2: tard.
5: Non. Ayant déjà gagné la C1 en 2020. Ils ont battu deux clubs qui avaient déjà gagné la C1, la Ligue des Champions.
2: City.
3: Non, ils n'avaient pas gagné encore.
5: 2023.
3: La Juve. Ils n'avaient pas gagné, mais la Juve.
5: Il y a la Juve, il y en a un, il y a City, mais City c'est en 2023, donc ça compte pas.
2: Pas bon, la Juve et.
0: Non, mais c'est vrai ou faux en fait.
4: C'est vrai.
2: Ah, d'accord.
5: Ah, c'est vrai ou faux?
2: C'est faux.
5: C'est faux? C'est vrai. Vous vous souvenez pas, mais en poule, il y avait eu Benfica. Ouais, Benfica. Juve et City, mais City, ça comptait pas encore.
4: Avec la une dernière super saison de Aouar. Aouar avait fait une saison.
5: Oui. Il va pas aller au tableau. La dernière fois que l'OL a joué la Ligue des Champions, Rudy Garcia avait fait toute la campagne urbaine. Donne Rudy. Rudy Le Cotier avait fait toute la campagne urbaine. C'est vrai ou c'est faux?
3: C'est vrai. Non, il arrive en cours de route.
5: Je sais pas.
3: Oui, il arrive en cours de route. Donc, non, c'est faux.
5: C'est faux?
3: Ouais.
5: Vous vous souvenez pas?
4: Sylvain!
3: Voilà, petit Sylvain!
5: Ouais, petit Sylvain, ouais. Petit Sylvain avec son tchèque. C'est une image qui lui colle à la peau.
2: Ouais,
5: quand je vois Sylvain, je vois les. Voilà, je vois les. La dernière fois que l'OL a joué la Ligue des Champions, restons sérieux, la Casette était l'avant-centre de l'Olympique Lyonnais. C'est vrai ou c'est faux?
4: C'est vrai.
5: C'est vrai, c'est faux?
0: C'est faux!
3: C'est Arsenal! En ce moment!
5: Et Virginie, on finit par la Lyonnaise. La dernière fois que l'OL avait disputé le meilleur buteur de l'OL en C1, c'était Memphis Depay. C'est vrai ou c'est faux? C'est terrible. C'est vrai ou c'est faux? Vrai ou faux?
0: C'est vrai.
5: C'est vrai?
2: C'est vrai.
5: C'est but. Voilà.
0: J'ai fait un sans faute là.
5: Ouais.
2: Ouais, bravo.
5: Carl Toko et Kambi jouaient mais avaient marqué 0 but dans cette campagne. Carl Toko, si on a le temps, on l'embrasse évidemment. Ouais. Et mes petits, on va aller voir Jérémy Janagro, je ne sais pas si les confs sont arrivés ou pas. Et non, la conf a commencé, merci beaucoup. Virginie?
0: Oui.
5: On parle d'un joueur de Fenerbahçe qui a disputé ce soir, c'était pas Fenerbahçe OL ou OL Fenerbahçe, c'était, on a l'impression qu'il rejouait un Olympico.
0: Oui,
5: c'est un ancien joueur de l'Olympique de Marseille, c'est Matteo Guendouzi qui a mis un peu le feu aux poudres. Je crois, hein, vous avez deux mots à lui dire.
0: Oui,
5: oui,
0: j'ai deux mots à dire à Matteo qui nous regarde, hein, qui est fan de l'équipe du soir. Mmh. Forcément, il regarde l'équipe du soir.
5: Ouais.
0: Donc viens là, Matteo. Alors déjà, le doigt d'honneur à l'échauffement, bon... pas nécessaire, un peu grossier même, on va dire. Le signe de Joule à la fin devant les supporters lyonnais, pas nécessaire non plus. On n'était pas sur un OM-OL, on était sur un Fenerbahçe-OL. Alors en temps normal, c'est un caractère que j'aime beaucoup, mine de rien. C'est un joueur qui me fait rire, qui a beaucoup de fougue, qui a ce côté provocateur que j'aime aussi. Voilà, c'est du sport, c'est du foot. Moi, j'aime bien charrier, j'aime ce côté-là chez lui. Mais ce soir, c'était à la limite de l'indécence. Alors, franchement, je ne suis pas de mauvaise foi. Ce n'est pas parce que c'était contre Lyon. Mais non, parce que moi, j'aime charrier, mais dans le respect. J'aime charrier, mais... Vicache, qu'est-ce qu'il y a?
4: Non, mais tu dis, je l'adore, mais pas ce soir.
2: C'est
4: mais
2: pas
4: c'est
2: la mauvaise foi, j'adore,
0: j'ai dit,
2: mais c'est
0: j'ai
2: pas
0: dit,
2: ce
0: j'adore
2: soir.
0: Sa personnalité, son caractère sur un terrain de foot.
4: Mais pas quand tu joues
0: mais
4: contre Lyon.
0: Mais ce soir, non, ce soir, c'était grossier. Le doigt d'honneur. Pardon, c'est vulgaire. Mmh. On peut charrier en dansant.
4: Oui, mais il est toujours sur la ligne.
0: S'il avait juste fait le signe de Joule, par exemple, ben, ça m'aurait fait marrer.

0: Voilà, ça m'aurait fait marrer. Mais là, il provoque, il essaye de se battre.
1: Lyonnais qui avait brûlé Valbuena ou je sais plus ce qu'ils avaient fait.
0: C'est pas le sujet, Vikash. C'est pas le sujet. Là, on parle à Matteo.
2: Bon, en tout cas,
0: Matteo qui nous regarde et qui kiffe l'équipe du soir.
3: Et il regrette ce qu'il a fait, je crois, d'ailleurs.
0: Et il regrette. Et je sais, il va m'appeler, il va m'envoyer un message. Il regrette.
2: Matteo Guendouzi, c'est l'agent provocateur. Moi, j'ai eu des joueurs qui me disent, quand tu joues contre lui, le mec, il parle, il est
4: non-stop.
0: Insupportable. Je pense que c'est sa manière.
1: Il parle même quand il y a faute pour lui.
0: Quand on l'a dans son équipe, on l'adore.
3: Il n'arrête pas, mais c'est sa manière. Non. Je peux te dire qu'il y a certains de ses coéquipiers qui ne pouvaient pas non plus les supporter, en tout cas à l'OM. Mais je pense que c'est ça. Il y a des joueurs comme ça, enfin, Vikash le dirait mieux que moi, il a besoin de ça pour être dans son match, pour rester dans son match. C'est l'énergie de son match. Il est tout le temps.
2: En train de commenter.
3: En train de parler, de chambrer, de parler à l'arbitre, de se plaindre. Et voilà, et ça lui permet de garder cette énergie-là.
1: Mais il faut des joueurs comme lui.
3: Mais bien sûr,
0: des joueurs qui provoquent.
1: Ça met un peu le bordel sur le terrain, ça envoie du bois, ça fait des fautes, ça triche. Il manque un peu ce truc-là.
4: Tu le détestes tellement quand t'es face à lui.
1: Ah, mais c'est insupportable.
4: Mais bien sûr, c'est vraiment
1: insupportable.
2: Vous, ça vous est déjà arrivé de tomber sur un mec qui vous a fait péter les plombs comme ça ?
1: Pas vraiment, mais je suis tombé sur des fous. Sécherski,
2: ouais.
1: Vous vous souvenez, Bastia.
2: Ouais.
1: C'était en plus Bernard Lyons qui commentait, qui faisait le papier sur l'équipe.
2: Ouais.
1: Et il m'a empêché de jouer. À l'époque, il y avait moins de caméras.
2: Ouais.
1: Il m'attrapait, il mettait des claques. Il était plus grand que moi.
3: Un des rares qui était plus grand que toi.
1: Ouais, rare. Bernard Lacombe m'a demandé si je voulais sortir. Je lui ai dit non, je sors pas. Mais il m'a dit, vas-y, c'est impossible, tu peux pas jouer. Mais c'était une autre époque aussi où il n'y avait pas les caméras, il y avait. Guendouzi, aujourd'hui, il pourrait peut-être pas faire ça.
3: Et t'allais pas voir l'arbitre pour lui dire.
1: Il l'arbitre, à Bastia. Ouais. Bastia, tu vois qu'il va. Le mec, il joue sa vie.
0: Je ne vous adresserai pas la parole, monsieur
1: Doran. Mais moi, il me regarde.
4: Êtes-vous, monsieur ?
1: Mais
4: qui êtes-vous ?
0: Il est loin, quitter le
2: vous avez juste soulevé un détail, c'était à Bastia.
0: Mais c'est vrai que je veux dire. Eh oui.
1: Mais péter un plomb, non.
2: Guendouzi, vous, ça fait partie du foot, ça fait partie du folklore, ça fait
4: partie. Ouais, en fait.
2: Je pense que le doigt, lors de l'échauffement là, de Guendouzi.
4: Non, ça.
2: Je pense que les supporters ont dû aussi un peu commencer le match.
4: Certainement. Après, il n'est pas obligé de le faire. Ça, c'est, ouais. C'est pas la partie qui m'intéresse le plus là, chez Guendouzi. Je suis pas un fan de la première heure, mais par contre, j'admets quand même que quand il est dans une équipe, il génère quand même quelque chose. Et il n'y a pas que cette histoire de tchatch. Alors évidemment, il y a ça, il te met la tête comme un citron et tout. Mais ce n'est pas comme s'il faisait ça et il ne faisait rien à côté.
2: Ouais.
4: C'est quand même quelqu'un qui est dans une espèce d'hyperactivité sur le terrain. Ce soir, il est en dingue, les Lyonnais. Et ça a été un des meilleurs sur les deux matchs. Hein.
2: Mmh.
4: Moi, je pense que ce n'est pas un joueur de très grand club. Parce que justement, il est éparpillé, parce que tu as l'impression qu'il est incapable de se canaliser, que ce soit tactiquement ou même au niveau de sa.
2: Je me souviens des mauvais angles en disant s'il avait pas les cheveux longs, on reconnaît.
4: Ouais, mais ça peut pas être que ça.
2: C'est une vacherie.
4: Je l'ai beaucoup entendu ce truc-là. Je veux dire, attendez, il a été sélectionné par Didier Deschamps, il était même parfois titulaire. C'est certainement pas uniquement pour ses cheveux longs. Mais je pense que c'est pas un joueur de grand club.
0: Très beaux cheveux au demeurant. On a les mêmes, c'est pour ça.
4: J'avais pas vu venir ce truc-là.
2: je crois que cet argument, on a fait le tour.
4: Oui, là, j'ai l'impression. Voilà, ça clôt le débat, là.
2: La stat.
4: Ça aurait dû être dans. J'ai un truc à vous dire.
2: À présent, une stat qui tue, nouveau plateau, des nouveaux moyens, mais colossaux.
4: Waouh !
2: Ouais. 2198 jours.
4: C'est Oussem ?
2: Bah oui, c'est Oussem. On était en 2020. Faut prendre la machine à remonter le temps, puisque 2181, c'est la date du dernier match en Ligue des Champions disputé par l'Olympique Lyonnais. C'était une demi-finale du
4: Final
2: 8, ouais. Voilà, contre le Bayern. Ouais. Depuis, il y avait ça, quoi. Et depuis, il y a 7 clubs français qui ont joué cette Ligue des Champions. Alors évidemment, Paris, Monaco, l'OM, les habitués, mais il y a Lille, Lens, Rennes et Brest.
4: Ce qui est terrible dans ce chiffre et ce qu'il raconte, c'est qu'en fait, cette traversée du désert, à la limite, c'était, je mets le PSG de côté, hein.
2: Ouais.
4: Mais c'est de Lyon dont tu l'attendais le moins. Parce que pendant très longtemps, il y avait un peu ce truc, c'est la deuxième force, la deuxième puissance du football français.
2: C'était.
4: Mais je veux dire, très longtemps, ça a tourné, ce truc. C'est le club le mieux géré. C'est longtemps, ça a été un modèle de gestion, Lyon.
3: Oui, mais c'est pas une garantie pour quoi que ce soit.
4: Dans un championnat comme la Ligue 1, ou même, je suis obligé de le dire, ou même Brest s'est qualifié directement pour la Ligue des Champions, c'est une anomalie, en fait. Et il est là, le truc. C'est-à-dire que Lyon, c'est pas un problème de moyens, c'est qu'à un moment, ce club a été tellement mal piloté. Mais c'est-à-dire que là où je dis que c'est paradoxal, c'est que ils ont été l'exact inverse de ce qu'ils ont été pendant combien? Presque 20 ans avec la présidence précédente.
1: C'est un club qui est déclassé depuis un moment. Moi, je me souviens d'Aulas, là. Après ces 7 titres, en train de parler aux supporters en bas, oui. En train d'expliquer aux supporters. Enfin, c'est un club qui, d'un seul coup, même avec Aulas, même avec les moyens, il a commencé à perdre le fil.
4: Ah non, mais ça a commencé avec sous Aulas.
1: Et puis, il y a le nouveau stade aussi qui est arrivé.
3: Ça
1: a changé beaucoup de choses, je pense.
3: On prend trop pour acquis qu'une fois que les supporters aussi, quand tu gagnes, c'est normal, quoi. Tu gagnes 1, 2, 3, 4, 5, 6, 7 titres. Et tu te dis, bah, ça y est, c'est notre place. Il ne peut plus rien nous arriver, mais en fait... Enfin, regarde la Juve, là, ils ne sont pas en Ligue des Champions. Ouais, ils l'auraient dit il y a 10 ans, ils gagnaient tous les titres, il n'y avait pas de concurrence, ils étaient hyper bien gérés, ouais. Ils faisaient des plus-values sur tout le monde.
1: Parce que leur économie est liée au système normal du football. Il n'y a que le Paris Saint-Germain qui n'est pas lié à la vente de joueurs, aux recettes, aux droits.
4: Oui, mais pour Lyon, en l'occurrence, ça ne peut pas être qu'un raisonnement économique parce que bien souvent, ils ont eu un budget qui était très supérieur au reste de la Ligue 1.
1: Si tu te rates une fois, tu te demandes.
4: Oui, non, mais c'est ça.
2: Et après, ils sont rentrés dans une spirale. Dans quelques minutes, on fera un petit tour du côté du Real avec le triplé du Kix. Oui, l'homme qui marque mais qui ne gagne pas de trophée. On en parlera de ce Kix. Et puis, Jérémy Jalingro, dans ton envoyé spécial, a fait péter les plombs à Paolo Fonseca. Enfin, l'a fait sortir de ses gonds. De presse. Ce sera plus honnête de ma part.
1: Bon, j'ai
2: une fois n'est pas coutume. A tout de suite, mes petits.
1: De moi de dire.
4: Jacques et Virginie.
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0: on espérait l'OL en Ligue des Champions la saison prochaine, enfin non, cette saison, bah, il faudra attendre la saison prochaine. Ce soir, l'OL s'est pris les pieds dans le tapis au Parc OL contre Fenerbahçe, un club qui est généralement battu par les clubs français, 2-1, les Turcs menaient 2-0. Gendouzi a mis le feu aux poudres, on en parlera ce soir et on en parlera longuement dans cette longue première partie. Tout d'abord, présentation des chroniqueurs. Premier de cordée est une chroniqueuse, Mélisande Gomez, de l'équipe. Hein. Bonsoir Mélisande.
1: Bonsoir Mémé, bonsoir. Qu'est-ce qu'elle est belle.
0: Mélisande, en un mot, la soirée de ce soir
1: Frustrant.
0: Frustrant, oui. Ok. Passons du côté de la maison d'Horace, aux anciens maisons de la maison. Voilà. L'OL était éliminé. Vous souriez. Oh,
2: oh, oh. Pas joué, hein. Oui, ouais. Ça va.
0: Hein. En un mot, c'est quoi?
2: Moi, je dirais gâchis.
0: Gâchis. Frustrant, gâchis. David Apadou, bonsoir.
3: Bonsoir, mais...
0: En un mot?
3: Insupportable. C'est insupportable ce qui se passe à chaque fois avec les...
0: J'ai l'impression que ça nous renvoie débats d'hier. Débat. Vous savez, le cinquième championnat en bombe le torse, on gagne plein de Coupes d'Europe, hein, jamais.
3: Le 5 majeur.
0: Et puis enfin, on termine toujours par le meilleur. Virginie Saint-Cély, bonsoir.
4: Bonsoir.
0: Bonsoir.
4: Bonsoir. Aïe. Aïe.
0: Est-ce qu'il y a un mot qui sort qui...
4: Bah, une fois de plus, quoi. Il n'y a pas qu'un mot, là.
0: Oui, bah, une fois, deux, plus.
4: Écoutez, je fais de mon mieux avec l'énergie que j'ai et c'est OK.
0: OK, très bien, merci.
3: C'est une belle soirée.
5: Moi, je me suis déjà fait défoncer là-haut. Je vais encore défoncer.
4: Fais très attention à toi. Je suis pas d'humeur.
5: Je suis en danger, hein, les gars.
4: Je suis pas d'humeur du tout, là.
0: Lyon éliminé, c'est un accident industriel. C'était un match à 23 millions d'euros. C'était le moment où Lyon allait basculer en phase de ligue. Il y avait 23 millions en minimum à gagner. Donc, c'est un accident industriel ce soir, ce qui se passe.
6: Je dirais pas ça parce qu'il faut pas oublier d'où ils viennent aussi. Il y a un an, ils étaient en Ligue 2. Hein, donc, se retrouver en Ligue des Champions, ça aurait été un couronnement logique de leur saison dernière, mais c'était assez inattendu si tu te replonges 10 mois en arrière aussi. Donc, l'accident industriel, je trouve que c'est un peu fort. Oui, vu que ça leur tendait les mains, c'est vraiment très dommage, évidemment.
3: Ça le devient un peu quand même.
6: Mais je pense qu'ils peuvent s'en relever et qu'ils s'en relèveront d'ailleurs. Après, évidemment, comme le dit Dev, c'est dur parce que c'est tout le temps la même histoire. Que jamais celui qui est en tour qualificatif, il se fait prendre toujours les pieds dans le tapis. Ça fait 5 fois sur 6 sur les 6 dernières saisons.
0: Bah, j'avais 7 sur 10. Sur les 10 derniers concurrents, les 10 derniers candidats français, il y en a 7.
3: Stat, là, vous êtes pas mal. Ouais.
0: 7 qui passent à la trappe. Ouais, c'était un peu notre discussion d'hier, David Apadou.
3: Je trouve que ça le devient un peu quand même, cette histoire d'accident industriel. Alors évidemment. Ils vont certainement retomber sur leurs pattes parce qu'ils ont des ressources, parce qu'effectivement, c'était peut-être pas au programme il y a quelques temps. Mais entre les balles de match qu'ils ont eues en fin de championnat, où ça, c'était quand même dans leurs mains à un moment, cette histoire, elle est vraiment sur les dernières haies. Ils l'ont laissé échapper un peu bêtement d'ailleurs. Et là, face à un adversaire qui, franchement, avait l'air quand même très prenable, et lui-même ne participe plus à la Ligue des Champions depuis 2008-2009. Donc, tu te dis, c'était quand même l'adversaire profilé idéal. C'est d'ailleurs un adversaire qui avait plutôt bien réussi au club français. Et tu te dis qu'encore une fois de plus, ça leur échappe. Ça commence à faire beaucoup. Et compte tenu de leur situation, je trouve quand même que ce manque à gagner de 23 millions, il va commencer à peser lourd. Bah, et les têtes et dans les comptes.
7: Ce qui me gonfle, en fait, c'est que dès l'entame, il n'y a rien eu. Voilà, une entame complètement ratée, manque de rythme.
6: Après, ils se sont bien
7: repris. Ils étaient peut-être brisés par l'enjeu, j'en sais rien.
6: Ensuite.
7: Bah, ils se sont remis bien au bout de quoi, 50, 60 minutes de jeu, franchement.
6: La deuxième période, elle a été plutôt...
7: Elle a été bien, mais l'entame a été complètement ratée, alors que c'était le match qu'ils ont préparé toute la semaine. Fonseca a quand même fait tourner tout le 11 contre Toulouse pour ce match-là. Si c'est pour avoir une entame comme ça, franchement, je trouve ça décevant, très honnêtement.
8: Je trouve qu'ils ne sont pas allés la chercher, quoi. Ils l'avaient, ils y sont pas allés, mais depuis l'an passé, je crois que c'est à Toulouse, hein, ils prennent 3-0, et alors qu'en faisant, je crois, un match nul était suffisant pour aller
6: chercher la Ligue des Champions. Et après, tu prends la claque contre
8: Lens. Donc, c'est comme si à un moment, ils se sont contentés de l'exploit qu'ils avaient fait d'être déjà en Ligue Europa. D'ailleurs, le fait de provisionner et que ça se sache autant, généralement, ça devrait être camouflé.
0: Le budget était provisionné pour disputer la Ligue Europa.
8: La Ligue Europa, ce qui est normal. Ce qui est plutôt logique, qui est plutôt prudent d'une certaine manière. Mais ça n'aurait pas dû se savoir. On aurait dû être dans leur esprit. C'était on va chercher la Ligue des Champions, on l'aura. Puis si on ne l'a pas, on est prévu pour ça, on est tranquille.
0: Vikash, hier, on était en train de faire un débat sur le 7 sur 10, sur les 7 candidats français qui ont disputé les barrages. Et enfin, sur les 10 derniers, il y en a 7 qui sont pris les pieds dans le tapis. Donc maintenant, Lyon rejoint cette grande famille de losers. Vous nous avez un souvenir. À l'époque où vous jouez à Lyon, il y avait Jean-Michel Aulas, président de l'époque, qui descendait, qui vous disait, hey, les gars, c'est à vous. Hein.
8: Il c'est pas là, comme là, ça, mais il nous faisait comprendre qu'on avait... On avait le budget entre nos mains d'une certaine manière. Voilà, on jouait aussi le point et une valeur financière dans un budget. Je veux dire, il suffit de le diviser par 34, 36, 40, et on sait combien vaut.
3: C'est un argument qui touche les joueurs vraiment. Je pose la question parce que je me dis la simple perspective de jouer une phase de Ligue des Champions. Je me dis, en soi, t'as pas besoin de sortir le cahier de compte pour les motiver un peu plus. J'imagine que en soi, ils ont tous envie, ils crèvent d'envie d'y aller.
8: Quand ton économie est fragile et qu'elle se joue peut-être à une qualification ou pas, et qu'on vient dans le vestiaire, on te le signale un petit peu, tu sais aussi que tu joues pour ça. Et c'est important, je trouve. C'est
0: un élément reprends plus. La main dans cet empressement qui me caractérise parfois. Oui, je suis un peu foutraque, j'ai oublié le jingle. Vous assistez donc à l'Élimination Lyonnaise, vous assistez à l'équipe du soir, c'est le débat infamable. Jingle, vous allez voir, il va partir. En tout cas, on me l'a promis en Et puis hier, on était en train de miser sur ce plateau, finalement se qualifier pour l'Olympique Lyonnais compte tenu du contexte français. Est-ce que ce serait un exploit? Replay avec quelqu'un qui a été là hier. Ouais, déjà, ouais. Dave Apadou, on y va.
3: Lyon contre Fenerbahçe qui n'a pas joué à la Ligue des Champions depuis 2009, c'est un exploit? C'est pas sérieux. Vous devez avoir peur de Fenerbahçe, ça me surprend.
7: Non, non, c'est pas ce que
3: je dis. Non, mais c'est quoi, l'ogre turc qui achète des joueurs de 35 ans qui sont à mi-chemin avec l'Arabie Saoudite? Vous n'êtes pas sérieux?
0: J'ai senti sur ce replay ricaner doucement Vicage Dorasso.
6: Il n'a pas 35 ans, mais il s'en Greenwood, Dave.
0: Ben voilà. C'est, en fait, votre premier mot, c'était ça. C'est l'histoire se répète et en fait, ça vous agace.
3: Oui,
0: c'est le paradras, c'est tout ça.
3: En fait, ça m'agace parce que pour moi, c'est la proposition inverse. C'est scandaleux que le football français, quasi, allez, combien vous avez dit, deux fois sur trois, se prend les pieds dans le tapis.
0: Cette fois sur 10, hein. Bon, 70% d'échecs.
3: Voilà, c'est ça. Donc, deux tiers. Ce que je veux dire, c'est ça qui est scandaleux compte tenu de ce qu'est quand même la puissance, quand même, malgré tout, du football français. Malgré tout, ce rapport-là, il est insupportable. Et je me disais que Lyon est a priori quand même pas mal profilé pour justement pas tomber dans ce piège-là. C'est un club qui a une culture européenne, qui souvent est plutôt bon en Coupe d'Europe.
0: En Ligue Europa, désormais.
3: Ouais, c'est vrai. C'est plutôt la Ligue Europa, mais je veux dire, ils affrontaient une équipe de quoi, là? De Ligue des Champions? Je pense pas non plus. Donc ça veut dire que ce rendez-vous-là, il était entre équipes un peu déclassées. Et moi, je pense quand même que Lyon a plus...
6: Le Fener a quand même énormément investi.
3: Oui, ils ont investi.
6: Tu dis des joueurs de 35 ans qui vont...
3: Ok, Greenwood à part, lui.
7: Oui, au match aller, c'était pas terrible.
6: Au match aller, ils ont pas été bons. Mais franchement, ce soir...
3: Les mecs, c'est Skriniar,
6: alors après, il n'y a aucune maîtrise. C'est ça qui te donne l'espoir, c'est que défensivement, ils maîtrisent rien. Le Fener, de tout le match. J'ai
3: l'impression que tu peux les percer, quoi.
6: Effectivement, tu dis, s'ils insistent un peu, le vrai problème, c'est cette première mi-temps à l'envers.
3: Terrible.
6: Mais tu peux pas dire à chaque fois, parce que c'est toujours les mêmes discours aussi, à chaque fois on se dit, ouais, ce club-là, cette équipe-là, ouais, ça va le faire, ils vont pas tomber. Et en fait, c'est le plafond, c'est le niveau du foot français, c'est tout.
0: Je vais donner la parole à les gens qui sont certainement plus déçus une nouvelle fois que Virginie Saint-Cylie, Dave va pas
3: dire, facile,
0: c'est les supporters lyonnais qui sortent du Parc OL, qui ont été rencontrés, croisés, juste comme ça, par Jérémy Jeannin-Gros et Jérôme Marie. Écoutez-les.
9: On ressort d'un match comme ça.
10: On sort d'un match comme ça extrêmement déçu parce qu'en fait, figurez-vous qu'on a une équipe quand même à la base qui est capable de rivaliser avec le Fenerbahçe. On l'a monté au match aller.
11: Qu'est-ce que tu veux dire? C'est horrible.
9: C'est qui que vous incriminez là? Il y a un joueur en particulier?
11: Non. Non. Non, vraiment pas.
12: Ah, c'est une honte. Franchement, on sort du stade, deux buts annulés. Franchement, comment on peut faire ça à un cœur humain? C'est cataclysmique.
0: Voilà, c'était, il en veut à monsieur...
7: Il a noyé sa peine, lui. Hein.
0: Sur les buts annulés, il n'y a pas de débat ou...
6: Après, le hors-jeu, j'aurais bien aimé revoir quand même.
0: Ouais.
8: Parce qu'eux, ils l'ont revu.
6: Après, ils te mettent le révélateur avec un mot.
0: C'est
6: insupportable. Ouais. C'est arrivé pas plus tard que dimanche dernier, d'ailleurs, au stade CMA-CGM Océane au Havre. Les hors-jeu, soit le gars est visiblement hors-jeu, soit il n'y a pas hors-jeu. Là, tu vois qu'il se replace et j'aurais bien aimé voir. Il nous aurait mis des lignes avec 3 cm d'écart. Et ben là, il a fait le pas de comme on faisait à l'époque, à ton époque lointaine, Vikash. Ouais. Quand tu faisais le pas, on disait ça va, il s'est replacé, il n'y a plus hors-jeu. Là, ils vont te mettre un révélateur de 2 cm, c'est absurde.
3: Ah oui, à partir du moment où maintenant on est sur des lignes contre.
7: Sur les deux buts, à chaque fois, j'ai regardé les ralentis et je me suis dit, bah non, c'est logique que les buts soient refusés.
6: Bah moi, sur
7: les
6: hors-jeux, ça ne soit pas à l'œil nu, ça m'énerve.
3: Sur le deuxième, toi, qu'est-ce que tu vois?
6: Le deuxième, il n'y a pas de débat.
7: Le deuxième, lequel?
8: Le deuxième, pour moi, il y a faute sur
6: mais
8: Brown.
6: Bien sûr.
3: Ouais, et en plus, c'est pas ça qui est sanctionné, apparemment.
8: Oui, c'est si, ça, si, puisqu'il si, lève si, pas si, la main si, au moment si, du. Si.
13: Quand c'est pas leur jeu, c'est la faute.
6: Il siffle une faute.
13: Enfin,
6: mais
13: en tout cas,
6: faute.
13: Mariani regarde c'est et regarde faute. Le contact entre le joueur lyonnais et Brown.
3: D'accord, bon, c'est l'affichage du synthé qui mettait but hors jeu.
6: Non, non, mais il y a faute, effectivement, sur Brown et qui ne peut pas jouer le ballon.
3: Je suis persuadé qu'au milieu de terrain, elle n'est pas sifflée, cette faute, déjà.
6: Non, mais là, ça coûte un but derrière.
3: Ça coûte un but. Vas-y, une faute, c'est une faute. Si tu la siffles ou tu la siffles.
6: Non, mais parce que là, le truc, c'était est-ce qu'il a joué volontairement le ballon vers l'arrière, parce que du coup, tu le remettais en jeu aussi, le Lyonnais.
3: Ouais. Oui, c'est lui qui la touche, la balle. C'est
6: donc
3: lui
6: après,
3: qui,
6: il qu'il y a faute.
3: C'est lui qui se rate sur la conduite. Après, oui, s'ils estiment qu'il y a faute, il y a faute, mais bon.
13: Virginie, fermez les yeux, je vais rejouer,
3: ça très sévère.
13: Je vais rejouer les deux buts et les trois buts du match.
3: Ça doit être le dépic.
13: 24e minute, alors que Fener, dans son temps fort, ouvre le score. Juste auparavant, il y a eu deux actions, avec notamment un corner sur la barre de Zgouz. C'est Mouriki, donc, qui marque. 1-0, 24e minute. 28e minute, soit 4 minutes plus tard, 2-0, c'est Brown qui gagne son duel contre Maitland Niles à l'envers dans cette première période. Et puis Maitland Niles du gauche pour Fofana du gauche. Eh ouais, les deux mauvais pieds. 61e minute, ils reviennent. Il y aura des occasions, il y aura des situations.
3: Bah là, c'est mais une minute ou deux après le but de Openda qui est refusé.
6: Minutes,
3: voilà. Et là, tu dis, il y a un momentum de fou. Et si ce but est validé, bon, il ne l'est pas, mais je pense que derrière, Lyon, ils emportent.
7: Dans un match aussi important, ce n'est pas possible de défendre comme ça. On a une défense complètement inexistante, aucune réaction. Le but sur corner, personne ne bouge.
6: Et ça chaud sur d'autres corners aussi, hein, oui. Première période.
7: C'est impossible de jouer comme ça dans un match retour pour se qualifier pour la Ligue des Champions.
13: Virginie, à quel joueur lyonnais en voulez-vous ce soir? Vous, ce serait plutôt l'un des défenseurs, en tout cas la ligne des défenses. Maitland
7: Niles, parce que franchement, on attend beaucoup de lui. C'est un des joueurs piliers, c'est un joueur d'expérience. Et quand un match vacille comme ça, ben, on se tourne vers ce genre de joueur. Et là,
13: une maille à l'endroit, une maille à l'envers. Maitland.
3: C'est vrai que c'est ça.
7: C'est très compliqué. C'est ça, c'est exactement. Il n'y a pas de continuité, il n'y a pas de régularité. Et il n'y a pas de fiabilité. Et c'est un peu dérangeant dans cet effectif-là. Il n'y a pas vraiment de joueur sur lequel on peut se dire, bah, tiens, à part Malik Fofana, mais bon, il n'a pas fait une saison entière depuis qu'il est là.
3: Donc, et il est jeune.
7: Mais il est jeune. Mais honnêtement, Night, c'est le même pour moi, pas, c'était le meilleur
3: cette
7: ce soir.
3: Excuse-là.
7: Mais franchement, en fait, il n'y en avait pas un pour sauver l'autre, honnêtement.
3: Non, mais je crois que c'est Virginie qui en a parlé. C'est Maitland Niles, on va faire un focus dessus. Bon, ok, on peut.
13: Ouais.
3: Mais moi, c'est l'état d'esprit général, le manque d'énergie au coup d'envoi. Au coup d'envoi, d'un seul coup, je me dis, mais attends, c'est Fenerbahçe qui est beaucoup plus fort ou c'est.
8: Le coup d'envoi, il n'est pas si mal que ça, en fait.
13: Ouais.
8: Plus tard que ça commence.
6: Ouais mais ils sont fébriles. Graif est fébrile.
3: Il n'y a rien, Vicage.
8: Ils sont transpercés deux, trois fois en touchant Mouriki.
6: Et ça leur fait peur.
8: Et là, ça leur fait mal.
3: Ah oui, mais moi,
6: je trouve et Graif n'est pas rassurant sur le début.
3: Je trouve qu'il en faut quand même pas beaucoup à cette équipe. Moi, je peux te dire. Je pense que ce résultat du match aller, ils n'ont pas su quoi en faire. C'est-à-dire qu'ils sont à un partout au match.
13: Ouais.
3: Ce qui maintenant compte plus vraiment. Donc tu te remets, ils se disent, ok, on est meilleur, mais l'air de rien, on renvoie à 0-0. Cette équipe-là de Fenerbahçe, sur un coup, elle arrive à te renverser parce qu'elle a un talent comme Greenwood, des choses comme ça. Et j'ai l'impression qu'ils n'ont pas su quoi en faire. Ici, tu es là, avec ce résultat ni favorable ni machin, mais on va dire en ballotage un peu favorable. Et j'ai l'impression qu'ils n'ont su l'aborder.
8: Ils n'ont pas été protagonistes. Ils ont pas imposé.
13: Pas actif, ouais.
8: Pas actif.
7: Ouais. Bah, c'est ce qu'a dit Georges Massiel à la mi-temps. Hein.
8: Très haut, mais ils avaient peur de ce qui allait se passer. Ils ont carrément joué leur jeu aussi par moment, mais ils avaient quand même peur de ce qui se passait dans leur dos. Enfin, ils étaient entre deux assez souvent.
13: Ouais. Vous avez critiqué, je prends le sillon creusé par Dave Apadou, vous avez critiqué l'attitude générale. Quand on joue avec ces trois attaquants-là, les Openda, les Fofana, les Nuama, c'est les Draxter et tout ça, est-ce qu'à la perte, il faut que les mecs aient un comportement, on va dire, agressif. Alors, on tombe souvent sur le kick, ce qui est Mbappé, on en reparlera ce soir, mais voilà. Moi, j'ai trouvé que
6: C'est pas possible, il doit aller serrer.
8: Mais tout le match.
6: Il y a le centre. Il le regarde centré. Il a toutes les possibilités. Il peut la mettre où il veut. Il peut même garder le ballon. Il le regarde centré, il ne resserre pas du tout. Il est à 5 mètres. Enfin, c'est interdit.
7: Et à l'inverse, les
6: en match de Coupe d'Europe, c'est un match décisif, comme dit Dave. Quand tu as eu match nul à l'aller, c'est une finale. Tu as un match, tu dois le gagner, tu es chez toi. Ils ont chanté, ils étaient je ne sais pas combien dans le stade. Ils n'ont pas grand-chose à perdre, puisqu'on a dit, ils ont budgété la
8: Ligue.
6: Vas-y, quoi.
8: Il faut modérer un peu.
13: Bah, moi, je trouve,
8: l'aide de Nuama,
3: elle est inexistante.
6: Sur ce but-là.
8: Même sur le corner, il est au début au marquage avec le type et il le lâche. Alors, ils font de la zone. C'est aussi ça le problème de Lyon sur ce coup-là. Mais il n'y a aucune aide défensive du côté de Nuama et aucun apport offensif. Je veux dire, il a qu'un dribble, c'est côté gauche, centré.
13: Il y a une petite subtilité qui m'échappe. Mais c'est normal, je n'ai pas encore mon diplôme d'entraîneur. Ouais. Ça va venir, Vikash. Vous m'avez dit, Lyon pratique la zone. Et en fait, vous partagez la responsabilité sur le deuxième but. Bah, mais Glanda, c'est Nuama, pourquoi
8: ils sont en zone.
13: Il y a un duel, là, moi, je trouve. Là.
8: Voilà,
13: là,
8: Nuama, il est plus ou moins, au départ, dans la zone de l'autre. Mm. Et sauf que quand on est en zone, on est à l'arrêt défensivement.
13: Ouais.
8: Et l'autre arrive lancé. Mm. Donc, si Nuama le suit à deux, mm. ils peuvent un peu le...
13: bloquer.
8: Alors que Glanda est arrêté. Et Brad, lui, il arrive en mouvement. Mmh. C'est le problème de la zone. C'est pour ça qu'en individuel, c'est bien plus simple, parce qu'on est responsabilisé, c'est moi. Je cours avec toi, j'essaie de t'empêcher de prendre de la hauteur et prendre de l'élan pour que... Et même moi, je peux prendre un ballon en individuel.
13: Je ne vous menace pas, mais voilà, c'était un peu l'action. Là, vous êtes Maitland Nice.
8: D'abord, c'est Nuama qui est avec le mec, et Maitland Nice est là.
13: Oui.
8: Et Brown va faire ça. Donc lui, il lâche parce que c'est plus sa zone. Et l'autre, il lui passe devant.
13: Ouais, parce que
8: mais il est en mouvement.
13: Ce que je voulais simplement dire, c'est que Maitland a 1m80, Brown a 1m90. Voilà, c'est à peu près ça.
8: Et donc, voilà. S'il est arrêté...
13: Ouais, bon, il est déjà... Ouais.
8: Il est embêté.
13: Il est emmerdé. Bah, on l'a vu sur le... Jérémy Jeannin-Gros, notre envoyé spécial qu'on va retrouver. Y a-t-il un joueur, peut-être vu du stade, à tenser, un joueur de l'Olympique Lyonnais ou peut-être un joueur du Fenerbahçe? Jérémy, on vous écoute. Bonsoir, Jérémy.
14: Moi, j'ai été déçu par deux joueurs. Je vais citer Maitland Niles d'abord. Je pense qu'il n'était pas au courant que la saison de l'Olympique Lyonnais se jouait ce soir. Quand on voit son marquage sur un des deux buts, c'est juste pas possible de laisser 3 mètres à un centreur. Il n'a jamais été présent et concerné par ce match. L'autre, c'est Kluivert en défense sur la fin de match. C'est lui qui doit aussi relancer, impulser quelque chose. Il est resté très laxiste. Il n'a jamais rien montré. Il a manqué de personnalité, une grande fébrilité. On était consternés depuis la tribune. C'est pour ça aussi que je vais poser cette question-là au coach Fonseca, si j'ai la possibilité. Lui demander pourquoi il reste avec cette équipe aussi longtemps et il fait son premier changement seulement à l'heure de jeu. Est-ce qu'il était satisfait par cette équipe ou qu'il voulait lui laisser du temps? C'est vraiment ce qui m'interroge moi en ce moment.
13: Paolo Fonseca, ce dossier est ouvert. J'avais un peu ouvert le dossier hier avec Hugo Guillemet parce qu'il y avait une question d'avant-match sur dans les grands matchs. La question était un peu retorne. Hein, voilà. Mais Fonseca, les grands matchs, on vous a fait peut-être une statistique, ça va partir, ou en tout cas un petit truc. Il y a des grands matchs, et Fonseca, à chaque fois, il les a un peu ratés. Oui. Cette petite musique qu'on entend. Mais est-ce que ce soir, c'est 100% pour les joueurs, on a critiqué leur attitude, ou alors il y a une part de responsabilité de Fonseca, et en quoi il est responsable sur cette élimination?
3: Il faut rappeler que ce n'est pas juste avec Lyon qu'il y a ce constat. Mmh. On l'avait vu aussi avec Lille. Il y a eu des saisons où, avec Lille, il était un petit peu comme avec Lyon la saison dernière. Le mieux placé pour choper une place en Ligue des Champions et sur les deux dernières marches, il se casse la figure. Enfin, son équipe en tout cas. Et déjà, il y avait un petit peu cette petite musique, la maîtrise de ses nerfs, la maîtrise de ses événements. Dans ces moments-là, c'est quelqu'un qui est un peu à fleur de peau quand même. Et je crois que c'est Vincent Duluc, je crois, qui avait dit ça, mais je suis pas sûr que ce soit lui. Donc c'est un formidable technicien, c'est un très mauvais manager.
13: Ouais.
3: Et j'ai eu l'impression qu'il touchait quelque chose. C'est-à-dire qu'effectivement, Fonseca, c'était l'entraîneur parfait pour ce Lyon, on va dire, un peu en récession, pour lui donner une allure de bonne équipe, de fond de jeu. C'est un des meilleurs pour transmettre ça. Mais par contre, pour ces matchs où ça se joue sur, effectivement, le mental, la maîtrise des nerfs, l'approche du match, comme Virginie en parlait pour ce soir, là, tu sens que c'est pas lui le mieux armé. Mmh. Et ça fait quand même beaucoup, beaucoup, beaucoup de matchs à répétition. Et alors, je sais pas si c'est fondé au départ, mais le truc, c'est qu'à force que ça se répète... Ouais, et peut-être même que lui, ça commence à le jinxer, quoi.
13: Regardez, ce soir, Lyon est éliminé de la Ligue des Champions, barrage. En tout cas, ils ne connaîtront pas ce grand tournoi. On vous a fait un petit récap de ces différents échecs. Alors, oui, il y en a un. Vous vous souvenez d'Harry Maguire.
6: Mais voilà, United, il fait rentrer tous ses défenseurs. Il gère très mal la fin de match dans son coaching, parce qu'ils sont à 10, je crois, et qu'il fait rentrer que des défenseurs. Et du coup, le match lui échappe. Vigo, c'est un peu comme ce soir. Il y a une double responsabilité parce qu'il y a le manager, c'est-à-dire celui qui va un peu à la Mourinho, qui va les faire grimper au rideau. Et ils entrent sur le terrain, ils mordent dans tous les ballons.
13: C'est pas son fort.
6: Voilà, ça il le fait peut-être pas très bien. Mais il y a aussi, au-delà de ça, il y a tactiquement, sur ces matchs-là, il est dans une recherche d'équilibre. On sent beaucoup plus que sur certains matchs de Ligue 1 où il va prendre des risques. À Lille, il le faisait beaucoup, des matchs très risqués, très ouverts.
13: Il se bride alors.
6: Et là, il se dit, bon, attention quand même. Et donc, dans cette recherche d'équilibre, son équipe, elle est toujours un peu le cul entre deux chaises. Mmh. C'est-à-dire qu'effectivement, il y a des joueurs rapides devant, mais ils n'osent pas. Ils sont toujours, même parce que dans les consignes, c'est plus les mêmes que d'habitude et c'est moins tranchant.
8: Mais beaucoup de peur, moi.
6: Et du coup, ils jouent la peur au ventre, exactement.
13: Vikash, on a vu le match ensemble, et à un moment, à la pause, vous attendiez peut-être à des changements, notamment ce côté droit. Finalement, il n'y a pas eu de changement.
8: On vient de voir Luis Enrique.
13: Mais finalement, l'équipe est repartie.
8: Oui, il passe à 2-1.
13: C'est difficile aussi.
8: De toute façon, nous, on juge à la fin du match et on a le résultat et on peut le massacrer assez facilement. Mais en tout cas, à la mi-temps, j'attendais vraiment un électrochoc qui bouge son équipe, qui change des joueurs. Luis Enrique vient de le faire. Il a sorti un ballon d'or. Et Jvarash Relia, à la mi-temps du match, c'est son rôle. Et puis, moi, je me souviens le match contre United, il est en train de fêter le but avec son équipe. Mm. Quand on voit que Pierre Sage, lui, pendant qu'il y a un but, il est en train déjà de penser à l'action d'appel, quel mouvement il doit faire. Moi, je trouve que c'est pendant les matchs, il n'a pas d'impact. Il n'a pas d'impact. Voilà, il n'est pas capable de changer. Il a un problème. Bah, il a été expulsé pendant 6 mois quand même. Donc, il a un vrai problème. Donc voilà, il y a plein de choses. Et en même temps, c'est un super technicien. En même temps, c'est lui qui les a mis jusque-là. On voit bien ce qu'il fait. On voit bien les circuits de passe. On voit bien. Parfois, j'ai l'impression que ces entraîneurs, ils sont un peu kiffés.
13: Ce soir, là, en fait, c'est sa préparation de manager sur ce match-là qu'on peut. Après, on peut discuter du coaching. C'est ça. C'est le sens de l'événement, le dire les mecs. Ce soir, vous mordez dans le ballon.
3: L'attitude de son groupe dit ça, en tout cas.
6: Ça se reproduit trop, parce qu'on a parlé de Vigo, de United. On pourrait parler
7: aussi du match de
6: France contre Lens, où ils sont chez eux. Contre Lens, la finale avant l'heure de Coupe de France, et ils se font éliminer la saison dernière. On peut parler de la fin de la saison de Ligue 1. Parce qu'effectivement, tu prends un point à Toulouse, tu es en Ligue des Champions, tu prends une tôle après chez toi contre Lens encore.
3: Lens qui
8: la courbe de presse avant Toulouse, elle est hallucinante, elle est lunaire. Ils se demandent comment ils doivent aborder le match. Est-ce qu'ils doivent leur mettre la pression, pas la pression? Ils se demandent quelle énergie ils doivent envoyer à l'équipe. Alors qu'en fait, on sait très bien l'énergie qu'ils doivent mettre. Ils ne doivent pas nous le dire à nous, qu'il a peur, qu'il ne sait pas, etc. Ouais. Elle a été lunaire, la conf de presse.
3: Oui, mais ça, je crois que ça, c'est quelque chose qu'il ne maîtrise pas.
8: C'est le bagage d'un entraîneur, normalement. Hein,
3: bien sûr.
8: Cette capacité à emmener ses équipes, c'est aussi une aventure humaine.
3: Hein. Bien sûr. C'est pour ça qu'il y a surtout chez lui le côté technicien. Et vraiment, le manager, c'est vraiment quelque chose, pour l'instant, il passe pas.
7: Après, ce serait faux de dire qu'il ne gagne pas de gros matchs.
13: Bah, non, il gagne des matchs. Parce que s'il gagnait plus de matchs,
7: il serait plus.
13: On a débuté l'émission en disant ça vous emmerdait au plus haut point, parce qu'en plus Fonseca avait fait cette petite programmation. Fenerbahçe, 11 de départ, à l'aller, on change, on va jouer à Toulouse, E1, et les gars se reposent et tout ça. Il y a aussi quelque chose entre ces joueurs et lui qui passe pas. Alors c'est peut-être de sa responsabilité. Mais pas que.
7: Non, j'ai pas d'écho là-dessus sur ça se passe mal dans le vestiaire ou quoi.
13: Non.
7: Pour moi, c'est un bon meneur d'hommes. En fait, je suis pas forcément d'accord avec tout ce qui se dit sur le plateau. Je reste un peu en retrait. Il y a les émotions. Mais Paulo Fonseca, c'est un très très bon technicien, oui.
13: C'est ce qu'on a dit.
7: Tacticien,
13: hein.
7: Mais pour moi, c'est aussi un bon meneur d'hommes. Et Lyon.
3: Ça, tu le vois où, par exemple?
7: Dans sa façon de gérer son vestiaire, dans ce qui me revient en interne. Après. Honnêtement,
8: quand il gagne sur la pelouse du parc
7: contre le PSG cette année.
3: On n'est pas sur des matchs.
7: Quand il gagne 3-0 contre le Sparta Prague alors qu'il a perdu 2-1 à l'aller.
3: C'est pas ça.
7: Non mais il sait motiver aussi ses hommes,
3: mais là t'es en train de nous expliquer. T'es en train de nous faire dire qu'il a jamais gagné un match important de sa vie. C'est pas ce qu'on dit. On dit juste que dans les matchs de la bascule. Très souvent.
8: Les gros matchs.
3: Les grands matchs.
7: Oui, mais moi, j'ai du mal avec l'idée de tout mettre sur le coach.
13: Bah ouais.
3: Là, on parlait de lui. On va s'occuper des joueurs.
6: C'est pas que le coach.
13: Vikash, spontanément, vous avez dit, en fait, le vestiaire, il est gentil.
8: Ah bah oui, il a un vestiaire gentil. Je veux dire, heureusement qu'il n'a pas de problème avec des joueurs qui sont... c'est pas, il n'y a pas des gros égos, il n'y a pas des grandes stars dans l'effectif. Il a des revenants comme Tolisso, enfin, il y a quelques Lyonnais. Il y a beaucoup de joueurs qui sont là pour partir ailleurs.
13: Ouais.
8: Donc tout va bien, voilà. Il est plutôt dans la construction de quelque chose. Par contre, pour les gros matchs, il y a un petit souci quand même.
3: Le Lyon d'il y a...
7: de solidité.
3: Le Lyon d'il y a 7, 8, 10 ans, où il y avait, pour le coup, un noyau dur de Lyonnais, du cru, etc., c'était jamais simple, pour les coachs, fallait qu'ils les domptent un peu, et même pour les joueurs qui venaient un petit peu de l'extérieur, c'était pas toujours simple. Aujourd'hui, effectivement, c'est pas du tout ce type de vestiaire, mais c'est très bien. Et je pense que Paulo Fonseca, il était l'homme parfait pour redresser ce Lyon qui, on l'avait dit tout à l'heure, a frôlé le pire et avait pas beaucoup de ressources, et lui, il arrive à optimiser ça. Mais malgré tout, je suis désolé Virginie, sur le reste, sur ces moments clutch, bien souvent, non, mais
7: je peux entendre ce point de vue-là, mais je ne suis pas forcément d'accord, moi. C'est tout. Après,
3: Lille, il l'a
7: Lyon
3: répété
7: revient de loin. On n'est pas sur une équipe, oui, un effectif incroyable, hyper soudé, hyper... Mais voilà, mais ça prend du temps, en fait. Vous croyez que ça prend quoi quelques mois, ça va se passer comme ça
3: mais on ne va pas à chaque fois redire...
7: Donc, il faut encore changer le coach.
3: Mais on n'a pas dit ça. Là, on parlait de quel est... Quelle est la responsabilité de Paulo Fonseca dans le résultat de ce soir? On n'est pas en train de te dire que c'est pas un atout pour Lyon, on vient de le dire. C'est l'homme idéal pour ce Lyon-là. Mais je trouve que dans ces moments-là,
6: il lui manque un truc dans les gros matchs. Voilà.
8: Et aujourd'hui, avec 5 remplacements, honnêtement, à la mi-temps, il doit envoyer 2 ou 3 joueurs, il doit envoyer un message fort, il doit envoyer de la folie.
6: Après, son coaching est pas mal. Boudache qui entre, c'est bien.
8: Il avait prévu 60e, ça c'était prévu.
6: Ouais, tu sens,
8: c'est pas son mauvais coaching. Qui est de folie instinctive, un truc qu'il ressent.
3: Et lui, il
8: avait prévu 60e.
13: À droite, ça prenait l'eau de cette première période. Vous aviez, enfin, en tout cas, on a regardé ensemble, Mata, Maitland-Niles, ça aurait pu être machin, mais après, il fait une passe décisive sublime. Tessman, Bistrup. Et puis Bouda, Schwimbert pour Nuama, qui était un peu à l'envers.
8: Alors, Schulz derrière l'attaquant. Il aurait pu le faire.
13: Ah, bah là, c'était là, carrément. Là,
8: non, mais Schulz, plutôt.
6: Il y avait des changements à faire plus tôt. Hein, même Abner, Clive. Enfin, il y en a qui, athlétiquement, n'étaient pas bien.
8: Mais même, il met des gars dans les demi-espaces, mais que des mecs statiques. Tessman, dans le demi-espace, il sert à rien.
3: Il peut pas.
8: À un moment donné, il faut un peu de joueurs techniques capables de se retourner, d'aller attaquer la profondeur. Il n'y a pas grand monde qui attaquait la profondeur aussi.
13: Pardon, mais quand tu as 3 flèches comme ça, là, les Openda, les Fofana, des Nuama, est-ce que derrière, sur l'alimentation, ça doit jouer plus vite?
6: Openda, ils ne l'ont pas trouvé du match.
13: Jamais.
8: Ils n'ont pas cherché. Alors que c'est le point faible de l'autre côté avec Skénard dans son dos.
13: Oui. Donc non. Mais c'est pas un problème de positionnement, d'alimentation. Soit tu les. Enfin, j'ai l'impression qu'ils ont jamais joué en bloc, les gars.
3: Oui, mais
13: c'était un peu comme ça, un peu.
6: Ouais, ils donnent l'impression contrairement... sur les gros matchs, comme je disais tout à l'heure, d'avoir le cul entre deux chaises. C'est-à-dire qu'il y a Je pense qu'il y a des consignes sur l'équilibre à garder.
13: Ouais.
6: Parce qu'attention, ils ont Greenwood, ils ont des joueurs de talent. Ouais. Attention, les gars. Et en même temps, jouer comme d'habitude pour ces joueurs-là, donc nourrir les offensifs, attaquer vraiment les espaces quand ils s'ouvrent. Et là, ils ne le font pas parce qu'ils sont dans une espèce d'entre-deux. Et du coup, c'est là que tu te fais ouvrir, c'est là que tu te mets en danger. T'as peur, tu rates les gestes.
3: Et c'est peut-être ce qui fait que le milieu lyonnais ce soir, il a été nettement moins dans le confort qu'à l'aller. À l'aller, moi, j'avais trouvé que le milieu de Fenerbahçe était lent, inspiré. Je me suis dit, mais Kanté, il ressemble plus à rien. Enfin, c'est compliqué. Guendouzi qui a cette habitude de courir un peu partout. Mais globalement, j'ai trouvé que les Lyonnais, ils les dominaient, ils les maîtrisaient au milieu. Là, ce soir, ils n'avaient aucun confort et ils n'ont pas su, justement, faire ces lancements de jeu.
13: Ce soir, Lyon est éliminé de la Ligue des Champions. Donc, en
3: vieille
13: habitude et tout ça. Souvent, parfois, cette élimination derrière.
6: Alors, Lyon est qualifié pour la Ligue Europa, mais si on peut voir un peu le verre. Les gens ont besoin de bonnes nouvelles.
13: Mais ça sera demain, ça. Ça, demain, on aura le coup. Est-ce que Lyon est favori de la Ligue Europa?
3: Mais évidemment.
6: Ils ont super coach, je vous l'ai dit.
3: Hier n'existe pas.
13: Demain est un nouveau jour, mes amis. On les voit à l'amnésie. Non, moi, je me suis souvenu de quelques déconvenus comme ça, notamment en barrage. Je me souviens en 2023. Et Marseille, avec Marcelino qui avait été embauché par son ami
6: Panathinaikos.
13: Contre le Pana. Oh. Et regardez, un mois plus tard, voilà tout ce qui se passe. Il y a Longoria qui se met un peu en retrait en disant « je vais peut-être partir ». Bon, finalement, il
3: c'était déjà une saison Netflix. C'était déjà une saison Netflix.
13: Fin de camp, Marcelino, on pense que Longoria va partir, il part finalement, il se retourne. Il n'y a que lui qui est parti. Non, mais, alors évidemment, l'OL n'est pas l'OM.
3: Non.
13: Mais est-ce que le club, là, prend un sacré coup d'arrêt? En interne, il y a des choses qui va falloir digérer.
8: Pas
13: au point de se mettre le
6: feu. C'est incomparable avec cette...
3: Non, mais il y a une direction qui est beaucoup plus stable maintenant, avec notamment Michel Kang, qui a vraiment, pour le coup, complètement stabilisé le...
13: Je cherche le nom de l'ancien... Gerlinger?
3: Hein?
13: Monsieur Gerlinger?
3: Oui.
13: Ouais, le directeur général. Ouais.
3: Et je trouve qu'aujourd'hui, Lyon est un club qui travaille bien, où il y a une unité de pensée, où on sait à peu près, un, quelles sont les possibilités, deux, quels sont les moyens et les objectifs. Là-dessus, il n'y a pas de souci. Moi, je pense que là, le coup, il est mental. Mais je ne vois pas un truc qui va déstabiliser le club. Ouais. Comme on l'a dit, ils savent d'où ils viennent quand même.
13: Fofana, merci, au revoir.
6: Voilà, déjà, attendez, avec une qualif.
8: Il faisait le tour du terrain.
6: Saluant
8: tout le monde.
13: Fofana,
7: En cas de défaite,
13: oui, là, c'est ce
7: Lyon doit vendre pour 50 millions.
13: Oui, voilà.
7: Okay,
13: ouais.
7: Malik Fofana, Lyon en demande 40 millions. Donc, effectivement, pourquoi pas. Mais il y a d'autres joueurs qui ont de bonnes valeurs marchandes et qui valent peut-être plus de 20 millions. Kluivert, par exemple.
6: Avec le match qu'ils viennent de faire.
7: Par exemple. Oui, mais leur valeur
6: en argent, elle est au-dessus de Kluivert et Maitland Knights.
7: Je ne dis pas que l'Europe va... Mais des clubs de Première Ligue peuvent très bien, pour structurer leurs effectifs sur la fin.
3: Fofana, c'est en train de faire.
8: Jouer la Ligue des Champions ailleurs, il a intérêt à partir maintenant.
7: Non. Fofana, en fait, il faut le garder pour le revendre 60 millions la saison prochaine.
6: Oui, mais lui, il veut jouer la Ligue des Champions et la Roma.
7: Mais il veut rester à Lyon, Fofana.
13: Oui, bien sûr. Il voulait rester à Lyon pour jouer la Ligue des Champions.
7: Mais il aime beaucoup la Ligue Europa. Il aime la Ligue Europa.
3: Va falloir que tu sois plus convaincante que ça, quand même.
7: Non, mais blague à part, Michel Kang. Non, restons sérieux.
3: Il leur a dit rendez-vous en Ligue Europa.
7: Il faut vendre pour 50 millions. Ouais, Michel Kang, elle peut mettre 20 millions. Elle peut mettre 20 millions. Ça veut dire que si on vend deux joueurs à 15 millions chacun, on n'est pas obligé de vendre Fofana.
3: Je pense qu'il va se passer.
6: Et puis elle peut aussi mettre 50 millions et puis vous vendez.
7: Mais vous allez mettre 200 millions et vous payez dans l'avenir.
3: Il y avait des choses qui étaient... Il y avait des dossiers qui étaient quand même un peu avancés.
8: On a vu Michel Kang à un moment, elle était...
7: Écoutez, non, elle a toujours beaucoup de prestance. Le plus simple, c'est de vendre Fofana. Mais il n'y a pas... On n'est pas obligé. Il y a d'autres solutions.
6: Non, mais c'est-à-dire que d'autres solutions vont arriver.
8: Si je vends Fofana, ils s'affaiblissent. Parce que c'est quand même un joueur de...
6: Oui, c'est sûr que c'est un sacré...
7: La Roma ne veut pas mettre 40 millions de toute façon. Et il ne partira pas pour moins de 40 millions.
13: Non, mais ils vont vendre Fofana pour 40 millions plus un autre joueur.
7: Non.
13: Voilà, c'est à vous de choisir. Vous n'êtes pas honnête. Moi non plus. Il n'y a pas de problème. De toute façon, ça ne nous concerne pas. Nous sommes simplement des commentateurs. J'ai un petit vrai ou faux à vous proposer. Je vais vous tester dans votre culture.
7: Allez.
13: Le vrai ou faux, c'est la dernière fois que l'OL a joué la Ligue des Champions. Allez. La dernière fois que l'OL avait joué la Ligue des Champions, Lyon avait joué déjà les barrages. Vrai ou faux, Virginie? Faux? Ouais, c'est faux. Ils avaient terminé troisième et c'était directement qualifié. Là, c'était mieux. Qui je prends au tableau? Ah, Picache au tableau. La dernière fois que l'OL avait joué la Ligue des Champions, c'était en 2020, l'OL avait battu deux clubs ayant gagné la C1.
8: Ayant, qui allait la gagner plus
13: non,
8: tard.
13: Non. Ayant déjà gagné la C1 en 2020. Ils ont battu deux clubs qui avaient déjà gagné la C1, la Ligue des Champions.
8: City.
3: Non, c'est pas vrai. Ils n'avaient pas gagné encore.
13: 2023.
7: La Juve.
3: Ils n'avaient pas gagné, mais la
13: Alors,
3: Juve.
13: Il y a la Juve, il y en a un, il y a City, mais City c'est en 2023, donc ça compte pas.
8: Pas bon, la Juve et...
7: Non, mais c'est vrai ou faux, en fait.
6: Mais c'est vrai. Vrai.
8: Ah, d'accord.
13: Ah, c'est vrai ou faux?
8: C'est faux.
13: C'est faux. C'est vrai. Benfica. Vous vous souvenez pas, mais en poule, il y avait eu Benfica. Ouais, Benfica. Juve et City, mais City, ça comptait pas encore.
6: Avec la une dernière super fois saison de Aouar. Aouar avait fait une saison. Oui.
13: Là, il va pas nous au tableau. La dernière fois que l'OL a joué la Ligue des Champions, Rudy Garcia avait fait toute la campagne urbaine. Donne Rudy. Rudy Le Cotier a fait toute la campagne urbaine. C'est vrai ou c'est faux?
3: C'est vrai? Non, il arrive en cours de route.
13: Je sais pas.
3: Oui, il arrive en cours de route, donc non, c'est faux.
13: C'est faux?
3: Ouais.
13: Vous vous souvenez pas?
6: Sylvain!
3: Voilà, petit Sylvain!
13: Ouais, petit Sylvain, ouais. Petit Sylvain avec son tchèque. C'est une image qui lui colle à la peau. Ouais, quand je vois Sylvain, je vois les. Voilà, je vois les. La dernière fois que l'OL a joué à la Ligue des Champions, restons sérieux, la Cazette était l'avant-centre de l'Olympique Lyonnais. C'est vrai ou c'est faux?
6: C'est vrai.
13: C'est vrai, c'est faux?
6: C'est faux!
3: Et Arsenal! Arsenal!
13: Et Virginie, on finit par la Lyonnaise. La dernière fois que l'OL avait disputé le meilleur buteur de l'OL en C1, c'était Memphis Depay. C'est vrai ou c'est faux? C'est terrible. C'est vrai ou c'est faux? Vrai ou faux?
6: C'est vrai.
13: C'est vrai?
3: C'est vrai.
13: Petit but. Voilà.
7: J'ai fait un sans faute là.
13: Ouais.
8: Ouais, bravo.
13: Carl Toko et Kambi jouaient, mais avaient marqué 0 but dans cette campagne. Carl Toko, si on a le temps, oui, on l'embrasse évidemment. Et mes petits, on va aller voir Jérémy Janagro. Je ne sais pas si les confs sont arrivés ou pas. Et non, la conf a commencé. Merci beaucoup. Virginie?
7: Oui.
13: On parle d'un joueur de Fenerbahçe qui a disputé ce soir. C'était pas Fenerbahçe OL ou OL Fenerbahçe. C'était, on a l'impression qu'il rejouait un Olympico.
7: Oui,
13: c'est un ancien joueur de l'Olympique de Marseille. C'est Matteo Guendouzi qui a mis un peu le feu aux poudres. Je crois. Hein, vous avez deux mots à lui dire.
7: Oui, j'ai deux mots à dire à Matteo qui nous regarde, hein, qui est fan de l'équipe du soir. Mmh. Forcément, il regarde l'équipe du soir.
13: Ouais.
7: Donc viens là, Matteo. Alors déjà, le doigt d'honneur à l'échauffement, bon. Pas nécessaire, un peu grossier même, on va dire. Le signe de Jules à la fin devant les supporters lyonnais, pas nécessaire non plus. On n'était pas sur un OM-OL, on était sur un Fenerbahçe-OL. Alors en temps normal, c'est un caractère que j'aime beaucoup, mine de rien. C'est un joueur qui me fait rire, qui a beaucoup de fougue, qui a ce côté provocateur que j'aime aussi. Voilà, c'est du sport, c'est du foot. Moi, j'aime bien charrier, j'aime ce côté-là chez lui. Mais ce soir, c'était à la limite de l'indécence. Alors, Franchement, je suis pas de mauvaise foi. C'est pas parce que c'était contre Lyon, mais non, parce que moi j'aime Charrier, mais dans le respect. J'aime Charrier, mais Vikash, qu'est-ce qu'il y a?
6: Non, mais tu dis je l'adore,
5: foi.
6: Mais pas ce soir.
5: C'est
6: mais
5: pas
6: c'est
5: la
6: non.
5: Mauvaise foi, j'adore,
7: j'ai dit,
5: mais c'est
7: j'ai
5: pas
7: dit,
5: ce
7: j'adore
5: soir.
7: Sa personnalité, son caractère sur un terrain de foot.
6: Mais pas quand tu joues
7: mais
6: contre Lyon.
7: Mais ce soir, non, ce soir c'était grossier. Le doigt d'honneur. Pardon, c'est vulgaire. Mmh. On peut charrier en dansant.
6: Oui, mais il est toujours sur une...
7: S'il avait juste fait le signe de Jules, par exemple, ben, ça m'aurait fait marrer. Mmh. Voilà, ça m'aurait fait marrer. Mais là, il provoque, il essaye de se battre.
5: Lyonnais qui avait brûlé Valbuena ou je ne sais plus ce qu'ils avaient fait.
7: C'est pas le sujet, Vikash. C'est pas le sujet. Là, on parle à Matteo. Là.
13: Bon, en tout
7: Matteo
13: cas,
7: qui nous regarde et qui kiffe l'équipe du soir.
6: Et il regrette ce qu'il a fait, je crois, d'ailleurs.
7: Et il regrette. Ouais, et je sais, il va m'appeler, il va m'envoyer un message. Il regrette.
13: Matteo Guendouzi, c'est l'agent provocateur. Moi, j'ai eu des joueurs qui me disent... Quand tu joues contre lui, le mec, il parle, il est
3: non-stop.
6: Insupportable. Je pense que c'est sa manière.
5: Il parle même quand il y a faute pour lui.
6: Quand on l'a dans son équipe, il n'arrête pas, mais c'est sa manière. Non. Je peux te dire qu'il y a certains de ses coéquipiers qui ne pouvaient pas non plus le supporter, en tout cas à l'OM. Mais je pense que ça. Il y a des joueurs comme ça, enfin, Vikash le dira mieux que moi, il a besoin de ça pour être dans son match, pour rester dans son match. C'est l'énergie de son match. Il est tout le temps.
13: En train de commenter.
6: En train de parler, de chambrer, de parler à l'arbitre, de
5: Cyril
6: se plaindre.
5: Roule.
6: Et voilà, et ça lui permet de garder cette énergie-là.
5: Mais il faut des joueurs comme lui.
6: Mais bien sûr,
7: il y a des joueurs qui provoquent.
5: Ça met un peu le bordel sur le terrain, ça envoie du bois, ça fait des fautes, ça triche. Il manque un peu ce truc-là.
3: Tu le détestes tellement quand t'es face à lui.
5: Ah, mais c'est insupportable.
3: Mais bien sûr, c'est vraiment insupportable.
5: Ouf complet.
13: Vous, ça vous est déjà arrivé de tomber sur un mec qui vous a fait péter les plombs comme ça?
5: Pas vraiment, mais je suis tombé sur des fous. Sécherski,
13: ouais.
5: Vous vous souvenez, Bastia.
13: Ouais.
5: C'était en plus Bernard Lyons qui commentait, ce, ouais. Qui faisait le papier sur l'équipe.
13: Ouais.
5: Et il m'a empêché de jouer. À l'époque, il y avait moins de caméras.
13: Ouais.
5: Il m'attrapait, il mettait des claques. Il était plus grand que moi.
6: Un des rares qui était plus grand que toi.
5: Ouais, Bernard Lacombe m'a demandé si je voulais sortir. Je lui ai dit non, je ne sors pas. Mais il m'a dit, vas-y, c'est impossible, tu peux pas jouer. Mais c'était une autre époque aussi où il n'y avait pas les caméras, il y avait. Guendouzi, aujourd'hui, il pourrait peut-être pas faire ça.
6: Et t'allais pas voir l'arbitre pour lui dire. Il
5: l'arbitre,
6: pas
5: de... Bastia. Ouais. Bastia, tu vois qu'il va. Le mec, il dit sa vie.
7: Je ne vous adresserai pas la parole, monsieur de Rassin.
5: Mais moi, il me regarde.
3: Qui êtes-vous, monsieur?
5: Mais
3: qui êtes-vous?
7: Il aimerait quitter le
13: Vous avez juste soulevé un détail, c'était à Bastia.
7: C'est ça que je veux dire. Mais oui.
5: Mais péter un plomb, non.
13: Guendouzi, vous, ça fait partie du foot, ça fait partie du folklore, ça fait
3: partie. Ouais, en fait.
13: Je pense que le doigt, lors de l'échauffement là, de Guendouzi.
3: Non, ça.
13: Je pense que les supporters ont dû aussi un peu commencer le match.
3: Certainement. Après, il n'est pas obligé de le faire. Ça, c'est pas la partie qui m'intéresse le plus là, chez Guendouzi. Je ne suis pas un fan de la première heure, mais par contre, j'admets quand même que quand il est dans une équipe, il génère quand même quelque chose. Et il n'y a pas que cette histoire de tchatch. Alors évidemment, il y a ça, il te met la tête comme un citron et tout. Mais ce n'est pas comme s'il faisait ça et il ne faisait rien à côté.
13: Ouais.
3: C'est quand même quelqu'un qui est dans une espèce d'hyperactivité sur le terrain. Ce soir, il est en dingue, les Lyonnais. Et ça a été un des meilleurs sur les deux matchs. Hein.
13: Mmh.
3: Ça a été, moi, je pense que ce n'est pas un joueur de très grand club. Parce que justement, il est éparpillé, parce que tu as l'impression qu'il est incapable de se canaliser, que ce soit tactiquement ou même au niveau de sa...
13: Je me souviens des mauvais angles en disant s'il avait pas les cheveux longs, on reconnaît.
3: Ouais, mais ça peut pas être que ça.
13: C'est une vacherie.
3: Je l'ai beaucoup entendu, ce truc-là. Je veux dire, attendez, il a été sélectionné par Didier Deschamps, il était même parfois titulaire. C'est certainement pas uniquement pour ses cheveux longs. Mais je pense que c'est pas un joueur de grand club.
7: Très beaux cheveux au demeurant. On a les mêmes, c'est pour ça.
3: J'avais pas vu venir ce truc-là.
13: Je crois que cet argument, on a fait le tour.
3: Oui, oui, là, j'ai l'impression que voilà, ça clôt le débat. Là.
13: La stat.
3: Ça aurait dû être dans. J'ai un truc à vous dire.
13: À présent, une stat qui tue, nouveau plateau, des nouveaux moyens, mais colossaux.
3: Waouh!
13: Ouais. 2198 jours.
3: C'est Oussem?
13: Bah oui, c'est Oussem. On était en 2020. Faut prendre la machine à remonter le temps, puisque 2181, c'est la date du dernier match en Ligue des Champions disputé par l'Olympique Lyonnais. C'était une demi-finale du
3: Final
13: 8, ouais. Voilà, contre le Bayern. Depuis, il y avait ça, quoi. Et depuis, il y a 7 clubs français qui ont joué cette Ligue des Champions. Alors évidemment, Paris, Monaco, l'OM, les habitués, mais il y a Lille, Lens, Rennes et Brest.
3: Et ce qui est terrible dans ce chiffre et ce qu'il raconte, c'est qu'en fait, cette traversée du désert, à la limite, c'était, je mets le PSG de côté, hein.
13: Oui.
3: Mais c'est de Lyon dont tu l'attendais le moins.
7: Mm.
3: Parce que pendant très longtemps, il y avait un peu ce truc, c'est la deuxième force, la deuxième puissance du football français.
13: C'était.
3: C'était. Mais je veux dire, très longtemps, ça a tourné, ce truc. Et deux, C'est le club le mieux géré. C'est longtemps, ça a été un modèle de gestion, Lyon.
6: Oui, mais ce n'est pas une garantie pour quoi que ce soit.
3: Dans un championnat comme la Ligue 1, ou même, je suis obligé de le dire, ou même Brest s'est qualifié directement pour la Ligue des Champions, c'est une anomalie, en fait. Et il est là, le truc. C'est-à-dire que Lyon, c'est pas un problème de moyens, c'est qu'à un moment, ce club a été tellement mal piloté. Mais c'est-à-dire que là où je dis que c'est paradoxal, c'est que ils ont été l'exact inverse de ce qu'ils ont été pendant combien? Presque 20 ans avec la présidence précédente.
8: C'est un club qui est déclassé depuis un moment. Moi, je me souviens d'Aulas, là. Après, c'est 7 titres en train de parler aux supporters en bas, en train d'expliquer aux supporters. Enfin, c'est un club qui, d'un seul coup, même avec les moyens, il a commencé à perdre le fil.
3: Ah non, mais ça a commencé avec sous Wallace, c'est ça.
8: Il y a
3: le
8: nouveau stade aussi qui est arrivé.
6: Ça
8: a changé beaucoup de choses, je pense.
6: On prend trop pour acquis qu'une fois que les supporters aussi, quand tu gagnes, c'est normal, quoi. Tu gagnes 1, 2, 3, 4, 5, 6, 7 titres et tu te dis, bah, ça y est, c'est notre place. Il ne peut plus rien nous arriver, mais en fait... Enfin, regarde la Juve, là, ils sont pas en Ligue des Champions. Ouais, ils l'auraient dit il y a 10 ans, ils gagnaient tous les titres, il n'y avait pas de concurrence, ils étaient hyper bien gérés, ils faisaient des plus-values sur tout le monde.
8: Parce que l'économie est liée au système normal du football, il n'y a que le Paris Saint-Germain qui n'est pas lié à la vente de joueurs, aux recettes, aux droits de télévision.
3: Oui, mais pour Lyon, en l'occurrence, ça ne peut pas être qu'un raisonnement économique, parce que bien souvent, ils ont eu un budget qui était très supérieur au reste de la Ligue 1.
8: Si tu te rates une fois, tu te demandes...
3: Oui, non, mais c'est ça. Bon, c'est après, ils sont rentrés dans une spirale.
13: Dans quelques minutes, on fera un petit tour du côté du Real avec le triplé du Kix. Oui, l'homme qui marque, mais qui ne gagne pas de trophée. On en parlera de ce Kix. Ah bon. Et puis, Jérémy Jalingro, dans ton spécial, a fait péter les plombs à Paolo Fonseca. Enfin, l'a fait sortir de ses gonds. Conférence de presse. Ce sera plus honnête de ma part.
3: Bon, j'ai
13: une fois n'est pas coutume. A tout de suite, mes petits.
8: De moi de dire.
3: Jacques et Virginie.
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13: Pas de Ligue des Champions pour l'Olympique Lyonnais battu par Fenerbahçe. Il y a quelques minutes, la conf de Paolo Fonseca s'est terminée. Il y avait une promesse faite par Jérémy Jalingro de lui poser une question, notamment sur son coaching. Promesse tenue par Jérémy Jalingro. On écoute ce moment d'anthologie entre Jérémy et Paolo.
16: Pour faire le premier remplacement, on avait l'impression qu'il y avait des joueurs qui n'étaient pas au rendez-vous aujourd'hui.
17: C'est toujours la même question. Mais je suis habitué. Qu'est-ce que je peux dire? À la fin du match, c'est très facile de parler, de changements. C'est toujours le même. C'est pourquoi la raison peut-être est que je suis un entraîneur de merde. C'est l'explication.
6: C'est comme quand Laurent Blanc a dit...
13: Jérémy Jalingro, vous êtes là, vous êtes fier de vous. Jérémy, vous avez posé votre question la réponse.
6: Il est encore vivant, c'est bien.
13: C'est Monsieur Catral de Fenerbahçe. Bah, on va journer. On va faire vivre le plateau. Par rapport à ce qu'on a dit sur Fonseca.
7: Moi, je rebondis. Mélisande, elle a tout de suite réagi quand il a dit entraîneur de merde. C'est comme quand Laurent Blanc avait dit faut changer l'entraîneur, visiblement. C'est plus de la rhétorique, c'est plus de l'ironie.
6: Non, mais il
7: est en colère parce qu'il a perdu et c'est normal et heureusement.
6: Quand t'es coach, on peut te demander pourquoi vous avez attendu si longtemps avant de faire des changements. C'est pas une insulte.
13: Non.
6: Mais lui, il peut dire voilà, j'ai trouvé ceci. Là, il s'énerve un peu. Ça dénote quand même qu'il est effectivement émotionnellement.
8: Il fait les changements qui semblent être bons, il doit les assumer jusqu'au bout, même avec la défaite. C'est son rôle d'entraîneur. Il a ensuite toute une saison à gérer.
7: Mais après, il sait qu'il a coûté 25 millions.
8: Mais non, mais il faut qu'il réponse aux journalistes. C'est son boulot quand même.
3: Moi, je crois que ça va au-delà de l'histoire des changements et tout. C'est qu'il sait que là, on est en train de le renvoyer.
13: La musique.
3: Exactement. Et c'est cette petite musique. Voilà, exactement. Moi, je suis persuadé que ça le travaille, ça le ronge et peut-être même ça a l'impact. C'est-à-dire, parfois, dans ce flottement qu'il peut avoir dans cette prise de décision, je pense qu'il y a un peu cette histoire de on va encore me remettre dans la figure. Ouais. Ce côté, il rate les moments décisifs, il manage mal ses équipes dans les moments cruciaux, etc.
13: Il a eu à peu près la même question, le même type de question sur les grands matchs et tout ça. Il a botté en touche.
3: Et oui, bien
13: sûr. Il a dit j'avais pas tous mes joueurs, choses comme ça. Il n'a pas répondu à ça.
6: Mais c'est normal que ça le travaille. Mais c'est difficile aussi. On avait les débats sur Guardiola pendant longtemps. Ouais. Qui surjouait les gros matchs. Ouais. Tu te souviens, il faisait des schémas improbables alors que
3: en Angleterre,
6: son équipe
3: il disait
6: archi-dominé. Et puis à la fin, il te sortait un 3-5-2 où il te mettait des joueurs pas à leur poste sur le match décisif de Ligue des Champions. Ouais. Et tu sais, mais pourquoi il a fait ça alors que son équipe marche sur le championnat?
3: Ils avaient un terme en Angleterre, c'était overthink.
6: Ouais, parce que, à force qu'on lui dise à chaque fois, match. Et ben, t'avais l'impression que c'était un cercle vicieux. Et je pense que ça doit impacter Fonseca. Il doit y penser.
7: Mais oui,
6: parce que les critiques, c'est des humains. Les critiques, ils les reçoivent.
7: Mais oui, c'est normal qu'ils agissent comme ça. Le contraire m'aurait étonné. Mais je sais que Dave et Vikash auraient préféré qu'il reste calme. Paulo Fonseca.
3: Non, qu'il réponde.
7: Là, il est au courant.
6: Non, mais il a le droit d'avoir
7: Mais il a le droit.
3: Je ne reproche rien. Vous me dites ce que j'aurais préféré. J'aurais préféré qu'il réponde.
13: Vikash, vous avez passé, je le répète, à longueur d'émission, au diplôme d'entraîneur. Est-ce qu'il y a des moments, finalement, dans la formation, où on vous dit, en général, après une défaite, vous allez voir, vous allez peut-être. Il y a des défaites impactantes, vous n'êtes pas bien, prenez un temps avant d'arriver en conf. Faites un truc qui est un sas de décompression. Alors, parfois, c'est on fume une petite clope. Je sais, c'est mauvais.
3: Olé, bien joué, mémé.
13: Non, mais... Est-ce que dans votre formation, il y a ça?
8: C'est central dans notre formation, la communication, être capable, avant le match, pendant le match, après le match. Là, il doit parler à ses joueurs et il doit switcher et parler aux journalistes. Et ce n'est pas le même discours. Donc, il doit faire les deux en 10 minutes. Un quart d'heure. Il doit être capable de faire ça. Il doit être accompagné par normalement l'attaché de presse, le responsable de la com. Il doit préparer. Il doit être préparé aussi à ce qui va se passer, aux questions qui vont arriver. Il doit être préparé aussi à ce qui s'est passé à la télévision. Parce qu'en fait, les journalistes étaient dans le stade, mais ils vont poser des questions et les gens ont regardé le match.
7: Non, mais il peut pas faire tout ça. La réalité d'un match, c'est que tu sors du match.
8: L'attaché de presse, il doit lui dire c'est passé ça.
7: Mais
8: et à la télévision, il y a eu des petits enjeux, etc. En très peu de temps, il doit être capable de répondre à toutes les questions. Et cette question-là, il aurait dû la préparer. Il doit la préparer.
7: Vikash, j'ai hâte de te voir en coach, en conférence de presse.
8: Non, mais évidemment, c'est difficile. Je suis là et j'apprends et je vais apprendre et je vais faire des erreurs. Mais on est.
6: Mais attends, si t'es coach.
8: On nous enseigne à tout ça.
6: Si t'es coach et que tu joues contre Le Havre, tu fais exprès de perdre ou pas?
8: Je joue pas contre Le Havre. Je suis entraîneur du Havre.
13: Vikash, en tout cas, pour responsable de médias, vous allez pouvoir nommer Virginie Saint-Cily qui aura
6: le duo,
13: talent pour vous calmer.
8: Je crois pas.
7: Ouais, je crois que le duo, en colère.

0: j'entends que Mbappé a marché sur l'eau, s'est offert un triplé, il marque par 3. 40e minute, Mbappé sur une passe de Valverde. L'enchaînement est vraiment.
1: Ah, la prise de balle, c'est un dribble en fait. Bim! C'est magnifique. Et la finition, hein, pied gauche.
0: 60e minute, on retrouve Mbappé à la passe.
1: Oh, ça va vite.
0: Jude Bellingham.
2: Pied droit.
1: Comme il est électrique, comme ça va vite, là, voilà, cette touche, là.
2: Il a passé. Bah.
3: C'est la reprise d'appui qui est incroyable. Wow.
0: 80e minute, Mbappé passe de Vinicius. 4-1, hein, c'est le score final.
1: C'est un bon joueur.
2: Ça a l'air facile, hein, le foot, comme
0: ouais.
2: Ça.
0: Ça a l'air facile. Je vais vous brancher sur le ballon d'or.
1: Et alors
0: Alors, évidemment, là, ce genre de match et de performance, ça compte pas pour le ballon d'or, parce que le dernier match de la saison, c'était la finale de la Coupe du Monde. N'a pas participé
1: c'est
0: Mbappé.
1: C'est sur la saison sportive 2025-2026.
2: Les votes sont en ce moment.
0: Ouais. Est-ce que en ce moment, si Mbappé continue de marquer, là, voilà.
1: C'est... Non, les votes sont au mois de septembre d'ailleurs.
0: Ah, au mois de septembre. Non, oui, mais
3: est-ce donc que ils là, peuvent ça... être.
2: Donc ce match-là, les jurés l'auront vu.
3: Influencés, ouais. Ils peuvent être influencés par ça.
1: Bah, après, c'est toujours entre le juré et lui-même. C'est-à-dire, est-ce qu'il a suffisamment de discipline pour vraiment. Séparer, c'est ce qu'il doit faire dans la prise en compte, non, mais des résultats, des stats, etc. Ça, il doit le faire. Non, mais c'est pas ça. Le fait est que, surtout dans une saison où rarement on a vu une course au Ballon d'Or aussi serrée, où tu vois pas vraiment de grands favoris se dégager, est-ce que ces premières semaines de compétition vont pas avoir une toute petite influence, peut-être même à la marge? En tout cas, moi, je pense que les joueurs, ça leur a pas échappé. Je pense que Mbappé, qui a envie de cartonner là, dès le début de saison, ça ne lui a pas échappé. Mmh. Je pense que Kvaratskhelia, qui se dit, tiens, à la Coupe du Monde, finalement, il n'y a personne trop qui s'est... Tu sais, comme au Tour de France, il n'y a personne qui a fichu le camp. Est-ce que si je fais un gros début de saison, ça ne peut pas aussi jouer en ma faveur et rappeler que je suis le meilleur joueur de la Ligue des Champions et le vainqueur? Je pense que ces premières semaines, elles vont avoir une importance.
0: Pardon, ça doit être quoi l'objectif? L'objectif, c'est évidemment de gagner des titres avec le Real, mais ça doit être quoi son attitude sur le terrain? Vous attendez quoi de Mbappé?
1: Sur la saison, vous parlez pas de
0: ouais,
1: là maintenant.
0: Sur la saison, il a toujours marqué, il marque des buts, c'est un buteur compulsif. Je sais pas si on devait
1: faire gagner son équipe, c'est pas plus compliqué que ça. Il est pas allé au Real pour continuer à stater. Évidemment qu'il state parce que c'est sa nature, c'est ce joueur-là. Mais
0: L'an dernier, il est meilleur buteur de toutes
1: voilà,
0: les compétitions.
1: Voilà, exactement. Mais à l'arrivée, il a une saison blanche.
2: Ouais. Après, c'est pas de sa faute, quoi.
1: C'est pas ce qu'on dit. On parle de l'objectif. Là, c'était pas la question. Est-ce que c'est sa responsabilité?
2: Lui, son objectif, il doit rester le même. Si tu marques autant de buts que la saison dernière.
1: Oui, sauf que
2: il faut que l'équipe soit plus équilibrée.
1: Bah, oui, sauf qu'à un moment, c'est un peu bête et méchant comme calcul, mais c'est quand même ça. Il est censé arriver au Real pour continuer à le faire gagner. Depuis qu'il est là, il ne gagne plus. Évidemment que c'est pas de sa faute. Mais le fait est que lui, son objectif, ça doit être de chercher le moyen de faire gagner son équipe, que ses statistiques elles traduisent quelque chose.
0: Cash, vous avez une vue.
3: C'est pas faire gagner le Real, c'est gagner la Ligue des Champions.
0: Ouais.
3: Et là, c'est au Real, en fait. Mais il doit gagner la Ligue des Champions dans son histoire, dans sa carrière. Ouais, ça doit lui arriver, ouais. Peu importe où. Et c'est pas encore arrivé. Mais il faut pas oublier qu'il a gagné une Coupe du Monde, qu'il a fait une finale déjà, et que c'est un joueur incroyable.
0: La preuve en image.
1: On vous ennuie peut-être.
0: Pas du tout. Non, mais il faut faire vivre ce plateau magnifique. La preuve en image à présent, pour parler du match qui nous a tenus en haleine, c'était dimanche soir. On va voir la 37e minute. Un raté d'Ousmane Dembélé. Vous pouvez déclencher l'image, s'il vous plaît, en régie. Voici. Depuis, on a appris par un communiqué du club qu'il a été mis au repos. Il ne jouera pas à Lille. Le rendez-vous donc est fixé pour lui lundi prochain, retour au centre d'entraînement. Est-ce que finalement, là, cette action qu'on voit, la façon dont il frappe, dont il rate, veut dire qu'il y a un problème physique? Est-ce qu'il est cuit actuellement? Mélisande, j'aurais aimé vous entendre sur ce sujet-là. Voilà. Est-ce que
2: pour répondre précisément à votre question,
0: la résultante,
2: c'est Dembélé qui rate une frappe. On l'a vu en pleine forme rater des frappes. Hein, donc je suis pas sûre que sur cet exemple précis, on puisse tirer des conclusions définitives et dire qu'il n'est pas bien. Effectivement, au-delà de cette action-là, sur ce match, on a senti qu'athlétiquement, il n'était pas encore au top. C'est intéressant, la gestion de Dembélé, parce qu'on se souvient que la saison dernière, il s'était blessé. Mmh. Enfin, c'était évidemment la faute de Didier Deschamps. Mais en attendant, il avait beaucoup joué en club et il s'était blessé en équipe de France à cette période de la saison. Et donc, il y avait aussi forcément une responsabilité de la gestion du PSG. Peut-être qu'avec le recul, on le reconnaîtra aujourd'hui plus facilement. Et que là, Luis Enrique prend une décision très forte de le sortir à la mi-temps, ce qui ne lui a évidemment pas plu, parce qu'il n'était pas non plus dramatique dans le match. Son équipe est menée, il se dit qu'il va revenir, il est effectivement au ballon.

0: Condor, il le sort, il le voit après le match pour lui dire bah voilà, je pense qu'il faut que tu te reposes. Le joueur arrive à la même conclusion. Je trouve ça très intelligent dans la gestion d'être capable de lui donner ses jours de repos à ce moment de la saison, si tôt dans la saison, pour lui dire t'es pas prêt, t'es fatigué, prends quelques jours en famille.
1: Mais pourquoi il est fatigué à ce point?
0: Mais parce que mentalement. Mais
2: parce que Dembélé qui a demandé à voir l'entraîneur.
1: C'est ça qui m'interroge, moi.
2: C'est pas l'entraîneur qui a demandé à voir
0: Dembélé. Non, c'est Dembélé qui l'a attendu pour le voir. Ouais, il était pas content.
1: Mais comment t'expliques ce niveau de fatigue?
0: Mais parce que c'est pas des robots.
3: Alors tu vas quand même aller jusqu'à la petite finale.
2: Tu surmenages.
1: Vous voulez qu'on revoie sa saison? Il a très peu.
0: Bah oui, mais il a eu des blessures. Il a été blessé.
1: Mais donc, il a pas beaucoup joué.
0: On va comparer, du coup. Alors là, ce qui est intéressant aussi de la saison de Dembélé, c'est que le concurrent, c'est plus Gonzalo Ramos. Que c'est un joueur qui est vraiment estampillé Luis Enrique et qui est vraiment pour le foot de Luis Enrique et Ferran. Mais tu vas comparer avec l'état de forme de Ferran en disant lui, il a gagné à
1: coup de poing. Non, Ferran, j'ai pas dit
0: ça. Pas. Il joue beaucoup moins.
1: C'est pas ce que je t'ai dit.
0: Il a joué beaucoup moins.
1: Je dis juste que je m'explique pas au terme d'une saison où finalement il n'a pas beaucoup joué, il a 9 titularisations en Ligue 1, que même. Souvenez-vous, il y avait eu des débats ici quand il réclamait de jouer et que Luis Enrique faisait preuve de beaucoup de prudence et lui donnait le mettait encore au vert un match ou deux de plus que ce qu'il aurait pu jouer. Il n'a pas été surmené.
0: Mais t'as la mémoire courte, la saison d'avant, oui.
1: La saison d'avant. Mais quoi, c'est-à-dire qu'on peut faire une saison sur deux.
0: Et si tu regardes la carrière de Dembélé, tu sais quand même, si tu t'as suivi un peu, qu'il est, il est un peu fragile.
3: Il est fragile.
1: Mais là, c'est pas un problème de blessure, là.
3: Mais il faut faire
0: un problème de fatigue. Il n'a pas eu de très longues vacances,
3: quand même. C'est au cas par cas, c'est de la gestion humaine. Luis Enrique nous a prouvé les deux dernières saisons qu'il sait très bien le faire. Il a été chercher la Ligue des Champions deux fois.
1: Mais là, je ne vous interroge pas sur la gestion de Luis Enrique. Je m'interroge sur le niveau de fatigue de Ousmane Dembélé. Ça me paraît bizarre qu'il revienne aussi fatigué.
3: Le niveau de fatigue d'Ousmane Dembélé.
1: Pardon?
3: Mais attends, mais chaque personne est différente. Et si
1: c'est, c'est un athlète de haut niveau, c'est pas toi et moi. Aussi. Si toi tu viens, t'es fatigué, je te jure pas. C'est ta vie.
3: Mais là, ça peut être de la fatigue mentale et physique. Ça peut être une accumulation. Ça peut être des problèmes personnels. Qu'il a chez lui. Qu'est-ce que tu en sais?
2: De quoi? Parce que ça arrive.
1: Oui, mais
2: peut-être pas arriver. Ça peut arriver.
1: On a le droit de dire que c'est bizarre. Ça arrive à lui, ça arrive pas aux autres. Donc c'est très étonnant. Les autres joueurs du PSG, les autres joueurs du PSG, ils ont pas joué de la saison. Ils ont joué plus que lui.
2: Ils ont peut-être des moments de surmenage eux aussi, mais ils vont pas être mis au repos.
1: Ok, très bien. Mais moi je trouve ça étonnant qu'à ce point,
2: mais tous les jours traverse.
1: Non, mais qu'on trouve normal qu'il soit en retour de vacances, qu'il soit à ce point tellement fatigué. Alors déjà, il a pas joué les matchs en intégralité.
2: On dit pas que c'est normal.
1: Bah si, vous dites que c'est normal. Si, c'est logique.
0: C'est normal. C'est pas des robots.
1: Il est pas supposé avoir fait une saison de surmenage en dernier.
2: Que Luis Enrique a moins besoin de lui en ce moment. Il se dit, il y a un peu de monde là, va te reposer, ça va m'arranger.
1: Je dis pas que la gestion est mauvaise, moi ça m'interroge, c'est plus lui qui m'interroge, je suis en train de me dire, est-ce que c'est quelqu'un qui aujourd'hui, après la saison 2024...
2: Mais qu'est-ce qui décide le problème mental ou surmenage ou tous ces choses-là?
1: Juste je finis. Est-ce qu'après les deux saisons très fortes où il a fait 23-24, où il a fait complet, 24-25, très complet, on l'a dit, il avait des antécédents qui ne racontaient pas ça, et ça il l'a fait. Mais là, je suis en train de me dire, mais en fait, plus ça va, plus il marche sur des œufs, et plus ça va, moins il joue. Mmh. Je me dis, est-ce qu'on va avoir des saisons complètes de Ousmane Dembélé? On parle de mettre quelqu'un qui a quoi, 28 ans?
0: Attendez, on est au mois d'août, on va pas tirer des conclusions maintenant.
1: Je dis pas ça, mais pourquoi il est crevé? Pourquoi il est crevé? Il a à peine joué l'an dernier.
3: En fait, c'est des spéculations. Ça peut être de la fatigue mentale, physique, ça peut être dans la discussion. Luis Enrique a lâché ça comme ça et lui, il s'est dit, bon, ben. Ok, pourquoi pas? En fait,
1: non, ils font pas ça comme ça.
3: Une prise de décision pareille
1: avec un communiqué, ils l'ont pas fait. Il m'a proposé ça, finalement je l'ai pris.
3: Le communiqué justement, le match arrive contre Lille vendredi. Oui. Vaut mieux désamorcer la bombe avant.
1: Moi, je m'interroge sur lui. C'est plus ça. Vous vous interrogez pas? Très bien. Moi, je m'interroge.
4: Bon, mes amis, certains s'interrogent, d'autres disent que c'est normal d'être un petit peu cuit psychologiquement.
1: Mais c'est une société de fragiles. Voilà. Qu'est-ce que vous voulez que je vous dise?
4: On va retrouver Jérémy Jeannin-Gros. Jérémy, vous avez posé une question à Paulo Fonseca sur l'explication de son non-coaching à la pause. Et vous avez attendu à la 60e minute. On a montré cet extrait où Paulo Fonseca, et on va dire un peu fébrile, et finit par dire que c'est peut-être que je suis un entraîneur de merde. Vous souriez, j'ai l'impression de voir un sourire sur ce plan-là, mon cher Jérémy. Ah non, il ne sourit pas.
1: Si, il a l'œil qui frise.
0: Il est content.
1: Si, il est content de lui.
0: Il est content de lui.
4: Jérémy, vous attendiez.
5: Je vous écoute.
4: Jérémy, vous attendiez à cette réaction de Paulo Fonseca?
6: Bah, en fait, j'ai senti sur cette conférence de presse un entraîneur abattu. Il était sur la défensive et en fait, c'était sa façon de répondre. Il a essayé de trouver des excuses. Il nous a rappelé que l'adversaire était favori. Alors, il nous l'a rappelé ou il nous l'a appris. Ça, c'est selon. Moi, j'étais plutôt surpris par cette analyse. Et puis, voilà, il nous a énuméré toutes les forces de Fenerbahçe. Il trouvait ça naturel. Il a dit, la saison continue. C'est pas ma pire déception de ma carrière. Tout va bien. Il était plutôt à relativiser.
4: Merci beaucoup, Jérémy. Pas fier de vous, Jérémy. Merci beaucoup. on va pas quitter le Parc OL. On va retrouver Hugo Guillemet, notre journaliste qui suit pour l'équipe l'Olympique Lyonnais. Ça s'appelle En Tribune, juste après le jingle. Il est déjà là. Bonsoir, mon cher Hugo.
7: Bonsoir Mémé, bonsoir à tous.
4: Vous avez peut-être une position à dire privilégiée pour nous parler de l'après-match. Ça s'est terminé dans la confusion. Le pompier pyromane était Matteo Guendouzi qui, j'ai eu l'impression à travers le truc, lui a rejoint un Olympico. C'était un joueur de l'OM qui a débarqué au Parc OL. Est-ce que depuis, vous avez, on va dire, quelques petites précisions, quelques informations sur cette fin de match extrêmement pénible et chaotique de la part des deux équipes?
7: Bah ouais, nous, ce qu'on a vu des tribunes, c'est que Matteo Guendouzi, il a été débordé par sa joie et ses émotions. Il n'a pas su gagner et certains Lyonnais n'ont pas su perdre en réagissant à ses provocations, que j'ai trouvé assez insensées parce que il a été insulté tout le match, c'est vrai, mais comme l'a dit Corentin Tolisso, après la rencontre, on est des professionnels, ça arrive à tous les matchs qu'on se fasse insulter par les supporters. Il a réagi, Guendouzi, après le match, plusieurs fois, il est allé provoquer les tribunes, ça générer des mouvements de foule et les stadiers ont dû déplier les barrières, retenir les supporters qui n'avaient pas non plus à essayer d'envahir le terrain, mais ça aurait pu être très grave. Et à la suite de ça, il a été calmé par son staff, ses coéquipiers, et il a recommencé. Et à ce moment-là, ça a créé une échauffourée avec les supporters, enfin les joueurs lyonnais, certains membres du staff. À ce moment-là, il y a eu une petite échauffourée, etc., un début de bagarre générale. Et ça s'est calmé. Et en rentrant dans le couloir des vestiaires, eh ben, il a repris ses provocations. Il a parlé de l'OM, etc. Il a provoqué les supporters, le staff lyonnais. Et la bagarre a repris dans le couloir. Là, je n'ai pas vu ce qui s'est passé. Vous avez mieux vu ça que moi à la télé. Mais disons que ça s'est passé en trois temps.
4: C'était affreux. C'était vraiment affreux. On a démarré par un peu d'écume, un peu d'anecdotique, parce que l'information seule, c'est que l'Olympique Lyonnais ne disputera pas la prestigieuse Ligue des Champions. On a beaucoup parlé, on va dire, à la fois du non-match en première période de l'Olympique Lyonnais. Je cite Vicage Dorasso, je ne les ai pas sentis actifs, je ne les ai pas sentis acteurs. Et puis après, on a fait un parallèle avec les grands matchs. On en avait parlé ensemble hier sur Paulo Fonseca, redoutable metteur au point, mais pas un grand manager. Est-ce que ce match-là, cette élimination, raconte ça pour vous ce soir, Hugo?
7: Ah oui, déjà, hier, à la conférence de presse de Paulo Fonseca, il y avait une petite phrase qui m'avait fait tiquer. Il a dit, voilà, surtout, il faudra être équilibré. Le plus important, c'est l'équilibre. Mais je crois qu'en disant ça et en répétant ça à ses joueurs, il a encore une nouvelle fois diffusé de la peur, alors que ce match avait juste besoin d'être emballé, d'être enivré. Tout le stade était chauffé à blanc. Il y avait juste à presser Fenerbahçe, qui n'est pas une grosse équipe de transition, à les étouffer et ça aurait pu mieux tourner. Ces joueurs ont confondu l'équilibre avec la prudence et la prudence avec l'apathie finalement. Et c'est vrai qu'il n'y a rien eu. C'était un match qu'il fallait emballer. Ils n'ont pas su le faire avec une circulation de balles qui a été beaucoup trop lente dans les 20 premières minutes. Et dès que Fenerbahçe a pu s'installer un petit peu dans le camp lyonnais, sur deux actions, ça a fait 2-0. Et l'OL ne s'est jamais remis de ces 5 minutes en enfer entre la 20e et la 25e minute.
4: Qui vous a particulièrement déçu? Nous, on a parlé de Maitland-Niles, et puis après, on a dit Noama, mais il y a Nuama aussi, qui a pas aidé son copain. C'est tout le secteur droit de l'Olympique Lyonnais qu'il faut tenser, ou vous avez vu autre chose, vu du stade, d'autres incohérences?
7: Non, moi, je suis complètement d'accord avec ça. À la mi-temps, on se disait, voilà, si Fonseca a un peu de panache, là, il faut qu'il change tout le côté droit, c'est-à-dire Maitland-Niles, Nuama, mais aussi Tesman, qui fait partie de ce côté droit aussi et qui n'avait pas fait une super première période. Il y avait Aketame, Bitsdrup et Boudache sur le banc. Donc, on pouvait imaginer que les changements arrivent un peu plus tôt. Malheureusement, comme toujours avec Fonseca, voilà, il attend après l'heure de jeu, voire un peu plus tard, pour faire ces changements. Ça a été des changements qui ont été faits tout de suite après la réduction du score de Malik Fofana, qui ont été des changements poste pour poste. Alors, ils ont apporté, évidemment, parce que Aketame et Boudache ont été meilleurs que Maitland Niles et Nuama. C'était pas très compliqué, surtout pour Maitland Niles. Voilà, Pavel Tchouls ensuite est entré pour jouer de manière un petit peu plus offensive. Ça n'a absolument rien changé. L'OL n'a plus d'occasion et retombé un petit peu dans ses travers du début de match avec une circulation de balles trop lente en étant attentiste. Et finalement, cette défaite, je la trouve logique et déchirante pour l'OL parce qu'on sentait qu'il y avait la place après le match aller. Même sur ce match retour, Fenerbahçe n'a pas été foncièrement impressionnant. Pourtant, ils ont gagné et c'est logique vu du stade.
4: Merci. Et c'était Hugo Guillemet, un journaliste déçu, donc qui ne sera pas qualifié en Ligue des Champions. Oui, buvez de l'eau, c'est toujours important.
3: Et une bouteille d'eau, quoi. On est ensemble, Hugo. On est
4: merci,
3: ensemble.
7: La bouteille est à moitié vide. Elle n'est pas à moitié pleine, elle est à moitié vide.
4: Voilà, on se quittera sur cette belle image. Le top info à présent, ce sont les chroniqueurs qui font les infos. Bah ouais, tout change. Basket, cinéma et politique. Wemby cite une réplique du film Dick et Neck. Aujourd'hui, en conférence de presse, juste avant cette rencontre qui aura lieu demain, France-Slovénie qualificatif pour la Coupe du Monde, est-ce qu'on a la réplique de Dick et Neck avec l'acteur? Non, on l'a
5: sur... Je sais que je ne plais pas tout le monde. Mais quand je vois à qui je ne plais pas, je me demande si ça me dérange vraiment.
4: Voilà, c'était cette petite réplique. Interrogé par notre confrère américain sur ses prises de position politique à quelques mois des élections présidentielles, bah, Victor Wembanyama, capitaine de l'équipe de France, a répondu ceci, la réplique de Dick et Neck.
8: Avec les années, j'ai de moins en moins de filtres et j'ai de moins en moins peur de dire ce que je pense. Je ne me suis pas penché sur le cas de la présidentielle, particulièrement. Mais j'ai pas peur non plus de... J'ai pas peur de dire mon avis, j'ai pas peur de déplaire. Il y a cette citation, je sais plus qui l'a dit, mais c'est, je sais que tout le monde, je sais que je ne plais pas à tout le monde, mais quand je vois à qui je ne plais pas, je me demande si ça me dérange vraiment. J'appelle même pas ça prendre position, j'appelle juste ça donner mon avis, tout simplement parce que je soutiens, je ne soutiens personne en particulier politiquement, mais par contre. Je vois, il y a des choses problématiques et quand je les vois, ça me dérange pas du tout d'en parler.
4: Dave Apadou, vous avez retenu cette sortie, pourquoi?
1: Parce qu'en fait, elle raconte un Wembanyama qui est en fait un champion de son époque. C'est-à-dire des champions, et on le voit nous aussi avec Kylian Mbappé, plus proche de nous on va dire, qui n'ont pas peur de leur prise de position politique, sociétale, appelons ça comme on veut, mais voilà, pendant très longtemps avant, on demandait aux sportifs, joue et tais-toi. Aujourd'hui, les sportifs disent non. Hein, certains sportifs, et notamment les plus exposés. Et avant, les plus exposés, on leur disait surtout ne te prononce pas. Zidane en a été l'exemple. Mais c'était une autre époque, peut-être, une autre culture. Lui, Wembanyama, il appartient comme Mbappé, comme d'autres joueurs, comme d'autres champions. Il y en a qui disent non, on fait partie de la société, on a un avis, on voit pas pourquoi on nous interdirait de le donner. Ils sont très influencés aussi par ce qui se passe dans la culture américaine. Ou par exemple, LeBron James a eu plusieurs prises de position très fortes et qui font débat, mais qu'ils ne s'empêchent pas de faire. C'est très américain, ça, là-dessus. Nous, longtemps en France, le sportif n'est pas invité là-dessus. Il le fait. Je trouve que c'est quelque chose qui raconte quelque chose. Et c'est peut-être aussi à nous de nous y habituer parce que parfois, on va leur dire « Non, à toi, contente-toi de jouer au basket. Toi, contente-toi de mettre des buts. » Eh ben non, il ne faut plus se contenter de ça.
4: Un événement aujourd'hui sur la Volta, Pogacar n'a pas gagné l'étape. Ah oui, je sais, c'est un peu sidérant. Ce Tour d'Espagne est quand même assez prévisible. Quand Pogacar ne gagne pas, c'est Brennan Matthew, de son prénom britannique, qui gagne. Il s'est imposé aujourd'hui au sprint. Pogacar, deux victoires d'étape. Brennan, deuxième victoire aujourd'hui. Il devance au sprint le Belge Meus. Axel Laurence pour les Français, il est cinquième. Christophe Laporte, deuxième Français, il est septième. Demain, c'est plus plat, ça grimpe, donc mon favori, mon favori, c'est Pogacar. À demain, Pogacar. Daniil Medvedev, éliminé d'entrée à Winston Challenge, une information retenue par Virginie Saint-Cylie. Virginie, vous vouliez pas revoir un point de son match et de sa défaite contre l'American Dame. Vous vouliez revoir son monologue lors d'un changement de côté, petit tournant, où il commence à parler à lui-même et à l'arbitre. On y va.
9: Maybe you should start career. Not too late. with Jack Sock. Bravo.
3: Ça dure longtemps, hein, ouais, petit monologue. On a pris un petit. Mais en fait, ça m'a touché et je voulais en parler. Je voulais prendre sa défense parce que il y a un côté assez lunaire et il y a un côté où beaucoup de monde a trouvé ça à juste titre ou pas ridicule. Moi, je vois surtout un grand joueur, un ancien numéro un mondial, un vainqueur de Grand Chelem qui n'arrive pas à retrouver son niveau et qui ose montrer qu'il doute, en fait. Et je trouve que ça, c'est un petit peu touchant quand il dit qu'il devrait se mettre au pickleball ou que le curling, c'est mieux que le tennis. En fait, moi, ce que je vois, c'est je ne sais plus quoi faire pour retrouver mon statut, pour retrouver ce niveau-là. On demande toujours aux sportifs de ne pas montrer leurs failles, de maîtriser les émotions. Mais parfois, c'est juste pas possible. Et moi, je trouve que c'est OK. Ça fait partie du sport et j'aime ces moments-là parce qu'on voit l'homme qui est derrière le champion. C'est pas glorieux, c'est pas toujours rationnel. Mais c'est profondément humain. Voilà.
4: C'est l'heure dans ce Top Info de la questionnette à Vikash.
10: Ben oui.
4: La présentation de Xavi, officiellement adoubé, nouveau sélectionneur des Pays-Bas. J'ai retenu une phrase de Xavi, une réaction, mais écoutez-la.
11: No, for me it's an honor to be here.
12: Pour moi, c'est un honneur d'être ici. Un grand honneur. Je me fiche de savoir si je suis le troisième ou dixième choix. Je suis fier de représenter la sélection néerlandaise.
11: Working for the Federation of Netherlands.
4: Ah, il se fout d'être le troisième ou dixième choix. Pourquoi ? Parce que cinq minutes auparavant, il y a son supérieur hiérarchique, le DTN, Nigel de Jonk, qui a dit ça.
12: Notre premier contact a été Guardiola. Mais ce dernier nous a répondu qu'il souhaitait prendre une année sabbatique. Nous sommes alors tournés vers Arne Slot, libre lui aussi, mais il estimait que l'environnement des clubs lui convenait davantage. Nous nous sommes alors tournés vers Xavi, qui est assis à côté de moi.
13: Die nu hiernaast me zit natuurlijk als bondscoach.
4: Vikash Dorasso, dans quelques semaines, vous serez un coach diplômé. Là, c'est la bonne nouvelle, vous êtes en poste. Et puis, votre président dit, on a fait Guardiola, on a fait Arne Slot, on a fait machin. Et puis, il y a Vikash. Bon, alors très certainement, vous allez trouver une formule en direct. Mais la conf se termine. Qu'est-ce que vous dites à votre président ?
2: Merci. Non, mais faut mettre un peu son ego de côté. On fait partie d'une shortlist. On n'est pas forcément le premier choix. Bon, il n'était pas obligé.
3: Ah, là, même pas le deuxième.
2: Il n'était pas obligé.
3: Ni le troisième.
2: Mais on voit avec l'Italie ce qui s'est passé. C'est un peu la même chose. Bon, là, chez nous, c'est Zizou qui devient entraîneur. Il est forcément haut de la liste.
4: Oui.
2: Donc voilà, c'est comme ça. Mais
1: il abuse Nigel de Jong, là. Franchement, il y a quand même autre chose à raconter.
3: Il est transparent, au moins. Il est
1: ah non, mais les Néerlandais, là-dessus, ils sont bruts de fonderie, ils sont sans filtre.
2: Mais il est obligé d'être honnête devant les médias, parce que ça va se savoir et ça va lui revenir dessus. Donc,
4: un bon mensonge en cause, oui, ce ne sera pas le premier, pas le dernier. Hein.
3: Puis il peut le dire autrement, quoi. On a eu des noms, bon, nanana. Là, il fait carrément une liste, quoi. Le mec, il arrive en 15e.
1: Il a eu des noms,
14: il allait en donner encore un autre. Il aurait dû en donner deux, trois autres.
2: Mais je me dis que si ça m'arrive, l'important pour Xavi, c'est d'y être. L'important, c'est de pouvoir essayer de mettre ses principes en route, de montrer qu'il est un vrai entraîneur. Parce que pour l'instant, même s'il a été champion avec le Barcelone, on n'a pas vu un football ultra flamboyant. Moi, je n'ai pas vu le joueur qu'il était. Je ne l'ai pas vu en tant qu'entraîneur pour l'instant. Et j'ai envie de le voir.
1: J'ai une question. Est-ce que ça peut impacter, alors je ne parle pas forcément de Xavi en particulier, mais d'une manière générale, est-ce que ça peut impacter les joueurs que publiquement, le responsable dise « Bon, lui, là, c'était le cinquième, sixième choix ». Est-ce que les joueurs reçoivent leur entraîneur de la même façon ? C'est une vraie question.
2: Peut-être. En tout cas, ce qui est important, c'est sa première prise en main des joueurs. Les premières quelques minutes, et puis après, sa compétence. S'il est capable d'embarquer tout le monde, déjà, d'être un ancien joueur, ça ne dure pas longtemps. Hein.
1: Non,
2: ça dure quelques semaines, puis au bout d'un moment, t'es testé à chaque entraînement.
14: Ce qui n'a pas été dit, c'est que la Fédération néerlandaise, ils prennent toujours les entraîneurs par ordre alphabétique. Donc, ils ont commencé par Ancelotti.
3: Forcément, le X.
4: J'avais Dorasso, la lettre D, quand même. Merde alors. On termine par un quiz ?
3: Allez.
4: Termine.
3: Ah non, on n'a pas le temps. Si ?
4: On termine, mais non, on termine pas par un quiz. On termine par ça. Au revoir et.
3: Bonne soirée.
4: Et à demain. On vous embrasse.
14: C'est dommage, j'allais gagner.
4: Allez,
14: en plus.
4: Ciao.
2: Ah, t'allais gagner, oui.

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0: on espérait l'OL en Ligue des Champions la saison prochaine, enfin non, cette saison, ça faudra attendre la saison prochaine. Ce soir, l'OL s'est pris les pieds dans le tapis au Parc OL contre Fenerbahçe, un club qui est généralement battu par les clubs français, 2-1, les Turcs menaient 2-0. Gendouzi a mis le feu aux poudres, on en parlera ce soir et on en parlera longuement dans cette longue première partie. Tout d'abord, présentation des chroniqueurs, premier de corde est une chroniqueuse, Mélisande Gomez, de l'équipe. Hein. Bonsoir Mélisande.
1: Bonsoir Mémé, bonsoir à...
2: Qu'est-ce qu'elle est belle.
0: Mélisande, en un mot, la soirée de ce soir...
1: Frustrant.
0: Frustrant, ok. Passons du côté de la maison d'Horace, ancien maison de la maison... Oh L'OL était éliminé. Vous souriez.
3: Oh, pas joué, hein.
0: Ça va. En un mot, c'est quoi?
3: Moi, je dirais gâchis.
0: Gâchis. Frustrant, gâchis. David Apadou, bonsoir.
4: Bonsoir, mémé.
0: En un mot?
4: Insupportable. C'est insupportable ce qui se passe à chaque fois avec les...
0: J'ai l'impression que ça nous renvoie à nos débats d'hier. Vous savez, le cinquième championnat en bombe le torse, on gagne plein de Coupes d'Europe, jamais.
4: Le 5 majeur.
0: Et puis enfin, on termine toujours par le meilleur. Virginie Saint-Cylie, bonsoir.
5: Bonsoir.
0: Bonsoir.
5: Bonsoir. Aïe.
0: Est-ce qu'il y a un mot qui sort qui...
5: Bah, une fois de plus, quoi. Il n'y a pas qu'un mot, là.
0: Oui, bah, une fois de plus.
5: Écoutez, je fais de mon mieux avec l'énergie que j'ai et c'est OK.
0: OK, très bien, merci.
6: C'est une belle soirée.
3: Moi, je me suis déjà fait défoncer là-haut. Je vais faire des...
5: Fais très attention à toi. Je suis pas d'humeur.
3: Je suis en danger, hein, les gars.
5: Je suis pas d'humeur du tout, là.
0: Lyon éliminé, c'est un accident industriel. C'était un match à 23 millions d'euros. C'était le moment où Lyon allait basculer en... Enfin, pouvait basculer en phase de ligue. Il y avait 23 millions en minimum à gagner. Donc, c'est un accident industriel, ce soir, ce qui se passe.
7: Je dirais pas ça, parce qu'il faut pas oublier d'où ils viennent, aussi. Il y a un an, ils étaient en Ligue 2. Hein, donc, se retrouver en Ligue des Champions, ça aurait été... Un couronnement logique de leur saison dernière, mais c'était assez inattendu si tu te replonges 10 mois en arrière aussi. Donc l'accident industriel, je trouve que c'est un peu fort. Oui, vu que ça leur tendait les mains, c'est vraiment très dommage, évidemment.
4: Ça le devient un peu quand même.
7: Mais je pense qu'ils peuvent s'en relever et qu'ils s'en relèveront d'ailleurs. Après, évidemment, comme le dit Dev, c'est dur parce que c'est tout le temps la même histoire, que jamais celui qui est en tour qualificatif, il se fait prendre toujours les pieds dans le tapis. Ça fait 5 fois sur 6 sur les 6 dernières saisons.
0: Bah, j'avais 7 sur 10. Sur les 10 derniers concurrents, les 10 derniers candidats français, il y en a 7.
4: Sur cette stat-là, vous êtes pas mal.
0: 7 qui passent à la trappe. Ouais, c'était un peu notre discussion d'hier, David Apadou.
4: Je trouve que ça le devient un peu quand même, cette histoire-là d'accident industriel. Alors évidemment. Ils vont certainement retomber sur leurs pattes parce que ils ont des ressources, parce qu'effectivement c'était peut-être pas au programme il y a quelques temps, mais entre les balles de match qu'ils ont eues en fin de championnat où ça c'était quand même dans leurs mains à un moment, cette histoire elle est vraiment sur les dernières haies, ils l'ont laissé échapper un peu bêtement d'ailleurs, et là face à un adversaire qui franchement avait l'air quand même très prenable, qui lui-même ne participe plus à la Ligue des Champions depuis 2008-2009. Donc tu te dis, c'était quand même l'adversaire profilé idéal. C'est d'ailleurs un adversaire qui avait plutôt bien réussi au club français. Et tu te dis qu'encore une fois de plus, ça leur échappe. Ça commence à faire beaucoup. Et compte tenu de leur situation, je trouve quand même que ce manque à gagner de 23 millions, il va commencer à peser lourd. Bah, et moi, dans les têtes et dans les comptes.
8: Ce qui me gonfle, en fait, c'est que dès l'entame, il n'y a rien eu. Voilà, une entame complètement ratée, manque de rythme.
7: Après, ils sont bien
8: ils étaient peut-être
7: ensuite.
8: Brisés par l'enjeu, j'en sais rien.
7: Ensuite.
8: Bah, ils se sont remis bien au bout de quoi 50, 60 minutes de jeu, franchement.
7: La deuxième période, elle a été plutôt...
8: Elle a été bien, mais l'entame a été complètement ratée, alors que c'était le match qu'ils ont préparé toute la semaine. Fonseca a quand même fait tourner tout le 11 contre Toulouse pour ce match-là. Si c'est pour avoir une entame comme ça, franchement, je trouve ça décevant, très honnêtement.
3: Je trouve qu'ils ne sont pas allés la chercher, quoi. Ils l'avaient, ils y sont pas allés, mais depuis l'an passé, je crois que c'est à Toulouse, hein, ils prennent 3-0, et alors qu'en faisant, je crois, un match nul était suffisant pour aller
7: et après,
3: chercher
7: tu prends
3: la Ligue des Champions.
7: Et, voilà.
3: Donc c'est comme si à un moment ils se sont contentés de l'exploit qu'ils avaient fait d'être déjà en Ligue Europa. D'ailleurs, le fait de provisionner et que ça se sache. Autant, généralement, ça devrait être camouflé.
0: Le budget était provisionné pour disputer la
3: Ligue Europa, ce qui est normal, ce qui est plutôt logique, qui est plutôt prudent d'une certaine manière. Mais ça n'aurait pas dû se savoir. On aurait dû être dans leur esprit. C'était, on va chercher la Ligue des Champions, on l'aura. Puis si on ne l'a pas, on est prévu pour ça, on est tranquille.
0: Vikash, hier, on était en train de faire un débat sur le 7 sur 10, sur les 7 candidats français qui ont disputé les barrages. Et enfin, sur les 10 derniers, il y en a 7 qui sont pris les pieds dans le tapis. Donc maintenant, Lyon rejoint cette grande famille de losers. Vous nous avez un souvenir. À l'époque où vous jouez à Lyon, il y avait Jean-Michel Aulas, président de l'époque, qui descendait, qui vous disait hey, « Eh les gars, c'est à vous. Hein. »
3: Il ne disait pas là, comme là, ça, mais il nous faisait comprendre qu'on avait... On avait le budget entre nos mains d'une certaine manière. Voilà, on jouait aussi le point et une valeur financière dans un budget. Je veux dire, il suffit de le diviser par 34, 36, 40, et on sait combien vaut un point.
4: C'est un argument qui touche les joueurs, vraiment. Je pose la question parce que je me dis, la simple perspective de jouer une phase de Ligue des Champions, je me dis, en soi, tu n'as pas besoin de sortir le cahier de compte pour les motiver un peu plus. J'imagine qu'en soi, ils ont tous envie, ils crèvent d'envie d'y aller.
3: Quand ton économie est fragile et qu'elle se joue peut-être à une qualification ou pas, et qu'on vient dans le vestiaire, on te le signale un petit peu, tu sais aussi que tu joues pour ça. Et c'est important, je trouve. C'est
0: un élément plus. Je reprends la main dans cet empressement qui me caractérise parfois. Oui, je suis un peu foutraque, j'ai oublié le jingle. Vous assistez donc à l'Élimination Lyonnaise, vous assistez à l'équipe du soir, c'est le débat infamable. Jingle, vous allez voir, il va partir. En tout cas, on me l'a promis en régie. Et puis, hier, on était en train de deviser sur ce plateau, finalement, se qualifier pour l'Olympique Lyonnais, compte tenu du contexte français. Est-ce que ce serait un exploit ? Replay avec quelqu'un qui a été là hier. Dave Apadou, on y va.
4: Lyon contre Fenerbahçe, qui n'a pas joué à la Ligue des Champions depuis 2009, c'est un exploit ? C'est pas sérieux. Vous devez avoir peur de Fenerbahçe, ça me surprend.
8: Non, c'est pas ce que
4: Non, mais c'est quoi, l'ogre turc qui achète des joueurs de 35 ans qui sont à mi-chemin avec l'Arabie Saoudite ? Vous n'êtes pas sérieux ?
0: J'ai senti sur ce replay ricaner doucement, vicage de
7: Rafou. Il n'a pas 35 ans, mais il s'agirait Dave.
0: Ben voilà. C'est, en fait, votre premier mot, c'était ça. C'est l'histoire se répète et en fait, ça vous agace.
4: Oui,
0: c'est le paradras, c'est tout ça.
4: En fait, ça m'agace parce que pour moi, c'est la proposition inverse. C'est scandaleux que le football français, quasi, allez, combien vous avez dit, 2 fois sur 3, se prend les pieds dans le tapis.
0: À 7 fois sur 10, hein. Bon, 70% d'échecs.
4: Voilà, c'est ça. Donc 8 fois le tiers. Ce que je veux dire, c'est ça qui est scandaleux compte tenu de ce qu'est quand même la puissance, quand même, malgré tout, du football français, malgré tout. Ce rapport-là, il est insupportable. Et je me disais que Lyon est a priori quand même pas mal profilé pour justement pas tomber dans ce piège-là. C'est un club qui a une culture européenne, qui souvent est plutôt bon en Coupe d'Europe.
0: En Ligue Europa, désormais.
4: Ouais, c'est vrai. C'est plutôt la Ligue Europa. Mais je veux dire, ils affrontaient une équipe de quoi, là? De Ligue des Champions? Je pense pas non plus. Donc, ça veut dire que ce rendez-vous-là, il était entre équipes un peu déclassées. Et moi, je pense quand même que Lyon
7: Le Fener a quand même énormément investi.
4: Oui, ils ont investi.
7: Tu dis des joueurs de 35 ans qui vont...
4: Ok, Greenwood à part lui.
8: Oui, au match aller, c'était pas terrible.
7: Au match aller, ils ont pas été bons. Mais franchement,
4: Les mecs, c'est Skriniar.
7: Alors après, il y a aucune maîtrise. C'est ça qui te donne l'espoir, c'est que défensivement, ils maîtrisent rien. Le Fener, de tout le match. J'ai
4: l'impression que tu peux les percer, quoi.
7: Effectivement, tu dis, s'ils insistent un peu, le vrai problème, c'est cette première mi-temps à l'envers.
4: Terrible.
7: Mais tu peux pas dire à chaque fois, parce que c'est toujours les mêmes discours aussi, à chaque fois on se dit, ouais, ce club-là, cette équipe-là, ouais, ça va le faire, ils vont pas tomber. Et en fait, c'est le plafond, c'est le niveau du foot français, c'est tout.
0: Je vais donner la parole à des gens qui sont certainement plus déçus une nouvelle fois que Virginie Saint-Cilly, Dave Apadou, les supporters lyonnais qui sortent du Parc OL, qui ont été rencontrés, croisés, juste comme ça, par Jérémy Jeannin-Gros et Jérôme Marie. Écoutez-les.
2: On ressort d'un match comme ça.
6: On sort d'un match comme ça extrêmement déçu parce qu'en fait, figurez-vous qu'on a une équipe quand même à la base qui est capable de rivaliser avec le Fenerbahçe. On l'a monté au match aller.
9: Qu'est-ce que tu veux dire ? C'est horrible.
2: C'est qui que vous incriminez là ? Il y a un joueur en particulier ?
9: Non, vraiment pas.
10: Ah, c'est une honte. Franchement, on sort du stade, 2 buts annulés. Franchement, comment on peut faire ça à un cœur humain ? C'est cataclysmique.
0: Voilà, c'était, il en veut à monsieur.
8: Il a noyé sa peine, lui. Hein.
0: Sur les buts annulés, il n'y a pas de débat ou...
7: Après, le hors-jeu, j'aurais bien aimé revoir quand même.
0: Ouais.
3: Parce qu'eux, ils l'ont revu.
7: Après, ils te mettent le révélateur avec un mot sur
0: le hors-jeu.
7: C'est insupportable. Ouais. C'est arrivé pas plus tard que dimanche dernier, d'ailleurs, au stade CMA-CGM Océane au Havre. Les hors-jeux, soit le gars est visiblement hors-jeu. Soit il n'y a pas hors-jeu. Là, tu vois qu'il se replace et j'aurais bien aimé voir. Il nous aurait mis des lignes avec 3 cm d'écart. Mmh. Et bien là, il a fait le pas de comme on faisait à l'époque, à ton époque lointaine, Vikash. Ouais. Quand tu faisais le pas, on disait ça va, il s'est replacé, il n'y a plus hors-jeu. Là, ils vont te mettre un révélateur de 2 cm. C'est
4: à partir du moment où maintenant, on est sur des lignes contre.
8: Sur les 2 buts, à chaque fois, j'ai regardé les ralentis et je me suis dit, non, c'est logique que les buts soient refusés.
7: Moi, sur les hors-jeux, ça ne se voit pas à l'œil nu, ça m'énerve.
4: Sur le deuxième, toi, qu'est-ce que tu vois ?
7: Le deuxième, il n'y a pas de débat. Le deuxième, lequel ?
3: Le deuxième, pour moi, il y a faute sur Brown.
7: Bien sûr.
4: Ouais, et en plus, c'est pas ça qui est sanctionné, apparemment.
3: Oui, c'est ça, puisqu'il ne laisse pas la main au moment du...
11: C'est pas leur jeu, c'est la faute.
7: Enfin,
11: en tout cas, Mariani regarde et regarde le contact entre le joueur lyonnais et Brown.
4: D'accord, bon, c'est l'affichage du synthé qui mettait but hors jeu.
7: Non, non, mais il y a faute, effectivement, sur Brown, qui ne peut pas jouer le ballon.
4: Moi, je suis persuadé qu'au milieu de terrain, elle n'est pas sifflée, cette faute, déjà.
7: Non, mais là, ça coûte un but derrière.
4: Ça coûte un but. Il y a une faute, c'est une faute. Si tu la siffles ou tu la siffles pas.
7: Non, mais parce que là, le truc, c'était est-ce qu'il a joué volontairement le ballon vers l'arrière, parce que du coup, tu le remettais en jeu aussi, le Lyonnais.
4: Ouais. Oui, c'est lui qui la touche, la balle. C'est
7: donc
4: lui
7: après,
4: c'est lui qui
7: estime qu'il y a faute,
4: c'est lui qui se rate sur la conduite. Après, oui, s'ils estiment qu'il y a faute, il y a faute, mais bon.
11: Virginie, fermez les yeux, je vais rejouer, les deux buts et les trois buts du match.
4: Ça doit être le dépic.
11: 24e minute, alors que Fener, dans son temps fort, ouvre le score. Juste auparavant, il y a eu deux actions, avec notamment un corner sur la barre de Sgouz. C'est Mouriki, donc, qui marque. 1-0, 24e minute. 28e minute, soit 4 minutes plus tard, 2-0, c'est Brown qui gagne son duel contre Maitland Niles à l'envers dans cette première période. Et puis Maitland Niles du gauche pour Fofana du gauche. Eh ouais, les deux mauvais pieds.
7: Magnifique.
11: 61e minute, ils reviennent. Il y aura des occasions, il y aura des situations.
4: Bah là, c'est mais une minute ou deux après le but de Openda qui est refusé.
7: Minutes,
4: voilà.
3: Ouais.
4: Et là, tu dis, il y a un momentum de fou. Et si ce but est validé, bon, il ne l'est pas, mais je pense que derrière, Lyon, ils en portent.
8: Mais dans un match aussi important, ce n'est pas possible de défendre comme ça. On a une défense complètement inexistante, aucune réaction. Le but sur corner, personne ne bouge.
7: Et ça chaud sur d'autres corners aussi, hein,
8: oui.
7: Première période.
8: C'est impossible de jouer comme ça dans un match retour pour se qualifier pour la Ligue des Champions.
11: Virginie, à quel joueur lyonnais en voulez-vous ce soir ? Vous, ce serait plutôt l'un des défenseurs, défensifs. Maitland-Niles,
8: parce que franchement, on attend beaucoup de lui. C'est un des joueurs piliers, c'est un joueur d'expérience. Et quand un match vacille comme ça, ben, on se tourne vers ce genre de joueur. Et oui, là,
11: une maille à l'endroit, une maille à l'envers. Maitland.
4: C'est vrai que c'est
8: là,
4: ça.
8: C'est très compliqué. C'est ça, c'est exactement. Il n'y a pas de continuité, il n'y a pas de régularité. Et il n'y a pas de fiabilité. Et c'est un peu dérangeant dans cet effectif-là. Il n'y a pas vraiment de joueur sur lequel on peut se dire bah, tiens, à part Malik Fofana, mais bon, il n'a pas fait une saison entière depuis qu'il est là. Donc,
4: et il est jeune.
8: Mais il est jeune. Mais honnêtement,
4: c'est le même
8: pour moi,
4: pas,
8: c'était
4: cette excuse-là.
8: Mais franchement, en fait, il n'y en avait pas un pour sauver l'autre, honnêtement.
4: Non, mais je crois que c'est Virginie qui en a parlé. C'est Maitland-Niles, on va faire un focus dessus. Bon, OK, on peut.
11: Ouais.
4: Mais moi, c'est l'état d'esprit général, le manque d'énergie au coup d'envoi. Au coup d'envoi, d'un seul, je me dis, mais attends, c'est Fenerbahçe qui est beaucoup plus fort ou c'est
3: Lyon? Le coup d'envoi, il n'est pas si mal que ça, en fait.
11: Ouais.
3: C'est plus tard que ça commence.
7: Ouais, mais ils sont fébriles. Greif est fébrile.
4: Il n'y a rien. Vicage.
3: Ils sont transpercés deux, trois fois en touchant Mouriki.
7: Et ça leur fait peur.
3: Et là, ça leur fait mal.
4: Ah oui, mais
7: Mouriki leur fait peur. Et Greif n'est pas rassurant sur le début.
4: Je trouve qu'il en faut quand même pas beaucoup à cette équipe. Moi, je vais te dire. Je pense que ce résultat du match aller, ils n'ont pas su quoi en faire. C'est-à-dire qu'ils sont à un partout au match.
11: Ouais.
4: Ce qui maintenant compte plus vraiment. Donc tu te remets, ils se disent, OK, on est meilleur, mais l'air de rien, on renvoie à 0-0. Cette équipe-là de Fenerbahçe, sur un coup, elle arrive à te renverser parce qu'elle a un talent comme Greenwood, choses comme ça. Et j'ai l'impression qu'ils n'ont pas su quoi en faire. Ici, tu es là, avec ce résultat ni favorable ni machin, mais on va dire en ballotage un peu favorable. Et j'ai l'impression qu'ils n'ont pas su l'aborder.
3: Ils n'ont pas été protagonistes. Ils ont pas imposé.
11: Pas actif, ouais.
3: Pas actif. Ouais.
8: Bah, c'est ce qu'a dit Georges Massiel à la mi-temps.
3: Hein. Très haut, mais ils avaient peur de ce qui allait se passer. Ils ont carrément joué leur jeu aussi par moment, mais ils avaient quand même peur de ce qui se passait dans leur dos. Enfin, ils étaient entre deux assez souvent.
11: Vous avez critiqué, je prends le sillon creusé par Dave Apadou, vous avez critiqué l'attitude générale. Quand on joue avec ces trois attaquants-là, les Openda, les Fofana, les Nuama, c'est les Draxler et tout ça, est-ce qu'à la perte, il faut que les mecs aient un comportement, on va dire, agressif. Là, on tombe souvent sur le kick, ce qui est Mbappé, on en reparlera ce soir, mais voilà. Moi, j'ai trouvé que
7: C'est pas possible, il doit aller serrer.
3: Mais tout le match,
7: il y a le centre. Il le regarde centré. Il a toutes les possibilités, il peut la mettre où il veut. Mmh. Il peut même garder le ballon. Il le regarde centré, il resserre pas du tout, il est à 5 mètres. Mmh. Enfin, c'est interdit.
8: Et à l'inverse, les
7: en match de Coupe d'Europe, c'est un match décisif, comme dit Dave. Quand tu as eu match nul à l'aller, c'est une finale. Tu as un match, tu dois le gagner, tu es chez toi. Ils ont chanté, ils étaient je ne sais pas combien dans le stade. Ils n'ont pas grand-chose à perdre, puisqu'on a dit, ils ont budgété la
3: Ligue.
7: Vas-y, quoi.
3: Il faut modérer un peu.
11: Moi, je trouve,
3: en fait, Nuama,
4: elle est inexistante.
7: Sur ce but-là.
3: Même sur le corner, il est au début au marquage avec le type et il le lâche. Alors, ils font de la zone. C'est aussi ça le problème de Lyon sur ce coup-là. Mais il n'y a aucune aide défensive du côté de Nuama et aucun apport offensif. Je veux dire, il a qu'un dribble, c'est côté gauche, centré.
11: Il y a une petite subtilité qui m'échappe. Mais c'est normal, je n'ai pas encore mon diplôme d'entraîneur. Ouais. Ça va venir, Vikash. Vous m'avez dit, Lyon pratique la zone. Et en fait, vous partagez la responsabilité sur le deuxième but. Bah, mais Glanda, c'est Nuama, pourquoi
3: ils sont en zone.
11: Il y a un duel, là, moi, je trouve.
3: Voilà, Nuama, il est plus ou moins, au départ, dans la zone de l'autre. Mm. Et sauf que, quand on est en zone, on est à l'arrêt défensivement.
11: Ouais.
3: Et l'autre arrive lancé. Mm. Donc, si Nuama le suit à deux, ils peuvent un peu le...
11: bloquer.
3: Alors que, donc, Glanda est arrêté. Et Brad, lui, il arrive en mouvement. Mmh. C'est le problème de la zone. Ah, c'est pour ça qu'en individuel, c'est bien plus simple, parce qu'on est responsabilisé, c'est moi. Je cours avec toi, j'essaie de t'empêcher de prendre de la hauteur et prendre de l'élan pour que... Et même moi, je peux prendre un ballon en individuel.
11: Je ne vous menace pas, mais voilà, c'était un peu l'action. Là, vous êtes Maitland Niles.
3: D'abord, c'est Nuama qui est avec le mec, et Maitland Niles est là.
11: Oui.
3: Et Brown va faire ça. Donc lui, il lâche parce que c'est plus sa zone. Et l'autre, il lui passe devant.
11: Ouais, parce que
3: mais il est en mouvement.
11: Ce que je voulais simplement dire, c'est que Maitland Niles à 1m80, Brown à 1m90. Voilà, c'est à peu près ça.
3: Et donc, voilà. S'il est arrêté...
11: Ouais, bon, il est déjà... Ouais.
3: Il est embêté.
11: Il est emmerdé. Bah, on l'a vu sur le... Jérémy Jeannin-Gros, notre envoyé spécial qu'on va retrouver. Y a-t-il un joueur, peut-être vu du stade, à tenser, un joueur de l'Olympique Lyonnais ou peut-être un joueur du Fenerbahçe? Jérémy, on vous écoute. Bonsoir, Jérémy.
12: Ah, moi, j'ai été déçu par deux joueurs. Je vais citer Maitland Niles d'abord. Je pense qu'il n'était pas au courant que la saison de l'Olympique Lyonnais se jouait ce soir. Quand on voit son marquage sur un des deux buts, c'est juste pas possible de laisser 3 mètres à un centreur. Il a jamais été présent et concerné par ce match. L'autre, c'est Kluivert en défense sur la fin de match. C'est lui qui doit aussi relancer, impulser quelque chose. Il est resté très laxiste. Il a jamais rien montré. Il a manqué de personnalité, une grande fébrilité. On était consternés depuis la tribune. C'est pour ça aussi que je vais poser cette question-là au coach Fonseca, si j'ai la possibilité. Lui demander pourquoi il reste avec cette équipe aussi longtemps et il fait son premier changement seulement à l'heure de jeu. Est-ce qu'il était satisfait par cette équipe ou qu'il voulait lui laisser du temps? C'est vraiment ce qui m'interroge moi en ce moment.
11: Paolo Fonseca, ce dossier est ouvert. J'avais un peu ouvert le dossier hier avec Hugo Guimet parce qu'il y avait une question d'avant-match sur dans les grands matchs. La question était un peu retorne. Hein, voilà. Mais Fonseca, les grands matchs, on vous a fait peut-être une statistique, ça va partir, ou en tout cas un petit truc. Il y a des grands matchs, et Fonseca, à chaque fois, il les a un peu ratés. Cette petite musique qu'on entend. Mais est-ce que ce soir, c'est 100% pour les joueurs, on a critiqué leur attitude, ou alors il y a une part de responsabilité de Fonseca, et en quoi il est responsable sur cette élimination?
13: Faut rappeler que ce n'est pas juste avec Lyon qu'il y a ce constat. Mmh. On l'avait vu aussi avec Lille. Il y a eu des saisons où, avec Lille, il était un petit peu comme avec Lyon la saison dernière. Le mieux placé pour choper une place en Ligue des Champions et sur les deux dernières marches, il se casse la figure. Enfin, son équipe en tout cas. Et déjà, il y avait un petit peu cette petite musique, la maîtrise de ses nerfs, la maîtrise de ses événements. Dans ces moments-là, c'est quelqu'un qui est un peu à fleur de peau quand même. Et je crois que c'est Vincent Duluc, je crois, qui avait dit ça, mais je suis pas sûr que ce soit lui. Donc c'est un formidable technicien, c'est un très mauvais manager.
11: Ouais.
13: Et j'ai eu l'impression qu'il touchait quelque chose. C'est-à-dire qu'effectivement, Fonseca, c'était l'entraîneur parfait pour ce Lyon, on va dire, un peu en récession, pour lui donner une allure de bonne équipe, de fond de jeu. C'est un des meilleurs pour transmettre ça. Mais par contre, pour ces matchs où ça se joue sur, effectivement, le mental, la maîtrise des nerfs, l'approche du match, comme Virginie en parlait pour ce soir, là, tu sens que c'est pas lui le mieux armé. Mmh. Et ça fait quand même beaucoup, beaucoup, beaucoup de matchs à répétition. Et alors, je sais pas si c'est fondé au départ, mais le truc, c'est qu'à force que ça se répète... Ouais, et peut-être même que lui, ça commence à le jinxer, quoi.
11: Regardez, ce soir, Lyon est éliminé de la Ligue des Champions, barrage. En tout cas, ils ne connaîtront pas ce grand tournoi. On vous a fait un petit récap de ces différents échecs. Alors, oui, il y en a un. Vous vous souvenez d'Harry Maguire.
7: Voilà, United, il fait rentrer tous ses défenseurs. Il gère très mal la fin de match dans son coaching, parce qu'ils sont à 10, je crois, et qu'il fait rentrer que des défenseurs. Et du coup, le match lui échappe. Vigo, c'est un peu comme ce soir. Il y a une double responsabilité parce qu'il y a le manager, c'est-à-dire celui qui va un peu à la Mourinho, qui va les faire grimper au rideau. Et ils entrent sur le terrain, ils mordent dans tous les ballons.
11: C'est pas son fort.
7: Voilà, ça il le fait peut-être pas très bien. Mais il y a aussi, au-delà de ça, il y a tactiquement, sur ces matchs-là, il est dans une recherche d'équilibre. On sent beaucoup plus que sur certains matchs de Ligue 1 où il va prendre des risques. À Lille, il le faisait beaucoup, des matchs très risqués, très ouverts.
11: Il se bride alors.
7: Et là, il se dit, bon, attention quand même. Et donc, dans cette recherche d'équilibre, son équipe, elle est toujours un peu le cul entre deux chaises. Mmh. C'est-à-dire qu'effectivement, il y a des joueurs rapides devant, mais ils n'osent pas. Ils arrivent pas. Ils sont toujours, même parce que dans les consignes, c'est plus les mêmes que d'habitude et c'est moins mais tranchant.
3: Il met beaucoup de peur. Moi,
7: et du coup, ils jouent la peur au ventre, exactement.
11: Vidache, on a vu le match ensemble et à un moment, à la pause, vous attendiez peut-être à des changements, notamment ce côté droit. Finalement, il n'y a pas eu de changement.
3: On vient de voir, Luis Enrique.
11: Finalement, il n'y a pas eu de changement, mais finalement, l'équipe est repartie.
3: Oui, il passe à 2-1.
11: C'est difficile aussi.
3: De toute façon, nous, on juge à la fin du match et on a le résultat et on peut le massacrer assez facilement. Ouais, mais en tout cas, à la mi-temps, j'attendais vraiment un électrochoc et qui bouge son équipe, qui change des joueurs. Luis Enrique vient de le faire. Il a sorti un ballon d'or et je vais arracher Elia à la mi-temps du match. C'est son rôle. Et puis, moi, je me souviens le match contre United, il est en train de fêter le but avec son équipe. Quand on voit que Pierre Sage, lui, pendant qu'il y a un but, il est en train déjà de penser à l'action d'AP, quel mouvement il doit faire. Moi, je trouve que c'est pendant les matchs, il n'a pas d'impact. Il n'a pas d'impact. Voilà, il n'est pas capable de changer. Il a un problème. Bah, il a été expulsé pendant 6 mois quand même. Il a un vrai problème. Donc voilà, il y a plein de choses. Et en même temps, c'est un super technicien. En même temps, c'est lui qui les a mis jusque-là. On voit bien ce qu'il fait. On voit bien les circuits de passe. On voit bien. Parfois, j'ai l'impression que ces entraîneurs, ils sont un peu kiffés.
11: Ce soir-là, en fait, c'est sa préparation de manager sur ce match-là qu'on peut. Après, on peut discuter du coaching. C'est ça. C'est le sens de l'événement, le dire les mecs. Ce soir, vous mordez dans le ballon.
13: L'attitude de son groupe dit ça, en tout cas.
7: Ça se reproduit trop, parce qu'on a parlé de Vigo, de United. On pourrait parler
8: de la défaite 3-2
7: de France contre Lens, où ils sont chez eux. Contre Lens, la finale avant l'heure de Coupe de France, et ils se font éliminer la saison dernière. On peut parler de la fin de la saison de Ligue 1. Parce qu'effectivement, tu prends un point à Toulouse
11: 4-0
7: dans Ligue des Champions, tu prends une tôle après chez toi contre Lens encore.
13: Lens qui
3: la courbe de presse avant Toulouse, elle est hallucinante, elle est lunaire. Ils se demandent comment ils doivent aborder le match. Est-ce qu'ils doivent leur mettre la pression, pas la pression? Ils se demandent quelle énergie ils doivent envoyer à l'équipe. Alors qu'en fait, on sait très bien l'énergie qu'ils doivent mettre, ils ne doivent pas nous le dire à nous. Qu'il a peur, qu'il ne sait pas, etc. Ouais. Elle était lunaire, la conf de presse.
13: Oui, mais ça, je crois que ça, c'est quelque chose qu'il ne maîtrise pas.
3: C'est le bagage d'un entraîneur, normalement. Hein,
13: bien sûr.
3: Cette capacité à emmener ses équipes, c'est aussi une aventure humaine.
13: C'est pour ça qu'il y a surtout chez lui le côté technicien. Et vraiment, le manager, c'est vraiment quelque chose, pour l'instant, il passe
8: complètement à côté. Après, ce serait faux de dire qu'il ne gagne pas de gros matchs.
11: Bah, non, il gagne des matchs. Parce qu'il gagnait plus de matchs,
8: il serait plus.
11: On a débuté l'émission en disant ça vous emmerdait au plus haut point, parce qu'en plus Fonseca avait fait cette petite programmation. Fenerbahçe, 11 de départ, à l'aller. On change, on va jouer à Toulouse, E1, et les gars se reposent et tout ça. Il y a aussi quelque chose entre ces joueurs et lui qui ne passe pas. Alors, c'est peut-être de sa responsabilité. Mais pas que.
8: Non, j'ai pas d'écho là-dessus sur ça se passe mal dans le vestiaire ou quoi.
11: Non.
8: Pour moi, c'est un bon meneur d'hommes. En fait, je suis pas forcément d'accord avec tout ce qui se dit sur le plateau. Je reste un peu en retrait. Il y a les émotions. Mais Paulo Fonseca, c'est un très, très bon technicien, oui.
11: C'est ce qu'on a dit.
8: Tacticien,
11: hein.
8: Oui.
11: Ouais, c'est ce
8: mais pour moi, c'est aussi un bon meneur d'hommes. Et Lyon.
13: Tu le vois où, par exemple?
8: Dans sa façon de gérer son vestiaire, dans ce qui me revient en interne. Après. Ouais. Honnêtement,
13: faut que ça se traduit sur le terrain.
8: Quand il gagne sur la pelouse du parc, quand il gagne contre le PSG cette année.
13: Mais on n'est pas sur des matchs.
8: Quand il gagne 3-0 contre le Sparta Prague, alors qu'il a perdu 2-1 à l'aller.
13: C'est pas ça.
8: Non, mais il sait motiver aussi ses hommes,
13: là, t'es en train de nous expliquer.
8: T'es
13: en train de nous faire dire qu'il a jamais gagné un match important de sa vie. C'est pas ce qu'on dit. On dit juste que dans les matchs de la bascule. Très souvent.
3: Les gros matchs.
13: Les grands matchs.
8: Oui, mais moi, j'ai du mal avec l'idée de tout mettre sur le coach.
11: Bah ouais.
13: Là, on parlait de lui. On va s'occuper des joueurs.
7: T'inquiète pas, c'est pas que le coach.
11: Spontanément, vous avez dit, en fait, le vestiaire, il est gentil.
3: Ah bah oui, il a un vestiaire gentil. Je veux dire, heureusement qu'il n'a pas de problème avec des joueurs qui sont... c'est pas, il n'y a pas des gros égos, il n'y a pas des grandes stars dans l'effectif. Il a des revenants comme Tolisso, enfin, il y a quelques Lyonnais. Il y a beaucoup de joueurs qui sont là pour partir ailleurs.
11: Ouais.
3: Donc tout va bien, voilà. Il est plutôt dans la construction de quelque chose. Par contre, pour les gros matchs, il y a un petit souci quand même.
13: Le Lyon d'il y a...
8: Ça manque de solidité.
13: Le Lyon d'il y a 7, 8, 10 ans, où il y avait... pour le coup, un noyau dur de Lyonnais, du cru, etc. C'était jamais simple, pour les coachs, fallait qu'ils les domptent un peu, et même pour les joueurs qui venaient un petit peu de l'extérieur, c'était pas toujours simple. Aujourd'hui, effectivement, c'est pas du tout ce type de vestiaire, mais c'est très bien. Et je pense que Paulo Fonseca, il était l'homme parfait pour redresser ce Lyon qui, on l'avait dit tout à l'heure, a frôlé le pire et avait pas beaucoup de ressources. Et lui, il arrive à optimiser ça. Mais malgré tout, je suis désolé, Virginie. Sur le reste, sur ces moments clutch, bien souvent. Non, mais
8: je peux entendre. Je peux entendre ce point de vue-là, mais je suis pas forcément d'accord, moi. C'est tout. Après,
13: Lille, il l'a
8: Lyon
13: répété
8: revient
13: d'autres
8: de
13: fois.
8: Loin. On n'est pas sur une équipe, un effectif incroyable, hyper soudé, hyper. Mais voilà, mais ça prend du temps, en fait. Vous croyez que ça prend quoi, quelques mois, ça va se passer comme ça?
13: Mais on va pas à chaque fois redire.
8: Donc faut encore changer le coach.
13: Mais on n'a pas dit ça. Là, on parlait de quelle est la responsabilité de Paulo Fonseca dans le résultat de ce soir. On n'est pas en train de te dire que c'est pas un atout pour Lyon, on vient de le dire. C'est l'homme idéal pour ce Lyon-là. Mais je trouve que dans ces moments-là,
7: il lui manque un truc dans les gros matchs. Voilà.
3: Et aujourd'hui, avec 5 remplacements, honnêtement, à la mi-temps, il doit envoyer 2 ou 3 joueurs, il doit envoyer un message fort, il doit envoyer de la folie.
7: Après, son coaching est pas mal. Hein, Boudache qui entre, mais c'est bien.
3: Il avait prévu 60e, ça c'était prévu.
7: Ouais, tu sens,
3: c'est
7: moi,
3: pas un truc qui est de folie instinctif, un truc qu'il ressent.
13: Et lui,
3: il avait prévu 60e.
11: À droite, ça prenait l'eau de cette première période. Vous aviez, enfin, en tout cas, on a regardé ensemble, Mata, Maitland-Niles, ça aurait pu être machin, mais après, il fait une passe décisive sublime. Tesman, Bistrup. Et puis Bouda, Schoenberg pour Nuama, qui était un peu à l'envers.
3: Alors, Schulz derrière l'attaquant. Il aurait pas pu le faire.
11: Ah, bah là, c'était là, carrément. Là,
3: non, mais Schulz, plutôt.
7: Non, mais il y avait des changements à faire plus tôt. Hein, même Abner, Cloyff. Enfin, il y en a qui, athlétiquement, n'étaient pas moyens.
3: Hein, il met des gars dans les demi-espaces, mais que des mecs statiques. Tesman dans le demi-espace, il sert à rien.
13: Il peut pas.
3: À un moment donné, il faut un peu de joueurs techniques capables de se retourner, d'aller attaquer la profondeur. Il n'y a pas grand monde qui attaquait la profondeur aussi.
11: Pardon, mais quand tu as 3 flèches comme ça, là, les Openda, les Fofana, des Nuama, est-ce que derrière, sur l'alimentation, ça allait jouer plus vite?
7: Openda, ils ne l'ont pas trouvé du match.
11: Jamais.
3: Ils n'ont pas cherché. Alors que c'est le point faible de l'autre côté avec Skénard dans son dos.
11: Oui. Donc non. Mais c'est pas un problème de positionnement, d'alimentation. Soit tu les. Enfin, j'ai l'impression qu'ils ont jamais joué en bloc, les gars.
13: Oui, mais
11: c'était un peu comme ça, un peu.
7: Ouais, ils donnent l'impression contrairement sur les gros matchs, comme je disais tout à l'heure, d'avoir le cul entre deux chaises.
13: Peut-être.
7: C'est-à-dire qu'il y a une. Je pense qu'il y a des consignes sur l'équilibre à garder.
11: Ouais.
7: Parce qu'attention, ils peuvent nous. Ils ont Greenwood, ils ont des joueurs de talent. Ouais. Attention, les gars. Et en même temps, jouer comme d'habitude pour ces joueurs-là, donc nourrir les offensifs, attaquer vraiment les espaces quand ils s'ouvrent. Et là, ils ne le font pas parce qu'ils sont dans une espèce d'entre-deux. Et du coup, c'est là que tu te fais ouvrir, c'est là que tu te mets en danger. Tu as peur, tu rates les gestes.
13: Et c'est peut-être ce qui fait que le milieu lyonnais ce soir, il a été nettement moins dans le confort qu'à l'aller. À l'aller, moi, j'avais trouvé que le milieu de Fenerbahçe était élan, inspiré. Je me suis dit, mais Kanté, il ressemble plus à rien. Enfin, c'est compliqué. Guendouzi qui a cette habitude de courir un peu partout. Mais globalement, j'ai trouvé que les Lyonnais, ils les dominaient, ils les maîtrisaient au milieu. Là, ce soir,
7: présent,
13: ils n'avaient aucun confort et ils n'ont pas su, justement, faire ces lancements de jeu.
11: Ce soir, Lyon est éliminé de la Ligue des Champions. Donc,
13: en vieille
11: habitude et tout ça. Souvent, parfois, cette élimination derrière.
7: Lyon est qualifié pour la Ligue Europa, mais si on peut voir un peu le verre. Les gens ont besoin de bonnes nouvelles.
11: Mais ça sera demain, ça. Demain, on aura le coup. Est-ce que Lyon est favori de la Ligue Europa?
13: Évidemment.
7: Ils ont super coach, on vous l'a dit.
11: Oui, ils ont.
13: Non, mais hier n'existe pas.
11: Demain est un nouveau jour, mes amis. On les voit à l'amnésie. Non, moi, je me suis souvenu de quelques déconvenus comme ça, notamment en barrage. Je me souviens en 2023. C'était Marseille, avec Marcelino qui avait été embauché par son ami
7: Panathinaikos.
11: Ouais, contre le Pana. Oh. Et regardez, un mois plus tard, voilà tout ce qui se passe.
7: Oui.
11: Il y a Longoria qui se met un peu en retrait en disant « je vais peut-être partir ». Bon, finalement,
13: c'était déjà une saison Netflix. C'était déjà une saison Netflix.
11: Fin de corps, Marcelino, on pense que Longoria va partir, il part finalement, il se retourne. Il n'y a que lui qui est parti. Non, mais, alors évidemment, l'OL n'est pas l'OM.
13: Non.
11: Mais est-ce que le club, là, prend un sacré coup d'arrêt? En interne, il y a des choses qui va falloir digérer.
3: Je pense pas
11: au point de se mettre le
7: feu. C'est incomparable avec cette...
13: Non, mais il y a une direction qui est beaucoup plus stable maintenant, avec notamment Michel Kang, qui a vraiment, pour le coup, complètement stabilisé le...
11: Je cherche le nom de l'ancien... Gerlinger?
13: Hein?
11: Monsieur Gerlinger?
13: Oui.
11: Ouais, le directeur général. Ouais.
13: Et je trouve qu'aujourd'hui, Lyon est un club qui travaille bien, où il y a une unité de pensée, où on sait à peu près, un, quelles sont les possibilités, deux, quels sont les moyens et les objectifs. Là-dessus, il n'y a pas de souci. Moi, je pense que là, le coup, il est mental. Mais je ne vois pas un truc qui va déstabiliser le club. Ouais. Comme on l'a dit, ils savent d'où ils viennent quand même.
11: Fofana, merci, au revoir.
7: Voilà, attendez, avec une qualité.
3: Il faisait le tour du terrain. Saluant tout le monde.
11: Malik Fofana a dit.
8: En cas de défaite,
11: oui, là, c'est ce
8: Lyon doit vendre pour 50 millions.
11: Oui, voilà.
8: Okay,
11: ouais.
8: Malik Fofana, Lyon en demande 40 millions. Donc, effectivement, pourquoi pas. Mais il y a d'autres joueurs qui ont de bonnes valeurs marchandes et qui valent peut-être plus de 20 millions. Kluivert, par exemple.
7: Avec le match qu'ils viennent de faire.
8: Schultz, par exemple. Oui, mais pour leur valeur
7: d'argent. L'Europe va s'arracher Kluivert et Maitland-Niles.
8: Je ne dis pas que l'Europe va... Mais des clubs de Première Ligue peuvent très bien pour structurer leurs effectifs sur la fin.
3: Fofana, c'est en train de faire jouer la Ligue des Champions ailleurs. Il a intérêt à partir maintenant.
8: Non, non, non. Fofana, en fait, il faut le garder pour le revendre 60 millions la saison prochaine.
7: Oui, mais lui, il veut jouer la Ligue des Champions et la Roma.
8: Mais il veut rester à Lyon, Fofana.
11: Oui, bien sûr. Il voulait rester à Lyon pour jouer la Ligue des Champions.
8: Il aime beaucoup la Ligue Europa. Il aime la Ligue Europa.
13: Va falloir que tu sois plus convaincante que ça, quand même.
8: Non, mais blague à part, Michel Kang. Non, restons sérieux.
13: Il leur a dit rendez-vous en Ligue Europa.
8: Il faut vendre pour 50 millions. Ouais, Michel Kang, elle peut mettre 20
3: millions.
8: Elle peut mettre 20 millions. Ça veut dire que si on vend deux joueurs à 15 millions chacun, on n'est pas obligé de vendre Fofana.
13: Je pense qu'il va se passer.
7: Et puis elle peut aussi mettre 50 millions et puis vous vendez.
8: Mais vous avez mis 200 millions et vous êtes resté pour 150 millions.
13: Il y avait des choses qui étaient bien. Il y avait des dossiers qui étaient quand même un peu avancés.
3: On a vu Michel Kang à un moment.
8: Le plus simple. Écoutez, non, elle a toujours beaucoup de prestance. Le plus simple, c'est de vendre Fofana. Mais il y a pas, on n'est pas obligé. Il y a d'autres solutions.
7: Non, mais c'était
8: d'autres solutions. Va arriver.
3: S'ils vendent Fofana, ils s'affaiblissent parce que c'est quand même un joueur.
7: C'est sûr que c'est un sacré.
8: La Roma veut pas mettre 40 millions de toute façon et il partira pas pour moins de 40 millions.
11: Non, mais ils vont vendre Fofana pour 40 millions plus un autre joueur.
8: Non.
11: Voilà, c'est à vous de choisir. Vous n'êtes pas honnête, moi non plus, il n'y a pas de problème. De toute façon, ça ne nous concerne pas. Nous sommes simplement des commentateurs. J'ai un petit vrai ou faux à vous proposer. Je vais vous tester dans votre culture.
8: Allez.
11: Le vrai ou faux, c'est la dernière fois que l'OL a joué la Ligue des Champions. Allez. La dernière fois que l'OL avait joué la Ligue des Champions, Lyon avait joué déjà les barrages. Vrai ou faux, Virginie? Faux? Ouais, c'est faux. Ils avaient terminé troisième et c'était directement qualifié. Là, c'était mieux. Qui je vais prendre au tableau? Ah, Vikash au tableau. La dernière fois que l'OL avait joué la Ligue des Champions, c'était en 2020, l'OL avait battu deux clubs ayant gagné la C1.
3: Ayant qui allait la gagner plus tard.
11: Non. Ayant déjà gagné la C1 en 2020. Ils ont battu deux clubs qui avaient déjà gagné la C1, la Ligue des Champions.
3: City.
13: Ils n'avaient pas gagné encore.
11: Il y a la Juve, il y en a un, il y a City, mais City c'est en 2023, donc ça compte pas.
3: C'est pas bon, la Juve et.
8: Non, mais c'est vrai ou faux en fait.
7: C'est vrai.
3: Ah, d'accord.
11: Ah, c'est vrai ou faux?
3: C'est faux.
11: C'est vrai. Vous vous souvenez pas, mais en poule, il y avait eu Benfica. Ouais, Benfica. Juve et City, mais City, ça comptait pas encore.
7: Avec la une dernière super fois saison de Aouar. Aouar avait fait une saison. Oui.
11: Là, il va pas nous au tableau. La dernière fois que l'OL a joué la Ligue des Champions, Rudy Garcia avait fait toute la campagne urbaine. Don Rudy. Rudy Le Cotier a fait toute la campagne urbaine. C'est vrai ou c'est faux?
13: C'est vrai? Non, il arrive en cours de route.
11: Je sais pas.
13: Oui, il arrive en cours de route, donc non, c'est faux.
11: C'est faux?
13: Ouais.
11: Vous vous souvenez pas?
7: Sylvain!
13: Voilà, petit Sylvain!
11: Ouais, petit Sylvain, ouais. Petit Sylvain avec son tchèque. C'est une image qui lui colle à la peau. Ouais, quand je vois Sylvain, je vois les. Voilà, je vois les. La dernière fois que l'OL a joué la Ligue des Champions, restons sérieux. La Cazette était l'avancante de l'Olympique Lyonnais. C'est vrai ou c'est faux?
7: C'est vrai.
11: C'est vrai, c'est faux?
8: C'est faux!
13: C'est Arsenal! Arsenal!
11: Et Virginie, on finit par la Lyonnaise. La dernière fois que l'OL avait disputé le meilleur buteur de l'OL en C1, c'était Memphis Depay. C'est vrai ou c'est faux? C'est terrible. C'est vrai ou c'est faux? Vrai ou faux?
8: C'est vrai.
11: C'est vrai? C'est vrai. Petit but. Voilà.
8: J'ai fait un sans faute là.
11: Ouais.
13: Ouais, bravo.
11: Carl Toko et Cambi jouaient, mais avaient marqué 0 but dans cette campagne. Carl Toko, si on a le temps, oui, on l'embrasse évidemment. Ouais. Et mes petits, on va aller voir Jérémy Janagro. Je ne sais pas si les confs sont arrivés ou pas. Et non, la conf a commencé. Merci beaucoup. Virginie?
8: Oui.
11: On parle d'un joueur de Fenerbahçe qui a disputé ce soir. C'était pas Fenerbahçe OL ou OL Fenerbahçe, c'était, on a l'impression qu'il rejouait un Olympico.
8: Oui,
11: c'est un ancien joueur de l'Olympique de Marseille, c'est Matteo Guendouzi qui a mis un peu le feu aux poudres. Je crois, vous avez deux mots à lui dire.
8: Oui, j'ai deux mots à dire à Matteo qui nous regarde, hein, qui est fan de l'équipe du soir. Forcément, il regarde l'équipe du soir.
11: Ouais.
8: Donc viens là, Matteo. Alors déjà, le doigt d'honneur à l'échauffement, bon. Pas nécessaire, un peu grossier même, on va dire. Le signe de Jules à la fin devant les supporters lyonnais, pas nécessaire non plus. On n'était pas sur un OM-OL, on était sur un

0: charrié en dansant.
1: Oui, mais il est toujours sur la ligne.
0: S'il avait juste fait le signe de Jules, par exemple, ben, ça m'aurait fait marrer. Mmh. Voilà, ça m'aurait fait marrer. Mais là, il provoque, il essaye de se battre.
2: Lyonnais qui avait brûlé Valbuena ou je ne sais plus ce qu'ils avaient fait.
0: C'est pas le sujet, Vikash. C'est pas le sujet. Là, on parle à Matteo. Là.
3: Bon, en tout
0: Matteo
3: cas,
0: qui nous regarde et qui kiffe l'équipe du soir.
1: Et il regrette ce qu'il a fait, je crois, d'ailleurs.
0: Et il regrette. Et je sais, il va m'appeler, il va m'envoyer un message. Il regrette.
3: Matteo Guendouzi, c'est l'agent provocateur. Moi, j'ai eu des joueurs qui me disent, quand tu joues contre lui, le mec, il parle, il est
4: non-stop.
1: Insupportable. Je pense que c'est sa manière.
2: Il parle même quand il y a faute pour lui.
0: Quand on l'a dans son équipe, on l'adore.
1: Il n'arrête pas, mais c'est sa manière. Non. Je peux te dire qu'il y a certains de ses coéquipiers qui ne pouvaient pas non plus le supporter, en tout cas à l'OM. Mais je pense que ça. Il y a des joueurs comme ça, enfin, Vikash, je le dirais mieux que moi, qu'il a besoin de ça pour être dans son match, pour rester dans son match. C'est l'énergie de son match. Il est tout le temps.
3: En train de commenter.
1: En train de parler, de chambrer, de parler à l'arbitre, de se plaindre. Cyril et voilà, Roule. Et ça lui permet de garder cette énergie-là.
2: Mais il faut des joueurs comme lui.
0: Mais moi, j'aime bien les joueurs qui provoquent.
2: Ça met un peu le bordel sur le terrain, ça envoie du bois, ça fait des fautes, ça triche. Il manque un peu ce truc-là.
4: Tu le détestes tellement quand t'es face à lui.
2: Ah, mais c'est insupportable.
4: Mais bien sûr, c'est vraiment insupportable.
3: Vous, ça vous est déjà arrivé de tomber sur un mec qui vous a fait péter les plombs comme ça ?
2: Pas vraiment, mais je suis tombé sur des fous. Sécherski,
3: ouais.
2: Vous vous souvenez, Bastia.
3: Ouais.
2: C'était en plus Bernard Lyons qui commentait, qui faisait le papier sur l'équipe.
3: Ouais.
2: Et il m'a empêché de jouer. À l'époque, il y avait moins de caméras.
3: Ouais.
2: Il m'attrapait, il mettait des claques. Il était plus grand que moi.
1: Un des rares qui était plus grand que toi.
2: Ouais, rare. Bernard Lacombe m'a demandé si je voulais sortir. Je lui ai dit non, je sors pas. Mais il m'a dit, vas-y, c'est impossible, tu peux pas jouer. Mais c'était une autre époque aussi où il n'y avait pas les caméras. Guendouzi, aujourd'hui, il pourrait peut-être pas faire ça.
1: Et t'allais pas voir l'arbitre pour lui dire
2: il arrête l'arbitre, pas de... Bastia. Ouais. Bastia, tu crois qu'il va. Le mec, il joue sa vie.
0: Je ne vous adresserai pas la parole, monsieur Doran.
2: Mais moi, il me regarde.
4: Qui êtes-vous, monsieur? Mais qui êtes-vous?
0: Il aimerait quitter le terrain.
3: Vous avez juste soumis un détail, c'était à Bastia.
0: C'est ça que je veux dire. Eh oui.
2: Mais péter un plomb, non.
3: Guendouzi, vous, ça fait partie du foot, ça fait partie du folklore, ça fait
4: partie. En fait,
3: je pense que le doigt lors de l'échauffement là de Guendouzi.
4: Non, ça.
3: Je pense que les supporters ont dû aussi un peu commencer le match.
4: Certainement. Après, il est pas obligé de le faire. Ça, c'est pas la partie qui m'intéresse le plus là chez Guendouzi. Je suis pas un fan de la première heure, mais par contre, j'admets quand même que quand il est dans une équipe, il génère quand même quelque chose. Et il n'y a pas que cette histoire de tchat. Alors évidemment, il y a ça, il te met la tête comme un citron et tout. Mais ce n'est pas comme s'il faisait ça et il ne faisait rien à côté.
3: Ouais.
4: C'est quand même quelqu'un qui est dans une espèce d'hyperactivité sur le terrain. Ce soir, il est en dingue, les Lyonnais. Et ça a été un des meilleurs sur les deux matchs. Hein.
3: Mmh.
4: Moi, je pense que ce n'est pas un joueur de très grand club. Parce que justement, il est éparpillé, parce que tu as l'impression qu'il est incapable de se canaliser, que ce soit tactiquement ou même au niveau de sa...
3: Je me souviens des mauvais hommes en disant s'il avait pas les cheveux longs, on reconnaît.
4: Ouais, mais ça peut pas être que ça.
3: C'est une vacherie.
4: Je l'ai beaucoup entendu ce truc-là. Je veux dire, attendez, il a été sélectionné par Didier Deschamps, il était même parfois titulaire. C'est certainement pas uniquement pour ses cheveux longs. Mais je pense que c'est pas un joueur de grand club.
0: Très beaux cheveux au demeurant. On a les mêmes, c'est pour ça.
4: J'avais pas vu venir ce truc-là.
3: Je crois que cet argument, on a fait le tour.
4: Oui, là, j'ai l'impression que ça clôt le débat. Là.
3: La stat.
4: Ça aurait dû être dans
3: tue,
4: un truc à vous dire.
3: À présent, une stat qui tue, nouveau plateau, des nouveaux moyens, mais colossaux.
4: Waouh!
3: Ouais. 2198 jours.
4: C'est Oussem?
3: Bah oui, c'est Oussem. On était en 2020. Faut prendre la machine à remonter le temps, puisque 2181, c'est la date du dernier match en Ligue des Champions disputé par l'Olympique Lyonnais. C'était une demi-finale du Final 8, ouais. Voilà, contre le Bayern. Ouais. Depuis, il y avait ça, quoi. Et depuis, il y a 7 clubs français qui ont joué cette Ligue des Champions. Alors évidemment, Paris, Monaco, l'OM, les habitués, mais il y a Lille, Lens, Rennes. Et Brest.
4: Et ce qui est terrible dans ce chiffre et ce qu'il raconte, c'est qu'en fait, cette traversée du désert, à la limite, c'était, je mets le PSG de côté, hein.
3: Ouais.
4: Mais c'est de Lyon dont tu l'attendais le moins. Parce que pendant très longtemps, il y avait un peu ce truc, c'est la deuxième force, la deuxième puissance du football français.
3: C'était.
4: Mais je veux dire, très longtemps, ça a tourné ce truc. C'est le club le mieux géré. C'est longtemps, ça a été un modèle de gestion, Lyon.
1: Oui, mais c'est pas une garantie pour quoi que ce soit.
4: Dans un championnat comme la Ligue 1, ou même, je suis obligé de le dire, ou même Brest, s'est qualifié directement.

0: pour la Ligue des Champions, c'est une anomalie en fait. Et il est là le truc, c'est-à-dire que Lyon, c'est pas un problème de moyens, c'est qu'à un moment ce club a été tellement mal piloté, mais c'est-à-dire que là où je dis que c'est paradoxal, c'est que ils ont été l'exact inverse de ce qu'ils ont été pendant combien ? Presque 20 ans avec la présidence précédente.
1: C'est un club qui est déclassé depuis un moment. Moi, je me souviens d'Aulas, là, après ses 7 titres, en train de parler aux supporters en bas, en train d'expliquer aux supporters. Enfin, c'est un club qui, d'un seul coup, même avec Aulas, même avec les moyens, il a commencé à perdre le fil.
0: Ah non, mais ça a commencé avec sous Aulas.
1: Et puis, il y a le nouveau stade aussi qui est arrivé.
2: Ça
1: a changé beaucoup de choses, je pense.
2: On prend trop pour acquis qu'une fois que, et les supporters aussi, quand tu gagnes, c'est normal, quoi. Tu gagnes 1, 2, 3, 4, 5, 6, 7 titres. Et tu te dis, bah, ça y est, c'est notre place. Il ne peut plus rien nous arriver. Mais en fait, regarde la Juve, là, ils ne sont pas en Ligue des Champions. Ouais, ils l'auraient dit il y a 10 ans, ils gagnaient tous les titres. Il n'y avait pas de concurrence. Ils étaient hyper bien gérés. Ouais. Ils faisaient des plus-values sur tout le monde.
1: Parce que leur économie est liée au système normal du football. Il n'y a que le Paris Saint-Germain qui n'est pas lié à la vente de joueurs, aux recettes, aux droits de télévision.
0: Oui, mais pour Lyon, en l'occurrence, ça ne peut pas être qu'un raisonnement économique. Parce que bien souvent, ils ont eu un budget qui était très supérieur au reste de la Ligue 1.
1: Si tu te rates une fois, tu te demandes.
0: Oui, non, mais c'est ça. Et après, ils sont rentrés dans une spirale.
3: Dans quelques minutes, on fera un petit tour du côté du Real avec le triplé du Kix. Oui, l'homme qui marque, mais qui ne gagne pas de trophée. On en parlera de ce Kix. Et puis, Jérémy Jalingros, dans ton spécial, a fait péter les plombs à Paolo Fonseca. Enfin, l'a fait sortir de ses gonds. De presse. Ce sera plus honnête de ma part.
0: Bon, j'ai un coup de
3: une fois n'est pas coutume. A tout de suite, mes potes.
1: De moi de dire.
0: Jacques et Virginie.
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3: Pas de Ligue des Champions pour l'Olympique Lyonnais battu par Fenerbahçe. Il y a quelques minutes, la conf de Paolo Fonseca s'est terminée. Il y avait une promesse faite par Jérémy Jalingros de lui poser une question, notamment sur son coaching. Promesse tenue par Jérémy Jalingros. On écoute ce moment d'anthologie entre Jérémy et Paolo.
7: Pour faire le premier remplacement, on avait l'impression qu'il y avait des joueurs qui n'étaient pas au rendez-vous aujourd'hui.
8: C'est toujours la même question. C'est toujours la même question. Mais je suis habitué. Qu'est-ce que je peux dire? À la fin du match, c'est très facile de parler, de changement. C'est toujours le même. C'est pourquoi la raison, peut-être, est que je suis un entraîneur de merde. C'est l'explication.
2: Ouais, c'est comme quand Laurent Blanc a dit...
3: Jérémy Jalingros, vous êtes là? Vous êtes fier de vous? Jérémy, vous avez posé votre question la réponse.
2: Il est encore vivant, c'est bien.
3: Ah, c'est Monsieur Catral de Fenerbahçe. Bah, on va journer, on va faire vivre le plateau. Par rapport à ce qu'on a dit sur Fonseca.
9: Moi, je rebondis. Mélisande, elle a tout de suite réagi quand il a dit entraîneur de merde. C'est comme quand Laurent Blanc avait dit faut changer l'entraîneur. Visiblement, c'est plus de la rhétorique, c'est plus de l'ironie.
2: Non mais après il dit vous avez attendu, il est en colère
9: parce qu'il a perdu et c'est normal et heureusement.
2: Mais tu peux te demander quand t'es coach, on peut te demander pourquoi vous avez attendu si longtemps avant de faire des changements, c'est pas une insulte.
3: Non.
2: Mais lui il peut dire voilà j'ai trouvé ceci. Là il s'énerve un peu, ça dénote quand même qu'il est effectivement émotionnellement.
1: Il fait les changements qui semblent être bons, il doit les assumer jusqu'au bout même avec la défaite. C'est son rôle d'entraîneur, il a ensuite toute une saison.
9: Non mais après il sait qu'il a coûté 25 millions.
1: Mais non mais il faut qu'il répond aux journalistes. C'est son boulot quand même.
0: Moi, je crois que ça va au-delà de l'histoire des changements et tout. C'est qu'il sait que là, on est en train de le renvoyer.
3: La musique.
0: Exactement. Et c'est cette petite musique.
2: Il ne supporte pas.
0: Voilà, exactement. Moi, je suis persuadé que ça le travaille, ça le ronge et peut-être même ça l'impacte. C'est-à-dire, parfois, dans ce flottement qu'il peut avoir dans cette prise de décision, je pense qu'il y a un peu cette histoire de on va encore me remettre dans la figure. Ouais. Ce côté, il rate les moments décisifs, il manage mal ses équipes dans les moments cruciaux, etc.
3: Il a eu à peu près la même question, le même type de question sur les grands matchs et tout ça. Il a botté en touche.
0: Et oui, bien
3: il a
0: sûr.
3: Dit j'avais pas tous mes joueurs, choses comme ça. Il a pas répondu à ça.
2: Mais c'est normal que ça le travaille, mais c'est difficile aussi. On avait les débats sur Guardiola pendant longtemps. Ouais. Qui surjouait les gros matchs. Ouais. Tu te souviens, il faisait des schémas improbables alors que
0: en Angleterre,
2: son équipe archi-dominée. Et puis à la fin, il te sortait un 3-5-2 où il te mettait des joueurs pas à leur poste sur le match décisif de Ligue des Champions. Ouais. Et tu sais, mais pourquoi il a fait ça alors que son équipe marche sur le championnat?
0: Ils avaient un terme en Angleterre, c'était oversync.
2: Ouais, parce que, à force qu'on lui dise à chaque fois, match. Et ben, t'avais l'impression que c'était un cercle vicieux. Et je pense que ça doit impacter Fonseca, il doit y penser.
9: Mais oui,
2: parce que les critiques, c'est des humains, les critiques, ils les reçoivent.
9: Mais oui, c'est normal qu'ils réagissent comme ça. Le contraire, on est étonné. Mais je sais que Dave et Vikash auraient préféré qu'il reste calme. Paulo Fonseca.
0: Non, qu'ils répondent.
9: Là, il est au courant.
2: Non, mais il a le droit d'avoir un.
9: Et il a le droit,
0: Ne reproche rien. Vous me dites ce que j'aurais préféré. J'aurais préféré qu'il réponde.
3: Vikash, vous avez passé, je le répète, à longueur d'émission, votre diplôme d'entraîneur. Est-ce qu'il y a des moments, finalement, dans la formation, où on vous dit, en général, après une défaite, vous allez peut-être. Il y a des défaites impactantes, vous n'êtes pas bien, prenez un temps avant d'arriver en conf. Faites un truc qui est un sas de décompression. Alors, parfois, c'est on fume une petite clope. Je sais, c'est mauvais.
0: Olé, bien joué, mais...
3: Non, mais... Est-ce que dans votre formation, il y a ça?
1: C'est central dans notre formation, la communication, être capable, avant le match, pendant le match, après le match. Là, il doit parler à ses joueurs et doit switcher et parler aux journalistes. Et ce n'est pas le même discours. Donc, il doit faire les deux en 10 minutes. Un quart d'heure. Il doit être capable de faire ça. Il doit être accompagné par normalement l'attaché de presse, le responsable de la com. Il doit préparer. Il doit être préparé aussi à ce qui va se passer, aux questions qui vont arriver. Il doit être préparé aussi à ce qui s'est passé à la télévision. Parce qu'en fait, les journalistes étaient dans le stade, mais ils vont poser des questions et les gens ont regardé le match.
9: Mais on ne peut pas faire tout ça. La réalité d'un match, c'est que tu sors du match.
1: L'attaché de presse, il doit lui dire c'est passé ça.
9: Mais
1: et à la télévision, il y a eu des petits enjeux, etc. Très peu de temps, il doit être capable de répondre à toutes les questions. Et cette question-là, il aurait dû la préparer. Il doit la préparer.
9: Vikash, j'ai hâte de te voir en coach, en conférence de presse.
1: Non, mais évidemment, c'est difficile. Je suis là et j'apprends et je vais apprendre et je vais faire des erreurs. Mais on est.
2: Mais attends, si t'es coach.
1: On nous enseigne à tout ça.
2: Si t'es coach et que tu joues contre le Havre, tu fais exprès de perdre ou pas?
1: Je joue pas contre le Havre. Je suis entraîneur du Havre.
3: Vikash, en tout cas, pour responsable de médias, vous allez pouvoir nommer Virginie Saint-Cily qui aura talent pour vous calmer.
1: Je crois pas. Elle va me mettre encore plus en colère.
0: Moi, je l'ai vu là-haut, j'ai vu qu'elle te mettait des coups de pression.
3: Il y a quelques minutes, j'avais proposé un sas de compression de fumer une petite clope. Évidemment, non. Là, on fait du sport, on est en bonne santé, tout ça. C'était une grosse plaisanterie. Voilà, un feu en.
0: Ah ouais.
3: Alors, ne vous inquiétez pas, mes petits.
9: Oui. Et je me permets parce que j'ai dit un shot de vodka tranquille aussi, oui, avec aussi, modération.
0: Oui. Ah ouais, donc ce soir, c'est.
9: Ça existe, la vodka sans alcool.
0: Oui. C'est une soirée punk ce soir.
3: Ça existe, mais ça ne sert à rien. C'est comme prendre une douche avec un imperméable. Ça ne sert strictement à rien. Ce soir, le Real de Kix, de Mourinho, et de Bellingham et de Vinicius affrontaient la Real Sociedad de Yarzabal. Je vous entends rien. Je vous entends que Mbappé a marché sur l'eau, s'est offert un triplé. Il marque par 3. 40e minute, Mbappé sur une passe de Valverde. L'enchaînement est vraiment.
0: Ah, la prise de balle, c'est un dribble en fait. Bim! C'est magnifique. Et la finition, hein, Prigo.
3: 60e minute, on retrouve Mbappé à la passe.
0: Oh, ça va vite.
3: Jude Bellingham.
2: C'est droit.
0: Comme il est électrique, comme ça va vite, là, voilà, cette touche-là.
2: Il a passé. Bah.
1: Ah, c'est la reprise d'appui qui est incroyable.
3: Wow. 80e minute, Mbappé passe de Vinicius. 4-1, hein, c'est le score final.
0: C'est un bon joueur.
2: Ça a l'air facile, hein, le foot, comme ça.
3: Ouais, ça a l'air facile. Je vais me brancher sur le ballon d'or.
0: Et alors?
3: Alors, évidemment, là, ce genre de match et de performance, ça compte pas pour le ballon d'or parce que le dernier match de la saison, c'était la finale de la Coupe du Monde. Il n'a pas participé
0: c'est Mbappé. C'est sur la saison sportive
2: 2025-2026. Les votes sont en ce moment.
3: Ouais. Est-ce que en ce moment, si Mbappé continue de marquer, là, voilà.
0: Non, les votes sont au mois de septembre, d'ailleurs.
3: Ah, au mois de septembre. Non, mais
1: Donc
2: ce match-là, les jurés l'auront vu.
1: Ils peuvent être influencés par ça.
0: Après, c'est toujours entre le juré et lui-même. C'est-à-dire, est-ce qu'il a suffisamment de discipline pour vraiment séparer, c'est ce qu'il doit faire dans la prise en compte, non, mais des résultats, des stats, etc., ça, il doit le faire. Non, mais c'est pas ça. Le fait est que, surtout dans une saison où rarement on a vu une course au Ballon d'Or aussi serrée, où tu vois pas vraiment de grands favoris se dégager, est-ce que ces premières semaines de compétition vont pas avoir une toute petite influence, peut-être même à la marge? En tout cas, moi, je pense que les joueurs, ça leur a pas échappé. Je pense que Mbappé, qui a envie de cartonner là, dès le début de saison, ça lui a pas échappé. Mmh. Je pense que Kvaratskhelia, qui se dit, tiens, à la Coupe du Monde, finalement, il y a personne trop qui s'est, tu sais, comme au Tour de France, il y a personne qui a fichu le camp. Est-ce que si je fais un gros début de saison, ça peut pas aussi jouer en ma faveur et rappeler que je suis le meilleur joueur de la Ligue des Champions et le vainqueur? Je pense que ces premières semaines, elles vont avoir une importance.
3: Pardon, ça doit être quoi l'objectif? L'objectif, c'est évidemment de gagner des titres avec le Real, mais ça doit être quoi son attitude sur le terrain? Vous attendez quoi de Mbappé?
0: Sur la saison, vous parlez pas de
3: là
0: maintenant.
3: Sur la saison, il a toujours marqué, il marque des buts, c'est un buteur compulsif. Je sais pas si on devait
0: faire gagner son équipe, c'est pas plus compliqué que ça. Il est pas allé au Real pour continuer à juste à stater. Évidemment qu'il state parce que c'est sa nature, c'est ce joueur-là. Mais
3: L'an dernier, il est meilleur buteur de toutes les compétitions.
0: Voilà, exactement. Mais à l'arrivée, il a une saison blanche.
2: Ouais. Et mais après, c'est pas de sa faute, quoi.
0: C'est pas ce qu'on dit. On parle de l'objectif. Là, c'était pas la question. Est-ce que c'est sa responsabilité?
2: Lui, son objectif, il doit rester le même. Si tu marques autant de buts que la saison dernière.
0: Oui, sauf que.
2: Après, il faut que l'équipe soit plus équipée.
0: Bah, oui, mais sauf qu'à un moment, c'est un peu bête et méchant comme calcul, mais c'est quand même ça. Il est censé arriver au Real pour continuer à le faire gagner. Depuis qu'il est là, il ne gagne plus. Évidemment que c'est pas de sa faute. Mais le fait est que lui, son objectif, ça doit être de chercher le moyen de faire gagner son équipe, que ses statistiques elles traduisent quelque chose.
3: Lucas, vous avez une vue.
1: C'est pas faire gagner le Real, c'est gagner la Ligue des Champions.
3: Ouais.
1: Et là, c'est au Real, en fait. Mais il doit gagner la Ligue des Champions dans son histoire, dans sa carrière. Ouais, ça doit lui arriver, ouais. Peu importe où. Et c'est pas encore arrivé. Mais il faut pas oublier qu'il a gagné une Coupe du Monde, qu'il a fait une finale déjà, et que c'est un joueur incroyable.
3: La preuve en images.
0: On vous ennuie peut-être?
3: Pas du tout. Ah, mais il faut faire vivre ce plateau magnifique. La preuve en images à présent, pour parler du match qui nous a tenu en haleine, c'était dimanche soir. On va voir la 37e minute. Un raté d'Ousmane Dembélé. Vous pouvez déclencher l'image, s'il vous plaît, en régie. Voici. Depuis, on a appris par un communiqué du club qu'il a été mis au repos. Il ne jouera pas à Lille. Le rendez-vous donc est fixé pour lui lundi prochain, retour au centre d'entraînement. Est-ce que, finalement, cette action qu'on voit, la façon dont il frappe, dont il rate, veut dire qu'il y a un problème physique? Est-ce qu'il est cuit actuellement? Mélisande, j'aurais aimé vous entendre sur ce sujet-là. Voilà. Est-ce que
2: pour répondre précisément à votre question,
3: la résultante,
2: c'est Dembélé qui rate une frappe. On l'a vu en pleine forme rater des frappes. Hein, donc, je ne suis pas sûre que sur cet exemple précis, on puisse tirer des conclusions définitives et dire qu'il n'est pas bien. Effectivement, au-delà de cette action-là, sur ce match, on a senti qu'athlétiquement, il n'était pas encore au top. C'est intéressant, la gestion de Dembélé, parce qu'on se souvient que la saison dernière, il s'était blessé. Enfin, c'était évidemment la faute de Didier Deschamps. Mais en attendant, il avait beaucoup joué en club et il s'était blessé en équipe de France à cette période de la saison. Et donc, il y avait aussi forcément une responsabilité de la gestion du PSG. Peut-être qu'avec le recul, on le reconnaîtra aujourd'hui plus facilement. Et que là, Luis Enrique prend une décision très forte de le sortir à la mi-temps, ce qui lui a évidemment pas plu, parce qu'il n'était pas non plus dramatique dans le match. Son équipe est menée, il se dit qu'il va revenir, il est effectivement au Ballon d'Or. Il le sort, il le voit après le match, pour lui dire, voilà, je pense qu'il faut que tu te reposes. Le joueur arrive à la même conclusion. Je trouve ça très intelligent dans la gestion, d'être capable de lui donner ses jours de repos à ce moment de la saison, si tôt dans la saison. Pour lui dire, t'es pas prêt, t'es fatigué, prends quelques jours en famille.
0: Mais pourquoi il est fatigué à ce point?
2: Mais parce que mentalement.
1: C'est Dembélé qui a demandé à voir l'entraîneur.
0: C'est ça qui m'interroge, moi.
1: C'est pas l'entraîneur qui a demandé à voir l'entraîneur.
2: Non, c'est Dembélé qui l'a attendu pour le voir. Ouais, il était pas content.
0: Mais comment t'expliques ce niveau de fatigue?
2: Mais parce que c'est pas des robots.
0: Non, c'est pas des robots, mais là,
9: il va quand même aller jusqu'à la petite finale.
0: Vous voulez qu'on revoie sa saison?
2: Il a très peu. Bah oui, mais il a eu des blessures. Il a été blessé.
0: Mais donc, il a pas beaucoup joué.
2: On va comparer, du coup. Alors là, ce qui est intéressant aussi de la saison de Dembélé, c'est que le concurrent, c'est plus Gonçalo Ramos. Et que c'est un joueur qui est vraiment estampillé Luis Enrique et qui est vraiment pour le foot de Luis Enrique et Ferran. Mais tu vas comparer avec l'état de forme de Ferran en disant lui, il a gagné.
0: Non, j'ai pas,
2: mais
0: non,
2: Ferran,
0: j'ai pas dit
2: il joue
0: ça.
2: Pas, il joue
0: c'est,
2: beaucoup moins.
0: C'est pas ce que je t'ai dit.
2: Il a joué beaucoup moins.
0: Je dis juste que je m'explique pas au terme d'une saison où finalement, il a pas beaucoup joué. Il a 9 titularisations en Ligue 1. Que même, souvenez-vous, il y avait eu des débats ici. Quand il réclamait de jouer et que Luis Enrique faisait preuve de beaucoup de prudence et lui donnait, le mettait encore au vert un match ou deux de plus que ce qu'il aurait pu jouer. Il n'a pas été surmené.
2: Mais t'as la mémoire courte, la saison d'avant, oui.
0: Elle est bien la saison d'avant. Mais quoi, c'est-à-dire qu'on peut faire une saison sur deux.
2: Et si tu regardes la carrière de Dembélé, tu sais quand même, si tu t'as suivi un peu, qu'il est un peu fragile.
9: Il est fragile.
0: Mais là, c'est pas un problème de blessure.
2: Il n'a pas eu de très longues vacances.
9: C'est au cas par cas, c'est de la gestion humaine. Luis Enrique nous a prouvé les deux dernières saisons qu'il sait très bien le faire. Il a été chercher la Ligue des Champions deux fois.
0: Mais là, je ne vous interroge pas sur la gestion de Luis Enrique. Je m'interroge sur le niveau de fatigue de Ousmane Dembélé. Ça me paraît bizarre qu'il revienne aussi fatigué.
9: Mais t'as pas jugé le niveau de fatigue d'Ousmane Dembélé.
0: Pardon?
9: Mais attends, mais chaque personne est différente.
0: C'est un athlète de haut niveau. C'est pas toi et moi. Si toi tu viens, t'es fatigué. Je te jure pas.
9: Ça peut être de la fatigue mentale et physique. Ça peut être une accumulation. Ça peut être des problèmes personnels. Il a chez lui. Qu'est-ce que tu en sais?
1: De quoi? Parce que ça arrive.
0: Oui, mais
1: c'est peut-être pas arrivé. Ça peut arriver.
0: On a le droit de dire que c'est bizarre. Ça arrive à lui. Ça arrive pas aux autres. Donc c'est très étonnant.
9: Les autres joueurs du PSG,
0: les autres joueurs du PSG, ils ont pas joué de la saison. Ils ont joué plus que lui.
1: Ils ont peut-être des moments de surmenage eux aussi, mais ils vont pas mis au repos.
0: Ok, très bien. Mais moi je trouve ça étonnant qu'à ce point,
1: mais tous les jours on traverse.
0: Non, mais qu'on trouve normal qu'il soit en retour de vacances, qu'il soit à ce point tellement fatigué. Alors déjà, il a pas joué les matchs en intégralité.
1: On dit pas que c'est normal.
0: Vous dites que c'est normal, c'est logique.
2: C'est pas normal. C'est pas des robots.
0: Là, il est pas supposé avoir fait une saison de surmenage en dernier.
1: Que Luis Enrique a moins besoin de lui en ce moment. Il se dit, il y a un peu de monde là, va te reposer, ça va m'arranger.
0: Je dis pas que la gestion est mauvaise, moi ça m'interroge, c'est plus lui qui m'interroge, je suis en train de me dire, est-ce que c'est quelqu'un qui aujourd'hui, après la saison 2024...
1: Mais qu'est-ce 2024, qui décide le problème mental ou surmenage ou tous ces choses-là?
0: Juste je finis. Est-ce qu'après les deux saisons très fortes où il a fait 23-24, où il a fait complet, 24-25 très complet, on l'a dit, il avait des antécédents qui ne racontaient pas ça, et ça il l'a fait. Mais là, je suis en train de me dire, mais en fait, plus ça va, plus il marche sur des œufs, et plus ça va, moins il joue. Mmh. Je me dis, est-ce qu'on va avoir des saisons complètes de la saison, on parle de quelqu'un qui a quoi, 28 ans?
2: Attends, Dave, on est au mois d'août, on va pas tirer des conclusions maintenant.
0: Je dis pas ça, mais pourquoi il est crevé? Il a à peine joué l'an dernier.
9: C'est des spéculations. Ça peut être de la fatigue mentale, physique. Ça peut être dans la discussion. Luis Enrique a lâché ça comme ça et lui s'est dit bon ben, ok, pourquoi pas. En fait,
0: non, ils font pas ça comme ça.
9: Une prise de décision pareille
0: avec un communiqué, ils l'ont pas fait. Il m'a proposé ça, finalement je l'ai pris.
9: Le match arrive contre Lille vendredi. Vaut mieux désamorcer la bombe avant.
0: Moi, je m'interroge sur lui. C'est plus ça. Vous vous interrogez pas? Très bien, moi je m'interroge.
3: Bon, mes amis, certains s'interrogent, d'autres disent que c'est normal d'être un petit peu cuit psychologiquement.
0: Mais c'est une société de fragiles, voilà. Qu'est-ce que vous voulez que je vous dise?
3: On va retrouver Jérémy Jeannin-Gros. Jérémy, vous avez posé une question à Paulo Fonseca sur l'explication de son non-coaching à la pause. Vous avez attendu à la 60e minute. On a montré cet extrait où Paulo Fonseca, et on va dire un peu fébrile, et finit par dire que c'est peut-être que je suis un entraîneur de merde. Vous souriez, j'ai l'impression que je vois un sourire sur ce plan-là, mon cher Jérémy. Ah non, il ne sourit pas.
0: Si, il a l'œil qui frise.
2: Il est content.
0: Si, il est content de lui.
2: Il est content de lui.
3: Jérémy, vous attendiez
5: à cette réaction? Je vous
3: écoute. Jérémy, vous attendiez à cette réaction de Paulo Fonseca?
5: En fait, j'ai senti sur cette conférence de presse un entraîneur abattu. Il était sur la défensive et en fait, c'était sa façon de répondre. Il a essayé de trouver des excuses. Il nous a rappelé que l'adversaire était favori. Alors, il nous l'a rappelé ou il nous l'a appris. Ça, c'est selon. Moi, j'étais plutôt surpris par cette analyse. Et puis, voilà, il nous a énuméré toutes les forces de Fenerbahçe. Il trouvait ça naturel. Il a dit, la saison continue. C'est pas ma pire déception de ma carrière. Tout va bien. Il était plutôt à relativiser.
3: Merci beaucoup, Jérémy. Pas fier de vous, Jérémy. Merci beaucoup. On va pas quitter le Parc OL. On va retrouver Hugo Guillemet, notre journaliste qui suit pour l'équipe l'Olympique Lyonnais. Ça s'appelle En Tribune, juste après le jingle. Il est déjà là. Bonsoir, mon cher Hugo.
10: Bonsoir, Mémé. Bonsoir à tous.
3: Vous avez peut-être une position, à dire, privilégiée pour nous parler de l'après-match. Ça s'est terminé dans la confusion. Le pompier pyromane était Matteo Guendouzi, qui, j'ai eu l'impression, à travers le truc, lui a rejoint un Olympico. C'était un joueur de l'OM qui a débarqué au Parc OL. Est-ce que depuis, vous avez, on va dire, quelques petites précisions, quelques informations sur cette fin de match extrêmement pénible et chaotique de la part des deux équipes?
11: Bah ouais, nous, ce qu'on a vu des tribunes, c'est que Matteo Guendouzi, il a été débordé par sa joie et ses émotions. Il n'a pas su gagner et certains Lyonnais n'ont pas su perdre en réagissant à ses provocations que j'ai trouvé assez insensées parce que il a été insulté tout le match, c'est vrai, mais comme l'a dit Corentin Tolisso, après la rencontre, on est des professionnels, ça arrive à tous les matchs qu'on se fasse insulter par les supporters. Il a réagi, Guendouzi, après le match, plusieurs fois, il est allé provoquer les tribunes, ça a généré des mouvements de foule et les stadiers ont dû déplier les barrières, retenir les supporters, qui n'avaient pas non plus à essayer d'envahir le terrain, mais ça aurait pu être très grave. Et à la suite de ça, il a été calmé par son staff, ses coéquipiers, et il a recommencé. Et à ce moment-là, ça a créé une échauffourée avec les supporters, enfin les joueurs lyonnais, certains membres du staff. À ce moment-là, il y a eu une petite échauffourée, etc., un début de bagarre générale. Et ça s'est calmé. Et en rentrant dans le couloir des vestiaires, eh ben, il a repris ses provocations. Il a parlé de l'OM, etc. Il a provoqué les supporters, le staff lyonnais. Et la bagarre a repris dans le couloir. Là, j'ai pas vu ce qui s'est passé. Vous avez mieux vu ça que moi à la télé. Mais disons que ça s'est passé en trois temps.
3: C'était affreux. C'était vraiment affreux. On a démarré par un peu d'écume, un peu d'anecdotique, parce que l'information seule, c'est que l'Olympique Lyonnais ne disputera pas la prestigieuse Ligue des Champions. On a beaucoup parlé, on va dire, à la fois du non-match en première période de l'Olympique Lyonnais. Je cite Vicage Dorasso, je ne les ai pas sentis actifs, je ne les ai pas sentis acteurs. Et puis après, on a fait un parallèle avec les grands matchs. On en avait parlé ensemble hier sur Paulo Fonseca, redoutable metteur au point, mais pas un grand manager. Est-ce que ce match-là, cette élimination, raconte ça pour vous ce soir, Hugo?
11: Ah oui, déjà, hier, à la conférence de presse de Paulo Fonseca, il y avait une petite phrase qui m'avait fait tiquer. Il a dit, voilà, surtout, il faudra être équilibré. Le plus important, c'est l'équilibre. Mais je crois qu'en disant ça et en répétant ça à ses joueurs, il a encore une nouvelle fois diffusé de la peur, alors que ce match avait juste besoin d'être emballé, d'être enivré. Tout le stade était chauffé à blanc. Il y avait juste à presser Fenerbahçe, qui n'est pas une grosse équipe de transition, à les étouffer et ça aurait pu mieux tourner. Ces joueurs ont confondu l'équilibre avec la prudence et la prudence avec l'apathie finalement. Et c'est vrai qu'il n'y a rien eu. C'était un match qu'il fallait emballer. Ils n'ont pas su le faire avec une circulation de balles qui a été beaucoup trop lente dans les 20 premières minutes. Et dès que Fenerbahçe a pu s'installer un petit peu dans le camp lyonnais, sur deux actions, ça a fait 2-0. Et l'OL ne s'est jamais remis de ces 5 minutes en enfer entre la 20e et la 25e minute.
3: Qui vous a particulièrement déçu? Nous, on a parlé de Maitland-Niles, et puis après, on a dit Noama, mais il y a Nuama aussi, qui a pas aidé son copain. C'est tout le secteur droit de l'Olympique Lyonnais qu'il faut tenser. Ou vous avez eu autre chose, vu du stade, d'autres incohérences?
11: Non, moi, je suis complètement d'accord avec ça. À la mi-temps, on se disait, voilà, si Fonseca a un peu de panache, là, il faut qu'il change tout le côté droit, c'est-à-dire Maitland-Niles, Nuama, mais aussi Tesman, qui fait partie de ce côté droit aussi et qui n'avait pas fait une super première période. Il y avait Aketame, Bitsdrup et Boudache sur le banc, donc on pouvait imaginer que les changements arrivent un peu plus tôt. Malheureusement, comme toujours avec Fonseca, voilà, il attend après l'heure de jeu, voire un peu plus tard, pour faire ses changements. Ça a été des changements qui ont été faits tout de suite après la réduction du score de Malik Fofana, qui ont été des changements poste pour poste. Alors, ils ont apporté, évidemment, parce que Aketame et Boudache ont été meilleurs que Maitland-Niles et Nuama. C'était pas très compliqué, surtout pour Maitland-Niles. Voilà, Pavel Tchouls ensuite est entré pour jouer de manière un petit peu plus offensive. Ça n'a absolument rien changé. L'OL n'a plus d'occasion et retombé un petit peu dans ses travers du début de match avec une circulation de balles trop lente en étant attentiste. Et finalement, cette défaite, je la trouve logique et déchirante pour l'OL parce qu'on sentait qu'il y avait la place après le match aller. Même sur ce match retour, Fenerbahçe n'a pas été foncièrement impressionnant. Pourtant, ils ont gagné et c'est logique vu du stade.
3: Merci. merci. Et c'était Hugo Guillemet, un journaliste déçu, donc qui ne sera pas qualifié en Ligue des Champions. Oui, buvez de l'eau, c'est toujours important.
9: Il y a une bouteille d'eau, quoi. On est ensemble, Hugo.
12: La bouteille est à moitié vide. Elle n'est pas à moitié pleine, elle est à moitié vide.
3: Voilà, on se quittera sur cette belle image. Le top info à présent, ce sont les chroniqueurs qui font les infos. Bah ouais, tout change. Basket, cinéma et politique. Wemby cite une réplique du film Dick et Neck aujourd'hui en conférence de presse, juste avant cette rencontre qui aura lieu demain, France-Slovénie qualificative pour la Coupe du Monde. Est-ce qu'on a la réplique de Dick et Neck avec l'acteur? Non, on l'a.
13: Je sais que je plais pas à tout le monde. Mais quand je vois à qui je plais pas, je me demande si ça me dérange vraiment.
3: Voilà, c'était cette petite réplique. Interrogé par notre confrère américain sur ses prises de position politique à quelques mois des élections présidentielles, bah, Victor Wembanyama, capitaine de l'équipe de France, a répondu ceci, la réplique de Dick et Neck.
14: Avec les années, j'ai de moins en moins de filtres et j'ai de moins en moins peur de dire ce que je pense. Je ne me suis pas penché sur le cas de la présidentielle, particulièrement. Mais j'ai pas peur non plus de... J'ai pas peur de dire mon avis, j'ai pas peur de déplaire. Il y a cette citation à... Je sais plus qui l'a dit, mais... C'est, je sais que tout le monde... je sais que je ne plais pas à tout le monde, mais quand je vois à qui je ne plais pas, je me demande si ça me dérange vraiment. J'appelle même pas ça prendre position, j'appelle juste ça donner mon avis, tout simplement parce que je soutiens... Je soutiens personne en particulier politiquement, mais par contre... Je vois, il y a des choses problématiques et quand je les vois, ça me dérange pas du tout d'en parler.
3: Dave Apadou, vous avez retenu cette sortie, pourquoi?
0: Parce qu'en fait, elle raconte un Wembanyama qui est en fait un champion de son époque. C'est-à-dire des champions, et on le voit nous aussi avec Kylian Mbappé, plus proche de nous, on va dire, qui n'ont pas peur de leur prise de position politique, sociétale, appelons ça comme on veut, mais voilà, pendant très longtemps avant, on demandait aux sportifs, joue et tais-toi. Aujourd'hui, les sportifs disent non. Hein, certains sportifs, et notamment les plus exposés. Et avant, les plus exposés, on leur disait surtout ne te prononce pas. Zidane en a été l'exemple. Mais c'était une autre époque, peut-être une autre culture. Lui, Wembanyama, il appartient comme Mbappé, comme d'autres joueurs, comme d'autres champions. Il y en a qui disent non. On fait partie de la société. On a un avis. On voit pas pourquoi on nous interdirait de le donner. Ils sont très influencés aussi par ce qui se passe dans la culture américaine. Ou par exemple, LeBron James a eu plusieurs prises de position très fortes et qui font débat, mais qu'ils ne s'empêchent pas de faire. C'est très américain, ça, là-dessus. Nous, longtemps en France, le sportif n'est pas invité là-dessus. Il le fait. Je trouve que c'est quelque chose qui raconte quelque chose. Et c'est peut-être aussi à nous de nous y habituer, parce que parfois, on va leur dire « Non, à toi, contente-toi de jouer au basket. Toi, contente-toi de mettre des buts. » Eh ben non, faut plus se contenter de ça.
3: Un événement aujourd'hui sur la Volta, Pogacar n'a pas gagné l'étape. Ah oui, je sais, c'est un peu sidérant. Ce Tour d'Espagne est quand même assez prévisible. Quand Pogacar ne gagne pas, c'est Brennan Matthew, de son prénom britannique, qui gagne. Il s'est imposé aujourd'hui au sprint. Pogacar, deux victoires d'étape. Brennan, deuxième victoire aujourd'hui. Il devance au sprint le Belge Meus. Axel Laurence, premier français, il est cinquième. Christophe Laporte, deuxième français, il est septième. Demain, c'est plus plat, ça grimpe, donc mon favori, mon favori, c'est Pogacar. À demain. Daniil Medvedev, éliminé d'entrée à Winston Challenge, une information retenue par Virginie Saint-Cily. Virginie, vous vouliez pas revoir un point de son match et de sa défaite contre l'Américain Dame. Vous vouliez revoir son monologue lors d'un changement de côté, petit tournoi, où il commence à parler à lui-même et à l'arbitre. On y va.
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9: Ça dure longtemps, hein, ouais, petit monologue. On a pris un petit. En fait, ça m'a touché et je voulais en parler. Je voulais prendre sa défense parce que il y a un côté assez lunaire et il y a un côté où beaucoup de monde a trouvé ça à juste titre ou pas ridicule. Moi, je vois surtout un grand joueur, un ancien numéro un mondial, un vainqueur de Grand Chelem qui n'arrive pas à retrouver son niveau et qui ose montrer qu'il doute, en fait. Et je trouve que ça, c'est un petit peu touchant quand il dit qu'il devrait se mettre au pickleball ou que le curling, c'est mieux que le tennis. En fait, moi, ce que je vois, c'est je ne sais plus quoi faire pour retrouver mon statut, pour retrouver ce niveau-là. On demande toujours aux sportifs de ne pas montrer leurs failles, de maîtriser les émotions. Mais parfois, c'est juste pas possible. Et moi, je trouve que c'est OK. Ça fait partie du sport et j'aime ces moments-là parce qu'on voit l'homme qui est derrière le champion. C'est pas glorieux, C'est pas toujours rationnel, mais c'est profondément humain. Voilà.
3: C'est l'heure dans ce top info de la questionnette à Vikash.
16: Ben oui.
3: La présentation de Xavi, officiellement adoubé nouveau sélectionneur des Pays-Bas. J'ai retenu une phrase de Xavi, une réaction, mais écoutez-la.
17: No, for me it's an honor to be.
18: Pour moi, c'est un honneur d'être ici. Un grand honneur. Je me fiche de savoir si je suis le troisième ou dixième choix. Je suis fier de représenter la sélection néerlandaise.
17: Working for the Federation of Netherlands.
3: Ah, il se fout d'être le troisième ou dixième choix. Pourquoi ? Parce que cinq minutes auparavant, il y a son supérieur hiérarchique, le DTN, Nigel de Jonck, qui a dit ça.
18: Notre premier contact a été Guardiola. Mais ce dernier nous a répondu qu'il souhaitait prendre une année sabbatique. Nous sommes alors tournés vers Arne Slot, libre lui aussi, mais il estimait que l'environnement des clubs lui convenait davantage. Nous nous sommes alors tournés vers Xavi, qui est assis à côté de moi.
19: Die nu hiernaast zit natuurlijk als bondscoach.
3: Vikash Dorasson, dans quelques semaines, vous serez un coach diplômé. Là, c'est la bonne nouvelle, vous êtes en poste. Et puis, votre président dit, on a fait Guardiola, on a fait Arne Slot, on a fait machin. Et puis, il y a Vikash. Alors très certainement, vous allez trouver une formule en direct. Bon, ouais. Mais la conf se termine. Qu'est-ce que vous dites à votre président ?
1: Merci. Il faut mettre un peu son ego de côté. On fait partie d'une shortlist. On n'est pas forcément le premier choix. Bon, il n'était pas obligé.
9: Ah, là, même pas le deuxième.
1: Il n'était pas obligé.
9: Ni le troisième.
1: Mais on voit avec l'Italie ce qui s'est passé. C'est un peu la même chose. Bon, là, chez nous, c'est Zizou qui devient entraîneur. Il est forcément haut de la liste.
3: Oui.
1: Donc voilà, c'est comme ça. Mais
0: il abuse Nigel de Jong, là. Il y a quand même autre chose à raconter.
9: Il est transparent, au moins. Il est
0: mais les Néerlandais, là-dessus, ils sont bruts de fonderie, ils sont sans filtre.
1: Mais il est obligé d'être honnête devant les médias, parce que ça va se savoir et ça va lui revenir dessus.
3: Donc, il cache un bon mensonge.
1: Lui dire.
3: Un bon mensonge en cause, ce ne sera pas le premier, pas le dernier. Hein.
9: Puis il peut le dire autrement, quoi. On a eu des noms, Là, il fait carrément une liste, quoi. Le mec, il arrive en
0: tiers. Il a eu des noms,
2: il en a encore un autre. Il aurait dû en donner deux, trois autres.
1: Mais je me dis que si ça m'arrive, l'important pour Xavi, c'est d'y être. L'important, c'est de pouvoir essayer de mettre ses principes en route, de montrer qu'il est un vrai entraîneur. Parce que pour l'instant, même s'il a été champion avec le Barcelone, on n'a pas vu un football ultra flamboyant. Moi, je n'ai pas vu le joueur qu'il était. Je ne l'ai pas vu en tant qu'entraîneur pour l'instant. Et j'ai envie de le voir.
0: J'ai une question. Est-ce que ça peut impacter, alors je ne parle pas forcément de Xavi en particulier, mais d'une manière générale, est-ce que ça peut impacter les joueurs que publiquement, le responsable dise « Bon, lui, là, c'était le quatrième, cinquième, sixième choix. » Est-ce que les joueurs reçoivent leur entraîneur de la même façon ? C'est une vraie question.
1: Peut-être. En tout cas, ce qui est important, c'est sa première prise en main des joueurs. Les premières quelques minutes, et puis après, sa compétence. S'il est capable d'embarquer tout le monde, déjà, d'être un ancien joueur, ça ne dure pas longtemps. Hein.
0: Non,
1: ça dure quelques semaines, puis au bout d'un moment, t'es testé à chaque entraînement.
2: Ce qui n'a pas été dit, c'est que la Fédé néerlandaise, ils prennent toujours les entraîneurs par ordre alphabétique. Donc, ils ont commencé par Ancelotti.
9: Forcément, le X.
3: J'avais Dorasso, la lettre D, quand même. Merde alors. On termine par un quiz ?
9: Allez.
3: Ouais.
9: Ah non, on n'a pas le temps. Si.
3: On termine maintenant. On termine pas par un quiz. On termine par ça. Au revoir et.
9: Bonne soirée.
3: Et à demain. On vous embrasse.
2: C'est dommage, j'allais gagner.
3: Allez,
2: en plus.
3: Ciao.
1: Ah, t'allais gagner, oui.

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8: Bonjour et bienvenue à tous. Nous sommes tous avec les mains en l'air à Orcières, prêts pour le départ de cette OCC Orcières Champais Chamonix, 60 km de course à pied dans la montagne. Avec moi pour suivre cette course, Mathieu Muller, spécialiste des formats longue distance sur la chaîne L'Équipe. Bonjour, grosse ambiance là à Champais, à Orcières.
9: Effectivement, grosse ambiance en Suisse pour attaquer cette première course des finales UTMB. Voilà, la semaine qui a commencé lundi avec quelques courses, mais c'est la première grande finale de cette UTMB. Ça va être une très belle course aujourd'hui avec un grand soleil. Il fait plutôt bon, doux, frais, un peu surprenant pour au cœur de l'été, mais voilà, des conditions idéales pour performer aujourd'hui.
8: Dernier moment de répit pour les coureurs, notamment les coureurs élites hein, qui vont partir dans la première vague dans 4 minutes. C'est lancé à l'assaut d'une première montée qui va leur taper dans les jambes après seulement quelques centaines de mètres pour monter à Champais, le premier gros morceau de cette OCC. Une OCC avec une densité de dingue. On parle d'index UTMB avec une vingtaine de coureurs chez les hommes. Au-dessus de 900, du très très gros niveau, avec un, deux ou trois Français qui peuvent espérer non pas jouer le podium, mais carrément la gagne aujourd'hui.
9: Ouais, je le disais, première finale, donc première course avec un très très très haut niveau. Un parcours exigeant, légèrement modifié par rapport à l'année précédente, on y reviendra. On ne devrait pas avoir de modifications en cours de route. Les coureurs devraient, et coureuses devraient suivre Le plan initial, ils savent à quoi s'attendre. Effectivement, cette première montée à Champella qui va faire un premier écrémage. On peut imaginer que certains coureurs voudront durcir la course, puisque vous le disiez Tanguy, on a quelques Français qui devraient pouvoir jouer aux avant-postes et c'est pas pour nous déplaire. Mais on a aussi beaucoup d'outsiders, beaucoup d'athlètes qui viennent des formats un petit peu plus courts. Puisque là on a quand même donc ce format 50 km mais 60 km et 3500 mètres de dénivelé positif. Donc c'est une course qui va se jouer jusqu'à la fin, mais certains souhaiteront se dévoiler dès cette première montée vers Champella.
8: On parle beaucoup sur l'UTMB, le format long de 170 km qui est le format phare de cette semaine, de l'incertitude au départ, de la possibilité de l'abandon, de la possibilité de se mettre dans la difficulté. Sur cette distance de 60 km, on maîtrise quand même un petit peu plus son corps, un petit peu plus l'exercice, même si là on a des athlètes qui, pour gagner, vont être obligés de se mettre dans le rouge, de prendre des risques. Et quand on prend des risques parfois en trail, en ultra trail, on passe à côté.
9: On peut passer à côté et surtout on peut se laisser prendre au jeu finalement, puisque contrairement à l'UTMB où effectivement le format 100 miles où les coureurs ont leur stratégie de course, ici les coureurs vont devoir aussi subir un peu ces dynamiques de course, peut-être suivre certains coups, laisser partir pour revenir plus tard. Ça va être des choix à faire en direct sur une course de plus de 5 heures. Voilà, des choix qui vont être déterminants pour tous ces coureurs. Et on a hâte de voir comment chacun va abattre ses cartes. Chacun et chacune vont abattre leurs cartes au fil des difficultés.
8: Allez, on rentre dans ces derniers instants de pré-course avec la musique qui monte, avec la tension qui monte, avec les visages qui vont se fermer, qui de Rémi Bonnet, de Francesco Puppi, de Frédéric Tranchant pour les hommes va l'emporter, qui pour les femmes de Judith Wider ou encore de Lauren Gregory ou de Molly Seidel pour les États-Unis vont l'emporter. Réponse dans, 6 heures maintenant.
9: On sent quand même un petit peu plus de tension au départ que sur un UTMB. On le verra demain au départ, une ambiance un petit peu plus décontractée, un petit peu plus de sourire. Voilà, là on va rentrer tout de suite dans le vif du sujet.
8: Allez, le doigt sur la montre et c'est parti désormais dans quelques secondes. Alors sur toute la semaine de l'UTMB, alors que ça y est, c'est parti. On voit que ça va forcément partir vite sur les élites. On n'a pas le temps de se regarder sur un format 60 km. On le verra demain sur la CCC, la deuxième course, la course de 100 km, où on part sur un rythme un petit peu différent. Là, on est avec des athlètes capables d'envoyer de la vitesse sur les portions planes très vite et d'avancer très vite vers la première montée d'ailleurs.
9: Ouais, sur une course de 5 heures, on peut quand même se permettre de courir très très vite sur le plat. On a tendance à dire de toute façon que sur trail, c'est les descentes qui usent les jambes, qui fatiguent véritablement musculairement. Mais les portions de plat sur une certaine allure, eh bien, ça peut quand même avoir un impact. Mais là, sur 50 km, on est obligé quand même de commencer avec une allure soutenue pour aussi un petit peu asphyxier ceux qui prendraient un départ un peu plus lent. Donc effectivement, sur ce format 50 km, on voit que ça part déjà très très très très vite.
8: Et évidemment, il y a les athlètes de tête qui sont des athlètes professionnels. Et derrière, il y a tout ce flot de coureurs amateurs qui partent pour parfois le défi d'une vie. Alors que là, ça part vite devant. On le laisse partir seul, cet athlète. On va vous détailler évidemment la liste de départ et tous les favoris. On va commencer évidemment par Rémi Bonnet qui a remporté le marathon du Mont Blanc il y a quelques semaines, qui est en grande forme et qui a une histoire contrariée avec l'OCC, lui qui n'a pas réussi à la terminer sur ses deux participations précédentes, c'était en 2021. Et en 2024, et il espère bien vaincre aujourd'hui la malédiction qu'il subit sur cette course. Et on se dit que s'il arrive au bout, le Suisse Rémi Bonnet, spécialiste de la course en haute montagne, spécialiste du kilomètre vertical, capable d'aller très vite aussi en descente sur les terrains techniques, fait figure de grandissime favori aujourd'hui.
9: Oui, et on va le voir. Alors même si on a ici un athlète chinois qui prend la tête, Fun Jun He, Rémi Bonnet très vite dans la montée devrait prendre les avant-postes. C'est un grimpeur né de toute façon. Il est incroyablement fort sur les formats qui grimpent avec énormément de dénivelé. Donc effectivement, c'est le grandissime favori. Il s'est illustré sur le marathon du Mont Blanc en juin avec une belle bataille avec Frédéric Tranchant, le français On va surveiller aujourd'hui, mais Rémi Bonnet, effectivement, fait office de favori et c'est lui qui avait pris logiquement la tête dès le départ. On devrait le retrouver très rapidement.
8: Et face à Rémi Bonnet, va y avoir du niveau, évidemment. On parle de Frédéric Tranchant pour la France. Frédéric Tranchant qui a remporté le championnat d'Europe sur un format similaire, hein, 52 km cette année, qui est champion d'Europe en titre. Il a terminé deuxième du marathon du Mont-Blanc, donc juste derrière Rémi Bonnet. Et puis il y aura un arbitre, un très très grand arbitre avec Francesco Pupi. Qui a remporté la CCC en 2025, qui a fait deux fois, qui a fait deuxième de l'OCC pardon en 2024 et qui l'a remporté en 2023, mais qui a une grande inconnue, c'est qu'il a parcouru la Western en terminant sur le podium il y a quelques semaines. La Western, c'est un des quatre grands majeurs du trail. Il y a l'UTMB, il y a la Diagonale des Fous et parmi ces quatre majeurs, il y a la Western.
9: Oui, auquel on peut ajouter donc la Hard Rock, hein, couru dans le Colorado. Effectivement, Francesco, il était sur la Western State en juin. C'est une course, donc c'est un 100 miles, mais avec plus de dénivelé négatif que positif et surtout des descentes assez roulantes. Alors qu'on l'a ici à l'écran, Francesco Pupi, et effectivement le coureur, hein, qui court pour l'équipe Oka. Francesco, comment il aura récupéré de cette course? C'est évident, c'est la grosse inconnue. Et aussi comment il va gérer les descentes, puisque on va dire qu'il a peut-être un petit peu plus de difficultés sur les descentes techniques. Mais effectivement, il fera office d'arbitre, comme vous le disiez, Tanguy, entre Rémi Bonnet et Fred Tranchant, qui s'étaient livrés une belle bataille, un petit mano à mano sur le marathon du Mont-Blanc plus tôt cet été.
8: On est habitué, hein, à voir les athlètes chinois là, comme ça, prendre les devants sur les débuts de course. Il y a toujours, on dit toujours, un jour ça finira par passer pour eux. Il y a une culture du sport avec des nouvelles marques qui sont en train de rentrer sur le marché. Néanmoins, pour l'instant, on n'arrive pas à avoir de Chinois rentrer, en tout cas sur les fins de course et arriver à jouer la gagne jusqu'au bout.
9: La difficulté pour ces athlètes pour l'instant, c'est qu'ils courent énormément en Asie-Pacifique. Et c'est vrai que le haut niveau mondial, le très très haut niveau mondial aujourd'hui, se situe plus du côté de l'Europe et des États-Unis. Et donc ils ont du mal, ou pour l'instant ils ne se donnent pas en tout cas les moyens de venir se confronter à ce qui se fait de mieux dans le monde, en Europe, aux États-Unis, tout au long de l'année. Et donc toujours effectivement sur ces courses européennes, surtout ces finales UTMB, hein, où ils font le déplacement évidemment, eh bien ils veulent se montrer, ils ont peut-être aussi moins l'habitude de partir avec autant de densité, ils ont l'habitude peut-être dans leur région de très vite faire la différence. Donc c'est vrai que c'est une marque de fabrique, on les retrouve très souvent aux avant-postes sur ces débuts de course.
8: Le bruit est en train progressivement de changer. On a vu des images sympas là avec des écoliers très certainement sur le bord de la route en bas dans le village. Et puis ça y est, on va rentrer progressivement sur les sentiers, sur cette première montée qu'on peut commencer à détailler vers Champais. On est sur la partie suisse hein, du Mont Blanc et on va tranquillement aller tranquillement pour nous un peu, en faisant monter un peu plus le cardio pour eux monter vers la France, aller retrouver la frontière. C'est ça l'objectif hein, de rentrer le plus vite possible à Chamonix.
9: Ouais, l'objectif le plus vite possible. Bon, on va faire quand même quelques. Bon, finalement, on fait pas tant de détours que ça. Effectivement, on est obligé de contourner le Mont Blanc, mais on a une trace qui va être quand même très sinueuse pour justement monter ces différentes difficultés. Là, on est donc dans la montée de Champélac. Donc, c'est une montée relativement régulière. On est sur du 10% de moyenne, un petit peu moins. Voilà, 7,3 km, vous le disiez Tanguy, avec pratiquement 700 mètres de dénivelé positif. Et on voit l'Espagnol, Andreu Blanes-Reg, qui a pris les devants, voilà, quelques petites longueurs d'avance. Alors c'est un très bon grimpeur lui également. Et il était plutôt en forme en début de saison, puisqu'il est allé gagner un des majors aux États-Unis sur le format 50 km. Donc voilà, il a pu assurer sa qualification et se rassurer sur son état de forme en début d'année assez tôt. Il a pu certainement se faire une belle préparation dédiée et on peut imaginer hein, que c'est de toute façon son objectif de la saison. Mais là, il a pris quand même une belle avance. On aurait pu imaginer pour un athlète qui a 37 ans, un athlète avec quand même beaucoup d'expérience, faire un départ peut-être prudent ou imaginer partir avec d'autres athlètes. En tout cas, là, voilà, il fait un effort solitaire. On voit qu'il se retourne un petit peu pour voir s'il est suivi. Mais pour l'instant, on le laisse partir.
8: Oui, quand on regarde ses références sur les formats longs, il en a finalement assez peu. En tout cas, cette année, sur la Sierre Sinale, qui se court en une trentaine de kilomètres, il est quand même en moins de 2h40. Hein, donc, en place. Ce qui est toujours particulier avec la Sierre Sinale, c'est que la densité est tellement forte, hein, on le rappelle, c'est une des courses en montagne les plus techniques, les plus réputées, une des courses préférées de Kylian Jornet, mais qui se court désormais avec une trentaine d'athlètes capables d'aller très très vite.
9: Ouais, il l'a gagné en 2022 hein, quand même. Voilà, c'est une course qu'il connaît, où il a pu performer. Certainement qu'il n'est pas arrivé avec un pic de forme sur cette course-là. C'était quand même relativement rapproché de l'OCC. Mais en dessous des 2h40, ça montre quand même un bon état de forme. Hein. On ne pas s'y tromper.
8: Mais là, on double hein, le nombre de kilomètres. C'est ça aussi l'enjeu pour beaucoup d'athlètes d'ailleurs dans cette liste de départ. Francesco Puppi, peut-être mis à part, qui s'est spécialisé depuis quelques années sur la longue distance. On a beaucoup d'athlètes comme Rémi Bonnet, comme Frédéric Tranchant, dont on va parler forcément aujourd'hui, qui sont des habitués des formats plus courts, justement de la course en montagne, qui se courent souvent sur des formats entre 15 et 30 km et qui aujourd'hui vont devoir aller plus loin que ce qu'ils font d'habitude pour réussir à s'exprimer sur l'OCC.
9: Le seul qui a, on va dire, l'expérience des un petit peu plus longue distance, même si c'est récemment hein, recentré un petit peu sur ces formats courts, c'est Peter Engdahl, hein, le Suédois. Donc voilà, c'est lui aussi hein, qui fait office de favori ou peut-être celui qui arrivera le mieux à gérer sa course. Mais sinon, comme vous le disiez, Tanguy, effectivement, on a énormément d'athlètes qui viennent du skyrunning, qui viennent des Golden Trail Series, donc des formats plus courts avec énormément de dénivelé. Là, on retrouve quand même hein, 3500 mètres de dénivelé, on le rappelle, donc un parcours très technique, mais c'est sur 60 km. Un effort qu'il va falloir gérer et un effort qu'il va falloir gérer aussi en solitaire entre guillemets, puisqu'il n'y a aucune assistance hein, de permise sur cette OCC. Les coureurs retrouveront 4 points de ravitaillement, 4 zones de ravitaillement, mais devront gérer eux-mêmes le remplissage de leur flasque, de leur gourde.
8: Et on voit l'Espagnol là regarder de temps en temps sa montre. C'est ça qui est nouveau aussi dans le trail, c'est que de plus en plus on court pour aller chercher un temps à l'arrivée et pas forcément par rapport aux adversaires. C'est pour ça que derrière aussi on choisit de ne pas se mettre dans la foulée de l'Espagnol. Chacun reste un petit peu dans son cadre, dans ce qu'il sait faire, dans ce qui lui permet d'aller au bout et de remplir ses objectifs.
9: Oui, ça avait été présenté l'année dernière hein, sur l'UTMB, notamment avec la victoire de Tom Evans. On avait mis en avant sa stratégie de pacing. donc sa stratégie d'allure, puisque chaque athlète a des points forts, hein, soit en montée, en descente, et également forcément des points faibles. Et l'idée, ça va être de régler l'allure sur chacune des portions. Et c'est pour ça effectivement qu'on a vu l'Espagnol regarder sa montre, consulter peut-être sa fréquence cardiaque, peut-être aussi bien la puissance qu'il développe, puisque les athlètes, certains sont désormais équipés de petits capteurs sur leurs chaussures qui leur permettent d'estimer quelle puissance ils développent à chaque foulée. Et donc ce sont des paramètres bien qu'ils vont surveiller au fil de la course. On peut imaginer que la stratégie de l'Espagnol intégrait ce départ plutôt agressif, tandis que les poursuivants, eux sont sur une stratégie un petit peu plus conservateur, au moins sur cette première montée à Champignac.
8: Oui, on n'est pas à fond, hein. On est parti pour plusieurs heures, donc on a le temps de discuter, d'échanger dans le sourire là avec l'Allemande sur les premiers contreforts à avaler à une vitesse quand même assez rapide, et on voit là en jaune, hein, Francesco Cuppi, reconnaissable avec ses cheveux longs. L'inconnu pour lui va être de savoir s'il a bien encaissé le 100 miles de la Western, qui est quand même un 100 miles assez roulant, mais qui forcément laisse des traces.
9: Ouais, surtout ceux qui courent des marathons le savent, hein, quand on court vite, que ce soit sur le plat, on a énormément de dégradation musculaire, et donc sur une Western State, hein, où

0: et il aura pu bien récupérer tout de même.
1: Alors qu'évidemment en double fenêtre, ce qu'on voit c'est le départ d'un deuxième sas de départ, hein, toutes les 15 minutes, un sas de départ qui s'élance. Au total, hein, sur la semaine, il y a plus de 10 000 coureurs, hein, qui prennent part aux courses de l'UTMB. D'ailleurs, il n'y a pas que les coureurs de l'OCC dans la montagne en ce moment. Il y a la petite trotte à Lyon qui porte pas très bien son nom parce que c'est la course la plus longue, hein, plus de 300 km là, en très haute montagne, course très technique et qui est partie lundi. Et donc sa course adore sur les sentiers un peu partout autour du Mont Blanc. Et puis la première grande course, la TDS, qui est arrivée avant-hier soir avec une première victoire française, celle de Rémi Brassac
0: qui s'est imposé, voilà, sur le Tour des Ducs de Savoie. C'est l'autre 100 miles, hein, de l'UTMB, de ces finales. Alors c'est pas une finale officielle comme peuvent l'être donc l'OCC aujourd'hui, la CCC demain et l'UTMB qui s'élancera également demain en fin de journée. Mais ça reste un 100 miles et on a quand même des beaux noms à son palmarès. Donc c'est effectivement une performance quand même à valoriser.
1: Et quand on parle de victoire française, j'étais en train de regarder et confirmation, ouais. Ça fait quand même un petit moment, hein, qu'un Français n'a pas remporté l'OCC, le dernier à l'avoir remporté, et on est content d'évoquer toujours son nom. C'est en 2016, ça fait 10 ans, c'est Xavier Thévenard qui est le seul trailer à avoir remporté toutes les courses de l'UTMB, les quatre grandes courses, la TDS, l'OCC, la CCC 100 km et donc l'UTMB deux fois. Xavier Thévenard qui recommence à courir de plus en plus vite sur les sentiers, qui est une des légendes du trail français, qui a eu des pépins de santé et qui commence tout doucement à s'en remettre. Et pour chercher un Français sur le podium, il faut remonter en 2018 avec Kevin Vermeulen. Je regarde quand est-ce que...
0: Ouais, effectivement, dernier podium français masculin, Kevin Vermeulen en 2018. Mais la dernière victoire française, ça reste Blandine Lirondelle, hein.
1: Bien sûr.
0: 2021, quand même à souligner. Et juste pour terminer, effectivement, sur Xavier Thévenard, hein, le petit prince du trail qu'on a pu apercevoir relativement en forme, hein, mais qui revient doucement effectivement de la maladie de Lyme. Sur le 90 du Mont Blanc, il a pris énormément de plaisir, donc on est super content pour lui.
1: Et on voit que le peloton devant est en train de progressivement de s'étirer, et là on a quand même un joli petit groupe avec donc deux des très gros favoris, Frédéric Tranchant et Rémi Bonnet, qui on peut imaginer vont peut-être essayer de se calquer la course l'un sur l'autre. Et qui sont donc revenus à leur rythme sur Andréou.
0: Bien l'Allemande, hein, qui est en tête, Laura Ottentag, la première féminine. Elle fait dixième à Sierzinal plus tôt dans l'année, donc voilà, les montées sèches, elle connaît. C'est pour ça qu'on l'a vu aussi un petit peu parler, hein, à la caméra tout à l'heure. Pour l'instant, elle ne semble pas être accompagnée d'autres féminines. C'est quand même un petit peu plus compliqué pour les filles de trouver leur rythme en début de course, puisque elles courent avec les athlètes masculins, et forcément voilà, ça crée un petit peu plus de perturbation. C'est plus compliqué d'identifier les concurrentes directes.
1: Course féminine qui va être très ouverte également aujourd'hui, d'autant que l'ultra favorite Tove Alexandersson a déclaré forfait il y a quelques jours seulement.
0: La Suédoise qui a subi une intoxication alimentaire au début du mois,

0: son estomac ne s'est pas bien rétabli, donc voilà, elle se sentait pas de partir sur un 60 km où la nutrition à haute intensité hein, peut être d'autant plus compliquée. Donc elle a fait le choix voilà, de ne pas s'aligner. C'est le cas également pour Maud Matisse, hein, troisième l'an dernier, qui était prévu sur la ligne de départ, qui a également bien annoncé son forfait. Et du coup, ça laisse de la place aux autres. Alors qu'on voit ici à l'écran bandeau blanc derrière la Suissesse Judith Weider, qui pour le coup fait office de favori, mais on peut imaginer que certaines filles vont venir un petit peu la chatouiller.
1: Oui, avec des Américaines qu'on connaît un peu moins, qui courent moins souvent en Europe, qui maîtrisent parfois un peu moins le terrain alpestre, mais qui sont capables de courir très vite. On pense à Lauren Grégory qu'on verra avec le Dossard 6007, ou encore peut-être à l'Écossaise, plus connue, plus habituée, elle, Naomi Lang. Athlète expérimentée, et puis vous l'avez dit tout à l'heure en tout début de course, l'Espagnole Sara Alonso qui a gagné au Val d'Aran, quatrième l'année dernière de l'OCC, et qui a forcément envie de monter sur le podium cette année.
0: L'Espagnole qui pourrait hein, créer la surprise puisqu'elle a fait son record personnel à Sierzinal là. Donc un état de forme qu'elle a jamais eu, on peut imaginer en tout cas, un tout petit peu plus tôt dans l'année. Voilà, l'athlète du Pays Basque hein, qui a gagné devant Judith Weider à Zegama en 2025, chez elle à la maison. Donc on va la surveiller, l'Espagnole, et il me semble qu'elle était juste devant la Suissesse sur le plan précédent. Ben voilà, elles sont
1: oui,
0: là à l'écran,
1: ça.
0: Pardon.
1: Elles sont ensemble.
0: Voilà. Ça va être aussi un beau duel entre ces deux filles.
1: Et on aimerait bien hein, retrouver une Française se battre comme ça dans le top 5 féminin, mais à l'index UTMB, en tout cas, on n'a pas de Française capable de rivaliser avec les meilleures mondiales sur cette course. Peut-être Émilie Bulle, qui est une Française qui était en équipe de France de ski de fond il y a encore quelques années, et qui monte petit à petit dans l'index UTMB, et qui avec une bonne gestion de course pourra aller remonter des places en deuxième partie de course.
0: Voilà, son objectif c'est un top 10 vu sa belle quatrième place sur le marathon du Mont Blanc. Après elle peut espérer viser mieux, en tout cas nous on va le souhaiter, se rapprocher au maximum du top 5. Effectivement c'est une course aussi à ce niveau-là, ça peut être un petit peu plus de pression. Elle qui, comme vous l'avez dit, hein, vient du ski de fond. Et, elle est à surveiller quand même. On espère la voir se distinguer quand même sur cette course. Alors qu'on rentre là dans les pentes les plus dures hein, pour la tête de course masculine. Pour ceux qui se poseraient la question. Les athlètes courent sans bâton sur l'OCC, sur ce format 60 km.
1: Ce ne sera pas le cas demain, ça va être intéressant de voir sur la CCC, la course de 100 km qu'on aura l'occasion de commenter et de suivre ensemble demain. Il y a vraiment un choix stratégique au départ entre ceux qui se sentent capables, en tout cas pour la gagne, d'aller courir dans la montagne sans bâton et ceux qui font le choix de s'accompagner. Sur l'OCC qui est un format plus compact et où on emmène entre guillemets un peu plus de braquets. En tout cas pour les coureurs de tête, il y a pas de débat, ça court sans bâton.
0: Ouais, on voit quand même la Suissesse hein, Judith Weider qui a décidé de prendre les bâtons. C'est assez surprenant, mais ça veut dire qu'elle a fait énormément de sa préparation avec les bâtons, elle s'est énormément entraînée et là c'est pas de temps pour on va dire là, se soulager musculairement, mais garder un rythme, garder une fréquence, ça aide quand même à avoir un rythme plus linéaire, plus régulier, même dans les montées. Voilà, on voit qu'elle a une montée assez fluide. C'est un choix stratégique. Bah, vous le disiez, Tanguy, on aura ce débat véritablement demain sur la CCC. Généralement, ceux qui figurent sur le podium ou qui sont des prétendants à la victoire ne prennent pas les bâtons sur la CCC malgré cette distance de 100 km. Mais ensuite, voilà, pour le top 5, le top 10, on a quand même beaucoup d'athlètes qui font le choix de partir avec des bâtons. En tout cas, les athlètes qui donc prennent le départ avec l'ensemble de leur équipement. Donc là, on voit la Suissesse Judith Bader qui a pris le départ avec ses bâtons. Elle ne peut pas les récupérer plus tard. Elle ne peut pas non plus s'en séparer. Donc voilà, il y aura cette discussion demain. Mais aujourd'hui, on devrait avoir assez peu d'athlètes avec des bâtons, à contrario de la Suissesse. On verra si c'est un choix payant. Voilà, ce sera intéressant de voir sur une portion comme celle-ci avec une pente assez importante, la différence de physique entre ici l'Allemande Laura Ottenroth et Judith Vader. On sent que la Suissesse, elle, conservait une foulée, une marche plus linéaire.
1: Oui, forcément, avec les bâtons, le corps peut-être un peu moins cassé, plus facile de ventiler également et d'avoir une bonne respiration. Alors qu'on voit que du côté des hommes, c'est Rémi Bonnet, le Suisse, qui mène l'allure.
0: L'an dernier, ils étaient 3 dans cette montée vers Champelac. Cette année, ils sont pour l'instant 2. Même si on a vu l'Espagnol prendre quelques longueurs d'avance, là c'est véritablement ce duel entre Fred Tranchant et Rémi Bonnet qui est en train de s'installer. Alors qu'ici on retrouve Judith Vader et Sarah Alonso qui semblent revenir doucement sur Laura Ottenroth. Moi c'est l'impression que j'en ai. Est-ce qu'on devrait avoir un petit regroupement?
1: Il reste à peu près une dizaine de minutes de montée, l'occasion de prendre un petit café et de se retrouver ensemble pour voir si la décision, là une première petite décision s'est faite, si ça revient derrière Rémi Bonnet et qui sort du bois en haut à Champelac.
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27: Retour dans les Alpes, retour dans la montagne, retour sur cette montée vers Champais avec cette magnifique vue de drone sur les coureurs, sur les premiers coureurs qui sont bientôt en haut de cette première difficulté dans les 10 premiers kilomètres sur les 60 kilomètres à parcourir aujourd'hui. Vous voyez bien écrit en haut à gauche 50K pour 50 kilomètres. C'est un format 50 kilomètres, mais l'OCC, c'est un peu plus que ça. Faut bien régler sa montre, faut bien aussi régler ses jambes parce qu'il y a 60 kilomètres à parcourir avec surtout donc plus de 3000 mètres de dénivelé positif à avaler, Mathieu.
28: Ouais, 3500 mètres exactement
0: entre donc Orcières en Suisse et Chamonix. Alors on a ici de nouveau hein, les deux favoris, deux ultimes favoris qui s'étaient livrés une belle bataille au marathon du Mont Blanc. Rémi Bonnet, le Suisse, et Fred Tranchant, notre Français. On va voir en combien de temps ils auront fait cette première ascension de Champélac, jusqu'à Champélac, pardon. Ça nous donnera une première indication sur la dynamique de course, puisque c'est le parcours identique hein, en ce début de course par rapport à l'année dernière.
27: Oui, on peut le dire, hein, c'est parti fort parce que Jim Wamsley, qui est une des grandes stars de la discipline, qui a remporté la course hein, l'an passé, était arrivé à Champélac en 37 minutes et 28 secondes. Et regardez, là, Rémi Bonnet, il vient remplir ses flasques, ses petites gourdes, pareil, en 37 minutes, donc à peine plus rapide que Jim Wamsley, qui était déjà une minute plus rapide qu'en 2024. Voilà, chaque année, on vient retrancher du temps avec Rémi Bonnet, avec Frédéric Tranchant, dont on va parler forcément. Frédéric Tranchant, qui a un parcours particulier, hein, qui n'est pas un jeune athlète, qui est jeune sur la distance, presque jeune sur le trail, hein, finalement, depuis le Covid, où il s'est vraiment mis au trail à fond, mais énorme athlète de haut niveau depuis les années juniors sur la course d'orientation, des formats un peu plus courts, avec une boussole dans la main, et donc habitué à du très technique, à aller se promener entre les cailloux, entre les arbres, et qui donc dès que ça devient difficile, dès que ça descend fort ou que ça monte ou que c'est compliqué technique, est très bon et est capable d'aller vite. Et c'est peut-être là qu'il peut faire la différence sur Rémi Bonnet, notamment en deuxième partie de course, quand on aura des zones de sentiers qu'on appelle trial, qui sont un peu plus serrés, un peu plus compliqués. Là, ça a monté fort, mais c'était très roulant hein, cette montée à Champélac.
0: Oui, Fred Tranchant, voilà, qui vient de la course d'orientation. On parle souvent d'une bonne coordination, hein, œil-main pour les sports de précision. Là, c'est une belle coordination œil-pied pour s'orienter et pour bien descendre à toute allure dans les descentes. Il était revenu sur Rémi Bonnet sur le marathon du Mont Blanc en descente. Voilà, il sait que c'est un de ses points forts. Maintenant, il fait face à au meilleur grimpeur hein, de la discipline, le Suisse. Il a réussi à le suivre sur cette première montée qui était effectivement plutôt roulante par rapport à ce qui les attend ensuite. Mais voilà, on a deux athlètes pratiquement du même niveau, mais avec des qualités différentes. Et le Français, hein, Fred Tranchant, qui en basculant sur le trail vient relativement à très vite performer. Mais maintenant, il se donne vraiment les moyens. Il s'est installé dans la vallée de Chamonix. Il est entouré de l'entraîneur de l'équipe de France de trail, hein, Adrien Séguré. Donc voilà, il est vraiment dans des conditions parfaites pour performer. Et ça paye, puisqu'il est véritablement en état de grâce hein, depuis 15 mois. On vous égrènera son palmarès un petit peu plus tard. Mais il faut se dire qu'il a pratiquement tout gagné sur toutes les courses sur lesquelles il s'est aligné. À part au marathon du Mont Blanc, effectivement, il est arrivé derrière Rémi Bonnet.
27: On voit l'Espagnol hein, qui est rentré à Champélac avec une vingtaine de secondes de retard, qui est en train de rentrer là sur le plat, sur le duo de tête, ça y est, c'est fait, qui allonge la foulée. C'était le cas en début de course hein, sur les portions un peu plus planes, capable d'envoyer un peu plus d'allure l'Espagnol, qui rend quelques centimètres, un peu plus grand que ses deux adversaires. La caméra se tourne vers derrière. Un mot sur Francesco Pupi, qui est passé en quatrième position. Il était 5-6 secondes derrière l'Espagnol au passage à Champélac, alors que là, on voit les premières féminines rentrer sur ce premier point de passage important, avec l'Allemande hein, qui est toujours en tête. Attention à cette seconde de perdu là, pour aller remplir...
0: On voit chaque athlète qui chaque athlète remplit sa petite flasque. L'an dernier, Jim Wamsley ne s'était pas arrêté, par exemple, sur ce premier ravitaillement. On peut imaginer que les conditions un petit peu plus clémentes aujourd'hui seront aussi peut-être un petit peu plus chaudes, et donc le besoin de s'hydrater davantage. On a vu effectivement tous les athlètes s'arrêter, y compris Laura Ottenroth en tête de la course féminine.
27: Ouais, ce qui est intéressant, c'est que... Bon, elle a l'air très détendue. Il n'est pas encore 9h du matin et on la voit déjà s'arroser quand même la tête. Ça veut dire qu'il fait beau. Ça, on l'a vu, des très belles images avec du soleil, mais il fait chaud. On n'est pas encore en très haute altitude. Le point culminant, ce sera tout à l'heure après le col de Balm à plus de 2300 mètres, si je dis pas de bêtises. Mais dans les vallées, c'est annoncé chaud, voire très chaud aujourd'hui, avant de se rafraîchir un petit peu à partir de demain.
0: Ici à l'écran, l'Espagnol Sarah Alonso, qui était bien en compagnie de Judith Bider dans la montée et qui semble avoir pris une petite longueur d'avance. Donc l'Espagnol deuxième à ce premier ravitaillement à l'entrée de Champelac.
27: Une minute de retard tout pile sur nos tablettes pour Sarah Alonso, quatrième l'an passé de cette course. Et Judith Bider, ouais, dont on attend le passage. Qu'est-ce qui nous attend ensuite là? On a une petite. On longe le lac et ensuite on redescend un petit peu. Ça va être assez roulant sur les prochaines minutes avant de repartir ensuite dans les sentiers.
0: Ouais, là, ça va être légèrement descendant jusqu'au plan de l'eau avant d'attaquer la montée qui va mener les coureurs jusqu'à la Giette. Donc là, on a 5 km plutôt favorables avant d'attaquer une portion en montée.
27: Une portion qui avait été écartée du parcours l'an passé à cause des conditions météo. Le parcours avait été modifié. On était descendu quasiment jusqu'à Martigny avant de retourner sur les contreforts du Mont Blanc. Aujourd'hui les conditions sont bonnes, même si il y a eu de la pluie hein, en montagne en début de semaine, donc on peut s'attendre à du terrain gras. Et puis ce qui va être intéressant pour ceux qui courent l'UTMB en fin de semaine, c'est de regarder ce qui se passe aussi sur cette course pour regarder un peu l'état des sentiers, parce qu'on va rentrer sur des portions qui vont être empruntées par l'UTMB. On peut raconter l'OCC comme le dernier tiers de course plus ou moins de l'UTMB. La CCC demain, finalement, c'est le demi-tour du Mont Blanc par le côté nord. Et l'UTMB démarre par cette portion sud pour rejoindre l'Italie jusqu'à Courmayeur, et ensuite finalement la CCC et l'UTMB empruntent pour grande partie les mêmes chemins.
0: Ouais, surtout la CCC, effectivement, c'est pratiquement un copier-coller de la deuxième portion de course hein, de l'UTMB. On a juste la portion de Courmayeur jusqu'à la tête de la tronche, et après on reprend le parcours de l'UTMB. Ici sur l'OCC, c'est légèrement différent. C'est vraiment quand les athlètes arriveront à Trian où ils retrouveront les mêmes sentiers pratiquement. Mais on peut imaginer effectivement que les athlètes qui s'aligneront demain en fin de journée sur la ligne de départ de l'UTMB ont un petit œil sur les conditions aujourd'hui. Même s'ils ont une bonne nouvelle, c'était dans la soirée d'hier, ils ont reçu un petit texto de l'organisation pour leur indiquer que le matériel obligatoire, donc les kits qui étaient préalablement kits canicule et kits grand froid, qui maintenant se sont transformés en une petite série d'items que l'organisation peut obliger les coureurs à emporter avec eux, ce matériel obligatoire se limitera au kit de base, puisqu'on annonce quand même des conditions plutôt favorables, en tout cas bien plus clémentes que l'année dernière.
27: Qu'est-ce qu'on doit emporter dans son kit de base? C'est très réglementé. Il y a le minimum syndical. On voyait d'ailleurs sur les réseaux sociaux de l'organisation hier dire kit de base obligatoire, mais fortement conseillé de prendre votre troisième couche pour la première nuit. L'organisation est là pour imposer un règlement, mais pour conseiller et aider les coureurs, principalement les amateurs. Les pros, eux, ont des stratégies très précises et chaque couche en plus dans son petit sac et du poids en plus à traîner pendant 170 km parce que ce qu'on a au départ, on doit l'avoir à l'arrivée.
0: Absolument, donc on parle du kit de base, hein. C'est tout le matériel de sécurité, d'habillage et puis portage, hein, donc les différents sacs qu'emportent les coureurs. Donc on a un kit qui est commun à toutes les courses, avec carte d'identité, téléphone, des gourdes, des contenants pour avoir évidemment de l'eau, une couverture de survie, un sifflet aussi. Et puis après, on va venir ajouter à ça, en fonction de la distance, eh bien, des couches supplémentaires avec des vestes, souvent évidemment techniques, mais qui protègent notamment contre la pluie. Et puis après, on aura également des lampes frontales, par exemple, notamment sur la CCC demain, puisque on n'est pas à l'abri que certains coureurs arrivent un petit peu tard dans la nuit. Voilà, c'est ce kit de base, et puis on va ajouter à ça d'autres éléments pour faire face au froid. Et chaque athlète donc, est obligé d'avoir ce kit de base, et il y a des contrôles qui sont effectués à certains points de ravitaillement.
18: Où est Rémi Bonnet, tiens?
0: Avec Francesco.
18: Ouais.
0: Francesco Puppi dans un deuxième petit groupe. Alors ils doivent pas être très loin de l'espagnol et du français. Mais ça s'est regroupé à la faveur de.
27: Ça discute, ça rigole là. Oui, la situation est simple, hein. On a l'espagnol avec Fred Tranchant qui ont pris quelques mètres d'avance sur Rémi Bonnet qui a été rejoint par Francesco Puppi, et c'est Peter Engdahl qui est avec eux là dans ce groupe. Un mot des.
0: Je pense que c'est Maximilien Drillon du Team Asics. Il m'a semblé que Peter avait une casquette rose, on pouvait facilement l'identifier. Peter Engdahl n'est pas très loin à la sortie du ravitaillement de Champelac.
27: Ouais, moins d'une minute de la tête de course, ils sont une vingtaine dans la même minute avec le deuxième français Sylvain Cachard.
0: Sylvain Cachard a
27: possibilité de top 5, hein, voire de podium ou mieux aujourd'hui selon comment ça court devant, selon ses capacités du jour. C'est toujours compliqué aussi de définir en début de course des favoris parce que si on sait que Fred Tranchant il y a un an avait dit en 2026 l'OCC et les championnats d'Europe de trail seront mais deux grandes courses, parfois on a du mal à savoir quelle est vraiment la course privilégiée de la saison de certains athlètes, mais à n'en pas douter, Sylvain Cachard a les qualités pour briller aujourd'hui.
0: Ouais, Sylvain qui a été contrarié en début de saison par une fissure de la peau névrose, donc une petite blessure sous le pied, et qui du coup en a fait un objectif principal de sa saison, hein, ça lui a laissé un petit peu de temps pour se préparer. Il a été rassuré sur son état de forme à Cirzinal, pour la 12e place, premier français, donc une super performance, hein, on le disait, sur une des courses les plus relevées, des courses en montagne les plus relevées. Et la question pour lui, c'est de savoir à quel point il aura réussi à augmenter sa durabilité, parce qu'il est habitué au format plus court. Donc voilà, c'est difficile de se situer sur un 60 km, mais un top 5 est envisageable, hein, en fonction du scénario.
27: Il y a d'autres Français, hein, potentiellement très en forme et qui peuvent briller aujourd'hui. J'étais en train de regarder dans les athlètes qui sont passés à Champelac, pas trop loin de la tête de course. On a Clément Lalba, par exemple, et Pierre Galbourdin, champion de France de trail court C'était au printemps dernier, spécialiste des efforts courts, Pierre Galbourdin, mais dont les spécialistes disaient en début de semaine qu'il était capable d'aller très vite et très loin aujourd'hui. Donc on regardera ça aussi dans la deuxième partie de course, parce que forcément certains partent un peu vite, d'autres partent un petit peu plus lentement, et pour les femmes en tout cas, pour l'instant ça revient pas sur l'allemande, hein, qui est dans un rythme très correct. Ah, c'est super là, ce plan de caméra qui s'arrête mais qui repart. J'aurais aimé voir si la distance entre les deux athlètes de tête et les poursuivants. Il y a de la caillasse quand même, hein. Faut faire attention à ses chevilles sur ces terrains où on prend de la vitesse.
0: Alors on voit les différents choix de trajectoire, hein. Il y a évidemment plusieurs lignes, mais le but c'est de prendre celle la plus directe, la plus linéaire, éviter les gros sauts, hein, de pierre, on va dire, et puis celle qui nous paraît la plus propre, où il y a le moins de cailloux. Alors on est loin, hein, des pierriers qu'on peut retrouver dans le sud de la France ou en Corse, hein, sur la Restonica par exemple, mais il faut quand même faire attention où on met les pieds. Pour revenir sur Pierre Galbourdin, c'est bien de le voir aux avant-postes, on peut s'y attendre, hein. On soulignait la performance de Sylvain Cachard à Cirzinal. Pierre il a fait 16e, hein, à Cirzinal, vraiment pas très loin, et donc on le voit qu'il est au contact, mais il a peut-être fait un départ un petit peu prudent aussi, ne pas se mettre dans le rouge à vouloir suivre forcément la tête de course. Donc effectivement, les spécialistes ne s'y sont pas trompés en ce début de semaine, même si il a que la 25e cotation, il pourrait s'inviter dans le top 10, alors qu'on voit ici
27: les deux jumeaux, la tête dans le guidon, deux influenceurs vélo running dont l'un des deux est peut-être sur la course aujourd'hui. Et on voit ici un des athlètes de tête en Andy. C'est génial de voir sur toute la semaine, sur toutes les courses, des coureurs avec des handicaps s'attaquer aux sentiers, à des parcours techniques comme ça.
0: Ouais, c'est formidable de voir de plus en plus d'athlètes, voilà, qu'on appelle assez justement, hein, les extraordinary runners, hein. C'est vrai qu'ils sortent évidemment de l'ordinaire de par leur handicap, mais surtout de par leur volonté de dépasser ce handicap. Et pour la première fois sur la petite trotte à Léon, on a un athlète Andy avec une prothèse qui s'est lancé, voilà, sur les 300 km, extrêmement technique. Et c'est bien de mettre en avant ces athlètes.
27: Et puis là, avec un index UTMB à plus de 600, donc ça veut dire que ça court quand même pas mal sur les sentiers et qu'on est habitué à les courir. C'est pas l'histoire d'un jour.
0: Non, extrêmement, extrêmement impressionnant. On peut imaginer voilà, que c'est un athlète qui évidemment ne peut pas atteindre des vitesses très élevées, mais qui a un rythme soutenu, va pouvoir le tenir longtemps. Je dirais certains Baptiste Chassagne, moyen vite mais longtemps, et voilà, on peut voir des athlètes comme ça malgré cette difficulté qui arrive à performer, hein, puisqu'effectivement à plus de 600 d'indice, on rentre quand même dans la catégorie des bons coureurs.
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0: Vous voyez ici un 4,30 du kilomètre. On est aux alentours des 13-14 km/h. Donc ça veut dire qu'il en met un petit peu quand même sur ce petit tour du lac, cette portion qui longe le lac de Champé.
27: Ça 788 d'index UTMB. C'est compliqué hein, toujours d'expliquer comment fonctionne l'index UTMB, mais on peut dire que chez les hommes, quand on est au-dessus de 900, on est dans la catégorie athlète pro très haut de gamme. Ils sont une vingtaine, c'est énorme sur la liste de départ aujourd'hui. Et chez les femmes, quand on est au-dessus de 750 sur l'index UTMB, c'est le même index hein, pour les hommes et les femmes. Donc il y a beaucoup d'hommes qui aimeraient avoir un index UTMB au-dessus de 750 comme l'Allemande qui est en tête de course là.
0: Voilà, l'index qui est attribué à chaque coureur, c'est des notes hein, qui sont attribuées sur chaque course en fonction de la difficulté du parcours, du chrono, de la place. Et l'index UTMB, donc, c'est la moyenne des 5 meilleurs résultats. Et effectivement, au-delà de 900, bien, c'est tout simplement le top niveau mondial. Les athlètes élites chez les hommes se situent au-delà de 800. Alors sur une course comme l'OCC, il me semble que c'est 820 ou 830 pour avoir un droit d'entrée, on va dire, dans la catégorie élite. Et chez les femmes, effectivement, on est sur 750. Et le top niveau mondial hein, chez les femmes est un tout petit peu au-dessus de 800. Judith Vader hein, qu'on a ici à l'écran, qui est avec la meilleure cotation sur cette ligne de départ, avec 821 d'indice.
27: Ouais, de toute façon c'est assez simple hein, pour s'y repérer en fonction des dossards. Les dossards vont pour Judith Vader du 6003. Par exemple, Émilie Bulle, la première française, 6062. C'est dans l'ordre des cotations que sont distribués les dossards. Judith Wider, deuxième, hein, en 5h38 l'année dernière de l'OCC. Les parcours sont un petit peu différents, mais il va être intéressant de voir si on n'arrive pas dans des horaires assez similaires aujourd'hui. Vous voyez, passage technique là, dans cette descente.

0: vont se rapprocher là de plan de l'eau.
1: Allez Fredo.
0: Toujours hein, Frédéric Tranchant et Andréou Blanes Reig, l'Espagnol qui avait perdu quelques mètres dans le gros dénivelé dans la première montée et qui semble en tout cas sur cette première partie de course développer plus de capacité, plus d'aisance sur les portions planes et sur les portions rapides.
2: On voit donc la tête de course hein, qui a passé plan de l'eau et qui attaque la montée vers la Gillette. Ça va être hein, de toute façon ce parcours une succession de difficultés, tantôt en montée, tantôt en descente et quelques replats, même si à partir de maintenant hein, on devrait avoir quand même surtout des montées et des descentes et retrouver du plat, des portions vraiment roulantes que sur la fin de course. C'est vrai qu'une portion assez technique là pour tous les coureurs.
0: Assez courte, hein, ça se réouvre avec ce sentier plus large ici. Et énorme respect évidemment à ce qu'on appelle des camrunners, des coureurs équipés de caméras. Alors sur évidemment plein de portions, ils sont à vélo, mais c'est un véritable relais. Ils sont eux aussi des sportifs de haut niveau. Parce que pour être capable comme ça d'aller faire des images en direct, bah, au plus près de ces athlètes qui courent sur les sentiers à 15 km/h, faut avoir un bon cardio, faut être entraîné aussi.
2: Non, bah, les boîtes de production qui s'occupent de la réalisation hein, de ces images recrutent des coureurs pratiquement élites puisque ils obligent. Un des critères de sélection c'est d'avoir plus de 800 d'indice UTMB, donc voilà, on est au tout début de la catégorie élite.
0: Évidemment, les sentiers sont ouverts, ils ont pas de dossard, mais eux aussi ont la passion de la montagne, ces randonneurs. Allez, sur cette carte, on voit bien l'écart hein, qui est très léger entre le groupe de tête, le duo de tête, et donc derrière le groupe de chasse au sein duquel se retrouve Francesco Puppi, l'Italien. Alors qu'on voit ces images du départ. La course qui est partie depuis une heure maintenant. Et on le voit hein, aux tenues, on est pas. Même si Rémi Bonnet est en manche longue, c'est manche courte pour quasiment pour une grande partie des athlètes derrière. On s'attend quand même à souffrir peut-être un peu de la chaleur aujourd'hui. C'est vrai que l'Allemande sur ces images et depuis le début de la course est rayonnante. Hein.

0: un des pièges de la première heure de course finalement pour les athlètes élites, il est de ne pas réussir à trouver son rythme, d'être un peu pris par la pression, par la tension, mais aussi par l'effet de masse, et donc de pas trouver son rythme qu'on a choisi de s'imposer, parce que en fait tous ils savent à quelle vitesse ils doivent monter pour ne pas exploser. Mais parfois, quand on voit Frédéric Tranchant juste devant, on a envie de rester dans sa foulée. C'était ça vraiment le piège de la première course là. Comme les distances entre les athlètes vont commencer à s'allonger, ça va être un petit peu plus facile de trouver son rythme sur cette deuxième heure et sur cette deuxième grosse montée vers la Giette.
1: Oui, on dit souvent à Clos Cessé, ça se gagne à partir de Trian, donc après la bascule de la Giette. Et le risque aujourd'hui, avec des chaleurs évidemment acceptables, hein, même bienvenues, ça reste quand même d'être légèrement en surchauffe dans cette succession-là de deux ascensions, jusqu'à Champélac, puis jusqu'à la Giette. Il n'y a pas de longue descente où, eh bien, on pourrait finalement se fatiguer musculairement en voulant aller un petit peu trop vite, en prenant un peu trop de risques. Mais voilà, il y a cette dimension, ce facteur chaleur qui pourrait faire que, eh bien, au début de l'ascension, qui va mener les coureurs jusqu'au col de Balme depuis Trian, eh bien, ce début d'ascension soit le premier coup de moins bien, on va dire, la première baisse de régime. Et là, bah, on peut tout de suite commencer à se poser des questions, hein, après le 25e kilomètre. Ah bah, est-ce que je suis dans un bon jour? Est-ce que finalement je suis pas allé un petit peu trop vite sur ce premier tiers de course? Donc voilà, tout l'enjeu il réside dans ce bon dosage pour pas attaquer eh bien la vraie grosse ascension après Trian, un petit peu trop entamée, même si c'est pas forcément dans les jambes que ça va se jouer, mais plus dans le ressenti global.

0: Bon, vous le voyez, cette montée vers la Giette va nous proposer du dénivelé. Vous en parlez de Trian. C'est là-bas, tout en bas. Alors, quand c'est sur une carte comme ça, en petit aperçu avec une petite ligne jaune, ça paraît simple et facile. Mais à la fin, c'est quand même 60 km à se farcir. C'est quand même assez impressionnant. Ce que vont
1: Ok, la deuxième
0: réaliser,
1: est
0: ce
1: trop
0: que
1: bien.
0: réalisent en ce
1: Deuxième
0: moment
1: est trop bien.
0: tous ces athlètes, de tête comme derrière.
1: Alors, on a un petit regroupement là chez les féminines. On a toujours l'Allemande en tête. Et ici, Judith Bader qui avait pris une petite longueur de retard dans la fin de l'ascension de Champella, qui est revenue sur l'Espagnole Sara Alonso. Donc, elles sont au début de l'ascension qui les mènera à la Giette. Sont dans les portions, donc ce petit chemin forestier, hein. C'est du 3-4%. Elles vont attaquer le fort de la pente un petit peu plus tard.
0: On le rappelle, hein, à Champella, qu'elles avaient une petite minute de retard sur l'Allemande. C'est évidemment rien d'irrémédiable à ce moment de la course. Nous y revoilà d'ailleurs à Champellac, où on attend la deuxième vague, et on le rappelle, hein, pour pas qu'il y ait embouteillage sur les sentiers, sur toutes les courses de l'UTMB. Il y a différents sas de départ, quart d'heure par quart d'heure. Mais pour la course élite, c'est évidemment ici que ça se passe.
2: Ouais, je suis sur 2 et 3. La première, je suis sur la deuxième et troisième.
0: Ouais, on confirme.
2: 30.
0: On confirme ce que nous dit le cadreur. On est bien avec la deuxième et la troisième de la
2: Il y a
0: course
2: rien
0: avec
2: sur la
0: Judith
2: une.
0: Weider.
2: J'ai basculé sur la 2 et 3. Je peux remonter sur la une si vous voulez.
0: Battue Judith Weider par la chinoise Miao Yao l'an passé.
2: Eh ben moi je remonte sur la une alors. On monte sur la une.
1: Ah, Miao
2: Partir,
1: Yao qui
2: prendre
1: sera
2: la 2
1: sur
2: et
1: la
2: 3.
1: CCC cette année.
0: Et alors si cette caméra prend le large pour aller rejoindre la tête de course et l'Allemande, si ça décroche pas, ce serait hyper sympa qu'on arrive à matérialiser l'écart.
1: Surtout qu'on le disait, hein, c'est maintenant que le vélo pourrait vraiment prendre du champ, puisque après ça va être un petit peu plus pentu.
3: Tomorrow is the OCC race. I am super excited. Also, I am also
0: Alors
3: super
0: c'était
3: nervous
0: hier,
3: about the race. It's the
0: pour ce
3: biggest race of
0: départ
3: the
0: de
3: year,
0: l'OCC, je suis
3: so
0: vraiment très excité.
3: I
0: On est
3: really
0: avec
3: want to
0: l'Espagnole,
3: start
0: hein,
3: the
0: Sara
3: race just
0: Alonso.
3: right now and be in the start line.
0: Je suis vraiment heureuse
3: Okay.
0: d'être sur la liste de
3: I
0: départ.
3: raced the OCC twice, fourth in OCC, fourth in 2024 and fourth in 2025.
0: Je l'ai fait en
3: So for me, the
0: 2024 et
3: goal tomorrow
0: 2025.
3: is to be in that podium that I have been close all the years, but
0: Je
3: not
0: me
3: enough
0: rapproche du podium,
3: to
0: mais
3: be
0: toujours
3: there.
0: pas. C'est vraiment l'objectif
3: So
0: cette
3: I
0: année.
3: hope to be there. For me, the strategy for tomorrow
0: La
3: is
0: stratégie.
3: to start strong. I am a really front runner. I always like to be in the first group. So
0: La
3: I
0: stratégie,
3: think
0: c'est
3: I
0: de
3: will
0: rester
3: try
0: au
3: to
0: contact,
3: be
0: hein, du
3: with the
0: premier
3: first
0: groupe le
3: group.
0: plus longtemps
3: Even maybe
0: possible.
3: some runners, normally American runners, go fast. I will try to be in that first group and then hopefully
0: Essayer d'être
3: in the
0: intelligent parce que
3: climb start to
0: habituellement
3: move.
0: les athlètes
3: I think this
0: américaines
3: race is
0: partent vite,
3: suits
0: quitte à
3: me
0: tout
3: quite good
0: perdre. Donc
3: because I am a
0: faut faire attention
3: really
0: aussi
3: flat
0: quand on
3: runner
0: essaye de rester en
3: because
0: premier
3: I'm
0: groupe
3: coming from the track, but I
0: à
3: also
0: pas
3: really like
0: se
3: the
0: faire
3: climb
0: péter la
3: more
0: caisse,
3: than
0: hein,
3: the
0: elle l'a pas dit
3: mountain,
0: comme
3: you know,
0: ça, mais on
3: which
0: va
3: are
0: le dire comme
3: my
0: ça.
3: worst skills. So I will try to move in this steep climbs that there are new ones in Col de Posets and in Vallorcine,
0: Et
3: and
0: elle
3: this
0: nous
3: one
0: parle
3: I
0: du col
3: really like
0: de
3: it.
0: Posets, de la dernière partie de course où elle pourra
3: I
0: peut-être faire
3: think
0: la
3: this is the
0: différence. En tout
3: biggest
0: cas, sa
3: race
0: stratégie est de garder de l'énergie
3: all the riders of UTMB
0: pour
3: week,
0: cette
3: for the
0: dernière
3: short
0: partie de
3: runners
0: course.
3: like me is OCC. I have another like big goal like Cegama, but I already win them, so it's like some race that I really want to perform at that, and
0: J'ai
3: I
0: déjà gagné pas mal
3: never
0: de courses
3: have the
0: que
3: race
0: je voulais
3: that I
0: gagner
3: would like
0: dans ma
3: because
0: carrière, mais là,
3: 2024 I was coming
0: l'OCC
3: for a
0: est en train de
3: pneumonia and last
0: devenir
3: year I
0: une
3: was coming for
0: obsession
3: a heart attack, so this year I really feel that I am prepared and I would like
0: et cette
3: to
0: année
3: have
0: vraiment je me suis
3: the race
0: préparé pour
3: that
0: cette
3: I
0: course
3: dream
0: et je me
3: with.
0: sens dans une forme pour être capable d'aller briller sur cette course. Voilà ce que nous dit Sarah Alonso actuellement dans ce groupe de chasse avec Judith Wider. Elle est en train de prendre quelques mètres d'avance justement sur Judith Wider. Bon, on parle là d'une demi-seconde à l'arrivée, on imagine qu'il y aura un peu plus d'écart, même si il y a parfois des énormes surprises. L'année dernière sur la CCC, les féminines s'étaient départagées dans la dernière descente, ça avait été incroyable avec des dépassements, c'était une course de Formule 1 dans la descente de la Flégère, assez impressionnant. Alors que sur l'OCC, ça s'était joué bien avant avec une athlète africaine qui était loin devant tout le monde avant Chip and Go, avant d'être rattrapée par la patte patrouille de l'antidopage et qui a vu son résultat annulé.
1: C'est la Kenyane, suspendue 2 ans ouais. Pour dopage, utilisation d'un corticostéroïde, évidemment interdit en compétition. On lui a retiré. C'était quoi? C'était Cyrzinal et l'OCC.
0: Et l'OCC, ouais, tout à fait. Et qui regarde pendant quelques mois le trail à la télé, et c'est très bien comme ça.
1: On voit que les bâtons sont de rigueur hein, pour ces athlètes amateurs. Évidemment.
0: Et le ravitaillement se fait pas tout à fait à la même vitesse que pour les premiers aussi. Bon, ce que je vous propose, Mathieu, c'est qu'on fasse comme ces athlètes amateurs, mais quand même au mollet affûté, qu'on fasse une toute petite pause ravito et qu'on retrouve la tête de course dans la montée vers la Giat. Allez, on se retrouve dans quelques instants.
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5: Et nous sommes de retour, toujours sur ce premier ravitaillement de l'OCC, cette première finale des UTMB Series. On est de retour sur ce ravitaillement, ce premier ravitaillement à Champelac, en compagnie des athlètes amateurs. On devrait avoir ici, peut-être là, la troisième vague, troisième ou quatrième vague qui est partie un petit peu après les athlètes élites ce matin. Les athlètes élites qui se sont élancés à 8h15 et qui sont désormais dans le col de la Giette, enfin plutôt le col qui va les mener jusqu'à l'alpage de la Giette. Voilà, on prend un petit moment ici avec les athlètes amateurs. On retrouvera les athlètes élites un petit peu plus tard. La course qui a commencé à se décanter tout de même avec on a vu quelques différences dans les dynamiques de course avec tantôt des athlètes qui prennent la tête sur les portions un petit peu planes de ce début de course, tantôt des athlètes qui font le forcing dans la montée, que ce soit surtout chez les masculins avec quelques changements, quelques regroupements en tête de course. Tandis que chez les féminines, on a l'Allemande, Laura Ottenroth, qui elle a pris les commandes dès le début et qui a très vraisemblablement une petite minute d'avance sur ses poursuivantes, un duo composé de l'Espagnole Sara Alonso et la Suissesse Judith Veil.
6: Et c'est pas du tout le même sport hein, entre ces amateurs éclairés. Hein. Attention, hein, pour courir ces courses-là, pour aller chercher des dossards sur l'OCC, il faut avoir couru quelques courses avant, il faut s'entraîner régulièrement et montrer patte blanche, j'allais dire dossard blanc. Non mais il faut quand même quelques références pour décrocher son premier dossard sur une des courses de l'UTMB. Mais on voit que les athlètes élites, les athlètes pro dont c'est le métier d'aller le plus vite possible, ont déjà parcouru quasiment le double de distance hein, que ces amateurs.

0: processus de qualification hein, pour ces UTMB finales, ben, c'est à la fois via la performance, mais aussi un tirage au sort auquel on peut accéder en ayant couru préalablement sur le circuit UTMB, en ayant validé un certain nombre de critères de performance, surtout sur le 100 miles, hein, l'UTMB et la CCC, qui est le format 100 km qui se courra demain. Voilà, validé hein, quand même un petit niveau de performance pour être sûr que les athlètes qui s'alignent aujourd'hui eh bien, ont la capacité, si tout va bien, d'aller au bout, prendre du plaisir. Puis on le voit, hein, c'est une discipline où il faut être équipé. Il faut, quel que soit son niveau, avoir quelques connaissances techniques et de la gestion de l'effort.
1: Et puis si on est parti depuis à peine plus d'une heure quand on arrive à Champélac pour tous ces amateurs, finalement le prochain ravitaillement est très très loin, donc important de bien remplir ses flasques, de prendre son temps, de bien se recharger à ce point de vie qui est un point de vie important hein, sur l'UTMB ensuite tout le week-end. Mais évidemment quand on est un athlète élite, on court l'OCC en moins de 6 heures, donc finalement on a déjà fait un cinquième de sa course ici, alors que pour ces coureurs là c'est pas tout à fait la même limonade pas conseillée hein, en nutrition sportive, pas forcément le plus agréable à encaisser d'ailleurs.
0: Il y a des barrières horaires hein, quand même pour les athlètes amateurs. Bon, il ne me semble pas qu'il y ait de barrière horaire à Champélac. La première, elle interviendra bien à Trian. Tous les athlètes devront avoir passé Trian avant 14h15 aujourd'hui. Sinon, ils ne seront pas autorisés à poursuivre la course.
1: Trian, c'est après 24 km de course. Donc.
0: Absolument. Et on attend le dernier athlète finisher aux alentours de 23h30 à Chamonix. Voilà, une belle journée sur les sentiers pour ceux qui prendront vraiment le temps. Donc, j'imagine qu'on a la sono peut-être sur la zone de ravitaillement.
1: Toujours un peu de musique pour aider à se relancer le long du lac. Concouru les athlètes élites à une vitesse élevée. À quelle vitesse faut être capable de courir pour les amateurs de course à pied quand on court comme ça une OCC sur du plat ils sont capables d'aller sur du 3,30, 3,40 du kilomètre, très certainement sur les portions dès qu'ils peuvent allonger la foulée.
0: Oui, pas en dessous de 3,40 quand même, mais dans ces eaux-là, sur la fin de course l'an dernier, Jim Wamsley tournait à 4,0 hein, sur les 15 derniers kilomètres. Voilà, après ça reste une moyenne, hein, c'est pas linéaire à 100%, il y a quelques remontées, mais effectivement 3,40 c'est l'allure que le top niveau, les tout premiers, l'espagnol hein, Andrew Blanes tout à l'heure semblait le plus agressif, on
1: le
0: va
1: plus
0: dire.
1: Véloce, ouais.
0: Le plus véloce, voilà, il devait effectivement tourner autour des 3,30-3,40.
1: 4 minutes au kilomètre pour Jim Wamsley après 55 km d'effort et 3000 mètres de dénivelé avalé, c'est quand même assez fort. Je vous mets au défi chez vous de vous mettre à 4 minutes du kilomètre et de voir combien de temps vous tenez.
2: Ça va,
1: alors qu'on retrouve à l'interview place, Fred Tranchant.
2: L'avantage c'est que ouais, ça change pas trop des routines habituelles, on va dire. Donc je peux dormir dans mon lit, faire ma propre cuisine, on va dire. Donc ça c'est quand même bien confort. Et après, bah voilà, l'OCC c'est quand même un gros objectif pour moi. Je pense qu'on peut dire que c'est l'objectif de l'année pour moi. Et moi ouais, je pense que je suis bien préparé, un peu comme à l'image de l'année passée avec beaucoup de courses en début de saison de Skyrunning qui commence très très tôt dans la saison. Mais ce qui est bien c'est que ça motive un peu l'hiver. Et après une grosse période assez creuse tout l'été pour bien me préparer et faire beaucoup d'heures en montagne, des belles sorties, quoi, des belles courses en montagne. Donc voilà, je pense que ça me met en confiance et d'autant plus que voilà. voilà, comme j'étais sur place, je connais bien le parcours aussi. Donc, ouais, pour être honnête, jusqu'alors, je m'estimais trailer par ultra trailer. Donc, pour moi, je faisais plutôt des courses comme les Skyrunning, justement, que j'aime bien parce que c'est bien technique. Les Golden Trail Series, c'est ce qui m'a un peu lancé dans le circuit. Les courses fédérales, bah, comme les France, les Mondiaux. Et pour moi, c'était l'UTMB, tout ce qui est UTMB, c'était un peu ultra. Donc, c'était un peu plus long que ce que je faisais. Mais j'avoue qu'aujourd'hui, bah, je pense que j'ai pris goût un peu à passer du temps. En tout cas, j'ai beaucoup apprécié ma préparation, donc à passer un peu de temps en montagne, à faire des courses un peu plus longues. Donc, puis bon, je sais bien qu'à Chamonix, c'est un peu quand même, on va dire, la mecque du trail. C'est un peu, enfin, les événements de l'UTMB, c'est vraiment ce qui est le plus regardé, le plus gros, quoi, dans le trail. Donc, ouais, c'est sûr que c'est un peu spécial d'être ici. Et en tout cas, je suis vraiment très motivé et je pense que ça va être très chouette tout le parcours, mais aussi d'arriver à Chamonix. Je sais qu'il n'y aura pas beaucoup d'encouragement et ça fait toujours plaisir, quoi. Ouais. Ouais, alors c'est vrai que ce sera la course la plus longue que j'aurais faite, parce que je pense que le plus long, en tout cas en distance, c'était autour des 50 km, bah, par exemple au championnat d'Europe, distance dénivelée, on peut dire, bah, le championnat du monde l'année passée. Et mais bon, du coup, en temps de course, je pense que c'est pas beaucoup différent, par exemple, du championnat du monde l'année passée, où on a tourné un peu moins de 5 heures, et là, je pense que ça va être un peu plus de 5 heures, donc peut-être 20 minutes, 30 minutes de plus, mais donc je pense que c'est quelque chose que je peux faire. Mais c'est vrai que je sors un petit peu de ma zone de confort quelque part, et bah, au niveau distance, il faut quand même encaisser la distance, donc on verra comment ça se passe. Mais voilà, comme j'ai dit, je me suis bien préparé avec beaucoup d'heures en montagne cet été, donc je viens quand même avec de la confiance. Et puis voilà, c'est aussi intéressant d'essayer des nouvelles distances, des nouvelles choses, donc c'est excitant dans ce sens-là aussi.
3: Est-ce que tu pars avec un plan demain
2: Ouais, bah alors du coup, j'ai un plan assez précis pour le coup, en regardant bah, les temps bien sûr des années précédentes sur chaque segment. J'aime bien me préparer assez méticuleusement, on va dire, de chaque section, savoir à peu près le temps que ça prend et tout. Aussi pour ma nutrition, pour me donner un peu des idées. Mais après, je pense, une fois que je serai en course, je vais même pas regarder trop la montre, je vais être concentré plus sur mes sensations. Forcément, ça joue un peu comment les autres ils se comportent aussi. Donc si ça part comme des calus, voilà, va falloir un peu réfléchir. Si on s'accroche ou si on laisse partir. Voilà, je pense que j'ai réfléchi à plusieurs scénarios. Et de toute façon, voilà, ce qui compte, c'est à l'arrivée. Hein, c'est quand on franchit la ligne, c'est pas quand on est à Champelac. Donc, ouais, je vais. Voilà, comme c'est un peu une réponse basique, mais je vais essayer de faire ma course et puis on fera les comptes à la fin. Ouais, bah. Bon, déjà, il y a une telle densité sur la start list que bon, on sait que probablement tout le monde n'ira pas au bout, en tout cas au meilleur de son niveau. Mais vu la densité, il y en a forcément qui vont passer. Donc, ouais, ça va être une course. De toute façon, il y aura du fight et ça va être compliqué d'aller jouer les meilleures places. Mais voilà, c'est aussi pour ça qu'on s'entraîne tous les jours. C'est pour voilà, c'est pour faire la bataille, quoi, avec tout le monde. Et donc après, entre les Français, bah, je pense qu'il y en a d'autres qui sont très bien préparés. Notamment, bah, je pense à Sylvain Cachard. Même s'il a eu peut-être des pépins en début de saison. Mais voilà, franchement, je me concentre pas trop sur les autres, je me concentre plutôt sur moi. Forcément, on voit les startistes, parce que si on est sur les réseaux, on est tagué dans toutes les publications des favoris, tout ça. Mais bon, au final, voilà, faut faire sa course. Et, ouais, non, et puis deuxièmement, voilà, j'ai quand même beaucoup d'attentes tout seul, quoi. Donc, quelque part, ça met en confiance aussi d'avoir, on va dire, un index assez haut, parce que ce qui représente un peu notre niveau du moment. Je pense que ça peut mettre de la pression, mais aussi ça peut donner un peu de confiance en se disant, bon, voilà, si l'index dit que j'ai à peu près ce niveau, c'est que c'est probablement vrai. Donc, voilà, on va essayer de jouer les meilleures places possibles de toute façon. Franchement, ce serait une course où j'ai bien géré, je suis pas parti tête brûlée, puis pas non plus. Ouais, j'ai pu donner le meilleur de moi. Et ouais, je pense que je pourrais être satisfait à la ligne d'arrivée si j'ai vraiment donné le meilleur de moi, sans me cramer, sans avoir de pépins. Et ouais, comme je dis, je suis un peu dans l'inconnu aussi, vu que c'est une distance un peu plus longue que ce que j'ai l'habitude, donc que d'arriver à passer la distance, arriver à passer la course, donc ouais, je pense que ça sera ouais, une journée réussie pour moi.
1: plein d'informations dans cette interview de Frédéric Tranchant, qui était en tête de course avant l'interview, et on le retrouve là seul dans la montagne, seul en tête ou pas. Il semblerait bien qu'il soit seul en tête, Frédéric Tranchant, qu'il ait lâché dans ce début de montée vers la Giette, l'Espagnol qui l'accompagnait. Et la bonne nouvelle, ce serait que Rémi Bonnet ne serait pas revenu sur lui. On le rappelle, hein, Rémi Bonnet qui était passé à Champelac en tête. Mathieu s'est fait décrocher de quelques mètres dans la descente vers Plan de l'Eau entre le kilomètre 7 et le kilomètre 15. Et donc là, on monte maintenant depuis quelques hectomètres vers la Giette. Regarde, il y a du monde sur les sentiers. Ouais. Faut laisser le passage là, messieurs, mesdames les randonneurs, pour Frédéric Tranchant. Pas si inquiet que ça de la distance à parcourir, qui disait dans l'interview, Mathieu, oui, bah au championnat du monde l'année dernière, finalement, c'était pas la même distance parce que c'était 44,5 km, là on va en courir 61. En revanche, il y avait plus de dénivelé, donc c'était 4h42 et là il estime courir une trentaine de minutes de plus, donc ça veut dire qu'il s'estime autour de 5h10 à l'arrivée, Frédéric Tranchant.
0: Surtout que la fin de parcours est plutôt plate. On aura une dernière montée d'à peu près 100 mètres de dénivelé positif pour monter entre le Lavancher et le Bois. Donc on peut imaginer que les 30 minutes supplémentaires seront moins éprouvantes que si il y avait une dernière ascension très très compliquée. Puis également Fred Tranchant qui a augmenté un petit peu son kilométrage dans l'été, il l'a dit, il a passé plus de temps en montagne, donc ça le conforte, ça lui donne confiance dans sa capacité à courir plus de 5 heures.
1: Rémi Bonnet là avec la casquette blanche et le sac à dos rouge devant Andreu, l'Espagnol Blanes Reig. Une petite minute de retard, on va estimer ça à la minute sur le français Frédéric Tranchant, et avec cette image de drone derrière, ouais, on voit le quatrième athlète de la course derrière, une trentaine de secondes derrière ce duo de chasse, Frédéric Tranchant qui a pris les devants donc dans cette montée vers la Giette. C'est le premier gros fait de course avec le français Frédéric Tranchant, champion du monde de trail court, champion d'Europe de trail long.
0: Ouais, on peut noter que donc Rémi Bonnet, le Suisse, est revenu sur l'Espagnol dans cette montée, lui qui est un très très très grand grimpeur. Mais Fred Tranchant, on peut imaginer qu'il a fait finalement la même ascension que Rémi Bonnet. Donc ça témoigne aussi de son état de forme. Fred Tranchant qui est, on va dire, plus à son aise dans les descentes, on l'a dit.
1: Francesco Pupi qui passe là une vingtaine de secondes derrière l'Espagnol et le Suisse. Allez, difficile sur cette vue drone de savoir qui était derrière Francesco Pupi en blanc.
0: Alors qu'on a ici le Kenyan.
1: Casquette rose peut-être. Casquette à l'envers souvent, ouais. Pour Peter Engdahl.
0: Engdahl effectivement.
1: Gros outsider aussi de cette course. On voit que c'est encore très dense, qu'il y a du monde dans les 2-3 minutes derrière le français Frédéric Tranchant en tête.
4: Allez, bravo, bravo.
1: Grand bravo évidemment à ces athlètes Andy, parce qu'on a vu la difficulté du sentier juste avant sur le passage des élites dans la montée vers la Giette.
5: Yep. That's it. He's doing well. Really crap.
0: À noter hein, peut-être l'internationalisation aussi de cette course. On a ici c'était Mick Marshall, hein, australien, si j'ai bien vu.
1: Oui.
0: Voilà, on a plus de 130 nations représentées sur la semaine. Donc, ce qui est absolument phénoménal hein, pour une course qui se déroule au cœur des Alpes.
1: On le rappelle, hein, course l'UTMB, née en 2003 au début des années 2000, devenue la semaine de référence du trail dans le monde avec ses différentes courses.
0: Ouais,
1: dont le principe est finalement assez simple, hein, l'UTMB, faire le tour du Mont Blanc à pied le plus rapidement possible.
0: Ouais, l'UTMB hein, qui a été du coup créé en 2003 et les autres courses, notamment l'OCC, un petit peu plus tardivement, avec la volonté de satisfaire un peu tous les types de coureurs. Donc l'OCC, la première édition était en 2014.
1: Oui, CCC en 2006, il me semble. L'OCC en 2014.
0: Voilà, au fil des années, on a eu.
1: On a ajouté des courses, ouais. Il y a le marathon aussi maintenant avec la MCC, un format d'une quarantaine de kilomètres, dont beaucoup de dossards sont réservés aux locaux pour leur permettre de participer à l'événement. Des courses aussi hier, la YCC, course pour les jeunes. Et puis un circuit toute l'année, un circuit UTMB, qui permet cette internationalisation aussi parce que avec des courses by UTMB un peu partout dans le monde, on peut aller chercher son dossard sur différentes courses et ça permet à plein d'athlètes étrangers de gagner leur place sur cette semaine autour du Mont Blanc.
0: Surtout l'UTMB, cet objectif de qualification offre aussi énormément de succès hein, à toutes ces courses by UTMB, puisque évidemment tous les coureurs qui veulent venir à Chamonix courir avec un dossard fin août doivent passer par ces épreuves by UTMB. C'est un véritable circuit qui est mis en place.
1: Et ça y est, Frédéric Tranchant. Alors qu'on est sur cette magnifique image de drone au-dessus de la Giette, et passé au point intermédiaire à la Giette, on attend l'arrivée hein, imminente de Rémi Bonnet et d'Andréou Blanes-Réig pour avoir un point précis.
0: Ah, donc à la Giette, ils ont déjà entamé la redescente. Hein. C'est pas le point culminant de l'ascension.
1: Oui, bien sûr.
0: Ils ont déjà rebasculé. Vers Trian. Et on note visiblement hein, l'écart à la Giette, 2 minutes 35 pour Andréou Blanes. Mais la puce de Rémi Bonnet pardon, n'a pas pointé. Alors on les a vus hein, ensemble. Vraiment à l'approche de la Giette, donc on peut imaginer que,
1: oui.
0: Que Rémi Bonnet est autour des 2 minutes, 2 minutes 30 de Frédéric Tranchant. Mais donc, Fred Tranchant qui a quand même bien fait le forcing dans cette ascension.
1: Qui s'est pris une petite marge, alors qu'on est là sur l'alpage de Bovine. Hein. Où on a vu quand même pas mal d'athlètes passer. C'est Peter Hendal qui a annoncé en troisième position, mais on peut imaginer que Rémi Bonnet est passé, hein. Sauf s'il s'est fait une cheville dans la toute petite redescente vers la Giette. Il n'y a pas de raison qu'il ne soit pas avec Andréou.

0: Et pour vous donner un petit écart par rapport à ce qui s'est fait de mieux ces dernières années, en 2025, on n'était pas passé hein, par la JET pour Jim Wamsley. Le parcours avait été détourné en raison des conditions météo. Mais en 2024 et 2023, on y était passé avec Francesco Puppi en 2023 en 1.41 et Eli Heming, le vainqueur, qui était passé en 1.40-34. Et donc là, Frédéric Tranchant est passé en 1.35-28, donc bien plus rapide. Ça fait quand même un écart quasiment de 5 minutes sur ce qui s'est fait de mieux les années passées. Le Français Frédéric Tranchant parti sur des standards plutôt très élevés. Attention à pas se brûler les ailes, hein. Frédéric Tranchant, il a 38 ans. Normalement, c'est quand même pas le genre à se laisser porter par son élan. On l'a entendu dans l'interview.
1: Il a dit hein, qu'il avait évidemment reconnu les différentes sections, estimé hein, le temps qu'il peut mettre sur ces différentes sections, mais qu'il écouterait aussi ses jambes pendant la course. Voilà, c'est des choses qu'on peut se permettre, on va dire, à 38 ans. Mais attention à pas se sentir trop en forme en ce début de journée. Condition idéale.
0: Ce qui est sûr et ce qui est rassurant, c'est que Frédéric Tranchant, depuis qu'il s'est mis au trail et qu'il a mis de côté la course d'orientation, quand il se fixe un objectif, il est jamais, jamais très loin de la gagne. On le rappelle, hein, vainqueur cette année du Grand Raid du Ventoux, à 26 km. Vainqueur de la Sky Race des Matessins. Donc Sky Race, la course en haute montagne.
1: Qui se déroule au sud de Grenoble. Alors, on l'a ici dans la descente. Hein. Ouais. Alors, pour le suivre avec une caméra, je pense que on a choisi un des meilleurs descendeurs du team Camrunner. Puisque là, pour suivre Fred Tranchant comme ça sur une portion un petit peu technique sillonneuse, ça doit pas être évident.
0: Là, c'est de l'art hein, à ce niveau-là.
1: On retrouve Laura Ottenroth, l'Allemande, toujours en tête.
0: Ouais, on pouvait imaginer quand même que ça se regroupe devant avec les poursuivantes qui ont quelque part un tout petit peu plus de référence que l'Allemande hein, qui est quand même cotée à 788 à l'index UTMB. Mais pour l'instant, depuis 100 mètres après le départ, c'est elle qui fait la course devant. Devant Judith Wider, deuxième l'an passé, sur une stratégie un peu plus conservatrice, on l'a dit, qui est partie avec des bâtons.

0: C'est la respiration du suiveur avec la caméra hein, qu'on entend, mais...
1: À lui, sa ligne d'arrivée, je pense, elle est à Trian. Donc à la fin de cette descente...
0: Et ça envoie, hein, ça envoie. Concentration maximale pour réussir à suivre Frédéric Tranchant dans cette descente. Et sacrée rupture hein, entre le rythme en descente de Frédéric Tranchant forcément et le rythme de Laura Houtenrot qui elle est encore dans la montée mais qui court, hein, qui est sur un rythme également assez élevé. L'inconnu pour elle va être dans les derniers kilomètres hein, parce que quand on regarde son palmarès, elle n'a jamais couru en compétition avec un dossard au-delà de 40-42 kilomètres. Vainqueur en juillet à Davos de la Silver Run en 23 kilomètres. Voilà, la vitesse de Frédéric Tranchant dans cette descente. Cet exercice est réalisé par un professionnel, ne pas reproduire ça chez vous. Hein.
1: On voit surtout une descente qui est tantôt dire linéaire, assez roulante, et puis quelques moments des passages un petit peu plus techniques. Donc il faut faire attention à si on arrive un peu vite, eh bien, être quand même assez confiant dans ses appuis. Avoir une bonne visibilité sur les obstacles. Regardez. Voilà, ici une bonne dizaine de mètres devant soi, pas avoir les yeux rivés sur ses pieds, puisqu'il faut anticiper.
0: Il y a du monde sur les sentiers.
2: Allez, allez. Tu vas juste à la route niveau. Tu vas fermer, je suis mort après.
0: Frédéric Tranchant qui va vite arriver à Trian. Parti depuis 1h47. Allez, on va laisser quelques instants Frédéric Tranchant dans cette descente. Et pour être sûr de le retrouver à la base de vie de Trian, juste en dessous. Le point sur la course, évidemment. Frédéric Tranchant, notre Français, en tête devant, on l'espère, hein, Rémi Bonnet, dont on n'a pas eu le pointage au dernier intermédiaire. Mais qu'on retrouve là sur cette image. Non, c'est pas lui, hein, c'est... C'est l'Espagnol qui est là seul en deuxième position et annoncé Peter Engdahl en troisième position. On essaye de prendre des informations sur le Suisse, hein, Rémi Bonnet, qui était l'ultra favori aujourd'hui, qui était en deuxième position il y a encore quelques instants et dont on n'a pas de nouvelles sur les sentiers. Allez, on se retrouve dans quelques instants.
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2: C'est impressionnant ce qui est en train de se passer sur l'OCC. C'est un exploit en cours, exploit entamé il y a maintenant 1h56 par Frédéric Tranchant qui arrive à la base de vie de Trian en tête avec une avance confortable.
3: Ouais, c'est maintenant que la course va commencer pour le Français qui a pris une petite longueur d'avance. Le dernier pointage à la Giette était 2 minutes 30 sur l'Espagnol qui était en seconde position, qui semble avoir faussé compagnie à Rémi Bonnet, un des autres grands favoris de cette course. On essaye de suivre avec les trackers mais qui aurait pris un léger temps de retard. On va essayer de faire le point visuellement tout simplement à cette base de vie de Trian. Mais voilà, notre Français qui a pris une longueur d'avance, qui a gagné du temps dans la montée et peut-être dans la descente, qui est une de ses qualités.
2: Ouais, il n'a pas perdu de temps. Il a rempli ses flasques le plus vite possible et on l'a vu repartir et revisser ses flasques en courant. Bien lucide, Frédéric Tranchant qui repart donc là seul en tête de Trian et son église rose emblématique. Il a été pointé à la Giette avec donc oui effectivement 2 minutes 35 d'avance sur l'Espagnol qu'on retrouve là dans la redescente vers Trian, mais à ce moment de la course
4: arrive juste derrière moi. Il va peut-être doubler le deuxième.
2: C'est une belle avance hein, pour le Français.
4: Ça y va.
2: Alors que là, hop, l'Espagnol est dépassé là dans cette descente
3: par Maximilien.
2: Par Maximilien Drion, le Belge, qui était passé à la Giette il y a quelques minutes. D'ailleurs, Peter Engdahl, qui était déjà rapide hein, dans la première descente, Maximilien Drion. Et puis derrière. Un groupe avec Francesco Puppi, le tenant du titre de la CCC, l'italien, avec Nashon Kiplimo, Sylvain Cachard et Daniel Patis, autre italien favori, un des favoris également de cette course. Et un mot sur le Suisse Rémi Bonnet qu'on a retrouvé, qui était en tête de course hein, sur la première heure et demie et qui a disparu d'un coup d'un seul et qui a été pointé au passage à la Giette en 25e position mais à 6 minutes 36 de Frédéric Tranchant. Là ça commence à faire beaucoup si on vise la victoire. Soit une défaillance, soit un problème, soit une chute. On essaiera d'en savoir plus sur les mésaventures de Rémi Bonnet, qui a une histoire contrariée hein, avec l'OCC. Deux participations à chaque fois hein, venues pour la victoire en 2021, en 2024. Et à chaque fois, une défaillance partie trop vite hein, de son propre aveu, Rémi Bonnet. Et qui, là, cette année, avait dit on n'y prendra plus. Et qui se retrouve pour l'instant loin en 25e position de la tête de course. Et on voit là les poursuivants, Maximilien Drion donc, et l'Espagnol qui fait vraiment un très beau début de course, André Oblanes-Reig qui arrive à Trian.
3: Ouais, pour l'instant il pointe avec 4 minutes de retard sur Frédéric Tranchant. On voit hein, le Belge ici à l'écran juste devant l'Espagnol qui a fait une belle descente puisqu'il est revenu sur l'Espagnol. Et Maximilien Drion comptait 3 minutes 20 de retard à la Giette. Et là, bien, il y aura pratiquement 1 minute 30 de plus. Donc ça voudrait dire une descente extrêmement rapide pour Fred Tranchant. Voilà, ils arrivent ici juste devant la fameuse église rose au pointage intermédiaire.
2: Et on va tendre l'oreille hein, pour savoir si ça discute un peu, si ce qui peut se dire pendant le ravitaillement, toujours intéressant, ces passages où il y a parfois des amis, des managers, des entraîneurs.
3: Ouais, on avait vu juste là un petit bassin d'eau hein, pour les athlètes qui puissent se ravitailler avant la base vie. Près de Tranchant, c'était arrosé. Donc il était encore lucide, hein, il avait bien repéré ce petit point avant de remplir ses flasques juste ici.
2: Et les voici donc dans la base vie avec 4 minutes 40 de retard sur Frédéric Tranchant.
3: Ouais, donc Fred a pris 1 minute 30 d'avance dans la descente.
4: 60-21, Andrew. Allez, Maximilien. Ok, je reste avec Maximilien.
2: On voit que ça se colore la flasque de Maximilien Drillon qui avait préparé donc une complémentation dans sa flasque. Ravitaillement en une trentaine de secondes.
3: Ouais, ils ont fait le trou sur Peter Engdahl et Nashon Kiplimo, le Kenyan. Derrière, on va avoir l'arrivée aussi hein, sur cette base vie de Francesco Coupi, Daniel Patis aussi pour la team Brooks qui était loin derrière. Voilà un tout petit peloton derrière ce duo de poursuivants.
4: Maximilien, troisième.
2: Alors, ce qui est impressionnant, il y a évidemment l'écart. Sur la deuxième position sur les 10 derniers kilomètres hein, parce qu'il a pris ses 4 minutes 40 sur les 10 derniers kilomètres mais surtout quand on regarde sur les tablettes ce qui s'est passé les dernières années, on passait à Trian en 2h01 de course pour Elie Heming, vainqueur en 2024, et là Frédéric Tranchant est pas sur le même timing, hein. Il est en 1h55 et 56 secondes, donc elles sont là les 4 minutes 40. Hein. C'est lui qui est en avance sur les meilleurs temps de toutes les éditions passées.
3: Ouais, c'est toujours compliqué de comparer les temps entre les années, mais à n'en pas douter, Fred Tranchant est quand même parti très très vite, puisque là ça se ressemblait quand même à ce qu'on a pu connaître en 2024. Et on voit ici à nouveau hein, l'Espagnol qui sur les portions de plat semble vraiment le plus rapide. Il s'était fait rattraper par le Belge Maximilien Drillon dans la descente et là voilà, il reprend quelques longueurs. On voit vraiment hein, les forces et faiblesses de chacun, plutôt les points très forts et de chacun, puisque c'est des athlètes qui sont quand même extrêmement complets. Alors la vitesse que vous avez à l'écran ici, ça m'étonnerait que ce soit la vitesse instantanée, peut-être la vitesse moyenne hein, sur la course.
2: Le cadre est somptueux, on est encore en Suisse. Évidemment, si on a descendu jusqu'à Trian, Mathieu, c'est que ensuite ça va remonter.
3: Effectivement.
2: On va pas rester sur du plat dans la vallée jusqu'à Cham.
3: Ça va remonter et là, c'est le gros morceau qui va mener les athlètes jusqu'au point culminant de la course, la tête de Balm.
5: Team 4, je vais avoir 9 minutes.
3: Là, ils vont avoir plus d'une heure de montée.
5: Team 4, j'ai Naomi Lang.
3: Alors qu'on a ici voilà Naomi Lang,
2: l'Écossaise dans la descente.
3: En quatrième position visiblement.
2: Oui, on nous annonce première femme là. Sur l'écran en haut à gauche. Ce serait étonnant parce que il s'est passé des choses dans la. Dans la portion autour de la Giette, une portion, une zone blanche où les caméras ne passent pas parce que jusqu'à présent on nous avait annoncé l'Allemande en tête, seule en tête devant Judith Weider et Sarah Alonso. Et désormais l'Allemande aurait disparu, en tout cas bien descendu dans le classement, mais il y a encore quelques minutes on la voyait quand même plutôt à l'aise dans la montée l'Allemande. Il se passe des choses étonnantes entre la défaillance de Rémi Bonnet et celle de l'Allemande Laura Ottenroth.
3: Ouais, surtout Naomi Lang qui est revenue également sur Sarah Alonso et Judith Weider. Donc ça veut dire que la Britannique a quand même bien accéléré dans l'ascension ou dans la descente. Alors qu'on a ici voilà, la Suissesse. On nous a annoncé à la JET, pardon, petite dizaine de secondes de retard. Donc, la Britannique avait déjà pris les devants. Mais là, on a plus d'une minute, pratiquement une minute trente. On va faire les comptes à Trian, évidemment, mais la Britannique semble avoir pris une belle longueur d'avance.
2: Oui, pour l'instant, Rémi Bonnet, qui était 25e à la JET, n'est toujours pas arrivé à Trian. Donc, aurait-il mis le clignotant? On aura la réponse dans les prochaines minutes. Ils sont pour l'instant 29, le 29e à être passé à Trian. Chez les hommes, c'est Thomas Butez.
3: Le français du team Colibri Trail Academy, jeune français, hein, 26 ans.
2: Pierre Galbourdin, 24e position, pointé à 9 minutes. Clément Lalba qui est 1 minute 30 devant à 7 minutes 25. Et Sylvain Cachard qui est remonté dans le top 10, hein, qui est dans un groupe de chasse derrière Andrew Blanes-Rigg et Maximilien Drion. Il est juste derrière Peter Engdahl avec Daniel Patis. Mais ils sont là quasiment une dizaine d'athlètes à courir ensemble en chasse pour le top 5, voire complètement dans le match pour le podium, derrière Frédéric Tranchant qui pour l'instant est sur un autre rythme, sur une autre planète presque.
3: À part notre Français qui est vraiment, vraiment en forme. On a quand même un peloton assez groupé, une belle densité, hein, puisqu'on a quand même voilà, plus de 2 heures de course. Donc les écarts se sont faits à l'avant de la course, mais pour le podium, rien n'est joué, même si on a deux athlètes en chasse. Le reste de la meute est quand même pas très loin. Ça semble se décanter un petit peu plus chez les féminines. Annonce 300 mètres de distance. Je pense qu'il y a un tout petit peu plus, hein, entre ces deux athlètes. La première, Naomi Lang, et sa poursuivante, Judith Weider.
2: Oui, la caméra se fige, mais à n'en pas douter, Naomi Lang ne s'arrête pas de courir quand la caméra se fige. Hein. Les écarts restent les mêmes quand les caméras s'arrêtent.
3: C'est Sarah Alonso qui est toujours avec la Suissesse.
5: Team 2, il y a un regroupement.
3: Ces deux athlètes qui ne se quittent pas, hein. L'Espagnol et la Suissesse.

0: Et autant dans la remontée vers l'alpage de Bovine, il n'y avait absolument aucun spectateur, autant dans cette portion autour du col de la Forcla et la redescente vers jusqu'à Trian, il y a un peu du monde partout. On entend les supporters. Petite corne de brume en contrebas.
1: Sur ces portions techniques, hein, c'est là qu'on peut finalement reprendre le plus de temps.
2: C'est ça, je suis derrière Sarah.
1: Alors pour faire la différence, hein, après 2 heures de course, ça veut dire qu'il faut vraiment être techniquement au-dessus. Et sur la fin de course, ça peut se jouer physiquement.
0: Et on se rend pas compte, il suffit pas simplement de laisser filer les jambes, hein, ça coûte musculairement au niveau énergie ces descentes techniques.
1: Oui, et c'est un effort qu'on appelle excentrique, hein, sur les quadriceps. C'est un effort où on est sans cesse en butée, bien se confronter à une pression un petit peu maximale. On cède de la gravité pour descendre, mais il faut aussi savoir encaisser tous ces petits chocs. Et c'est souvent ce qui fait la différence de toute façon sur l'ultra. Et là, 60 km, on est un petit peu à la limite entre deux. C'est ce que disait Rémi Bonnet, hein, c'est entre les formats courts du Skyrunning, des Golden Trail Series et le format long. Donc pour l'instant, voilà, on peut imaginer que toutes ces athlètes sont encore fraîches physiquement. Ça joue vraiment sur la technicité, le choix des trajectoires, la fluidité dans la descente. Et on sait que pour ça, hein, Frédéric Tranchant est excellent. Et sur la fin, ce sera plus sur la capacité musculaire à encaisser ces descentes. Et on voit la Sarah Alonso qui a du mal, hein, techniquement, vraiment d'enchaîner ses petites difficultés. Judith Weider qui prend quelques longueurs, alors c'est pas grand chose.
0: Ouais, faut relancer à chaque fois, petite sortie de portion technique. Et il y a un sacré match, hein, parce que derrière Lauren Gregory, l'américaine, et McKenna Morley, les deux américaines sont pointées juste derrière ce groupe de chasse. Et c'est intéressant de regarder aussi le faciès, hein, de Laura Hottenroth, l'allemande à Trian, qu'on avait vu souriante, expansive depuis le début de course, histoire de comprendre ce qui s'est passé.
1: Ouais, surtout qu'on a les écarts à la Giette, hein, vraiment au sommet de l'ascension, de cette ascension entre plan d'eau et la Giette. Ça veut dire qu'elle n'a pas forcément eu du mal dans une descente, ça s'est vraiment joué en montée, alors que sur le début de course, elle nous semblait quand même assez aérienne, donc effectivement, à surveiller. Contrairement à un Rémi Bonnet qui, lui, on l'a vu passer au sommet avec Andreu,

0: really good job, really good job.
1: Ici une portion un peu plus régulière, on peut un petit peu allonger les jambes, mais il faut quand même garder de la fréquence, hein, parce que plus on va allonger les jambes, plus on va être tenté de poser le talon et ça va augmenter les chocs excentriques, ça va augmenter la contrainte sur les quadriceps, les muscles à l'avant de la cuisse. C'est pour ça qu'on essaie de garder une bonne fréquence, le corps un petit peu penché en avant, les bras pas trop en arrière, pas se raidir. C'est toute une technique pour être fluide et efficace et se préserver au maximum tout en allant le plus vite possible.
2: Et la technique, on va l'analyser, hein, toute la semaine jusqu'à samedi après-midi sur les différentes courses de l'UTMB avec un dispositif exceptionnel pour suivre les coureurs de Chamonix jusqu'à Trian, l'église rose de Trian, où arrive la première athlète féminine, avec l'OCC évidemment aujourd'hui jusqu'à l'arrivée, avec demain la CCC ensemble dès 8h50, la course de 100 km. On va se ravitailler, hein, ce soir entre les deux courses évidemment, Mathieu. Elle se ravitaille avant même le passage à la base ville, là, Naomi Lang. Et puis évidemment Messaoud Benter qui sera là pour le grand départ de l'UTMB. Au départ, mais sans dossard pour Messaoud Benter qui cette année qui va rester en plateau, mais qui a de sacrées références sur les ultras sur la chaîne, qui enchaîne de 9h à minuit tous les week-ends dans les grands lives. Il sera accompagné de FX de Châteaufort, avec Alban Gobert qui sera sur place pour nous accompagner, pour vous accompagner au plus près des athlètes, avec Michel Lannes, ancien vainqueur de la CCC, qui sera avec nous aussi tout le week-end pour aller courir, pour aller embêter les spectateurs et les athlètes du côté de Chamonix et partout sur les sentiers.

0: Vincent Bouillard, dont on espère qu'il pourra peut-être faire le doublé, lui qui a gagné la Western juste devant Francesco Puppi. Francesco Puppi qui pour l'instant est en outsider sur cette OCC ce matin, italien, qui est dans un groupe qui se bat pour le podium.
1: Francesco qui sera dangereux hein, jusqu'à la fin, c'est celui qui a peut-être les meilleures références sur route, on va dire. 2h16 au marathon pour l'italien, donc la fin. S'il arrive à en regarder un petit peu et qu'il est pas trop loin de la tête du podium. Bon, là, Fred Tranchant s'est quand même bien échappé, mais voilà, il va être dangereux jusqu'au bout, l'italien.
0: Oui, parce que toute la dernière partie, les 15 derniers kilomètres sont plus roulants, avec majoritairement du dénivelé négatif.
1: Une fois qu'on aura passé, les athlètes auront passé Argentière, voilà, ce sera quand même plus facile. Légère montée pour monter au bas de la flégère, on monte pas tout en haut, pas en haut du domaine, contrairement aux coureurs de l'UTMB qui reviennent par la flégère pour terminer ce tour du Mont Blanc.
0: Bon, à la sortie de Trian, vous l'avez vu sur ces images, 1 minute 30 de retard pour Judith Wider et Sarah Alonso sur Naomi Lang, et derrière c'est pas très loin hein, avec Lauren Grégory et Makena Morley qui sont moins d'une minute derrière le duo Wider-Alonso qu'on a là à l'image.
1: Ah, c'est Alonso qui se rafraîchit, on a vu un tout ces coureurs coureuses hein, se mouiller la nuque pour ravitaillement de Trian, parce qu'il doit quand même faire bien chaud là en redescendant dans la vallée.
0: Et puis s'il y a bien un endroit où il faut bien se mouiller la nuque, c'est maintenant, hein, parce que si vous vous mouillez pas la nuque, vous allez taper le casque dans les premiers contreforts de la montée vers le col de Balme. Il va y avoir du dénivelé là sur cette portion.
2: Non, tu me casses, je vais pas parler.
0: Portion qui va nous amener hein, jusqu'à la tête de Balme et le sommet de cette course à 2300 mètres d'altitude. Et tous ces athlètes s'entraînent de plus en plus souvent avec des blocs d'altitude dans leur préparation.
1: Ah, ils sont obligés hein, de reconnaître le parcours. Venir s'imprégner du parcours, surtout sur ces portions finalement rapides. On a des athlètes hein, sur l'OCC, format donc, 50 km, des athlètes qui vont vraiment venir se confronter au parcours, certaines portions les plus techniques pour voir si ils sont en capacité de courir vite sur ces portions-là. Et aussi pour s'habituer à l'altitude, même si aujourd'hui donc le sommet, hein, le point culminant, la tête de Balme est à 2300 mètres. On passe qu'une fois au-dessus des 2000. Véritablement. Il faut quand même s'acclimater à l'altitude, c'est important. Les efforts qui sont différents. L'oxygène se fait plus rare, donc voilà, les athlètes sont obligés de venir s'entraîner. Sur les sentiers ou des conditions qui s'en rapprochent. Et de toute façon, c'est un véritable plaisir hein, de courir comme ça sur les sentiers de montagne. Ils préfèrent évidemment s'entraîner grandeur nature plutôt qu'au niveau de la mer ou dans des coins un peu moins idylliques.
0: Et Naomi Lang qui est écossaise forcément est contente d'avoir du soleil un petit peu en France. Elle qui est souvent annoncée comme favorite dès que la météo se corse, dès qu'il y a de la pluie sur les sentiers. Habituée des terrains difficiles ou en tout cas gras du nord de la Grande-Bretagne.
1: Ouais, ça semble officiel, hein. Rémi Bonnet aurait abandonné. On attend d'avoir

0: les détails. Malheureusement, le Suisse, grandissime favori, hein, vainqueur du marathon du Mont-Blanc, plutôt cette année, et qui a l'indice UTMB le plus élevé sur cette édition, en l'absence de Jim Walsley. Le Suisse aurait mis le clignot.
1: Oui, blessé visiblement et aperçu au col de la Forcla il y a quelques minutes en larmes avant de rendre son dossard. La malédiction qui se poursuit donc pour l'athlète suisse qui avait abandonné en 2021 et en 2024 sur cette même épreuve et qui doit renoncer alors même qu'il était en forme, qu'il était dans le coup sur la première partie de course.
0: Il avait déjà dû renoncer à Sirzinal après une déchirure au mollet. Alors, est-ce que c'est une réminiscence de cette blessure plutôt dans l'été? Ce serait dommage puisqu'il n'a pas vraiment communiqué dessus.
1: On le sait, hein, les athlètes, les marques sont parfois secrets sur les états de forme des uns et des autres. On se souvient de François Den, hein, l'année dernière par exemple sur l'UTMB, qui avait pris le départ en disant qu'il était en forme et puis qui avait mis le clignotant à la fin de la première nuit et dont on avait appris après qu'il avait contracté une petite gêne dans la semaine précédent l'UTMB. C'est une semaine aussi exigeante pour les athlètes avant même que la course commence, parce qu'il y a beaucoup de sollicitations médias, beaucoup de sollicitations autour des marques, beaucoup de spectateurs, et c'est parfois difficile de s'en préserver totalement avant sa course.
0: En tout cas, ça ouvre le champ libre, hein, pour notre Français Frédéric Tranchant. C'est isolé en tête de course. Peut-être que Rémi Bonnet aurait pu le suivre, aurait pu rester au contact, mais là il y a un véritable gouffre qui s'est creusé entre notre Français et ses poursuivants.
1: Il va être renseigné forcément, il va connaître assez rapidement l'écart, hein. On le rappelle, au passage à Trian, il avait 4 minutes 40 qu'il avait creusé, hein, fortement l'écart sur les 10 derniers kilomètres. Qu'est-ce qu'il faut faire dans ces cas-là? Faut rester dans son schéma ou faut adopter une stratégie un peu conservatrice tout en sachant qu'on a de la marge? Après, la grande inconnue, c'est qu'on ne sait pas quel est le programme entre guillemets, ce qu'ont prévu de faire les adversaires. Est-ce qu'ils ont prévu de partir en dedans pour finir fort? Est-ce qu'il faut rester dans son schéma? C'est plein de petites questions qui doivent trotter dans la tête des coureurs sur les sentiers.
0: Ah, il avait dit en interview qu'il s'écouterait, il serait à l'écoute de son corps. Et là, pendant cette situation, il sera peut-être plus facile pour lui d'écouter les signaux négatifs en se disant « Bon, là, je suis un peu en train de tirer sur la corde. Voilà, je vais lever le pied, je peux lever le pied. » Donc voilà, ce sera plus facile pour lui de prendre cette décision. Et sachant qu'il pourra vraiment appuyer sur son point fort une fois passé le col de Balme, puisque les athlètes vont faire pratiquement une petite boucle, un petit crochet pour passer en dessous de Valorcine avant de remonter sur le télécabine de Valorcine et le col des Posettes. Et cette portion est assez technique. Il la connaît bien puisqu'il y est passé sur le marathon du Mont Blanc. Donc voilà, ça va être un point, je pense qu'il avait étudié comme un point névralgique de sa course, peut-être faire la différence à ce moment-là. Là, il a déjà 4 minutes d'avance, donc peut-être qu'il pourra s'appuyer sur cette portion pour accroître son avance et d'ici là, faire une montée jusqu'à la tête de Balme, peut-être un peu plus conservatrice, s'écouter alors qu'on est ici à la mi-course, hein, pratiquement 2h30. Donc voilà, il est quand même dans une situation très confortable. Alors que Naomi Lang, elle, en tête de la course féminine, semble continuer à appuyer. De bien s'alimenter, évidemment.
1: après Sarah Alonso qui a pris quelques mètres d'avance sur le dernier plan de caméra qu'on avait en deuxième position. Elle semblait devant Judith Wider. Ou alors je me suis trompé, mais je ne la voyais plus, je ne les voyais plus ensemble. La première française, en tout cas, n'est toujours pas passée à Trian. Il s'agit d'Emily Bull en 25e position.
0: Ça fait quand même un peu loin pour Noémie, 25e. J'espère qu'elle va réussir à remonter, que ça fait partie de son plan de course et qu'elle n'est pas dans un mauvais jour.
1: Le drone cherche Frédéric Tranchant. Quelque part dans la montagne, sous les sapins. Les sapins qui bougent un peu devant prévu hein, aujourd'hui sur les sentiers. Et en montagne. Allez, le temps de retrouver Frédéric Tranchant dans la montagne. On va marquer une courte pause et on se retrouve donc dans cette remontée. Vers la Balme avec, on le rappelle, Frédéric Tranchant avec plus de 4 minutes d'avance sur toute la concurrence.
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4: Retour sur l'OCC Orcières en Suisse, Champey en Suisse, Chamonix, voilà pour OCC. OCC avec une Britannique en tête de course féminine et un Français en tête de course masculine. Frédéric Tranchant en tête avec de l'avance et en tête Naomi Lang qui ne s'est pas arrêtée pour l'interview. L'interview a été tournée hier, elle nous donne quelques infos sur sa forme.
9: Simo and I have been part of Ordinary Project, which is kind of about working with your sponsor to sort of improve their kind of impact or sort of their sustainability projects.
8: So Simo and I have been kind of working with the team to see if there's like improvements and things we can make.
7: Nous, on a eu la chance d'écouter le début de l'interview. Elle était évidemment
10: très excité à l'idée de venir courir sur un face, sur un niveau tel que celui de ces UTMB Finals sur le 50K. Elle pointait aussi du doigt que la majorité des filles qui ont pris le départ sont des filles qui sont sur le format un petit peu plus court d'habitude, même pour elle qui n'a jamais dépassé les 50 km. Donc elle pointait du doigt cette inexpérience pour la majorité des concurrentes, même si certaines, comme Judith Vaider, ont quand même une belle expérience, entre autres. Et elle disait découper le parcours en plusieurs tranchions, puisque c'est un travail mental qu'il faut faire parfois sur l'ultra, surtout sur l'ultra, pardon, et qu'il faut commencer à faire quand on est à plus de 50 km, découper en petites portions, savoir anticiper les longues sections de montée et de descente et pouvoir évoluer sur cette course qui durera pratiquement 6 heures pour les filles.
20: Oui, à peu près 6 heures, mais à l'image de ce que disait Frédéric Tranchant tout à l'heure, qui a très peu de références aussi au-dessus de 50 km, on le rappelle, c'est un tout petit peu plus de 60 km aujourd'hui, l'OCC, Naomi Lang, elle a brillé l'année dernière sur les championnats du monde de trail qui s'était couru troisième sur le podium. Elle était montée sur le podium en 5h38, donc on se rapproche effectivement de l'effort à produire aujourd'hui en durée, même si en kilométrage c'est un petit peu plus mais avec un petit peu moins de dénivelé, alors qu'on a une vue magnifique sur les cimes et sur ce massif du Mont Blanc qu'on contourne par le nord aujourd'hui sur l'OCC avec un Français en tête, Frédéric Tranchant, en tête avec de l'avance. Mais où sont les autres Français? On va profiter de ces belles images pour faire un petit point sur la course de nos Français. On avait pointé avant le départ Sylvain Cachard comme possible prétendant au podium. Il est pour l'instant bien ancré dans le top 10.
10: Oui, 7e position à 5 minutes 50 de Fred Tranchant, et donc à moins de 2 minutes des poursuivants. Donc il est vraiment dans le bon peloton avec des athlètes comme Francesco Puppi ou Daniel Patis, les deux Italiens. Donc il est effectivement vraiment dans le bon coup là, Sylvain. Et un petit peu plus loin, on va retrouver Clément Lalba, de façon pas forcément surprenante, mais une course quand même, assez pas agressive, mais plutôt avec de bonnes intentions pour le coureur du Team ASICS, à 7 minutes 25 de la tête de course. Et derrière, peut-être Pierre Galbourdin et Thomas Butès, qui sont deux athlètes français à surveiller, qui sont un petit peu plus loin, aux alentours du top 25, top 30, à 9-10 minutes de la tête de course. Peut-être qu'eux ont choisi un départ un peu plus prudent et pourraient grappiller, faire une petite remontada sur la deuxième partie de course, puisque on dit souvent, mais sur l'OCC ça se joue après Trian. Jusqu'à Trian, les deux premières heures de course sont un véritable échauffement, et c'est ensuite à l'approche du col de Balm que les vrais écarts, les vraies dynamiques de course vont se créer, se stabiliser. Et puis généralement sur ces distances, quand ça va dans le bon sens, ça continue. Quand ça va dans le mauvais sens, ça continue aussi. Donc on devrait désormais voir des dynamiques de course, on va dire, un petit peu plus fiables que ce qu'on a pu connaître en début de course. Même si on l'a vu, ça a beaucoup bougé, notamment chez les filles.
20: Avec une demi-surprise, celle de Maximilien Drillon, qui est pour l'instant dans le top 3 de cette course, qui est revenu sur l'Espagnol dans la descente vers Trian. Bon, le Belge, demi-surprise, parce qu'il a un index UTMB à 913, donc on l'a dit dans ce début de retransmission, quand on est au-dessus de 900 en index UTMB, ça veut dire qu'on fait partie de la catégorie athlète élite plus.
10: Ouais, on l'a vu surtout se mettre en valeur dans la descente, le Belge. Donc effectivement, il a peut-être aussi joué sa carte dans cette descente technique depuis la Giet jusqu'à Trian. on va voir comment ça évolue et surtout la portion dont on a un petit peu parlé auparavant, la portion qui va mener les athlètes entre la tête de balle mais Eva Lorsine, ce petit demi-cercle, on va dire, qui va être très technique et peut-être que le Belge va pouvoir rester au contact et appuyer sur ce point fort, sur ce qui semble être en tout cas son point fort aujourd'hui.
20: Le Belge qui a gagné les championnats d'Europe de trail en 2022, comme Frédéric Tranchant cette année, pas tout à fait le même profil, parce que le championnat d'Europe de trail en 2022, il les a gagnés en 3h43 pour 47 km, donc c'était un profil de course très roulant sur le podium de l'ETC l'année dernière. Et deux fois également en 2022. L'ETC, c'est vraiment la petite sœur de l'UTMB. C'est un 15 km, une course très dynamique, donc capable d'aller vite sur de la distance courte. Et puis également deuxième cette année du 50 km d'Andorre, donc capable d'avoir des références aussi, Maximilien Drillon, sur des épreuves un peu plus longues. Alors que voilà les premières images du col de la Balme, du col de Balme, pardon, où il y a du monde et où il y a du vent. Vous voyez cette petite éolienne là qui tourne à plein régime. C'est annoncé aujourd'hui sur les sommets, parfois plus de 100 km/h annoncés. Ça va être intéressant de voir comment s'équipent les coureurs là-haut, à la tête de Balme notamment, parce que qui dit du vent dit de la fraîcheur. Et en bas, il faisait très chaud.
10: Ah, des gros changements de température. Ça va, il ne pleut pas. Donc s'il avait plu, avec le vent, l'humidité, on peut très vite prendre froid. Là, il suffira aux coureurs de se couvrir un tout petit peu.
0: Je sais pas, tu faisais quoi comme plan, mais
10: pour éviter de prendre froid à cause du vent, mais voilà, faudra quand même être attentif à ces changements de température.
0: Tu l'as filmé comment?
10: Parce que les athlètes à Trian étaient à 1300 mètres d'altitude, un petit peu plus, et ils vont monter jusqu'à 2300. Donc ça fait quand même 1000 mètres de différence.
20: Fred Tranchant, il lui reste un peu de temps quand même avant d'arriver sur le col de Balme. Son arrivée est estimée dans environ 20-25 minutes, mais pour l'instant, il défie les lois de la physique et des mathématiques. Son défi contre le temps se passe plutôt bien, parce qu'on le rappelle, il était pointé en bas à Trian avec 4 minutes 40 d'avance. Une partie de l'avance faite sur la fin de la montée vers la Giette, puis dans la redescente vers le col de la Forcla et vers Trian. Descente technique, tantôt très rapide, comme on a pu le voir tout à l'heure, où il a continué de creuser l'écart sur l'Espagnol. Descente dans laquelle Maximilien Drillon a fait le jump, a rattrapé l'Espagnol. Et c'est séparé de Peter Engdahl, la tête suédoise qu'on va surveiller sur la suite de la course, parce que si on dit qu'il y a pas mal d'inexpérimentés, d'athlètes qui découvrent cette OCC et les longues et les distances un peu plus longues, c'est pas le cas de Peter Engdahl.
10: Ouais, Peter Engdahl qui est aussi est à l'aise sur les parties techniques. Alors les petites contre-performances à Sirzinal. Il est passé un petit peu à côté de sa course par rapport à son potentiel. Il reste quand même sous les 2h50, ce qui est un bon niveau de forme relatif. Mais c'était pas son objectif. Son objectif, c'était en début de saison la Transvulcania. Et il fait deuxième de la course, une course qui est longue, qui est exigeante, qui est avec énormément de dénivelé. Donc lui, on peut être sûr qu'il ira au bout, on va dire, avec de bonnes dispositions physiques. Donc voilà, une course un peu plus d'attente, un peu plus patiente pour le Suédois. Mais vous faites bien de le dire, Tanguy, il faudra le surveiller. Pour l'instant, il est un petit peu loin de notre Français, mais il est complètement dans le match pour le podium.
20: Ouais, Peter Engdahl frustré de sa quatrième place l'an passé derrière le Polonais Witek, à une minute derrière Witek. Le podium de l'OCC lui avait échappé. Lui qui, après avoir fait pas mal de distances un peu plus longues hein, en 2024, il était monté sur la CCC, il avait fait pas mal de 100 km, annonçait depuis quelques mois, finalement dire c'est bien vouloir monter en distance, mais moi je sens que là où j'arrive le mieux à m'exprimer, c'est sur ces distances un peu plus courtes, et donc nous y voilà aujourd'hui, et donc on s'attend à le voir au col de Balm peut-être entamer sa remontée vers le sommet, ça c'est sûr, mais vers le sommet de la course, qui sait. Alors que regardez sur la tête de Balm, sur le sommet au-dessus du col de Balm, il y a déjà du monde pour attendre les coureurs. Le voilà ici, le point culminant magnifique de cette course à 2300 mètres d'altitude. On est à l'ombre du Mont Blanc. Mais image quand même magnifique de ce massif sur lesquels on se quitte quelques instants pour retrouver donc, on l'espère, notre Français Frédéric Tranchant en tête de la course.

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2: And I will see how it evolves. But yeah, the first thing is to keep my nutrition well, and then we will see how the end unfolds.
3: Retour sur l'OCC, les coureurs de tête toujours dans la montée vers le col de Balme et à l'interview Judith Wider en bataille sur le podium derrière Sarah Alonso et derrière Naomi Lang, elle qui est la principale favorite aujourd'hui, la Suissesse, athlète d'expérience qu'on écoute.
4: Judith Wider, très régulière sur toutes ses courses, la Suissesse, qui est partie de son pays ce matin à Orcières.
3: Qui a un peu le même profil que Fred Tranchant, hein, qui vient de la course d'orientation. Alors qu'on retrouve là, à Trian, l'église de Trian reconnaissable.
4: Même profil de la course d'orientation et même succès en championnat d'Europe, plutôt dans l'été, Judith Wider.
3: À la fin du printemps, ouais. On prend le temps là au ravitaillement de faire son petit mélange.
5: Alors, je prends le monsieur avec les casquettes
3: jaunes. Qu'est-ce qu'on met là-dedans? Un peu de glucides. Attention, il y a de la poudre qui est sortie, le geste technique approximatif.
4: On sent ce concurrent français, hein, qui semble manquer un petit peu de lucidité. Voilà, au bout de cette descente vers Trian. 688, Étienne, qui prend le temps. Je pense qu'il va être content d'avoir un deuxième ravitaillement 200 mètres plus loin.
3: Sous la tente.
4: Avoir un petit peu de choses à manger.
3: Ouais, c'est un ravitaillement important parce qu'ensuite on a un sacré morceau à avaler.
4: Oui, et puis en haut du col de Balme, hein, le prochain ravitaillement qui se situe en haut de la montée. Hein. Petite montée de 10 km et 1000 mètres de dénivelé positif, rien que ça. Ce sera un ravitaillement avec uniquement de l'eau. Donc voilà, il faut penser évidemment à s'alimenter en courant et prendre le temps sur ce ravitaillement de Trian de bien manger et d'emporter aussi des choses à manger si c'était le plan prévu par les coureurs, puisque il n'y aura plus rien à se mettre sous la dent jusqu'à avant Argentine.
3: Profite du passage à Trian aussi pour profiter du panorama et donc de cette église construite en 1883. Je fais mon Jean-Paul Olivier. On ne sait pas pourquoi elle est devenue rose, hein, style gothique, avec une architecture dirigée vers le ciel. Trian qui connaît son âge d'or avant la Seconde Guerre mondiale, avec beaucoup de tourisme, notamment anglais. Il n'y avait pas moins de 30 hôtels, hein, dans ce tout petit village magnifique, avec cette rivière qu'on remonte pour aller en direction du col de Balme, et l'église qui a été complètement rénovée dans les années 2010, et qui a retrouvé tout son éclat, tout son rose, et qui fait la fierté des Triennards. 160 habitants à l'année dans ce petit village alpestre à la frontière entre la Suisse et la France. Quelque chose à rajouter, Mathieu?
4: Non, je profitais du paysage. J'aimerais bien y être, très sincèrement.
3: Un jour peut-être?
4: Un jour certainement, probablement. J'ai déjà pas mal de choses à découvrir avant d'aller sur l'UTMB. Il y a énormément de courses en France qui méritent d'être découvertes, qui méritent d'être courues, mais c'est vrai que voilà, chaque année c'est quand même bien tentant, surtout quand on a une météo comme celle-ci. C'était pas le cas en début de semaine. Un coureur sur la sur la TDS, l'autre 100 miles de l'UTMB qui s'est lancé lundi. Lundi soir, hein. Ils ont une première nuit un petit peu fraîche, avec un petit peu de brouillard, un petit peu de brume. Mais depuis, c'est vraiment grand beau autour du Mont Blanc. Forcément, ça donne.
6: Et attention quand même au départ de l'UTMB demain. On annonce quand même un passage pluvieux dans la soirée. Alors qu'on retrouve le journaliste et devenu spécialiste du journalisme running, d'ailleurs Hugo Clément, qui participe à l'OCC.
4: On ne sait plus vraiment comment le présenter maintenant, mais c'est sûr qu'il s'est fait une place dans l'univers du podcast running.
6: Avec son podcast
4: Safe Pace,
6: dans lequel on peut écouter dans le dernier épisode Quentin Fillon-Maillet, le biathlète qui est passé par Chamonix et qu'on retrouvera sur les antennes de la chaîne L'Équipe forcément cet hiver. On retrouvera peut-être pas tous les athlètes qui étaient dans l'équipe de France de biathlon l'hiver dernier. Emilien Jacquelin est parti faire du vélo depuis le printemps avec plus ou moins de succès. Plutôt très, très très très correct sur le dernier tour du Limousin. Et si vous allez sur le site L'Équipe, vous découvrirez cette indiscrétion de Thomas Perrotto. Il se pourrait bien qu'Emilien Jacquelin repousse un petit peu son retour au biathlon. Sera-t-il présent au début de l'hiver? Certainement pas. Sera-t-il présent sur les mondiaux? Peut-être. Tout dépend de son avenir dans le vélo à Emilien Jacquelin. En tout cas, pour avoir des informations sur les biathlètes français, évidemment, rendez-vous sur le site L'Équipe et puis sur le podcast donc d'Hugo Clément, où Quentin Fillon-Maillet parle certainement de ses objectifs, lui qui est devenu papa il y a quelques jours.
4: Tant qu'on parle des athlètes qui font une petite transition sur les différents sports, je vais me permettre un petit pas de côté pour mentionner quand même Yann Frodeno, un des plus grand triathlète de tous les temps, tout simplement, qui est également sur cette OCC. À 45 ans, il est là pour le plaisir, contrairement à Fred Tranchant, qui lui...
6: Frodeno, spécialiste du triathlon, hein ?
4: Oui, absolument.
6: Pour le préciser.
4: Il me semblait l'avoir dit, mais effectivement, Yann Frodeno, multiple champion du monde, champion olympique à Beijing, une carrière longue comme ses bras, lui qui est pas loin du 1m90. Alors qu'on retrouve, voilà, je le disais, Fred Tranchant.
6: Ouais, la foulée a encore l'air très bonne hein, pour Fred Tranchant, là, qui arrive donc au col de Balm, qui prend le temps, encore une fois, de remplir la flasque. Est-ce qu'il va prendre un petit fruit au passage? Non. Il continue entre les rubalises rouges et blanches. On voit qu'il y a du vent quand même, là, hein, que les caouets et les capuches sont sortis pour les spectateurs. Et Frédéric Tranchant, image magnifique du leader de la course sur la ligne de crête là en direction de la tête de Balm.
4: L'ascension n'est pas terminée hein, effectivement.
6: Non, il y a une petite portion un peu plus descendante là. On ferme la flasque et il va réenclencher à la vitesse supérieure très certainement. Et on a dépassé hein, la mi-course parce que Fred Tranchant est passé là en 3h, 3 minutes et 37 secondes. Et donc on va attendre avec impatience les poursuivants qui avaient 4 minutes 40 de retard en bas. Savoir s'ils ont réussi à réduire l'écart.
4: Un bon groupe à la sortie de Trian. On rappelle un Espagnol, Maximilien Drillon, le Belge, qui était à 4 minutes, un peu plus de 4 minutes 30 derrière notre Français, un tout petit peu plus loin. Les Italiens, Francesco Poppi, Daniel Patis et Peter Engdahl, qu'on a déjà mentionné. On peut imaginer que ça aura bougé dans cette longue ascension hein, de 10 km et 1000 mètres de dénivelé.
6: Il a l'air lucide en tout cas là après 33 km de course le Français.
4: Ouais, il arrive quand même au bout d'une ascension qui est très longue, donc effectivement.
6: Qui n'est pas terminée. Hein.
4: Absolument. Il est quand même. Il a quand même bonne allure. Hein. De toute façon, il sait que c'est pas là qu'il faut gratter des petites secondes. Là, il va falloir basculer et puis après, il retrouvera un terrain bien plus favorable. Et pour lui, pour ses qualités. Donc voilà, se détendre un petit peu les bras. Alors que là, il est sur un, on pourrait appeler ça un petit balcon, autour du col de Balme, de la tête de Balme.
6: Et on sent que même à cette altitude, le paysage a souffert de la canicule et de la chaleur en France. C'est bien jauni hein, dans ces alpages d'altitude. Et on voit derrière que pour suivre l'allure de Frédéric Tranchant, notre champion d'Europe de trail, il faut être à vélo.
4: Vélo électrique et...
6: En plus, oui.
4: Et il pédale quand même un petit peu. Hein. Donc, ouais, non, ça court quand même très bien pour Fred Tranchant. Alors attention, il n'a pas fait le plus dur, hein, loin de là. Mais il a quand même fait un gros morceau. Après, il lui restera encore une belle montée après Valorcine. Et puis ce sera pratiquement tout droit jusqu'à Chamonix. Voilà, c'est important là d'en garder encore un petit peu à ce moment de la course. Il a dû avoir des infos sur les écarts.
6: Allez, Fred Tranchant qui est en route pour un exploit, on le rappelle, hein, depuis 2016 et la victoire de Xavier Thévenard. Plus jamais un Français n'a remporté cette OCC. On a eu évidemment Blandine Lirondelle, vainqueur chez les féminines. Ouais, attention à ne pas se tromper de sentier. Et là, malheureusement, en vélo, plus possible de suivre. On repascule sur le drone. Mais là, on est quand même dans du gros dénivelé. Et il est encore capable de mettre de la fréquence, là, Frédéric Tranchant. Et je mets à jour désespérément le live tracking pour parler jargon anglais, pour regarder où se situent ses adversaires. Pour l'instant, ils sont toujours pas passés au col de Balme, au petit ravitaillement. Ce qui est plutôt bon signe pour le Français sur son allure. Image magnifique avec le glacier derrière.
4: Ah là, ça monte. Hein. Il arrive au sommet de la tête de Balme.
6: Et le Français, seul au monde, à mi-course. Il espérait être sur un temps autour des 5 heures, peut-être juste en dessous de 5 heures, ce qui constituerait un nouveau record pour l'épreuve. Et pour l'instant, il est complètement dans ses temps de passage. Frédéric Tranchant, qui s'est spécialisé dans le trail à partir des années 2020, lui qui était... Jusque-là, un grand spécialiste de la course d'orientation, multimédaillé, qui a passé une grande partie de sa carrière dans les pays nordiques où la course d'orientation est un sport professionnel, en Norvège, en Suède, en Finlande.
4: Vous voyez hein, au fond le lac des Maussons. C'est vous dire la vue qu'on doit avoir hein. Pardon. Au sommet de cette tête de Balme, le lac des Maussons qui est quand même assez haut en altitude, et là on a cette vue plongeante sur le lac, c'était assez incroyable.
6: Et il va redescendre, je vous préviens, plus vite que le télésiège.
4: Ouais, Fred Tranchant hein, qui, euh, Bah, c'est pas peu de le dire, mais participe à sa première finale UTMB. C'est bon, il a couru le marathon du Mont Blanc un petit peu plus tôt cette année. Il s'est installé dans la vallée de Chamonix, donc c'est des sentiers qu'il maintenant connaît pratiquement comme sa poche. Mais bon, sur une première finale, être acteur à ce point-là, c'est quand même impressionnant. Alors, on n'est pas sur les formats CCC 200 km et UTMB de 200 miles, où l'expérience peut-être joue encore plus, mais tout de même, réussir à mener la course avec, non pas cette facilité, mais cette mainmise, c'est quand même impressionnant.
6: Ouais, parce qu'on le rappelle, hein, c'est la première fois de sa carrière qu'il pose ses pieds sur les sentiers durant la semaine de l'UTMB à 38 ans. Et voilà le deuxième qui arrive avec un retard certain. Et c'est Nashot Kiplimo hein, qui est là en train de remplir ses flasques.
4: Petite surprise, hein. Personnellement,
6: oui, oui.
4: Je m'y attendais pas.
6: Il était en cinquième position à Trian dans un groupe avec juste derrière Peter Engdahl. Et il passe avec 8 minutes de retard. 8 minutes de retard, ça veut dire que Frédéric Tranchant continue
4: et surtout,
6: son travail de sape.
4: Il arrive avec Sylvain Cachard, notre Français 3ème.
6: C'est Sylvain Cachard là qui était en train de recharger les flasques.
4: L'athlète Oka.
6: Oh là là, on est en route pour un doublé français sur le podium. Allez, on attend que Sylvain Cachard passe le petit pointage.
4: En tout cas, Nashon Kiplimo qui était dans les 10 premières positions, mais qui a fait un départ prudent, est quand même bien revenu hein, sur les poursuivants et qui semble les avoir évidemment dépassés, même si avec près de 8 minutes de retard, il a dû quand même monter moins vite que Fred Tranchant, mais pour le Kenyan qui a remporté hein, le grand raid de Ventoux by UTMB cette année. C'était un format 50 km. Il a progressé, il a augmenté en distance, lui qui s'est illustré davantage sur les formats court distance, avec notamment une autre victoire sur le marathon du Mont Blanc, mais format 23 km l'an dernier. C'est assez étonnant de le voir ici prendre les commandes de la poursuite.
6: Ça y est, il est passé au sommet de cette OCC, Frédéric Tranchant, le voilà lancé dans la descente, seul en tête, avec donc 8 minutes d'avance sur Nashon Kiplimo. Impressionnant, le Français Frédéric Tranchant. Et donc, ouais, confirmation, Sylvain Cachard est ressorti du mini ravitaillement du col de Balm avec 23 secondes de retard sur Nashon Kiplimo. Image magnifique du coureur seul face à la montagne, seul face à son destin là sur la redescente derrière le col de Balm. Et on va pas vendre la peau de Frédéric Tranchant avant qu'il ait franchi la ligne, mais qui est quand même là en bonne direction avec une marge à mi-course suffisante pour aller chercher une victoire incroyable, une victoire majestueuse. Alors il est où le sommet? Est-ce qu'il était juste avant? Est-ce qu'il est dans cette portion là? Petit doute là d'un coup.
4: D'où l'importance de reconnaître le parcours hein, pour les athlètes, puisque il n'y a rien de pire que d'imaginer qu'on fait la bascule et finalement avoir encore quelques mètres à gravir. Mais là ça semble bon pour notre Français qui va pouvoir enfin basculer et changer de filière musculaire et surtout faire redescendre un petit peu le cardio, parce que là ça doit faire bien plus d'une heure, 1h10 qui bataille, qui ferraille dans cette montée. Là, c'est sûr qu'avec 8 minutes d'avance au col de Balm, il est évidemment bien parti, plus que bien parti pour l'emporter. Le seul risque pour lui finalement, ce serait une défaillance. Le problème, c'est que s'il y a bien un sport dans lequel tout peut changer d'une seconde à l'autre.
6: Oui.
4: Et ben c'est bien le trail. Bah, c'est on bien l'a le vu. Trail running.
6: On l'a vu avec Rémi Bonnet, hein, il y a une heure et demie de cela, qui a officiellement mis le clignotant. Allez, ça y est, c'est parti pour la redescente.
4: Accompagné d'un camrunner.
6: Oui.
4: Juste derrière. On a eu une superbe image tout à l'heure.
7: Team 29, je décroche.
6: Oui, il décroche parce qu'il est à vélo et que.
4: Ça serait bien qu'il nous donne un petit point de vue sur Sylvain.
6: Allez, Sylvain Cachard qui doit pas être loin derrière. Allez, qui repart là? C'est Peter Engdahl qui repart du point d'eau du col de Balm.
4: Je l'ai pas reconnu.
6: Pour l'instant, col de Balm, derrière Sylvain Cachard, on a Andréou

0: Peter, Maximilien, et même les deux Italiens, Daniel Patti, Francesco Pupi, ils avaient l'air d'être ensemble à la sortie du ravitaillement de Trian.
1: Ouais, mais ils étaient avec Sylvain Cachard et Nashon Kiplimo également. Donc le parcours avait l'air quand même plutôt bien balisé. S'il y a bien un parcours qui est bien balisé, c'est sur la semaine de l'UTMB. Il y a quand même du petit drapeau un peu partout.
0: Ah oui, bah Francesco Pupi vient de passer, effectivement, mais j'allais dire, on a quand même trois athlètes de très très haut niveau qui ont pris un sacré tir dans cette montée, dans cette ascension.
1: Ah ouais, un éclat de plus de
0: Mais
1: 5 minutes sur Sylvain Cachard sur cette montée.
0: voilà, pour trois athlètes qu'on imagine jouer le podium. Mais bah effectivement, Francesco Pupi, lui, vient de passer.
1: On le rappelle, hein, Francesco Pupi, palmarès extraordinaire, mais qui a couru la Western il y a quelques semaines. Donc un format 160 km et dont on ne savait pas très bien ce qui lui restait dans les jambes. Ce serait un peu le même tarif pour le Français Vincent Bouillard qui a remporté cette même Western et qui sera au départ de l'UTMB demain en fin d'après-midi. Et dont on espère qu'il se sera bien remis pour aller jouer la gagne face à Ben Diman. Annoncé comme l'ultra favori de la course UTMB. Allez, sur cette vue drone, on va peut-être voir Sylvain Cachard arriver derrière Nashon Kiplimo. Qui passe là en petite foulée, là où tout à l'heure Frédéric Tranchant posait les mains sur les genoux. C'est pas forcément plus rapide, plus efficace, mais tout dépend comment on s'entraîne. On le voit assez aérien là dans sa foulée quand même.
0: Ah, c'est assez impressionnant de pouvoir courir sur cette portion-là après cette longue ascension. Mais effectivement, peut-être que il se sent plus à l'aise pour conserver un rythme, une respiration régulière en trottinant, en petit footing, même s'il faut bien lever haut les genoux, alors qu'en posant les mains sur les cuisses en montée, en marchant. Eh bien, on était peut-être un petit peu plus saccadé. En tout cas, il trouve un certain confort ici. Mais c'est absolument impressionnant de pouvoir courir sur cette portion-là. Alors, elle n'est pas très technique, mais faut quand même encaisser. Surtout que les athlètes là sont à plus de 200, 2000, pardon, 2300 mètres d'altitude. Donc, l'oxygène vient quand même à manquer.
1: Et puis mine de rien, il y a quand même, c'est 1 heure de montée, hein, quasiment, enfin non-stop, sans répit, de Trian jusqu'au col de Balme et désormais jusqu'à la tête de Balme.
0: Après, tous ces athlètes, ils sont capables de tenir un seuil élevé pendant très très de très longues minutes. Et ce petit ravitaillement au col de Balme permet aussi de faire redescendre le cœur très très vite. Et donc c'est pratiquement comme si c'était une nouvelle ascension, hein, qui commençait jusqu'à la tête de Balme. Alors qu'on voit ici, voilà, cette petite boucle. Donc au départ du col de Balme, passage à la tête de Balme, et on redescend sous le télécabine de Valorcine avant de remonter vers le col des Posettes. Donc c'est vraiment cette partie-là, hein, dont on a parlé tout à l'heure, une partie technique. Les athlètes vont pouvoir faire la différence avec leur qualité de descendeur. Mais bon, les écarts ont déjà été faits, donc on va voir si certains arrivent à revenir ou à prendre un peu plus de champ. Et c'est vraiment la nouveauté de ce parcours par rapport à l'année dernière.
1: Et une fois qu'on sera remonté là au-dessus de Valorcine dans cette dernière portion qu'on voyait sur l'image précédente, on en aura terminé des principales difficultés de cette course. Alors le reste ne sera pas qu'une descente linéaire jusqu'à Chamonix. Mais derrière Valorcine, il y restera un peu moins de 20 km à parcourir et avec un profil essentiellement négatif.
0: Effectivement, les 18 derniers kilomètres, hein, c'est 257 mètres de dénivelé positif.

0: 1260 de dénivelé négatif. Donc on a pratiquement, voilà, 1000 mètres de dénivelé négatif sur ces 20 derniers kilomètres. Plutôt favorable, même si, attention, une légère remontée au pied de la Flégère dans les 5 derniers kilomètres de la course, qui pourront quand même faire la différence si jamais des athlètes se trouvent à une petite trentaine de secondes.
1: On a vu hein, sur le plan drone précédent, Sylvain Cachard est pas loin derrière Kiplimo qui est dans la dernière remontée vers la tête de Balm. On est là sur le haut de la station de ski hein, de Valorcine.
0: Ah, Sylvain Cachard qui est en train de faire une superbe course. Hein. On savait qu'il avait le potentiel pour aller jouer un top 5 avec l'abandon de Rémi Bonnet. Les difficultés quand même de Francesco Puppi ou de l'autre italien Daniel Patis qui ont accusé le coup dans cette montée jusqu'au col de Balme. Eh bien le Français, lui, ne s'y trompe pas. Alors qu'on voit qu'il a pris les bâtons hein, ici.
1: Oui, c'est le seul là, des athlètes de tête hein, à avoir les bâtons. ...928 d'index UTMB. Pour Sylvain Cachard, 27 ans. 11 ans de moins que Frédéric Tranchant. C'est pas tout à fait la même génération. Sylvain Cachard qui a remporté hein, la Saint-Élion en novembre dernier. Qui a remporté beaucoup de courses. Hein,
0: L'an dernier, il fait un bel enchaînement entre Marathon d'Écosse, format 36 km, et Saint-Élion, donc 80 km. Saint-Élion qui est une course relativement rapide. Hein. Il fallait quand même faire cet enchaînement en fin d'année dernière. Il a vraiment franchi un petit cap. Après son top 10 sur les championnats du monde, il était 17e sur l'OCC en 2024. C'est vous dire voilà, la progression en 2 ans. Réussir à aller jouer un podium aujourd'hui. En tout cas, on disait en début de course qu'il pouvait jouer un top 5 en fonction du scénario. Là, le scénario, il part un peu dans tous les sens. Avec un Peter Engdahl qui a même pas passé le col de Balm. Mais qu'on imaginait hein, comme un des favoris, un des plus réguliers, avec le plus d'expérience.
1: Bah oui, quatrième de cette même course l'an passé, hein, même si le parcours a quelque peu évolué. S'il y en a bien un qui connaît le programme et qui connaît le menu, c'est lui toujours d'ailleurs. Mais là, on se dit qu'avec plus de 10-12 minutes de retard sur la tête de course pour Peter Engdahl, ça commence à faire beaucoup. Ça va être intéressant de voir la tendance entre Sylvain Cachard et Nation Kiplimo là sur la descente. Si Sylvain Cachard est capable dans cette descente technique de rentrer, lui qui s'est vraiment rassuré hein, à Sierzinal en terminant le premier français, le grenoblois. Vous le disiez tout à l'heure, qui était blessé en début de saison, fissure de la peau névrose. Qu'on voit là à l'image qui va plonger. Sur ce trial en descente, il a pas le. C'est dommage s'il avait le petit point Nation Kiplimo au loin, ce serait peut-être plus facile pour s'étalonner. Il pourra peut-être l'apercevoir sur certaines portions dégagées.
0: Ah, surtout qu'il était au ravitaillement avec lui, hein, donc mentalement, c'est pas évident de se dire que sur cette petite portion jusqu'à la tête de Balm, il a quand même perdu le contact. Voilà, il devrait l'apercevoir, je pense qu'on le voit ici en bas.
1: Après, vous voyez, c'est quand même technique, faut faire attention à regarder là où on met les pieds, autant que là où sont les adversaires. Et un peu comme Fred Tranchant, hein, le défi pour Sylvain Cachard, c'est d'être sur des courses au-delà de 4h30, 5h. L'inconnu également pour lui, hein. ceux qui sont habitués à la course sur route, pour vous donner quelques références, et comme de toute façon quasiment tous les athlètes de pointe, ils courent en 30 minutes le 10 km. En tout cas, sa dernière référence sur 10 km était à 30 minutes 09. Et sur 1500 mètres, autour de 4,14. Mais bon, là, on remonte à 2015, donc quand il avait pas encore 20 ans. Deux styles très différents, hein,
0: Avec le Kenyan,
1: avec
0: effectivement, qu'on a
1: avec
0: vu
1: le
0: juste avant.
1: Kényan qui était sans bâton sur une foulée très aérienne. Là, on vient utiliser les bras pour s'aider.
0: Ah là, on voit vraiment tout l'intérêt, hein, des bâtons, soulager les cuisses, garder un petit rythme. Alors, on voit, il continue à courir, hein. C'est vraiment juste pour s'aider, juste pour contrer un petit peu la pente.
1: Si on veut courir avec des bâtons, il faut s'y préparer, il faut s'y entraîner. C'est pas anodin de courir sur des distances longues avec des bâtons. Ça se prépare.
0: Oui, c'est comme tout, hein. Il faut s'y préparer. De toute façon, le corps, c'est une formidable machine qui s'adapte. Mais si on la prépare pas, elle va pas s'adapter comme ça du jour au lendemain. Donc effectivement, il faut de toute façon hein, faire des reconnaissances, se mettre en condition de course et surtout bien travailler cette technique. Et c'est pour ça que certains, peut-être comme Nashon Kiplimo, qui sont assez récents sur la distance, sur les formats avec pas mal de dénivelé, ont un peu moins l'habitude, ont moins pris le temps de courir avec des bâtons et se disent que peut-être qu'il y aurait un avantage, mais qu'ils sont pas forcément prêts à les utiliser. Alors qu'un Sylvain Cachard, lui, qui pour le coup a l'habitude des courses avec beaucoup de dénivelé, est plutôt à l'aise. Mais c'est sûr que voilà, il faut faire le choix assez tôt en début de saison et se dire ok, cette course-là, il va falloir que je sorte les bâtons et donc s'y préparer en conséquence. On a vu hein, Jim Wasley, alors c'est pas sur les mêmes distances, mais il a tenté l'UTMB sans bâton. Bon bah il est un peu revenu sur sa décision. Donc voilà, l'UTMB, la CCC, c'est difficile d'aller les gagner sans bâton, encore que ce soit possible. Mais du reste, il faut évidemment.
1: D'ailleurs, on voyait sur la TDS hein, que tout le monde courait avec bâton, notamment Alice Meynier qui a terminé deuxième nutritionniste de l'équipe de vélo
0: Ineos.
1: Ineos et qui avait eu des douleurs thoraciques à mi-course et qui avait été checkée par le médecin. Elle se demandait si elle n'avait pas des problèmes de respiration ou de cœur. Et après l'arrivée, elle confiait le lendemain, en fait, c'est tout simplement que j'avais jamais couru aussi longtemps avec des bâtons et que bah, c'était des douleurs musculaires qui revenaient sur cette zone-là de mon corps et des douleurs que je ne connaissais pas encore et qui disaient finalement c'était pas du tout une grosse alerte, c'était simplement la douleur des bâtons et donc de l'utilisation longue des bâtons sur l'OCC. Très peu de coureurs quand même, très peu de coureuses avec bâtons, en tout cas en tête de course. On en verra un peu plus sur la CCC demain à partir de 8h45 sur les antennes de l'équipe et évidemment l'UTMB à partir de 17h et jusqu'à 22h30. On marque une courte pause alors qu'on voit les contreforts du Mont-Blanc, pas les contreforts, les glaciers du Mont-Blanc en arrière-plan sur cette magnifique image de la tête de Balme.
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2: Retour sur l'OCC, sur la chaîne L'Équipe. Course autour du Mont Blanc de 60 km qui ouvre donc ce trio de courses emblématiques. Cet enchaînement OCC le jeudi, CCC 100 km le vendredi et donc 170 km vendredi, samedi avec l'UTMB, le tour complet du Mont Blanc au moment où la première femme, Naomi Lang, rentre sur le point d'eau du col de Balm en tête. L'athlète britannique, on rappelle, hein, en tête de course chez les hommes avec 8 minutes d'avance. C'est Frédéric Tranchant, le Français, qui est en train de réaliser un exploit, de remettre un Français pour la première fois depuis 10 ans peut-être à l'arrivée, de remettre un Français remportant cette course, cette OCC. Elle prend le temps de remplir ses flasques. On est au col de Balm, mais attention, la montée n'est pas terminée. Il y a cette portion de replat sur 4-5 minutes, 3-4 minutes de course. Et la foulée est bonne, hein. Elle allonge la foulée là sur cette portion, la britannique.
3: Attention à pas se précipiter dans.
2: Hop là, la chute, énorme chute, attention là, elle a perdu sa flasque. On espère qu'elle s'est pas fait mal, elle a tapé vers l'avant, ça doit être ok pour les genoux, pour les chevilles, mais ça fait jamais du bien, alors que Sarah Alonso est en train d'arriver avec 2-3 minutes de retard sur elle au col de Balm. Énorme chute là en direct sur ces images.
3: Elle a eu de la chance, c'était pas sur une portion trop caillouteuse. Alors vous trompez pas, hein, là effectivement on a Sarah Alonso à l'écran, l'espagnole. Et Naomi Lang était juste passé quelques allez, une petite minute avant, petite minute et demie, et a chuté dans ce début de cette. Alors c'est même pas une descente, hein, puisque on l'a dit, ça va remonter ensuite à la tête de Balm. Je craignais qu'elle se précipite un petit peu, et ben voilà, elle s'est un peu pris les pieds dans le tapis.
2: Ouais, à l'instant où on disait qu'elle était véloce, qu'elle relançait. C'est toute la difficulté du trail, de l'ultra trail, de ces courses longues de ici aujourd'hui 60 km. Et ben pendant 60 km, il faut gérer son tempo et il faut faire attention au moindre caillou. On n'est pas sur piste et la moindre micro erreur peut se coûter. Peut coûter cher, soit une chute, soit une cheville.
3: 1 minute 30 de retard pour l'Espagnol, sachant qu'avec la petite chute de la Britannique, alors elle va perdre évidemment quelques secondes dans la chute, mais voilà, peut-être que ça va lui faire mal un petit peu dans la tête et qu'elle va se calmer. C'est peut-être la chance pour l'Espagnol de revenir sur la Britannique.
2: Voilà, vraiment taper les côtes, le thorax plein fer dans le sentier.
3: Il y avait 1 minute 31 à Trian d'écart entre Naomi Lang, la Britannique sur votre gauche, et Sarah Alonso, l'Espagnole, sur votre droite. Et il y avait 1 minute 30 au col de Balm. Donc elles ont fait exactement la même ascension. Ça ne va pas se jouer à grand chose entre ces deux-là dans les montées. On va voir qui fera la différence dans les descentes.
2: Et pour l'instant, Judith Wider est toujours pas passée au point intermédiaire.
3: Non. Alors qu'on a ici l'athlète du team ACG, Lauren Grégory, l'américaine.
2: Ouais, la jeune américaine qui semble-t-il a dépassé la Suissesse Judith Wider. Deuxième l'an passé, Judith Wider sur le podium de l'OCC et qui semble marquer le pas dans cette montée vers la tête de Balm.
3: Attention à l'américaine, hein, Lauren Grégory. Elle a montré un très bon niveau de forme fin juillet. C'était sur la Speed Goat 500K dans le Utah. Elle a Elle est arrivée à moins de 2 minutes du record de Jennifer Lichter. Jennifer Lichter qui a gagné la Western State cette année. 1500 miles. Et donc l'Eren Grégory qui est passé sous les 6 heures hein, à la Speed Goat 50K. Donc voilà, c'est un format de course. Un petit peu en dessous des 6 heures comme elles vont, elles devraient l'avoir aujourd'hui, qu'elle commence à connaître en tout cas, sur lequel elle a performé. Donc attention à elle.
4: Oui, qui avait terminé 6ème au scratch, c'est-à-dire dans le top 10 masculin de la course. Athlète annoncée par certains suiveurs comme une des grandes favorites de la course, si elle était capable de passer les principales difficultés alpestres. Et la voilà dans cette dernière, on va dire, grosse difficulté avant la redescente et la petite remontée autour de Valorcine, en bonne position pour aller chercher pourquoi pas un podium et peut-être mieux, parce que les écarts sur la course féminine ne sont pas irrémédiables, en tout cas au passage au col de Balm. Elle a moins de 4 minutes de retard sur Naomi Lang dont il faudra voir si elle marque le pas après cette chute, à l'instant où elle tourne à droite pour remonter sur la tête de Balm. Sarah Alonso, on le rappelle, hein, qui a échoué en quatrième position l'an passé sur cette OCC et qui est revenue, elle nous l'a dit en interview tout à l'heure, pour aller chercher au minimum le podium. Elle avouait vouloir avoir une stratégie assez conservatrice hein, sur le début de course pour ne pas se brûler les ailes et être capable d'emmener du braquet sur la fin de course, on le rappelle. Là avec Fred Tranchant qui est dans la dernière grosse difficulté, que la dernière portion de course sera plus roulante. Évidemment on roule pas hein, avec les pieds. On les met l'un après l'autre, l'un devant l'autre, le plus rapidement possible. Et on nous annonce une distance d'un kilomètre entre le premier et le deuxième. C'est intéressant là sur l'image précédente, on voyait Nation Kipimo qui s'appliquait à rester en course et pas basculer sur de la marche, sur une portion très pentue. C'était déjà le cas dans la montée de la tête de Balm. Un peu de folklore.
3: Il essaye quand même de casser la pente, hein. On le voit hein, faire des S comme ça. C'est pour éviter de prendre le maximum du pentu, essayer de aplanir un petit peu.
4: Mais ça fait du bruit pour Frédéric Tranchant.
3: À l'approche de Valorcine, très vraisemblablement, voilà, il est annoncé au 41e kilomètre.
4: Ouais, il serait passé, il aurait passé la télécabine de Valorcine là sur cette carte qui nous est proposée. Et on voit pas Sylvain Cachard hein, pointé derrière Nation Kipimo, on le rappelle. Deuxième français qui est en course pour le podium, Sylvain Cachard, qui au dernier pointage fixe au col de Balm était à une petite trentaine de secondes derrière le Kenyan.
3: La bascule là qui se fera au col des Posettes de pouvoir basculer sur une longue descente jusqu'à Argentière. Ah, ça y est, il met un petit peu les mains sur les cuisses.
4: Ça vous rassure.
3: Il y a quelque chose d'un peu plus, ouais, un peu plus logique que de marcher dans cette pente une fois passé le télécabine de Valorcine. On voyait, hein, il essayait de faire des S dans la pente, ça commençait à devenir très dur. Ça sert à rien de se rajouter des kilomètres si c'est pour continuer à courir.
4: Tac, hop, il vous a entendu, ça l'a vexé. reparti pointe de pied, et ça fait travailler le mollet, hein.
3: Ouais, et puis ça tire quand même aussi sur les talons, donc c'est quand même très très éprouvant, hein. Physiquement, on a tout le corps en tension quand même.
4: Et là, en distance entre Fred Tranchant et la tête de course féminine, il n'y a pas beaucoup d'écart parce que le col des posettes est en fait juste en dessous la tête de Balm. Mais il y a effectivement une petite boucle à faire. On peut pas juste se laisser glisser sur les fesses jusqu'au col des posettes. Faut aller chercher tout en bas pour rentrer en France. C'est cette petite boucle supplémentaire qui a été rajouté au copieux menu de cette OCC, on le rappelle, hein, pas loin de 3500 mètres de dénivelé sur 60 km de course.
3: Elle n'a pas l'air d'avoir les genoux trop marqués
4: par sa chute.
3: Ouais, même les. On voit pas ses mains.
4: On voit qu'elle
3: a dû mettre les mains quand même un petit peu. Ah, si, elle a le genou gauche en sang, hein. On le voyait pas de notre côté, mais ça a dû quand même bien taper. J'espère que le genou va pas enfler, que ça va pas la gêner sur cette deuxième moitié de course, hein. Alors c'est un peu plus court en termes de temps, mais pour les jambes, si j'ose dire, c'est un peu la même distance, quoi. Donc il reste quand même pas mal de foulées à réaliser.
4: Puis on la voyait là sur les images précédentes aller chercher les bas-côtés des sentiers pour être sur un terrain un peu plus meuble, les articulations qui commencent peut-être à souffrir après maintenant plus de 30 km d'effort.

0: tout cas, ce sera la première à passer au sommet de la tête de Balm.
1: Et au passage, au col de Balm, elles sont si féminines à être passées. Judith Wider est passée en quatrième position devant l'américaine McKenna Morley et Ida Amélie Robsam. La Norvégienne, on nous remonte cette chute impressionnante. Ouais, elle a quand même tapé sur la hanche côté gauche, ce qui explique effectivement ce petit saignement au genou gauche. Plus de peur que de mal a priori hein, pour la Britannique, mais c'est un beau rappel à l'ordre quand même. Hein.
0: Ouais, qu'elle aurait pu quand même s'éviter. Hein. Puisque voilà, elle est passée en tête, elle a fait une belle montée. Un petit peu d'euphorie, voilà, après le ravitaillement, c'est super important de se reconcentrer. Mais ça aurait pu être pire, effectivement, alors qu'on a ici à nouveau à l'écran Lauren Gregory, troisième au col de Balm.
1: Un index UTMB au-dessus des 800. Et qui est en chasse, hein, pas très loin de Sarah Alonso, à 2 minutes 15. Avec ces images quand même toujours exceptionnelles. Hein. C'est difficile de s'enlacer avec des lumières qui sont très belles aujourd'hui.
0: Ouais, on
1: avec
0: sent
1: la vue sur le barrage derrière.
0: C'est un plan qui a été travaillé.
1: Ah, le petit plan carte postale là.
0: Effectivement, il a été travaillé, il a été repéré. On va voir cette belle vue hein, sur le lac des Maussons. De l'autre côté, sans qu'on est sur une, allez, on va dire une petite ligne de crête comme ça, c'est toujours impressionnant. Hein. De deux côtés, avec un premier plan la coureuse et un second plan vers l'immensité des montagnes.
1: Beaucoup d'émotions en tout cas à regarder ces images. Encouragement en espagnol. Pour Sarah Alonso, on entend les commons derrière. Donc, on le rappelle, hein, il y a les athlètes masculins, la course est mixte. Mais derrière Sarah Alonso, c'est bien une américaine. Allez, le col des Posettes est dans son rétroviseur. Frédéric Tranchant en tête de course.
0: C'est juste pour nous,
1: ouais,
0: nous rassurer.
1: Nous mettre l'eau à la bouche, tout va bien. Il est bien là. Il est en route dans la descente. On le rappelle, hein, Frédéric Tranchant, très à l'aise dans les descentes depuis le début de cette course. En deuxième position, toujours Nation Kiplimo. Vous avez entendu les consignes?
0: Non. J'ai entendu. Allez, allez.
1: J'ai entendu
0: Amazing. C'est vrai qu'il fait quelque chose d'assez incroyable.
1: You're amazing, vous êtes génial. La traduction est bonne. Et on voit pas Sylvain Cachard, hein, qui était pourtant pas très loin au col de Balm. Revenir derrière, on le rappelle, le français pour l'instant en troisième position, mais derrière le français il y a du monde encore hein, pour le podium, rien n'est joué avec toujours l'espagnol Andreu Blanes-Rey qui était celui qui avait lancé les hostilités en tout début de course, qui est en quatrième position à une trentaine de secondes au dernier pointage derrière Sylvain Cachard et qui est accompagné désormais d'un compatriote Miguel Benitez. Et quelques favoris ont quand même disparu hein, dans cette dans cette montée vers le col de Balme, Daniel Patis et Francesco Puppi, les deux Italiens qui ont perdu pied, hein, on peut le dire comme ça, qui ont perdu plus de 3 minutes sur leurs adversaires, en tout cas sur le podium, sur Sylvain Cachard et sur Nation Kiplimo dans cette montée vers le col de Balme. Est-ce qu'on a des nouvelles à donner de Maximilien Drillon, qui était passé en deuxième position, hein, en bas à Trian, et qui a perdu lui beaucoup de temps dans la montée, qui est désormais en 16e position, juste devant Clément Lalba et Pierre Galbourdin, 3e et 4e français dans le top 20. Et puis celui dont on n'a pas de nouvelles,
0: Peter.
1: C'est Peter Engdahl, qui était bien ancré dans le top 5. Et je descends, là je suis arrivé en 30e position. Il a dû peut-être mettre le clignotant parce qu'il n'est pas passé dans le top 50 au col de Balme. On rappelle que un des ultra favoris avec Frédéric Tranchant, Rémi Bonnet a mis le clignotant dans la descente vers Trian, blessé sans doute, dont on vous donnera des nouvelles plus précises dès qu'on en aura.
0: Il avait une petite déchirure au mollet, ce qui l'avait empêché de prendre le départ à Cirzinal plus tôt dans l'été. Et visiblement, ce serait cette petite douleur, une réminiscence de cette petite déchirure assez tôt dans la course qui l'a contraint à l'abandon. Et effectivement, quelques favoris qui sont un peu passés au travers ou qui du moins n'ont pas réussi à maintenir le rythme après Trian, là où la course se joue véritablement. Alors pour les Italiens, des raisons peut-être diverses, hein, on aura peut-être des informations plus tard, mais Francesco Puppi, on l'a dit, il a fait la Western State, ça pouvait être aussi compliqué pour l'athlète Oka de récupérer convenablement et s'aligner à 100% aujourd'hui. Et Daniel Patis, autre Italien qui a beaucoup beaucoup couru cette année, il a énormément couru. Voilà, peut-être un petit peu d'essoufflement pour ce jeune Italien. Daniel Patis, hein, 28 ans. Il a montré un très bon niveau de forme en début d'année. Mais voilà, avec 3 victoires sur 50 km, on pourrait se dire qu'il est fait office de favori. Il est champion d'Europe de trail, hein, juste derrière Frédéric Tranchant. 13e à Cirzinal, donc il était encore vachement en forme, hein, jusqu'à très récemment. Mais avec 10 courses depuis le début de l'année, il y a un moment où il fallait que ça coince, entre guillemets, hein. On ne lui souhaitait pas, mais forcément à accumuler les jours de course comme ça, il y a forcément un moment où on a un peu plus de mal. Et sur une course avec cette densité, voilà, je pense que c'est parti quand même très très vite, hein. C'est dur de comparer les années, mais là Fred Tranchant, il fait une prestation, il fait une course assez monumentale. On verra combien il cote, hein, à la fin de la course. Alors, ce sera une cotation, donc l'indice UTMB, qui sera révélé quelques jours après la course. Et ça m'étonnerait pas que s'il continue sur ce rythme, il ait un gros gros score à la fin de la journée.
1: Attention messieurs les randonneurs, il y a une fusée qui passe à côté, la fusée Tranchant. Bien à l'aise encore dans cette descente, bien lucide en tout cas sur les images qui sont proposées. Qui redescend, hein, vers Argentière.
0: Ouais, il va arriver à la tour, hein, avant Argentière. Donc voilà, une bonne descente avec un petit peu de pente par endroit. Ça reste des sentiers de montagne, hein, donc généralement assez roulant, mais puis il y aura des portions un peu plus techniques. Et puis une fois arrivé à la tour, ça va remonter un tout petit peu avant de définitivement basculer sur Argentière.
1: Le tour,
0: effectivement. 4 heures d'effort pour nous aussi. On commence à rentrer finalement véritablement dans l'ultra.
1: Ah bah c'est ça l'UTMB, hein. C'est dur de faire le tour du Mont Blanc. On le rappelle, hein, l'OCC, la version 60 km qui est partie ce matin d'Orcières en Suisse. Les athlètes qui sont montés à Champais-Lac qui sont redescendues ensuite vers Plan de l'eau pour remonter vers l'alpage de Bovine avant de redescendre par le col de la Forcla et d'aller rejoindre Trian pour remonter vers le col de Balme, la tête de Balme. Et ensuite, venir, vous le voyez, avec des tours et des détours, prendre la direction désormais de la vallée de Chamonix en laissant sur le côté le Mont Blanc. Et Nation Kiplimo reste quand même, en tout cas sur cette carte, à distance, un coup de fusil de Frédéric Tranchant. Faudrait pas une grosse chute ou une petite méforme, parce que même s'il y a de la marge, ça peut vite revenir. On le voit en tout cas à chaque fois sur chaque image qu'on a de lui, assez aérien. Alors que là, on retrouve dans la descente Naomi Lang qui va forcément faire un petit peu plus attention après sa mésaventure d'il y a quelques minutes. On le rappelle, juste après le col de Balme et le ravitaillement, où elle a chuté corps en avant dans un sentier similaire à celui-ci.
0: Allez, on voit qu'elle a tourné la tête. Hein. Elle essaye de jauger la distance avec Sarah Alonso. Voilà, son virage en épingle s'est dit peut-être que je vais l'apercevoir. Alors elle l'a pas vu là. Elle était un petit peu plus haut, l'espagnole. Mais elle sent qu'elle est pas très très loin.
1: Et Sarah Alonso qui était pas la plus à l'aise tout à l'heure dans la redescente vers Trian dans les parties techniques en descente, en tout cas par rapport à la Suissesse Judith Wider. Sarah Alonso qui a le souffle chaud aussi derrière de l'américaine. Ça joue rapproché, hein. Il y a une minute trente entre chaque athlète. L'américaine Lauren Gregory. Et après cette descente, elles auront quand même un petit morceau là pour la remontée au-dessus de Valorcine à avaler. Il peut encore s'en passer des choses dans cette course. On le rappelle, 36 km de parcouru sur les 60-61 km pour rejoindre Chamonix.
0: Ouais, les athlètes, on a vu Sarah Alonso à droite en léger déséquilibre. Donc voilà, vigilant jusqu'au bout. Mais j'allais dire les athlètes féminines, la tête féminine qui a basculé maintenant côté français. On peut imaginer qu'elles ont franchi la frontière. Elles qui sont parties ce matin d'Orcières en Suisse.

On faisait une petite boucle sous la tête de Balm, c'est quand même une belle descente hein, avant de remonter. C'est pas un tout petit détour, hein.

0: c'est marrant, il est bondissant dans les montées, bondissant également dans les descentes. Foulée très aérienne. Extérieur, intérieur, extérieur. On soigne les trajectoires.
1: Corps très important. Là, il faut essayer de freiner le moins possible, hein, puisque c'est quand on freine comme ça, quand on est obligé de mettre un peu les talons, qu'on vient casser de la fibre, hein, fragiliser ses quadris. Et à force de répéter ces efforts-là, eh bien, on finit par souffrir énormément musculairement, même sur un 50 km, même sur un 60 km couru, évidemment, à haute intensité. C'est vrai que à droite, un Nashon Kipimo est bondissant, très.
0: Oui, ça part un peu dans tous les sens, sans que ce soit péjoratif, hein, mais c'est pas du tout le même style. Notre français paraît plus gainé, plus assuré en tout cas, plus en maîtrise.
1: Ah, mais si vous regardez la Fred Tranchant. La façon dont il pose le pied au sol, il attaque quand même médio pied. Shane Kipimo, on a l'impression qu'il est vraiment sur la pointe des pieds, quoi. Le talon est à 2 cm du sol, mais.
0: Oui, il doit pas fatiguer beaucoup l'arrière de ses chaussures. Ouais.
1: On sent que Fred Tranchant, il attaque quand même bien médio pied, des petits pas, des tout petits pas, avec une belle fréquence. Alors, on a ici Ida. La troisième féminine, certainement.
0: C'est pas l'espagnole ?
1: Bah, elle avait la casquette hein, depuis le début, Sarah Alonso. Je pense que ici sur la troisième féminine.
0: Non, c'est Lorraine Grégory hein, qui est troisième. Donc, si c'est Ida, elle est en sixième position, la norvégienne.
1: Qui serait en train de revenir. Hein. Voilà.
0: Elle était pointée à 4 minutes, à quasiment 5 minutes du podium, au col de Balme. Elle voilà autour, fin de la descente.
1: Ah, il allait super vite dans cette descente. Ah, ça va remonter un tout petit peu.
0: Et vous le voyez, hein, toujours beaucoup de supporters hein, à chaque fois qu'on retrouve un petit peu d'urbanisation, là où les voitures peuvent venir, les supporters viennent. Et Frédéric Tranchant est très encouragé.
1: C'est pas tous les jours qu'on a un Français en tête de l'OCC. Surtout à ce moment-là de la course. On le répète, hein, la ligne d'arrivée, elle est pas entière, mais pratiquement. Après, ce sera un parcours bien plus favorable.
0: Allez, il lui reste une quinzaine de kilomètres à parcourir. Frédéric Tranchant, le Français de 38 ans, en tête, 10 ans après Xavier Thévenard, un Français en tête sur l'OCC. On le retrouve là, à la sortie du village. On va essayer de faire un petit pointage sauvage dans le village.
2: Incroyable ce que tu fais, Fredo, c'est incroyable. Allez mon gars, allez, allez, allez, allez, allez, allez.
0: Bah oui, c'est incroyable ce qu'il est en train de faire.
3: Nous, il reste 14 et 230. C'est 9 minutes derrière. Tu confortes, tu gardes bien. Mais pas qu'on force pas de tes gros.
0: Et là, il avait un. Je sais pas si c'est pas son coach, j'ai pas réussi à reconnaître, mais qu'il annonçait la deuxième position à 9 minutes.
1: Ah, effectivement, ça pourrait être Adrien Séguré.
0: Ouais, ça ressemble à un short de l'équipe de France de trail.
1: Ouais,
0: Adrien Séguré, qui est le sélectionneur hein, de l'équipe de France de trail, mais qui est aussi l'entraîneur personnel qui fait le coaching de Fred Tranchant, qui va aller chercher là une portion de sentier. On le voit, hein, il arrive de la droite, il a pris toute cette descente et il va remonter un petit peu là en forêt. avant de basculer sur Argentière. La course est partie depuis maintenant 4h10 et s'il a bien 9 minutes d'avance, on devrait retrouver le Kenyan à la sortie de notre courte pause dans le village du Tour.
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0: cette course, Mathieu Muller est en bonne voie pour aller remporter cette course. On le rappelle, au dernier pointage, il avait 8 minutes d'avance sur le deuxième. Nation Kipimo et Fred Tranchant est déjà en train d'arriver sur Argentière, dernier gros point de passage de la course, alors que Nation Kipimo vient de sortir de le tour. Il a quasiment une petite difficulté d'avance sur le Kenyan.
1: Voyez, Fred Tranchant a fait la différence sur les portions les plus dures. Alors il bénéficie aussi de l'abandon de Rémi Bonnet. Ça lui a laissé un petit peu le champ libre. Il faut aussi noter le très vraisemblable abandon du Suédois Engdahls. On a les Italiens qui sont un peu en difficulté. Donc c'est un peu un tout droit pour le Français. Mais attention à perdre un peu pied, à ne pas s'alimenter correctement pour cette fin de course qui s'annonce plus facile. Mais tout de même, encore une bonne heure de course pour le Français. Une portion plus rapide, il va falloir garder de la vitesse. Voilà, une superbe course de Fred.
0: Oh là là, parce que derrière c'est serré. Hein. Vous avez à gauche la première féminine, à droite la deuxième féminine, et on nous annonce 150 mètres d'écart, mais sur le plan précédent, vous voyez Sarah Alonso qui est deuxième à droite. Regardez derrière l'écart, parce qu'il y a l'américaine qui est pas loin non plus. On a une course très serrée après 35 km de course chez les féminines qui sont là en train de remonter après le passage au col de Balm, à la tête de Balm, qui sont descendus vers Valorcine et qui remontent. On est quasiment sur la frontière franco-suisse là, alors que Fred Tranchant continue son cavalier seul. Il est sur de bons rails pour aller rallier l'arrivée en tête et inscrire son nom au palmarès, alors qu'il participe à cette épreuve pour la première fois. Un passage un peu casse-pattes là. Attention, on voit, c'est humide. Nous, notre caméra, elle est sur un vélo. Et Kipimo, il se retourne parce que derrière lui, il y a Sylvain Cachard. Sylvain Cachard, le Français, en troisième position au dernier intermédiaire, qui naviguait à moins d'une minute de Nation Kipimo. Le suspense, il est peut-être pas pour aller chercher la première place, qui semble aller quasiment... qui est en tout cas pour l'instant bien sur les épaules du Français Frédéric Tranchant.
1: Ah, il a la décision entre ses mains. Hein. C'est, là, il faut juste éviter la défaillance pour rallier l'arrivée voilà, avec sérieux, continuer à s'alimenter. Mais les autres ne pourront pas revenir en accélérant, ça c'est une certitude. Donc, effectivement, là, c'est la bataille pour le podium qui est en train de se décider, de se dessiner côté garçon. On fera le point à Argentière, mais on pourrait avoir trois garçons en 3-4 minutes, ce qui sur une fin de course quand même, il restera 15 km, un petit peu moins de 15 km, peut proposer quelques rebondissements, alors que des rebondissements, je pense qu'on va en avoir chez les féminines.
0: Ouais, c'est serré, hein, c'est serré. On voyait Lorraine Grégory là, peut-être un tout petit peu moins à l'aise sur cette remontée que Naomi Lang et Sarah Alonso, qu'on avait vu à peine plus véloce, alors que Fred Tranchant, c'est un rictus de souffrance ou c'est un petit sourire pour ses supporters. Il prend bien soin de s'alimenter là.
1: À l'approche du ravitaillement, hein, c'est bien, il sait qu'il va pouvoir s'hydrater prochainement. Il faut prendre les gels, respecter le plan nutrition. Peut-être qu'il a pris un petit peu de retard. Il n'a pas pris les gels exactement au moment où il devait les prendre. Donc là, il faut qu'il s'alimente juste avant le ravitaillement d'Argentière.
0: Fred Tranchant qui tient sur un tableur Excel après chaque course, qui prend des notes de tout ce qu'il a bu, tout ce qu'il a mangé, des quantités pour pouvoir ensuite ajuster le plan de nutrition pour la course suivante et avoir des données très précises sur ce qu'il se fait, sur ce qu'il a besoin. Un athlète qui a 38 ans, même s'il est sur le trail depuis maintenant seulement 5-6 ans, se connaît par cœur. J'ai pas réussi à tout lire, mais bon, la souffrance, ça fait surtout des souvenirs. Ce qui compte, c'est d'aller chercher la gagne. Allez,

0: On laisse Fred Tranchant vivre ses moments avec ses supporters à ce passage. Ravitaillement express là encore.
1: Allez, dépêche-toi. Et ça, c'est le Camerooneur derrière. Voilà.
0: Et ça promet hein, pour l'UTMB quand on voit le nombre de supporters sur les bords des sentiers et là à Argentière ce matin.
2: Ah, déjà une belle ambiance, cette première course des Finals. Donc avec l'OCC, la CCC demain matin, toute la journée. Hein, et les athlètes courir 100 km demain. Et l'UTMB qui prendra son départ en fin de journée. Effectivement encore un gros week-end à venir. Ici à Chamonix, aux alentours autour du Mont Blanc. Ouais, on sent quand même Fred Tranchant hein, sur cette zone de ravitaillement qui était souriant. Alors forcément, hein, ça devient dur. Mais il lui reste que 10 km entre guillemets à parcourir. Il va pouvoir gérer son effort, profiter.
0: Allez, on voit le Kenyan là, qui tient un bon rythme hein, depuis qu'une caméra le suit au col de Balme. Il ne semble pas montrer de signes de faiblesse pour l'instant. Sur nos tablettes, on a quand même toujours Sylvain Cachard hein, qui a annoncé vraiment pas très loin derrière.
2: Ouais, on aura le pointage dans une petite dizaine de minutes maintenant. On aura une idée plus précise sur l'écart qui le sépare de Nation Kiplimo et de l'Espagnol hein, qui est quand même dans le match pour le podium. Miguel Benitez qui est à un petit peu plus de 2 minutes, qui est passé en tout cas avec un petit peu plus de 2 minutes de retard aux télécabines de Valorcine. Voilà, on le répète hein, mais ce podium qui n'est pas joué, qui est loin d'être joué. Alors, quand on voit la foulée du Kenyan, on peut se dire que sur les 10 derniers kilomètres, il va quand même pouvoir réussir à dérouler. Et ça va être dur
0: vitesse,
2: d'aller
0: hein.
2: chercher, voilà, absolument. Mais sait-on jamais.
0: Après, Sylvain Cachard, c'est un athlète très technique, mais qui est capable d'aller vite aussi sur le plat. On est au passage du Planet, là. Il va quand même arriver vite sur Argentière, désormais. Le Kenyan. Et on en a fini hein, des plus gros sentiers. Ça va être plus roulant. C'est sur ce passage où l'année dernière sur l'OCC on avait vécu un mano à mano exceptionnel entre Christian Minoggio et Jim Wamsley. L'Italien débordant l'Américain le reprenant à nouveau. Alors qu'on retrouve là Judith Wider qui est au passage où était l'Américaine tout à l'heure. On a vu l'Américaine passer là il y a maintenant 3-4 minutes. Hein, donc Judith Wider qui était sur le podium l'an passé marque le pas là sur cette deuxième partie de course.
2: Ouais, elle avait pratiquement 5 minutes de retard au col de Balme. L'écart avait déjà été fait hein, par l'Américaine du team ACG.
0: Il est pas loin, il est pas loin, Sylvain Cachard, il est pas loin. Une bonne minute 30 derrière le Kenyan, il a perdu une minute depuis le col de Balme. On a vu le Kenyan là, capable d'allonger la foulée.
2: Ouais, j'ai l'impression qu'il a perdu pas mal de temps au début de la descente, hein, vraiment dans le début de la descente. Notamment quand ils sont passés enfin, je dis le début de la descente, mais entre temps ils sont remontés à Valorcine, donc vraiment au passage de la tête de Balm, c'est vraiment dans la redescente où là il a perdu de précieuses secondes.
0: La voilà justement l'américaine dont on parlait il y a quelques instants. Warren Grigori. C'est quoi les pas juste devant elle? Est-ce qu'elle serait pas rentrée sur Sarah Alonso, non?
2: Non, c'est du Adidas, pour ne pas les citer.
0: Bah donc, si, trop tard, c'est fait.
2: Adidas T-Rex, Sarah Alonso, du Team Asics, hein. Ouais, y a... Lang en tête pour Salomon. Ça doit être un homme.
0: Il y a plein de bonnes paires de chaussures pour faire le tour du Mont Blanc. C'est d'ailleurs une véritable guerre, hein, que se mènent les marques maintenant pour chausser les meilleurs athlètes. Avec l'arrivée en masse aussi, hein, de Nike et Adidas sur le circuit du trail ces dernières années. Les marques chinoises qui arrivent également.
2: Il y a un marché important, donc effectivement les marques investissent à la fois sur le matériel et sur les athlètes, hein. C'est quand même une bonne part de revenus de ces athlètes professionnels qui vivent de leur sport. On ne peut pas vivre uniquement des primes de course. Alors, ça peut marcher pour le top niveau mondial, mais derrière voilà énormément d'athlètes qui sont soutenus par des marques, accompagnés par des marques.
0: Mais ce qui est super, c'est de voir que c'est encore l'athlète qui fait la différence et pas la chaussure ou la chaussette, parce que si on regarde le top 5 masculin, Frédéric Tranchant, Merel, Nashon Kipimo, Salomon, Sylvain Cachard, Oka, Miguel Benitez, 4e sur ASICS. Donc chacun sa paire de chaussures.
2: Ouais, il y a quand même.
0: Et à la fin, c'est quand même les mollets et les cuisses qui font la différence. Et peut-être pas que les mollets et les cuisses, la VO2 Max aussi.
2: Absolument. Et la stratégie et l'expérience, c'est vraiment le trait d'une discipline. Il faut être extrêmement complet. Une part de talent, mais surtout énormément de travail. En tout cas, Naomi Lang, malgré sa chute à la bascule de la tête de Balm, semble maintenir quand même un écart sur Sarah Alonso, la poursuivante, qui est toujours à une petite minute 20 au passage du télécabine de Valorcine, alors qu'on a ici Nashon Kipimo.
0: Ouais, qui a repris du temps pour la première fois depuis très longtemps. Il est descendu sous les 8 minutes, 7 minutes 41 de retard sur Frédéric Tranchant. Hein. Ça reste une avance plus que confortable à une douzaine de kilomètres de l'arrivée. C'est marrant, à chaque fois, il n'enlève pas ses flasques, il s'impose une petite flexion-extension.
2: Ouais. Ça c'est je pense qu'il aime bien boire avec ses flasques toujours sur son sac de course. Moi, je sais que je préfère avoir mes flasques en main quand même, quitte à faire un petit peu plus de rangement, de gestion de flasques, mais devoir pencher la tête, c'est moins naturel. C'est vrai que pour les remplir là à chaque fois, ça lui impose un effort statique qui est pas forcément agréable.
0: Bon, mais l'enseignement de tout ça, c'est que Sylvain Cachard n'a pas forcément faibli. C'est plutôt que Nashon Kipimo est sur un rythme très élevé depuis le col de Balm, parce que quand on voit ce que produit Frédéric Tranchant en tête depuis le début de la course, on se dit que si on est capable de lui reprendre ne serait-ce qu'une trentaine de secondes, c'est qu'on a fait une énorme portion, ce qui a été le cas de Nashon Kipimo, surtout qu'il y avait quand même des descentes assez techniques et que sur ces portions techniques on peut faire confiance à Frédéric Tranchant pour être très à l'aise. C'est sur les portions techniques, hein, en descente, qu'il avait dépassé Rémi Bonnet sur le marathon du Mont Blanc avant d'être repris ensuite sur le plat final. Mais l'écart était beaucoup plus faible. Le voilà justement, Sylvain Cachard. Deuxième français de la course et sur le podium provisoire.
2: À 2 minutes de Nashon Kipimo. Ouais, il a perdu une trentaine de secondes. Ça veut dire que lui, il reste sur son rythme, il reste sur le rythme de Fred Tranchant.
1: Allez, Sylvain, c'est super.
2: Ouais, c'est effectivement, c'est super ce qu'il fait là, le Français.
0: Allez, moment impressionnant où tout le monde s'est tu pour regarder Cachou, Sylvain Cachard, remplir ses flasques et c'est reparti. Petit bain de foule et on se retrouve très vite pour l'arrivée à Chamonix avec peut-être, on l'espère, un Français en tout cas bien parti pour remporter cette OCC, c'est Fred Tranchant.
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2: On s'énerve, on s'excite. Il y a du grabuge à Argentière au passage intermédiaire avec Anton Gustafsson qui est pas content, qui trouve pas là où il doit prendre de l'eau. Mais regardez, il va laisser sur le côté un concurrent. Tout simplement, bah, il est passé où ?
3: Alain Santamaria Blanco.
2: Bah oui, Alain Santamaria Blanco qui est arrivé en 5e position au point intermédiaire vient d'être arrêté pour 5 minutes pour avoir coupé le sentier. Vous l'avez vu subrepticement sur la gauche là. On lui a montré la vidéo. Il est pas content. Mais Anton Gustafsson peut repartir. Il y a le Roumain Mitrica qui était en train d'arriver aussi sur la zone. Et on retrouve la tête de course parce que l'important est ailleurs. Ça va vite devant avec Frédéric Tranchant qui est passé à la joue au dernier temps intermédiaire il y a quelques instants. Et on attend désormais Nation Kiplimo en deuxième position. Mais l'important c'est que pour l'instant on a bien deux Français sur le podium de cette OCC. Frédéric Tranchant a de la marge, a de l'avance. Plus de 7 minutes de marge sur le Kenyan Nation Kiplimo qui fait une fin de course extraordinaire, qui allonge encore la foulée. Et derrière lui, Sylvain Cachard est en revanche sous la menace, Mathieu, de Miguel Benitez, l'Espagnol.
3: Ouais, l'Espagnol du Team Asics qui est rentré dans Argentière avec un tout petit peu plus d'une minute de retard, mais qui a fait vraiment une transition, enfin un ravitaillement, pardon, express. Et qui a gratté de précieuses secondes sur notre Français, Sylvain Cachard. Et il pourrait donc l'avoir en ligne de mire un petit peu moins d'une minute. Donc attention à cette fin de course pour Sylvain. Il va falloir courir très vite sur, vous le voyez hein, ici, Argentière. Un profil plutôt favorable. Un faux plat descendant. Quelques remontées dans les contreforts. Surtout à la toute fin, là, dans les 5 derniers kilomètres. Passer à la flégère, pas tout en haut de la flégère, mais au bas de la flégère. Donc un parcours, une fin de parcours, il va falloir courir très très vite.
2: Alors on retrouve la course féminine qui est dans la descente, justement vers Argentière, la longue descente vers Argentière. Quand même, je regarde le résultat de l'an passé, Mathieu. Tim OMC avait gagné en 5h35 secondes et le dixième était arrivé en 5h17, le septième, huitième, jusqu'au huitième on est à moins de 10 minutes du vainqueur et là pour l'instant il n'y a que un athlète, il n'y a que le Kenyan qui est sous les 10 minutes du Français Frédéric Tranchant qui fait une course de dingue parce qu'on l'a dit, c'est certainement l'OCC la plus dense qu'il y a jamais eu au départ avec des athlètes qui ont mis le clignotant, mais c'est pas la faute de Frédéric Tranchant, il était en tête quand les autres ont eu leur défaillance. On pense à Peter Engdahl, on pense à Rémi Bonnet, on pense également aux Italiens qui semblent un peu en retrait dans cette deuxième partie de course. Francesco Puppi, Luca Del Perro par exemple, Daniel Patis. On le voit là justement, Francesco Puppi qui a plusieurs kilomètres de retard hein, à ce moment de la course au passage à Argentière sur Frédéric Tranchant. Lui qui était sur... il semble un peu perdu là, manque de lucidité pour Francesco Puppi.
3: Ouais, accompagné de Luca Del Perro, l'Italien, Tim Scarpa. On sent que voilà le podium.
2: Qu'est-ce qu'il fait là? Il prend son temps. Francesco Puppi.
3: Il discute avec un membre de. On peut imaginer un membre de son staff. Hein.
2: On va écouter.
4: Et Puppi va pas tarder à reprendre. Je reste avec lui.
3: Ah, il a certainement eu une pénalité également. On l'a pas vu à l'image, mais un commissaire a dû signifier effectivement une pénalité.
4: On voit le marshal là qui lui pose la, qui lui met la main. On lui montre la vidéo de son erreur. Il a été arrêté qu'une ou deux minutes, donc sans doute sanction moins importante que l'Espagnol tout à l'heure, à qui on a demandé de s'arrêter 5 minutes. Mais nouveau contretemps pour le vainqueur sortant de la CCC. La CCC sera demain matin. On sera ensemble, Mathieu Muller, pour 100 km. J'espère que vous êtes prêts pour l'enchaînement. Et grosse journée de trail, d'ultra trail demain après la CCC, même pendant la CCC. Départ de l'UTMB avec Messaoud Benterki et toute son équipe. Messaoud qui est en train de réviser son plan nutrition pour être en forme à partir de 17h et vous accompagner jusqu'à la nuit et toute la nuit sur les sentiers. L'UTMB qui fait le tour du Mont Blanc. L'objectif, c'est d'aller le plus vite possible et pour gagner en général combien de temps, mais pour faire ces 170 km moins de 20 heures, mais désormais quasiment pour gagner cette course, c'est hallucinant.
3: Ah, ça va, c'est bon, de plus en plus vite, et maintenant oui, c'est sous les moins de 20 heures hein, que ça se gagne. On peut imaginer cette année avec une belle densité, Vincent Bouillard côté français, vainqueur en 2024, Baptiste Chassagne qui était arrivé juste derrière lui cette même année là mais qui depuis a gagné la Diagonale des Fous. Et Ben Dinam, deuxième l'an dernier, qui revient pour espérer se faire mieux.
4: Allez, on fait de l'épilepsie entre la tête de course masculine et la tête de course féminine. Nation Kiplimo, qu'on attend au passage à la joue, hein, pour avoir un dernier temps intermédiaire avec Frédéric Tranchant. Il y avait autour de 8 minutes au dernier passage à
3: 7 minutes 40 exactement, et ça descend 6 minutes 30 à la joue.
4: Attention, 6 minutes 30, c'est une minute de reprise sur une portion 4, assez courte. Hein.
3: 4-5 km.
4: Ouais, portion évidemment favorable au Kenyan qui a l'air capable d'aller très vite sur les portions plates et qui a l'air d'en avoir encore dans les jambes.
3: Malgré tout, hein, s'il souhaite revenir sur Frédéric Tranchant, ça voudrait dire qu'il il doit courir. Une minute de moins par kilomètre.
4: Oui, il reste environ 25 minutes de course là.
3: Ces allures-là, c'est quand même énorme. Il reste moins de 6 km maintenant pour Fred Tranchant. Donc véritablement, ce serait courir sur des allures extrêmement élevées. Mais il se rapproche et en tout cas, il sécurise sa deuxième place. Parce que Sylvain Cachard était aux alentours de 2 minutes derrière, mais il ne devrait pas être repris, le Kenyan.
4: Il va être intéressant hein, de regarder l'écart, surtout entre Sylvain Cachard, 3e pour l'instant, le français, au classement de la course. L'écart avec Miguel Benitez, l'espagnol, qui avait 1 minute 10 de retard à Argentière. Est-ce que l'espagnol a été capable de refaire encore une partie de son retard pour nous offrir un suspense de dingue pour le podium dans cette fin de course ? Du suspense là où il y en a, c'est dans la course féminine où si les positions sont figées en termes de classement, en termes de temps, en revanche, tout reste possible avec 1 minute 20, 1 minute 30 d'écart entre Naomi Lang, la Britannique en tête, devant l'Espagnol, Sarah Alonso. Lorraine Grégory navigue 2 minutes derrière l'Espagnol.
5: Nickel à l'arrivée.
4: On a donc les 3 filles sur le podium pour l'instant qui se tiennent en moins de 4 minutes.
5: Allez. Je disais, je vais pas tarder de changer ma batterie de GoPro pour être plein pour l'arrivée.
4: D'accord, bah change la batterie de GoPro. Nous, on reste avec Frédéric Tranchant. Voilà le travail des cadreurs qui courent, qui pédalent pour suivre au plus près les athlètes. Frédéric Tranchant qui est dans la dernière toute petite portion difficile hein, quand on remonte à droite en direction de la Flégère, mais on monte pas jusqu'à la Flégère comme sur l'UTMB.
3: Ouais, il a passé le Lavanché, il est effectivement en train de remonter légèrement hein. C'est une petite portion de 2-3 km pardon, 100 mètres de dénivelé positif, et puis après une belle descente, pas trop technique sur la fin pour arriver sur Chamonix. Et la ligne d'arrivée, au niveau de la fameuse place de l'amitié.
5: Ah non, j'ai pas bu être bête moi. Bravo, bravo, allez.
3: Et mauvaise nouvelle. Ah
6: ouais. Yeah, I think excited is the like overriding.
4: Ouais, mais une mauvaise nouvelle quand même. Priorité à la course, Miguel Benitez est passé devant Sylvain Cachard au point intermédiaire à la joue. Ils sont séparés de 5 secondes, ils sont ensemble et il va falloir se faire mal pour Sylvain Cachard là sur la dernière portion pour essayer de conserver le podium. Ce serait beau, ce serait très beau d'avoir deux Français sur le podium à l'arrivée. On le rappelle, depuis 2016 et la victoire de Xavier Thévenard, jamais un Français n'a remporté l'OCC et pour l'instant Frédéric Tranchant. Sauf grand malheur dans la dernière ligne droite, plus rien ne peut lui arriver. Alors qu'on écoute Naomi Lang pour l'instant en tête de la course. In terms of like the time and like the race profile and stuff, trying not really to think of the distance as a whole. And I think when elle essaye de se concentrer sur les portions, sur les dénivelés entre chaque point intermédiaire et pas trop sur élargir la vue sur toute la course parce que le nombre de kilomètres peut faire peur parfois.
6: So yeah, I think it'll be like I think it'll be interesting to see how it goes. I think it's
3: on l'a dit, hein. La majorité des filles qui se sont alignées sur ce parcours au départ ce matin avaient peu de références sur la distance. Donc Naomi était forcément curieuse de voir comment la course allait se dérouler. Elle s'est plutôt bien déroulée pour elle jusqu'à la tête de Balm. Et malgré cette petite chute, elle a conservé la tête pour l'instant.
6: We'll see.
3: Elle ne savait pas à quoi s'attendre, elle verra. Pour l'instant, elle doit être satisfaite.
6: OCC for me is like it sort of brings loads of people together in the same race. Like I think a lot of races through the year.
3: Elle note quand même que ces finales UTMB rassemblent énormément de personnes de haut niveau sur cette course.
6: You know, like the races this week kind of managed to do that. So I think it's like, yeah, it's the competitive of the race, and I guess
3: c'est le côté compétitif de la course qui l'attire.
6: Course to test yourself on. So yeah, we'll see.
3: Pour se tester face à ce qui se fait de mieux.
6: And I have been part of Ordinary Project, which is kind of about working with your sponsor to sort of improve their kind of impact or sort of their sustainability projects. So Simon and I have been kind of work a bit with the team to see if there's like.
4: Naomi Lang qui était montée hein, sur le podium des championnats du monde de trail l'an passé, championnat du monde remporté par Frédéric Tranchant. Frédéric Tranchant qui est champion du monde de trail l'an passé, champion d'Europe cette année, qui avait coché deux cases, deux gros objectifs cette année. Fred Tranchant, c'était d'abord les championnats d'Europe en début de saison. Il avait été exempté de championnat de France parce qu'il était champion du monde en titre. Et le deuxième gros objectif, c'était donc cet OCC. Et sur cet OCC, pour l'instant, Frédéric Tranchant est en tête pour aller inscrire l'une des plus belles lignes de son palmarès, lui qui participe à la course pour la première fois. Comme Nashon Kiplimo, qui a peu de références hein, sur les tablettes de l'UTMB, vainqueur du 23 km du Mont Blanc en 2025, on l'a dit tout à l'heure, vainqueur du marathon Trail Grand Raid Ventoux en avril dernier, mais qui met peu de dossards. Et c'est souvent une stratégie gagnante, hein. Les coureurs comme les Italiens qui ont fait beaucoup de courses cette année marquent le pas aujourd'hui à la fin de l'été sur cette OCC. Allez, quand on voit l'écart entre les deux athlètes et quand on voit la distance qui sépare de la ligne, on se dit que, sauf un caillou malencontreux, qu'est-ce qu'il nous fait là Frédéric Tranchant, faut pas s'arrêter. Allez, on espère que c'est juste un petit problème de sac à dos à remettre correctement et qu'il ne s'agit pas d'un début de défaillance pour Frédéric Tranchant qui, on le rappelle, hein, rentre un peu dans une zone inconnue, pas habitué à courir au-delà de 4h, 4h30, pas habitué à des distances aussi longues non plus, mais qui pour un coup d'essai est en train de réaliser un coup de maître.
3: Ouais, pour l'instant, il a fait la course parfaite. Pas qu'il soit embêté par des petites gênes à l'estomac. Là, il semble avoir un petit point de côté, une petite contraction au niveau abdominal, une petite tension. Ça l'oblige à ralentir, mais sur cette portion relativement montante, ça devrait pas lui faire perdre trop de temps. Mais oui, attention à cette fin de course. Il lui reste une bonne quinzaine de minutes quand même d'effort. Il approche de la barrière des 3 km, de la ligne des 3 km. Attention quand même, puisque le Kenyan derrière revient très très fort. Alors qu'on a ici voilà, ce mano à mano. Hein.
4: Toujours ce duel, voire ce trio avec l'américaine pointée 2 minutes derrière.
3: Ouais, elles se suivent hein, depuis un bon moment, à distance similaire. Alors peut-être qu'aucune des deux n'a produit véritablement son effort. Peut-être qu'une des deux, il resterait peut-être une cartouche à l'une des deux ou une des trois. Hein. On va pas oublier Lauren Grégory, l'américaine, qui a 1 minute 30 derrière.
4: Bon, on l'a vu hein, en bas de cette descente en direction d'Argentière. Les occasions d'aller faire la différence sont...
3: Ils sont pas légion,
4: ouais.
3: Et pas très significatif, c'est sûr.
4: Ou alors il faut bon, comme Nashon Kiplimo être capable de passer la cinquième, la sixième ou la septième, en tout cas
3: de relancer fort sur ces portions légèrement favorables en plein milieu d'une ascension. On pourrait dire qu'on a envie de récupérer.
4: Et à n'en pas douter, il continue de reprendre du temps hein, sur cette portion sur Frédéric Tranchant qu'on a vu se toucher le ventre un peu à la peine. Mais regardez, 56,5 km, on se rapproche hein, de la ligne d'arrivée. On le rappelle, hein, 3500 mètres de dénivelé positif. Maintenant, il y a presque plus que de la descente. 60 km à effectuer. Et Frédéric Tranchant qui aura été en tête de course depuis Champélac.
3: Ah, il tire sur les bras quand même. Hein. C'est une image qu'on n'avait pas forcément vue de la part de Fred.
4: Allez, il essaye de remettre du rythme là. Fred Tranchant, on nous annonce quand même une distance de quasiment 1 km. Entre les deux athlètes.

0: Allez, ça, Alonso qui est en bas de la descente, on en profite pour marquer une dernière pause avant l'arrivée du Français. On l'espère en tête. La distance se raccourcit entre le premier et le deuxième. Il y aura beaucoup de suspense aussi pour savoir si Sylvain Cachard est capable de reprendre Benitez pour la troisième place. On espère surtout qu'après cette courte pause, Frédéric Tranchelan sera toujours en tête en direction de la ligne d'arrivée.
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2: Ça y est, on y est, on arrive dans Chamonix pour Frédéric Tranchant, toujours en tête dans le dernier kilomètre de cette course. Il y a des supporters, il y a des spectateurs et surtout, au fond, on ne voit pas arriver l'ombre de Nashon Kiplimo, le Kenyan Mathieu Muller. Ça y est, c'est fait, il peut savourer Frédéric Tranchant, ça a été compliqué, difficile sur la fin de parcours, mais il va aller remporter cette OCC.
3: Alors on sent qu'il subit un petit peu la chaleur sur cette fin de course, c'est normal après 5 heures d'effort. Fred Tranchant qui nous aura sorti une masterclass toute la course. Juste voilà cette dernière portion après Argentière un peu plus roulante où il faut en remettre, où il faut accélérer, allonger la foulée. Là, la respiration commence à être un peu plus poussive, ça commence un peu à bouger dans tous les sens dans l'estomac. Mais ça y est, il va pouvoir savourer malgré la douleur, il entre dans Chamonix.
2: Et puis il va y avoir du suspense derrière pour le podium. Miguel Benitez est devant Sylvain Cachard, mais ils se suivent. Il y a 3-4 secondes d'écart entre les deux athlètes, entre l'Espagnol et le Français. Est-ce qu'il y aura deux Français sur le podium? Il faudra sans doute attendre la dernière ligne droite, la ligne droite d'arrivée et ce dernier plan de caméra pour le savoir. Intercalé, Nashon Kiplimo qui fait une fin de course lui aussi très très solide. Est revenu à moins de 7 minutes de Frédéric Tranchant, mais Frédéric Tranchant avait fait la décision bien avant, bien plus tôt dans la course, pour s'offrir donc une arrivée dans Chamonix un peu plus tranquille. Mais on le voit, il y a de la douleur, on sent que ça souffre au niveau des articulations, on le voyait avoir du mal à respirer. Attention aussi à ces derniers virages, c'est dans ce petit virage là que Jim Wamsley avait failli se faire très mal l'an passé. Et Frédéric Tranchant qui va donc succéder au palmarès à Jim Wamsley, vainqueur en 2025, à Eli Heming en 2024, à Francesco Puppi en 2023. C'est dire le niveau des vainqueurs de ces OCC ces dernières saisons.
3: Ouais, le Français qui est en état de grâce depuis 15 mois, et qui poursuit cet état de grâce. Il n'y a que Rémi Bonnet sur le marathon du Mont-Blanc un peu plus tôt dans l'été qui a réussi à... qui lui a pas permis de l'emporter et de continuer sa folle série de victoires, mais il va renouer avec la victoire aujourd'hui. Il n'aura pas attendu bien longtemps et sur une scène incroyable, puisqu'on a vécu aujourd'hui l'OCC.
2: Le voici justement dans cette dernière ligne droite. On vous laisse profiter comme si vous étiez à Chamonix de ces derniers instants avec Frédéric Tranchant qui va donc remporter l'une des plus belles victoires de sa carrière aujourd'hui à Chamonix sur l'OCC.
4: Allez public, on commence à s'enflammer sur la ligne. Ça va s'entendre sur les photos. Pour un garçon d'une gentillesse incroyable, un sourire mémorable. Mais quel champion, quelle classe. Depuis des années maintenant, il confirme que quand il prend le départ, c'est jamais plus loin que la deuxième.
2: Et quelle foule amassée dans les rues de Chamonix pour aller rejoindre la ligne d'arrivée. Et ce sourire, cette célébration au bout de la souffrance, au bout des 60 km. Il est là, le vainqueur français de l'OCC, Frédéric Tranchant.
4: Allez plus fort!
2: Oh, les frissons pour la victoire de Frédéric Tranchant qui efface des tablettes. Xavier Thévenard, dernier français vainqueur de la course, c'était en 2016. Il faisait partie des ultra favoris. Il n'avait jamais couru une distance si longue avec un dossard. Et pour un coup d'essai, le voilà donc vainqueur, Frédéric Tranchant, de sa première course sur une semaine de l'UTMB. Quel palmarès pour ce multi-champion, champion de course d'orientation, champion du monde de trail l'an passé, champion d'Europe de trail cette année, et désormais vainqueur de l'OCC, Orcières, Champellac, Chamonix, pour terminer et pour gagner.
3: Ah, il peut profiter de cette foule, hein. Ça y est, en masse. Tout le monde est arrivé pour cette superbe semaine, cet enchaînement de trois courses magnifiques, l'OCC, la CCC, l'UTMB, les trois finales des UTMB Series. Et une nouvelle victoire française cette semaine, après Rémi Prasac sur la TDS, mais quelle performance aujourd'hui de Frédéric, de Fred Tranchant, accueilli par voilà, tous ses supporters, tous ses fans de trail.
4: 5h10-08.
3: On entend un motivé par Ludovic Collet au micro sur cette ligne d'arrivée. Il a bien fait de faire la différence plus tôt pour bien assurer cette victoire, lui qui a eu un tout petit peu de mal sur la fin, et surtout pour pouvoir profiter désormais sur cette ligne d'arrivée.
2: Et rendez-vous compte, ils étaient plus de 20 athlètes avec un indice UTMB au-delà de 900. C'est vous dire la densité de cette liste de départ aujourd'hui. Mais il n'y a pas eu match. Frédéric Tranchant a pris les devants dans le premier tiers de la course, dans la remontée vers Bovine. Et à partir de là, plus personne ne l'a revu. Et regardez, ça fait maintenant un petit moment qu'il est arrivé. Et même si derrière le Kenyan est revenu fort, il n'y a pas eu match aujourd'hui.
3: On savait que ça allait être une course qui allait se courir très très vite, que beaucoup allaient avoir des défaillances. Mais lui, elle n'est jamais véritablement arrivée. Alors que Nation Kiplimo, lui, est arrivé avec d'excellentes intentions, mais peut-être un peu plus de timidité sur la première partie de course. Il a vraiment fait son effort dans la Villette. Qu'est-ce qu'il aura fini fort, le Kenyan?
2: Ah bah pour l'instant, ça a été sur la deuxième partie de course du col de Balm jusqu'à l'arrivée. Il a été impérial, le Kenyan, pour se défaire d'abord de Sylvain Cachard, mais aussi de Peter Engdahl, de Francesco Puppi. Il était quand même dans un groupe de très costauds. Et le voilà arrivant seul en deuxième position. Et puis énorme suspense derrière. Est-ce que Sylvain Cachard a réussi à s'accrocher dans les chaussures de l'Espagnol Miguel Benitez? Là, il y a un véritable match, hein. Ça se joue 2-3 minutes derrière Kiplimo. On retourne deux Français sur le podium de cette course, de cette OCC. Alors que Kiplimo peut en profiter. On aura profité de sa foulée là pendant quelques heures quand même. Hein. Et il continue d'être aérien, presque bondissant.
3: Ouais, Frédéric Tranchant nous aura très probablement donné envie de s'aligner sur un trail. Kiplimo, on se dit bon, il faut aussi profiter sur marathon parce que qu'est-ce que ça doit être agréable de courir avec cette vélocité. Ah, il profite, hein. Ça reste sa performance la plus importante dans sa jeune carrière. Il a gagné le Grand Raid Ventoux by UTMB. Et c'est une course avec une densité bien moins importante que l'OCC.
2: Et on est que jeudi, regardez cette foule amassée dans les rues de Chamonix pour célébrer tous ces champions. Parce que s'il y a l'UTMB, évidemment, à suivre demain soir sur la chaîne L'Équipe, toutes ces courses-là aussi nous montrent des champions déjà accomplis au palmarès majuscule, comme celui de Fred Tranchant qui a 38 ans, vient là ajouter une énorme victoire à son palmarès. Et très beau podium, très belle deuxième place donc pour Kiplimo.
3: Une fin de course incroyable, hein. Il était trop loin de Fred Tranchant pour faire réduire cet écart et l'empêcher de l'emporter, mais il aura quand même mis moins de 2 minutes de moins sur les 5 derniers kilomètres. C'est quand même incroyable la vitesse qu'il a réussi à maintenir sur cette fin de parcours. C'est dire que s'il avait encore les jambes.
2: Avec Kiplimo qui en termine avec 4 minutes 30 de retard, alors qu'il en avait plus de 8 au col de Balm, au kilomètre 30. Il a refait la moitié de son retard sur la fin de parcours. Fred Tranchant qui a très certainement aussi pu gérer son effort. Et on attend évidemment de voir qui arrive derrière Miguel Benitez, l'Espagnol, ou Sylvain Cachard, le Français. Sylvain Cachard qui n'a pas la faveur des pronostics, hein, parce qu'il était bien ancré sur la troisième position. Il s'est fait rattraper à Argentière par Miguel Benitez. Alors que là, justement, à Argentière, voilà la première féminine, Naomi Lang. Avec quel écart? Là aussi, avec l'Espagnol, Sarah Alonso, il y avait assez peu d'écart. La première française, Émilie Bull, est au-delà de la 20e place. Mais il y a du suspense pour le podium féminin. Et à ne pas s'y tromper, Naomi Lang le sait parce qu'elle n'a pas traîné, hein, sur le passage à Argentière. Ah, j'ai l'impression que le speaker nous annonce l'arrivée de Miguel Benitez. On aimerait bien l'entendre parler de Sylvain Cachard juste derrière. Regardez, il n'y a pas beaucoup d'écart. Elle arrive, Sara Alonso. Faut pas perdre de temps là, parce que chaque seconde va compter maintenant jusqu'à l'arrivée sur un profil très roulant.
3: 50 secondes de retard pour Sara Alonso. 50 secondes, c'est rien quand on a vu la performance qu'a fait Kiplimo par rapport à un Fred Tranchant.
2: Ouais, puis il leur reste une cinquantaine de minutes de course. 50 secondes sur 50 minutes, c'est rien. Et il se retourne, l'Espagnol, il se retourne parce que Sylvain Cachard doit pas être loin derrière. Malheureusement, ça risque de pas suffire pour le Français, Mathieu.
3: Ah, il a une belle foulée, l'Espagnol.
2: Ouais, il prend le temps de taper les mains.
3: Ah, il aura bien géré sa course malgré une superbe ascension de Sylvain Cachard qu'on a vu avec les bâtons. Il était là pour grimper fort, mais il a eu du mal dans cette redescente vers Argentière, vers Chamonix. L'Espagnol aura eu le meilleur sur le Français qui devrait quand même obtenir une superbe quatrième place.
2: Un énorme podium également pour Miguel Benitez au bout de l'effort, qui n'était pas sur les tablettes comme un des favoris, comme Kiplimo, hein, c'était des gros outsiders.
3: C'était le tout dernier, hein, 900 à l'index UTMB, mais ça veut dire qu'il y avait 20 coureurs avec un meilleur index que lui au départ ce matin. Ça restait un outsider, mais de là à faire un podium.
2: Ouais, Sylvain Cachard qui a dû ralentir un petit peu l'allure, voyant que c'était plus possible d'aller chercher le podium sur la fin de course. Mais il va faire un très beau quatrième. Pour qu'il y ait un beau podium, il faut qu'il y ait de la bataille aussi derrière. C'était l'objectif principal de sa saison à Sylvain.

0: On l'avait dit, ouais, fissure de la peau névrose. En début de saison.
1: Ouais, si on lui avait demandé, hein, il y a quelques mois, ne serait-ce même quelques jours, hein, si on lui proposait un top 5, il aurait signé tout de suite. Donc là, une quatrième place, c'est quand même formidable. Il aurait aimé, hein, être sur le podium, évidemment. Sans doute. Aujourd'hui, il y avait plus fort que lui.
0: Mais ce qu'on va retenir, évidemment, c'est ce sourire du Français de 38 ans, Frédéric Tranchant, vainqueur de l'OCC 2026. Et ça préfigure, on l'espère, une énorme semaine pour les Français, parce que sur la CCC demain, il y a de l'espoir également pour avoir des Français sur le podium, en tout cas pour jouer pour la gagne, avec Thomas Cardin qui a eu quand même un gros programme jusque-là, et également avec Benjamin Roubiol, pourquoi pas, ou Damien Imbert, Simon Paccard, qui avait été bon sur l'OCC l'an passé. Il y aura des Français demain au départ, mais là aussi il y aura du niveau, avec peut-être l'exploit d'Anstreuer, un Américain qui va très très vite et qui vient courir en Europe pour la première fois cette semaine. Ce sera la grande curiosité demain de la CCC. Ah, Sylvain Cachard, vraiment, il a résisté le plus longtemps qu'il a pu pour monter sur le podium. Et quand il a vu que Miguel Benitez était trop fort pour lui, il a très certainement décidé de finir en gestion.
1: Ouais, c'est dur sur du plat comme ça de relancer, sachant que on a de l'avance sur l'écart derrière. Ah, il est émotif, hein. Ouais, tu m'étonnes. Ça reste un top 5.
0: Ça, bah ouais, c'est ça, les émotions. C'est ça, les émotions du Mont Blanc. C'est ce que viennent chercher tous les coureurs, tous les athlètes, peu importe le niveau, Mathieu. C'est ce shot d'émotion à l'arrivée.
1: Chacun fait sa course, hein, de toute façon, et on est là pour se dépasser, on est là pour faire la plus belle performance, que ce soit en termes de chrono ou en termes de distance.
0: Et il y est, au bout, il y croit pas, après une saison compliquée, après la blessure, le voilà dans le top 5 de cette course. Et il y a de l'émotion à l'arrivée pour Sylvain Cachard.
1: Accueilli par Fred Tranchant, il le félicite. Au bout de l'effort, hein. Cachou.
0: Allez, vite, du sucre à remettre dans l'organisme. Il en peut plus, le Français Sylvain Cachard. Miguel Benitez qui lui propose sa chaise. Ah, c'est beau de voir ça, hein. Battu sur la ligne d'arrivée par Miguel Benitez, mais qui lui tombe quand même dans les bras.
1: Ah, sans regret, hein, il a tout donné. Il a très certainement appliqué son plan de course, hein. Il passe quand même en troisième position à la tête de balle, la dernière véritable ascension. Et il lui en a manqué un petit peu pour conserver ce podium, mais il va être content de sa course, il peut être fier en tout cas.
0: Et on voit vraiment dans l'émotion à l'arrivée de Sylvain Cachard, bah, tout ce qui fait le sel de ses courses à l'UTMB. On a beau avoir un gros palmarès, vainqueur du Trail des Passerelles du Mont-Tenard, vainqueur de la Saint-Élion, vainqueur du Marathon d'Écosse, vainqueur du Festival des Templiers. Énorme palmarès, Sylvain Cachard. Mais mine de rien, terminer une course autour du Mont-Blanc, peu importe laquelle, peu importe la distance, finalement, c'est un exploit en soi. Et la finir dans le top 5 avec une course, on le rappelle, hein, d'une densité folle, et ben c'est un énorme accomplissement. Bon, faut se remettre dans la course là, Mathieu.
1: Ah, il reste
0: votre pronostic.
1: Une petite dizaine de kilomètres chez les femmes.
0: Naomi Lang ou Sarah Alonso? Moins d'une minute, hein, entre les deux athlètes. Au dernier point de passage.
1: J'écarterai pas Lauren Grégory quand même, hein, puisqu'on l'a vu. Fred Tranchant, il a eu du mal sur la fin. Et Lauren Grégory, elle est pas loin des 2 minutes de la tête de course.
0: Ah, c'est vraiment serré, il y a 50 secondes entre Sarah Alonso et Naomi Lang, et oui, elle est 1 minute 10 derrière Sarah Alonso, Lauren Grégory.
1: Je pense qu'on va voir Sarah Alonso, hein, revenir sur Naomi Lang dans très très peu de temps. Elle va l'apercevoir, hein, à la faveur de cette montée.

0: Et alors si Naomi, si Sarah Alonso arrive à courir dans cette montée, ça risque de dégoûter la Britannique. Et si c'est pas Sarah Alonso, ça pourrait être l'Américaine Lauren Gregory.
1: Ah, ça fait un moment, hein, Naomi Long, qu'elle est en tête de course
0: et qu'elle est un petit peu en souffrance aussi. Hein. Elle aura coincé un petit peu plus tôt que Fred Tranchant.
1: J'écoute les applaudissements, voir si on entend des applaudissements pour Sarah Alonso au loin. On le rappelle, hein, Naomi Long qui s'est pris un énorme gadin juste après le col de Balm, qui est tombé tête en avant dans un sentier. Elle a le genou gauche un tout petit peu ensanglanté. Elle essaye de relancer là.
0: Ouais, elle a du mal. Hein.
1: Pas facile de rester en mode course.
0: Ouais. Sarah Alonso, c'est un petit peu plus dynamique quand même. Alors ça va pas forcément beaucoup plus vite, mais on sent qu'elle subit un petit peu moins la pente. Ça y est, elle la voit.
1: Elle l'aperçoit au loin, là-bas, en ligne de mire, forcément, au même endroit. Elle essaye de relancer. Est-ce qu'elle va réussir à conserver la course à pied un peu plus loin que son adversaire? Et attention, évidemment, si elle regarde devant, dans son rétroviseur, pas très loin, il y a l'Américaine.
0: Elle arrive à courir sur cette portion. On a vu Naomi Long, il y a quelques secondes, un peu plus en difficulté.
1: Ouais. Allez, petit pas.
0: On sait que la route est encore longue. Hein.
1: Sur l'avant-pied quand même. Hein.
0: Elle sait que ça sert à rien de revenir trop tôt. Il faut garder son rythme, ne pas se précipiter. Parce que si elle a des informations sur les écarts, c'est difficile de jauger aussi la forme de la personne qui nous précède. On a l'Américaine, Makena Morley, qui vient d'arriver à Argentière.
1: Ouais, qui a du retard, hein, qui a 8 minutes de retard sur le podium pour la deuxième Américaine, qui s'est défaite de Judith Wider.
0: Ah, vous ne trompez pas, hein. On vous propose une incrustation de Sarah Alonso, mais c'est bien l'Américaine. Makena Morley.
1: Et les arrivées, évidemment, pendant ce temps-là, des hommes vont s'enchaîner.
0: Dawid Malina, le Polonais, qui aura profité hein, de la pénalité de Alain Santamaria Blanco, qui a pris 5 minutes de pénalité et qui était ils étaient un petit peu au coude à coude. Hein. Le Polonais avait une légère longueur de retard à Argentière. Ça lui a permis de se repositionner.
1: Anton Gustafsson, qui était pareil. Pas loin de profiter des déboires d'Alain Santamaria Blanco, qui faisait un beau retour hein, parce qu'Alain Santamaria Blanco et au col de Balm il était loin derrière.
0: Ludovic Collet qui interview Fred Tranchant.
2: Trois saisons extraordinaires.
1: Allez, on écoute le vainqueur donc de cette OCC.
2: Merci avec Sylvain de bien s'être moqué de moi sur le départ ce matin, mais ça m'a fait beaucoup de bien de vous voir avec le sourire et vous voir détendu. Comment ça s'est passé?
3: Ouais, déjà merci à tous pour vos encouragements, ça m'a fait très plaisir, ça m'a même mis les larmes aux yeux à l'arrivée entre autres. Et ouais, le problème c'est que je me suis retrouvé seul assez vite et après c'est pas forcément une situation trop confortable d'être tout seul devant et d'être chassé. Mais d'un autre côté, j'ai déjà eu cette expérience au championnat du monde l'année passée et puis sur d'autres courses. Donc voilà, j'ai essayé d'être concentré sur ma course. Et voilà, d'un autre côté, j'étais juste concentré sur ma course et je savais pas trop comment c'était derrière, mais je faisais mieux. Voilà.
4: Ovation pour nos coureurs qui arrivent les uns derrière les autres. Allez, plus fort, plus fort, plus fort, à vous les amis.
1: Allez, l'Espagnol qui a pris 5 minutes de pénalité et qui vient s'arracher pour terminer devant. Anton Gustafsson, on attend désormais Francesco Puppi également à l'arrivée, la suite de l'interview de Fred Tranchant, encore bien ému.
2: Quand même la tête de la course, t'aimes être devant, gérer, contrôler, mettre un bon coup de butoir et puis après qui m'aime me suive, et souvent ça fonctionne.
3: Bon, alors la vérité, c'est que là, j'étais pas trop serein sur la dernière partie. Je savais qu'il y avait d'autres coureurs qui étaient plus rapides que moi. Donc je préférais jouer un peu ma carte. Là, je suis un peu plus fort sur les montées réelles, les descentes raides. Et... Ah, une autre arrivée.
4: Ah, oh, Francesco Puppi!
5: Francesco Puppi!
4: Magnifique!
1: Vainqueur de la CCC il y a un an et qui a le sourire en passant la ligne de cette OCC dans le top 10 pour Francesco Puppi.
3: Ça m'a beaucoup boosté aussi. Et puis à la fin, c'est fabuleux d'arriver là. Je pense que c'est une expérience qu'on va. C'est unique, quoi. Je sais pas si j'en aurai d'autres dans ma vie. Donc voilà, merci à tous pour mettre cette ambiance de fou.
4: Et merci à toi, Frédéric Tranchant, number one. Allez, ça continue à arriver, vous avez vu la densité.
1: Allez, les arrivées vont s'enchaîner. On marque une courte pause pour retrouver la course féminine et l'arrivée et la fin de cette course féminine qui s'annonce avec un gros suspense, on le rappelle. Moins de 2 minutes d'écart entre les trois filles sur le podium pour l'instant. Naomi Lang, Sarah Alonso et Lauren Grégory, l'américaine.
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4: Arrivé en direct et sous vos yeux de Clément Lalba, troisième français de cette course et qui intègre le top 15. Et qui tombe dans les bras de ses proches à l'arrivée, Clément Lalba. Et arrivée imminente normalement du champion de France de trail court, Pierre Galbourdin, qui était sur les sentiers tout à l'heure, juste derrière Clément Lalba. Qui est allé au bout du bout de l'effort.
5: Ah, une énorme performance hein, pour Clément. Il est passé à côté de ses championnats de France. Il avait fait un podium sur le Grand Raid du Ventoux by UTMB. Et alors là, un top 15 sur l'OCC. C'est vraiment une super performance pour lui.
4: Championnat de France de trail qui était sur le Mont Ventoux et qui était très particulier hein, sur la version longue parce qu'il y avait une erreur de parcours d'une grande partie des 10 premiers de la course et qui avait complètement chamboulé le classement de la course. C'était une fin de course très particulière qu'on avait suivie ensemble sur la chaîne L'Équipe et sur le trail court. Pierre Galbourdin était venu s'imposer là aussi sur les contreforts du Mont Ventoux. Et côté féminin, on vous promet du suspense depuis tout à l'heure. Et preuve qu'on ne vous ment pas, elles viennent de passer au point intermédiaire de la joue. Et à la joue, il n'y avait plus entre Naomi Lang, la Britannique, et Sara Alonso, l'Espagnole, que 24 secondes d'écart au moment où Pierre Galbourdin passe la ligne d'arrivée. Lorraine Grégory vient, elle, de passer à la joue avec 1 minute 30 de retard sur la tête de course. Elles sont donc 3 en 1 minute 30 et il leur reste à peu près une trentaine de minutes de course pour en terminer. Ça va être très très serré jusqu'au bout.
6: Ils sont deux en fait.
5: Il y a la Vietnamienne. Wati qui arrive ici à Argentière.
4: Ouais, accompagné de l'Espagnol Greta Garcia Moran.
5: Là on se situe hein, autour de la dixième place.
4: Et très loin de la tête de course. La première française. Pour l'instant, il s'agit. Ah, de Charlotte Mouchet qui est passée devant Émilie Bulle et qui pointe en 25e position. Pour vous donner un petit peu le niveau de la course féminine, pour l'instant, Naomi Lang et Sara Alonso sont au scratch, 41e et 42e. Elles sont même, et Lorraine Grégory, 43e. Il n'y a plus aucun homme autour d'elles. Et si différence il doit y avoir, c'est maintenant que ça va se passer dans cette petite remontée en dessous de la Flégère. Parce qu'on a vu sur la tendance des derniers kilomètres que Sara Alonso sur les parties montantes était capable de reprendre du temps à Naomi Lang. Naomi Lang était capable sur les parties planes et descendantes comme ici, en revanche, d'aller un tout petit peu plus vite. Mais attention, attention aux chevilles quand même, elle nous fait peur dans les descentes, la Britannique.
5: Ah, on sent qu'elle est plus trop gainée, hein, un petit peu désarticulée dans cette descente. Il va falloir se reconcentrer, après c'est vraiment la dernière descente technique. Hein. Une fois qu'elle aura passé cette difficulté, ce sera un sentier très joueur, un petit peu moins pentu. On va rester concentré évidemment, elle risque de subir un tout petit peu moins, alors qu'on voit ici Sarah Alonso, l'Espagnole. Voilà, elle est beaucoup plus tonique.
4: Allez, le sentier va prendre un léger virage sur la droite pour aller chercher le dernier dénivelé de la course.
5: Britannique arrive quand même à retrouver une foulée aérienne efficace dès que la pente est un petit peu moins importante. C'est fort ce qu'elle fait là, parce que c'est ce qui lui permet de garder cette longueur d'avance sur Sarah Alonso. En tout cas, si elle résiste au retour de l'Espagnol, elle aura fait une fin de course vraiment au courage. Parce qu'on la sent un petit peu moins... un petit peu plus entamé que l'Espagnol.
4: Ouais, les coureurs et les coureuses qui, sur la deuxième partie de course, la partie française, sont quasiment applaudis tous les 100 mètres. Il y a quand même beaucoup de monde au bord des sentiers. Toute la journée. Naomi Lang qui a déjà mis un dossard hein, sur la semaine de l'UTMB, troisième l'an passé de l'ETC, on l'a déjà dit, plutôt dans la matinée, la version 15 km. Troisième également du marathon du Mont Blanc en 2025 et en 2026. Marathon du Mont Blanc qui emprunte pour partie hein, les mêmes sentiers, les mêmes pistes. Elle est habituée à s'entraîner donc dans la région. Tout comme Sarah Alonso, qui connaît bien l'OCC.
5: Ah, ça y est, hein. La Britannique est dans la remontée vers la Flégère. Alors, pas le sommet de la Flégère, mais vraiment le bas, dans le bois, à travers le bois. Et c'est là que l'Espagnol va devoir jouer sa carte. Il va falloir qu'elle la rattrape, qu'elle la dépasse. Parce qu'on a bien vu que sur les parties un peu plus planes, il y avait un léger avantage à la Britannique. Alors, c'est le moment hein, pour l'Espagnol. C'est maintenant ou jamais si elle veut aller chercher la victoire.
4: On le rappelle, hein, l'Espagnol, quatrième de l'OCC en 2024. À nouveau quatrième de l'OCC en 2025. Et qui a pour but, pour objectif aujourd'hui, d'aller chercher un premier podium. Et pourquoi pas mieux, elle avait dit qu'elle essaierait d'en garder pour la fin de course. On voit hein, les souches qu'on a vues avec la Britannique, on les revoit avec l'Espagnol quelques secondes plus tard.
6: Hein. Tu vas le faire, Naomi, tu vas le faire, allez. Encore, encore, encore.
5: Ouais, ces changements de rythme en fin de course là qui sont très, très, très durs. On a vu le Kenyan, hein, Nashon Kiplimo, qui lui arrivait à relancer, qui arrivait... sur ces changements de dénivelation à rester quand même sur un effort constant.
4: Allez, elle reprend la course là, Naomi Lang. Encouragée sur le sentier, vous l'avez entendu. Mais c'est sûr, par moment, Sarah Alonso l'aperçoit. Et là, en point de mire... Lui, il a dit allez Naomi, t'es la meilleure tout à l'heure. Et puis là, à Sarah Alonso, il dit allez juste là devant. Il le dit pas trop fort pour pas vexer Naomi Lang qui vient de passer.
5: Allez. qui remet un petit peu d'intensité quand même. On sent qu'elle veut pas trop s'écrouler. Elle se fait l'effort là. Elle se force vraiment à garder du rythme quand elle marche. À reprendre la course dès qu'elle le peut. Vraie bataille. Hein. Ils sont en train de se livrer les deux athlètes en tête de course.
4: Allez Mathieu, on marque une dernière petite respiration. Nous, on va essayer de respirer. Elles en peuvent plus. Et on fait un point pour savoir qui est en tête. Qui de l'Espagnol ou de la Britannique sera en tête en haut de cette dernière petite difficulté.
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2: Moins de 5 km de l'arrivée de cette OCC féminine et toujours ce même duel entre Sarah Alonso à droite et Naomi Lang à gauche. 25 secondes d'écart au dernier pointage effectué pendant cette courte pause entre les deux athlètes. Autant vous dire que tout est possible, rien n'est fait. Chaque petit caillou avalé un peu plus vite que l'adversaire peut permettre de reprendre du terrain. Pour l'instant, regardez, on a en plus, juste derrière Sarah Alonso, Lorraine Grégory, qui n'est plus que 10 mètres derrière. Hein, Sarah Alonso, elle est juste devant le vélo. Mathieu Muller, c'est complètement dingue cette fin de course.
3: Ouais, l'américaine qui est en train de revenir. On a vu, hein, elle était à petite minute 30 à la joue. Elle était pas loin. Mais alors là, ça veut dire qu'elle va plus vite que les deux athlètes de tête. Puisque Sarah Alonso n'arrive pas à revenir sur Naomi Lang qui conserve 25 secondes d'avance. Mais est-ce que l'américaine ne pourrait pas aller clouer ces deux concurrentes sur le fil, puisque là on est sur les derniers mètres d'ascension de cette OCC. Et puis après ce sera la redescente jusqu'à Chamonix pour les 3-4 derniers kilomètres qui vont se courir à toute allure.
2: On va la voir ce dépassement en direct de l'américaine sur l'espagnol. L'espagnol qui a terminé deux fois quatrième de l'OCC, qui est en deuxième position, qui chasse la première position. Mais regardez Lorraine Grégory, elle va l'avaler tout cru là dans ce début de redescente et 25 secondes devant. Il y a la Britannique, tout est encore possible, rien n'est joué pour le podium. On a les trois filles, les trois nationalités, mais on n'a pas du tout l'ordre d'arrivée encore.
3: Il faut que l'Espagnol elle s'accroche là.
2: Allez, faut venir s'accrocher là, faut se mettre dans les chaussures, faut s'accrocher aux soquettes de l'américaine. Mais là il y a une grosse différence de rythme.
3: Même si l'écart se creuse, il faut la garder en ligne de mire. Elle peut rentrer, pour l'instant elle est troisième l'Espagnol. L'américaine vient de prendre la deuxième place, mais elles peuvent toutes les deux revenir sur la première. Naomi Lang, la Britannique, qui n'est qu'à quelques mètres devant. On devrait l'apercevoir très très rapidement, vu la différence d'allure entre l'américaine Lorraine Grégory et Sarah Alonso ici, qui se retrouve à la troisième place alors qu'il n'y a quelques minutes.
2: Ah, c'est
3: elle
2: terrible.
3: Pouvait espérer prendre la première place, shipper la première place à Naomi Lang. À une fin de course épique, comme on s'en doutait, hein. Au passage d'Argentière, on les a vus. Elles étaient dans un mouchoir de poche.
2: Il y avait une minute d'écart entre Sarah Alonso et Lorraine Grégory. Elle a repris une minute là depuis la joue sur 3-4 km seulement. Et là, presque à l'intox, hein, l'américaine a forcément dû appuyer un tout petit peu plus sur ses chaussures, sur la piste pour montrer à l'espagnol qu'elles n'étaient pas au même niveau. Et il y a déjà presque 50 mètres d'écart. Elle est en chasse désormais de la Britannique. La Britannique qui est en tête depuis plus de 3 heures de course maintenant et qui va sentir le souffle chaud dans sa nuque de l'américaine. C'est pas bon là, l'espagnole qui commence à regarder derrière elle.
3: Sarah Alonso, ça veut dire qu'elle avait pas cette petite vitesse supérieure. On pouvait imaginer qu'elle fasse un effort, qu'elle produise un effort pour revenir sur Naomi Lang, qu'on a ici à l'écran, toujours en tête. Mais pour combien de temps? L'Espagnol n'a pas réussi à accélérer, elle n'a pas réussi à suivre l'américaine. Ça veut dire qu'elle était tout simplement à bloc. Et Naomi Lang, on peut imaginer que ce soit la même chose, hein. Elle qui n'a pas réussi à décrocher l'Espagnol. Elle fait l'effort pour préserver cette première place, mais l'américaine semble quand même bien partie hein, pour revenir.
2: Et là, il reste plus que 2,5 km. Hein. L'arrivée est toute proche. On va redescendre. On a une portion technique en descente. Attention, Naomi Lang est tombée hein, plutôt dans la course, dans une descente. Est-ce qu'elle va être capable de prendre des risques dans la descente si ça revient juste derrière?
3: Ouais, ça va se jouer dans l'escalier.
2: Est-ce que c'est elle devant là qu'on distinguerait?
3: Ouais, elle est
2: ouais,
3: juste
2: c'est
3: là.
2: Ça, elle est juste derrière. Hein. Il n'y a plus que 50 mètres entre Naomi Lang en tête de la course et l'américaine qui revient comme une balle derrière.
3: Dans un petit kilomètre, elles auront l'escalier, la passerelle pour passer au-dessus de la route.
2: Et là, Mathieu, vaut mieux être dans quelle position? Position de la chasseuse ou ou de la chasser?
3: Ah bah là c'est la position de la chasseuse hein, qui est la mieux, sachant que Lorraine Grégory a vu l'écart de vitesse, l'écart de rythme qu'elle avait sur Sarah Alonso. Elle n'est pas inquiétée derrière, elle a juste à calquer son rythme sur la Britannique devant, revenir bien gentiment et porter son attaque quand elle le sentira.
2: Quelle confiance quand vous passez comme ça de la troisième position à 1 minute 30 derrière et que 5 km plus loin vous voilà en train de croquer la tête de course. Est-ce que Naomi Long va être capable d'aller se mettre dans le rythme de l'américaine? L'américaine va-t-elle temporiser jusqu'au bas de la descente? Et regardez le chrono qui s'égrène, hein, ça y est, on a passé le cap des 6 heures de course pour toutes ces coureuses. Allez, le vélo, faut pas gêner les coureuses là. C'est comme les motos sur le Tour de France. Et forcément, Naomi Lang, elle entend hein, qu'il y a des spectateurs qui encouragent juste derrière elle. On l'a vu, hein, sur descente et sur plat, l'américaine... on ne sait pas ce qu'elle donne, on sait que ça va vite. On a vu que Naomi Lang était capable hein, de remettre de la fréquence dès que c'était plat. On va avoir une arrivée au sprint presque. Hein.
4: Attends, je prends pour le moment, parce qu'ils t'ont plus.
3: Ouais, on sent quand même Lorraine Grégory plus en confiance sur ses appuis. Elle n'hésite pas à couper les trajectoires alors que Naomi essaye d'enrouler un petit peu plus les descentes, pas se faire surprendre par la vitesse. Mais c'est vrai que Naomi a cette qualité hein, de pouvoir allonger la foulée sur le plat. Un léger faux plat descendant. Bon, rien n'est gagné hein, pour l'américaine, même si elle revient bien, elle revient fort. Il va quand même falloir aller la chercher, cette victoire.
2: Et merci et chapeau à la réalisation, hein, capable de nous proposer une qualité d'image en montagne pour aller nous montrer ce duel. On avait un duel avec l'Espagnol, mais l'Espagnol a été déposé. Pour ceux qui nous rejoignent, il y a quelques centaines de mètres. On rappelle, on est après 59 km sur 61 de course. Et ces filles qui sont pas parvenues à se départager sur les 59 premiers kilomètres et qui vont devoir là se battre, sprinter, se mettre le cœur en folie pour aller remporter cette course. On voit qu'elle pioche là devant Naomi Lang pour garder ses petits mètres d'avance. Elle s'affole pas, hein, l'américaine.
3: Non, elle s'affole pas. Il y a la passerelle qui arrive. La passerelle va faire très très mal. Hein. C'est une série d'escaliers en montée, en descente.
2: Ouais, pour franchir la route principale de rentrée dans Chamonix.
3: Donc ça, ce serait pas bon de se faire monter le cœur comme ça. Juste pour gagner 2-3 secondes. Mais par contre derrière va falloir relancer puisque ça va être tout droit. Un long faux plat descendant.
4: Ouais, c'est ce qu'on vient de faire. Je sais pas s'il vous entend. Je sais pas si...
2: Allez, on retrouve Naomi Lang. Une devant, une derrière, une caméra devant, une caméra derrière. Quel duel entre les deux coureuses, entre la Britannique et l'Américaine. On le rappelle, hein, l'américaine qui a remporté la Speed Goat, un 50 km aux États-Unis avec une vitesse de dingue. C'était en juillet, le 25 juillet dernier. Naomi Lang, elle, s'est illustrée fin juin sur les 42 km du Mont Blanc avec une troisième place. Mais là, peu importe le pédigré, peu importe le palmarès, ce qui compte, c'est le dernier kilomètre et demi qui arrive. Et elles arrivent à une vitesse folle dans les rues de Chamonix.
3: Ah, surtout que c'est rare de terminer. Pardon, c'est rare de terminer un 50 km comme ça au sprint, hein, parce que là, elles sont véritablement au sprint. Des athlètes qui n'ont pas forcément l'habitude de jouer des coudes, on va dire, comme cela. Alors on pourrait se dire, hein, léger avantage à Naomi Lang, elle qui a une formation de demi-fondeuse hein, et cross-country. Ouais.
2: Allez, le vélo va devoir s'écarter pour laisser les filles monter. On y est à cette petite passerelle dont vous nous parlez, à ces escaliers qu'il faut aller chercher. On voit Ah, on a le drone. Est-ce que ça va revenir dans les... Oh, dans les escaliers. Elle est en train de la rattraper dans les escaliers. Il n'y a plus que 3 marches d'écart. Attention à la descente des escaliers. Ensuite, c'est du tout droit jusqu'à Chamonix. Ah, il y avait 3 marches à la montée. Il y en a 8 à la descente. La relance, elle est importante, là.
3: Lorraine Grégory qui a pensé pouvoir revenir dans l'escalier, mais elle a buté sur la fin. C'est vous dire qu'elle aussi, elle est à la limite.
2: Oh, l'intensité de cette fin de course. Ah, il y a vraiment 3 mètres d'écart, ça va vraiment se jouer au sprint. Laquelle des deux va lâcher mentalement? Laquelle des deux a suffisamment de jambes? Là, on se fait monter le lactique comme sur un exercice à l'entraînement. Mais non, on est au bout de 6 heures de course et elle rentre ex aequo dans Chamonix.
3: Ah, elle rentre dans le dernier kilomètre, à la côte à côte. Lorraine Grégory qui pensait peut-être pouvoir revenir sur la Britannique, faire la différence un petit peu plus tôt, mais non, là ça y est, ça devient une course tactique pour ce dernier kilomètre.
2: Ouais, pas trop tactique non plus parce que l'Espagnol est quand même à une trentaine de secondes derrière, faut pas trop ralentir.
3: Ah, on sent quand même Naomi Land qui veut durcir, continuer à durcir cette course.
2: Elle est l'américaine qui passe à l'intox là, qui est revenue sur cette portion de plat, qui va maintenant essayer d'imprimer un tempo.
3: On veut la voir au train. Il va falloir s'accrocher pour la Britannique là, il faut surtout pas lâcher. C'est dans la tête hein, maintenant. Voilà, lui montrer qu'on est présent, qu'on est toujours là.
2: Oh là là, elles vont peut-être arriver les deux ensemble dans la dernière ligne droite, la courte ligne droite d'arrivée de l'UTMB.
3: Voilà, il va y avoir au bout de cette ligne droite un virage droite, puis ensuite un virage gauche.
2: C'est que du plat, mais il y a des petites relances quand même à effectuer. Hein.
3: Et même après ce deuxième virage gauche, on verra pas l'arrivée. Hein. L'arrivée, elle est vraiment...
2: Attention, 1 mètre 50 de retard là pour la Britannique qui est en train de piocher dans cette ligne droite le long du cours d'eau, qui perd irrémédiablement 1 mètre 50, 2 mètres, 3 mètres sur l'Américaine qui est en train de s'échapper. Allez, est-ce qu'elle est capable, Naomi Lang, de relancer, de revenir, d'allonger la foulée pour rester dans le match jusqu'à l'arrivée?
3: Ah, elle est en train de griller une cartouche là, la Britannique, on sent qu'elle a voulu relancer. Alors que devant, l'Américaine, elle semble en contrôle, hein, au train, à son rythme. La Britannique, il va falloir faire un gros effort là pour rentrer.
2: Ah, il y a 5 mètres désormais, attention, virage à droite, relance importante. C'est le dernier moment là, si la Britannique veut conserver une chance de l'emporter. On voit, elle pioche, elle utilise les bras désormais pour essayer de maintenir l'écart. L'Américaine est en train de se détacher.
3: Allez, tout est encore jouable hein, pour la Britannique. C'est elle qui va pouvoir relancer.
2: Oh là là, Mathieu, va pas y avoir le temps de taper dans les mains et de faire des bisous aux supporters. 10 mètres désormais. Ah, la tendance est quand même en faveur de l'Américaine hein, qui, on le rappelle, avait 1 minute 30 de retard il y a 5 km et qui est revenue sur cette dernière portion de course sur la Britannique. La Britannique qui essaye de relancer là à l'entrée dans les rues piétonnes de Chamonix. Il y a toujours ces 10 mètres.
3: 200 mètres à parcourir, virage droite au fond et ce sera la ligne d'arrivée. Allez, c'est maintenant, hein. C'est maintenant pour Naomi Lang si elle veut rentrer sur Lorraine Grégory, c'est maintenant.
2: Oh, on respire plus dans les rues de Chamonix. 200 mètres pour y croire, 200 mètres pour vivre, 200 mètres pour gagner cette course pour Naomi Lang qui aura mené sur les 4 dernières heures la course et qui voit l'Américaine la dépasser à seulement 1 km de l'arrivée. L'Américaine qui arrive à la sortie de ce virage en tête, l'Américaine qui commence à y croire, qui y croit. Finish incroyable et la victoire de l'Américaine sur cette OCC avec 3 secondes à peine d'avance sur la Britannique. Exceptionnelle victoire de l'Américaine devant Naomi Lang et Lorraine Grégory pour sa première participation au bout du bout du bout de l'effort qui vient remporter cette course.
3: Et malgré tout, le sourire de Naomi Lang, même pendant le sprint, elle se savait battue, mais voilà, tout de même contente de sa performance et de pouvoir livrer une bataille comme ça dans les rues de Chamonix après 60 km. C'est juste phénoménal ce que viennent de réaliser les deux filles, les deux anglo-saxonnes.
2: Et on voit le duel colossal. Mais franchement, on peut applaudir aussi celle qui va arriver, Sarah Alonso, qui va aller chercher le podium. parce que c'est extraordinaire. Elle se retourne parce que son objectif c'était d'aller chercher le podium après deux quatrièmes places. Et la voilà montant elle aussi sur le podium de cette course extraordinaire qui se sera jouée dans les cinq derniers kilomètres. Ah, Sarah Alonso, troisième.
3: Jusqu'au bout. Elles auront fait le spectacle. Hein. Et imaginez tous ceux qui les attendaient sur la ligne d'arrivée. La tension qu'il y a dû avoir sur la ligne au moment de voir l'américaine débouler comme ça dans le dernier virage.
2: 60 km de course, plus de 6 heures d'effort. Et à l'arrivée, trois filles séparées par quoi ? 1 minute. 1 minute et 4 secondes. Le podium en 1 minute et 4 secondes. On vient de vivre peut-être une des courses les plus serrées de l'histoire de l'UTMB aujourd'hui avec ce finish extraordinaire dans les rues de Chamonix. Et à la fin, c'est le fair play qui gagne presque. Hein.
3: Ouais, on voit la joie pour ces trois athlètes. Sont contentes, elles ont fait de toute façon une course aboutie les trois. Elles peuvent être que contentes de leur performance. Personne n'a véritablement craqué. Hein. On a vu Naomi Lang qui semblait avoir un petit peu plus de mal. Sarah Alonso qui ici à l'écran était en train de revenir et finalement c'est Naomi Lang qui a eu le sursaut d'énergie pour rester devant l'Espagnol, mais c'était sans compter sans l'Américaine.
2: Cette image, la pression qui retombe et l'émotion qui monte pour la Basque qui avait vécu ces top 5 comme des petits échecs qui revenaient, qui revenaient vraiment pour monter sur le podium. Alors certes, il y avait la possibilité d'une victoire jusqu'à 3-4 km de l'arrivée, mais finalement on la voit si heureuse d'aller chercher le podium aujourd'hui.
3: Ah, si vous regardez en début de semaine, on devait avoir une Tove Alexanderson. On avait une Judith Weider au départ. Donc elle se disait le podium est jouable, mais ça va être dur d'aller le chercher. Les faits de course font qu'elle avait la possibilité de jouer la gagne, mais elle est quand même super satisfaite de cette troisième place devant deux énormes athlètes. Hein. Deux Espagnols sur le podium, côté filles et garçons, deux troisième places
2: effectivement pour les Espagnols. Énorme début de semaine aussi pour les Français avec la victoire sur la TDS. Et donc aujourd'hui, c'était il y a quelques minutes maintenant, là aussi victoire stratosphérique de Frédéric Tranchant, le Français de 38 ans qui vient s'imposer sur cette OCC. 10 ans qu'un Français n'avait pas remporté cette course et on en espère d'autres, des victoires sur
3: pour être complet
2: dans les rues de Chamonix.
3: La victoire de Gatien et Rio aussi sur la MCC, le format 40 km.
2: Évidemment, on se retrouve demain pour la CCC. Départ aux alentours de 9h du matin. On sera toute la matinée ensemble pour suivre les exploits de nouveaux coureurs avec de nouvelles chances de victoire française. On vous en a parlé plus tôt, évidemment, avec Thomas Cardin, avec Benjamin Roubiol, qui auront face à eux Hans Troyer, notamment Peter Frano, Adam Peterman, pour ne parler qu'eux, et Christian Minoggio, qui avait terminé deuxième l'an passé sur la CCC. Puis on retrouvera ensuite en fin de journée Messaoud Ben Terki pour le départ de l'UTMB, du Grand Tour du Mont Blanc, des 170 km. Mathieu, c'était un plaisir de vivre cette CCC. Évidemment, le sport, ça continue tout de suite sur la chaîne L'Équipe. Et nous, on se retrouve demain pour continuer de courir. D'ailleurs, ça court toute la semaine. Hein. Il y a la PTL qui est en cours. Si vous allez sur le site internet de l'UTMB, sur les sites internet de l'équipe, toutes les infos sur toute la semaine de l'UTMB à retrouver sur nos antennes.
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0: soumis à rude épreuve, Richard Root Jr. a été prendre la deuxième place. André Scott toujours en tête et Troy Brosnan qui va s'élancer dans la Stargate. Attention à lui. Hein. Candidat Troy. Sur une piste comme ça.
1: Ça peut le faire aujourd'hui, hein. Cette première portion rapide, elle n'est pas pour son gabarit, ça c'est sûr, mais bon, il nous a montré qu'il pouvait les encaisser. On va voir, hein. Premier inter ici, c'est rouge, de pas beaucoup. Ouais. Là, il peut faire la différence dans ce secteur parce qu'il bouge énormément sur son vélo. On l'a dit et redit, il y a du replat, il y a beaucoup de boue, c'est très lent. Et il faut bouger, il faut ramener le vélo, il faut pas se relaxer ici, c'est pas le moment. Et en même temps, on y laisse pas mal d'énergie hein, quand même dans ce secteur.
0: Ouais, et ce secteur, d'ailleurs, Sabrina, on l'a à l'image. Alors ça, c'est cool, parce que maintenant, on va avoir quasiment l'intégralité des runs. Hein, et c'est souvent entre le premier inter et le deuxième inter. Les pilotes ont perdu beaucoup, beaucoup de temps précédemment. Andreas Kolb toujours en tête, comme vous pouvez le voir sur la droite de l'écran, devant Richard Root et Asa Vermette. Ryan Pinkerton, quatrième. La partie parallèle au lac, avant d'aborder le premier sous-bois. C'est parti. Alors, à l'inter, est-ce qu'il est là? Est-ce qu'il a perdu du temps? Lui aussi, il a perdu du temps.
1: La moitié. Jusqu'à présent, c'était 3 secondes. Là, 1-4, c'est la moitié. Et c'est gabarit totalement différent hein, d'Andreas Kolb.
0: Ah ouais. Beaucoup plus agressif, hein, Troy Brosnan.
1: Il y a encore de la poussière sur piste. Là. On a vu un virage, là, un appui de Troy et de la poussière qui en est sortie.
0: Bien vu. Et la seule poussière qu'il a trouvé sur la piste, il a été posé ses roues.
1: Ouais. Le troisième inter ici. Fabien Barrel un peu stressé en bas dans le médaillon. Ah, 2-5, il a reperdu du temps cette portion un peu plus raide.
0: C'est dur. Hein.
1: Après, il faut dire aussi que le run d'Andreas Kolb était excellent quand même. Hein. Alors, il en a conscience hein, que son chrono va descendre, Andreas Kolb. Il sait que la piste, elle continue à sécher. Après, voilà, on va voir ce que les autres pilotes vont nous proposer. Encore.

0: On a pas mal qui vont s'élancer à la suite, hein, avec Antoine Piron, Loris Vergier. Et ensuite, on retrouvera Jackson Goldstone, Amaury Piron, Jordan Williams, Thiel Alran, Martin Mahé et Max Alran. Allez Antoine, il a fait une super qualif, hein, Antoine. Et les Français qui apprécient particulièrement, et surtout la famille Piron qui apprécie particulièrement cette manche ici au jet. Et puis, cette année, Antoine, il a été très régulier, hein, peut-être l'une des saisons les plus régulières pour lui. Hein.
1: Oui. Oui, je crois que c'est la première saison vraiment bien régulière. Ça va avec l'ambiance du team. Hein. Le team commensal Schwab-Lesor avec Valiol, Lisa Baumann, Tilly Boden aussi. Donc il y a vraiment une très bonne dynamique. Allez, c'est ici qu'on peut faire la différence.
0: Mmh. Non, on voit qu'il a été un peu retardé. Hein.
1: Ouais. Ah, il faut énormément bouger. Autant c'est vrai qu'à l'image on voit pas quand il y a vraiment de la pente, mais là aussi on voit pas la différence que ça fait un replat. Il y a cette boue, hein, qui colle encore un peu, même si ça roule de mieux en mieux. Et il faut être très très très dynamique. C'est le maître mot dans cette portion.
0: Fort physiquement aussi sur le haut, régulier tout le long, avoir encore de la puissance sur le bas. C'est un pilote polyvalent aujourd'hui qui va s'imposer, hein, sur cette manche de Coupe du Monde. Il n'y aura pas de place pour des surprises. Hein. Allez Antoine, à l'inter, comment il est ? Il est à 1 seconde 9, 4e pour l'instant. Moins de 2 secondes de retard. On a vu que sur le bas, hein, il y avait la possibilité d'en récupérer du temps sur cette piste ici au jet.
1: En tout cas, c'est la première, le premier secteur, hein, qui a fait le plus gros écart, et il a compensé quand même. Sur le deuxième, ça s'est plutôt bien. Et là maintenant, c'est là qu'il peut revenir encore, aller chercher. Il y a plus de pente ici, plus de vitesse. C'est un bois un peu plus ouvert aussi, donc un peu moins de... Enfin, la boue qui sèche un peu plus. Enfin, un terrain plus sec en tout cas. Donc là, ça va aller de plus en plus vite dans ce secteur.
0: Allez, Antoine Piron, l'un des frères, 2 secondes 3 de retard. On va pouvoir en mettre un peu plus là sur le bas de la piste.
1: C'est vraiment difficile d'aller chercher le run d'Andreas Kolb. Hein.
0: Le Jackson Goldstone qui se prépare. Loris Vergier également.
1: Après, il est bien posé sur son vélo. Hein. La dynamique, elle est bonne. Voilà, c'est juste un ton dessous qu'Andreas Kolb. En tout cas, c'est un super run d'Antoine Piron. De bon augure pour
0: la seconde
1: prochaine
0: une.
1: Aussi.
0: Il est deuxième pour l'instant, oui. Antoine. Oh, le temps qu'il est allé récupérer. Ah ouais, il a mis vraiment de la puissance là. Et puis surtout, il est resté régulier. Hein. Il est resté vraiment dans son rythme. Là Antoine, et il a réussi à récupérer du temps sur le quatrième inter. Ici, une seconde,
1: ça va être dur,
0: une seconde, une, allez chercher.
1: Allez, peut-être ce dernier virage qui était bizarre, hein, de la part d'Andreas Kolb. Mais non,
0: il sera derrière
1: malheureusement, troisième place à une 3.
0: Eh ben c'est bien quand même, hein. Franchement, il a fait une super deuxième
1: super,
0: partie de
1: bravo.
0: Course Antoine.
1: Cédric Ravanel qui le félicite, manager du team.
0: Ils vont continuer de trembler encore, hein, les Max Comensal et Cédric Ravanel, parce qu'il y a Thiel et Max qui s'élanceront un petit peu plus tard. Loris Vergier, j'en fais mon favori.
1: Et tu n'as pas tort, Nicolas. C'est vrai que là, son pilotage de chat là, qu'on vend à chaque fois, à chaque Coupe du Monde, ça peut marcher. Ouh, là, il est passé super bas, hein, dans le dévers là. Donc j'imagine que c'est un choix qui a été étudié. Et c'est vrai que dans ce deuxième secteur, il peut sortir son épingle du jeu, puisqu'il est dynamique, il est super léger. Presque les roues ne touchent pas le sol. Alors. Voilà, ça peut l'avantager. Donc, il est en retard sur le premier secteur. Et c'est maintenant, hein, qu'il y a beaucoup de choses qui se jouent.
0: Ah ouais, pour la...

0: Pour l'instant, le deuxième secteur, ce deuxième secteur, il est clé hein, depuis, depuis le début.
1: Il ramène bien le vélo là. Je sais pas si tu arrives à voir la différence. Il ramène bien là. Chaque compression, il ramène bien son vélo. Il bouge énormément sur son vélo aussi.
0: Enfin, est-ce que ça va faire la différence qui est ici.
1: Est-ce... Voilà. Hâte d'arriver au deuxième secteur. Voilà, il a bien ressauté ici pour bien repartir. Chercher l'appui.
0: Une 32, hein. Il arrive dans 15 secondes là, le deuxième inter. Alors, voilà, Loris Vergier, on va être fixé dans quelques instants, Sabrina. Est-ce qu'il est dans le match face au meilleur? Il est sorti bien large ici. Tout à l'heure, Andreas Kobb, il est rentré comme une balle, vraiment sur le haut. Là, il a fait tout l'inter comme Loris Vergier. Ouais. Il a pris la même frage.
1: Allez, le deuxième inter, il est ici.
0: Ah ouais, pétard.
1: Deux secondes perdues dans ce secteur. Franchement, son attitude était super bonne. Je m'attendais à un meilleur intermédiaire. Alors, il y a peut-être une erreur qu'on n'a pas vue, hein, puisqu'on n'a pas exactement toute la piste.
0: Il y a un truc en tout cas hein, sur ce deuxième inter à chaque fois. Les gros pilotes
1: après,
0: là, qui se cassent les dents.
1: Il faut avouer aussi que, comme tu l'as bien dit, hein, Andreas Kolb est arrivé vraiment fort de la sortie du lac. Là, il a plongé dans le bois. Est-ce que c'est ça qui fait la différence ou c'est là que les deux secondes se cachent?
0: Il avait l'air d'être bien rentré aussi, Loris. Ah, c'est Andreas Kolb, tout à l'heure en interview, Sabrina, il me disait qu'il racontait que c'était vraiment un endroit clé là où il fallait vraiment mettre du pédalage aussi. Il fallait rester vraiment, vraiment vite. Hein. Et après ça peut être vraiment rédhibitoire hein, c'est le cas là pour Loris Vergier qui continue de perdre du temps. 4 secondes 8. En tout cas, dites-moi si je me trompe Sabrina, mais c'est un peu les gros gabarits hein, qui ont fait la différence pour l'instant. Richard Rood, Andreas Kolb.
1: C'est vrai que ce matin, en regardant les images, je me disais, en voyant l'état de la piste, je me disais, c'est des petits gabarits qui peuvent s'en sortir aujourd'hui, ça colle, tout ça. Et c'est vrai que là, pour l'instant, c'est plutôt l'inverse.
0: L'enfant du Escagne VTT, qui organisera d'ailleurs la dernière manche hein, à des DH Cup, ce sera à Vars le week-end prochain. Si vous voulez vous rendre... dans la station de Vars, il y aura des top pilotes également pour l'une des dernières manches, la dernière manche régionale. Andreas Kolb, toujours leader, et Loris qui est pour l'instant 12e de cette manche de Coupe du Monde. Dur. Et il avait été sur le podium hein, des championnats du monde avec Amaury et avec Loïc, ici au Jet.
1: Et jolie cette image là avec les drapeaux français. Oh, le monde.
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9: Attention, Jackson, Goldstone, Sabrina dans la start gate. Alors lui aussi un petit gabarit, hein, difficile, hein. Saison compliquée pour Jackson Goldstone, avec son maillot de champion du monde sur les épaules. Il a eu des petits soucis familiaux là à l'intersaison. Il a dû se remobiliser et là il s'est retrouvé en début de saison il avait vraiment du mal à trouver le rythme, à trouver les bonnes lignes. Là ça fait quelques coupes du monde qu'on le retrouve à un très très bon niveau, Sabrina.
10: Oui, il revient petit à petit. Il a du mal à s'habituer. Alors, je ne sais pas s'il y a eu des gros changements sur le vélo ou c'est juste ce magnifique maillot hein, qui l'a un peu déstabilisé. Pourtant, il a tout mis en œuvre hein, pour aller le chercher. Il savait ce qu'il voulait. Et c'est vrai qu'après, une fois sur les épaules, c'est pas toujours la même chose. Alors, lui, il a quand même le gabarit pour cette portion et le style de pilotage aussi. Hein.
9: Donc, 3 dixièmes seulement de retard.
10: À voir s'il fait les bons gestes, s'il fournit l'effort nécessaire.
9: Allez, c'est là, hein, faut vraiment garder le flow, hein, vraiment garder la vitesse. Ils se sont tous tankés là, hein, tous les pilotes qui sont passés juste avant ont eu beaucoup beaucoup de mal dans cette section. Ah, et ben voilà, là il met le pied.
10: Super large, un pied sorti, mais ça va vite, il y a de la vitesse quand même.
9: Oh là, je crois que c'est Amaury là-bas à droite là, qui fait les exercices.
10: Ah ouais, qui s'échauffe. Qui rentre dans sa bulle.
9: C'est impressionnant les exercices. Hein. Avant d'aborder cette descente absolument folle avec Andreas Kolb, toujours leader et le champion du monde Jackson Goldstone, le Canadien. Escale intérieure. Oh là là, oh, là comment
10: ça
9: il
10: rentre
9: sorti
10: fort là ici.
9: Ah ouais, là,
10: c'est il celui qui rentre très très fort dans le bord.
9: Et il a perdu une seconde. Une 3, il a perdu une seconde.
10: Une seconde. Qu'une c'est pas, seconde. C'est pas fini.
9: C'est pas fini. Hein. Là, une seconde. Ouais, exactement. Il y en a qui ont perdu 2-3 secondes. Lui, une seconde. À la limite, ça va hein, pour l'instant pour Jackson Goldstone.
10: Alors là, ça va être intéressant. Hein, voir vraiment, là, c'est vraiment deux gabarits totalement différents entre Andreas Kolb et Jackson Goldstone. Précise alors, aussi, hein, une piste qui continue à sécher à chaque passage.
9: Waouh! Ouais, là il était calé ses roues là. Peut-être pas dans la bonne ornière, mais en tout cas il a pu réussir à garder de la vitesse Jackson Goldstone. Ah, est-ce que ça va le faire? Ouais, il a, je crois, encore perdu du temps sur le troisième inter.
10: Ouais,
9: ah, il repère
10: seconde.
9: Encore une seconde. Hein. Et Andreas Kolb va commencer à se dire c'est peut-être l'année. Hein. C'est peut-être mon année.
10: Oui,
9: hein.
10: C'est peut-être la bonne. Et Après trois outsites durant toute la course quasiment.
9: Et il le connaît bien ce outsite. Hein.
10: Voilà, jamais 203, c'était la bonne cette année pour Andreas Kolb.
9: C'est vrai qu'il disait qu'il l'a chauffé hein, voilà, souvent ce outsite.
10: Ça y est, il s'est passé en haut hein, pour Jackson Goldstone. Il a choisi la trajectoire du haut avec son gabarit. C'est
9: voilà.
10: Plutôt facile d'aller la chercher.
9: Oh là là
10: il est revenu,
9: oh,
10: il est revenu
9: possible,
10: il a plus de 2 secondes. elle était
4: sortie
10: folle,
4: Black
10: cette trajectoire,
4: c'était possible.
10: Flagrant de vitesse, là aussi il a coupé ici et aussi, c'est...
4: Ouais,
10: il reprend du temps, ça va être vraiment serré l'arrivée.
4: Il n'a pas pris la même, et tout à l'heure il y en a certains qui ont réussi à aller chercher une seconde et demie presque entre la sortie de Blackwood et l'enchaînement
10: Alors,
4: de ses
10: ça
4: sauts.
10: Ça ne marche pas cette portion. Là, cette
4: Jackson Goldstone.
10: Saut est pas avantageuse pour Jackson Goldstone sur Andreas Kolb, qu'est-ce que ça va donner?
4: Il sera derrière. 6 dixièmes de retard pour Jackson Goldstone. Ça y est, la tension monte. Et il a récupéré combien? C'est fou.
10: Deux secondes hein, sur le.
4: Deux secondes
10: sur
4: 3,
10: le secteur 3. Et oui, il lui dit c'est complètement là. Fou. Bah, ça c'était pas mal là. Ce qu'il a fait ici. Oula.
4: Ah, la voilà la faute hein, aussi.
10: Petite frayeur
4: hein.
10: Là. Ça c'est pourtant c'est en bas. Ça c'est juste avant Blackwood hein. Mais voilà, il a pris plus de risques. Par contre. Eh ouais, c'est la ligne de saut là qui l'a pénalisé. Il est trop léger pour cette ligne par rapport à Andreas Kolb.
4: Momo, la nouvelle star, là aussi hein. Momo, vainqueur ici au jet sur cette manche de Coupe du Monde en 2024 devant Andreas Kolb et devant le BG Greg Minard. Amaury Pierron, c'est parti. Celui qui joue gros, victoire.
10: Ça part bien là
4: et
10: déjà.
4: Et peut-être aller chercher le général provisoire de la Coupe du Monde.
10: En tout cas, il y a de la vitesse et de l'engagement dès le départ.
4: Et avantagé par son gabarit. Hein.
10: Bah, il a le bon gabarit.
9: Sabrina.
10: Hein. Oui.
9: Et ouais.
4: Ah là, c'est pas le même rythme. Hein. Oh, il est là à l'Inter. Hein.
10: Là, c'est rouge, mais c'est dans le jeu avec Andreas Kolb.
4: Et avec Jackson Goldstone. Ah, maintenant, deuxième inter.
10: On va se régaler.
4: Allez,
10: On va se régaler sur ce run d'Amaury, ça c'est sûr. Ça promet de belles choses. Il vient prendre des bons appuis.
4: Ah ouais, pas, contrairement à Jackson Goldstone qui était parti à la faute dans ce secteur. Lui, il est toujours sur sa machine.
10: Ici,
4: ouais, c'est ici. Oui, pardon. Oh, vous avez l'œil,
10: Sabrina.
4: Il y a qui vous échappe. Alors,
10: allez, j'ai hâte d'arriver au deuxième inter.
4: Ah, c'est vraiment ici, hein. Franchement, c'est Zornière qui creuse de plus en plus, qui les arrête. Il n'y a pas forcément beaucoup de choix. Hein. Oh là là, il est sorti vite.
10: C'était large là. Il y a de la vitesse.
4: Et il va rentrer.
10: Est-ce que c'est pas.
4: Ah, il rentre pas de la même façon.
10: Sinon, ça n'a pas l'air parce que c'est rapide. Non, hein, il y a des petits détails dans l'entrée du
4: bord. Oh là là là là, ça y est. On a un Français là
10: c'est
4: qui peut peut-être
10: rouge,
4: mettre le feu,
10: là.
4: Mon chéri. Allez, Amaury Pierron. S'il arrive à rester sur ce rythme, tout à l'heure, Jackson Goldstone a réussi à récupérer plus d'une seconde et demie.
10: Et il a perdu un peu de temps hein, en arrivant sur le lac, mais il est toujours là, il est toujours dans le coup. Ça peut encore le faire. Et
4: c'est
10: des conditions hein, qu'il aime bien, comme ça, les compétitions très complexes. Hein. Amaury est très fort. Pour changer de cette trajectoire, pour s'adapter surtout à ce terrain. Waouh, c'est rapide ici dans le pif-paf aussi.
4: Il est dans toutes les têtes aujourd'hui sur cette piste au jet. Allez.
10: Oh, c'est encore rouge, une.
4: Ah, il a perdu du temps et contrairement tout à l'heure à Jackson, Goldstone a perdu du temps hein, aussi hein, tout à l'heure sur cette inter. C'est, il y a moyen d'aller récupérer cette seconde. Hein. Ouais.
10: Ouh, ça glisse.
4: Allez,
10: là, sur
4: ça
10: le
4: va
10: Honda.
4: Et ça va l'avantager hein.
10: Ici et l'entrée de Blackwood qui arrive maintenant. Voilà, est-ce qu'il
4: allez,
10: va avoir une trajectoire différente à Andreas Kolb? Non, il choisit la trage du bas. Ok, hop, allez.
4: Oh non, oh non, ah, c'est dur. Il était vraiment dans le match là, hein, Amaury. Bon, Andreas Kolb toujours en tête devant Jackson Goldstone et Richard Rood. Il reste encore 4 pilotes à s'élancer. Jordan Williams, Thiel Alran, Martin Mahé et Max Alran.
9: Ça vous a coupé, hein, Sabrina.
10: Ah bah oui.
9: Il n'y a plus de son, plus de voilà,
10: On était avec lui là dans son run là. C'est vrai que c'est. On va revoir le slow-mo là. C'est ici, la sortie. Alors qu'est-ce qui s'est passé?
9: C'est...
10: Il glisse, hein. Il est rentré fort hein, dans le relevé. Il ressort plutôt bien, mais. C'est son qui. Ou c'est la main qui perd?
9: Ouais.
10: Ah bah Max aussi, il n'y avait plus de son, plus d'image. Il doit y avoir un petit spot debout là, il explique à son frangin.
9: Alors attention, hein, le prochain pilote, ça, il s'appelle Jordan Williams. Et c'est actuellement le leader du général de la Coupe du Monde. Jordan, dossard numéro 1, qui s'élance maintenant ici au jet avec lui. Il a tout, hein, le physique, il a en ce moment la confiance. Il est dans une super dynamique et Jordan Williams va essayer d'aller décrocher une nouvelle victoire cette saison après sa victoire à la Tuile et pas la Rinsal. Et ben voilà, première inter, 5 dixièmes. Hein, mais pour l'instant, c'est vraiment André Ascol qui a été le plus rapide sur le haut. Est-ce que c'est,
10: c'est André Ascol?
9: Non, pardon, c'est Ryan Pinkerton qui a été le plus rapide sur le haut.
10: Les courses qu'il a gagnées, Jordan, là, avant la coupure estivale, c'est, il construisait vraiment son run petit à petit, quoi, au fur et à mesure de la course. Ouais, c'est un peu bizarre ce qui s'est passé, comment ça coupe l'image. Je ne sais pas si c'est normal, s'il y a un petit drop.
9: J'ai l'impression qu'il était déstabilisé.
10: Ouais, c'était bizarre, mais c'est pas le premier. Hein. J'ai l'impression que c'est plutôt normal. Donc là, il devrait y avoir quand même des petites trajectoires différentes, mais c'est des petits détails vraiment infimes. Puisque gros changement cette année dans le Team Specialized, puisque avec la venue de Nicolas Vouilleuse, la légende du VTT descente quand même, qui est très très très précis, à 2 secondes de retard dans ce deuxième secteur. Ça marche très bien avec Jordan Williams en tout cas, puisque on a pu voir sur les dernières manches de Coupe du Monde vraiment certains détails dans les choix de trajectoire. Alors, est-ce qu'aujourd'hui ça va être la même? Et là, il faut reprendre 2 secondes. Mais on a vu que c'est prenable encore.
9: C'est clair, hein. Contrairement à certaines Coupes du Monde où là, c'est rédhibitoire. Là, il y a vraiment de la place à aller chercher sur le bas. Et juste avant Blackwood, avec pour l'instant Jordan Williams en piste à l'intermédiaire. Il a encore perdu du temps au troisième inter. Jordan Williams, 3 secondes 3. Derrière, on trouvera 2 Français. Hein. Restez bien avec nous. Hein. Là, pour l'instant, on a un match sensationnel entre les top pilotes. Il restera Thil Alerand, 2 Français au départ. Max Alerand et Martin Maille.
10: Alors, je ne sais pas si c'était fait exprès, hein, cette entrée là dans ce sous-bois plat. Si c'était vraiment un choix de trajectoire voulu. Blackwood, ça se passe plutôt bien là pour Jordan Williams.
9: 2-9, lui aussi il a récupéré du temps.
10: Hein,
9: mais
10: revenu,
9: pas autant hein, que Jackson Goldstone précédemment. Le numéro 1 pour l'instant sur le général Coupe du Monde. Ne gagnera pas aujourd'hui Jordan Williams. Et c'est toujours André Ascol hein, sur la plus haute marche du podium. L'homme des grands rendez-vous. Oh, comment il est sorti. Oh, il a remis du pédalage. Et il va terminer à la 6e place provisoire.
10: Hein.
9: Ouais, 1 seconde 6. Les taux se resserrent.
10: Ça prouve
9: il en reste
10: que
9: 3.
10: Le final d'André Ascol n'était pas parfait.
9: Il en reste 3. Est-ce que Thil Alerand a eu des infos, Sabrina, sur ce qui se passe entre le premier et le deuxième split? Est-ce qu'il a eu des infos sur le fait que justement on peut récupérer du temps sur le bas? Thil Alerand au départ, Sabrina.
10: C'est certain qu'il a les infos.
9: Il a l'air plutôt détendu, hein.
10: Quel tant pilote mais aussi. Ils sont sereins. Je suis vraiment épaté par les deux frangins parce que ils ont une attitude pour les premières années élites. Vraiment une attitude digne d'un élite. Leur progression est vraiment impressionnante et ils restent tous les deux toujours très calmes, très, très sereins.
4: Ah, ils sont c'est la nouvelle génération.
10: D'apprentissage, hein. C'est ça, exactement. Et c'est... On n'a pas fini d'en entendre parler.
4: Il a été médaillé au championnat du monde junior. Deux victoires en Coupe du Monde dans la catégorie junior. L'un des frères Alran qui fait une très très belle saison pour son apprentissage, pour ses premiers pas en Coupe du Monde élite. Oh là là, il est sorti avec une vitesse. Il est dans les mêmes temps que les meilleurs là pour l'instant, Tid.
10: Ouais, on l'a vu, ce bois est déterminant.
4: Si l'un des frères Alran parvenait à aller chercher la victoire ici au jet, ce serait fou. Hein.
10: C'est rapide.
4: Après
10: hein, Amaury
4: Pierron, après Loïc, après Benoît, après Thibaut.
10: Peut-être un poil moins rapide que Jackson Goldstone tout à l'heure, mais après voilà, il faut arriver à tenir jusqu'en bas aussi. Là aussi, hein, ça a été travaillé, étudié, donc et déterminé. Il y a une tactique de course forcément.
4: Alors le deuxième inter, est-ce que c'est la même douche froide? Enfin, il est bien rentré, hein. Et là, il est derrière. Oh, wow.
10: Une seconde huit. C'est encore jouable. Alors, Thiel excelle vraiment dans les parties raides, dans les portions raides. Donc là, ici, il peut être très à l'aise dans ce sous-bois.
4: Pour l'instant, pas d'erreur pour Thiel Alran.
10: Qu'on l'a sixième. Vu à l'écran pour l'instant. Hein.
4: Sixième, ah oui, qu'on a vu, pas d'erreur à l'écran, effectivement. Sixième sur la première manche de Coupe du Monde.
10: Ouh, il sort fort.
4: Ouais, il est là. Ouais. C'était peut-être pas là où il voulait poser ses roues. Il a perdu peut-être un petit peu de vitesse là aussi. Allez-t-il. Ça commence à 3 secondes 6. Ça va être vraiment dur hein, pour Thiel Alran, troisième inter. Il restera un Français pour essayer d'aller décrocher une victoire ici au jet. Et puis Martin Mahé, hein, quid de Martin Mahé, lui aussi, hein, il fait partie des hommes capables de performer sur ce genre de parcours.
10: Choisis la trajectoire du bas, de la coude.
4: 4 secondes.
10: Allez, sortie, le dernier inter à proposer.
4: Ouais, pardon, hein, moi j'ai l'inter qui s'affiche un peu plus tôt là sur le ranking de l'UCI. Et du coup, sur le live timing de l'UCI. Et là, Thiel Alran, du coup, accuse un retard de 4 secondes à l'inter. 4 secondes. C'est loin des meilleurs aujourd'hui. Pour sa première Coupe du Monde élite ici, au jet. L'un des frères Alran qui va en terminer dans quelques instants. Avec encore cette faute là sur enfin en tout cas ce passage entre le premier et le deuxième inter qui semble compliqué hein, pour la plupart de ces pilotes.
10: Allez, podium assuré pour Andreas Kolb encore une fois. Ouh, allez, petite chaleur ici.
4: Allez, le prochain s'appelle Martin Mahé, l'enduriste qui lui aussi avait marqué les esprits sur les championnats du monde, Allen The Ride, et qui avait terminé déjà sur la boîte hein, ici au jet. Et il avait terminé troisième en... C'était en quelle année, cette troisième place à Martin Mahé? Bah, c'était l'année dernière, derrière... Ronan Dune.
9: Non, deuxième l'année dernière, pardon, derrière Ronan Dune.
10: C'est possible, en tout cas, il a des... avec ses qualités d'enduriste, il s'adapte énormément aux changements de conditions. Et alors hier, il a mis les pédales plates et ça a envoyé du lourd dans... sous la pluie, dans la boue liquide. Là, voilà, encore une fois, on le répète, c'est changement de terrain aujourd'hui, hein, des conditions totalement différentes. Il a du retard sur le premier intermédiaire. Est-ce qu'il va arriver à... à reprendre du temps ici dans ce second secteur avec ses qualités d'enduriste, pourquoi pas.
9: C'est bien passé là.
10: Ouais ouais, c'est pas mal, c'est propre hein, ce qu'il fait. Ouais, et c'est ce virage là hein, où il perd quand même pas mal de temps tous. Mmh. Là ça a l'air d'être bien passé pour Martin.
9: Ça a l'air. Je suis d'accord. Après au niveau du chrono, est-ce que ça va matcher? Le dernier à s'élancer, Max Salron pour la première fois, il va s'élancer en dernière position, le vainqueur de la Q1. Ouais. Le dernier français à s'élancer. Il est pas mal, hein. Il est pas mal, hein, Martin Haé.
10: Une seconde 4
9: de retard.
10: Ouais, il n'a pas perdu beaucoup de temps. Ah, surveiller encore. Ah, non, c'est, en tout cas, ouais, le passage où il y avait énormément de dégâts. Il a bien géré. La sortie là, de ce petit sous-bois. Ah, c'est raide ici aussi. Hein. Du mal à s'en rendre compte. La sortie ici n'est pas évidente. Voilà, pif paf, il y avait des racines juste avant. La relance.
9: Ah, on va arriver sur le troisième inter pour Martin Mahé. Si vous nous rejoignez, c'est l'avant-dernier pilote à s'élancer. Une seconde 9 de perdu. Avec la possibilité d'en récupérer du temps sur le bas de la piste. Il a le gabarit, hein, il a la force, il a l'expérience aussi, Martin Mahé. Moins l'habitude de partir dans les derniers, hein, mais et là, visiblement, ça roule quand même bien pour le Belge.
10: Blackwood, il prend le trajet.
9: Ah, pas pareil, hein, plus haut.
10: Je trouve que cette trajet, elle fait la différence quand même. Il n'y en a pas beaucoup qui l'ont prise et à chaque fois, on est surpris à cette inter-là. Et là, bah non, là, il a encore perdu un peu de temps régulièrement, hein, juste un ton en dessous. C'est un super run hein, pour Martin. Juste un ton sous au niveau de la vitesse par rapport à Andreas Kolb. Depuis le début, on dit que les derniers pilotes vont être avantagés avec la piste qui sèche, mais en tout cas, Andreas Kolb nous a fait mentir.
9: Allez, Martin Mahé à l'arrivée, il va faire signer un beau chrono. Hein,
10: 8e place.
9: Mais il a perdu du temps. Mais là, ça se resserre. Hein. Moins de 2 secondes. Les 3 pilotes là qui se tiennent, le premier et le deuxième en moins d'une seconde, en 6 dixièmes. Andreas Kolb toujours en tête devant Jackson Goldstone. Allez, il en reste un. Un pilote qui va s'élancer.
10: La sécurité commence à se préparer à tenir les barrières là.
9: L'ex-champion du monde junior, vainqueur à 2 reprises du général de la Coupe du Monde. Lui aussi a une magnifique saison pour son entrée en lice. Pour la première fois, il s'élance en dernière position d'une manche de Coupe du Monde.
10: Et ça, c'est...
9: Max Alran.
10: C'est une sacrée expérience aussi qu'il faut cocher. C'est fait aujourd'hui pour Max.
9: Allez, c'est parti
10: de la progression. Allez, oula.
9: La dernière chance française. Il est parti fort, hein. Ouais, c'est un peu. Je sais pas s'il était un peu stoppé là, s'il a perdu du temps. On va voir. Sur le haut de la
10: c'est
9: piste, hein, le petit jeune.
10: Il est bien posé sur son vélo, le langage corporel est plutôt positif.
9: Ah ouais.
10: Il est détendu, il est bien, voilà, il est dans son run, il sait ce qu'il va faire exactement. Et on verra si c'est assez rapide pour aller là chercher là. Andreas Kolb.
4: Ouais, c'est la première fois qu'on se rapproche autant. Depuis... Deux dixièmes de retard pour Max Salran sur le premier inter. C'est maintenant que ça se joue, Sabrina. Est-ce qu'il a eu les infos? Est-ce qu'il va prendre une trace différente?
10: Ce secteur qui est déterminant. Allez, vraiment bizarre hein, cette portion. On la voit de loin. On a toujours l'impression qu'il y a une petite erreur. On n'est jamais sûr hein, quand même.
4: On a l'impression qu'ils sont freinés ici.
10: Il est long hein, ce secteur.
4: Alors tout à l'heure il est passé en 1.32 Andreas Kolb. Il est passé en 1.32 tout à l'heure et là il arrive full gaz. Hein. Il est bien Max Salran. Il arrive très très fort ici.
10: Allez.
4: Il est toujours là. Et là c'est le seul hein, depuis pléthore de pilotes qui arrive à titiller le chrono d'Andreas Kolb. Et si c'était lui, le héros aujourd'hui au jet, le héros français après Benoît Coulanges, après Thibaut Laprelat, après Loïc Bruni, après Amaury Pierron.
10: En tout cas, il a coché la première difficulté. Ça, c'est bon. Et il l'a passé avec brio.
4: Pour l'instant, il a toujours la vitesse. Hein.
10: Encore. Puis sur sa position sur le vélo, on sent vraiment qu'il maîtrise vraiment tout ce qu'il fait. Il n'y a pas de stress de partir dernier. Il a juste envie, de.
4: Il est devant. Il est devant.
10: De lui.
4: Sabrina, première fois, on a mis dans le vert.
10: Triple 6, ça. Il y a un replat ici encore, hein, dans ce sous-bois. Il faut garder encore la vitesse. On avait vu Andreas Kolb très très fort là aussi. Il garde son rythme, Max. Allez, l'entrée
4: Max.
10: De Blackwood. Allez, on va avoir. C'est déterminant. Joli la trajectoire ici. J'ai l'impression qu'il a pris encore plus.
4: Oh là là. Il est sorti à une vitesse là. Il est resté tout en glisse. Il est resté vraiment magnifique.
10: Oh,
4: une seconde 4. Oui, ça va le faire. Ça va le faire pour Max Salran. Oh là là, du haut de ses vents, balai. Max, il va aller s'imposer. Est-ce qu'il va réussir à garder suffisamment de vitesse là? C'est énorme ce qui est en train de se passer ici au jet. Ce petit jeune là qui va aller peut-être remporter sa première victoire en Coupe du Monde. Première victoire, il va se la payer ici au jet. 3.29 pour Andreas Kolb. Oui, il va aller exploser le chrono. Il est le nouveau vainqueur ici au jet, Max Salran. Une seconde 6 sur Andreas Kolb. Oh là là là là.
10: C'est vraiment fort, c'est énorme ce qu'il vient de faire Max. Arriver à gérer remporter la qualif, gérer la pression à la maison en plus, c'est énorme. Il a essayé de s'extraire du public, il a perdu le vélo là entre temps. Je crois qu'il y a quelqu'un qui a essayé de récupérer le vélo vite fait.
4: C'est encore un moment historique hein, Sabrina. À chaque fois, les jets, c'est toujours le théâtre de moments historiques. Max Salran qui vient s'imposer pour la première fois de sa carrière en Coupe du Monde, sur une Coupe du Monde élite, qui s'impose ici au jet. Et le public qui, comme à l'accoutumée, vient tout simplement de soulever toutes les barrières et qui vient porter en héros la nouvelle star aujourd'hui, Max Salran, qui s'impose ici au jet. Allez, on va marquer une pause.
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0: Et c'est parti pour cette nouvelle manche de Coupe du Monde ici au Jet, avec l'excellent départ de Mathis Azzaro, des trois Français, suivi de près par Adrien Bouachy et suivi de près par Lucas Martin. C'est Lucas Martin, l'actuel leader du général de la Coupe du Monde, devant Adrien Bouachy avec pas mal de points d'avance pour Lucas Martin. Et on va retrouver donc...
1: C'est David List qui disait que ça va être très important de partir tout de suite devant dans cette première montée pour rentrer dans la première descente technique aux avant-postes, parce que là il y aura beaucoup de différences qui peuvent se faire.
0: Et on le voit, le pilote de l'équipe Canon Dahl de Sarre numéro 1 avec Mathis Azzaro et nos trois Français qui ont déjà pris les commandes des opérations. Lucas Schwarzbauer, il aime bien cette manche des jets. Il a bien roulé sur la short race. Malheureusement, il a eu un souci mécanique de mémoire.
1: Ah, petit accrochage déjà au milieu.
2: On va observer un petit peu qui c'est quoi. Pour l'instant, c'est Tobias Milleloz. Et alors, on est super heureux d'avoir un pilote, la PFXR Racing, le Danois, qui a pris...
0: Alors, on voit qu'il y a eu un petit ralentissement au milieu du pack pour aborder cette première bosse, cette première longue bosse. Donc, il y en aura deux difficiles pour arriver dans le sous-bois. Là, c'était très large dans la première partie. Et la deuxième partie, donc... Elle est en mode beaucoup plus single. Et regardez, Mathieu Van Der Poel, ça m'avait échappé. Le très très bon départ de Mathieu Van Der Poel qui se retrouve deuxième. Sabrina, vous avez vu là ?
1: Ah oui, c'est bien ça. J'étais en train de regarder. Ben oui, je l'ai vu. Mais je me suis dit, ça doit être un coéquipier. C'est pas possible. Il est déjà remonté tout de suite. Et le life timing ne s'était pas remis à jour. Ok, deuxième place déjà pour Mathieu Van Der Poel. Ça promet.
0: Surtout le petit coup de pression là mis par Lucas Martin en disant ouais, tu t'appelles peut-être Mathieu Van Der Poel, mais moi je prends la première place.
1: C'est nous les maîtres du cross-country.
0: On va voir, j'espère. Hein. J'espère que ça va le faire pour nos Français. En tout cas, on va avoir, je pense, une très très belle course aujourd'hui, sans doute serrée, parce qu'ils se distribuent les victoires, nos pilotes français depuis le début de la saison, avec Lucas Martin qui en a gagné deux, Adrien qui en a gagné deux. Ah, Generis Vett là, en mode récupération active, qui regarde sans doute la course de Simon Andreassen. Dario Lillo donc qui a remporté la première manche, Tom Pidcock qui était à Nove Mesto et qui s'était imposé devant Lucas Martin. Et donc le dernier vainqueur en date d'une manche de Coupe du Monde, c'est Adrien Bouachy, vainqueur à Palarinsal devant Mathis Azzaro. Et Mathis donc lui aussi qui vient avec, comme vous le disiez en préambule tout à l'heure, des ambitions, remporter une première manche de Coupe du Monde.
1: Et Mathieu Van Der Poel qui disait en interview après le XCC vendredi soir, ouais, c'était un choc pour le système, que bon, ça l'avait remis en jambe pour la suite des événements, pour aujourd'hui, mais pour aussi le championnat du monde qui est quand même son objectif. Ça a été une surprise quand même pour lui. C'est vrai qu'il est revenu de loin quand même sur le short track pour mériter sa place aux avant-postes sur la ligne de départ. Et ça a été un bel effort, puisque voilà, il se retrouve déjà dans le groupe de tête.
0: Après un mois d'absence, après son sacre sur les Champs-Élysées et sa victoire qui restera gravée dans les annales avec ce duel entre Tadej Pogacar et Mathieu Van Der Poel. Et là, il a récupéré son vélo de cross-country. Il adore le VTT. Et il a à cœur de briller sur les prochains championnats du monde. Il a eu une wild card de la part de l'UCI, de l'Union Cycliste Internationale. Pourquoi ? Parce qu'il était dans le top 10 mondial en cyclo-cross. Et donc ça lui ouvrait les portes d'une place sur la short race vendredi soir. Et là, du coup, comme il a bien performé sur la short race, il s'est retrouvé en deuxième ligne, juste derrière les 8 meilleurs. Et il se retrouve propulsé en tête, là, pour l'instant, Mathieu Van Der Poel, en tout cas dans les 3-4 premiers. Vous le voyez en quatrième position, avec un très beau coup de pédale. Les dernières fois qu'on l'avait vu à pareille fête, hein, alors l'année dernière, déjà, il avait fait une super remontée, où il était allé chercher une sixième place au final au jet. Mais c'est... Les fois où vraiment on l'a vu parmi les meilleurs, c'est quand il était quasiment sur toutes les manches de Coupe du Monde, hein. Et notamment Mauvais Mesto. C'était sa dernière victoire en Coupe du Monde.
1: Alors j'espère qu'il a travaillé son technique en descente, parce que c'est quand même ici une piste, un circuit très technique et exigeant. Rapide aussi, bon ça j'ai pas de doute au niveau de la vitesse, mais par contre les sous-bois, les descentes techniques sont quand même plutôt rudes, et c'est là où il perdait énormément de temps l'année dernière, il perdait énormément d'énergie ensuite à revenir sur le groupe de tête dans les montées, et voilà, s'il a réussi à combler ce petit souci, il va y avoir un énorme show. Il est toujours dans le jeu pour l'instant.
0: D'autres pilotes qui ont pris un bon départ, Martin Vidaoré ou encore Simone Avendetto, champion du monde espoir, Auger, qui est pour l'instant quatrième. Ça va être une belle lutte. Hein. Ah, on a Alan Atterley aussi, hein, qui refaisait son apparition parmi les meilleurs. Lui, il arrive toujours au moment où les championnats du monde se précisent. Alan Atterley, est-ce qu'il va réussir à remonter quelques places? Lui qui s'était imposé ici même en 2024, le double champion du monde de cross-country, va-t-il céder son maillot arc-en-ciel la semaine prochaine?
1: Attention à ce maillot, Van Der Poel est toujours là. C'est ce petit morceau de montée là, technique avec les racines, les pierriers. À surveiller tout au long de la course.
0: Charlie Aldridge qui l'a pris plus à l'inter. Et Dario Lillo est également un petit peu juste devant. Lucas Schwarzbauer qui a reculé. Il a fait un bon départ. Et le champion du monde, le voilà, Alan Atterley, qui est passé un petit peu plus tard. Il est passé, Alan, en 16e position. Oh, l'accrochage, c'est pour que Lucas Schwarzbauer il a perdu du temps.
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1: Wow, bien rattrapé.
2: On les voit dans ce dédale de virage, de relevé. 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
0: Allez, pour l'instant, nos Français qui ont pris le lead, hein, avec Adrien Boichy. Adrien, tout jeune pilote de

0: Pour l'instant, ça tient pour Mathieu Vandel. Vous êtes surpris de le retrouver directement devant là, Sabrina?
1: Oui et non, je vois bien qu'il a bien étudié ce qui s'est passé l'année dernière. Après, il est professionnel, hein, comme tout athlète de haut niveau, il a comblé les défaillances de l'année dernière. Et il a pris extérieur, hein, sur le pierrier, le dernier pierrier là, avant la ligne d'arrivée. Il y a eu une faute, hein, qui a failli lui coûter une grosse chute lors du short track il y a quelques jours.
0: Oh là là. C'est Jenny Risvet en personne qui attend le passage de Simon Andreassen. Tant pas, hein, de se motiver comme ça. Motiver son copain qui a un peu plus de mal, hein, cette année, Simon Andreassen. Il avait fait un début de saison tonitruant l'année dernière. Il se retrouve un peu plus loin là. Il est passé en 25e position, Simon Andreassen. Tandis que là, il y a un petit groupe qui vient de se détacher, Sabrina, avec Washi, Martin, Azzaro, Van Der Poel, Vida Obre, Avandetto. Cole Pontchart a fait un super départ également, le Canadien. Allez, on est dans le deuxième tour. Et là, on a Lucas Martin. Qu'est-ce qui se passe pour Mathis Azzaro? Qu'est-ce qui se passe pour Mathis? Il a fait un petit mouvement de tête là. Il avait l'air un peu contrarié. Est-ce qu'il a crevé, Mathis? Qu'est-ce qui se passe? Ah, ou alors il n'arrive pas à suivre là. L'accélération d'Adrien Boichy qui en met déjà une couche, Adrien.
1: Ah ouais, il s'est fait décrocher, hein, Mathis Azzaro.
0: Ah là là, c'est dur, il n'est pas dans le bon rythme là. Il a essayé de faire un peu couper les pattes après son départ où il a voulu suivre les meilleurs. Est-ce qu'il a besoin de souffler, Mathis Azzaro? En tout cas, on a vu un geste de la tête où il était un peu... Il était contrarié.
1: Ça ou un problème mécanique peut-être?
0: Ouais, peut-être un problème avec son dérailleur, je sais pas. En tout cas, il n'y avait pas de crevaison.
1: Il était bien, hein, dans le premier tour.
0: Bah oui, c'est surprenant. Hein. Ah, puis là, il en perd, hein, du terrain. Là, il s'est passé quelque chose.
1: Ouais, ouais, c'est
0: là
1: pour ça, Mathis.
0: Et... pas possible qu'il se fasse comme ça, autant décramponné.
1: On n'a pas bien vu, hein, l'image qu'il montrait tout à l'heure. Elle est vite passée. Mathieu Van Der Poel qui choisit tout l'extérieur, il perd quelques places, mais c'est vrai que c'est beaucoup moins technique que l'extérieur.
0: Bon, bah, là, il va falloir faire le job, hein, pour les Français. Le duo magique désormais, puisque là, Mathis Azzaro a complètement explosé.
1: Ouais, il a dû avoir une crevaison. C'est pas possible autrement.
0: Ah, le speaker qui est en train de dire quelque chose. Non, on n'aura pas l'info. Martin Vidaoré, hein, qui a fait un super départ, hein, également, l'autre pilote de l'équipe Specialized. Là on sent qu'ils évoluent à un autre niveau, hein, maintenant, les Français, hein, au niveau de leur façon de courir, du tempérament. À une époque, évidemment, on avait Jordan Sarrou, Titouan Carotte qui dominait, mais de là à dominer autant une saison avec autant de Français, c'est vraiment la toute première fois, hein, qu'on a autant de pilotes français dominateurs dans une saison de VTT cross-country et avec autant d'assurance aussi, hein, parce que c'est pas des one-shot, hein. Actuellement, on a les deux Français aux commandes des opérations au classement général de la Coupe du Monde. C'est vraiment impressionnant là ce qui se passe et ça fait vraiment plaisir de retrouver le cross-country olympique à pareille fête. Avec Adrien, avec Lucas, là pour l'instant

0: le bal devant Simone Avendetto et Mathieu Van Der Poel.
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32: 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Allez, la dernière montée, Mathieu Van Der Poel.
10: Du short track. Ouais, ouais, pour. Bah, il raccroche dès qu'il y a des petites montées. Il raccroche direct. C'est là où il peut perdre aussi un peu d'énergie quand même. Et c'est vrai que là, voilà, encore une fois, tous ces pierriers, toutes ces marches qu'il y a autant en descente qu'en montée, ça casse le rythme. Et il vient toujours chercher l'extérieur. Ça lui a vraiment fait peur, hein. Sa petite erreur, alors. Lors du XCC.
33: Il va falloir en éliminer quelques-uns et ne pas non plus caler sa course hein, sur Mathieu Van Der Poel hein, pour nos deux Français. J'ai pas l'impression que ce soit le cas, hein, contrairement au championnat du monde en 2022 où ils étaient tous en mode faire en sorte que Tom Pidcock soit asphyxié dans les premiers tours. Là, ouais. C'est pas la même approche. Hein. tandis qu'Alana Torli passe la ligne ici avec David List. Oh là là, mais qu'est-ce qui s'est passé? Pas de problème avec son vélo.
10: Il a peut-être réparé là, non? J'étais pas attention si c'était la zone technique ou... Alors, on n'arrive pas à entendre toutes les infos du speaker, malheureusement.
33: J'ai envoyé un petit message à Yvan Clolus, espérant qu'il me réponde. On va essayer d'aller à la pêche aux informations. Le sélectionneur de l'équipe de France qui doit pas être très très loin de Mathis. Allez, changement de physionomie après Adrien Boichy, c'est Lucas Martin maintenant qui roule en tête, l'enfant du sud de la France, l'enfant de Tourette-le-Vins.
10: Est-ce qu'il y en a deux qui commencent à lâcher ou ils reviennent?
33: Je crois que Charlie Aldridge est en train de faire le job à l'arrière. On a Mathias Flückiger également qui est vraiment pas loin. Pour l'instant, on a deux Français, un Italien, un Néerlandais, un Chilien.
10: On voit sur ces virages serrés là, les qualités de cyclocrosseur quand même, hein, de Mathieu Van Der Poel. Il a la relance puissante.
33: On a à peu près la même course hein, que lors de l'épreuve féminine où chacun lisse un peu son effort. Le crémage qui s'est fait très très tôt, mais on a ce petit groupe là qui pour l'instant tient avec Lucas Martin, Adrien Boichy. Même si certains perdent du temps à l'arrière, c'est difficile pour Martine Vidaoré. Ah, Mathieu Van Der Poel s'accroche, il a décidé.
10: Qui prend la terre, ouais. Il a décidé de suivre les premiers là dans la trajectoire, la trajectoire technique.
33: C'est pas le même coup de pédale hein, que sur les Champs-Élysées. Hein. Mathieu Van Der Poel obligé de se dépouiller hein, dans les relances. Un effort qu'il faut lisser du début à la fin. Ah, un braquet aussi complètement différent, hein, Sabrina. On est d'accord, hein. Vous pouvez développer des tout petits braquets hein, en VTT.
10: Eh oui.
33: Vous pouvez vraiment mettre un tout petit développement. Et ça change aussi beaucoup de choses. Hein. C'est pas le même poids au niveau du vélo, pas du tout les mêmes sensations, pas du tout la même prise en main. Alors il s'est entraîné. Hein.
10: C'est d'autres sensations, c'est sûr. Ouais, c'est pas évident hein, de switcher de vélo comme ça régulièrement pour vraiment avoir les bonnes habitudes sur les deux. Après, c'est vrai que ces qualités de cyclocrosseur, ça l'aide bien. Enfin, on voit dans la descente, hein, il perd un peu de temps, pas beaucoup, hein, beaucoup moins que l'année dernière déjà. Et voilà, c'est parti comme ça, la cassante avec les racines. Il ne faut pas lâcher.
33: Ouais. Ça fait plaisir hein, de le retrouver.
10: Ah ouais, c'est bien, c'est joli. Hein.
33: Sur un XCO, Mathieu Van Der Poel.
10: Ah, il relance là, comme celle-ci là. Et qui ressort tous ces virages où il ressort avec beaucoup moins de vitesse. Il est très efficace sur ses relances.
33: Lui qui est à la recherche d'une première victoire sur un championnat du monde de VTT. Il aimerait bien imiter Thomas Pidcock. Il a été champion du monde sur route, champion du monde de cyclocross. Il n'a pas été encore champion du monde de VTT, Mathieu Van Der Poel.
10: Et il lui manquera donc le VTT cross-country et le gravel aussi pour égaliser Pauline Ferrand-Prévot.
33: Et le e-bike hein, quand il aura une soixantaine d'années. C'est méchant.
10: C'est gratuit.
33: Ouais.
10: n'y a pas d'âge pour le e-bike.
33: Non. Non, non, en plus on a des Français qui trustent les podiums, hein, que ce soit en enduro, ouais, voilà, surtout en enduro. Très développé, hein, le e-bike en enduro et puis en VTT également.
10: Oui,
33: c'est une épreuve des championnats.
10: Exactement. Et il y aura une grosse délégation française sur chaque discipline. La semaine prochaine à Val du Soleil, dans le Trentin. Et toujours les Français qui mènent la course. Je suis en train de faire passer le message. Nous sommes chez nous. On gère.
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33: Allez, Adrien Boishy, toujours en tête de cette course, de cette Coupe du Monde ici, dans la station au Savoyard. Et derrière, le champion d'Europe, Charlie Aldridge, qui essaie de faire le jump. David List, hein, qui a retrouvé des bonnes sensations. Hein. Il est actuellement 8e. Et Cole Ponchard aussi, qui est passé en 10e position. Mathis Guay, on le voit un petit peu plus loin. Il est passé 14e, Mathis. Et là, Alan Utterly, il subit. Hein. C'est pas le Alan Utterly DG d'il y a deux ans.
10: Il est moins frais au niveau du visage. Ah, exactement. C'est pas la même forme. Ah. Il y a de la différence à faire hein, dans cette montée technique. C'est ici qu'on peut creuser l'écart.
33: Et ce diable de Mathias Flückiger qui s'accroche. C'est comme Alessandra Keller. Hein. Lui, il pourrait mourir sur un vélo. Hein. Et un petit écart hein, avec Charlie Aldridge à chaque fois, chaque passage dans cette deuxième montée du parcours. Mais pour l'instant, on n'arrive pas à décramponner Simone Abbandetto, Mathias Flückiger, ouais, Mathieu Van Der Poel et Martin Vidaoré-Kosman.
10: La descente dans le parcours de Fort Cross, le vieux parcours de Fort Cross, qui régale toujours autant les fans de Bike Park.
33: Ce qui est un peu plus étonnant, c'est de retrouver Luca Bredo aussi loin. Il est 22e, lui qui a l'habitude de se retrouver souvent devant hein, sur cette manche de Coupe du Monde.
10: Là c'était vraiment on l'a dit au début hein, c'est vraiment important de partir premier parce que dès la première descente, dès la première montée technique d'ailleurs hein, une fois qu'ils sont sortis de cette partie herbeuse et qu'ils rentrent dans les racines dans la montée technique c'était en file indienne. Et là, il peut y vite y avoir des décrochages.
33: Ah, imaginez.
10: Il y a Martin qui reprend les commandes avant l'arrivée.
33: Ouais. Imaginez Sabrina l'année prochaine sur les championnats du monde. Si on a un Victor Koretsky qui retrouve sa forme d'antan. Si on a Lucas au départ.
10: Passage à Adrien Boishy.
33: Je sais pas combien de...
10: Désolé, Nicolas, il fallait que je coupe là.
33: Non, mais on va avoir il va y avoir un sacré casse-tête hein, aussi pour. Pour Yvan Clolus, je ne sais plus exactement combien il y aura de place pour les Français l'année prochaine.
10: 7 athlètes. 7 athlètes par catégorie, plus le champion d'Europe et le champion du monde en titre. Donc si là, il y a un des Français qui remporte le chemin du monde la semaine prochaine, ça aidera Yvan dans sa sélection l'année prochaine. Il aura droit donc à 8 pilotes.
33: Ouais, puis j'étais encore en mode Jeux Olympiques, moi, en fait, où il n'y avait que deux places et un remplaçant l'année dernière.
10: C'est différent.
33: Du coup, il y a deux ans. Ouais, c'est pas pareil. Du coup, il va y avoir un sacré baston hein, l'année prochaine au jet. Koretsky, Sarou, Koretsky, ouais, Jordan, il y a un peu plus de mal là. Oh, oh, oh, le passage, la magnifique de Adrien qui a carrément sauté le pierrier. Adrien, Lucas.
10: Peut-être que pour rajouter à sa discipline, donc le cross-country, la route, Adrien Boichy peut aussi rajouter peut-être le BMX.
33: C'est vrai qu'il vient du BMX. Hein.
10: Ouais.
33: C'est vrai. École de la vie. Hein. Et TFJV. Hein. Toi-même, tu sais.
10: Eh oui, TFJV, là où on pratique bah, plusieurs disciplines du VTT, qui permet aux jeunes VTTistes de pouvoir explorer un peu toutes ces disciplines et bah, faire un choix après. Pour exprimer qui ferme les... ses qualités.
33: Il y en a qui ferment les yeux hein, quand, quand les petits jeunes sont obligés parfois de faire de la DH et qu'ils n'en ont pas forcément envie. J'ai souvenir de parents qui me disaient « Ah, je suis content qu'ils fassent du cross-country, je suis content qu'ils fassent du trial » parce que c'est vrai que en termes bah, voilà, d'engagement, hein, c'est pas du tout la même discipline. On voit les pilotes de DH dévaler les pistes avec beaucoup d'intelligence, de recul, bien sûr. Hein, mais c'est toujours une discipline qui impressionne plus que les autres. Il y a sans doute un peu plus d'adrénaline et donc forcément un peu plus d'appréhension quand on est parent.
10: Ouais, plus d'appréhension, mais par contre, ce qu'il faut se dire, c'est que en descente, c'est là où les pilotes sont le plus protégés finalement, avec casque intégral, les protections corporelles aussi.
33: Les airbags.
10: Et finalement, oui, maintenant, l'airbag qui arrive, alors qu'en cross-country, ils ont quand même des parcours ont vraiment évolué. Les descentes sont très techniques, il y a énormément d'engagement. Ça se bagarre à l'entrée de ce sous-bois à chaque fois. Cette partie technique là, ils savent que ils se testent tous.
33: Et puis c'est important hein, de se retrouver devant pour éviter justement les à-coups. En tout cas, ça se ressent parce que ça ne débranche jamais ici sur cette manche de Coupe du Monde. Ouais. Du coup, le moindre petit écart, vous faites un petit effort qui à la fin, un petit effort, plus un petit effort, plus un petit effort, qui peut vous coûter cher à la fin pour avoir la grinta nécessaire en vue du sprint ou de la phase finale.
10: Ouais, et puis pareil, c'est quand même sec finalement aujourd'hui et un peu de poussière dans la descente. Donc c'est sûr que c'est mieux d'être devant pour prendre le contrôle, bien maîtriser sa vitesse et pas subir les coups de freinage des autres. Les deux Français l'ont bien compris.
33: Ah, ils font pas la même phrase à chaque fois, hein, Mathias. Hein. C'est vraiment un coureur, un pilote à part, lui aussi. Hein. Il fait preuve de beaucoup d'abnégation à chaque fois. Il compte pas ses coups de pédale. Mathieu, il a l'air bien. Il est toujours là, Mathieu Van Der Poel. On revoit les plus belles images de MVDP.
10: Et il leur a montré, hein. Je prends les commandes aussi un petit peu. Regardez, je suis là, je suis présent, faites attention à moi. C'est un sacré bosseur aussi, Mathieu Van Der Poel, parce que il y a pas mal de courses de VTT où il est arrivé et il sortait après le premier tour parce qu'il y avait une chute après le départ. Il avait du mal avec les changements de terrain et il se faisait vite avoir. très intelligent.
33: Là, il va devoir affronter nos deux Français. Surtout que nos deux Français ils sont aussi galvanisés hein, par ce public qui joue le 12e homme aujourd'hui.
10: Ils ne vont rien lâcher.
33: On l'a vu encore sur des images hier qui ont fait le tour du monde, hein, le tour des réseaux sociaux. Le public en folie qui est venu envahir la ligne d'arrivée autour de Max Alran. C'est pas le même public en même temps, hein, le public de la DH et du cross-country, même si cette année, il y a un peu plus de monde hein, sur le cross-country olympique. Ça suscite encore plus d'intérêt. Pourquoi ? Bah parce que le numéro 1, il est français, il s'appelle Lucas Martin, il est actuellement leader du classement général de la Coupe du Monde. Et Lucas est actuellement en tête avec Adrien Boichy, le drapeau bleu, blanc, rouge, aux deux premières places de cette manche de Coupe du Monde ici au Jet. Et pour l'instant, voilà, ils font le boulot, hein, les deux Français, ils savent que bah, c'est sur eux hein, que repose la course. C'est eux qui se font la peau hein, sur le classement général de la Coupe du Monde. Derrière, c'est un peu plus dur pour Mathias Pukiger, qui commence à couiner un petit peu.
10: Ah, il est un peu en lutte.
33: Une semaine des championnats du monde. Nos Français sont pour l'instant redoutables hein, depuis le début de la saison. Là pour l'instant ils se rendent coup pour coup. On sent que ils se lâchent pas d'un boyau. Hein,
10: non, Sabrina. Et ça se teste entre eux.
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18: Cabartin qui continue. D'imposer un joli rythme. C'est quoi la stratégie là pour nos Français? Et pour l'instant, on les voit beaucoup rouler en tête de course. Ils font leur course sans se poser de questions hein, pour l'instant, nos deux Français. Ah, est-ce que Mathieu Van Der Poel va accélérer?
19: Ouais, ça fait plusieurs fois qu'il prend.
18: Ça le démange.
19: Un peu. Ouais. Ouais, puis c'est vrai que d'être ensemble comme ça en fin de file, là, c'est pas terrible.
18: Allez, c'est la butte Montmartre.
19: C'est de se replacer de
18: Mathieu.
19: Troisième. Ouais, et puis c'est là où il peut faire la différence aussi, hein, dans. Cette montée technique là, il peut se passer aussi beaucoup de choses. Alors il y a cette longue montée physique, qui ça s'enchaîne après directement dans le sous-bois technique. Il y a moyen de faire la différence. D'ailleurs, il est passé devant.
18: Et ouais, ça y est, pour la première fois, Mathieu Van Der Poel, enfin, il avait fait le début, je crois qu'il avait. Ouais, je crois qu'il fait plus que prendre son relais là. À mon avis, il veut aussi peut-être un petit peu montrer qu'il est là. Peut-être que psychologiquement, il veut montrer à ses adversaires.
19: J'ai ce qu'il faut pour jouer avec vous.
18: Ouais, c'est ça. Et ben, s'il se met devant comme ça, c'est pas anodin. Hein. En tout cas, pour le spectacle. Ça nous permet de savourer. Ouais. Avec deux Français face au king, au roi de toutes les disciplines. Mathieu Van Der Poel qui fait son retour pour évidemment être présent dans la Val d'Isolé. Avec du coup une place beaucoup plus intéressante hein, s'il parvient à faire top 3 aujourd'hui sur la ligne de départ des championnats du monde. Est-ce que c'est non seulement sur le papier voilà quelque chose d'important hein, sur la ligne d'être en troisième ligne, en deuxième ou en troisième ligne d'un championnat du monde, mais je pense aussi y a un côté psychologique important. Quand vous vous dites bon, il va vraiment falloir que je me batte, là, je suis en dernière ligne des championnats du monde, je suis vraiment dans les dernières lignes. Voilà, on doit forcément gamberger un petit peu dans la tête. Du coup, c'est beaucoup plus confortable de se retrouver, de se dire bah voilà, j'ai déjà une Coupe du Monde dans les pattes. Et j'ai grappillé des points, c'est pas pareil. Et ouais, c'est ça. C'est pas pareil de se retrouver en milieu de pack qu'en dernière position. Et ça dépend du ranking du classement mondial. Et là, il va faire un bond, hein, Mathieu Van Der Poel.
19: Est-ce qu'il va se passer quelque chose cette décembre? Ils suivent tous. Là, il n'y a pas moyen qu'il se passe quelque chose. Non, c'est vraiment dans la montée précédente, hein, vraiment, où il peut y avoir des différences. Enfin, où ils peuvent faire la différence. Et c'est la société française Sim Event qui aménage cette piste, ce circuit de cross-country DG chaque année. Avec ceux qui mettent en place les pierriers, les différentes marches, mais aussi toute la publicité autour, ce qui balise totalement la piste. Et Lucas Martin. Allez. Qui est repassé devant.
18: Ouais. Devant Mathieu Van Der Poel, Adrien Boischian en troisième position, Martin Vidaoré quatrième et Simone Avendetto cinquième. On sent que l'élastique est de plus en plus tendu hein, pour Simone Avendetto. C'est de plus en plus difficile. Hein. Celui qui avait connu les joies de la victoire ici sur les championnats du monde. Dans la catégorie espoir. Lucas, c'était un peu difficile pour lui à Pallarinsale.
19: Adrien Boischian qui essaye de reprendre la deuxième place. Mais Mathieu Van Der Poel qui ne se laisse pas faire.
18: Qui joue un petit peu plus des épaules. Hein. Besoin de souffler aussi peut-être pour le pilote du Team Specialized. Reste bien calé dans la roue de Mathieu Van Der Poel. Est-ce qu'il va repasser devant Mathieu Van Der Poel? Non.
19: Ouais, j'ai l'impression qu'il remettait une petite attaque. En tout cas, Lucas Martin surveille bien tout ça.
18: J'aime bien parce qu'il se démonte vraiment pas, hein, nos Français. Il ne se laisse pas du tout impressionner aujourd'hui. Ils veulent montrer qui sont les patrons.
19: Il n'y a pas de raison d'être impressionné. C'est qu'à présent, ils dominent la saison Coupe du Monde. Donc, ils sont juste à leur place.

0: derrière la course pour les places d'honneur. Avec, on a vu Dario Lillo, avec David List, avec Fabio Puntener.
1: Ça arrive vite, hein, si on est en train de se voir.
0: Pour l'instant, toujours statu quo, hein, entre les top pilotes, entre les 5 premiers. Accélération là de Lucas Martin.
1: Dans le Ford Cross. Il a attaqué tout de suite à la sortie du Ford Cross. Ouais, il a pris la vitesse là, dans le dernier virage. Il essaye de semer tout le monde là, dans cette portion. Ça marche pas encore.
0: Le vainqueur sortant.
1: Énormément à cette montée.
0: Le vainqueur sortant qui prend ses responsabilités, Sabrina.
1: Ouais. Alors, on va bien surveiller là le dernier Pierrier, voir où Mathieu Van Der Poel passe, parce que s'il ne se met pas à passer à l'intérieur et qu'ils arrivent en meute, ça va être compliqué s'il prend l'extérieur. Il perd du temps à chaque fois. Le wall ride, et ouais, encore l'extérieur pour Mathieu Van Der Poel. Et non. Adrien Boschi, il pouvait se permettre de passer, hein. Il avait la place.
0: Tout le monde en ravito. Conditions parfaites aujourd'hui ici dans la station de Savoyarde, avec dans le cinquième tour Lucas Martin, Mathieu Van Der Poel, Adrien Boschi, Martin Vidaoré, Simone Avendetto. Toujours devant, ils seront plus inquiétés. Hein. Derrière, ils sont loin, les David List et autres Mathias Fekiger. Enfin, loin. Ah non, pas si loin que ça. Hein.
1: Ouais.
0: Voilà, Mathias Fekiger, il passe avec un retard de 26 secondes. 26 ouais, secondes et David List qui prend de nouveau son relais. Le longiligne coureur allemand, originaire de Fribourg, qui a longtemps couru dans une toute petite structure. Hein. Il a un parcours assez atypique. Il courait pour l'équipe Lexa pendant 10 ans. Il suivait des études d'ingénieur en parallèle. Je ne sais pas s'il les suit toujours, ses études d'ingénieur. Il avait été l'un des meilleurs espoirs de sa génération. Tout comme Dario Lillo, Fabio Puntener. Et il avait réussi une super saison 2024 où il avait été chercher ses premiers top 10 en Coupe du Monde. Petit à petit, il rentre parmi les meilleurs, David List. Et Alan Atterly, il continue de gérer, de lisser son effort. Il n'est pas très très loin, Alan Atterly. Il est à 1,15.

0: Et Adrien Boischy, ouais, qui a repris l'avant-poste. Qui relève Lucas Martin.
1: ...52 minutes de course. Tout le jour, nos 5 hommes de tête qui, pour l'instant, se relayent en tête avec Adrien Boischy, Lucas Martin et Mathieu Van Der Poel. Les seuls qui n'ont pas pris de relais, hein, c'est Martin Vidaoré et Simone Avendetto. De toute façon, c'est pas leur job. Ils savent que les 3 meilleurs, hein, pour l'instant, ce sont les 2 Français et le Néerlandais.
0: C'est pas leur job et je suis pas sûr qu'ils soient capables, hein, de prendre les commandes.
1: Enfin, les 3 meilleurs, je sais pas, mais en tout cas les 3 favoris. Voilà. Bien, Mathieu Van Der Poel, hein, faut pas l'emmener. Hein. Faut pas l'emmener au sprint, hein. Faut pas l'emmener dans un final, Mathieu Van Der Poel. Je pense qu'il va falloir, je sais pas si vous êtes d'accord Sabrina, mais s'en débarrasser maintenant assez rapidement. Hein.
0: Il y a toujours ce Pierrier, hein, qui pose problème à l'arrivée, juste avant le sprint, justement.
1: Ah, une petite erreur. On a perdu du temps, du coup, on a posé le pied. Moi, je pensais pas forcément... au dernier virage, hein, Sabrina, je me dis que s'il a du punch, Mathieu Van Der Poel, une accélération peut peut-être être fatale, hein, même si c'est pas,
0: ah oui,
1: c'est pas les
0: sûr.
1: Mêmes accélérations que sur route. C'est comme ça, instinctivement, je me dis que...
0: Ouais, il peut faire pas mal de victimes,
1: éviter de l'emmener.
0: Oui, c'est ça.
1: Moi, je serais sur le vélo, là, je me dirais... Oui, comment... Comment
0: on
1: fait là?
0: Oh non!
1: Non, pas lui! David List, 6e place pour l'instant pour le pilote de Decathlon Ford Racing. Encore un passage, hein, de Mathias Flückiger. Bon, pas les mêmes lignes, mais c'est toujours aussi propre. C'est lui qui était la meilleure ennemie de Nino Schurter pendant des années.
0: Ça se décroche là, le trio, quand même.
1: Ah ouais, là, l'accélération de Lucas Martin, elle a fait mal. Hein. À la sortie.
0: Ça revient.
1: Après le passage sur la ligne. Il vante Lolus, vous le voyez là, qui donne ses petites consignes là, les mains derrière le dos. Que faire quand vous emmenez dans votre porte-bagages Mathieu Van Der Poel?
0: Ouais, c'est vrai que ce serait intéressant de savoir ce qui se passe dans leur tête. Garder le plan de course prévu. Garder l'objectif devant, avancer. Essayer de... Là, ils auront de la chance de décrocher dans les parties techniques descendantes. Yolanda Neff, hein, qui donnait aussi des conseils à Lucas Martin, qui l'encourageait, qui donnait des infos.
1: Une belle cohésion, hein, au sein de ce team Cannondale depuis ses débuts. Lucas Martin, ça fait très peu de temps, hein, qu'il est dans ce team. Hein. Première saison élite l'année dernière. Et cette année, il est vraiment, vraiment régulier. On le retrouve toujours devant, comme en atteste son dossard numéro 1. C'est impressionnant, hein, de le voir aussi fort, aussi tôt, hein, dans sa carrière. Même si c'était un talent brut, hein, dans les catégories jeunes. Lucas Martin, on a vu que le gap, il a été difficilement franchi ces dernières années par certains pilotes français qu'on attendait plus fort hein, sur le circuit international. Là, on a vraiment une délégation française qui domine depuis le début de saison. Alors espérons que ça dure hein, jusqu'au championnat du monde l'année prochaine, jusqu'à Los Angeles 2028.
0: Oui, bah c'est la nouvelle génération pour ces JO, en effet.
1: C'est vrai que là, on est aussi dans une année, Sabrina, un peu... le cul entre deux chaises. Parler vulgairement, je trouve pas autre chose. Donc,
0: avec une transition.
1: Voilà, les transitions, c'est beaucoup plus joli. Voilà. Beaucoup plus doux. L'année prochaine, évidemment, grand objectif des Français, ce sera les championnats du monde. Et c'était un peu loupé hein, en 2022 sur le cross-country. Sauf chez les femmes, bien sûr.
0: Ouais, avec Pauline Ferrand-Prévot qui avait pris rapidement les choses en main dans la course, comme à son habitude.
1: Ouais, ah, garçons,
0: attention
1: c'est...
0: à l'écart, là. Mathieu Van Der Poel qui refournit encore un peu d'efforts. Hein. Il brûle un peu des cartouches régulièrement. C'est la tactique des Français, hein. Ça va être de le faire sauter comme ça, avec des petits à-coups.
1: On va arriver dans les deux derniers tours. Adrien a repris le lead. Simone Vendetto, il se bat hein, vraiment pour rester au contact des meilleurs.
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12: Alors, deux tours de l'arrivée.
13: Il peut y avoir la différence que ça ici.
12: Les Suisses, c'est Mathias Flückiger. On avait l'habitude de les voir à chaque fois parmi les meilleurs. On avait la dernière fois qu'on a vu un Suisse remporter cette manche de Coupe du Monde. Ça devait être Nino Charter. Hein. Alors, ils ont pu se rattraper là chez les filles avec Sina Frye.

0: qui s'est imposé un petit peu plus tôt. Et là, le premier suisse, c'est Mathias Kukiger qui est septième.
1: Et là, c'est Adrien Boishy qui vient de reprendre les commandes.
0: Adrien Boishy
1: qui voulait partir, mais ouais.
0: Là, c'est une grosse accélération de la part du Français. Qui avait fait ses études pas très très loin de chez vous, hein, Sabrina, Adrien. Il a couru... Il a couru dans les clubs du sud de la France et en plus il a fait ses études à Sofia Antipolis, ses études d'ingénieur.
1: C'est le 06, je suis dans le 83.
0: Oh pardon.
2: Regardez sur les écrans les ralentis, la technicité, vous pouvez applaudir également les équipes qui sont derrière les pilotes.
1: Ah, Lucas Martin qui revient aussi.
0: On dirait qu'il a laissé passer, hein, carrément. Il a attendu que Lucas Martin prenne le lead. Et pour l'instant, il s'accroche, hein, derrière. Ils n'arrivent pas à les décramponner. Hein, les Vidaoré à Vendetto et Mathieu Van Der Poel. Alors, Mathieu Van Der Poel.
1: Et ça revient à la fin. Mais bon, ils gaspillent un peu d'énergie par rapport aux deux Français parce qu'ils sont devant. Mais au moins, ils gèrent un peu l'effort de course.
0: Allez, l'accélération de Lucas Martin là dans la partie technique avant d'aborder la descente. Et avant Vendetto, toujours en train de se battre là pour rester au contact des quatre meilleurs. Oh, ça secoue, hein, ça secoue quand vous prenez des secousses comme ça dans la descente. Vous vous dites, bon, bah c'est bon, je vais pouvoir récupérer un peu. Et bah non. Allez, gros virage derrière, ça remonte et on retombe dans les racines et dans les pierres. Allez, dans la tête, il faut être vraiment fort aussi. Hein. Attendre que l'orage passe, hein, parfois. Parfois il passe pas, on l'a vu, hein, avec Mathias Kukiger qui a été décramponné et qui continue de se battre. Simone Avendetto aussi aimerait bien qu'on souffle un peu plus, hein, à l'avant de la course. Mais ils ne l'entendent pas de cette oreille. Les deux Français, toujours aux commandes de cette manche de Coupe du Monde ici au jet.
1: Et puis, il ne se passera rien dans cette descente technique.
0: C'est long, hein. L'attente, elle est longue. On a l'impression que ça va exploser, hein. Que là, qu'il y en a un qui va dégoupiller la grenade. Mais pour l'instant, ils sont deux à la tenir là, dans la main, la grenade. Personne n'a dégoupillé. Hein. Adrien Boishy, Lucas Martin et son.
1: C'est très long pour nous, mais alors pour eux. C'est autre chose.
0: Ils sont toujours à 30 secondes ces deux-là, David List et Mathias Kukiger. Qui va dégainer le premier, Lucas Martin. On a l'impression qu'ils en gardent aussi, hein, pour le dernier tour.
1: Ah bah, de toute manière, on l'a vu, hein, avec la course des filles. Que finalement, ouais, le dernier tour. Ça décrochait pas tant que ça, donc et puis on voit depuis tout à l'heure, hein, dès qu'il y en a un qui fait un écart, ça revient tout de suite.
0: Là il y a une stratégie, hein, je pense, hein. Il y a une stratégie chez les Français, dans la tête de Lucas Martin, dans la tête d'Adrien Boishy. Ils ont peut-être pas la même, mais on sent bah voilà, soit ils attendent le dernier tour, soit ils attendent le final. Peut-être que l'un des deux se dit bon bah Mathieu Van Der Poel de toute façon il est trop fort, ou alors peut-être que justement parce qu'ils sont deux Français ils se disent oh, Lucas il se dit peut-être ah mais moi si je dégaine le premier et si après j'ai plus de cartouches Adrien va me contrer et vice versa, l'envie forcément d'aller remporter cette manche de Coupe du Monde à domicile, il y a la pression, il y a beaucoup de choses à gérer, hein, dans la tête de ces pilotes, Sabrina, là à l'approche du
1: dernier
0: tour.
1: Exactement. Ah, Mathieu Van Der Poel qui prend les devants.
0: Ah, il va essayer peut-être de faire un petit écrémage.
1: Il n'a pas l'air de se laisser faire. Il dit hop, il repasse devant.
0: Assis sur la selle, assis. Mathieu Van Der Poel accélère. Simone Avendetto continue de rester dans la roue là. Il a pour l'instant réussi à accrocher le TGV. Les quatre premiers wagons.
1: Alors, on voit l'attaque de Mathieu Van Der Poel par la droite.
0: Dont il a le secret, hein. Petite attaque comme ça où ça fait mal à ses adversaires. Mathieu Van Der Poel, et si c'était lui
1: pour le dernier tour.
0: Ouais.
1: Oh, ce serait énorme, franchement. Ce serait un sacré retour au VTT pour Mathieu Van Der Poel, ouais.
0: C'est lui hein, qui va peut-être déclencher la douche froide devant les supporters français, même si il a du sang français hein, Mathieu Van Der Poel. C'est aussi pour ça qu'il est aussi apprécié hein, par la France, par ses supporters. Le petit-fils de Raymond Poulidor, le fils d'Adri.
1: En tout cas, il n'est pas du tout ridicule lorsqu'il prend les commandes. Même s'il a un ton dessus quand même au niveau du technique descendant sur les deux Français. Alors c'est Lucas Martin tout à l'heure hein, qui a sorti de cette portion, avait une petite accélération ici, et Mathieu Van Der Poel ne la fait pas, et personne n'ose passer.
0: Ah là là, Mathieu Van Der Poel qui va peut-être se payer le passage sur la ligne en première position pour montrer à ses adversaires qu'il va falloir compter sur lui dans le match final. Les 5 sont toujours là.
1: Il faut bien tenir.
0: Et il y en a un aussi,
1: pour ça,
0: attention.
1: Il faut bien tenir dans ces deux prochains virages.
0: Il y en a un, attention, hein, qui ne s'est pas fait décramponner pour l'instant. Il attend peut-être son heure. C'est Martin Vidaoré, hein, calé en troisième position, en quatrième position, pardon. Martin Vidaoré Kosman, il peut être aussi fort hein, sur un finish. Ça y est, ils vont passer une avant-dernière fois le sommet de cette butte. C'est pas la butte Montmartre. C'est la station des jets aujourd'hui avec le retour d'un des rois de la discipline, Mathieu Van Der Poel, enfin l'un des rois du vélo, Mathieu Van Der Poel. Le dernier tour dans quelques instants.
1: Derrière de nouveau.
0: Allez, peut-être une dernière fois dans la zone de ravitaillement.
1: Et Adrien Bouchy qui en a profité pour repasser devant.
0: Ouais.
1: C'est ce pierrier va être. Faut pas être... Si Mathieu Van Der Poel veut gagner et qu'il est premier dans la fin du premier tour, il a intérêt à faire attention dans ce pierrier.
0: Et c'est Paul Sexas qui a déclenché la cloche du dernier tour. Avec Adrien Boissy hein, qui va se dresser sur les pédales. C'est le moment s'ils veulent décramponner ses adversaires. Les deux Français, Adrien et Lucas Martin, bien calés dans la roue pour l'instant. Mathieu Van Der Poel s'accroche. Regardez cette horde de public là qui vient voir encore une dernière fois les pilotes. Ah, Simone Avendetto qui va essayer de se replacer. Oui, là, non, il a cherché juste une ligne différente. Il n'y arrive pas, Adrien. Alors soit, encore une fois, il lisse son effort et il attend la bataille finale. Personne, pour l'instant, déclenche quoi que ce soit. Allez, Adrien, ça y est. Là, il va en mettre une vraie. Adrien qui a décidé à la sortie, à mi-pente, d'accélérer l'allure. Il a pris un vélo d'avance, deux vélos d'avance. Trois vélos d'avance.
1: Mathieu Van Der Poel qui passait par la droite aussi pour décrocher peut-être de Camartin.
0: Ouais, pour revenir sur ce qui se passe devant. Pour revenir sur ce qui se passe devant. Avec l'accélération d'Adrien Boissy. Oh là là là là là là.
1: Mathieu Van Der Poel.
0: Et Lucas Martin qui
1: est. Lucas Martin qui a décroché, quatrième place.
0: Ouais, qui a perdu du terrain sur Mathieu Van Der Poel et sur Martin Vidaoré. Je vous le disais hein, tout à l'heure, Martin Vidaoré, fallait s'en méfier. Hein, il a encore du jus. Il a encore du jus, le Chilien. Allez, Lucas qui s'accroche là pour essayer de rester au contact d'Adrien Boissy. L'année dernière, c'était entre Lucas Bredo. Ah, Simone Avandetto qui a fait une petite faute là. C'était un duel épique entre Lucas Bredo et Lucas Martin dans le final de la manche de Coupe du Monde DG en 2025. Là, ils sont encore 3, 4, voire 5 à aller décrocher un succès en Coupe du Monde. Un nouveau succès peut-être. Le troisième pour Adrien Boissy cette saison. Le premier pour Mathieu Van Der Poel depuis de nombreuses années, depuis 2022.
1: Attention cette dernière portion là, avant de rentrer dans le sous-bois, là, ça peut être
0: il a perdu du terrain et Lucas il est en train de perdre encore du terrain, il se bat, mais il va pouvoir revenir hein, effectivement dans la partie technique. Mathieu Van Der Poel continue de s'accrocher. Allez Martin,
1: Martin qui a un peu de mal aussi hein.
0: Ouais, qui a besoin de souffler. Adrien Boissy qui met la pression sur Mathieu Van Der Poel. Mais MVDP est encore irrésistible aujourd'hui. Hein. Il est toujours là. Vous lui donnez n'importe quel vélo, vous pouvez lui donner une trottinette. Il aura toujours autant de classe, hein, Mathieu Van Der Poel. Hein. Pour l'instant dans la roue d'Adrien Boissy. Allez Lucas qui s'accroche aussi. Faut laisser passer la tempête là. Hein. Faut laisser passer cette tempête. Essayer de s'abriter un peu dans la roue de son équipier. Ah là, l'écart est en train de grandir.
1: Oui, sur le technique, hein, Mathieu Van Der Poel est juste un ton en dessous d'Adrien Boissy.
0: Ouais, ça se voit, c'est clair. Même si c'est très propre, mais pour Adrien. C'est vrai.
1: Il a raison, il faut qu'il en rajoute encore une couche s'il veut faire la différence. Non, ah, ça revient là, c'est ce dernier relevé. Mathieu Van Der Poel est très fort sur cette relance ici.
0: Sur les relances, hein, Mathieu Van Der Poel, c'est un cyclocrossman. Hein. Il connaît bien le terrain. Ah là, il est rentré sur Adrien Boissy. Est-ce que les deux vont réussir à rentrer? C'est Simone Avandetto. Là, on revoit sur cette image le passage d'Adrien Boissy qui a fait l'inter à Mathieu Van Der Poel. Et à chaque fois, il les saute, ses pierres. C'est le seul à sauter ses pierres, Adrien Boissy.
1: Il est vraiment à l'aise.
0: Ça montre qu'il a encore beaucoup de lucidité. Nouvelle accélération dans la deuxième bosse.
2: Si t'as les mains moites, c'est normal. Hein.
0: Ah là là, là,
1: ça va être difficile de rentrer. Hein, ça, c'est la place de 3 qui va se jouer derrière. Et ils vont avoir du mal à rentrer.
0: Il n'y a pas grand chose, il y a 4 secondes. Faut passer encore cette deuxième tempête.
1: Ça creuse encore.
0: Adrien, il a l'air bien, mais il a dans sa roue l'un des plus grands punchers au monde. Il a dans sa roue un gars qui est capable de battre les meilleurs au sprint dans une arrivée finale sur les routes du Tour de France. Il a dans sa roue un type qui a été multiple champion du monde de cyclocross. Il a dans sa roue un type capable, malgré son gros dossard, d'être parmi les finalistes d'une manche de Coupe du Monde sans avoir mis de dossard sur aucune Coupe du Monde cette saison. Mathieu Van Der Poel. Allez, Adrien qui en remet une couche. Adrien qui accélère de nouveau et qui serre les dents.
1: Il faut faire la différence ici.
0: Est-ce qu'il va tenir Mathieu Van Der Poel? On sent qu'il est...
1: Oui, ça tient pour l'instant.
0: Il est presque au rupteur. Non, il est encore facile, hein, Mathieu Van Der Poel. Il arrive à rester dans la roue, dans le sillage d'Adrien Boissy et Lucas Martin qui se bat avec son équipier, Martin Vidaoré. La première et la deuxième place qui est en train de se dessiner. 13 secondes maintenant entre les deux hommes et Lucas Martin, le vainqueur sortant.
2: À la recherche d'oxygène supplémentaire.
0: C'est comme sur les grandes classiques, hein. C'est comme sur Milan-San Remo, hein. On a dû attendre le podio, là, le dernier tour, les derniers kilomètres, pour assister à un écrémage entre les meilleurs. Il est toujours là, Mathieu Van Der Poel.
1: Il fait la différence ici, Adrien Boissy, non, il n'y arrive pas. Hein.
0: Même sur le technique, hein, comment va-t-il faire, hein, pour le larguer, Mathieu Van Der Poel. En revanche, Adrien Boissy, il est pas mal, hein, au sprint. Mais face à Van Der Poel...
1: Oui. Et ça dépend de la longueur du sprint.
0: Après, on a vu aussi qu'Adrien Boissy, dans le dernier virage tout à l'heure, avait plus de facilité à passer le Pierre Hénin.
1: Oui, exactement. Et ça va... S'ils arrivent tous les deux après la dernière montée... attention, il prend quand même un peu d'avance là, Adrien Boissy.
0: Ah, il a pris quelques mètres, Adrien Boissy. Il va pouvoir continuer. Essayer de faire le gap.
1: Essayer de prendre max de vitesse.
0: Ah, ça y est.
1: Là, avec une bonne technique, là, il peut prendre, encore décrocher Mathieu Van Der Poel dans ses virages relevés, c'est certain.
0: Il a été d'une rapidité ce tour, hein. Impressionnant. On est dans le dernier tour, mesdames et messieurs. C'est la dernière course du week-end. La manche de Coupe du Monde des Jets avec Adrien Boissy qui a pris pour l'instant l'ascendant sur Mathieu Van Der Poel. C'est de plus en plus chaud. Est-ce que le Français va réussir à dompter le King? Est-ce qu'il va réussir à battre Mathieu Van Der Poel? Oh, il a encore quelques mètres d'avance, Adrien Boissy. C'est maintenant que ça va jouer.
1: Allez,
0: c'est ici,
1: montée, là.
0: Dans la dernière bosse, Mathieu Van Der Poel qui va lâcher maintenant les watts pour essayer de revenir sur Adrien Boissy. Est-ce qu'il est capable de revenir sur le Français? Il est déchaîné, Adrien. Il est déchaîné. Il est pas très loin, Mathieu Van Der Poel. Il va revenir au contact, sans doute dans le pierrier. Il a tout donné, Adrien. Il n'aura rien à regretter, Mathieu Van Der Poel. Il est obligé de baisser un peu la tête. Voilà le pierrier ici.
1: C'est bon pour Adrien.
0: Oh, attention. Attention, le dernier pierrier. C'est bon, ça passe. Ça va le faire. Il a dompté le maître. Adrien Boissy qui s'impose pour la première fois ici au jet. Adrien Boissy qui remporte une troisième victoire cette saison devant Mathieu Van Der Poel. Et un grand coup de chapeau à Mathieu Van Der Poel qui aura fait le show jusqu'au bout, mais qui est tombé sur ce gars, ce petit gars là, qui est encore tout jeune, 23 ans, qui s'impose devant Mathieu Van Der Poel. Ça s'en dit long.
1: Place de 3 pour
0: Martin Vidaoré.
1: Ouais, et quatrième place et pour Lucas Martin.
0: Lucas qui vient prendre la quatrième place et derrière Simone Avandetto qui prend la cinquième place. Ah, vous avez vu Sabrina là comment le cœur il est monté là dans les derniers tours, dans le dernier au dernier moment. Et Mathias Flückiger qui prend la sixième place. J'ai dit une grosse bêtise hein, tout à l'heure. C'est Adrien Boissy hein, qui était l'équipier de Martin Vidaoré et non pas Lucas Martin. Et Lucas qui court chez Cannondale. Et Adrien Boissy donc qui s'impose pour la première fois ici au jet. Très belle place de David List hein, qui prend la septième place.

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0: soyez les bienvenus dans l'équipe de Choc. Il est 17h, c'est l'heure de votre rendez-vous quotidien avec le sport, mais sous un autre angle, un autre regard sur l'actualité sportive de façon décalée, parce qu'à côté de moi, il y a quand même trois originaux. À commencer par ma gauche, celui qui a mal aux yeux après avoir bossé jusque très tard dans la nuit pour nous peaufiner son décodeur du jour.
1: C'est
0: Julien Ayane, bonjour.
1: Mais je vais bien, j'ai pas mal aux yeux.
0: Ça pique ?
1: Tout va bien. Non, ça va, ma Français.
0: Et toi, ça va ? Et on dévoilera le sujet dans un instant. Oui, ça va très bien. Oui. C'est passionnant aujourd'hui, je vous le conseille. Je l'ai vu répéter, ça promet. À tes côtés, celle qui a un anglais parfait, sauf quand il s'agit de tennis. Comment on dit une invitation en grand chelem ?
2: Une wild card.
0: Ah, bien ! Camille, ma Camille.
2: Oui, j'ai révisé.
0: Hier, c'était wild card, hein, c'était
2: oui,
0: pas ça.
2: C'était wild card.
0: Et enfin, celui qui a la mémoire de Dory et le look de Nemo. Il a même tatoué la date de naissance sur ses mains pour ne pas l'oublier. Pierre Boubi, bonjour.
3: Bonjour, ça va ?
0: Très joli look, très sobre.
3: Grosse progression en anglais, là.
0: T'as vu ? À 24 heures, ça fusionne. Hein.
3: Bah ouais.
0: Allez, mon équipe de choc est au complet. J'espère que vous êtes en forme. Vous voulez le programme ?
3: Bien sûr.
0: Ça tombe, c'est maintenant. Émilien Jacquelin a choisi le vélo. Le biathlète devrait zapper sa saison à ski pour prolonger le plaisir un an dans le cyclisme. Alors, on perd un biathlète, mais lui, il a choisi sa passion. Les priorités ont changé. Quand Guendouzi provoque une bagarre générale, doigt d'honneur, provocation, l'ancien Marseillais s'est payé le public lyonnais hier soir. Mais ça reste du chambrage pour Pierre Boubi qui adore ça et on t'entendra à 17h45. Et puis le décodeur du jour, donc comment fonctionne un centre de formation, la scolarité, le déracinement, l'éducation. On va comprendre comment on fabrique les futures stars du foot. Le décodeur, c'est à 18h05. Sans oublier vos chroniques habituelles, le portrait hors cadre du jour, on va parler UTMB avec Camille aujourd'hui. La fameuse course autour du Mont-Blanc, bien sûr. On sera même avec un athlète qui flippe un peu, je crois, on pourra le cuisiner. Le podium de l'actu avec Juju ou encore le Daily Shock, le meilleur des réseaux sociaux. Promis, il n'y aura pas de robot, Camille, pour cette fois. On a fait la place.
1: Enfin.
0: On peut pas démarrer sans faire un coucou au grand chef.
3: Ah
0: bah oui.
3: S'il arrive à pas bafouiller.
0: S'il a bien réglé ses boutons.
4: J'ai essayé de pas bafouiller, Pierrot.
3: Bien, j'ai réussi. Oh, superbe.
0: On va faire une bonne émission. Allez, c'est parti. Coup d'envoi. Quand un athlète essaye un nouveau sport pour se changer les idées mais tombe finalement amoureux de sa spécialité, eh bien c'est l'histoire d'Émilien Jacquelin. Le biathlète s'est offert, vous le savez, une pause estivale hein, à fond dans le vélo. Il est stagiaire chez Decathlon, il a déjà fait plusieurs courses avec succès, il a même fait les Jeux méditerranéens avec l'équipe de France. Bref, il est piqué au point de vouloir prolonger le plaisir. On a appris ce matin via l'équipe que le champion olympique devrait finalement faire l'impasse sur toute sa saison de biathlon pour se consacrer exclusivement, uniquement au vélo et ce, pendant un an. Réaction en plateau, comment vous avez accueilli la nouvelle ? Est-ce que vous êtes plutôt déçu pour le biathlon ? On perd quand même un sacré numéro. Ou bien excité par cette nouvelle, Cam-Cam ?
2: Moi, j'adore. J'adore qu'Émilien Jacquelin se lance des paris fous. Déjà, après ses Jeux en Italie, il avait déjà annoncé un petit peu la couleur. On sait son histoire, son amour pour le vélo. Il a même fait ce sport-là étant jeune. Il est fan de Marco Pantani. Parce qu'il
0: la boucle d'oreille.
2: Voilà, ouais. La boucle d'oreille, etc. Donc, il se rêvait tout petit étant le futur pirate. Et en fait, moi, j'aime bien ce défi de « ça ne me suffit pas, même si je suis un des plus grands biathlètes français. J'ai envie de me challenger encore. » Alors, évidemment, on ne va peut-être pas l'attendre sur le Tour de France,
0: non, pas
2: la Vuelta, le Tour d'Italie. Mais déjà, ce côté où il prend du plaisir sur les courses amateurs, il commence peut-être à envisager ce qu'on appelle la deuxième catégorie des grands tours. C'est plutôt chouette, hein, en vrai, de voir qu'il se remet en question et qu'il n'a pas peur du défi.
0: C'est bien pour lui, pour le vélo, j'entends, mais est-ce qu'on ne perd pas un gros numéro en biathlon ? Il est jeune, il peut encore servir, entre guillemets, excusez-moi, ça va peut-être nous enlever quelques résultats.
1: Ouais, forcément, on perd un personnage pour la saison de biathlon. Il est insaisissable, cet Émilien Jacquelin. À chaque fois qu'on le regarde, on ne sait jamais trop si ça va être extraordinaire ou s'il va être complètement à côté de la plaque. Donc effectivement, le biathlon va perdre un personnage. Mais à côté de ça, j'ai envie de dire, tu l'as évoqué, Cam-Cam, le plaisir avant tout. Il réalise son rêve de gosse, là, Émilien Jacquelin. Et c'est beau de voir que des champions qui ont déjà gagné dans leur discipline arrivent à se mettre en danger dans une autre discipline. Mmh. Il repart un petit peu à zéro, même si c'est depuis la mi-avril qu'il a embarqué dans cette carrière de cycliste.
0: Ah, il est à fond.
1: Mais je trouve ça vraiment beau. Je trouve que le message, il est magnifique. Tu peux t'accomplir dans une discipline, être un crack dans une discipline, mais réaliser aussi ton rêve de gosse et avec des yeux d'enfant. Moi, je trouve ça très, très beau.
0: Pierrot, regarde ce qu'il déclarait. C'était à la sortie des Jeux Olympiques, les derniers Jeux d'hiver. J'ai trop envie de faire des courses, attaquer tous les deux tours et personne qui m'en voudra. Vous viendrez me voir sur les courses régionales, je serai le plus heureux. Ça montre quand même l'état d'esprit du gars qui est passionné, qui se tape du résultat. Et les priorités ont un peu changé. Avant, tu mettais toute ta carrière et tu avais le droit de rien faire d'autre. Ben là, on sent que...
3: Enfin,
2: Il y a des priorités.
4: Il a quand même, enfin, il a plus besoin de prouver quoi que ce soit sur en termes de biathlon. On l'a vu, mais enfin, moi, j'aime bien parce qu'il a la banane. En fait, il est content, il est heureux. À partir de ce moment-là, je pense qu'en plus, c'est même pas contre-productif. Je pense que les deux peuvent lui servir, c'est-à-dire faire du vélo.
2: Attention, il va perdre des bras quand même, parce qu'il va faire beaucoup les jambes. Il a perdu 5 kilos
4: déjà.
2: Oui,
4: mais alors, rappelle-toi comment il faisait du biathlon. Il était bien en tête, il partait comme une fusée, et après, il était fatigué. Peut-être que ça va aussi l'aider à développer son cardio. Peut-être que ça va l'aider à développer d'autres choses qui vont lui servir. Peut-être si jamais il revient dans le biathlon derrière, mais je pense qu'il a eu une usure en fait, usure du biathlon, usure de tout le temps la neige. Là, il est dans la forêt avec les oiseaux et les lapins qui passent. Franchement, je suis même pas sûr qu'il y va pour faire uniquement de la perf. Alors, ça reste un compétiteur, il va vouloir réussir et gagner des trucs. Mais pour moi, je pense que c'est plus un virage qu'il prend mentalement plutôt qu'uniquement pour la perf. Quoi.
1: Il a raison, Pierrot. On oublie à quel point le biathlon, ça peut être exigeant. C'est 7 mois d'entraînement, 4 mois de compétition. Le vélo, comme ça, ça a l'air un peu plus souple. Il fait sa course le matin.
2: Comme ça, alors.
1: Repos l'après-midi. Donc pour un gars qui fait du biathlon.
4: Il faut du repos en faisant du vélo quand même.
1: Pour un gars qui fait du biathlon depuis 20 ans. Je peux comprendre qu'au bout d'un moment, il ait envie de vraiment souffler, quoi.
2: Peut-être qu'il préfère l'été. C'est pas, en fait, il en a marre d'aller dans le froid.
4: Il y va tout le temps, il dit ça caille, j'en peux plus.
2: Alors, juste rapport à son équipe, l'équipe de France, la fédération, bon, bah, il fait ce qu'il veut, ça devrait pas poser de problème, il n'est pas salarié. Tout le monde était au courant en plus, mais juste avec ses sponsors. Son équipementier, tout ça, il ne va pas sortir gagnant quoi, financièrement.
4: Il va en récupérer d'autres.
2: Avec le vélo ?
4: Bah oui. Bah,
2: c'est pour quand même des grands
4: mais
2: champions.
4: Mais toutes les marques veulent. Mais c'est un grand champion.
2: Oui, mais de vélo.
4: Mais justement, enfin, je veux dire, il est bankable de fou. Il y a plein d'histoires qui vont se raconter. Enfin, moi, je suis sponsor.
2: T'y vas,
4: j'ai une marque. Mais j'y vais tous les jours, en fait, et j'y vais direct.
2: Ça va offrir une grosse visibilité à l'équipe. Pour l'instant, il est chez Decathlon, on ne sait pas s'il va prolonger, mais l'équipe qui va le prendre, ça va lui mettre un coup de projecteur dessus avec un mec pareil.
5: Oui, c'est évident, et c'est surtout même lui, comme dit Pierrot, en fait, il va devenir un peu le génie fou incompris du sport, qui se lance un double défi. Et puis, on n'oublie pas non plus qu'il y a 2030, et que s'il a envie de refaire une bascule 2 ans avant les Jeux d'hiver, il pourra aussi. Donc, en fait, il devient presque l'athlète que tout le monde...
4: Il ne deviendra pas un novice en biathlon en faisant 1 an de vélo, quoi.
5: Mais non, mais ce que je veux dire, c'est que dans 2 ans, il peut vite rebasculer, voilà. Alors, et puis, ce n'est pas un des seuls athlètes à faire ce double projet. On a aussi la judokate Amandine Bouchard, qui elle aussi s'est lancée
2: au rugby.
5: Oui, voilà. Voilà, le judo et le rugby qui sont quand même des sports qui sont un peu de la même famille. Elle aussi, elle s'est lancée dans le super.
2: Elle fait double projet. Elle lâche pas le judo.
5: Non.
2: Lui, il lâche un peu le biathlon.
5: Elle aimerait faire elle est 2028 dans les deux catégories. Donc ça paraît un peu costaud.
4: Balèze.
5: Mais en tout cas, elle commence déjà à performer elle aussi en Seven. Elle a eu des bons résultats avec son équipe la semaine dernière. Elle a la deuxième étape là. Donc elle, pour l'instant, en revanche, elle a mis complètement entre parenthèses le judo. Elle fera pas les mondiaux à Bakou avec l'équipe de France. Mais là aussi, ça montre aussi la passion du sport, les défis qu'ils ont envie de se lancer.
2: Et l'importance de la santé mentale, de se libérer un petit peu. Juste si ça marche bien, vraiment bien. Là, pour l'instant, c'est un bon soldat. Il a fait le boulot, mais il n'a pas encore brillé. Si jamais, et c'est tout ce qu'on lui souhaite, ça marche bien pour lui. Est-ce qu'il y a un monde où il raccroche totalement les skis et la carabine ? Overdose, comme tu disais, ça fait 30 ans qu'il en fait.
1: Complètement, c'est possible. Même si je suis pas dans la psychologie d'Emilien Jacquelin, je me dis que s'il se voit performer dans le cyclisme, peut-être que ça peut lui donner des idées pour la suite. Il a 31 ans, sa carrière de biathlète, bon, elle est un petit peu derrière lui. Il a un palmarès pas long comme le bras, mais très très très épais.
2: Il y a les JO 2030 en France quand même.
1: Il y a les JO 2030 en France, mais je me dis que ce gars-là, il est dans cette phase où il a envie de kiffer, il a envie de se faire plaisir. Donc s'il performe dans le cyclisme, pourquoi pas continuer dans cette voie-là.
5: Il est imprévisible. Il a une personnalité détonnante, parfois choquante même, voilà. Mais en vrai, il ira jusqu'où il peut aller. C'est lui seul qui peut faire ses propres.
4: Ce qui est sûr, c'est que là, il peut faire du vélo. Et puis en 2030, alors qu'il a dit qu'il voulait pas faire les JO, il peut dire bon, finalement, je vais les faire.
1: Ça me titille un peu.
4: Ouais, ça
1: me
4: titille. Bah oui, ça va le gratter. Mais c'est sûr que moi, j'y crois pas une seule seconde qu'il les rate. Hein.
2: Oh, bah, pour l'instant, on n'y est pas encore. Mais juste pour vous montrer à quel point le biathlon reste quand même dans un petit coin de sa tête. Regardez ces images tournées par Charles-Antoine Nora pendant sa préparation cet été au vélo. Regardez, elle a aimé ses chaussures. Et qu'est-ce que vous voyez sur l'une de ses chaussures ? Petit rappel au biathlon. Hop.
1: Ah, c'est une cible.
2: C'est les cibles, bien sûr, elles sont toujours là. Voilà. Ils pensent toujours au vélo.
4: Il faudrait qu'ils fassent du vélo avec une carabine.
2: Oui, c'est moins pratique. Bonne chance en tout cas, Emilien Jacquelin, dans cette nouvelle discipline. Allez, après la pub, on va s'intéresser à l'événement du week-end. Peut-être la plus grande course de trail au monde, l'UTMB, l'Ultra Trail autour du Mont Blanc. Qui sont ces dingos qui s'infligent ça, courir 40 heures dans la montagne ? Eh bien, ce sera notre portrait hors cadre du jour et on aura même un invité. À tout de suite.
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3: Wemby de retour à Paris ce soir pour le match France-Slovénie. On devrait le voir là normalement. On l'appelle, regarde, paf! Cette fois, c'est un match qui compte. Attention, match de qualif au Mondial. Le nouveau capitaine des Bleus est toujours aussi détendu et décomplexé. Décomplexé, c'est pas facile. Vous l'entendrez, ce sera l'une des infos retenues par Juju dans son podium de l'actu. Ce sera à 17h30. Mais d'abord, je sais que vous l'attendez tous les jours à la même heure, la chronique de Camille. Bien sûr, c'était pas évident. Aujourd'hui, on va filer avant.
4: Vous n'étiez pas très enthousiaste.
3: Merci les gars.
5: Hors cadre.
3: Hors cadre, merci.
5: Bien sûr.
3: Et tout de suite, on file à la montagne.
6: C'est un beau lancement, ça.
4: Et justement, je vous emmène sur les sentiers, ceux qui sont étroits, pentus, tortueux, qui sont souvent trop longs et surtout qui nous font très mal, mais qui sont devenus le terrain de jeu de Blandine Lirondelle, la reine du trail français. Ce week-end, la double championne du monde de 35 ans visera encore un podium à l'UTMB du Mont-Blanc après celui de 2023. Et pourtant, il y a 8 ans, elle débarque dans ce milieu un petit peu par hasard, sans le vouloir. Sixième année d'études de médecine, comme beaucoup.
3: Encore une tranche, tu nous fais que d'être
4: oui, comme beaucoup, pour décompresser, qu'est-ce qu'elle fait? Eh bien, elle fait la fête. On pourrait même l'inviter à un des barbecues de Pierrot.
3: Merci.
4: Mais voilà, les lendemains de soirée, qu'est-ce qu'elle fait aussi pour décuver? Eh bien, voilà, elle enfile les baskets et elle va courir. Mais une décision va changer sa vie, la destination de son internat de médecine. Elle choisit la Réunion. Alors évidemment, c'est d'abord surtout pour découvrir le paysage, les plages, le soleil. Elle veut profiter, mais petit à petit, elle apprivoise la course. Et là encore, c'est à la légère. Elle ne se sent pas du tout légitime.
7: J'ai pas du tout confiance en moi. Ça, Mathieu, ça l'énerve, hein, mais bon, je suis comme ça. J'ai un peu ce syndrome de l'imposteur, comme j'étais, comme tu dis, pas du tout prédestinée à la compétition et à faire du sport de haut niveau.
8: Je me demande pourquoi moi, en fait. J'ai jamais rêvé ça, j'ai pas fait le travail qu'il fallait quand j'étais jeune pour ça. Et donc c'est pour ça que je me pose beaucoup de questions et j'ai pas l'impression d'être légitime, en fait.
3: Aïe.
4: En 2019, premier 10 km de sa vie, sans s'entraîner, qu'est-ce qu'elle fait? Eh bien, bim, elle le gagne.
3: Déjà,
4: voilà. Trois ans plus tard, Blandine est propulsée sur le toit du monde. Elle, la cartésienne traumateuse, ne comprend rien de tout ça. Petite, le sport de haut niveau, elle n'a jamais voulu en faire, mais elle ne s'arrête plus. Il y a quelques mois, elle devient la reine de la Diagonale des Fous. Elle est donc folle, elle aussi, comme elle s'amuse à le dire. Mais en réalité, elle a surtout un don qui a bouleversé sa vie. Elle aime se dépasser, mais son état d'esprit va vous étonner. Elle ne supporte pas être attendue, elle ne supporte pas la pression et donc volontairement avant chaque course, elle se conditionne à perdre pour être heureuse de toujours faire mieux. Alors on va pas lui mettre la pression pour ce week-end, mais quand même on a envie qu'elle décroche un podium, moi c'est sûr, car depuis 2 ans elle a fait le grand saut de devenir enfin professionnelle. La blouse blanche est bien rangée dans le placard. Blandine Lirondelle a mis entre parenthèses sa carrière de gynécologue pour se consacrer non pas aux autres mais enfin à elle. Mais comme elle était elle ne pouvait pas tout stopper. Elle est en parallèle d'athlète. Elle a quand même choisi de s'attarder sur la gynécologie des sportives.
8: J'ai vraiment envie de promouvoir le sport au féminin et que en fait, toutes les femmes, mais qu'elles soient mères de famille, chefs d'entreprise, au chômage, que toutes, elles se disent en fait, je peux y arriver.
4: Et donc évidemment, elle donne plein de conseils à toutes les femmes pour continuer la pratique du sport et en faire tout le temps. Vraie star de sa discipline, elle est aujourd'hui un symbole pour toutes les femmes et toutes les petites filles. Et on a hâte de la suivre demain à l'UTMB du Mont-Blanc sur la chaîne. Le départ, c'est à partir de 17h. Et Blandine, la nouvelle pépite de l'équipe Explore, documentaire à ne pas rater, samedi soir à 21h10 sur la chaîne. Et
3: envie,
4: vous pouvez déjà aller le voir sur le site L'Équipe.
3: Toutes les images que tu nous as montrées, c'est l'équipe Explore, là, parce que c'est magnifique.
4: Oui, c'est sublime. Et puis, il y a des moments un peu plus compliqués.
3: T'en as gardé un peu.
4: Il y a des frissons, hein. Vraiment, allez voir les deux.
6: T'as pleuré ?
5: Très très beau.
4: Bah oui, moi qui suis loin de tout ce milieu-là, honnêtement, ça m'a donné des frissons.
3: Bon, en tout cas, merci Camille, parce que souvent, quand on pense UTMB, on pense à Kylian Jornet, Mathieu Blanchard, mais les filles, pas souvent. Qu'est-ce que vous retenez là ? Qu'est-ce qui vous a marqué de son portrait ?
5: Sa façon de se préparer à l'échec.
4: Elle imagine qu'elle va perdre.
5: Elle imagine qu'elle va perdre pour justement performer. Je trouve ça complètement dingue, moi.
4: Et son coach et son conjoint qui l'accompagne n'arrivent pas à comprendre pourquoi elle en est encore là. Parce qu'elle a eu tellement de résultats, elle fait partie du gratin mondial. Et en fait, elle est tout le temps en train de se dire « Non, mais j'en attends pas trop de moi. » Comme ça, elle sait qu'elle va finir sur la ligne d'arrivée avec la banane.
5: C'est une façon de contrôler son stress, quelque part.
4: Oui, ou même de se dire « Bon, ben, c'est bon, quoi qu'il arrive, je ferai mieux. »
3: Alors, vous savez qu'à l'UTMB, il y a plein de catégories de courses. Hein, c'est ouvert à tous les niveaux, les pros, les débutants. Et on a la chance d'être avec l'un des participants qui va faire son tout premier UTMB demain. C'est Kevin qui est avec nous en direct de Chamonix. Bonjour Kevin, merci. Je ne te vois pas. Où es-tu ? Ah, je crois que je l'aperçois. Déjà, on est dans plein décor. Hein, voilà, le décor est planté. Explique-nous déjà, première question, parce qu'on a vu quelques images là. Pourquoi tu t'infliges ça ? Pourquoi tu vas faire ça, Kevin ?
6: Écoutez, c'est un plaisir. C'est un dépassement de soi. J'aime bien, moi, être... un peu seul sur les sentiers, on a ce petit côté un peu méditatif qui est plaisant. Après, je sais que beaucoup de monde ne comprennent pas, donc voilà, mais en tout cas, moi, je m'y retrouve et c'est le principal.
9: Je me permets de prendre la parole parce qu'on va mentir à personne, je te connais. Il y a un autre endroit où tu te dépasses beaucoup aussi, c'est quand même au goûter et quand on mange.
6: Oui, alors moi, mon mojo, c'est vraiment courir plus pour manger plus, hein, clairement. Donc oui, je suis aussi bon dans l'assiette que sur les sentiers, on va dire.
3: Toi, tu participes à la course de demain matin, 9h. C'est la CCC, c'est plus petit format.
6: Exactement.
3: Franchement, c'est rien du tout. C'est 100 km, 6000 de dénivelé, c'est peanuts à côté. Franchement, on peut tous le faire. Est-ce qu'il y a quelque chose qui te fait pleurer ? Est-ce que tu flippes ? Est-ce que tu stresses ?
6: Alors, la météo surtout, parce qu'on a pas mal de pluies qui sont attendues demain. Et c'est vrai que la météo... petit côté d'appréhension. Ouais.
5: Kevin, elle ressemblait à quoi ta préparation pour ces 100 km en montagne ?
10: Moi, je la connais.
3: Ah, des barbecues.
6: c'est depuis, on va dire, 9 mois de préparation, hein, depuis janvier. J'ai la chance de pouvoir habiter en Corse, donc il y a pas mal de montagnes aussi, donc pas mal de sorties longues, d'entraînements spécifiques. J'ai la chance d'être accompagné donc, par un coach qui est très bien. Donc ça me permet aussi de pouvoir préparer au mieux cette course. Surtout en haute montagne, on sait que le climat change et c'est pas du tout les mêmes typologies de terrain. Donc voilà.
3: Ça représente quoi l'UTMB pour toi ? C'est quand même un monument, un monstre. Comment tu l'envisages ?
6: Bah clairement, c'est un peu la mecque de ce sport. Hein. Là, j'étais à Chamonix aujourd'hui. C'est vraiment une effervescence très spécifique. Énormément de monde, beaucoup d'athlètes élites ou même comme moi, hein, on va dire simple athlète. Donc c'est un moment vraiment de partage et j'ai hâte. D'être demain matin au départ. Ouais.
4: Kevin, on te lance un défi. On aimerait bien avoir une photo de toi au départ et une photo de toi à l'arrivée pour voir dans quel état tu arrives et bien se rendre compte de la souffrance que tu vas vivre. Et autre chose, est-ce que tu peux nous expliquer ? Mais non, mais pour se rendre compte. Et autre chose, est-ce que tu peux nous expliquer aussi ? Parce que là, vous devenez un peu des rockstars hein, quand même. Ceux qui allaient courir, il y a quand même toute une atmosphère autour de vous. Chamonix se prépare à ça, à vivre ça. Est-ce que tu t'es préparé à taper dans les mains de tout le monde, cette ambiance, cette ferveur ?
6: Alors, oui, j'aimerais bien, mais je pense que je vais arriver de nuit et il y aura peut-être moins de monde que ceux qui arrivent vers 20h. Mais oui, je serai prêt.
3: Pierrot.
9: Moi, je voulais savoir, je sais que tu es allé dans le village un petit peu à Chamonix, voir un peu déjà récupérer ton dossard et tout ça. Qu'est-ce que tu as ressenti comme émotion au moment où tu l'as récupéré ?
6: Je me suis dit que ça y est, c'était le jour J, hein. 9 mois de préparation. Et clairement, on y est, donc c'est vraiment pas mal d'émotions. Clairement, je sais pas comment le décrire, mais c'est particulier, on va dire.
3: Il y a de la fierté, on sent.
5: Il y a de l'émotion aussi.
3: Il y a l'émotion de la fierté.
6: Mais on y est, donc c'est 9 mois qui ont été longs, et je sais que c'est demain, donc voilà, il n'y a plus qu'à courir maintenant.
9: Je sais que tu es assez pointu aussi sur l'équipement et tout ce que tu... Et tu as déjà prévu qu'est-ce que tu vas porter ? Parce que les photos, c'est important, les vidéos, tu vois, c'est important quand même pour toi.
6: Alors, j'avais prévu, on va dire, la base. Là, comme ils ont modifié le parcours à cause de la météo, je vais devoir revoir un petit peu ça tout à l'heure. Mais on va dire que le gros effet, il y a pas mal de pluie attendue, donc on va voir vraiment se couvrir. Et voilà, donc on va préparer le matos supplémentaire, je pense, pour faire ça au mieux.
9: Bah, bonne chance.
3: Merci beaucoup, Kevin, d'avoir été avec nous. Bonne chance, évidemment. On te suivra demain matin. D'ailleurs, vous pouvez tous le suivre parce que la course sera diffusée dès 9h du matin. Et c'est déjà très, très beau d'avoir fait ça. Franchement, en gros.
9: On dira ça après.
3: Bah, non, mais même
9: finis-le déjà. T'as intérêt, je te le dis.
3: Même s'il finit pas, au départ, c'est extraordinaire. Salut, Kevin. Merci beaucoup. Tiens, tu m'as fait une belle passe-dé. T'as parlé d'équipement. Quel est l'équipement parfait pour faire un bon trailer
9: d'après? Les chaussures, déjà.
3: C'est important.
5: Une casquette?
3: Ouais, bah, il en a une.
9: Genre. Des manchons.
3: La gourde, le sac à dos. L'élément indispensable, c'est les lunettes, les gars. Et j'ai réussi à me procurer une paire. Okay. C'est celle de Blandine Hirondelle. Je plaisante pas, donc il faut lui rendre après.
9: C'est son vrai nom?
3: Oui, c'est son vrai nom, Blandine Hirondelle.
9: Non, mais ça va bien pour
3: une
9: qui fait du trail.
3: Premier test, porte-moi ça, mon petit Juju, et dis-moi combien ça pèse.
10: Ouh là là, c'est dur là. Il faut que je te donne un chiffre.
3: C'est léger ou c'est lourd?
10: C'est très, très léger.
3: Il ne faut pas que ça presse, il ne faut pas que ça tienne quand tu cours.
10: Je dirais, je sais pas, 50 grammes.
3: 27 grammes, c'est faux, c'est une erreur. Camille, je vais te demander de les porter et de me dire si ça tient bien. Parce qu'il y a des clips derrière les oreilles, c'est fait pour que ce soit stable. Tu ne dois pas être gêné à les remettre tout le temps quand tu cours. Vas-y, cours, mets-nous une course. Ouais, tu fais bien, Blandine Hirondelle. Ça tient pas?
11: Ça tient bien, mais ça me sert un peu.
5: Ah, c'est pas agréable donc.
3: Ça fait un peu mal.
11: Ouais, ah, bah, un peu là.
3: Ça tient. Et enfin, Pierrot, si tu veux les porter aussi, elles sont photochromiques. Vous savez ce que ça veut dire?
9: Bien sûr.
3: C'est le verre qui se fonce.
9: Allez, ouvre tes dents, je vais t'enlever les dents de sagesse.
3: Vous savez, c'est le verre qui se fonce quand on passe au soleil à l'ombre. Et comme quand tu cours en montagne, bah, t'arrêtes pas de changer de luminosité.
9: Là, je te cache pas que j'ai la lumière pleine tête, ça bouge pas d'un millimètre.
3: C'est pas de la lumière naturelle, il faut que ça soit avec du vrai soleil.
9: Ça coûte 4 balles à préparer et à fabriquer. Ils nous vendent ça 350 euros.
3: 210.
9: Bah voilà.
3: Voilà, c'était juste pour vous montrer.
9: Très belle opération
3: de financière.
5: Il faut les rendre.
3: Blandine en a besoin.
5: On peut pas les tester
3: pour la course de demain. Non, on va lui rendre. Et juste pour être vraiment complet, on fait un petit tour côté ambiance à Chamonix.
10: Bien sûr.
3: Parce que là, on a vu le côté amateur, on va voir le côté professionnel. Alban Gobert, notre envoyé spécial du côté de Chamonix, donne-nous un petit ton là. Comment on est? Le public, c'est populaire, c'est comment là-bas?
12: Alors, le public, c'est dingo. C'est juste dingo. Faut vous imaginer qu'ici, on est dans un lieu hyper chargé d'histoire. Vous entendez parler de lumière. La lumière, elle est forte. Mais en plus, la lumière, elle est dans les cœurs. Il y a plein de monde. Il y a de l'émotion dans tous les sens. On est à 200 mètres de la ligne d'arrivée. Il y a encore tous les coureurs de l'OCC, là, qui arrivent derrière nous. Il leur reste 250 mètres. Juste après, mon caméraman, Jérémy, juste derrière, il se retrouve dans une aide d'honneur humaine qui dure pendant 350 mètres avec des huées, des cris, des applaudissements. Les terrasses, des cafés, des restaurants applaudissent en permanence. Ça, c'est jour et nuit, c'est juste dingue. Et puis, sur la ligne d'arrivée, il y a les pleurs, les joies, les émotions qui vous prennent. Et rien que quand je vous parle là, comme ça, j'ai les poils sur les bras. C'est dingo et ça va être encore plus dingo dans les jours à venir.
3: Merci Alban, mais t'en fais trop là. Non, tu nous as plongé dedans. Merci, la folie des supporters.
12: Non, c'est vrai, c'est vrai.
3: Et on va suivre ça, évidemment. Merci Alban et bon week-end parce qu'il y a beaucoup de courses, vous l'avez compris. Demain, 9h pour la CCC. Merci. Pour suivre Kevin, ou encore demain, 17h pour le grand départ avec notamment la fameuse Blandine L'Hirondelle. 17h30, c'est le podium de l'actu, Juju. Allez, attends,
9: c'est parti. Sois bon.
5: On va essayer.
3: Si, un jingle. Ah. Il y a un jingle, mais il n'y a pas de
5: musique. Bon, c'est pas grave. Troisième position de ce podium de l'actu, on va filer en Espagne. C'est du foot. On va parler de Kylian Mbappé.
9: Ah.
5: Auteur d'un triplé hier pour son premier match à domicile avec le Real Madrid en Liga. 3 buts exceptionnels pour Kylian Mbappé. C'était aussi la première de José Mourinho.
3: Ça te fait plaisir, j'ai l'impression.
5: Bernabéu, oui. Alors, il a mis 2 buts du pied gauche. J'ai adoré le premier. Le contrôle pour s'échapper du marquage, la frappe dans la lucarne. Oui, j'essaye. Et puis, une balle piquée aussi, pied gauche.
9: On va aller voir.
5: Je pense que ça va arriver.
3: D'accord, tu combles là.
5: Je suis en train de me
9: blesser. Eh, gros chauffe, quand tu veux là.
5: Il me semble qu'on a les images.
3: Non.
5: Ah, voilà, c'était la première de José Mourinho à Bernabéu, 13 ans après son premier passage sur le banc madrilène. Je vous ai parlé de son premier but, le contrôle, je l'ai adoré. Puis la finition ensuite, pied gauche, pied lucarne, c'est parfait pour Kylian Mbappé. Cette action-là aussi, le 1-2 avec Bellingham, et ensuite il va ouvrir son pied. Mais vous savez à quel point j'aime, moi, les balles piquées. Ben, Kylian Mbappé, il va réussir une balle piquée pied gauche, pied faible, normalement. Beaucoup de maîtrise de la part du Kix pour marquer un triplé. Pas content, triplé. Merci Kylian Mbappé. Bref, le Real l'a emporté 4-1. Pour commencer, votre but préféré, c'est lequel?
13: Numéro 2.
5: Numéro 2, le 1-2 avec Bellingham dans la surface.
13: C'est tellement rapide, là, on sent que la connexion, elle est parfaite. Ils sont en forme tous les deux, on l'avait vu au Mondial.
5: Il y a une connexion entre eux.
13: Hein, bah, tiens, toi qui en doutais. On va voir, mais je suis très surprise de la connexion des trois trios.
9: T'es surprise que les bons joueurs s'entendent bien?
13: Bah, ils ont mis du temps quand même, Pierrot, c'est comme nous, tu vois.
9: C'est le premier match.
5: Deuxième en Liga.
9: Deuxième match.
5: Ton but préféré, Pierrot, c'est lequel?
9: Le premier.
13: Ouais,
9: je suis d'accord avec toi. Non, c'est le contrôle qui fait. Le contrôle qui met un petit tour de rein au défenseur. Et l'enchaînement du pied gauche derrière. Mais j'ai été très, très, très agréablement surpris par tous ces bons joueurs qui veulent tous jouer ensemble, ça, tac, tac, tac, tac.
5: Non, mais blague à part.
9: Non, mais c'est vrai.
5: Face à la Sociedad, le trio d'attaque, Vinicius,
9: parce que
5: Bellingham.
9: Bellingham fait une passe d'à Vinicius dans
5: exactement.
9: La foulée derrière.
5: Exactement. Et il s'est arraché pour faire cette passe décisive. On a longtemps parlé de cette connexion qui avait du mal à voir le jour. Bon, bah là, sur ce premier match à domicile, c'était exceptionnel.
13: Et donc, il y a un effet Mourinho dans
5: ce match. Pas parler d'effet Mourinho.
13: José, là,
9: non, mais ce qu'on peut souligner, c'est
5: juste la connexion entre
13: attends,
5: les trois.
13: Je peux aller sur quelque chose?
5: Ben, vas-y,
9: va sur ce que tu veux.
13: Moi, je pense que Kylian, oui, il est aussi un petit peu en mission. Là.
5: C'est-à-dire?
13: Quoi, rabibochage? Non, il est aussi en mission parce que je pense qu'il est très frustré de ne pas avoir décroché son titre, oui, avec la France.
5: Du monde,
13: et que
5: ouais,
13: là,
8: il va tout mettre au Real.
13: Non, mais on ne sait pas ce qui peut se passer sur l'histoire du Ballon d'Or.
5: Ah.
13: Et qu'il a quand même eu des records la saison dernière avec le nombre de buts inscrits, etc. Et qu'il a une carte à jouer comme Kvaratskhelia, ouais, avec, ouais, le PSG.
8: Mais ça compte donc plus là, pour le Ballon d'Or.
13: Si, ça compte encore. Là. Jusqu'à mi-septembre, ça compte.
8: Ah, pardon. Ah, donc il y a encore des points à marquer.
9: Ce qui est sûr, c'est qu'il est en canne. Parce que franchement, il a des appels qui sont fulgurants. C'est folie. C'est bien reposé. Il est bien prêt. J'espère que ça va continuer.
5: Justement, Pierrot, c'est la saison 3 de Kylian Mbappé au Real. Est-ce que ça doit être la saison des titres majeurs?
13: Tout le monde dit
9: non,
13: ça.
9: Non,
5: qui
9: non.
5: Enfin,
9: c'est pas la saison des titres qui commence déjà à avoir une attitude et un comportement sur le terrain qui est déjà très bien. Mm-hmm. Et puis une façon de jouer et des schémas qui
5: mais
9: correspondent.
5: Mais toi qui es fan du Real, Pierrot,
9: mais moi,
5: t'as envie de les voir remporter la Liga.
9: Mais
5: la
9: non,
5: Ligue
9: moi j'ai envie de prendre du plaisir en les regarder jouer déjà.
5: Ouais.
9: Et ça fait longtemps que ça m'est pas arrivé. Il y a des défenseurs qui sont arrivés. Il y a Mourinho, j'étais un peu sceptique, mais peut-être que c'est ce qu'il faut, en tout cas, dans le contexte actuel du club, pour pouvoir justement essayer de faire en sorte que les stars s'entendent bien.
8: J'étais même très sceptique. Hein.
9: Ouais, j'étais très sceptique. Il faut se rappeler de ce qu'avait dit Mourinho quand il était au Portugal et
5: exactement, avec
9: ce match de champion. Donc, mais voilà, je suis agréablement surpris. J'espère que ça va durer, mais je ne peux pas me dire un seul instant qu'en fait, avoir des joueurs de ce talent-là ne peuvent pas, à un moment donné, essayer s'entendre, de faire des trucs ensemble.
13: Oui. Mais par contre, là où je ne suis pas d'accord, c'est que c'est sa saison 3. Et Clay doit ramener un titre au Real.
9: Mmh. Il doit quoi? Il te doit quoi, toi? Il doit rien du tout.
13: C'est pas à moi, c'est aux supporters madrilènes.
9: Mais il se doit à lui, il doit rien à personne.
13: Mais surtout à lui. Non, mais d'accord, mais je veux dire, ça fait 2 ans qu'il est parti. Mmh. Première année, on dit, bon, c'est peut-être l'adaptation, etc.
8: Normal.
13: Il est parfaitement adapté, il est très intelligent.
9: Il a fini meilleur buteur, il a mis 45 buts l'année dernière. Lui
13: mais,
9: ça va. Hein.
13: Mais en fait, il doit arriver sur.
9: Mais lui, il fait le boulot, Camille.
13: En Ligue des Champions,
9: lui, il fait le boulot.
13: Il ne peut pas y avoir autant d'écart entre
9: lui,
13: le Barça et le Real.
9: Tu ne peux pas me dire que c'est lui qui doit ramener ça, ça, ça. Mais il fait le boulot, il met 45 buts par an. En fait, c'est ceux qui sont autour et derrière. Hein, l'année dernière, le problème, ce n'est pas lui. Hein.
5: Bon, il faut qu'on avance, les copains. Médaille d'argent.
9: Tu mets des pièces aussi, toi.
5: Le podium de l'actu, c'est le capitaine de l'équipe de France de basket, Victor Wembanyama, qui a été interrogé à la veille du match de qualification à la Coupe du Monde contre la Slovénie.
8: Ah oui, c'est ce soir, ça.
5: Et c'est ce soir, oui. L'intérieur des Bleus a parlé de sa liberté de ton devant la presse en reprenant une citation d'un film assez connu, Dick Henneck. Écoutez-le.
14: J'ai pas peur de déplaire. Il y a cette citation à... Je sais plus qui l'a dit, mais... C'est, je sais que tout le monde... je sais que je ne plais pas à tout le monde, mais quand je vois à qui je ne plais pas, je me demande si ça me dérange vraiment. Voilà, pour moi, il y a des valeurs qui me guident et avec lesquelles je suis parfaitement à l'aise.
8: Belle ref.
5: Oui, très belle ref.
8: Il y a de la culture.
5: Sacré film. Blague à part, Pierrot, moi, j'ai l'impression que c'est dans l'air du temps. Là, les grands champions, ils n'ont plus peur de dire vraiment ce qu'ils pensent.
9: Non, mais je pense que, en plus, ce qu'ils pensent, c'est plutôt le fait de fédérer et d'être ensemble et de l'acceptation de l'autre. Et je pense que... Moi, je ne suis pas loin d'avoir ce mantra aussi toute ma vie. Tu vois, ce n'est pas un truc qui me dérange, mais je pense que... Ça doit en inspirer énormément, beaucoup. C'est une phrase prise dans un film qui est super drôle et qui est fantastique, mais qui, mine de rien, a beaucoup de sens. Et je pense que c'est pas mal aussi, pour ceux qui sont sur les réseaux sociaux, de prendre cet exemple-là. C'est bien.
5: Cam, pour toi, est-ce que le sportif, il a vraiment une voix qui compte, une voix qui pèse?
13: Il a une voix
5: dans
13: gravée.
5: dans le débat sociétal.
13: Oui, il a évidemment une voix qui porte, qui pèse, et surtout quand c'est ce genre de sportif. On ne va pas dire que c'est quelqu'un de lambda. Il a une aura très, très importante. L'équipe de France le sait. D'ailleurs, Fred Fautoux, son sélectionneur, l'a dit. Il a dit, je crois même qu'il a une aura qui a déjà dépassé celle de Tipeee à l'époque. Non, mais il est attendu partout.
9: Mais c'est sûr.
13: Parce qu'en fait, on est aussi à l'ère des réseaux.
9: C'est maintenant, il est deuxième.
13: C'est la nouvelle vague qui arrive. C'est comme les Léon Marchand, les Kylian Mbappé, les Antoine Dupont.

0: façon de procéder et d'évoluer dans sa vie et dans sa carrière qui est complètement différente. C'est en fait, vous pensez que c'est bien ou pas bien, rien à foutre, en fait. C'est pas mon problème.
1: Médaille d'or maintenant de ce podium de l'actu. Hier, Lyon s'est incliné à domicile en barrage retour de Ligue des Champions face au Fenerbahçe, défaite 2-1. Donc à domicile, un match marqué par les incidents d'après-match, mais on en parlera dans la chronique de Pierrot, Boubi, notre Boubi, à partir de 17h45.
0: Merci.
1: Mais moi, j'aimerais évoquer avec vous la sortie de Paulo Fonseca en conférence d'après-match.
2: Qu'est-ce qu'il a dit ?
1: Le coach lyonnais a été interrogé par notre journaliste, Jérémy Jeannin-Gros, sur son coaching tardif. Et regardez, écoutez sa réaction, il était très agacé, le coach portugais.
3: Je suis habitué. Qu'est-ce que je peux dire ? À la fin du match, c'est très facile de parler, de changement, est toujours le même. C'est pourquoi, la raison peut-être est que je suis un entraîneur de merde. C'est l'explication.
2: Oh, il l'a mal pris.
1: Ah oui, il n'a pas aimé la question de notre journaliste Jérémy Jeannin-Gros. Mais au-delà de la frustration, moi je sens un coach, Pierrot, qui n'arrive pas à trouver les ressorts nécessaires pour que son équipe performe dans les matchs couperets. Là, l'entame de match hier des Lyonnais face au Fenerbahçe, j'avais pas l'impression qu'il jouait une qualification pour la Ligue des Champions.
0: Et ça, c'est de la faute du coach, ça?
1: Si ça devient récurrent ces équipes,
0: je me dis que
1: le message, Pierrot, peut-être qu'il n'est pas bien capté par les joueurs.
0: Tu as besoin de faire une causerie plus en fait, pour motiver tes joueurs pour faire la Ligue des Champions.
1: Mais quand ça arrive, récurrent, Pierrot, c'est qu'il y a un souci dans la façon d'amener le match.
0: Quand tu as un match pour être qualifié en Ligue des Champions, qu'est-ce que tu veux de plus motivant? Qu'est-ce que tu veux de plus motivant? T'as même pas besoin de faire de causerie. Tactiquement, ils ont travaillé. Tu sais ce qui s'est passé? C'est que les joueurs, ils ont été pris par l'enjeu.
1: Ils avaient l'air tétanisés.
0: Mais ils ont été tétanisés.
1: Donc,
0: mais c'est pas au coach de faire ça.
1: Ça veut dire que la préparation, elle a été
0: Non, ça n'a rien à voir avec la préparation. Le coach, il parle tactique, il parle management, il parle de tout au long de la semaine. En fait, il prépare son équipe.
1: Il parle d'aspect mental aussi.
0: Hey, t'as des mecs à l'intérieur du vestiaire et t'as des gars dans le groupe qui sont tes relais, d'accord? T'as des cadres. Là, c'est à eux de rassurer tout le monde qu'on fait 60 matchs en Ligue des Champions. Mmh. C'est pas son travail, ça. Lui, il est pas sur le terrain.
1: C'est à un moment donné. Mais c'est à lui d'insuffler ça, Pierrot.
0: Non, rien à voir.
1: Tu te souviens pas qu'on
0: a du tout
1: en Ligue Europa?
0: Si t'as besoin, je te laisse finir et je vais dire quelque chose. Je vais répéter ce que j'ai dit.
1: Ça tremblait. Celta Vigo, il n'y a pas si longtemps, Ligue Europa, pareil, dans les matchs couperets avec Paulo Fonseca, il y a un plafond de verre qu'ils n'arrivent pas à dépasser.
0: À partir du moment où tu commences le match sans être mort de faim sur une qualification en Ligue des Champions, alors qu'ils ont fait match nul là-bas, je suis désolé, mais le coach, il peut faire ce qu'il veut, faire des causeries où il y a des claquettes, où il y a Mac Tyson qui débarque pour faire une causerie. C'est pareil.
2: Ça motive.
0: En fait, ce n'est pas une question de motivation.
1: Il faut le dédouaner.
0: Mais évidemment qu'il faut le dédouaner.
1: Ah bon.
0: Paulo Fonseca, c'est un super coach. Oui. Il fait un super travail avec l'Olympique Lyonnais. Là, sur ce match-là, je suis désolé, tu peux dire ce que tu veux tactiquement. Il a mis les joueurs, il a reposé tout le monde, il a fait un résultat à Toulouse. Mmh. C'était bien. Il a tout programmé. À un moment donné, sur le terrain, c'est eux.
1: Oui, vas-y,
0: c'est les joueurs.
2: Tu tranches.
4: Non, je voulais trancher.
2: C'est la faute de qui ?
4: Juste la faute de la bataille.
1: Ah, d'accord.
4: Non, mais il y a quand même une responsabilité, au moins sur le coaching.
0: Mais protège tibia, Paulo, c'est important.
4: Mais non, je ne dis pas sur la prépa, mais la question de Jérémy, en fait, elle est totalement légitime.
0: Elle n'est rien légitime du tout, la raison.
4: Si, parce qu'il y a eu un nouveau visage sur...
1: Il y a des joueurs qui n'étaient pas dans le match, mais qui auraient pu sortir dès la mi-temps.
0: Mais c'est trop facile de dire ça juste après. Vous auriez dû faire un changement avant.
4: Donc, en fait, on ne lui pose plus de questions. On lui dit, ah, bravo, désolé, les changements, ils sont arrivés.
0: Mais qu'est-ce que t'en sais? Peut-être s'il avait fait les changements avant, peut-être ça n'aurait pas marché.
2: J'arrête le podium. La petite musique, là, grand chef, il
1: a décidé.
2: Non, c'est trop tard. Après la pub, on va revenir sur... Attention, c'est peut-être ton moment après la pub. Donc prépare-toi. On va revenir sur celui qui a fait parler de lui, justement. Hier soir, à Lyon, Matteo Guendouzi, l'homme de la discorde, chambreur, provocateur avec les supporters lyonnais. Il a même déclenché une bagarre générale. Et pourtant, Pierrot reste sous le charme. Vous l'entendrez dans Boubi, or notre Boubi. À tout de suite.
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35: 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Ne ratez pas ce grand moment de télévision. Mais à 17h45, c'est le moment d'écouter Pierrot, qui va nous parler de la soirée bouillante d'hier soir, vous le savez, en barrage de Ligue des Champions. Lyon a perdu face à Fenerbahçe, mais nous, on va se concentrer sur le comportement de cet homme. Matteo Guendouzi, l'ancien Marseillais, qui a commencé par faire des doigts d'honneur à l'échauffement aux supporters lyonnais. Après le match, il est venu fêter sa qualification devant le COP. Il a provoqué en criant à l'OM, le club rival, bien sûr. Il a mimé le geste de Jules, le rappeur marseillais. Les esprits s'échauffent. Au moment de quitter la pelouse, il y a un membre du staff de l'OL qui va foncer sur lui et ça va virer à la bagarre générale. Bref, c'était pas joli joli. Et pourtant, le chambrage dans le foot, ça doit rester essentiel. C'est ce que nous dit Boubi dans Boubi, or not Boubi.
0: Bah, le problème de ce genre d'événement n'est pas le chambrage. Le problème, c'est l'état dans lequel se mettent les gens qui se font chambrer. L'insulte est une chose, le chambrage en est une autre. Guendouzi est un joueur qui se nourrit de ça, il a besoin de ça, il a peut-être même fait un excellent match uniquement pour pouvoir chambrer derrière. Ça, c'est un levier pour lui. Je suis désolé, mais c'est le jeu, tu te fais insulter toute ta famille pendant l'échauffement, pendant le match, mais sous prétexte que t'es joueur, tu dois l'accepter, et maintenant, on trouve la réaction des tribunes de lui jeter des objets, de vouloir entrer sur la pelouse pour le frapper, quasiment légitime. On ne connaît pas la vie personnelle des joueurs. Je me souviens en 2016, quand Benjamin Mendy était arrivé à l'AC Ajaccio en train de se faire chambrer par un supporter et tailler sa maman alors qu'il venait de la perdre. On avait trouvé ça scandaleux. Quasiment le foot entier avait trouvé ça honteux. Mais on peut tailler la famille de certains et peut-être pas d'autres. Moi, ça me dérange beaucoup. On ne connaît pas la vie personnelle des joueurs. Évidemment qu'il en a fait des caisses, peut-être même largement trop. Mais essayez de vous responsabiliser un petit peu en tribune. Encouragez votre équipe et arrêtez de vous préoccuper des autres. Le chambrage fait partie du sport. Les insultes n'ont rien à y faire. Le problème, c'est les tribunes et pas le joueur qui célèbre un but en montrant son maillot parce qu'il vient de marquer ou en célébrant une victoire de manière un peu trop excessive. Vive le chambrage dans le football.
35: Et vive la France. Merci Pierrot pour ce...
0: Et votez pour moi.
35: Alors, est-ce que vous êtes d'accord avec ça? Il y a chambrage, mais il y a aussi provocation, doigt d'honneur. Juju, c'est pas la même chose.
1: Non, je l'ai trouvé assez irresponsable dans son comportement, Matteo Guendouzi.
0: Ah, c'est lui l'irresponsable.
1: Il connaît ouais. Très, très bien la rivalité entre l'Olympique de Marseille et l'Olympique Lyonnais. Il arrive devant 60 000 spectateurs chauffés à blanc qui rêvent que d'une chose, c'est de se qualifier en Ligue des Champions. Face à eux, ils ont un ancien Marseillais complètement habité par... le fait de se qualifier en Ligue des Champions. Mais moi, ce qui me désole, c'est qu'on va oublier le sportif. Il a fait un gros match, Matteo Guendouzi, OK, hier. Aujourd'hui, on retient quoi ?
0: Qu'il est qualifié.
1: Qu'il a provoqué les supporters, qu'il a provoqué les joueurs lyonnais, qu'il n'a pas su gérer ses émotions pour célébrer une qualification. Et ça me dérange, Pierrot. C'est un joueur qui a 10 ans d'expérience dans le monde pro.
0: On va demander en Turquie si ça les dérange.
1: Et qui réussit encore aujourd'hui à faire ce genre de provocation pour exciter la foule, pour allumer la mèche. C'est pas possible. Il sait très bien que le climat, il est explosif autour de la rivalité entre Lyon et Marseille. C'est pas possible de réagir comme ça.
2: Mais encore une fois, il faut replacer dans le contexte. C'est-à-dire qu'en fait, Marseille et Lyon sont quand même...
1: se détestent.
2: Non, mais sur la dernière décennie, c'est la rivalité du foot français. Donc, moi, ça me rappelle un petit peu l'époque Drogba, à l'époque qui avait marqué un doublé avec Chelsea au Parc et qui avait dit allez l'OM, etc. En fait, ce genre de chambrage, il est nécessaire parce que ça fait...
1: Drogba, il n'a pas fait des doigts d'honneur au public.
2: Non, mais pourquoi il fait des doigts
1: d'honneur? Il n'est pas venu faire des gestes obscènes avec ses parties intimes devant le public.
2: Mais oui, mais il
1: ne
2: s'était pas fait insulter de la...
0: Il
2: ne s'est pas fait... Attends, laissez parler Camille, laissez parler Camille.
1: On ne connaît pas sa vie.
2: Non, mais il ne s'est pas fait insulter de la même façon. Et en fait, moi, où ça ne me dérange pas, c'est-à-dire qu'il n'est pas non plus à la fin du match, il n'est pas allé voir les Lyonnais, il n'est pas allé voir les joueurs pour chercher la bagarre. Mmh. Il a sauté comme un enfant, là, c'était presque un peu ridicule. On aurait un petit bichon qui monte sa joie. Mmh. Et en fait, surtout, là où il peut se le permettre, c'est qu'ils avaient la pression eux aussi. Ça fait 18 ans
1: bien
2: qu'ils
1: sûr,
2: attendent d'avoir la Ligue des Champions. Ils ont des rockstars dans l'équipe, ils ont dépensé des millions
1: pour plein de trentenaires.
2: Oui, non, mais voilà. Mmh. Et donc, en fait, il a fait le match que toute son équipe attendait. Donc en fait, il a le droit de célébrer.
1: Il a le droit de célébrer comme ça, Camille.
2: Mais oui, et comme Tolisso a le droit de lui dire t'en fais trop, mais en fait, à la base, ça doit s'arrêter là. Il ne doit pas y avoir un contexte avec des gens autour,
1: Il sait très bien où il le fait et à qui, avec qui il le fait. À Lyon, quand tu es supporter lyonnais, en ce moment, vous détestez généralement les Marseillais. Tu sais très bien que ce genre de comportement, ça peut,
0: ça peut créer le chaos. Ça veut dire que tu cautionnes pas qu'en fait, bah, Nabil Fekir, quand il marque à Saint-Etienne, il monte son maillot.
1: C'est très bien ça.
0: Mais c'est scandaleux pour toi, t'es en train de le dire.
1: C'est pas la même chose.
0: Mais les doigts d'honneur,
2: mais c'est interdit en fait.
0: Donc on autorise en fait, insultez-nous. Nous, en fait, on est joueurs de foot. Alors, et on se tait.
2: Déclaration de Guendouzi qui s'est justifiée en après-match. Si tu veux taquiner, alors ça taquine dans les deux sens. Si on peut plus célébrer comme on a envie, je trouve ça dommage. Mais surtout, quand vous avez 60 000 personnes qui insultent votre famille, votre mère, vos enfants, même avant le match, et que personne dans le corps arbitral ne dit au stade de se taire, bon, bah, ça pose problème. Est-ce que l'arbitre aurait dû intervenir à ce moment-là?
3: Ben oui,
2: quand on entend des insultes dans les tribunes.
3: Il y a le corps arbitral qui sait que... Non, mais dès l'échauffement, en fait, il se fait prendre à partie. Alors, c'est un joueur qui ne laisse pas sans voix.
2: Indifférent.
3: Ben oui, parce qu'en fait, c'est quand même le gars qu'il faut avoir dans son équipe et pas en face parce qu'il t'énerve, il te pousse tout le temps.
1: Ça doit être relou de jouer contre...
3: Oui, mais ça fait partie du foot.
0: Mais moi, il ne m'a jamais insulté, quoi que ce soit. Il m'a dit plein de fois, vous êtes nul, on va gagner. Vous êtes nul, vous êtes nul. Il rentre dans ta tête.
1: Ça t'a motivé.
0: Mais non, moi, ça ne m'a pas motivé. J'ai envie de lui mettre des chassés. Mais en fait,
1: su,
0: à la fin...
1: Attends,
0: laisse-moi finir.
1: C'est pas donné à tout le monde, ça, Pierrot.
0: J'ai essayé de l'attraper tout le match. Ah, oui, oui. Mais à la fin du match, il gagne, il me regarde, il me fait un sourire, il me dit, tu vois, je te l'avais dit. Il a 18 ans à ce moment-là.
2: Horrible.
0: Évidemment que t'as envie de le remplir. Oui. Mais en fait, tu peux pas. Parce que t'es sur le terrain et c'est bien joué de sa part. En fait, tout le monde aimerait avoir un Guendouzi dans son équipe.
3: Oui.
0: Tout le monde.
3: Oui.
0: Maintenant, rentre en Turquie, va leur demander si ce qu'il a fait, c'était responsable.
1: Mais non, eux, ils sont heureux.
0: Mais s'il était à Lyon à ce moment-là et qu'il fait la même chose en Turquie, à Lyon, il revient, c'est le roi.
1: Mais je suis pas sûr.
0: Mais si, parce que c'est comme ça le foot.
2: S'il y a un envahissement de terrain derrière, on fait
0: pas. Mais c'est pas de sa faute à lui.
2: C'est lui qui provoque.
0: Mais c'est lui qui provoque. Qui c'est qui rentre sur le terrain? C'est pas lui.
1: Mais il a allumé
0: les sur le terrain, il a y faire. Les supporters ont rien à faire sur le terrain. En fait, vous êtes en train de légitimer.
1: Non,
0: bah, les mecs qui ont voulu rentrer sur le terrain pour le frapper. C'est de sa faute.
2: C'est
0: en fait.
2: Les doigts d'honneur qui sont pas normaux.
3: Ils sont interdits.
0: Donc en fait, lui, il doit se comporter comme un curé parce qu'en fait, il est joueur de foot et joue bien et rentre chez toi. Bah non, je suis désolé.
1: Il aurait pu célébrer avec beaucoup plus de classe, Pierre.
0: Et il a manqué de classe, évidemment.
1: Le doigt sur la bouche.
2: C'est bien ça.
1: La clim.
0: Mais Guendouzi,
1: il fait froid maintenant à Lyon.
0: Il en a peut-être fait trop.
1: Et il rentre au vestiaire.
0: Mais
1: alors toutes les célébrations.
0: Non, mais. C'est trop facile.
3: Mais
0: ça.
3: C'est surtout moi ce que je comprends pas en fait, c'est que il, encore une fois, il a le droit de célébrer, il a le droit de rappeler qu'il était à Marseille et qu'il a porté fièrement les couleurs de Marseille. Et
0: il a le droit de célébrer.
3: Non mais et Greenwood l'a fait aussi avec le signe de Jules, ça n'a pas posé de problème, etc.
1: Mais
3: encore une fois, non moi ce qui me dérange, c'est que normalement tu vois tous les joueurs de Lyon qui sont atterrés, Tolisso est en train de le regarder comme ça, mais il doit pas y avoir de débordement. Le débordement il vient d'où? Il vient parce que les gens du banc, les gens de la sécurité pètent un câble sur le bord.
0: Non, mais et c'est un adjoint qui vient lui mettre à chasser.
3: Mais non, mais en fait,
0: c'est un adjoint de Lyon.
3: Ça, c'est pas possible. Parce que si ça reste dans le cadre des joueurs, eh bien, en fait, il y a zéro problème, il y a zéro débordement à la fin. Enfin, moi, pour le coup, pour avoir même écouté Loïs Openda après, il a dit oui, bah, il a célébré, j'ai même pas envie de réagir, etc.
0: Mais Coco Tolisso, il a un bon discours à la fin. Et il a raison de le dire.
2: Regarde sa déclaration. Je lui ai juste dit d'aller fêter ça avec son équipe et de rester humble dans la victoire. Laisse les supporters de l'OL, ils sont déjà assez frustré comme ça, ce genre de choses, je pense que c'est irresponsable. J'espère qu'il apprendra. On se fait insulter tous les week-ends quand on est à l'extérieur.
0: Oui, bah,
2: on ne peut pas réagir comme ça.
0: Il a dit aussi au début, je sais pourquoi il a fait ça, il s'est fait insulter pendant 90 minutes, et même à l'échauffement. Donc, il y a une forme de compréhension aussi. Je ne suis pas sûr que, en fait, ça dépend de la personnalité de chacun. Alors, il a célébré d'une manière qui était complètement ridicule. Ça, je suis d'accord. Mais après, s'il a envie de faire Bambi ou s'il a envie de faire la grenouille, il fait ce qu'il veut.
2: Alors,
0: en
2: revanche, il va prendre, peut-être, il pourrait prendre de 1 à 3 matchs de suspension pour comportement incorrect, comportement antisportif, provocation des spectateurs. Et le Lyonnais, l'entraîneur des gardiens là, qui est venu à la bagarre, lui, il risque de 3 à 5 matchs.
3: Ouais. Encore une fois,
2: sévère ou mérité
3: Non, mais encore une fois,
2: allons, quand même.
3: Il faut quand même aussi rappeler que ça n'a rien à voir avec, par exemple, ce qu'a fait Paredes et l'Argentine. Quoi. Enfin, c'est-à-dire qu'à un moment donné, Paredes digère très mal la défaite et il cherche volontairement la bagarre.
1: Oui.
3: Et il va au contact. Là, il est seul, isolé, en train de courir. Alors, on ne voit que lui parce que les autres, ils sont à terre. Non, mais je veux dire, il ne rallume pas. Il a fait son truc dans son coin. Parce que nous, évidemment, on cite les doigts d'honneur, mais on les a vus. Mais ce n'était pas dans le cadre du match, c'était pendant l'échauffement. En plus, il est fait en mode un peu discret. Ouais, vous ne me voyez pas, mais je suis en train de vous répondre. Donc, ce n'est pas non
0: plus. Mais je trouve que ce n'est pas un bon message envoyé, en fait. Tu envoies un message où, en fait, tu es sur le terrain, bah, tu dois le moins célébrer possible. Ne fais rien, parce que sinon, tu risques de prendre une amende et d'être suspendu.
1: Non, mais Pierrot, sans son comportement, il n'y a pas de débordement. C'est lui qui est l'élément déclencheur de tous ces incidents en fin de match.
0: Donc en fait, il se fait insulter,
3: Mais parce que c'est un peu.
0: Il rentre, il ferme sa gueule.
3: Mais là où c'est facile, c'est un peu un délit de faciès, Parce qu'il cristallise, de par sa personnalité, de par le fait que c'est quelqu'un un peu bouillant sur le terrain et qui a envie de parler et de chambrer en permanence, c'est lui qui cristallise ça. Mais en revanche, si c'est Greenwood, il n'y a personne qui est sauté sur Greenwood alors qu'il a célébré de la même façon.
1: Pierrot, pas exactement de la même façon.
4: Attention au gros mot, Pierrot.
0: Pardon.
4: Tu te fais reprendre par le grand chef. On ne dit pas « ferme ta mm », on dit
1: « chut ».
0: Flûte.
4: Voilà.
0: Flûte.
4: Allez, pour conclure la traditionnelle question de fin de thème, Booby ou notre Booby alors?
1: Notre Booby.
4: Ouais, c'est 50-50. T'as pas convaincu tout le monde, mon Pierrot. Les copains, ça fait une heure que l'émission a commencé et je vous ai toujours pas vu sur vos portables. Ça va, vous arrivez
1: va
4: à résister?
1: Bien sûr.
4: Les réseaux sociaux, on a tous envie de savoir ce qui se passe. Bah, bien sûr, j'ai la solution pour vous. Horace Guéraud a fait le tour de la toile pour nous. C'est Daily Choc.
5: Salut les foufous, c'est parti pour un nouveau doc très rock et sans fausse note. C'est l'heure du Daily Choc. Daily Choc. Daily Choc. C'est parti. Et direction New York où Novak Djokovic à la joue, agent secret. Allez, on se met dans l'ambiance avec une petite musique James Bond. Pendant que le Serbe se la joue, infiltration, on déroule le tapis rouge pour Roger Federer. Il a eu le droit également à un spectacle de drones extraordinaire. Roger Federer. Le retour de la planète foot dans l'équipe de choc avec déjà le CSC de l'année.
6: Oh non, pas ça!
5: Un mec qui a de la colle sur les pieds.
6: Nice.
5: Et enfin, un bébé qui va être banni des stades amis après être rentré sur le terrain. Et on ressuscite aussi la planète sport avec ce bonhomme qui déplace cette hache de 375 kilos.
7: Let's go!
5: Du loup ruel qui ne savait pas quoi faire et qui saute de 10 mètres de haut. Et le plus grand youtubeur du monde, Mister Beast, qui fait la promo de l'US Open avec comme arbitre Francis Tiafoe. L'US Open, justement, on en repart dans la prochaine séquence. C'est ce qu'on appelle littéralement du rentre-dedans.
7: Snatched.
5: Et ça n'a pas échappé à Arina Zabalenka qui a pris en flagrant délit Rublev et Andreeva en train de papoter sur les cours. Ils sont pas mignons. C'est l'événement du week-end avec l'Ultra Trail du Mont Blanc. Top départ demain 17h45 sur la chaîne L'Équipe. Une épreuve mythique déclinée en plusieurs autres courses estampillées UTMB. Ce matin a eu lieu l'OCC. En début de semaine, Miss France 2021, Amandine Petit et Lilian Calmejane, l'ancien cycliste, ont bouclé la MCC. Est-ce que vous me suivez? Parce que ça va s'accélérer. Il y a eu aussi la TDS, l'ETC, la YCC, mais c'est pas tout. La PTL, jusqu'ici tout va bien. Demain, le départ de la CCC, mais il y a également l'EDC, l'EDG, l'EDS, et je deviens fou, je deviens fou. Et ça tombe bien puisque c'est la fin du Daily Choc, Daily Choc, Daily Choc. On se retrouve bientôt pour de nouvelles aventures. C'est ciao.
4: Très
3: bravo,
4: bravo,
3: bravo, bravo, bravo.
4: Petite rectification, l'UTMB c'est 17h, attention de ne pas vous tromper. Il y a un truc qui vous a retenu ou pas?
1: Ah, les clins d'œil pour les planètes sport et les planètes foot.
4: Ah oui, c'est fini. Ça, il faut faire une croix dessus là, on a plus tout ça. La bromance, je crois que toi t'aimes beaucoup. Hein.
3: Ouais,
4: il va se passer un truc. Hein.
3: Andreeva Rublev, ouais.
4: Après la pub, qu'est-ce qu'on va faire? On va passer au décodeur de Juju.
1: Bien sûr.
4: Gros sujet aujourd'hui qu'il a bossé, mon Julien, les centres de formation. On en parle souvent, ben, sans forcément savoir comment ça se passe. La scolarité, les entraînements, le déracinement même parfois. C'est le PSG qui nous a ouvert ses portes et ça vaut le coup d'œil. À tout de suite.
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1: Ce soir à Monaco avec le tirage au sort de la Ligue des Champions. On a sorti le tapis rouge pour accueillir toutes les stars, les délégations comme Nasser El Khelaifi qui signe les autographes. Vous le savez, les trois clubs qualifiés côté français, Paris, Lens et Lille, quels seront leurs adversaires? Eh bien, on le saura ce soir dans l'équipe de Greg avec une émission spéciale tirage au sort. Et d'ailleurs, est-ce qu'on n'irait pas faire tout de suite un petit tour à Monaco? On a vu le tapis rouge, ça donne envie. On va y retrouver notre grande saucisse, Adrien Courrouble. Pardon, Adrien, mais ça me démangeait. Le tirage, normalement, Adrien, c'est en Suisse, là. Je comprends pas. Qu'est-ce qui se passe? Monaco, c'est devenu le centre de l'Europe?
2: Non, ça a toujours été à Monaco, le tirage au sort de la Ligue des Champions. Enfin, depuis 98, en tout cas, c'est tiré au sort à Monaco. Pourquoi Monaco? Bah, parce que, vous le devinez, c'est un peu plus sexy. Regardez derrière moi le tapis rouge, etc. Ça l'aurait pas forcément très bien fait du côté de Nyon, en Suisse, où se situe le siège de l'UEFA. Ici, on est à Monaco, au Forum Grimaldi, donc avec ce beau petit tapis rouge, les supporters, évidemment, qui sont venus chanter à la gloire des différents dirigeants de clubs, pardon, qui sont venus pour assister à ce tirage au sort. Et ce tirage au sort, il aura lieu ici, dans cette espèce de vaisseau de verre. Alors, je sais pas si vous allez réussir à distinguer un petit peu l'image, mais c'est un grand forum Grimaldi qui a été créé en 98 au moment où on a décidé d'organiser le tirage au sort là-bas. C'est un truc qui a été construit sur la mer pour agrandir justement la superficie de la principauté. Donc voilà pourquoi c'est à Monaco, parce que c'est plus VIP, plus luxe, plus sécurisé. Aussi, on veut donner une image haut de gamme à l'UEFA pour ce tirage au sort.
1: Merci Adrien. Remarque de Camille en plateau, très importante. Vas-y Camille.
3: Bah, vu que c'est VIP, je suis pas sûre que les bombers ça puisse passer là.
1: Faut mettre la veste.
2: Je vois pas ce que vous voulez dire.
1: Merci Adrien, et on te retrouve évidemment dans l'équipe de Greg pour nous raconter toutes les stars que tu as rencontrées et surtout le tirage au sort à suivre juste après nous, juste après l'équipe de Choc. Tous les soirs, vous le savez, à 18h05, vous avez rendez-vous avec Juju Aliane qui nous décrypte une tendance, un geste ou encore aujourd'hui un lieu très connu dans le sport. Place au décodeur.
4: Et aujourd'hui, dans le décodeur, on va décoder la vie au centre de formation du PSG. Parce que notre journaliste, Lucas Méthéry, a eu la chance de rencontrer cette semaine les différents acteurs qui font vivre la pépinière parisienne. C'est parti, on embarque. Allez. Au campus PSG, à Poissy, donc situé au nord-ouest de la capitale, à une vingtaine de kilomètres. Alors, une journée type pour un pensionnaire du centre de formation parisien, ça ressemble à quoi? Prenons le cas d'un jeune qui entre au lycée, donc dans la catégorie U16. Réveil entre 6h45 et 7h.
1: Ça pique.
4: Ah oui, ça pique. Pour ensuite assister aux cours qui ont lieu jusqu'à midi. Au PSG, en tout cas, ils ont 18 heures de cours par semaine avec une formation classique et même poussée avec des cours de géopolitique à disposition et une variété assez large. Ils peuvent même faire des cours de piano, des cours de théâtre.
1: Non.
4: L'idée, vraiment, est de former des personnes cultivées et autonomes dans plusieurs domaines.
1: Trop bien.
4: Et la formation parisienne a fait ses preuves. Est-ce que vous connaissez le taux de réussite au bac de l'année dernière?
3: Allez, 97.
5: 85.
4: Ouh là là, on a un tout pile.
1: Ouh, 97% de réussite?
4: 97%.
1: J'inscris mon fils tout de suite.
4: Quand la moyenne nationale de juin dernier était de 91%.
1: Énorme.
4: Le PSG a aussi innové cette saison pour cette rentrée avec le plan Digital Detox, histoire d'éloigner les jeunes de leur téléphone portable. C'est Mehdi Rahoui, le directeur de l'éducation du campus PSG, qui explique ce plan.
6: Qui se traduit par un accès restreint à une heure quotidienne pour les plus jeunes, qui sont en préformation donc au collège, et qui est progressif ensuite pour les plus grands, pour les joueurs qui évoluent au sein de la formation.
4: Alors dans le détail, pour les jeunes de 11 à 15 ans, quand ils arrivent le dimanche au campus, le téléphone est donné à un encadrant éducatif. Du lundi au jeudi, si la chambre est propre, attention, il y a une condition. Récupération du portable de 19h30 à 20h30. Et puis vendredi, le portable est récupéré à partir de 14h.
1: Ça fait pas beaucoup.
4: Ça, c'est pour les jeunes de 11 à 15. Pour ceux qui ont 16 ans et plus, la restriction, elle est plus souple, mais très encadrée quand même. Vous dire que le club accompagne au maximum ses 140 pensionnaires et propose même des rencontres avec les parents pour les sensibiliser au métier d'agent, discuter des réseaux sociaux et de leur image. Des cours aussi d'éducation aux médias, au traitement de l'information sont également disponible. Passons à l'après-midi. Qu'est-ce qu'ils font l'après-midi?
1: Ils vont jouer au foot quand même
4: un petit peu. Oui, ils vont s'entraîner avec des installations extraordinaires, vraiment des terrains de très très haute qualité, avec des séances qui durent entre 1h30 et 2h. Ensuite, il faut passer par la case soins, très très important, déjà indispensable, oui, pour la prévention des blessures notamment. Après tout ça, qu'est-ce qu'on fait? Certains retournent en cours pour potasser un petit peu. Oui, oui, le rythme, il est soutenu.
1: Non, mais il passe plus de temps en cours qu'au terrain, là.
4: Beaucoup, beaucoup de temps en cours. Le rythme est donc soutenu, mais nécessaire. Il faut savoir encaisser la charge de travail. Et puis, généralement, on peut intégrer un centre de formation vers quel âge, Pierrot?
5: 15 ans.
1: 14.
4: Oui, ouais. 15 ans pour le centre de formation, mais le centre de préformation, juste avant, on peut l'intégrer dès 11-12 ans.
1: Ah ouais.
4: Donc, parfois, le déracinement c'est familial, il peut être compliqué à gérer pour certains et plus facile pour d'autres. Ça dépend toujours des personnalités. Clotilde Frère-Jean, 16 ans, qui est milieu de terrain, qui vit sa troisième année au centre de formation, nous explique, elle, comment elle gère justement l'éloignement avec ses parents.
7: Je pense que je l'ai bien vécu. C'était compliqué au début, mais on s'habitue vite. On se crée aussi des amis. Et avec les éducatrices aussi, ça aide.
4: Avec tout ça, vous connaissez maintenant la vie d'un jeune pensionnaire du centre de formation du PSG. On remercie aussi Lucas Méthéry pour ces images.
1: Ah ouais, c'était magnifique et ça nous donne une bonne idée de ce que c'est. Merci beaucoup Juju pour ce décodeur. Pierrot, j'irai te voir après parce que tu sais ce que c'est qu'un centre. Cam, est-ce que
2: pas celui-là. Hein.
1: Bah oui, j'imagine.
3: Ouais, haut de gamme.
1: Est-ce que tu as appris des trucs? Est-ce que tu as découvert des choses?
3: Je suis émerveillée en fait. Je suis par rapport à tout ce qui est mis en place autour des enfants parce qu'il faut rappeler quand même qu'ils sortent pas tous en jouant en première division. Il faut aussi créer des futurs adultes. Je suis assez fan du concept Digital Detox. Hein. Je pense que ça devrait être élargi à tout le monde.
1: Tu vas le montrer à ton fils ce soir.
3: Oui, bon, moi pour l'instant, il n'a pas le téléphone. Mais non, je suis assez fan de...
1: Même les regarde, ils sont coincés là, les téléphones. Oh, joli.
3: Et du coup, je trouve qu'il y a beaucoup de choses quand même maintenant que tout s'est amélioré. Et puis, il faut aussi reconnaître que nous, en France, on est quand même de très, très bons élèves parce que parmi les classements des centres de formation, on retrouve quand même beaucoup de clubs français dans le top 50.
1: Cocorico.
3: De tous les 5 grands championnats, donc c'est plutôt pas mal.
1: Pierre Boubi, toi qui es passé par là, il y a quoi? Il y a 30 ans? Plus? Moins?
2: Je vais pas compter.
1: Bon, qu'est-ce qui change par rapport à ce que toi t'as connu?
2: Tout. Il y a tout qui change. À part déjà la cafette. Enfin,
1: c'est pas une cafette là.
2: Non, mais c'est ce que je veux dire, c'est que à l'époque, on nous formait pour être des bons footballeurs et si t'es bon à l'école, c'est bien. Ton éducation, en fait, c'est toi qui l'as fait. T'es tout seul. On te donne 2-3 tuyaux, mais basta. Là, en fait, ils font ce que devrait faire l'éducation nationale. En fait, on dirait presque un programme pour pouvoir éduquer les jeunes et les rendre. Heureux et bienveillants bien élevés, bien dans leur peau en fait quand ils seront adultes. Donc c'est remarquable, c'est fantastique et je pense que tous les parents qui avaient en tête que aller mettre son enfant au foot, c'était pas forcément une bonne idée pour l'éducation qu'il y a derrière.
1: Là, t'as une garantie là.
2: En fait, c'est ce que disait Camille. En France, on a quand même ce savoir-faire et on se préoccupe quand même de la famille, de l'entourage, d'éduquer les gosses. En fait, à 15 ans, à 13 ans, ils sont capables de recevoir des informations qui sont peut-être beaucoup plus précoces que nous à notre âge. Mais moi, quand j'étais au centre de formation à 13 ans, 14 ans. Mais c'est toi et ta chance et ta guerre quoi. C'est il y a toute fin tu il y a un taxi qui vient te chercher pour aller à l'école. Après c'était archaïque. J'étais à Lyon qui était déjà très très très au-dessus.
1: Haut de gamme.
2: Donc
1: oui parce que tous les centres sont pas comme celui qu'on vient de voir.
2: Bien sûr, mais tu dors à l'internat, tu vas à l'école, mais t'es dans une école, un lycée qui est différent. Là le lycée il y a l'école, c'est les profs qui viennent.
1: Tout.
2: En fait on te met à disposition tout ce qu'il faut et on est à l'écoute. Enfin dire il y a un problème, il y a le psy, il y a ça. Tu peux parler à tout le monde. C'est très difficile. Pour moi, dans cet environnement-là, de pas devenir quelqu'un de bien.
1: Ouais. Voilà. Même si t'es pas footballeur.
2: Exactement. Ouais.
4: Pierrot, comment toi, t'avais vécu le déracinement avec la famille?
2: Mais je l'ai vécu très difficilement pendant 3 semaines, 1 mois.
4: Ouais. Et ça veut dire quoi? Tu pleurais tous les soirs dans ta chambre?
1: Je te vois pas faire ça, toi.
2: Non, mais j'en ai pas le souvenir, mais je me vois appeler ma mère pendant 1 heure et tout, et même presque devoir la rassurer parce que c'est elle qui est plus paniquée que moi, quoi.
4: Ouais.
2: Donc c'est plus ça qui m'a fait mal qu'autre chose. Mais après. Une fois que j'étais avec j'avais des repères, que j'avais mes potes et tout ça, en fait, plus le temps passe, je faisais des conneries, évidemment. J'ai commencé à fumer là-bas, donc c'est pas forcément une bonne idée, mais je suis pas sûr que dans ce genre.
3: On va rappeler, il faut s'abstenir.
2: Mais évidemment. Mais c'est. Tu te mets dans des conditions où, justement, t'essayes pas de performer à l'époque où j'y étais.
5: Là, tu formes des doués, en fait. Tu formes des gamins qui sont déjà intelligents et qui ne voient pas comme nous.
1: En tout cas, c'était passionnant. Merci encore, Juju, et à Lucas pour les images. On va se dire au revoir, déjà. Petite musique. Demain, attention, ne venez pas, il n'y a pas d'émission.
4: C'est pas vrai.
1: Non, 17h, il y a le départ du TMB. Donc,
5: vous pouvez venir, mais...
1: C'est dingue. En tout cas, vous, on vous attend. On va se retrouver lundi à 17h avec toute la bande. On va vous souhaiter un bon week-end et on va tout de suite aller retrouver Greg Hacher pour une équipe de Greg spéciale tirage au sort. T'aurais pu mettre une veste quand même. Hein. C'est gala là ce soir.
8: J'ai une veste, mais je la joue. J'ai 32 ans dans ma tête. Merci France Gaffo pour cette très bonne émission. Émission assez exceptionnelle. Spéciale tirage au sort. On va connaître l'avenir du PSG, de Lille et de Lens en Ligue des Champions. Le tirage au sort, c'est dans l'équipe de Greg. Il faut en parler de Barcola également qui part à Liverpool. On reviendra sur Guendouzi. Vous ne bougez pas, l'équipe de Greg, c'est dans moins de 2 minutes.
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0: Bonsoir à tous et bienvenue en direct sur la chaîne L'Équipe. Plaisir de vous accueillir pour une émission exceptionnelle. C'est la saison 6 et l'épisode 4 de cette EDG spéciale tirage au sort. Comme on ne veut surtout rien louper, on va faire une présentation assez express. Ils ne m'en voudront pas autour de la table ce soir. Ambre Gonillon, bonsoir Ambre.
1: Bonsoir Greg.
0: Ça va bien ?
1: Ça va très bien, merci, je passe le relais.
0: Le relais à Raphaël Sebaoun des années de tirage en commun. Bonsoir mon Rafou.
2: Bonsoir Greg, je passe la balle.
0: Et à vos côtés, Johan Rioux, bonsoir Yo-Yo.
3: Bonsoir.
0: Hop, la ballon passé, Émilie Ross. Bonsoir, Émilie.
4: Bonsoir.
0: Ça va bien ?
4: J'ai totalement lâché la rampe.
0: Oui, évidemment, mais dès le début. Hein. Giovanni Castaldi est avec nous. Bonsoir, Gio.
2: Bonsoir, Greg.
0: Très Gio qui n'est... Merci beaucoup. Gio qui n'est pas à Monaco ce soir pour le tirage, mais en plateau. Et puis, Jérôme Alonso, évidemment. Bonsoir, Jérôme.
5: Ça va bien ? Ça sent la grosse émission.
0: Ça sent l'énorme.
5: De 100 choses.
0: Énorme
5: de 100
0: émission.
5: Choses.
0: On va vous parler ce soir de tellement de choses. Le tirage au sort, évidemment, de la Ligue des Champions. On va le vivre en direct sur la chaîne L'Équipe. On vous parlera de Guendouzi, cet enfant terrible. Hier, vraiment, tirage au sort, voilà, Guendouzi hier qui a fait parler de lui avec des doigts d'honneur, une attitude vraiment détestable pour beaucoup. Certains vont le défendre ici. Bradley Barcola est à Liverpool, on va vous donner les coulisses. Giovanni vous racontera tout ce qui s'est passé. Et puis Kylian Mbappé est sur sa lancée, vraiment un attaquant de très très haut niveau, encore un triplé dans le voulu entendu. Et puis Lyon, c'est la catastrophe, cette non-qualification, catastrophe sportive et catastrophe économique. On jouera au Fight Club et vous serez présent à l'antenne avec l'EDG vous répond. Sans plus tarder, on va prendre la direction de Monaco pour retrouver pour la première fois de la saison celui qui sera notre envoyé spécial, c'est Adrien Courrouble. Bonsoir Adrien, vous êtes en direct de Monaco où a lieu le tirage.
6: Et oui Greg, on est en direct du forum Grimaldi où aura lieu donc ce tirage au sort avec l'entrée de ce tapis rouge ici, regardez, avec les grandes coupes, la Conference League, la Ligue des Champions, l'Europa League. Alors pour ces deux prochaines compétitions, ça sera tiré demain pour l'Europa League et la Conference League. Là c'est la grande soirée, c'est la Ligue des Champions. On a vu les dirigeants du Paris Saint-Germain, Nasser El Khelaifi, Luis Campos, Joseph Ougourlian pour le Racing Club de Lens. On a vu Olivier Létang aussi venir sur ce tapis rouge. Ils ont serré beaucoup de mains, ils ont signé beaucoup d'autographes, mais personne n'est venu à notre micro ou aux autres micros des médias français. Peut-être qu'il y a une petite pression, alors on ne veut pas se porter l'œil avant ce tirage au sort qui va déterminer l'automne de ces clubs français.
0: Merci Adrien, on vous retrouve tout à l'heure dans l'équipe de Greg, évidemment, toutes les réactions des dirigeants, des entraîneurs, des directeurs sportifs, ce sera dans l'équipe de Greg. Alors, vous le savez, désormais il a été, je ne sais pas si c'est promu, mais désormais il ouvre sa bouche. C'est Raphaël Sebaoun. Raphaël Sebaoun a des années de tirage en commun. Il était monsieur tirage à mes côtés. Raphaël, on va faire encore une petite réminiscence rapide de ce qui s'est passé avant. Donnez-moi quand même, j'ai pas envie de vous l'enlever, les modalités de ce tirage au sort.
2: Alors, on rappelle le tirage. 36 équipes réparties dans 4 chapeaux de 9 équipes. Chaque chapeau affrontera 2 équipes. Deux équipes du chapeau 1, deux équipes du chapeau 2, deux équipes du chapeau 3, deux équipes du chapeau 4. Le tirage au sort va s'effectuer chapeau par chapeau, en commençant par le chapeau 1. Exemple, après avoir tiré la boule d'un club, donc c'est le Paris Saint-Germain qui est tiré, eh bien son programme sera défini automatiquement, les 8 adversaires, par l'intelligence artificielle. C'est pour gagner beaucoup de temps pour l'UEFA. Et puis après avoir fait tout ça, on aura le tirage au sort, juste des modalités. Aucune confrontation entre deux équipes d'un même pays et aucune équipe ne peut affronter plus de deux représentants d'un même pays. J'ai été clair, c'est bon ?
0: Très clair.
2: Parfait,
0: parfait.
2: T'as compris, Jérôme ?
5: Oui.
2: Oui.
0: Jérôme, ça fait deux fois maintenant qu'il fait le tirage, il lui faut 3-4 années pour être dedans. Tiens, Jérôme, puisque vous avez été interpellé par Rafou, c'est quand même très excitant. Je me souviens quand on a fait le tirage la première fois, on avait un doute il y a 2 ans.
5: Surtout
0: sur le
5: moi.
0: Tirage.
5: Oui,
0: vous étiez.
5: Ouais.
0: Là, ça y est,
5: non,
0: je ne sais pas comment vous dire, mais un soir de tirage. Dans le DG comme ça, pour nous c'est hyper excitant,
5: oui.
0: Pour vous qui nous regardez surtout.
5: J'avais un doute parce que à nos âges avancés, Greg.
0: Oui, surtout vous.
5: On est bien dans nos petits conforts, notre petite poule, on en parlait hier avec Yo. Mais oui, effectivement, là je suis rentré dedans à fond parce que c'est l'assurance d'avoir des gros matchs, enfin au moins 2 très gros sûrs. Et puis selon le chapeau 3, chapeau 4, tu peux avoir beaucoup de gros matchs. L'année dernière, Paris avait la poule là. Enfin, la poule, pardon, le tirage le plus relevé. D'ailleurs, est passé par les play-offs. Mais oui, évidemment, excité, comme toujours, et l'assurance, par rapport à avant, quand même, d'avoir quasiment que des gros matchs.
0: Eldad Giovanni, en plus, on a donc 3 clubs. Malheureusement, les Lyonnais n'ont pas rejoint le club Détroit. Ce sera Paris, Lille et Lens. Et on a vu, et Jérôme a commencé à le dire, que par exemple, l'an dernier, Lille, qui était moins bien, dans un chapeau moins supérieur que le PSG, un chapeau 3 ou 4, je ne veux plus dire de bêtises, avait eu finalement un parcours qui pouvait être plutôt sympa, comme il y a deux ans, voilà, ce genre de choses. On n'est pas à l'abri, finalement, de parcours qui peuvent être chaotiques pour l'un ou pour l'autre.
3: Non, mais ce qui est génial dans cette formule, c'est que parfois, et là, puisque vous citez l'exemple lillois, ils ont joué le Real Madrid en début de saison, ils les ont battus, parce qu'en fait, les grosses équipes parfois se préparent, et c'est le cas du Paris Saint-Germain, qui sur ses deux victoires en Ligue des Champions est passé par les play-offs pour être très très fort à partir du mois de février et mars. Et vu que cette Ligue des Champions est beaucoup plus longue, que le calendrier est très aléatoire, et bah, ça donne l'opportunité à ces clubs dits plus petits de briller. Donc voilà, je pense que cette nouvelle formule de la Ligue des Champions, hormis 2-3 réfractaires qu'on fera jamais changer d'avis, elle a conquis tout le monde.
0: Après, Émilie, il y a aussi, par exemple, le parcours lensois qui va nous intéresser. Parce que quand on connaît la ferveur du public à Bollard, on a envie de
3: vous
0: voir.
3: Vous n'aimez pas Lille,
0: alors ? Si, j'adore Lille et Paris, mais là, je vais parler de Lens, ne vous embêtez pas à me couper. de se dire, tiens, quels seront les clubs stars qui vont débarquer à Bollard ?
4: De la même manière où on avait eu la même excitation avec Brest.
0: Bien sûr.
4: Saison. Et pour moi, c'est ça aussi le biscuit de la Ligue des Champions et ce nouveau format. Ça nous permet de voir un petit peu voilà, qui sera à Bollard et comment ces équipes françaises vont réagir face à ce parcours de Ligue des Champions qui ressemble plus à un marathon qu'un sprint.
0: Et Johan, il y a de très grandes équipes dans le chapeau. Hein. Ce sont les têtes de série, bien sûr, dont le PSG double vainqueur. Mais il y a quand même du très beau monde dans le chapeau 2. Il y a du très beau monde dans le chapeau 3. On a quand même, et même dans le 4, j'ai envie de dire, mais le chapeau 2, par exemple, il est assez redoutable. Donc on est sûr d'avoir des affiches de très haut niveau.
7: Ah oui, et puis avec cette nouvelle formule, on a des gros matchs d'entrée. On peut avoir le Real Madrid, la Juventus, comme ça a été le cas ces dernières années. Et je me souviens notamment Lille qui était tombée dans un groupe complètement fou, le Real, l'Atlético de Madrid, la Juventus. On sait, tu rends compte, ce qui va se passer là dans la prochaine heure, ça va définir notre vie pendant 3-4 mois et ça va être absolument sensationnel.
0: Nos soirées du mardi et du jeudi, tout du voilà. moins. Hein. C'est déjà pas mal. Hein. Votre vie, si vous voulez, en tout cas, moi déjà du mardi au jeudi, en débrief, ça sera pas mal. Ambre, est-ce que vous avez une petite préférence ? Est-ce que vous avez envie de voir une équipe au Parc, une équipe à Bollard, une équipe à Lille ? Est-ce qu'il y a une équipe que vous voulez éviter absolument pour un club français ? Ou allons-y, on verra bien ce qui se passe.
8: Alors moi, je sais qu'on va dire que je suis frileuse, mais c'est vrai que j'aimerais bien que dans cette phase de ligue, nos clubs français aient la voie royale pour alors, dans l'idéal, top 8 et si possible top 24 pour essayer de continuer l'aventure. Et j'aimerais bien avoir évidemment au Stade Bollard des grandes affiches, mais j'ai aussi envie que le Racing Club de Lens aille le plus loin possible et qu'il nous fasse vibrer. Et parfois, c'est incompatible. Donc voilà, je ne veux pas la jouer petit bras. Mais de toute façon, il n'y a pas de petits adversaires, honnêtement, même si je sais que c'est facile de dire ça. Et
0: mais quand on a vu l'ambiance, par exemple, en Azerbaïdjan.
8: Mais on regardait la saison dernière, Bodo Glimt, on en parlait juste avant, qui a fait une saison extraordinaire. On les a pas vus venir dans le rétro et ils ont doublé tout le monde. Donc finalement, voilà. Mais j'attends beaucoup de spectacles pour le Paris Saint-Germain. Honnêtement, aucun adversaire spécialement favori parce que le Paris Saint-Germain doit pouvoir regarder tout le monde dans les yeux, de très haut, en bombant le torse. Tout le monde est bienvenu au Parc, personne ne peut en sortir indemne.
0: On peut quand même aussi rappeler que la seule équipe française qui a fait top 8 dans cette formule-là, c'est Lille. Oui. Lille qui avait été terminée 7e lors de son année de participation à la Ligue des Champions, le PSG n'avait pas fait. Et d'ailleurs, on a vu un débat par rapport à ça, en disant, mais quand Luis Enrique nous dit on passe par les barrages, ça nous paraît, ou les play-offs,
5: je veux
0: y aller. Bon, maintenant, on va finir par le croire quand même à un moment.
3: Mais là, il aurait été un peu fort.
0: Ouais, mais enfin bon, à l'arrivée quand même.
5: Non, parce qu'Ambre dit éléments de langage de Luis Enrique à l'époque. Moi, je pense qu'il avait envie de jouer deux matchs de plus.
3: Avec le recul, une fois qu'il avait gagné, les 2-3 discussions qu'il y a pu avoir, Monaco s'en serait bien privé quand même.
5: Ça Monaco, quand t'es mené le retour au Parc, c'est leur dernier mauvais match, je trouve.
2: Le fait est que la nouvelle formule était censée protéger, on va dire, le top 8 pour la victoire finale et que les deux premières éditions ont été remportées par le Paris Saint-Germain, qui à deux reprises est passé par les barrages.
0: Avec, on le précise, 4 matchs à domicile, 4 matchs à l'extérieur, pas de match retour. Peut-être que pour certains, vous allez vous intéresser, vous avez oublié les modalités. Voilà, on y va en phase de ligue. Tout le monde ne rencontre pas tout le monde. Ce qui était au départ assez critiqué, on se disait, mais ouais, c'est assez injuste, tout le monde ne joue pas les mêmes adversaires. Moi, j'ai l'impression qu'aujourd'hui, tout le monde s'en fout de ça.
5: Et oui, parce qu'en fait, c'est un petit championnat.
0: Ouais.
5: Donc c'est ça qui nous plaît aussi, c'est que ça va se jouer. Regardez Marseille l'année dernière. C'est à un but près sur un but du gardien de Benfica qui monte, qui sort Marseille pour un but au goal average. Alors ça arrivera pas tous les ans, c'est vrai. Ça. Mais voilà, mais combien d'équipes jouent leur vie au goal average la dernière journée ?
0: Mais c'est ça qui est sympa.
5: Parce que
0: je vous rappelle que dans les 3 dernières minutes, on va même aller plus loin. Oui. Nous, on vivait ça en se disant qui on allait jouer. À un moment, on avait un Marseille-Real Madrid à la 89e.
8: Dingue.
0: On avait un autre adversaire pour l'OM, plus l'OM. Je veux dire, ça avait basculé non-stop. Hein.
8: Le narratif est exceptionnel dans les dernières journées sur ceux qui ont pris du retard au goal average et c'est là où ça devient palpitant pour nous. Si j'avais peut-être là, en y pensant, une petite retenue, c'est que ça fait quand même 2 saisons, le Paris Saint-Germain. On parle évidemment de lui, c'est normal, hein, parce que c'est le grand favori, double tenant du titre. Ça fait 2 saisons qu'ils se font une première ligue. qu'ils ne prennent que des clubs anglais.
0: Bah c'est vrai que
8: s'ils pouvaient se projeter dans un nouveau championnat, voilà, pour prendre des nouveaux petits biscuits, pour reprendre le mot d'Émilie, ce serait sympa d'aller taper à côté d'une autre frontière.
0: Allez, voilà. dernier mot et après on va regarder le tableau.
3: Ce que je trouve génial dans cette formule, c'est pour les clubs qui sont un peu moins calibrés pour aller plus loin tout au long de la saison, ils peuvent vite prendre des points en début de compétition. Et les gros clubs qui se permettent d'avoir une marge et de disputer un barrage, ça leur permet de monter en température.
0: Voilà, on va pouvoir maintenant partir du côté de Monaco et rester ici sur ce plateau pour vous proposer ce tirage au sort en direct avec d'abord les clubs du chapeau 1, les meilleurs, les têtes de série dont font partie les Parisiens, évidemment, double tenant du titre. On connaîtra leurs deux adversaires, vous voyez, du chapeau 2, du chapeau 3 et du chapeau 4. On va bien prendre le temps pour ne pas faire d'erreur, parce qu'évidemment, il y a des clubs qui ne peuvent pas se rencontrer parce que même nationalité, vous commencez à connaître ça. Et puis, vous le savez aussi, la nouvelle doctrine de cette émission, c'était déjà le cas avant. L'ADN, c'est le divertissement, c'est aussi de s'amuser. Bon, on va être tout à fait clair, un tirage au sort, c'est une zone de divertissement absolue. Voilà, pleine de rebondissements, de suspense, de turbulences, un grand moment, un peu de rock'n'roll. On va pouvoir y aller. Vous voyez, vous avez, pour que ce soit bien clair, les matchs à domicile, les matchs à l'extérieur représentés par l'avion. C'est David Villa et Thierry Henry qui effectuent le tirage au sort du côté de Monaco. Et le premier club qui connaîtra ses adversaires, il s'agit du Real Madrid. Le Real Madrid qui a donc été tiré au sort en tout premier. Pas le Paris Saint-Germain pour commencer, mais le club de Kylian Mbappé, dont on parlera d'ailleurs tout à l'heure dans l'émission avec son triplé hier. On va pouvoir voir les adversaires du Real Madrid. Et on ira club par club dans ce chapeau 1 en attendant avec impatience
2: le
0: PSG. Alors, le Real Madrid, l'Inter, Arsenal, le PSV Eindhoven, la Roma, Leipzig, le Shakhtar Donetsk, l'ASK et l'AEK Athènes. Autrement dit, dans les gros adversaires, très gros adversaires, Johan Rioux, Inter, Arsenal et en grand nom, je rajouterai aussi la Roma.
7: Non mais là par exemple Real Inter c'est totalement dingue, Real Arsenal et puis c'est non mais voilà c'est ça tout de suite on est dans le grand bain, tout de suite il y a des grands matchs et puis après il y a par exemple un club comme le Shakhtar qui peut créer la surprise.
5: Attends,
7: de ce contre
5: le Real. Pire chapeau 4 à l'extérieur, le pire chapeau 4 à l'extérieur,
0: c'est ça, Athènes à l'extérieur.
5: Ah ben c'est le pire chapeau 4 à l'extérieur,
7: oui.
5: Je peux pas trouver pire.
0: Je crois qu'à l'extérieur ça faisait du bruit, mais c'était pas grave, les joueurs sont habitués. Non, ça fait du bruit.
5: Vous voulez tenter,
0: je rappelle, Real Madrid Arsenal en première, très grosse affiche de cette Ligue des Champions.
8: Ça passe au dernier finaliste, quand même.
0: Exactement. Manchester City vient d'être tiré au sort. Nous allons connaître les adversaires de Manchester City. Et là aussi, Manchester City qui fait figure d'épouvantail.
2: Il peut y avoir le Paris Saint-Germain pour Manchester City.
0: Voilà,
2: il y a deux du chapeau, ça c'est une probabilité.
0: Puisque de toute façon, plus on va avancer, plus les probabilités vont se réduire.
2: Et
0: puisque
2: oui.
0: Le PSG n'a pas été dans le... C'est-à-dire qu'on n'a pas le retour de Kylian Mbappé au Parc des Princes, par exemple, dans cette phase de Ligue.
2: Ça
0: pas tout de suite.
2: Plus tard.
7: Il y a le PSG.
0: Et le PSG, PSG City, ce sera City Paris Saint-Germain.
8: Oh non,
0: le PSG va jouer à City.
5: C'est bien.
0: Et dans le groupe de Manchester, il y a aussi Barcelone.
8: Il y a Lens.
0: J'arrive. Les gars, laissez-moi orchestrer. Vous réagirez après pour que ce soit clair pour nos téléspectateurs. Dans le groupe de City, le Paris Saint-Germain et le Racing Club de Lens. Le City, double adversaire des clubs français. Et City aura aussi Barcelone, le Sporting, Porto, Naples, Leipzig et l'AEK Athènes. Celui-là, là, le groupe de City,
2: il est horrible.
0: Le passe de ligue, il est monstrueux.
3: Ah là, c'est très très dur. On se plaignait du parcours du Real Madrid. Là, c'est autrement plus dur parce qu'en plus City a quand même entamé une reconstruction. Ils sont plus aussi dominants qu'à l'époque de Pep Guardiola. Donc très difficile.
0: City pour le PSG
3: d'entrée
0: et pour Lens.
3: Oui.
0: Le PSG ira à l'extérieur à Manchester City.
8: Et le Barça.
0: Lens recevra Manchester City.
5: Il est beau.
0: Ça veut dire qu'Erling Haaland et Ryan Cherki,
8: s'il vous plaît,
2: à Bollaert,
0: et Boadi, l'ancien Lillois, seront au stade Bollaert à Lens. Ça va être quelque chose d'énorme. L'Inter a été tiré au sort. On sait qu'ils joueront le Real Madrid. Ouais. Ça avait déjà été acté. On va voir s'il y a des clubs français sur la route de l'Inter. Pour le moment, on n'a pas encore vu le LOSC. On attend Lille. Donc l'Inter sera avec Liverpool, le Real, le Club Bruges, le Borussia Dortmund, le Shakhtar Donetsk, Feyenoord, Stuttgart et Bratislava. Pas de club français pour l'Inter. J'aurais juste qu'on dise un mot sur ce qu'on a jusqu'à présent. Le PSG, c'est plus fort que City, Johan Rioux ?
7: Oui, bien sûr, parce qu'en plus, là, quand même, Manchester City, on l'a vu, ça a été catastrophique pour le Charity Shield, totalement laminé par Arsenal. Avec Maresca, il faut quand même un petit peu se réinventer. Tu perds quand même un maître comme Guardiola. Est-ce que c'est pas déjà une année un petit peu de restructuration, de transition
0: Cherki Haaland, c'est une jolie restructuration quand même.
7: Oui, mais
0: ça manque de certitude à d'autres endroits. Ouais, et puis sans Rodri.
7: Non, mais est-ce que Maresca va être à la hauteur? Moi, j'adore Maresca, mais est-ce qu'il va être à la hauteur? En tout cas, non, mais là, PSG City, Lens City, on va se régaler évidemment pendant plusieurs mois.
0: Allez, on retourne avec un nouveau club qui a été tiré, c'est le FC Barcelone. Et on va connaître la phase de ligue du FC Barcelone et découvrir s'il y a un, deux, trois ou aucun club français sur le chemin des Catalans. Alors, il y a déjà Manchester City pour Barcelone. Ça, c'était acté. On va voir le sort réservé par l'IA pour Barcelone. On vous donne ça. Voilà. Maintenant, le Paris Saint-Germain pour Barcelone.
5: C'était
0: Aston Villa, Sporting, Feyenoord, Galatasaray, Côme et Sabah. Le PSG prend dans le chapeau 1 Barcelone et Manchester City.
8: Cela dit,
5: franchement,
0: cela dit, il faut prendre que des gros.
5: Non mais c'est pas que des gros. Barcelone, bon alors j'ai dit
0: comme au parc, gens, hein. Barcelone
5: comme tout le temps hein, depuis 10 ans. Oui. Bon voilà. Et franchement, City par rapport à tout ce que vous venez de dire, c'est pas loin d'être le meilleur chapeau 1 possible. Enfin,
0: je vous trouve très optimiste, mais.
5: Ah ben oui, mais il y a que des gros.
0: Franchement, PSG Barcelone au parc, Émilie, épisode 873.
8: Ouais,
0: mais voilà, il y a quelque chose.
8: Le revival avec en même temps des joueurs différents, des générations différentes. Et là, pour le coup, des compositions. Enfin, les joueurs n'ont pas vécu.
9: Nouvelle histoire. Il y a Ferran Torres qui va retrouver le FC Barcelone.
0: Ah, bien sûr.
9: Et ouais.
0: L'Atlético de Madrid vient d'être tiré au sort par Thierry Henry. On va voir contre qui va jouer l'Atlético de Madrid. Est-ce qu'il y aura un club français? Je vous rappelle que pour le moment, on n'a aucun adversaire de Lille. Oui. Ça va forcément arriver.
9: Ça va
0: les Lillois auront du chapeau 1.

0: L'Inter a été tiré déjà.
1: Bayern.
2: Bayern, Arsenal, il reste du monde. Il reste du très très lourd pour les Lillois. Là, même pour le moment, c'est un vrai suspense pour nos trois clubs français.
0: En fait, on est en train de. Je regarde, mais Bayern-Arsenal, c'est sûr que ça sera.
2: Ah oui, il ne reste que ça.
0: Parce que deux du chapeau. Donc
2: maintenant, il nous reste à savoir si c'est à domicile ou à l'extérieur.
3: Exactement.
2: Mais on va quand même attendre que tout soit tiré. Bayern, on sait qu'il reste.
3: Vu les tirages, je trouve que Paris, pour l'instant, s'en sort pas mal. Je suis d'accord avec Jérôme.
4: Ah bon ?
3: Sur le premier chapeau.
2: Moi, je vous propose qu'on fasse un bilan complet de tout ça après.
3: Mais je le sens bien, mon GG, là.
2: Jérôme en pronostiqueur cette année ?
5: Ouais, ça me plaît.
0: Ah, il y a Liverpool aussi.
2: C'est pour ça qu'on va prendre le temps. On va attendre de voir contre qui vont tomber les clubs français. Il n'y a aucune urgence à se précipiter. On va bien voir. Le PSG, c'est sûr, jouera Barcelone et City. Lens accueillera Manchester City. Le Paris Saint-Germain, voici sa poule complète. On y va ensemble pour le Paris Saint-Germain qui a donc déjà Barcelone et City. Contre qui le PSG va jouer ? Je vais tout vous dire. Maintenant, le Paris Saint-Germain accueillera Manchester City. Le Paris Saint-Germain ira en Angleterre affronter Manchester City de Cherki, Boadi et Erling Haaland. Ensuite, ils recevront l'AS Roma. Ils iront à Aston Villa. Ils recevront Galatasaray. Ils iront à Villarreal. Ils recevront Bratislava. Et ils iront à Côme. Je vous vois faire ça, Joe. Moi, je trouve que c'est plutôt pas mal. Je vous trouve.
3: Non, mais ce que,
2: honnêtement,
3: en fait,
2: c'est des noms.
3: Non, mais c'est à chaque fois, et depuis la nouvelle formule, Paris a des groupes extrêmement homogènes. Effectivement, je suis d'accord avec vous, il y a des clubs qui sont largement prenables, mais disons qu'il y a très peu d'équipes très faibles. Aston Villa, bon.
2: Vous n'avez pas peur de Bratislava, Giovanni ?
3: Non, mais Bratislava, ça va, mais c'est un groupe très homogène.
6: Ouais.
3: C'est
6: pareil, le chapeau 4, il est Bratislava, et comme là-bas, comme c'est la nouvelle grande truc
3: mais
6: en Italie,
3: sûr,
6: où que tout le monde
3: équipe.
6: Veut voir jouer.
2: Moi, je des belles parties.
6: Mais typiquement, dans le chapeau 4, un comme PSG, c'est le plus beau, c'est le plus beau match chapeau 4 qu'on puisse avoir, nous. Comme c'est l'équipe que tout le monde veut voir jouer en ce moment.
3: Totalement.
6: Donc c'est super, comme PSG, c'est magnifique.
2: Évidemment, vous avez donc les adversaires du PSG, Barcelone, City, Rome, Villa, Galatasaray, Villarreal, Bratislava, Côme. Liverpool sera avec Lens. Je peux vous le dire, Liverpool vient d'être tiré au sort et Lens ira chez les Reds. Ça veut dire que Lens jouera contre Bradley Barcola, on en parlera tout à l'heure, Ambre.
4: Tout à fait.
2: À Anfield.
4: Du côté d'Anfield, ça va être pas évident, mais c'est bien. Ça va être une très belle affiche entre deux très beaux publics.
2: Ah, franchement, un Liverpool-Lens. Pour le moment, Lens, ils ont Liverpool et City.
0: Oui, c'est les deux du chapeau. Donc du coup, c'est
2: deux clubs anglais. C'est eux qui font la première ligue, Émilie. Oui. C'est pour Lens cette année, le parcours anglais.
7: Je pense que c'était la demande de Ambre. Et en fait, ils y ont répondu. Voilà. Le championnat a changé.
4: J'ai beaucoup d'influence.
2: Comme Lens est pour Liverpool, eh ben, ça veut dire qu'il reste le Bayern et Arsenal. Ce sera pour Lille.
3: Pour Lille.
2: Supporter lillois, vous aurez le Bayern ou Arsenal, à domicile ou à l'extérieur. En tout cas, il y aura une énorme affiche à Pierre-Mauroy entre Lille, soit le Bayern, soit Arsenal, vice-champion ou demi-finaliste.
3: Les deux autres gros favoris avec le PSG grec, pour le coup.
2: Comme l'an dernier.
3: À peu près, oui.
2: Finalement. Arsenal aura le Real Madrid, le Bayern Munich, le Borussia Dortmund et Lille. Lille recevra Arsenal. Lille recevra Arsenal.
6: Voilà le chapeau 4.
2: Ce qu'il faut retenir.
4: Non, c'est l'inverse.
2: Ah non, Arsenal recevra Lille.
6: Mais tu vois, typiquement, la différence, c'est qu'ils ont un petit chapeau 4. Tout petit.
2: Ils ont Sabah et Slavia de Prague.
6: Ça par exemple, si tu prends
3: c'est pas comme.
2: C'est pas comme. Vous avez vu le championnat italien, c'est en lambeaux. Moi, je veux bien. Vous me faites des. Vous êtes en train de me faire des monstres.
0: La saison dernière, vous les attendez pas, ils ont battu des gros. Karabag avait battu Benfica.
3: Mais je vous dis juste que Paris, c'est très homogène.
8: Comme est en train quand même de changer un petit peu les mentalités en Italie, il y a une sorte de guerre un petit peu de culture. Et avec Fabregas, avec des super joueurs, des moyens financiers et ce stade si particulier en plus.
3: L'argent.
2: On rappelle, le PSG accueillera Barcelone, ira à City, Lille ira à Arsenal, Lens recevra City et ira du côté de Liverpool pour les adversaires du chapeau 1.
0: Donc si normalement le LOSC va recevoir le Bayern Munich.
2: Et le LOSC recevra le Bayern Munich qui vient d'être tiré au sort à l'instant par Thierry Henry. Et donc comme il ne restait plus que des clubs qui était déjà tiré à l'exception de Lille, vous avez donc votre chapeau 1 complet pour le Paris Saint-Germain, pour Lille et pour Lens, et le PSG étant dans le chapeau 1 à l'intégralité de son tirage. Honnêtement, c'est quand même drôlement sexy. Oui. Arsenal, Atlético, Real, Betis, Manchester United, Bodo Glimt, Lille, Slavia Prague et les Vikings pour le Bayern Munich. Après, c'est une histoire de domicile ou d'extérieur. On fait un petit point étape.
8: Oui.
2: Johan Riou, quel match pour le moment vous excite le plus?
8: Liverpool-Lens. C'est tout ce qu'on aime dans le football. Football populaire, c'est Anfield, des supporters lensois qui vont arriver en masse. Est-ce que Lens va encore réaliser un exploit? On se souvient quand

0: Lens avait gagné contre Arsenal en Angleterre. C'était absolument sensationnel avec Michael Debève. Nous, c'est ce qu'on aime. Moi, vous savez très bien, j'aime l'histoire du football. J'aime quand le football, encore, il y a un petit peu du prolétariat, les racines du football. Évidemment, il y a des moyens financiers conséquents. Alors, aujourd'hui. Mais Liverpool.
1: Prolétariat, Liverpool, moi, je veux bien. Non, mais ils viennent de mettre 150 patates sur le
0: dans l'histoire du football. Dans l'histoire du football. Là, on y est, quoi. Là, il y a les saveurs du football. Il y a le passé. Il y a des infrastructures absolument extraordinaires. Et surtout, Lens pour aller faire un exploit, évidemment, en Angleterre.
2: Ce sont deux villes à la base, minières ou ouvrières en tout cas, qui ont basé, c'est le poumon de leur ville, que ce soit Liverpool ou Lens, ils ont énormément de points communs entre les deux, et je parlais de la ferveur parce que c'est aussi l'ADN de ces deux clubs, ça va être très beau.
1: Je rappelle, le Paris Saint-Germain recevra Barcelone au Parc des Princes, on n'a pas encore le calendrier, hein, ça viendra un petit peu
3: au
1: après.
3: Au plus tard samedi.
1: Au plus tard,
0: okay.
1: Ira ensuite à City hein, pour le chapeau 1, Lille ira à Arsenal et accueillera le Bayern Munich, Lens ira du côté de Manchester City et accueillera Liverpool, et vous avez vu les autres adversaires du Paris Saint-Germain, le PSG qui recevra Barcelone, l'AS Rome, Galatasaray et Bratislava, et qui ira à City, à Villarreal et à Côme. Villarreal qui était, en termes de statistiques, l'adversaire le plus probable du PSG, c'était 40% à ce moment-là. Quel match vous excite le plus, tour de table rapide ?
4: City-PSG.
1: City-PSG. Ouais. Joe ?
5: Moi, c'est Paris-Barcelone parce que c'est toujours une grande histoire.
1: Émilie ?
6: Ouais, pareil.
1: Paris-Barcelone.
6: Ouais, Paris-Barcelone.
1: Johan, vous m'avez dit Liverpool-Lens. Rafou.
3: Ah, Arsenal-LOSC ou LOSC-Bayern, parce qu'ils vont jouer le champion d'Allemagne et le champion d'Angleterre, les Lillois.
1: Là, il faut en choisir un. Arrêtez de me faire...
3: C'est
1: dans votre ancienne vie. J'aime bien les deux. J'ai la couleur préférée, c'est le bleu et le rouge.
3: LOSC-Bayern.
1: Merci.
3: LOSC-Bayern.
1: J'aime bien le bleu, mais j'adore le rouge. Le jaune.
3: Vous êtes beau, Grégory.
1: Merci. Et vous, Ambre ?
2: Toujours un Paris-Barcelone. J'ai envie de revoir ce duel mythique entre Nuno Mendes et Lamine Yamal.
1: Oui. C'est vrai que celui-là, il est costaud. Allez. Avec l'histoire Ferran Torres, comme vous le disiez. Évidemment Luis Enrique, hein, qui a amené ces deux clubs à la victoire en Ligue des Champions. Ils se connaissent par cœur. Et peut-être une défense un peu haute, si on parle juste foot, deux minutes, Giovanni, du FC Barcelone, qui peut permettre aux attaquants parisiens de s'engouffrer.
5: Ouais, puis ça va leur faire tout drôle au Barça, parce que la dernière fois que Paris est venu à Barcelone, ils avaient envoyé les jeunes titis parisiens, puis ils avaient pris une fessée quand même les Barcelonais. Donc là, ils vont devoir gérer Gvara, Ferran, Dembélé et compagnie. Mais en fait, il y a une telle rivalité entre ces deux clubs qui s'est installée que ça reste un moment très très particulier.
4: Un classico européen.
1: Allez, on ouvre le chapeau 2 où il n'y a pas de club français. Mais vous pouvez retrouver, évidemment, et vous allez retrouver les adversaires de Lille et de Lens, puisqu'on a déjà ceux du PSG. Le club Bruges a été tiré au sort et a déjà, pour le chapeau 1, Liverpool et l'Inter. On va voir s'il y a Lens et Lille. Alors, ça ne fera pas un long déplacement. Hein. Si pour Lens et Lille, il y a Club Bruges,
5: c'est
1: si jamais ça joue à l'extérieur, on peut y aller en quart, ça coûtera moins cher. Olivier Létang peut garder les 100 millions de Boisdi.
2: C'est très charmant. C'est très charmant comme déplacement à faire.
1: Oui, Bruges, en plus, c'est une très jolie ville. Voilà. Alors, on regarde tout de suite. Il y a Lens. Il y a Lens qui ira à Bruges.
2: Ah bah voilà, génial.
5: En quart.
1: Bruges qui jouera donc Liverpool, Inter, Aston Villa, le PSV, Bodø/Glimt, Naples, Lens et Stuttgart. Mais Lens ira Club Bruges.
5: Mais là, typiquement, Greg, ce match-là, c'est le type de match pour les Lensois où ils doivent, même si c'est une équipe en reconstruction, là, ils doivent y aller. C'est des matchs qu'ils doivent ambitionner de remporter.
3: Il ne faut pas faire le même match que Marseille la saison dernière.
1: Et oui, parce que...
3: Et Monaco.
5: Et je te laisse le dire. La rue complète.
2: Il faut faire le même que le Paris Saint-Germain il y a quelques années, 4-5-0, je crois.
5: Oui. Mais c'est piégeux. Hein.
0: Très piégeux.
3: Oui, un habitué. C'est un habitué de la Ligue des Champions.
0: Je te promets, Greg, ils font des super
6: parcours. C'est la chansonnette.
3: Mais oui, non, je suis d'accord avec vous.
6: C'est ce qu'on s'est chanté toute la saison dernière.
0: On l'a vu hier, il y a Camion qui s'est fait éliminer par Federer.
1: Le Borussia Dortmund a été tiré au sort. Nous allons connaître son parcours. Est-ce qu'il y aura Lille ou Lens pour le Borussia Dortmund?
0: On veut Dortmund toujours, on aime.
1: L'Inter et Arsenal, est-ce qu'un club français du Nord, là, on peut le dire, Lille ou Lens ira face au mur jaune? On regarde Betis, Villa, Villarreal, Bodø/Glimt, AEK Athènes, Sabah. Pas de club français pour recevoir ou accueillir Dortmund. Vous n'avez pas entendu sur le club Bruges, Giovanni?
5: Non, si, moi, là, je comprends la précaution oratoire de mes camarades pour qui j'ai le plus grand respect, mais quand on est dans le club de Lens, je pense qu'on peut ambitionner de faire un résultat à Bruges sans leur faire offense. Ça ne veut pas dire qu'il y a un excès de confiance.
1: On disait ça de l'OM en disant...
4: Typiquement, ça a été le match bascule pour Marseille. Alors, c'était le dernier, il se trouve. Mais typiquement, pour des clubs comme Marseille, Lens, etc., les confrontations contre ces équipes-là, effectivement, la défaite est complètement interdite et ça se jouera Ça se jouera là, la preuve l'année dernière.
1: Et Porto vient d'être tiré au sort. On va voir si Porto sera au menu des Lillois et des Lensois. Porto qui a déjà hérité dans le chapeau 1, parce qu'ils sont dans le chapeau 2 de Manchester City et de Liverpool. Donc déjà, City, Liverpool, Porto, c'est trois grands noms européens. PSV, Betis, Napoli, Feyenoord, Slavia Prague et LASK.
0: Non.
1: Pas de club français pour Porto. Pas de Lille-Porto, de Lens-Porto, ça aurait été un adversaire qui vous aurait fait plaisir. Raphaël, c'était un adversaire que vous auriez aimé voir pour un club français?
3: Oui. Alors on parle de Bruges, mais Bruges a été un peu plus régulier que Porto ces dernières saisons sur la Ligue des Champions. Ça aurait pu se prendre de toute façon. C'est contre. On en a parlé un petit peu hier, des fois on prend un peu de haut les formations portugaises, les formations belges, les formations néerlandaises.
0: Oui.
3: C'est face à ces clubs-là que nos clubs français doivent faire la différence.
1: Donc, l'arrogance française, mon Raphaël.
2: Et surtout sur ce nouveau format.
3: Et sur ce nouveau format.
2: Qui, effectivement, comme tu rencontres des adversaires différents à chaque fois, pour ranger le maximum de points, et ces équipes-là l'ont bien comprise.
1: Aston Villa, qui jouera donc contre le Paris Saint-Germain, ça c'est déjà acquis, qui accueillera le PSG, parce que c'est l'un de ses adversaires du chapeau 1. Ils ont déjà acquis Paris, Barcelone, Dortmund, Club Bruges pour Aston Villa. Ils vont un bon petit parcours des familles.
3: C'est sympa.
1: Les hommes d'Unai Emery. On va voir si, en plus, dans leurs 12 travaux d'Hercule, ils rajoutent Lille ou Lens, c'est tout à fait possible.
0: Oui.
1: Des adversaires et le club français. Fenerbahçe, Galatasaray, le Viking et Slavia Prague. Pas de club français en plus du PSG pour Aston Villa, mais deux clubs turcs.
2: Ah ouais.
1: Un à domicile, un à l'extérieur. Unai
0: Emery ne quittera jamais vraiment le Paris Saint-Germain. Encore une fois, c'est quand même incroyable ce destin. Et c'est pour moi le parcours du Paris Saint-Germain, c'était il y a deux ans. Pour moi, c'était le match décisif, ce fameux quart de finale retour où Paris vraiment trimballé. Paris qui avait eu peur au match retour à Villa Park. Giovanni qui était, je pense, une ambiance de dingue avec le miracle de Pacho sur la ligne. Asensio qui a l'occasion.
5: Grand Donnarumma.
0: C'est la dernière fois où vraiment Paris était passé tout près de l'élimination.
1: Le Real Betis vient d'être tiré, je le lis tel qu'il existe. Hein, vous connaissez évidemment le Betis Séville.
3: C'est le vrai nom, vous avez
1: raison. Oui, le Real Betis, mais nous, c'est vrai que dans les
3: ballons-pieds.
1: On dit tous Betis Séville, mais bon. Alors, le Betis Séville qui joue donc Arsenal, le Bayern Munich, Porto et le Borussia Dortmund. Bon courage pour la qualif aussi à nos amis sévillans. On va voir s'il y a un Lensois ou un Lillois sur le parcours du Betis Séville. Oui, Lille qui recevra le Betis Séville. Je vois un sourire, Jérôme.
4: Oui. Pas un sourire, non. C'est exactement
1: si, Jérôme, je vois un
4: même,
1: sourire.
4: Oui, tout le temps. Mais c'est le même principe que Bruges contre Marseille, etc.
1: C'est à domicile, c'est trois points obligatoires.
4: Exactement.
1: Lille, s'ils veulent passer, on est d'accord, c'est trois points obligatoires.
4: C'est typiquement ce genre de match-là. On se rappelle l'année dernière, Marseille... contre qui ils perdent chez eux un 1-0, l'Atalanta. Voilà,
1: la dernière seconde.
4: Alors, c'est typiquement au-delà de Bruges. Je pense que c'est un match qui leur a fait très très mal.
5: Mentalement,
4: ça sera le même genre de match.
1: L'AS Roma vient d'être tiré au sort. L'AS Roma qui a déjà le Real Madrid et le Paris Saint-Germain dans son chapeau 1, mais qui ne connaît aucun de ses adversaires du chapeau 2, du chapeau 3 et du chapeau 4. Pareil, vous connaissez la petite musique. On attend de voir si, dans la ville éternelle, on accueillera des Lillois, des Lensois ou si on se déplacera. On y va, le Sporting Club Portugal, Manchester United et Lille. Lille qui ira à Rome. Fenerbahçe, Bratislava et l'AEK Athènes. Lille qui ira à Rome. Donc, pour Lille, chapeau 1, chapeau 2. Arsenal à Arsenal. Le Bayern à domicile. Le Betis à domicile et aller
2: c'est
1: à l'Est.
2: Ardent, là.
3: C'est Big Four, là. Un club anglais, un club allemand, un club espagnol, un club italien pour le LOSC. Hein.
5: On rappelle quand même que Lille vient de perdre Ayoub Boadi, qu'ils vont sans doute perdre Mathias Fernandez-Pardo. Il y a une fin de mercato qui va être animée.
2: Ils ont perdu Bruno Genesio.
1: Ils ont très honnêtement, Arsenal-Bayern, on ne pouvait pas faire pire. Non, mais ils ne peuvent pas faire pire.
3: Oui, non, c'est terrible, d'accord avec vous.
1: Et Betis à Rome. Je partage moins votre avis. J'estime que
3: c'est dur à l'échelle de Lille. Je dis pas que c'est impossible, mais c'est
1: dur à l'échelle de l'AS Rome et du Betis, peut-être Lille.
3: Mais bien sûr, mais c'est des matchs qui vont être.
4: C'est Rome à Rome.
1: Manchester United, je vous coupe priorité au direct. Bayern Munich, Atlético Madrid. AS Roma, déjà validé pour le Bayern. On va voir. Pour Manchester United, pardon, il n'y a pas de club français. Sur le chemin United.
0: J'aurais bien voulu évidemment le Stade, ce club qui va beaucoup mieux depuis plusieurs mois, qui se relance. Et donc c'est dommage qu'on n'ait pas un petit Manchester United sur la route des clubs.
1: United, plutôt gâté.
4: Ouais, ce que je veux dire. Okay.
1: Ils joueront même si le Bayern, l'Atletico, c'est pas simple. Mais derrière, Roma, Sporting, Leipzig, Villarreal, Sabah, Koum, c'est homogène.
3: C'est homogène.
1: Homogène étant évidemment le mot poli pour dire c'est un tirage facile.
5: sans enfoncer nos amis lyonnais, la dernière fois qu'un club français allait à Old Trafford, c'était quand même un scénario absolument incroyable.
3: Donc si je dis pas de bêtises, il reste le PSV, Sporting, ce sera pour aussi.
1: Il reste le Sporting et le PSV. Et donc, on voit si Lens reçoit ou se déplace du côté du Sporting ou du PSV. On va voir ça dans quelques minutes.
3: Ils recevront Lens, quoi qu'il arrive. Hein, parce qu'il,
1: après, il y a le club
3: chapeau
1: Bruges.
3: 2,
1: hein.
3: Il y a Bruges. Oui, mais Bruges, ils vont à Bruges. Donc automatiquement, en chapeau 2, ils recevront ce match-là.
5: J'adore vos débats sur les chapeaux. Là. C'est...
1: Barcelone, Manchester City, Manchester United, la Roma pour le Sporting. Galatasaray, Shakhtar, Lask et Lens. Lens pour le Sporting à Bollard. Pardon, mais Lens qui récupère le Club Bruges et le Sporting Portugal, j'aime bien.
4: J'aime bien.
1: J'aime bien.
2: Bah pour
3: c'est, plus simple, c'est plus simple pour eux que Lille, par exemple, si on est tous d'accord. Là, on a un club portugais, un club belge, sans faire offense, il faut montrer que voilà, on ne va pas monter à four de supériorité. Mais c'est plus simple pour Lens que pour Lille, sur chapeau 2.
2: T'as City et Liverpool.
3: Oui, mais ça, c'est, de toute façon, c'est dur pour tout le monde. Hein,
1: le Sporting qui a quand même battu Paris et Marseille l'an dernier, en poule, à domicile, dans des circonstances auxquelles il l'avait fait. Donc ça ne veut pas dire qu'il y a un manque de respect, ça veut dire que par rapport à certains noms.
5: C'est un vrai beau club, le Sporting, il n'y a pas de doute là-dessus.
1: Histoire magnifique. Le PSV a donc été tiré en dernier dans ce chapeau 2. Ils ont l'Atlético, le Real Madrid, le Club Bruges, Porto, le Shakhtar, Leipzig, Stuttgart et les Vikings. Il n'y a pas évidemment d'adversaire français pour le PSV puisqu'on avait déjà tous les chapeaux 2 pour nos clubs français. On récapitule. Je vous redis que pour le chapeau 1, le PSG recevra Barcelone, ira à Manchester City. Toujours dans le chapeau 1, Lille ira à Arsenal et recevra le Bayern Munich. Lens recevra Manchester City et ira à Anfield Road pour sur la rue d'Anfield Road contre Liverpool. Dans le chapeau 2, le Paris Saint-Germain accueillera l'AS Roma et se rendra à Aston Villa chez Unai Emery pour le plus grand plaisir de Johan Rioux. Lille recevra le Betis Séville et ira du côté de l'AS Rome. Lens recevra le Sporting Club Portugal et ira du côté du Club Bruges. Même question qu'après le chapeau 1. Vous me donnez votre affiche la plus sexy pour nos clubs français avec les affiches du chapeau 2. Jérôme Alonso, on commence avec vous. Quelle affiche préférez-vous dans ce chapeau 2 pour nos clubs français?
4: Rome-Lille.
1: Alors, j'attends qu'on vienne sur vous. Rome-Lille?
4: Ah oui.
1: Très bien. Giovanni Castaldi, quelle affiche vous préférez?
5: Dans le chapeau 2, j'avoue que le Lens Sporting, il me plaît pas mal quand même.
1: Émilie Ross, quelle est votre affiche chouchoute du chapeau 2?
7: Lens-Bruges. Par rapport au supporterisme des deux côtés, je pense que ça va être une ambiance éclatante.
1: On va aller voir Johan Rioux, quelle est votre affiche préférée du chapeau 2?
0: Aston Villa contre le Paris Saint-Germain, puisque Aston Villa, qui a gagné la Ligue Europa, qui ne cesse de grandir encore, qui est habitué maintenant du top 4-5 en Angleterre. Est-ce que Unai Emery va encore perturber le Paris Saint-Germain? Ça va être encore une ambiance exceptionnelle.
1: Raphaël Sebaoun?
3: Je suis comme Jérôme, je crois, c'est Roma-Lille. Roma qui revient bien, qui a bien débuté son championnat d'Italie. Daniel Malen en feu, voir comment la défense va résister.
1: Et Ambre?
2: Moi, je suis d'accord avec Johan. Aston Villa, Paris Saint-Germain, les deux meilleures équipes d'Europe actuellement. Ouais. Le remake de la Supercoupe, donc j'ai hâte de revoir ça.
1: Bon, en tout cas, comment vous qualifieriez si on mettait une note pour le Paris Saint-Germain? Vous savez, A, c'est un tirage parfait. B, c'est un bon tirage. C, ça commence à devenir difficile. D, c'est le tirage Qatar.
4: Au sens, s'ils finissent en play-off, ils gagnent. Donc bon, c'est grave.
1: En fait, qu'importe finalement. Voilà. Mais, vous êtes dans le mode Luis Enrique.
4: Mais je trouve qu'il est... peut-être plus je trouve que le tirage du Real est plus dur que celui du PSG. Mais non,
5: B ou C, quoi.
4: B ou C, ouais, exactement.
5: Ouais. La dernière, c'est C. Moi, je vais dire C.
4: J'ai Real A quand même.
5: Real,
4: c'est A.
5: Real, c'est A. Non, mais moi, je vais dire C parce que d'ailleurs, Johan et Ambre ont commencé à l'aborder. Franchement, Aston Villa, même si là, il y a eu un été compliqué, c'est très compliqué d'aller là-bas. À côté des stades surcotés que sont Anfield, par exemple, ou le Signal Iduna Park à Dortmund, vraiment.
2: Tu blasphèmes, hein.
5: Non, mais le Villa Park, c'est monstrueux. Non, c'est pas au niveau de St James Park, mais franchement, Villa Park, c'est
4: Liverpool, c'est pas si chaud que ça.
1: Non, je vous coupe. Le chapeau 3 démarre. Là, c'est chaud. Le chapeau 3 démarre. C'est et c'est le Shakhtar Donetsk qui a été tiré au sort. Le Shakhtar Donetsk, le club ukrainien qui vient donc d'être tiré au sort et qui a donc déjà comme adversaire connu du chapeau 1 et du chapeau 2, le Real, l'Inter, le Sporting Club Portugal et le PSV. On va voir s'ils seront avec Lille ou avec Lens. Ils ne seront pas avec Paris, hein, qui a déjà Galatasaray et Villarreal d'acquis dans le chapeau 3. Donc on va voir si il y a ce déplacement. Alors évidemment pas en Ukraine, hein, pour les circonstances que vous connaissez avec la guerre, mais s'ils affronteront les Ukrainiens, les Lillois ou les Lensois. Il n'y a pas de club français pour le Shakhtar qui affrontera en club restant le Fenerbahçe, Leipzig, l'AEK Athènes et Bratislava. Ça aurait pu être un adversaire à la portée des Lensois et des Lillois, ou c'est toujours un club un peu
4: mystère. C'est toujours compliqué, rappelez-vous, Brest rate le top 8 avec une défaite là-bas. Brest avait fait son pire match là-bas et je me rappelle, il s'était bien fait bouger. Donc c'est toujours compliqué le Shakhtar. Donc voilà.
1: C'est à Chelsea, je crois, qu'ils joueront les clubs, oui. Le club ukrainien, ouais. Ces matchs à Chelsea, là, ouais. En Ligue des Champions.
0: Ils avaient éliminé, ouais, Monaco il y a quelques années. Ils avaient éliminé Rennes.
5: Ils ont une grosse culture européenne. Ah, oui.
1: Villarreal vient d'être tiré au sort. Villarreal qui jouera donc Paris, Liverpool, Manchester United et le Borussia Dortmund. Bon retour en Ligue des Champions. Qui, pour la suite, Lens ou Lille, peut-être pour Villarreal. On va voir. Oh, Naples, oh, Fenerbahçe, Saba et le Slavia Prague. Pas de Villarreal pour Lille ou pour Lens. Là, c'est un joli petit parcours pour Villarreal, Raphaël.
3: Ouais, mais tant mieux pour nos deux clubs français, parce que Villarreal, c'était l'un des favoris des chapeaux 3, l'une des équipes les plus fortes du chapeau 3. Donc si on veut voir nos clubs français, qui Lens et Lille, qui ont déjà des parcours un peu compliqués, c'est pas plus mal que Villarreal.
1: Il reste Feyenoord, Bodø/Glimt, Naples, Leipzig, Galatasaray, Fenerbahçe et donc Lille qui est dans ce chapeau 3, Lens étant dans le chapeau 4. Allez, est-ce que ce serait Lille qui va être tiré au sort, là, on va découvrir ça tout de suite. Non, ce sera Bodø/Glimt, l'une des surprises, l'une des merveilles, l'une des émotions de l'an dernier.
0: Qui avait joué contre Monaco, et surtout, ça fait des années et des années, c'est un terrain imprenable, des exploits à quasiment toutes les plus grandes équipes en Europe sont tombées contre Bodø/Glimt. Sauf Monaco qui avait réussi à l'emporter. Je me souviens dans la Roma de Mourinho qui avait pris une raclée là-bas. C'est club mythique et club qui...
1: Vous êtes clairement un mythique, là, on est un mythique.
0: Non, mais c'est vrai que ça fait des années un mythique.
1: Non, mais tu peux te 200 dire. Ans d'existence, mythique, 50 coupes d'Europe.
3: Ils ont le stade.
1: Attention, Lille et Lens avec Bodø/Glimt.
0: Génial.
1: Lille qui ira à Bodø/Glimt.
4: Ça me plaît bien.
1: Et Lens qui recevra Bodø/Glimt. Voilà pour ce tirage. Pour Bodø/Glimt, qui fait donc le doublé pour les clubs français. Qu'est-ce qu'il y a? C'est quoi la main?
4: Lille, ils vont à Rome et à Bodø.
1: Ouais.
4: Ouais, c'est bien.
5: Bah, et à l'Emirates. Arsenal, moi, vraiment, c'est Lille, l'équipe avec Paris et Barcelone la plus dure, mais le parcours à l'extérieur des
1: Lille, ils ont le tirage cauchemar.
5: Ah bah là ils sont à D, là, Lille, là dans Arsenal, votre classement.
1: Leipzig, Manchester City, Real Madrid, PSV, Manchester United, le Shakhtar Donetsk. Est-ce qu'il pourrait y avoir Leipzig pour nos clubs français, lillois et lensois? On va le savoir dans quelques courtes secondes. C'est vrai que là, je regarde le tableau de Lille.
5: Ah mais en vrai, Greg, c'est dur.
1: Ouais. Et Lens ira du côté de Leipzig retrouver Christophe Nkunku, qui vient de faire son retour à Leipzig, et Emily Ross. Qu'est-ce qu'on en pense de Leipzig? Est-ce que c'est ces clubs allemands tout feu tout flamme avec qui on met des buts? Ou est-ce que c'est un tirage compliqué?
2: On peut mettre des... Moi, je veux croire à Lens par rapport à ce que j'ai vu là en début de saison.
1: Donc, j'aime bien.
2: Et puis, il faut un peu miser sur nous quand même là. On peut pas avoir peur de tout au bout d'un moment.
1: En vrai, le tirage de Lens...
2: Ça va. Je
1: ne vais pas m'aventurer.
2: Non, mais.
1: Mais c'est un bon tirage.
3: Je suis plus optimiste pour Lens que pour Lille.
2: Par rapport
3: vraiment
2: à Lille.
3: Juge les deux.
0: Quand Lille était tombé dans une poule impossible avec l'Atlético de Madrid, la Juventus, le Real, ils avaient été épatants.
1: Non, mais tout ça n'est qu'évidemment que jugement sur les noms
0: sentiments
1: avant le début de saison européen. Hein, vous l'aurez compris, ça va de soi. Fenerbahçe, tiens, une vieille connaissance, qui a donc sorti l'Olympique Lyonnais hier. Où ira jouer Matteo Guendouzi s'il n'est pas suspendu? Où ira Mason Greenwood? Alors, Liverpool, l'Atlético Madrid, la Roma, Aston Villa, Villarreal, Shakhtar, Slavia Prague et l'ASP. Pas de Fenerbahçe pour Lille ou Lens.
2: Ça aurait été sympa pour Lyon,
0: très jouable. J'aurais aimé les retrouver.
4: Très, très jouable.
1: On attend le chapeau 3 de Lille. On attend d'ailleurs le tirage au sort, tout simplement, de Lille complet. Ouais. Et on aura le chapeau 4 aussi de Lille.
3: Greg, j'ai peur d'un truc pour Lille qui a déjà un parcours incroyable. Il y a encore le Napoli dans le chapeau 3. Vous imaginez, Lille qui affronte... Alors là, ce sera recevoir même le Napoli, mais ça serait...
5: Il y a Galatasaray aussi encore.
3: Il y a Galatasaray, oui.
1: Feyenoord vient d'être tiré au sort. On va voir. Mais bon, là, a priori, il y a déjà l'Inter, Barcelone, Porto, le Betis et Leipzig pour Feyenoord. On va découvrir le reste des clubs proposés au club néerlandais. Suspense total. On a déjà le chapeau 3 de Lens. On attend le chapeau 3 lillois.
0: Très compliqué, Feyenoord.
1: Et après, on attendra les deux chapeaux 4.
3: Pour Lille, tu prends.
1: Et Lille viendra vite. Koum et Viking. Non. Feyenoord pour Lille. Alors que, en plateau, vous aviez envie.
3: Ah bah oui. Parce qu'il y a ce Galatasaray et Naples.
5: Ah fou, il a porté l'œil
3: Lillois. J'ai peur pour Lille,
5: c'est
3: là.
5: C'est désolé, les Lillois. C'est
1: non, terrible. Il en reste encore plus, il reste plein de boules. N'anticipez pas, mon Rafou.
3: Il reste plein de boules.
1: Il reste Lille, Napoli, Galatasaray. Non, mais on va peut-être avoir tout.
3: Oui, mais pour Naples, c'est Naples ou Galatasaray. Je veux dire, c'est...
1: Galatasaray. Oh. Ah. On va voir si Lille est au programme. Vous portez l'œil, Rafou. Je vous sors du plateau.
5: Franchement.
1: Galatasaray qui est à Barcelone, Paris, Aston Villa, Sporting, Feyenoord. C'est un bon parcours aussi pour, pour les Turcs. Oh, est-ce qu'on va rajouter Lille à cette histoire-là? Eh ben voilà. Lille recevra Galatasaray. Bah, en vrai, vaut mieux la recevoir.
3: Non, c'est retour d'Osimhen.
1: C'est mieux que de pas y aller. Jérôme, vous qui avez peur de jouer à l'extérieur là, depuis tout à l'heure.
4: J'ai arrêté depuis hier de me chauffer. Mais je préfère recevoir Galatasaray que y aller.
1: Ouais. Regardez, vous avez les parcours des clubs français. On va avoir Lille. Comme Lille est dans le chapeau 3, on va connaître là dans une minute ou deux les deux adversaires du chapeau 4, Lillois. Donc vous restez là parce que les Lillois, ils vont commencer à se dire, va falloir nous mettre des gars un peu sympas, vu le parcours. Et toujours pas Lille qui sera en dernier, c'est Naples qui vient d'être tiré au sort. Donc on attendra pour le chapeau 4 de Lille. Naples qui affrontera Arsenal, City, Club Bruges, Porto, Bodø/Glimt et Villarreal.
3: Chaud.
1: J'aime beaucoup le parcours de phase de ligue de Lens, pour tout vous dire. Je trouve celui de Lille épouvantable.
3: Un peu corsé.
1: Et celui du PSG, ils sont double champions finalement, ils jouent
3: qui veulent. Faire confiance.
7: C'est pas pour eux qu'il faut s'inquiéter par rapport à leur palmarès récent. Par contre, effectivement, Lille, les petits pères, on va les suivre aussi. On va leur donner beaucoup de
1: chance. C'est maintenant qu'on va connaître les adversaires du chapeau 4 pour le LOSC, qui ira à Arsenal, à Rome et à Bodø/Glimt, qui recevra le Bayern, Betis Séville et Galatasaray. Quels sont les deux derniers adversaires du chapeau 4 pour les Lillois? Ils iront et ils recevront. Allez, soyez clément, Henri et David Villa. Ils recevront Bratislava et ils iront à Stuttgart.
4: Franchement, ça va.
3: Aller à Stuttgart quand t'es libre, c'est pas garanti non plus.
4: Non, c'est pas garanti.
3: C'était l'un des deux gros, hein. Stuttgart, c'est comme dans le chapeau 4. Hein. Donc ils prennent encore un gros, peut-être l'un des plus gros du chapeau 4, les Lillois.
1: À l'extérieur.
3: Et en plus. Bratislava à la maison, là, faut pas se rater, ça c'est vrai. Mais merci Rafou. Hein.
1: Ouais. Disons qu'à domicile, ce serait pas mal de faire le plein contre Bratislava, Galatasaray et le Betis.
3: Oui.
1: Ça serait une bonne idée.
4: Ça fait 9.
3: Oui.
4: On est pas mal.
1: Ça fait 9. Il faudrait aller gratter une victoire à l'extérieur ou deux nuls à Stuttgart, à Bodø, ou réaliser un exploit contre Rome, Arsenal et
4: tu fais jamais 9 quand c'est comme ça.
7: Oui, mais dis comme ça, c'est pas déconnant.
4: Mais tu fais jamais 9 quand c'est comme ça.
1: Oh. Bah non, on fait jamais 9.
4: Bah, parce que tu fais jamais 9.
1: Oui, mais il y a 2 ans, vous n'avez pas de recul. Vous n'avez pas de recul. Mettez une caméra de recul, vous verrez.
3: Après, dans le cas de Lille, ce qui va être très intéressant à suivre, c'est le calendrier, puisque c'est évidemment pas pareil de prendre le Bayern ou Arsenal en tout début de saison qu'au mois de novembre, quand Olise, il était à 15 buts, 15 passes D.
1: Mais
3: ça compte un peu.
1: Ambre,
3: j'essaye d'être positif pour
1: Vous
3: les
1: avez raison, mais Ambre, je me dis quand même que jouer des plus petit sur le papier, assez tôt, comme l'avait fait Brest en étant affûté et prêt, ça fait des points qui sont plus à prendre derrière quand même, non?
4: Je suis d'accord, moi.
1: Enfin, vous avez le droit de ne pas être de ma religion.
2: Je vais suivre Giovanni. En fait, je pense que les gros bolides, ils sont en train de peaufiner, faire tous les ajustements et qu'il ne faut pas les prendre au printemps, il faut les prendre dès le début quand ils sont encore fraîchement intégrés des nouveaux joueurs.
4: Il y a la jurisprudence Brest.
2: Non, mais je veux dire plus tard dans la compétition, mais c'est des équipes qui se préparent pour le printemps, donc qui ne sont pas encore rodées.
4: Mais la jurisprudence Brest, elle est intéressante. Ça veut dire que tu as joué des équipes moyenne, pardon, pour ces compètes-là.
1: Non, mais en nom européen, assumons-le.
4: Très vite. Et Eric, ils avaient pris leurs 7 points très vite, rappelez-vous. Et après, t'es plus qu'à une victoire du bonheur. Et quand il reste 5 matchs, c'est pas mal quand même, tu vois.
7: Donc, et pour la confiance. Confiance, ce que tu génères, ce que tu engendres avec les supporters, et tu y crois de plus en plus.
2: Mais tout à l'heure, on a beaucoup parlé du goal average, etc., des petits points de raccro. Si tu te manges un Bayern ou un Arsenal en fin de course, quand t'as plus de souffle, c'est un peu.
4: T'es sûr de battre
3: surtout
4: le Bayern,
3: quand eux ils resserrent. Mais c'est surtout quand eux ils resserrent, parce que ça se trouve, ils auront raté leur début.
1: On voudrait qu'on refasse un point complet pour ceux qui nous rejoignent. À l'heure actuelle, le PSG, c'est Barcelone, City, Rome, Villa, Galatasaray, Villarreal, Bratislava et Côme. Pour Lille, c'est le Bayern, c'est Arsenal, c'est le Betis Séville, c'est l'AS Rome.
4: Il y a Lens.
1: Oh, Lens ! Lens vient d'être tiré au sort, je ferai le récap après. C'est Lens qui joue déjà City, Liverpool, le Sporting Club, Bruges, Bodø/Glimt et Leipzig. Comme ça, on aura le tirage direct. Sans trembler, sans paniquer, on arrache le sparadrap, on connaît tous les adversaires. Quels sont les deux derniers adversaires pour Lens? C'est Côme à domicile et le Slavia Prague à l'extérieur. Les Lensois recevront Côme et iront du côté du Slavia Prague. Côme, c'est pas l'adversaire que vous vouliez, Johan. Hein comme tous les copains.
0: Ah, mais cette équipe, là, en Italie, c'est la sensation, le com est totalement jalousé, parce que c'est un football, on peut dire que c'est une guerre de religion, une guerre de culture. Fabregas, ils ont des moyens financiers. Et d'ailleurs, le Lens a fait un tournoi amical à Côme, d'ailleurs, oui. Avec un très grand Florian
1: Thauvin. Ils ont gagné contre Villarreal.
0: C'est ça. Et donc, Côme, on va aussi découvrir, parce que Côme va jouer contre le Paris Saint-Germain, contre Lens, donc on va découvrir encore mieux ce club. On va découvrir un petit peu comment ce club aujourd'hui est fabriqué avec des grands dirigeants, beaucoup de moyens financiers, ce stade si particulier.
5: Et d'ailleurs, un joueur délicieux. Nico Paz, fantastique.
0: Ouais, et donc, mais moi je trouve que Lens, finalement, moi je trouve que c'est un tirage très compliqué. Parce qu'il faut se, au-delà évidemment de Manchester City et de Liverpool, il faut scoltiner les Bruges, il faut scoltiner les PSV Eindhoven, Sporting Lisbonne, Bodo Glimt, Leipzig, comme je trouve que c'est.
1: Il n'y a pas de PSV Eindhoven,
0: Pour Lens, si.
3: Pour Lens ?
1: Non, il n'y a pas de PSV Eindhoven.
3: Bodo Glimt, Leipzig.
1: Sporting Club Bruges.
0: Ça fait vraiment, je trouve, très homogène.
1: Ah, mais ça, c'est très homogène. Oui. Je suis d'accord avec vous, c'est tout à fait le top 20 européen.
3: T'as vu comment j'ai réussi à
1: faire ? Oui, vous êtes un escroc, j'adore.
7: Mais tu l'as très bien fait.
3: Si, est incroyable. Greg le dit gentiment. Il n'y a pas de PSV. Si.
1: Et après, il dit, ils sont quand même 6.
4: Il le barre.
3: Mais il y a 850 noms.
1: Je récapitule.
3: C'est invisible.
1: Les copains, s'il vous plaît, je voudrais qu'on pense à ceux qui viennent de nous rejoindre. Maintenant, vous venez d'allumer la télé, vous rentrez peut-être de la plage, vous êtes en vacances, du boulot, vous reprenez, vous attendez ce tirage au sort. On récapitule. Le Paris Saint-Germain recevra, on n'a pas le calendrier, le PSG recevra Barcelone, l'AS Rome, Galatasaray, Bratislava. Le PSG ira du côté de City, de Aston Villa, du Villarreal et de Côme. Lille accueillera le Bayern Munich, le Betis Séville, Galatasaray et Bratislava. Et ira du côté d'Arsenal, de l'AS Rome, de Bodo Glimt et de Stuttgart. Et enfin, les Lensois, ils recevront Manchester City, le Sporting Club Portugal, Bodo Glimt, Côme et ils iront du côté de Liverpool, de Club Bruges, de Leipzig et du Slavia Prague. La question est simple, vous restez avec nous, on débrief, on aura les réactions à Monaco, oui. On reviendra sur l'élimination de Lyon, le transfert de Barcola à Liverpool, ça s'est accéléré aujourd'hui, on aura toutes les coulisses, toutes les infos, on jouera évidemment, Antoine Pinot sera avec nous, c'est une émission d'une richesse et d'une densité absolue ce soir. Qui, parmi nos trois clubs français, pour vous, je fais un tour de table en partant de Jérôme jusqu'à Ambre, a le meilleur tirage et a le pire tirage? Jérôme Alonso, attendez d'être face caméra. Vous allez me dire meilleur tirage pour les clubs français, pire tirage. Jérôme?
4: Pas de pronostic. Hein.
1: Pas de pronostic.
4: Meilleur tirage Lens, pire Lille.
1: On va aller voir Giovanni Castaldi. Meilleur tirage, pire tirage.
5: Meilleur tirage, le Paris Saint-Germain, pire Lille.
1: Émilie Ross, meilleur tirage, pire tirage pour vous.
7: Meilleur tirage Paris Saint-Germain pour son palmarès et pire tirage Lille.
1: Johan Rioux, en dehors du PSV Eindhoven, meilleur tirage et pire tirage pour les clubs français.
0: Meilleur tirage pour le Paris Saint-Germain, pire Lille.
1: Raphaël Sebaoun, meilleur tirage et pire tirage.
8: Meilleur tirage PSG, pire tirage comme tout le monde, Lille.
1: Et Ambre Godillon, meilleur tirage et pire tirage.
7: Je suis raccord, meilleur tirage Paris Saint-Germain, pire tirage Lille.
1: Donc ça veut dire que vous me dites là, ce soir, à 19h10, que si Lille fait top 24, ça s'appelle un exploit.
7: Oui.
3: Ah oui. Oui.
7: Large. Oui, monsieur.
5: Large. Non, mais juste, Greg, faut se rendre compte déjà de l'été des Lillois, c'est-à-dire qu'on en a parlé, tu perds ta pépite, Ayoub Wadi, tu vas perdre Mathias Fernandez-Pardo, qui devait être vraiment le côté très très fort de ton attaque. Tu as perdu Bruno Genesio. T'as un coach, ça se trouve, il sera formidable, Davide Ancelotti, mais c'est quelqu'un qui doit prouver au plus haut niveau. Et en plus, t'as un tirage qui est infâme, c'est-à-dire que c'est d'une difficulté sans nom.
1: Mais excitant, infâme, mais excitant. Non, mais, pensez aux supporters, les supporters de Lille, ils vont aller à Arsenal, à l'Emirates,
3: ça c'est une autre question.
1: À l'AS Rome, ils vont faire d'une devine géniale. Bodo Glimt, c'est nouveau. Stuttgart.
3: Non, mais c'est excitant.
4: Il y a une fin pour se qualifier.
5: Ben voilà, c'est pas.
1: Moi j'aime la vivre, vous êtes dans le
0: film. Moi c'est excitant, c'est difficile, donc c'est ça qui est bien aussi. Il faut aller au-delà.
5: C'est dur d'être excité, oui, bien sûr.
0: Non, mais c'est là qu'on peut se réveiller.
5: Tu veux dire, Yo.
0: Non, mais c'est au pied du mur. Non, mais moi je trouve que pour Lille.
7: Si on veut voir la Ligue des Champions, c'est ça qu'on veut voir. Attendez.
0: C'est ce qu'on veut voir,
7: bien sûr. Bah oui, c'est ces belles rencontres-là. On veut voir nos effectifs français, voir comment ils peuvent challenger tout ça, et on ne
5: revient pas du niveau d'hypocrisie.
7: On peut pas jouer que les petits bras.
0: Je comprends pas.
3: La question grecque, c'est il faut faire top 24.
1: C'est top 24.
3: Alors, ça sera un exploit.
1: Vous savez ce que je vais faire? On va faire très simple.
3: Oui.
1: On refait un tour de table et vous allez me dire qui, excité ou pas excité, pense que Lille peut faire
3: qui
1: top 24.
3: Excité?
1: Non, mais là,
0: il peut le faire.
1: Attendez, Jérôme Alonso, est-ce que Lille, avec ce pire tirage pour vous tous, est en mesure, selon vous, d'être top 24? Alors, top 24, oui ou non pour vous?
4: Extrêmement excité, mais pas top 24.
1: Giovanni Castaldi, top 24 ou pas pour Lille ?
5: Excité comme tout à chacun, mais je n'y crois pas pour le 24.
1: Émilie Ross.
7: Éternel optimiste, j'y crois pour le top 24.
1: Johan Rioux.
7: Genre 24.
0: J'y crois et j'espère que les temps, c'est pas que j'espère, je veux que les temps là, sortent un petit peu le carnet de chèques pour sortir dans les prochains jours.
7: Voilà,
0: non mais les temps, c'est bien beau d'avoir d'encaisser l'argent pour son club, c'est très très bien. Mais maintenant, il faut le sortir parce qu'il y a un
7: calendrier des
5: petit rappel juridique, Olivier Létang est un président salarié, c'est pas l'actionnaire, c'est pas son argent.
1: Il va falloir qu'il demande
5: exactement.
1: S'il te plaît, donne-moi de l'argent de poche.
5: Oui, oui.
7: Il sera poli.
1: Là, il est applaudi parce qu'il ramène de l'argent. Maintenant, faut
5: son actionnaire doit être très content.
0: C'est comme nous quand on va au 8e, quand on a besoin un petit peu d'argent, mais c'est vrai.
1: Bien sûr, c'est un
5: très bon exemple. On a le droit d'y aller au 8e.
1: Le 8e étage, je précise, voilà. Où se trouve la haute direction. Johan fait de la télé pour lui-même. Raphaël Sebaoun.
8: Bah, excité, mais ça sera pas top 24. Désolé encore, supporter lillois.
1: Voilà, et Ambre Godillon.
2: Excité, et je rejoins Johan, sous condition. Sous condition de recruter des renforts, quoi.
1: Bah, moi, je vous rejoins pas. Je pense que Lille a tout pour faire top 24. Lille doit battre le Bétis, Galatasaray et Bratislava à domicile.
2: La dernière fois que Lille a fait
1: Lille, les yeux dans les yeux, doit battre le Bétis, Galatasaray et Bratislava. Et pardon, mais Lille peut aller gagner à Rome. Lille peut aller gagner à Stuttgart ou à Bodø/Glimt et arracher un nul. Mais vraiment,
2: ils
1: je pense vraiment.
2: Ils n'ont plus Lucas Chevalier pour faire les parcours qu'ils ont fait.
1: Et tant mieux en ce moment.
4: Lequel de Lucas Chevalier?
2: Il était incroyable.
8: Celui de Lille.
2: Oui, mais celui du parcours. Celui du parcours.
1: Pardon, mais non, mais c'est très dur, mais je cherche même plus à vous convaincre, j'arriverai pas. Mais, à domicile.
5: Greg,
1: je trouve que recevoir le Bétis, Galatasaray et Bratislava, c'est limite un don du ciel.
5: En plus sur l'histoire récente de Lille, on voit bien qu'ils ont plutôt bien réussi face au gros, puisque Johan faisait référence au parcours récent face à la Juve, face au Real, à l'Atlético. Il n'y a pas de souci. Mais dans ces matchs-là, où les clubs français sont censés pouvoir rivaliser avec des clubs qui sont à peu près égaux, des clubs comme Lille ont souvent plus de difficultés. C'est pour ça qu'on est un peu pessimiste. Après, on souhaite tous que Lille soit dans les 24.
0: Ils peuvent se sublimer aussi, c'est-à-dire que se découvrir, se redécouvrir, nouveau coach. On va voir si Giroud toujours éternel.
5: Oui,
0: pense que, évidemment, c'est dur. Mais je pense qu'il y a vraiment le moyen, de se faufiler. Et aussi, je trouve que c'est un parcours à révélateur.
2: Alors,
0: qui tu es à travers ce parcours?
2: Est-ce que le Olivier Giroud dont tu parles va pouvoir se sublimer dans un stade qu'il connaît très bien, l'Emirates Stadium?
0: Et puis, notamment la Roma aussi.
4: Ce que dit Greg sur les trois matchs que Greg pointait du doigt, qui sont quasi obligatoires, on pense. Moi, je vous dis, aujourd'hui, vous verrez, ils ne prendront pas 9 points. C'est sûr. C'est jamais comme ça, c'est trop. Oui. Maintenant, on sait que maintenant, c'est 10, c'est bon, Goulaverage pour passer, c'est ça? 10, 11. Ça veut dire que même si tu en gagnes 2 et un nul, ça fait 7. Ça veut dire qu'effectivement, après, si tu fais un match à l'extérieur, un petit hold-up quelque part,
5: c'est possible.
4: Mais ce qui m'inquiète plus, c'est effectivement un nouveau coach qui débute à ce niveau-là aussi. C'est que tu as perdu des gros joueurs. C'est que le gardien du LOSC actuellement, c'est pas Lucas Chevalier d'il y a 2 ans. Et ça, c'est beaucoup de points. Le différentiel, il est énorme. Donc, c'est plus par rapport à ce qu'est le LOSC aujourd'hui que par rapport au calendrier du LOSC.
1: Bon, je rappelle, on va continuer à avoir les réactions dans un instant. Adrien Kouroub se trouve pour nous à Monaco, au Forum Grimaldi, où a lieu ce tirage au sort. On attend les réactions des dirigeants lillois, lensois et parisiens, bien évidemment. On aura des supporters parisiens, lensois, lillois, qui viendront nous donner leur avis. Est-ce qu'ils sont plutôt, par exemple, pour Lille, aussi pessimistes, un peu inquiets que vous? Est-ce qu'ils sont optimistes comme moi? Les parisiens, pareil, est-ce que c'est tranquille, on est double champion? Est-ce que les lensois, ils sont ravis des matchs à domicile? On aura tout ça dans quelques minutes. Mais comme l'émission est très riche, on a beaucoup de choses à vous raconter et on a beaucoup de choses à faire pour continuer à s'amuser. Je vous propose qu'on passe tout de suite au vu. Lu, entendu, spécial Kylian Mbappé. Vu, lu, entendu, vraiment qu'on a transformé presque en hymne à Kylian Mbappé. Kylian Mbappé, auteur d'un triplé hier soir face à la Real Sociedad. Premier but d'une frappe du gauche, pan, pleine lunette. Ça fait 1. On la revoit au ralenti. Conduite de balle exceptionnelle, frappe. Allez, merci, bisous. Deuxième après un joli 1-2 avec Jude Bellingham. On rappelle qu'ils n'étaient pas censés s'entendre. Et que s'ils commencent à s'entendre, ça peut être tout à fait différent. On aura le temps d'en parler. Et le troisième, passe décisive de Vinicius. On rappelle que ce qu'on reprochait au Real, c'était que Vinicius, Bellingham et Mbappé ne jouent pas ensemble. Là, pardon, mais ça joue.
0: Grand spectacle, jeu collectif. Mais là, franchement, il y a un moment donné, par rapport à Mbappé, qui était sensationnel ces dernières années, déjà but sur but. Maintenant, c'est ça, c'est collectivement se trouver, arrêter un petit peu d'avoir, comment dire, les égos qui prédominent. Mais là, quand tu vois Arda Güler aussi, moi, j'adore ce joueur, Arda Güler. T'as toujours, voilà, Bellingham, qui après cette Coupe du Monde sensationnelle, Vinicius. Encore une fois, t'as tout. Et surtout, t'as Mourinho qui a intérêt, ça fonctionne aussi. Mourinho, c'est une chance extraordinaire pour lui de revenir au sommet, de revenir dans ce club où il avait failli gagner la Ligue des Champions. Souvent, il y avait des matchs incroyables en demi-finale de Ligue des Champions. Mais là, c'est un match spectaculaire. C'est des buts spectaculaires. Et tu sens l'envie. Mais c'est limite, tu vois, t'as plus le choix, là. Maintenant, ils ont déconné ces dernières années, les valises contre le Barça, au moins dans le jeu. Ça n'allait pas du tout. Ils ont quand même pris des revers. Là, je trouve qu'il y a tout qui est réuni pour faire une
1: grande saison. Tout qui est réuni. Et regardez Kylian Mbappé qui s'est amusé sur les réseaux sociaux. Ça, c'est notre lu sur les réseaux. Son post Instagram. Pas content, triplé. Ça, c'est de la bonne com, Émilie.
7: Mais oui, on a tellement utilisé ce message-là pour en faire un mème, ouais. Pour s'en servir sur toutes les situations, même à son encontre. Là, encore heureux qu'il le mette, alors qu'il a signé un triplé. Des buts magnifiques. Moi, je trouve que c'est de la com. Il se joue de lui et en même temps, il se joue de nous. C'est magnifique, mais il peut se le permettre parce que sur le terrain, il a été irréprochable.
4: J'ai une question. Quand est-ce que les votes du Ballon d'Or sont clôturés?
5: C'est dans...
4: Non, mais ça m'intéresse. Ouais. C'est-à-dire que ça compte encore, là, ah, oui, logiquement.
5: Déjà, il faut avoir
4: c'est
5: la liste.
4: C'est une vraie question.
5: Il faut avoir la liste des 30. Il y sera, évidemment. Ça sera vers la fin octobre, si je ne dis pas.
4: Ça compte
5: mais là, ça compte. Bien sûr que ça compte.
4: C'est une vraie question.
3: Ça compte. Normalement, les votants doivent considérer que la fin... Enfin, ce qu'on ne doit pas en considération, c'est la fin de la Coupe du Monde.
1: Ils doivent considérer.
3: Inconsciemment. Normalement, tu ne dois pas prendre en compte ce qu'il fait.
1: On en fera un énorme pourquoi sur ça. On verra si le Real rentre en campagne. On verra s'il a fait des fautes. Rentre en campagne, mais c'est sûr que dans une année où aucun joueur espagnol, par exemple même si Rodri a été exceptionnel, même si Fabian Ruiz a gagné les deux, est-ce que individuellement, même sans trophée, il n'est pas statistiquement et dans la façon d'imprégner la rétine le meilleur joueur de la saison? Eh bien, c'est une possibilité. On va écouter ce que dit José Mourinho sur lui, c'est notre entendu et c'était en conf.
9: Kylian est un joueur incroyable, absolument incroyable. Quant à savoir s'il marquera 60, 50 ou 40 buts, je ne peux pas le dire. Je préférerais 40 avec des trophées plutôt que 60 sans trophées. Et je préférerais 40 buts issus d'un bon travail collectif que 60 marqués en pensant uniquement à soi, comme cela arrive souvent avec les attaquants.
1: Et si, et Jérôme Alonso me le soufflait à l'instant, mais on l'a fait la conférence de rédaction ce matin, et si c'était le couple de l'année, Mourinho-Mbappé? Et si l'un aidait la renaissance de l'autre et l'autre la réhabilitation de l'un?
2: Et pourtant, on ne parle pas du perdreau de l'année hein, avec José Mourinho. Il en a vu passer sous son giron des joueurs d'un très, très grand calibre. C'est dire à quel point il faut apporter du crédit à ce coach qui n'a jamais caché son admiration pour Kylian Mbappé et qui se matérialise désormais sous la forme d'un entraîneur avec son joueur. Et en effet, Coupe de l'année, c'est pas mal, surtout que vous parliez tous du Ballon d'Or. Mais les derniers Ballons d'Or sont le fruit d'associations merveilleuses entre des coachs qui ont fait confiance ou qui ont fait renaître des joueurs. Ousmane Dembélé, évidemment, plus récemment avec Luis Enrique, mais même Rodri avec Pep Guardiola. Et à chaque fois qu'il y a un joueur en fait, qui a réussi à sublimer son collectif, eh ben, c'est souvent derrière celui qui tient les manettes. C'est
4: et puis lui, au niveau lobbying, Mourinho, il sera fait.
1: Le Real, il sera
4: fait. Hein. Mourinho aussi.
1: Mais Mourinho, Mbappé, c'est...
2: Attendez, il y a un deuxième couple de l'année grecque, c'est Zinedine Zidane et Kylian Mbappé.
1: Non, mais bien sûr.
2: N'oubliez pas.
5: Mais simplement, si d'ailleurs, on en parle beaucoup de José Mourinho, voilà. Moi, je veux bien, mais avec José Mourinho, il faut attendre, il faut prendre un peu des pincettes, puisque les histoires d'amour avec lui, ça commence toujours de manière merveilleuse. Avant de dire Mourinho, Mbappé, couple de l'année, moi, je
4: vous accueille.
5: Non, je sais.
3: Alors, on dit couple de l'été déjà.
5: Ah mais d'accord, mais bon, si une histoire d'amour elle est réussie parce que ça dure 3 semaines, j'ai rien compris à ce que vous m'expliquez sur le couple depuis des années. Il faut que ça dure un peu plus longtemps pour que ça soit pérenne.
2: C'est bien mon Joe.
5: Non mais ce que je veux dire, c'est que c'est pas après 3 matchs qu'on va me dire que
1: non,
5: ça marche.
1: Non, mais on a le droit de dire que c'est le couple de la semaine et que c'est un très bon démarrage.
5: Quel message vous envoyez à l'amour si ça dure 2 semaines?
1: Je vous sors ma phrase habituelle. Si vous voulez, on fait une première émission pour commencer l'année en disant voilà nos pronos et on se retrouve en juin.
5: Greg, c'est parce que je vous dis, permettez-moi simplement, sans faire le psychanalyste des couples, je vais attendre un peu plus pour parier un mois de salaire sur le couple entre Mbappé et Mourinho.
1: Vous avez raison, mais un peu.
4: Et finalement, c'est pas grave. On est tellement tous contents, je pense, de revoir Mourinho dans un grand club pour sûrement sa dernière danse dans un très grand club. J'ai tellement aimé ce coach. Oui. Il nous régale tellement. C'est tellement un fou.
1: Et puis, ça aurait pu mal démarrer, Giovanni. Oui. Ils auraient pu faire. Ils gagnent à la 90e le premier match. S'ils avaient fait match nul, il y aurait déjà eu les premières critiques. Toutes ces choses-là. on démarre tranquille avec eux, mais on a le droit de se dire,
2: il se passe quelque chose.
1: Oui, c'est le
0: Giovanni, on a vu voir l'évolution de Mourinho aussi, parce que là, non mais un être humain peut changer. Je pense qu'il a changé à travers ses épreuves, à travers les clubs, il était un petit peu redescendu en grade.
4: J'espère pas, moi, qu'il a changé.
1: On se lance pas sur le débat Mbappé tout de suite, on va en avoir beaucoup.
5: On ne change pas, disait quelqu'un.
1: Pour le moment, lui, il aura jamais le ballon d'or, c'est sûr. Mais peut-être qu'un jour, il aura un 7 d'or, j'en sais rien. Voici Antoine Pinot, première partie du coup. Ah oui. We don't know.
5: Lui, il est bon sur la durée, lui.
1: Oui, pareil. C'est bien, toi.
10: Je sais pas comment il a eu l'info, mais c'est vrai que je suis pas mal sur la durée.
5: Allez, hop. Prétentieux.
10: Oui, voilà.
1: Il n'a aucun rapport avec le pâtissier.
10: Regarde pas. Allez, le DG d'or, dans quelques secondes, je vais remettre un DG d'or. Oui, effectivement, un gobelet à un journaliste de la chaîne L'Équipe qui a réussi un exploit. Vous allez voir, Greg, ça c'est dans quelques secondes, mais pour l'instant, on s'échauffe. Montée de trappe.
1: Oh là là,
10: c'est
1: un peu blessé. Va le faire. Montée de genoux pour Pinot dans l'arène,
4: attention,
1: s'il vous plaît.
4: Doucement. Oula, oh,
1: le regard. Lancez le magnéto, Serge.
10: Ah, je t'ai impressionné, moi.
1: Ah ouais.
10: Non, pas du tout. Allez, eux, ils sont impressionnants. Le Duckman World Championship qui avait lieu hier. Blam. Ah, ça envoie, là.
1: Mais c'est extraordinaire.
10: Ah, c'est fort. Il y avait Shaquille O'Neal qui était là. Il a adoré le spectacle. Bam. On aimait carrément le bras. Alors, moi, je veux jouer à ce jeu. Il faut des VTT.
1: Ah, oui, tournant de ping-pong.
10: Faut quand même beaucoup de matos. Hein, c'est...
2: Avec les casques.
10: Moi, avec les casques.
4: Oui. C'est bien pour les droits, ça, de la chaîne.
10: Ah, ouais, ça, c'est pas mal, ça.
11: C'est la qualification pour la Ligue des Champions.
10: Eh oui.
11: Et tous les rageux qui veulent pas nous voir qualifiés, on sera qualifiés quand même.
10: Allez, Crazy Frog, hop, couture. Au Vietnam, on a vu un magnifique but contre son camp. Vous allez voir.
1: Pouf. Oh, oui, il est beau.
10: Ah, il est beau. Franchement. Là, Jérôme, tu disputes ton défenseur quand c'est comme ça ?
4: Oh, je lui cours après.
10: Si les stars de foot étaient dans Harry Potter ? Voilà. C'est bien fait, hein ?
1: Ah, c'est de l'IA, hein ?
10: Ah oui, bien sûr, c'est de l'IA. Ouais. Hermione Griezmann, j'ai un petit coup de cœur, ouais. Et bien sûr, continue. Et puis, but d'un chien, voilà.
1: Ah ouais.
10: Bon, alors le DG d'or, c'est quoi ?
1: Sur un chien qui a marqué un but, et ça, c'est beau.
5: Non, mais il est ça.
4: Très beau but.
2: Ce serait pas Zinedine Zidane dont tu nous as parlé ?
10: Ah oui, bravo. Elle suit ma chronique. Mais c'est une très bonne élève. Hein,
1: bien sûr. Elle est à deux doigts d'être Alicia Dobie-Fayotte. Vous voyez, c'est pas mal.
2: Non, hein. Mais j'ai vu qu'il y avait un DG d'or, j'ai les crocs.
10: Mais ça va venir, si vous êtes gentil, Ambre. EDG d'or pour qui ? Eh bien, pour un journaliste de la chaîne L'Équipe qui a réussi un exploit. Celui d'énerver Paulo Fonseca et Luis Enrique en moins de 12 heures. Extrait.
12: À la fin du match, c'est très facile de parler, de changement, c'est toujours le même. C'est pourquoi, la raison peut-être que je suis un entraîneur de merde, c'est l'explication.
13: Bonjour, Jérémy Jardin-Gros pour la chaîne L'Équipe, au fond. Bradley Barcola est annoncé sur le départ. C'est un joueur avec qui vous avez vécu beaucoup de choses, aussi un joueur qui a parfois connu quelques frustrations. Qu'est-ce que vous avez envie de lui dire aujourd'hui et quel bilan vous faites de votre passage avec Bradley Barcola ?
14: Bradley Barcola est encore joué du PSG.
10: Messieurs, dames, applaudissez. Jérémy Jardin-Gros, bravo.
1: Bravo. Très haut niveau.
13: Bien sûr, on a essayé de faire le maximum.
10: Jérémy, une petite réaction, c'est jamais facile d'énerver deux entraîneurs en moins de 12 heures. Est-ce qu'on a des objectifs pour le futur ?
13: Oui, deux en moins de 12 heures, c'est pas facile, mais bon, on a toute une saison maintenant pour énerver les 18 coachs de Ligue 1. Pas en même temps, mais on va essayer au fur et à mesure de la saison. Il y a une saison pour ça.
10: Une petite target peut-être, un exploit peut-être d'entraîneur ?
13: Bon, il y a un climat à Marseille qui est forcément plus simple. Genesio, sur un moment, voilà, ça peut dégoupiller, ce sera peut-être plus simple qu'un autre.
1: Vous savez comment vous allez les chercher, vous préparer, parce que pour être capable d'obtenir le meilleur de même comme ça, évidemment, il y a de la préparation.
10: L'agressivité, une vraie journalope, vous devez.
13: Bien sûr. Il faut savoir que c'est toujours plus simple un soir de défaite. Là, franchement, c'était idéal.
1: Ah ouais, bien sûr.
13: Mon but, c'est d'être le journaliste le plus détesté des coachs de Ligue 1.
1: Bravo. Et grâce à vous, le journalopisme n'est pas mort.
13: Voilà.
1: Bravo,
13: merci.
1: Vous faites formidablement le travail. Moi, j'aimerais qu'en petit cadeau bonus, juste en partant, vous nous disiez merci en mode Nelson Montfort, parce que vous êtes
13: consultateur
1: officiel.
15: Ah, bien sûr, moi, je suis très honoré de recevoir 7 EDG d'or, 10 Golden EDG. Thank you, Antoine Pinot, the
1: merci,
15: greatest Pinot.
1: Bravo. Je suis sûr que c'est pas Florent sont très heureux d'avoir payé l'école du journalisme.
4: Bien sûr.
1: Un bras et d'être encore en pré-étudiant. Hein, bravo.
4: Une question à Louis-Cédric qui a pris une défaite avec la voix de la Salmon Fou.
1: Ah ouais, ça
10: peut être. On va faire le combo.
1: Vous avez fini ?
10: J'ai terminé.
1: Vous avez été formidable. Allez, dans quelques secondes, bravo, Antoine, vous revenez tout à l'heure. 20h, j'ai mon conducteur ici, 56 pour le petit filet. Dans un instant, le pourquoi, pas de Ligue des Champions pour l'OL. Qu'est-ce que vous faites, vous ? Pourquoi c'est catastrophique ? A tout de suite.
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35: Merci d'être là, c'est l'équipe de Greg, émission spéciale. On a eu le tirage au sort de Ligue des Champions, je vous donnais juste les grosses affiches. Il y aura un PSG-Barcelone et un City-PSG. Il y aura un Arsenal-Lille et un Bayern. Lille-Bayern. Et puis pour Lens, il faudra recevoir City et aller du côté de Liverpool. D'autres très très belles affiches. Je vous laisse découvrir le tableau concernant les clubs français. Voilà pour ce tirage au sort de Ligue des Champions. Club français dont ne fait pas partie l'Olympique Lyonnais, qui ne sera donc pas en Ligue des Champions. C'est le pourquoi du soir. Et c'est avec Romain. Bonsoir. Ça va?
0: Bon, écoutez, ça va comme quelqu'un qui connaît le football, tout simplement, hein, parce que hier, voilà, tout le monde dit l'OL va passer, l'OL va le faire. Et puis, il y a ceux qui avaient averti, tout simplement, que les barrages, c'était la galère. Donc, voilà, il y a les gens qui voient les choses. Et puis, il y a les chroniqueurs de l'équipe de Greg. Donc, les Lyonnais sont tombés à domicile contre Fenerbahçe. Malheureusement, ils ne retrouveront pas la C1. On va revenir sur cette débâcle et surtout vous expliquer pourquoi cette absence en Ligue des Champions, c'est une catastrophe, tout simplement. Le terme est dur, mais juste.
35: Et pourtant, on avait l'impression qu'il y avait largement la place.
0: Mais comme à chaque fois, on y croit évidemment. On a plein d'espoir pour les clubs français, mais non, trop d'erreurs, trop d'absences, trop de manques, tout simplement. Et il faut le dire, l'OL n'est plus un club de Ligue des Champions. Ça fait plus de 6 ans que les Rodaniens n'ont pas joué la compétition. Le dernier match date du Final 8 de Lisbonne en 2020. C'était face au Bayern en demi. Donc c'est la cata sur le plan sportif, surtout qu'il faut s'en relever derrière. On parlait hier de l'impact sur le reste de la saison. Hugo Guimet, il suit l'Olympique Lyonnais pour le journal L'Équipe. Il a quelques craintes.
1: Ça va forcément laisser des traces parce que c'est une rupture dans la dynamique. Cette équipe-là de l'OL, elle a des faiblesses quand même mentales, psychologiques, et c'est une équipe de dynamique. Quand elle est dans un cercle vertueux, elle est capable de faire une série de bons résultats. Et à l'inverse, quand il y a des mauvais résultats, ça peut entraîner d'autres défaites et d'autres mauvais résultats.
35: Très joli décor chez Hugo. Mais alors pour l'OL, faut bien le dire, et là c'est vraiment pas rigolo, la véritable cata, elle est surtout financière.
0: Oui, ça aussi on l'a abordé hier, parce que malheureusement dans le cadre de l'Olympique Lyonnais, eh bien, on parle plus d'argent que de sport. Malheureusement, les Gones, on le sait, ont de gros soucis financiers depuis pas mal d'années. Donc l'impact va être immédiat et Paulo Fonseca l'a reconnu hier à la fin du match.
2: Je suis l'entraîneur, mais je comprends les situations des clubs. Le Champions League était très important pour avoir la possibilité de continuer avec les mêmes joueurs. Peut-être, mais à ce moment, on a besoin de vendre. C'est la réalité.
0: C'est la réalité, oui, la triste réalité. Effectivement, le coach et les supporters l'ont compris, ils vont perdre certains de leurs meilleurs éléments d'ici lundi 20h, la fin du mercato le 31 août. Et les regards se tournent évidemment vers Malik Fofana, meilleur joueur, plus grosse valeur marchande. L'OL espère environ 40 millions d'euros pour l'ailier belge. Pavel Šulc et Ruben Kluivert ont une cote intéressante aussi. Dans une moindre mesure, on peut citer Tanner Tessman et Ainsley Maitland-Niles. Et puis, il y a ceux qui ne rapporteraient peut-être pas grand-chose en termes d'indemnité, mais qui ont un gros salaire en tête, Doudje Tchaletatsar, sur qui Fonseca ne compte pas du tout. Et il y a des joueurs comme Ernest Nouama, Nicolas Tagliafico ou Abner Vinicius qui sont concernés aussi. Bref, on fait le point sur la situation financière avec Hugo Guimet, toujours très bien renseigné parce qu'il n'y a pas un, pas deux, mais trois problèmes à gérer en même temps.
1: Il y a encore deux ventes à faire pour rentrer dans les objectifs de la propriétaire Michel Kang. Il y a aussi la contrainte du cash flow, qui est une contrainte interne, mais il faut que l'OL fasse rentrer du cash pour pouvoir faire sa saison, tout simplement. Et il faut aussi rentrer dans ce qui a été promis dans l'accord avec l'UEFA qui a été signé il y a un an, qui contraint l'OL à payer des amendes si l'OL ne respecte pas les conditions de l'accord.
0: Ah ouais. Donc on récapitule, il faut de la trésor pour le quotidien, il faut être dans les clous de la DNCG au niveau national pour cette saison, et il faut être dans les clous de l'UEFA au niveau européen pour 3 ans, ça fait beaucoup, et tout ça va forcément impacter les ambitions.
35: Il y en a un pour qui ça chauffe, c'est Paulo Fonseca.
0: Ben disons que jusque-là, il n'avait pas tant été critiqué. L'entraîneur portugais, c'est même plutôt l'inverse. Hein. L'année dernière, par exemple, il avait fait beaucoup avec assez peu. Mais il y a une petite musique qu'on entend de plus en plus, c'est qu'il y a un problème, on va dire, dans les

0: Est-ce que vous pouvez nous expliquer pourquoi vous avez attendu l'heure de jeu pour la 60e minute pour faire le premier remplacement? On avait l'impression qu'il y avait des joueurs qui n'étaient pas au rendez-vous aujourd'hui.
1: C'est toujours la même question. Mais je suis habitué. À la fin du match, c'est très facile de parler, de changement est toujours le même. C'est pourquoi peut-être que je suis un entraîneur de merde. C'est l'explication.
2: Un entraîneur de merde, c'est ce que nous dit Paulo Fonseca. Ironiquement, alors c'est plutôt rare quand même qu'il perde ses nerfs face aux journalistes, ça ne lui ressemble pas. Est-ce qu'il sent
3: c'est
2: le
3: pas vent... face aux arbitres. Hein.
2: Non, les journalistes, ça va en général. Le Progrès le citait aussi ce matin. Bon, bref, est-ce qu'il sent le vent tourner aussi? C'est ça la question. Il a un gros salaire, il faut le dire. Il est en fin de contrat à la fin de la saison. Donc le dossier, on va dire, est peut-être ouvert. Voilà, on le disait hier, les barrages, c'est une galère. On passe en quelques heures des grandes espérances à une immense déception. À l'instant T, c'est la cata pour l'OL. Et maintenant, il va falloir que tout le club travaille eh bien, pour inverser la tendance.
4: Merci Romain Aran pour ce pourquoi accompagné aujourd'hui.
2: Jean, Baptiste Vautier, comme d'habitude.
5: La team des trois du pourquoi. Il y a un truc quand même incontestable, Raphaël Sebaoun, c'est que les clubs qui vont acheter des joueurs... à l'Olympique Lyonnais, ils savent que l'OL est peut-être pas à l'agonie, mais dans un besoin financier. Donc, quand vous dites c'est 40 millions pour Fofana, ils vont arriver, ils vont dire bah non, bah nous ça va être 30. Mmh. Et s'il n'y a pas de concurrence, ça sera 30. Et
6: exactement. Là, il y a une vraie problématique parce que là, quand j'ai écouté attentivement Hugo Guimet, qui est très bien renseigné, il va falloir vendre deux joueurs. Mais, et donc il faut 50 millions d'euros. Hein, j'ai bien compris. Mmh. Mais là, on est dans le money time du mercato. Les clubs qui vont vouloir acheter des joueurs à l'Olympique Lyonnais vont faire des offres revues à la baisse parce qu'ils savent que l'Olympique Lyonnais est en difficulté de par aussi les quelques jours qui restent du mercato. Donc moi je suis encore plus pessimiste, je me demande même s'il n'y a pas plus de deux joueurs qui vont partir l'Olympique Lyonnais mécaniquement. S'il y a des offres avec des valeurs marchandes qui sont plus basses, bah automatiquement si tu veux retomber sur tes 50 millions ou plus, bah peut-être qu'il y en a un troisième et peut-être même un quatrième.
5: Qui est inquiet là sur la suite de la saison?
7: Mais par rapport à l'effectif, effectivement mécaniquement pour arriver à 50, ça sera plus 3 joueurs aux alentours de 16-17 chacun. Enfin si on enlève Malik Fofana qui lui voilà effectivement peut être
5: bradé. Ce qu'il faudrait, c'est que 2-3 clubs sur lui. Si vous avez 3 clubs qui se battent à 40,
8: il y a un peu d'enjeu sur Malik Fofana.
7: Mais je pense qu'effectivement, par rapport à la structure de l'effectif actuel, ça ne sera pas 2 que tu vas vendre, c'est plutôt 3. Et ça, par rapport à la saison, parce que tu as quand même l'Europa League à jouer.
5: Ce qui n'est pas rien.
7: Vous
5: pouvez espérer réaliser un coup, mais bon.
6: Mais l'Europa League, ça rapporte des sous également, parce que c'est des droits télé liés à l'UEFA. Ce qu'il faut, et c'est toujours... Et Hugo a bien insisté dans la vidéo, le vrai problème de l'Olympique Lyonnais, là, de fonctionnel, c'est d'avoir du cash dans la trésorerie pour faire vivre le club au quotidien. Donc l'avantage, par exemple, d'un dossier comme Malik Fofana, qui est courtisé par des clubs de Première Ligue, c'est que souvent, les modalités de paiement sur les clubs de Première Ligue qui ont beaucoup de cash sont moins échelonnées que quand on traite avec un club italien qui a un peu plus de difficultés financières. Je dis ça parce que Malik Fofana a été courtisé par la Roma. La priorité pour répondre au cadre de la DNCG française et de...
5: C'est des manettes.
6: L'UEFA, non. Là, je sors du cash flow, c'est les masses salariales. Et là, pour le coup, un cas comme Tchalitatsar, comme Tagliafico, s'il faut une grosse vente de Malik Fofana à 40-45 millions d'euros et qu'ils arrivent à sortir Tagliafico et Tchalitatsar, ils pourront s'offrir 6 mois de répit.
5: Il veut rester à Lyon, il les adore, sa vie.
6: On peut lui dire...
9: Personne n'est intransférable à
6: Lyon. Exactement, c'est un peu comme à Marseille. Personne n'est intransférable.
5: Est-ce que c'est une faute ce qui s'est passé hier, Johan Rioux? Alors, j'aime pas le terme de faute professionnelle au foot, parce qu'en face, vous avez quand même Kanté, Guendouzi, Lukaku, c'est des joueurs.
6: C'est une belle équipe.
5: Greenwood, attention, c'est pas là-dessus que je veux dire. Mais est-ce qu'il y a des regrets sur la rencontre d'hier, une fois qu'on est sorti du pognon? Est-ce que on a regardé le match ensemble, pour tout vous dire, à l'exception de Giovanni Castelli, pour qu'on n'est pas assez bien? Est-ce que vous pensez, Johan, que Lyon a commis une faute sportive hier qu'il devait passer?
10: Non, j'en avais commencé à en parler hier, il fallait absolument avoir de l'humilité, mais la première mi-temps, c'est juste pas possible, en fait. Tu joues un match décisif pour l'année, même si je pense que Fenerbahçe... Moi, je pense que Lyon est à sa place. Lyon, sa place, en ce moment, c'est la Ligue Europa. Je pense que ça aurait été l'escalier un petit peu trop haut. Lyon était à la rue il y a un an, il y a eu un chemin de reconstruction. En fait, Lyon a tout foiré lors de la fin de la saison dernière.
5: Oui,
10: et hier, en fait, tu peux pas faire une première... En revanche, pour moi, Lyon, sa place est en Ligue Europa, mais tu peux pas faire une première mi-temps comme ça. C'est trop facile de faire une dernière super demi-heure où t'accélères, mais la première mi-temps, c'est deux buts trop faciles. Il y a quand même un montant pour Fenerbahçe. T'as un énorme arrêt de greffe. T'es à la rue.
6: Mais il y a un péno qui doit être donné en début de seconde
10: et
6: à Fenerbahçe.
10: Il a failli avoir un 3-0. Et là, tu te dis, c'est pas possible. C'est-à-dire que, alors évidemment, t'es supérieur, l'effectif de Fenerbahçe est supérieur.

0: supérieur, mais au moins donne la grinta. J'ai même pas reconnu l'esprit lyonnais. L'esprit
1: franchement, ça joue à pas grand chose. Il y a cette égalisation qui
0: oui, n'est
1: pas. Mais
0: t'as 2-0 au bout d'une demi-heure.
2: Les deux buts.
1: Oui, mais le PSG était mené 2-0 contre City. Ils ont fini par renverser et ils gagnent la Ligue des Champions derrière. Il y a 2 ans. Mais c'est pas interdit de rater un début de match. La France perdait 2-0 contre l'Argentine il y a 4 ans. Et puis ils ont.
0: Oui, mais déjà, regarde, c'est pour ça que c'est un mauvais débat. On a failli se faire sortir aussi par le Sparta Prague. Heureusement, Sparta Prague a eu une expulsion très rapidement.
1: Oui, mais ils étaient passés.
0: C'est pour te dire que là, en Ligue 1.
1: Donc pour vous, ils sont à leur place.
0: Ils sont à leur place.
1: Pour vous, rapidement.
3: Ouais. Pour moi, je veux bien que les supporters lyonnais signent Paulo Fonseca. De toute façon, quand ça va mal, c'est toujours les entraîneurs qui le prennent. Mais sur le début de match, je suis désolé. S'ils ont les jambes qui tremblent comme ça, c'est pas le coach. Là, c'est les joueurs.
1: Les filles, vous pouvez avoir votre avis, Ambre.
4: C'est pas un coach de grand match quand même. Pardon,
1: je vous en prie.
5: Non, je dis c'est pas un coach de grand match quand même.
3: Est-ce que c'est des joueurs de très grands matchs?
1: Mais on en fera
2: encore mais on le savait, ça. On le savait déjà. On l'a dit hier, on a fait toute l'émission là-dessus. On voulait y croire, mais on savait que la Ligue des Champions, c'était impossible. On parlait d'un club quelques mois avant. Non, parce qu'on y croyait, qu'on le voulait. Mais quelques mois avant, on parlait d'eux en Ligue 2. Donc forcément, on savait que la marche était trop haute. Ce qui est décevant, c'est effectivement le contenu, le rendu. Par contre, excusez-moi, les deux buts annulés, à chaque but, on y a quand même recru. C'est-à-dire que t'es pris quand même par le jeu. Je pense qu'il y a beaucoup de déceptions. Malheureusement, ils sont à leur place. Des regrets. Mais c'est pas une erreur stratégique. Financière, certainement.
1: Là, il aurait fallu vendre qu'un joueur, quoi. Ou pas.
3: La masse salariale.
2: Ils savaient. Ils étaient déjà sur un budget de Ligue Europa.
1: Ils sont pas partis à la Textor. C'est-à-dire que Michel Kang, c'est le grand sérieux absolu. Elle s'est dit, si on n'y va pas, c'est ça. Voilà, c'est pas un pari à la Longoria. Textor et Longoria n'étaient pas sérieux. C'est ça que vous voulez me faire dire? Vous me l'avez fait dire. On termine avec vous, Ambre. Petits yeux, Ambre. Elle était déçue hier. Parce que, on y croyait, en fait. Quand on allait le match, on s'est dit, ils vont le faire. Est-ce que c'est une saison galère qui commence? Ou est-ce que, comme ils ont budgété la Ligue Europa et qu'ils ont encore quelques joueurs quand même supérieurs à beaucoup de clubs en Ligue 1, ils doivent être top 4 et faire un parcours en Ligue Europa?
6: Évidemment, tout sera conditionné par le fait de savoir si Malik Fofana, notamment, va rester ou pas.
1: C'est que lui qui décide
6: de
1: la saison.
6: Non, c'est pas que lui, mais quand on a perdu autant de joueurs, je pense que ça conditionne énormément de choses. Après, moi, je trouve que Johan est dur en parlant de cette première mi-temps et ce manque d'humilité. Pour moi, ils en ont trop eu, justement. Ah, j'ai l'impression que l'enjeu, la pression, les attentes énormes et l'exploit dont tout le monde parlait, pour moi, les ont totalement inhibés. Alors, moi, c'est ma vision. Et je trouve qu'ils n'ont eu aucune... ils ont eu un déficit, en fait, justement, de croyance.
1: C'est quoi? C'est les joueurs qui n'étaient pas prêts, donc pas au niveau? Le coach qui les a mal amenés sur le terrain?
6: C'est évidemment un mix des deux. Je ne peux pas, en fait, si je suis honnête avec moi-même, je ne peux pas défausser totalement Paulo Fonseca. J'étais un peu triste pour lui de la question, parce qu'il y a une forme d'affect qui me dit que j'ai l'impression qu'il est touché au vif quand il répond. Après, je suis honnête, si c'était Rudy Garcia qui me sortait une réponse pareille et qui à chaque fois était bon toute l'année, mais le jour de l'examen se rétamait, je tomberais dessus. Donc, je suis obligée de dire que Paulo Fonseca, lui aussi, dans les grands rendez-vous, n'est pas là.
1: On reparlera tout à l'heure de ce match-là, mais avec un prisme différent. Celui qui a fait beaucoup parler, c'est Matteo Guendouzi. Oui. Et tout à l'heure, dans la parole libre, vous le verrez, tout le monde n'est pas d'accord. Il y en a qui vont le défendre. Et il y en a qui ne vont pas du tout le défendre. J'imagine que ça vous a passionné, comme nous, l'attitude de Matteo Guendouzi hier. On verra ce que vous en pensez autour de la table. Dans les médias, on va écouter Nasser Al-Raifi, le président du Paris Saint-Germain, qui réagit au tirage au sort concernant son club double champion d'Europe.
7: Bonsoir, quelle réaction après ce tirage au sort pour Paris?
8: C'est la meilleure compétition au monde. Vous savez, c'est le dur aussi. C'est un tirage au sort pas facile. Comme l'habitude, on a l'habitude pour ça. Mais je pense que tout le monde, honnêtement, on est passionné de cette compétition aujourd'hui. On veut concentrer, on veut travailler. C'est dur cette compétition.
7: Président, vous avez fait le back-to-back. Il y a une équipe qui a fait 3 étoiles consécutives. Est-ce que c'est l'objectif du Paris Saint-Germain?
8: Non, je pense très tôt pour parler de ça. La saison, on a commencé à match aujourd'hui, mais c'est étape par étape, match par match, on va aller doucement. C'est vraiment très tôt pour dire, ok, on est le plus important, on travaille cette saison, c'est une nouvelle saison, on veut créer l'histoire aussi, mais commencer doucement.
7: Qu'est-ce qui se passe avec Ousmane?
8: Non, il est fatigué, il a un accord avec lui. Le coach, avec Sport Advisor pour donner quelques jours. C'est pas facile pour lui. Coupe du Monde, beaucoup de matchs, il est retourné un peu tout, vraiment de jouer l'UEFA Super Cup. Après, non. C'est difficile pour le joueur. C'est bien pour un petit peu, il va retourner la semaine prochaine.
9: Président, quelle est votre position sur tout ce qui se passe au niveau de la FIFA avec Gianni Infantino? On a entendu le président Seferine donner son avis qui est clair.
8: Je suis président de Paris Saint-Germain, du UFC aussi, très content, très heureux. Qu'est-ce que je fais? Je veux rester la même, je ne change pas. Mais c'est vrai, on a besoin vraiment de faire quelque chose ensemble, travailler ensemble pour être unis, être la meilleure pour le football. Une fête au football. Merci.
1: Voilà pour Nasser Al-Khelaifi. Merci Romain pour ce pourvoi. Dans un instant, on aura la réaction des supporters. Voilà, on va vous écouter, supporters lillois, parisiens et lensois. Et puis Giovanni, les coulisses de Giovanni Castaldi sur le transfert où il s'est passé beaucoup de choses. La folle journée de Bradley Barcola du PSG à Liverpool. À tout de suite.
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6: Merci d'être avec nous, c'est l'équipe de Greg. On a vécu un tirage au sort exceptionnel concernant le Paris Saint-Germain, Lens et Lille. Et bien justement, on va s'amuser à vous écouter. Vous le savez, c'est désormais une nouvelle chronique, ça s'appelle Le DG vous répond. Et nous allons commencer avec un supporter lensois. Alors on va revoir le tirage au sort du Racing Club de Lens. Olivier après va nous interpeller. Lens qui jouera City, Liverpool, le Sporting, Club Bruges, Bodo Glimt, Leipzig à l'extérieur, comme à domicile. Un D c'est domicile, E c'est extérieur. Donc, et le Slavia Prague. Voilà pour les camarades de Flo Thauvin. On va écouter Olivier, supporter lensois, nous faire le bilan de ce tirage et nous poser une question.
7: Alors quand je vois le tirage au sort de Lens, je me dis que la mission va être très très compliquée, surtout en vue des différents matchs à l'extérieur, notamment avec Liverpool, Bruges et Leipzig. Par contre, avec une dizaine de points, on pourrait potentiellement se retrouver barragiste. Donc je crois à la ferveur de Bollard pour essayer de récolter quelques points à domicile, notamment contre le Sporting et Bodo Glimt. Et moi, en tant que supporter qui suis abonné, j'aimerais bien tenter le petit déplacement à Prague, ça peut être assez sympa. Et j'ai une question pour vous au plateau. On voit qu'on a Bodo Glimt dans notre liste de courses. Est-ce qu'on pourrait pas être le nouveau Bodo Glimt de l'année dernière?
6: Alors, est-ce qu'il pourrait être le nouveau Bodo Glimt, tu as Andriou, Lens?
8: Non mais Lens a tout pour faire rêver les foules, a tout pour nous faire rêver, pour embarquer des... Mais c'est un club qui est parfait, en plus depuis quelques années, ils ont les bons dirigeants. Là, il y a le nouvel entraîneur, quand même, c'est encore
9: un... Du coup, nouveau cycle.
8: Je crois que c'est encore un bon coup.
9: Attention, nouveau cycle.
8: C'est vraiment, ils ont tout au vin qui est en état de grâce, d'autres joueurs. C'est-à-dire que vraiment, c'est rare quand même depuis quelques années d'avoir Lens, cette régénérescence, des bonnes valeurs, tout est... C'est-à-dire au niveau de la com, c'est parfait, mais c'est une com qui est authentique, c'est pas une
6: com... La com, ça fait pas marquer des buts, ils sont très bons en com.
8: Mais ils ont réussi.
6: Tant qu'ils sont bons sur le terrain, ça va, mais s'ils sont bons qu'à la com, ça marchera
8: pas. Non, mais là, ils ont quand même battu Paris Saint-Germain, ils finissent deuxième. Ils sont,
6: donc il y a une dynamique.
8: Ah, mais là,
6: malgré le nouveau cycle dont parlait Émilie.
9: Nouveau cycle, et jusqu'à présent, Lens nous a pas prouvé qu'en Europe, ils étaient capables de faire des longs parcours. Donc c'est ça aussi. Ouais. On a besoin de se prouver qu'ils sont capables pour arriver à cet exploit un petit peu de Bodo Glimt qu'on va en parler tout le temps.
10: Non, mais pour passer l'écueil des. Enfin, en tout cas, les play-offs minimum, on abordait Lucas Chevalier tout à l'heure, il y a deux ans, dans sa saison prime avec Lille.
8: Oui.
10: Et je pense tout à fait que Robin Risser peut nous faire les points qui manquent, parce qu'on parle beaucoup des attaquants, enfin du jeu lillois. On oublie souvent Robin Risser, qui a pris un tout petit creux l'année dernière, février-mars, a été très bon du début à la fin. Et je pense que lui peut te ramener 4-5 points faciles.
6: On va écouter Adrien, qui est un supporter lillois. Mais avant, regardez le tirage au sort de Lille, contre qui vont jouer les Lillois. Pour nous, ça nous a semblé le plus dur des trois clubs français, ce parcours. À domicile, le Bayern, le Betis, Galatasaray et Bratislava. Il faudra aller jouer du côté de l'Emirates à Arsenal, du côté de Rome, de Bodo Glimt, également comme Lens, et de Stuttgart. Adrien, supporter lillois, fait le bilan de ce tirage et nous pose une question.
11: Bonsoir à tous. Alors, tirage très intéressant pour le LOSC avec deux gros adversaires, le Bayern et Arsenal, qui ont affiché de grosses prestations l'an dernier. Mais on se rappelle les bons souvenirs d'il y a deux ans où on a été capable de battre le Real et l'Atlético. Pourquoi pas autour du Bayern et d'Arsenal cette année. Et puis ensuite, le tirage permet d'aller chercher des points qui vont être importants. Si je reprends les mots de notre meneur de jeu, Connor Hudson, a dit qu'on pouvait ramener n'importe qui à domicile et on serait capable de les battre. Quand on voit qu'on a battu le nombre d'abonnés cette année historique, on a les capacités de le faire et on poussera. La question que j'ai peut-être pour le plateau, voyez-vous Lille assez armée cette année pour aller chercher la qualification?
6: Quand il a posé la question, Adrien, Raphaël Sebaoun a levé les yeux au ciel.
12: Bah, parce qu'on est tous à s'accorder et à dire que c'est le tirage le plus difficile de nos trois clubs français. Vous l'avez rappelé, Greg, j'étais un peu un porte-poisse pendant ce tirage au sort. Voilà. Moi, je vois pas comment ils vont s'en sortir. Et pour répondre à la question du supporter,
6: Adrien,
12: ils sont moins bien armés que lors des précédentes éditions où ils avaient fait des exploits contre la Juve, contre le Real Madrid. D'accord. Ils viennent de perdre Boadi, ils vont perdre Fernandes Pardo, et pour l'instant, on n'a pas l'identité des recrues qui vont arriver, et a priori, ce ne sera pas des joueurs du même calibre. Donc, dans un monde réaliste, je ne vois pas comment ils vont s'en sortir.
9: Ouais, moi, je suis tout à fait d'accord, ça va être très compliqué. Ils vont quand même se déplacer à l'Emirates Stadium, Arsenal, une équipe qui, en plus, est finaliste de la dernière édition et qui joue désormais peut-être encore plus libéré que la saison dernière avec un coach Arteta qui peaufine cette équipe depuis 7 ans, qui l'a fait encore progresser, qui, en première ligue, aura moins la première ligue sur les épaules encore que la saison dernière où ils sont arrivés en finale. Cette saison, ils peuvent vraiment s'éclater, Arsenal. Alors, si c'est la question, en tout cas, qu'il nous a posée, notamment face aux Gunners, là pour le coup j'y crois pas trop.
6: Et puis on va terminer avec les Parisiens. Jules, supporter parisien, arrive après le rappel du tirage au sort du Paris Saint-Germain qui jouera donc contre le FC Barcelone à domicile pour la 800e fois en 15 ans. Ils iront à City, ils recevront Rome, ils iront à Villa, ils recevront Galatasaray, ils iront à Villarreal et ils recevront Bratislava, ils iront à Côme, les doubles champions d'Europe. On écoute la question de Jules, supporter du PSG.
13: Bonsoir l'équipe de Greg. Mon avis, suite au tirage du Paris Saint-Germain en Ligue des Champions, c'est que c'est un tirage qui est compliqué, surtout lorsqu'on est favori. Mais des têtes d'affiche qui se jouent principalement au Parc des Princes et un match attendu plus que les autres et une grande excitation de recevoir Barcelone pour évidemment toujours cette petite revanche de la remontada avec Luis Enrique en tant qu'entraîneur du Paris Saint-Germain, même si déjà arrivé antérieurement, c'est toujours un plaisir de les battre, et d'autant plus avec Ferran Torres qui est arrivé cet été. Malgré tout ça, le but, c'est d'arriver dans le top 8. J'espère que ça va être possible. Néanmoins, les barrages nous réussissent plutôt. Et vous, l'équipe de Greg, qu'en pensez-vous? Top 8 ou barrage, comme les deux saisons précédentes?
6: Eh bien, demandons à Giovanni Castaldi, qui a longtemps suivi le Paris Saint-Germain, qui va nous offrir ses coulisses du transfert de Barcola. Là, dans quelques secondes, vous restez bien là. On va tout vous raconter de cette journée folle. Top 8 ou les barrages?
14: Je pense que cette année, ils feront top 8, dans la mesure où, même si l'été, Nasser Khelaifi en a parlé tout à l'heure au micro d'Adrien Courrouble, l'été a été un peu compliqué pour certains joueurs. Je pense que la prépa parisienne est un peu meilleure. Je les sens un peu en avance par rapport à la saison passée. Ils ont eu un problème d'efficacité face à Rennes et face au Racing Club de Lens, mais dans le fond de jeu, je les trouve pas mal. Donc, je pense que Paris, cette saison, fera top 8. Et même si Luis Enrique nous a dit qu'il a aimé disputer le barrage l'an passé, ils se sont fait peur face à Monaco. Ah. Et à mon avis, cette année, ils vont faire l'impasse là-dessus.
6: Voilà. Et n'oubliez pas, hein, vous avez la parole dans l'équipe de Greg. Et vous aurez également la possibilité de jouer avec nous dès la semaine prochaine. Donc, on a mis à disposition un mail. C'est très simple. équipedegreg@l'équipe.fr et vous venez rejoindre la bande de supporters de votre club. On a déjà eu des Nantais, on a des Lillois, des Lensois, des Parisiens. On avait eu également au tout début
8: Marseillais.
6: On a vu Lillois. Enfin, vraiment, ça va être super. Vous venez rejoindre la bande équipe de Greg @l'équipe.
10: Quand on ne fait pas l'émission, on peut postuler pour jouer.
6: Non, vous ne pouvez pas postuler, Jérôme, parce que vous êtes rémunéré. pas vous, hein, je précise. On passera à l'antenne et surtout vous jouerez. Et là, par contre, ça peut changer. Allez, voici les coulisses de Giovanni Castaldi. Giovanni qui fait donc son entrée au centre, à la Tanzi, hein, quand il n'y a pas Loïc, c'est Giovanni. Giovanni, j'aimerais que vous nous racontiez face cam, s'il vous plaît, cette folle journée de Bradley Barcola qui va quitter le PSG pour rejoindre Liverpool.
14: Ah oui, tout s'est accéléré ce matin entre les dirigeants du Paris Saint-Germain et de Liverpool qui sont tombés d'accord sur les grosses modalités de la somme du transfert de Bradley Barcola vers Liverpool. Le Paris Saint-Germain va récupérer sur 100 millions de livres, à savoir un montant entre 115 et 120 millions d'euros. À ça vont s'ajouter des bonus qui va faire grimper le montant total de la transaction pour Bradley Barcola à plus de 140 millions d'euros. On rappelle que le Paris Saint-Germain avait acheté Bradley Barcola il y a 3 saisons pour 45 millions d'euros. C'est une jolie plus-value pour les Parisiens. Deux données importantes. Lui, le joueur, est d'accord depuis plusieurs semaines désormais avec le club de Liverpool pour un contrat de 5 ans. Et la deuxième info importante, ça c'est pour les supporters lyonnais. Les Lyonnais vont récupérer de l'argent dans la transaction puisque l'Olympique Lyonnais, le club formateur de Bradley Barcola, c'est une somme environ, selon le bonus, comprise entre 3,5 et 4,5 millions d'euros.
6: Merci Giovanni. Venez nous rejoindre. Venez à mes côtés. ça fera pas de mal aux Lyonnais.
14: Non,
6: on a parlé dans le pourquoi qui ont besoin d'argent. Jérôme.
10: Une question, Gio.
14: Bonsoir, Jérôme.
10: Bonsoir, Giovanni. Est-ce que la cagnotte, la jolie cagnotte, va être réinvestie éventuellement pour d'autres achats?
14: Alors, il y avait quelques noms qui bruissaient, puisqu'on savait que Bradley Barcola pouvait quitter le club de la capitale. Voilà, on a pensé à Nico Williams, Gabriel Martinelli. Il y a un démenti ferme de la part des dirigeants parisiens. Ils ont signé Mika Götze pour 55 millions d'euros. L'idée, c'est de le laisser grandir, de faire peut-être un jeune joueur, comme le joueur Hamdani de l'Olympique Lyonnais, même si là, la piste s'est un peu refroidie.
6: Oui, c'est moins chaud qu'hier.
14: Moins chaud. Il y a une offre de prolongation de contrat de l'Olympique Lyonnais pour signer son premier contrat professionnel. Mais voilà, ça sera un jeune, mais pas un grand nom, a priori.
6: Émilie.
9: Liverpool va-t-il faire le doublé avec Mbaye? On lui disait intéressé, est-ce que ça part
14: oui,
9: ou pas?
14: Oui, ça a été longtemps le cas. Les Reds de Liverpool aimaient beaucoup le jeune international sénégalais. Ces dernières 24 heures, voire 48 heures, ça s'est nettement refroidi pour le jeune sénégalais Mbaye du côté de Liverpool. En revanche, il a beaucoup, beaucoup de courtisans. D'accord. Et la tendance, c'est qu'il quitte quand même le Paris Saint-Germain.
6: Quelqu'un a une autre question, ouais. Johan ?
8: Comment ça s'est passé cette dernière semaine ? Est-ce qu'ils se quittent bons amis ou est-ce que ça a été tendu ? Est-ce que Barcola a été énervé ? Est-ce que le Paris... Voilà, comment... Le climat.
14: Le climat. Alors déjà, dans la négociation, ça a été amorcé par Luis Campos, le conseiller principal du président de la CFP et directeur du Paris Saint-Germain. Il y a eu quelques temps morts. Voilà, il y a eu un moment de flottement il y a une semaine. Les négociations ont été reprises par le président de la CFP depuis 48 heures. Ils sont tous à Monaco pour le tirage au sort de la Ligue des
6: Tout
14: Champions.
6: Tout le monde voulait que ça aboutisse.
14: Voilà. Ouais. Et alors, pour répondre précisément sur le camp du joueur, Johan, lui, ça fait longtemps qu'il veut aller à Liverpool, ça date de la Coupe du Monde, on a beaucoup parlé de lui à Arsenal, dans beaucoup de clubs, mais lui, depuis le début, il a eu des échanges avec les dirigeants des Reds, il voulait aller à Liverpool, il y a Cody Gakpo qui va quitter le club dans les jours à venir, ça sera le titulaire, il faut qu'il soit bon, ouais. Mais sur le côté gauche de l'attaque de Liverpool, et son rêve, c'était de jouer à Anfield.
6: Est-ce qu'il va gagner plus d'argent ?
14: Est-ce qu'il va gagner plus d'argent? Il en gagnait pas mal au Paris Saint-Germain, mais la fiscalité en Angleterre est plus intéressante. À mon sens, je n'ai pas encore les montants exacts, mais il va gagner un peu plus de sous.
6: Vous voulez aller bosser dans The Team of Greg, de l'autre côté de la Manche.
14: Exactement.
6: Vous restez là, Giovanni, vous restez là, vous embêtez pas. Merci pour cette folle journée de Bradley Barcola. On commencera avec André et Raphaël, parce que dans un instant, Barcola à Liverpool, est-ce que Paris fait une erreur? Voilà, on a débattu de ça, on s'est dit que vous vous posez la question, parce qu'évidemment, c'est quand même le sujet majeur. Et puis, on parlera de Guendouzi. Parole à la défense, oh là là. Et tout le monde n'est pas content. On se marrera avec Antoine Pinot et on jouera au Fight Club. À tout de suite.
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1: Voilà pour ce retour dans l'équipe de Greg avec Johan Rieu, Raphaël Sebaoun, Ambre Godillon. On a également Émilie Roche, Jérémy Castelli, Jérôme Alonso, Antoine Pinot sera avec nous pour le petit filet également dans quelques minutes. Le team contre team arrive. Barcola à Liverpool, Paris a-t-il fait une erreur? On verra si vous êtes d'accord, s'il y a un mouvement de plateau, mais dans les médias. Voici le hat-trick préparé ce soir par Bruno Moïta.
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0: Magnifique ce hat-trick, bravo à Bruno. C'est l'heure du team contre team, on parle de Bradley Barcola. Bah, jingle. On va voir si vous êtes d'accord, s'il va y avoir un jeu de mouvement. Bradley Barcola va donc signer à Liverpool. Giovanni Castelli vous l'a dit il y a quelques minutes dans les coulisses de Giovanni pour plus de 140 millions d'euros, bonus inclus, mais qui devrait être atteint. Alors, en se privant d'un joueur de profondeur, en se privant d'un joueur international français titulaire, la majorité du temps sous l'ère Deschamps ces derniers temps, et notamment à la Coupe du Monde, est-ce que le PSG a fait une erreur? On va d'abord aller voir le côté gauche, Jérôme Alonso. Le PSG a-t-il fait une erreur?
1: Ce n'est pas une erreur.
0: Giovanni Castelli.
2: Erreur.
0: Émilie Ross.
3: Erreur.
0: De l'autre côté, on va aller voir Johan Rioux.
4: Erreur.
0: Raphaël Sebaoun.
5: Ce n'est pas une erreur.
0: Et Ambre Godillon.
6: Ce n'est pas une erreur.
0: Ça veut dire que Johan et Jérôme, vous allez intervertir pour rejoindre ceux qui sont d'accord avec
2: bien
0: vous.
2: Si
0: vous rejoignez le clan des erreurs et pas erreurs. Et on va voir comment vous allez vous affronter en team contre team. Ambre Godillon, pourquoi vous me dites ça?
6: Alors, j'adore ce joueur, Bradley Barcola, oui. Et je reconnais, parce que j'imagine que c'est les arguments que vous allez avancer, qu'il a un profil atypique. En revanche, je pense que d'abord, Luis Enrique a la pleine mesure de son effectif et qu'il sait gérer sans le profil atypique. On va me parler de la profondeur, mais Bradley Barcola est surtout, n'a pas toujours été là quand Luis Enrique a gagné, y compris quand il est merveilleusement bien en contre dans la profondeur. Je pense que vous imaginez très bien le match aller-retour face au Bayern Munich. Il y avait des contres exceptionnels, il n'y avait pas Bradley Barcola. Donc on peut réussir à refaire sans lui. Et puis surtout, moi, je prône l'humain, toujours. Je pense que si Bradley, déjà de son côté, a envie d'un nouveau challenge, il a le droit. On peut serrer la pince, fermer joliment un chapitre. Et surtout, on connaît Luis Enrique, l'intensité qu'il demande, l'investissement. Et je pense qu'il préfère un joueur à 6 ou 7 sur 10, mais qui a investi à 100% dans le projet, qu'un joueur qui n'a plus envie d'être là. Même si c'est un 9 sur 10. Mais
7: c'est justement sur cela que je voulais rebondir. C'est qu'à un moment donné, Bradley Barcola, il a enchaîné deux saisons, les deux dernières, où il était le 12e homme, où à chaque fois, sur le finish,
0: il jouait beaucoup, c'est lui qui a le plus de
7: temps. Oui, non, mais sur le finish,
3: on a connu
7: Désiré Doué dans les matchs importants qui lui passaient devant. Ça, c'est quand même un argument. Donc, une fois, bon, bah, il l'accepte. En plus, c'est son meilleur pote. Hein. Deuxième fois, il l'accepte. Et comme l'a rappelé Ambre, à un moment donné, là, c'est peut-être la saison trop. Peut-être qu'à un moment donné, il allait traîner son spleen. Mais ce qu'il n'a pas fait lors de ses deux dernières saisons. Et ça, il faut lui reconnaître.
0: Ah,
7: mais à un moment donné, il a un talent fou. Donc, on aurait pu penser peut-être que cette saison, il y aurait peut-être pu y avoir le risque d'un joueur qui serait moins investi. Ouais.
0: Alors, je vous donne la parole dans un instant, mais vous allez avoir le rôle de celui qui ramasse les avis des trois. Parce que là, vous avez eu des arguments, je vous voyais hocher de la tête et vous allez en retrouver d'autres, des arguments. Parce que ça va vous agacer, Jérôme, ce que vous allez entendre. Et notamment Giovanni Castelli qui va vous donner une leçon de football. Ouais, et je sais que ça va vous énerver, Jérôme.
8: Je l'ai pas encore entendu. Non, mais déjà, il y a juste un truc, c'est que Rafou et Ambre partent du principe que Bradley Barcola n'est pas professionnel et qu'il n'est pas capable de regagner sa place.
3: Mais si,
8: bah, ils m'ont expliqué qu'il était frustré par son rôle de remplaçant.
7: Ah, c'est vrai ou c'est pas vrai?
8: Non, mais il peut avoir de la frustration, mais c'est quelqu'un qui s'est toujours battu pour regagner sa place.
6: Il a le droit de vouloir autre chose.
8: Moi, je ne t'ai pas coupé, je ne le fais jamais.
6: Je ne t'ai pas cherché, Giovanni.
8: Et simplement, je vous rappelle quelque chose. Dans l'historique récente de Bradley Barcola, il s'est blessé face à Liverpool, mais il avait regagné le match face à Désiré Doué. Il était repassé devant. Moi, je pense que Paris fait une erreur sur le profil. Déjà, ça, on ne m'enlèvera pas de la tête. C'est un joueur qui, à l'échelle du foot mondial, un joueur qui va aussi vite, qui fait autant de différence et qui est autant structuré tactiquement, il y en a peu. Et ensuite, je crois beaucoup à la cohérence.
0: Et c'est
8: d'un
0: des
8: groupe.
0: Arguments aux copains aussi. Hein, quand même.
8: Bien, oui. Ah, j'ai... Non, mais vous... ah, mais allez-y.
1: Bah, il est 22h30 déjà.
3: Comme Giovanni.
8: Vas-y, Emilie.
3: Moi, c'est pour compléter sur le profil.
0: Elle est très, très drôle.
3: Pour compléter sur le profil, moi, il y a le côté joueur français aussi, parce qu'on voulait que le PSG, de plus en plus, c'était un objectif qu'ils avaient d'avoir un effectif plus français. Et en plus, avec le... Mine de rien, le palmarès récent de Barcola, bah, c'est toujours bien d'avoir un joueur français avec deux Ligues des Champions, qui a un profil concurrentiel. Donc pour moi, c'était la bonne coche à garder, au moins encore une saison, pour le faire évaluer. Il vaut mieux l'avoir avec soi que contre soi, je pense, en Europe.
9: Ouais. Et les copains, je crois que vous n'avez pas vu la Coupe du Monde, parce qu'il a changé de dimension. Avec cette Coupe du Monde, il démarre comme remplaçant contre le Sénégal. Et là, bah, ça a été pour moi, ça a été un des grands hommes de cette équipe de France. Le Sénégal, il entre, il marque aussitôt. Et après, il vient comme titulaire des matchs très importants. Il est titulaire en demi-finale contre l'Espagne. Il fait une entrée sensationnelle contre l'Angleterre. Il est extraordinaire contre la Suède, titulaire, et il marque. Ça a été un homme fort, 3 buts, titulaire. Et n'oublions pas l'an passé, et tu l'as vraiment dit, c'est que c'est une blessure qui l'a empêché à un moment donné. Mais il fait une meilleure Coupe du Monde que Doué. Et surtout, c'est un homme qui est adoré dans le vestiaire. Tu sais, avec une attitude nonchalante, c'est impossible d'être un ennemi de Barcola. C'est un homme fondamental dans un vestiaire.
0: Comment? Vous l'aimez bien?
3: J'espère, vu que tout ce qu'il lui
9: est. Parce que surtout, il a passé un plafond de verre. C'est-à-dire qu'on ne sait, là, finalement.
0: Quand même, il était critiqué sur sa maladresse, par exemple. Mais là, on lisait, il a la conduite de trou, oui, mais la saison, là, c'est... il marque pas assez, ouais, Greg, malgré son énorme.
9: La saison passée, tout a changé pour lui. La Coupe du Monde l'a fait entrer dans une autre dimension, titulaire en demi-finale de la Coupe du Monde, titulaire contre le Paraguay. Et surtout, pour moi, le Paris Saint-Germain, finalement, malheureusement, n'aura pas le meilleur de Barcola.
0: Jérôme, vous avez tout entendu.
2: Oui.
0: Vous avez les arguments des
2: surtout,
0: potes.
2: Surtout
0: qu'est-ce que vous pensez de tout ça?
2: Surtout extrêmement étonné, car nous avons ici l'homme qui avait tout vu avant tout le monde, Giovanni Castaldi, qui avait vu avant tout le monde que Luis Enrique allait gagner la Champions League. Donc, adepte du management de Luis Enrique. Et Luis Enrique, il a une marotte. Si un joueur veut partir, je ne ferai pas avec lui. Ouais. C'est l'argument numéro un. Ça veut dire que sur le profil, on va tous se retrouver. C'est un joueur fantastique. On a eu 20 débats l'année dernière. Il a progressé, il a marqué des buts dans la finition, tout ce que vous voulez. Et là, on va tous se retrouver, évidemment. Mais l'argument numéro un, c'est les premières velléités de départ. Ce n'est pas le PSG sortir Barcola. C'est Barcola tenter l'aventure ailleurs. Et à ce titre-là, Luis Enrique, ton meilleur ami.
8: Ça ne s'est pas passé comme ça,
2: Luis Enrique, ton meilleur ami, dit si un joueur n'est plus impliqué à 100% et s'il y a une petite velléité de départ.
0: Oui, c'est un bon argument.
8: Non, mais sauf qu'il est fallacieux, Jérôme. Avec tout l'amour et la tendresse que j'ai pour toi, pour le coup, Bradley Barcola a jamais dit je veux partir du Paris Saint-Germain. Il a dit en l'état. Non, mais non, mais si.
2: Mais
8: non,
2: mais
8: si.
2: Mais de qui vient la
0: première salle ? Allez-y, il a dit en l'état.
8: Le Paris Saint-Germain a avancé. Comme dans le dossier Ousmane Dembélé, pour l'instant, on est encore loin d'un accord, je ne veux pas prolonger au Paris Saint-Germain, mais il n'a pas dit « je veux quitter ».
6: Je peux me lever, Greg?
0: Oui.
6: J'ai une petite question à aller poser à Johan. Oui. Johan, non mais parce que je t'ai entendu, là, tu me parlais de la petite Coupe du Monde de Bradley Barcola, génial et tout. Tu sais, tu m'as dit « oui, on n'aura pas le meilleur de Bradley Barcola ». Dans l'ère récente, c'est qui le meilleur joueur de l'histoire pour toi?
9: C'est-à-dire?
6: Le meilleur joueur de l'histoire du football?
9: Bah, Lionel Messi.
6: Ah, mince. C'est un joueur qui a joué au Paris Saint-Germain qui n'avait pas vraiment envie de rester. Oh, mais est-ce qu'il était vraiment si bon au Paris Saint-Germain? Ah non, viens dans ma team. Allez, viens.
9: En fait, finalement, je change d'avis.
6: C'était un autre Paris Saint-Germain.
9: C'était un Paris Saint-Germain qui ne fonctionnait pas,
6: qui était
9: dysfonctionnel.
6: Là,
9: je pense que tu n'aurais pas le diplôme pour être avocat. Et toi, je t'achèterais évidemment. Mais tu rencontres Barcola. C'est-à-dire qu'au moins, Barcola, tu es sur une valeur sûre. C'est-à-dire que Götze, évidemment, Götze, c'est formidable. Mais tu ne sais pas où ça va aller.
6: Tu n'as pas envie d'être là.
0: Il va falloir apprendre à prononcer son nom.
9: Non, mais tu n'as pas la certitude. On ne peut pas effacer le passé comme ça. Là, on avait des valeurs sûres. Et là, je trouve qu'on va un petit peu à l'aventure. C'est une bonne tentative de vouloir.
2: Tu es face à un joueur qui n'avait pas envie de prolonger pour X raisons.
0: Et l'argument fallacieux, puisque je dois trancher, je vous invite à rejoindre votre place. Je vais me mettre du côté de Jérôme,
7: par hasard,
0: et de Raphaël. Parce que quand un joueur dit au PSG je ne souhaite pas prolonger, ça veut dire dans un langage codé, je ne serai sans doute pas investi et j'ai envie d'être transféré.
7: Mais bravo, Greg.
6: Merci.
7: Bravo, Greg.
9: L'équipe 21 trouver les arguments pour que je reste quand même. Non mais c'est important aussi.
0: Il va toujours falloir apprendre à connaître le nom de votre chaîne. C'est la chaîne L'équipe bordel, Johan. Dans un instant, le zapping, la parole libre. Ils ne vont pas du tout être des bisounours comme là. On va parler de Matteo Guendouzi. Je peux vous dire qu'il a mis le feu hier au stade de Lyon. Il va mettre le feu ce soir sur le plateau de l'EDG. Il y aura aussi le Fight Club et le petit filet d'Antoine Pino. C'est immanquable. À tout de suite.
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13: Merci de passer ce début de soirée en notre compagnie. C'est l'équipe de Greg. On est ravis de vous accompagner chaque soir de 18h30 à 21h10 avec Yoann Riou, Raphaël Sebaoun, Ambre Gonillon, Jérôme Alonso, Giovanni Castaldi, Émilie Ross et dans un instant Antoine Pinault pour le petit filet que vous attendez avec beaucoup d'amour, d'impatience. Et vous avez raison parce que qu'est-ce qu'on se marre pendant ce quart d'heure d'Antoine. Il y aura également le Fight Club. Vous allez jouer, vous préparez les équipes à la maison. Ils s'affronteront ici sur ce plateau. Et puis, il y aura, je pense, un débat très, très houleux. Sur Matteo Guendouzi, est-ce qu'il est défendable? Est-ce que c'est acceptable ce qu'il a fait? La parole sera à la défense. Émilie Ross, en avocate dans quelques secondes, après le zapping préparé par Tom Farganel à Cap Flanagan.
14: Amélie Rotard contrée, mais ça va rejouer. Les Françaises sont bien placées au soutien. Cyrielle Depi qui envoie le ballon très fort, mais quelle défense de la libéro italienne. Et Eva Eluga en finesse, en délicatesse, le petit ballon déposé derrière le bloc.
15: 4-5 minutes, 3-4 minutes de course. Et la foulée est bonne, hein. Elle allonge la foulée là sur cette portion, la Britannique.
16: Attention à pas se précipiter.
15: Oh, hop là, la chute, énorme chute. Attention là, elle a perdu sa flasque.

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2: J'ai pas peur non plus de... J'ai pas peur de dire mon avis. J'ai pas peur de déplaire. Il y a cette citation à... Je sais plus qui l'a dit, mais... Je sais que tout le monde, je sais que je ne plais pas à tout le monde, mais quand je vois à qui je ne plais pas, je me demande si ça me dérange vraiment.

0: 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Poi l'incrocio non passa con Daniele Lavia. Attenzione, mamma che mia. Possono.
1: No, ragazzi, no, però. 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
0: qui finisce il set 66 a 64.
2: Image magnifique du coureur seul face à la montagne, seul face à son destin là sur la redescente.
3: Et quelle foule amassée dans les rues de Chamonix pour aller rejoindre la ligne d'arrivée. Et ce sourire, cette célébration au bout de la souffrance, au bout des 60 km. Il est là, le vainqueur français de l'OCC, Frédéric Tranchant.
4: Allez plus fort!
5: Cinq balles de match à sauver pour les Bleus. Encore cinq balles. Et c'est bon. L'Italie, grâce à un petit ballon déposé par Sarah Farr, qui remporte cette rencontre. 5 victoires en 5 matchs pour l'Italie, qui termine première de cette poule D.
6: Allez, dernier virage, 250 mètres maintenant.
7: Pogacar se retourne. Henrik Mas va lancer de loin. Il va y avoir un mano à mano. Henrik Mas ne parvient pas à remonter. Pogacar est surpuissant. Peu importe le scénario, à la fin, c'est toujours Tadej Pogacar qui gagne. Troisième victoire sur cette Vuelta.
8: On sent quand même Naomi Long qui veut durcir, continuer à durcir cette course.
9: Elle est l'américaine qui passe à l'intox là, qui est revenue sur cette portion de plat, qui va maintenant essayer d'imprimer un tempo.
3: Et l'américaine qui arrive à la sortie de ce virage en tête, l'américaine qui commence à y croire, qui y croit. Finish incroyable et la victoire de l'américaine sur cette OCC avec 3 secondes à peine d'avance sur la britannique.
10: Et d'ailleurs, ce soir, athlétisme, hein, Ligue de Diamants à Zurich. François-Xavier de Châteaufort et Maryse Evangépé au commentaire avec Mando Duplantis, Gabriel Toile notamment. Bref, un super meeting à Vigue sur la chaîne Équipe à 21h15. Il est temps de passer à la parole libre. Et avant de donner la parole à la défense, on vous montre 30 secondes des exploits de Matteo Guendouzi hier.

0: ça part de là. Oui, ça part de là. C'est en réponse à ces insultes que Matteo Guendouzi a réagi. Alors me direz-vous, c'est un joueur professionnel. Il est habitué aux insultes, il ne doit pas réagir. Premièrement, non. Se faire insulter n'est pas contractuel. Deuxièmement, si ne pas réagir est la bonne attitude, quid de l'attitude du staff lyonnais, des joueurs, suite aux célébrations de Guendouzi en fin de match? Dois-je aussi, j'y pense, vous rappeler ce qui provoque la bagarre générale? Ne serait-ce pas un coup de pied de l'adjoint lyonnais à l'encontre de Guendouzi qui rejoignait le couloir? Elle est là, la violence. La violence que finalement, nous dénonçons tous. Alors, Guendouzi, accusé ou victime, ne vous trompez pas de procès.
1: Wow. Merci. Bravo, bravo, maître. Bravo, maître. Bravo, bravo.
2: Ouais, ouais, ouais. Oui.
3: Alors, si. Il y a beaucoup de choses à dire par rapport à ça. Hier, on a regardé le match. Et bravo, Émilie, d'abord. Je suis très sincère, vous avez été exceptionnelle. Mais déjà, avoir une attitude qui occulte un match, moi, ça me gêne. Permettez-moi d'aller voir Jérôme Alonso pour commencer, car vous êtes allé l'interpeller, Maître Ross. Jérôme est un joueur professionnel qui, évidemment, Jérôme, j'en suis certain, alors que vous avez joué à Nice, à Saint-Étienne, à Marseille, au PSG, à Nantes, des clubs qui n'ont pas des supporters virulents, il me semble. Vous ne vous êtes jamais fait insulter, Jérôme?
4: Alors, je réfléchis, non. Non, évidemment. C'est... Émilie, je le pense sincèrement, franchement, ce que tu as fait, chapeau. Oui. Parce que si j'étais pas aussi droit dans mes bottes, tu aurais pu me faire vaciller.
2: C'est ça, l'objectif.
4: Mais le problème, c'est que, et très modestement, si nous, anciens joueurs, on est avec vous, c'est aussi parfois pour vous faire partager du vécu. C'est pas pour dire, hey, je l'ai fait, toi non. C'est parce qu'effectivement, ça, vous pouvez pas l'avoir vécu dans vos tripes. L'insulte, malheureusement, elle est contractuelle. Et quand tu joues dans des clubs et quand tu es un personnage exposé comme Matteo, encore plus. T'as un personnage clivant depuis toujours, un ancien Marseillais qui revient à Lyon. À quoi s'attendre? Voulait-il une banderole « Bienvenue Matteo sans rancune » Non, c'est pas possible. Ce qui s'est passé avec lui, on le sait. Quand tu rentres dans un classico au Vélodrome, quand t'es un joueur parisien, quand t'es gardien, tu rentres seul un quart d'heure avant tout le monde, c'est l'enfer. Et moi, j'aimais cet enfer. C'est mon truc. Quand tu as fait un derby Lyon-Saint-Té, t'arrives à Gerland il y a 20 ans, tu vis l'enfer. Mais j'aimais cet enfer. À Nice, quand je suis revenu chez moi, à Nice, avec mes parents dans les tribunes, avec le PSG, j'ai vécu l'enfer. Mais j'aimais cet enfer. Et en fait, j'ai envie de dire à Matteo, qu'est-ce que tu veux de plus? Tu leur as pris la Ligue des Champions. Tu leur as enlevé 30 millions d'euros. T'as fait un match fantastique. Qu'est-ce que tu veux de plus? C'est très bien, t'as fait un perfect. T'as fait un fucking perfect. Ça veut dire qu'à la limite, je t'accorde à la fin un petit joule ou un doigt sur la bouche. Magnifique pour les achever. Mais ensuite, c'est trop, c'est pas beau, c'est pas classe. Et juste, voilà, c'est juste que c'est trop et que, en fait, la victoire du Fener se suffisait à l'humiliation, pour moi. Voilà.
5: Jérôme, tu nous dis, et tu as sûrement entièrement raison, tu as vécu cela, tu es un ancien joueur de football, mais après, chaque joueur de football et chacun autour de la table, on est différent, on réagit différemment selon un contexte quand on subit une forme de violence. Parce que c'est ce que je disais déjà lundi par rapport aux supporters et Alvarez, ce qu'a subi Matteo Guendouzi pendant tout le match, se faire siffler, se faire insulter, c'est une forme de violence. Et puis après, il y a le contexte. Comment un jour tu vas réagir d'une certaine manière parce que tu as passé une mauvaise ou une bonne journée, et puis un jour tu vas pas réagir de la même manière. Moi, je pense qu'il faut aussi remettre l'humain au centre de cela. Il a subi des violences, je le pense, je l'affirme, pendant tout le match. Il a peut-être mal réagi, il a réagi,
6: mais Rafa, est-ce qu'on réagit
4: des violences auditives, des violences auditives.
6: Mais c'est une forme de violence. Donc attends, est-ce qu'on réagit par un concours de doigts? Est-ce qu'on réagit par des gestes obscènes? Est-ce qu'on réagit par des insultes également aux maires lyonnaises? Et surtout le truc qui est encore au-delà de tout ça, c'est tu vois de ce très mauvais comédien quand t'es vraiment offensé, là ce sentiment d'appartenance à Marseille, il est aussi marseillais que moi, je suis ouzbek ou danois quoi. Il a joué 2 ans à Marseille, il est parti pour l'argent et là maintenant son concours de je sais pas quoi d'autotune là. Non mais attends, c'est-à-dire que c'est encore pire que tout, c'est un mauvais comédien. Si vraiment je suis offensé, je fais autre chose que des doigts, des gestes obscènes, à me toucher les parties génitales, à mon...

0: Et surtout là, ça, la suridentité marseillaise, je suis plus marseillais,
1: mais j'en accueille la suridentitude. Il répond aux insultes qu'il reçoit, il se fait insulter parce qu'il est marseillais.
2: Il n'est pas marseillais, il a fait le temps de formation du PSG.
1: Mais alors expliquez ça aux supporters lyonnais. Pourquoi ils l'ont insulté? Parce qu'il avait le maillot du PSG.
3: J'ai adoré Émilie Tapé-Doary, j'ai adoré vraiment la forme. Tu étais merveilleuse et tu l'as magnifiquement portée. Mais le fond, je suis tellement pas en accord avec toi parce que je te sais tellement plus élégante que ça. Ce que je veux dire, c'est que Matteo Guendouzi, le fucking perfect que t'as dit, tu avais raison, mais il a attisé la violence. Il arrive dans le
1: stade. Dès
3: l'échauffement, il a insulté des maires et dès le début, il a fait des gestes obscènes et vulgaires. Et ce que je veux dire, c'est que.
4: Mais attends,
3: et Marcola, il s'est fait là en septembre. Il y a deux ans,
2: Laissez-moi finir.
3: Il y a la violence à laquelle il a répondu par la violence. Je ne cautionne pas, et je pense qu'au fond de toi, tu ne cautionnes pas la violence. Moi, je suis pour le chambrage. Attention, je suis pour Fekir qui fait ça, je suis pour chambrer, machin et tout.
0: Non, mais
3: bien sûr, mais. Le chambrage, je comprends que tu le défendes. Il fait partie du folklore. La vulgarité, je crois pas que finalement... Et toi-même, tu l'as dit, il est peut-être allé un peu trop loin. Laisse-moi finir juste sur ça. Je pense qu'il est allé trop loin. Et de trois, le manque de courage de dire au supporter « Mais viens devant moi là !» Eh ben, mais il sait que le supporter ne peut pas venir. Et d'ailleurs, preuve en est, le manque de courage, il s'est matérialisé sur le terrain. Quand les joueurs lyonnais ont couru vers lui, il a fait quoi le premier truc ? J'ai rien fait. Là, t'es courageux, t'es violent et t'insultes les Lyonnais. Fais un tête contre Niakate et on va voir un petit peu ce que t'as dans le ventre. Mais il l'a pas fait, Émilie, parce qu'il a pas joué les gestes à la parole. Et pour finir, Émilie, tu me parles tout le temps du football amateur. Tu me parles tout le temps et je sais que c'est des choses qui te tiennent à cœur, le football amateur et les valeurs qu'on transmet.
1: Oui.
3: Et du ruissellement. Est-ce que tu penses que dans les écoles de foot, avoir vu le match de Matteo Guendouzi, c'est un exemple. Oui, l'après-match de Matteo Guendouzi et l'avant-match de Guendouzi sont-ils un exemple pour les gamins qui nous regardent ? Est-ce que cela, tu as envie de les défendre auprès des gamins ? Je ne crois pas.
5: Deux secondes rapidement, ça s'appelle un effet papillon. C'est-à-dire que pour moi, Guendouzi, c'est un maillon de cet effet papillon qui commence par... Ça part en live dans les tribunes et ça finit par un coup de pied d'un éducateur, si on reprend ça, parce que oui, je défends le football amateur, ça finit par un coup de pied d'un éducateur sur un joueur. Désolé.
3: Et donc, tous les matchs, on va cautionner ça.
2: Je voudrais juste, avant d'écouter Joe, vous poser une question de Giovanni. Vous avez tous été très bons les arguments. La réalité, c'est que je pense celui qui a aussi raison, vous avez tous raison, parce que vous pensez ce que vous dites, c'est Johan. Moi, je pense que Guendouzi, hier, il sait ce qu'il va faire. Je pense qu'on est dans du prémédité.
6: Non.
2: Je pense qu'on est dans du prémédité. Pourquoi Guendouzi, toute sa carrière, il fait bien ce qu'il veut.
6: Oui.
2: A cette réputation qui n'est pas une réputation, qui est une suite de faits. Tout à l'heure, Pierre Boubi, dans l'équipe de choc, nous dit « C'est le seul mec qui m'a fait tilter. » Toute sa carrière, il y a eu ce genre d'histoire. Et après tout, pourquoi pas, il faut des bad boys. Il y avait bien Dennis Rodman en NBA, si vous voulez, vous qui adorez le basket. Je dis juste, hier... Me dites pas qu'il y pensait pas. Il a fait... Quand Drogba fait aller l'OM au Parc des Princes après avoir marqué, il s'arrête là. Mais lui, quand il le fait, il sait qu'il y a Drogba derrière. Est-ce que vraiment il fait plaisir aux supporters marseillais ?
7: Mais il fait juste, il répond à quelque chose. De là à dire que c'est prémédité. Non, moi là, je suis consterné par tout ce que j'ai entendu. En fait, je n'en peux plus. On est dans une époque où en fait on tolère des choses. C'est-à-dire qu'on peut tolérer que 60 000 personnes insultent la mère de quelqu'un sans que ça suscite de réaction. Moi, je n'en peux
2: plus. Marcola, il n'a pas monté ses parties génitales à Lyon quand il a été insulté comme PSG.
7: Comment ? Mais chacun...
2: Barcola,
3: et du coup, tout le monde a crié au scandale.
2: Insulté, mais ses parents en tribune.
3: Tout le monde a crié au scandale. Vas-y.
7: Moi, je dis juste, je vous prends l'exemple de Bradley Barcola. J'y étais ce soir-là au stade. Il n'a rien dit, c'est sa personnalité. Je peux vous dire que derrière, moi, j'ai reçu des messages des gens de la famille et de l'entourage de Bradley Barcola qui étaient au fond du ravin. Donc, si Matteo Guendouzi, en faisant ça, et d'ailleurs, c'est ce qu'il pense, Matteo Guendouzi, il estime défendre sa famille, il a bien le droit. Je n'en peux plus que les supporters aient une zone de non-droit. Donc si vous préférez jeter le voile sur un mec sous prétexte qu'un joueur professionnel qui gagne des millions et qui doit apprendre à se contrôler, c'est quoi l'exemple qu'on donne à des gamins et des gamines ? C'est qu'en fait on peut aller au stade, insulter les gens, faire n'importe quoi, tout casser, et ça vous pose pas de problème. Et qu'on vienne pas me prendre la tête avec l'exemplarité.
2: Si ça nous pose problème.
7: Qu'on vienne pas me prendre la tête avec l'exemplarité des joueurs de football quand on est dans un pays où toute la journée, tous les matins, on allume la télé, on a nos responsables politiques qui nous prennent pour les imbéciles, qui se comportent comme des... Non mais, ce que je veux dire, c'est qu'on est dans un pays où les politiques, c'est pas grave, ils peuvent être grotesques toute l'année.
2: Là, vous savez ce que vous faites. Vous faites un effet de manche.
7: Mais
2: là,
7: pas
2: vous m'amenez sur la politique pour nous sortir du
3: chien.
7: Je dis juste, Greg, que dans ce pays, c'est plus facile de taper sur un footballeur en disant « il est payé trop cher, il n'a pas qu'à réagir »
2: que
7: de parler du problème de fond. Les gens ne sont pas éduqués dans les stades.
2: Mais pas que chez nous.
7: Le fond.
2: En Turquie, en Italie. Italie, en Espagne, ils sont pas plus éduqués, ceux qui insultent Kamal, qui font des propos racistes.
7: Le fond du problème, Greg, le fond du problème.
2: C'est pas qu'en France.
7: Je vais finir pour. Peut-être c'est un terrain qui.
2: Oui, parce qu'après on joue.
7: Bah, voilà. Simplement, pourquoi dans un stade, et c'est très bien qu'on n'ait pas le droit d'avoir des insultes homophobes et racistes, en revanche, insulter les mamans. Eh ben, il n'y a pas de problème. Il n'y a pas de message. Il n'y a rien.
3: Il l'a fait aussi.
2: Sauf que Giovanni.
3: Mais c'est là.
2: Sauf que Giovanni, vous faites un métier public.
7: Oui.
2: Et là, malheureusement, le temps nous prend. Il faut qu'on joue. Et il y a Antoine Pinault. Vous faites un métier public. On ne peut pas, nous, à notre humble niveau,
7: donc je les cautionne autres, c'est pas grave.
2: Je ne cautionne, écoutez-moi, si, je prends 10 secondes. Je ne cautionne jamais les insultes sur Insta qu'on reçoit, sur X, sur ce que vous voulez. Dans la rue, les gens le font pas. Je dis juste qu'on ne peut pas se contenter de louanges en permanence, de salaires confortables et de dire ah bravo, t'as fait une bonne émission, ton animateur est formidable. Ou de temps en temps, vas-y, faut se ressaisir et ne pas accepter les
7: mais
2: critiques.
7: Les deux.
2: Sinon, faut faire un autre métier
7: et
2: ne pas
7: deux.
2: Se montrer devant les gens.
7: Greg, mettez les deux à la.
2: Et eux, c'est pareil. Et eux, c'est pareil.
7: Bah, dans ce cas-là, dites Matteo Guendouzi a manqué de classe, il a été vulgaire, il y a pas de souci. Mais de l'autre côté. Dites que 60 000 dénoncer personnes qui insultent des mamans, c'est pas tolérable.
2: Mais où les papas
4: c'est pas tolérable, c'est une réalité, Jo.
7: Et ben on peut la changer.
0: Si on
7: attends.
2: Si 15 secondes, Jérôme.
4: Si on ne veut plus ça, tu sais ce qu'on fait? On arrête et on va à côté à Roland-Garros. Et là, on bosse sur le tennis. Et là, on est peinard.
2: Au golf.
4: Mais malheureusement.
7: Et bah, acceptez les réponses des joueurs alors.
2: Allez. Non. Vous avez été formidable. Ça vous a plu. On continuera chaque soir. Voici le Fight Club.
0: Bravo.
2: Ça enchaîne.
0: Bravo. On kiffe la vie.
2: Allez. On va jouer. Écoutez bien l'intitulé. Vous êtes dans la même équipe, Giovanni, Jérôme, Émilie, Johan, Raphaël et Ambre. L'intitulé du soir, par ce génie de Ben Perez qui a créé ce jeu ce soir, les plus belles bouclettes du foot, puisque nous étions sur Matteo Guendouzi. Les plus belles bouclettes du foot.
0: Quel enfer.
2: Alors on y va.
3: Génial.
2: On y va. Duel numéro 1, Johan contre Émilie.
0: Allez, ma Émilie.
2: On recherche un joueur mystère.
0: T'as été exceptionnel, Émilie.
3: Bah surtout,
0: je suis
3: là,
0: sur rien, mais c'est bon.
3: Capillairement.
2: Les plus belles bouclettes du foot. Duel numéro 1, Johan contre Émilie. Il y a 1, 2, 3, 4, 5, 6, 7, 8, 9 clubs. Joueurs en activité. Johan contre Émilie. J'attends l'habillage qui va arriver dans une seconde. J'ai démarré ma carrière à l'EC Vitoria.
0: Le Cucurella.
2: Non, vous ne pouvez plus rester là, restez là. Mais pourquoi vous êtes éliminés tous les deux.
3: J'ai paniqué, mais je vois pas, je sais pas combien de
4: temps. Il est éliminé.
0: On a été
2: replacez-vous.
7: C'est David Luiz.
2: Mais oui. Benfica, Chelsea, Paris Saint-Germain, Chelsea, Arsenal.
7: Balancer des boucles.
2: Flamengo, Fortaleza, c'est pas fausse.
7: Bouclette.
2: Émilie, vous aviez le temps.
7: Mais qu'est-ce que
3: tu fais? Bah, je sais pas, j'ai pensé bouclette. Oh, vous allez pas me juger à chaque réponse.
2: Deuxième joueur. À venir. Giovanni contre Ambre. Allez, deuxième duel. On y va. On recherche les plus belles bouclettes du foot.
7: Qu'est-ce qu'ils ont fait, les frérots, là?
2: Là, j'ai pas compris ce qu'ils ont fait, mais du coup, c'était rigolo. Joueur retraité. 7 clubs. Les plus belles bouclettes du foot. Début de carrière. Attendez, les gars, j'ai même pas donné le nom qu'ils m'ont déjà envoyé. La régie, tranquille. L'Argentinos Junior. Puis Boca Junior. Puis Barcelone. Naples.
7: Maradona.
2: Oui, Diego Armando Maradona.
3: Mais je l'avais, mais le nom n'est pas venu.
2: Giovanni, vous partez toujours aussi vite.
7: Oui, pardon.
2: Restez.
0: Bah, c'est ce qu'on lui dit souvent.
4: C'est ce qu'on lui dit souvent.
3: C'est
4: ce qu'on lui dit souvent.
3: Ça, c'est sa signature.
0: Franchement,
4: on la balle dit souvent.
3: C'est pas criminant, ça.
4: C'est tout ce que je dis. On le dit souvent.
2: C'est terrible.
0: Une fois que tu as un tir, t'as pris un tir.
2: Duel numéro 3. Terrible, cette vanne. Raphaël, Jérôme. Allez, on y retourne. Les plus belles bouclettes du foot.
7: Allez, mon Jérôme.
2: Là, on a deux très belles bouclettes.
7: Ouais,
2: on a oui, là, contre l'eau.
7: Ils sont pas embêtés par le Fight Club, là.
2: Joueurs retraités, messieurs. 3 clubs. C'est toujours 0-0. Hein. Non, 1-0, pardon. Les gars, le score, c'est 1-0 pour la team de Jérôme. Hein. On se remet en ordre de marche, là. Il nous reste 20 minutes d'émission. On y va. Joueur retraité qui a démarré sa carrière à Saint-Étienne.
4: Rocheteau.
2: Oui.
7: Bien joué, Manger.
3: Je vous en supplie.
7: En plus, il a un maillot vert.
0: Le maillot,
2: Il a le maillot vert de l'Ange Vert. Bien Dominique sûr. Rocheteau, Paris Saint-Germain.
7: Oui, bravo, Jay.
2: Toulouse. Super. Quelle belle photo derrière, regardez ça.
7: Ah, ça c'est.
2: Ah, ouais. Rocheteau.
7: Oh, qui est-ce?
2: Et la Coupe de France. Magnifique. Johan, contre Giovanni.
7: Ah.
2: On y retourne.
0: Les beaux gosses.
2: Duel numéro 4.
0: Enfin, le gosse et le beau.
3: Merci pour nous. surtout.
0: Mais non, mais toi, t'as été pris pour les compétences.
2: Les moches. On recherche les plus belles bouclettes du foot avec un joueur retraité à 2-0 au score qui a démarré sa carrière au Standard de Liège. Il y a 4 clubs.
0: Prud'homme, Michel Prud'homme,
2: non,
0: c'est bon.
2: Non, non, vous restez là, c'est perdu. Là.
4: Oui, c'est parti, partez, partez,
2: non, là. Mais ça se tentait, mais non. Ouais. Vous ne pouvez plus parler. Everton.
7: Oui. Et après, il va Manchester, non?
2: Manchester, oh, et il termine.
7: Je sais pas, mais c'est Marouane Fellaini. Chandon
2: Taishan et c'est Marouane Fellaini. Bien joué.
0: C'est vous les caméras, je vous aide. Je fais gothique, excusez-moi, je vous avais touché. Je viens.
2: Ça fait 4 jours. Hein. On est à 3-0.
0: Tu seras en retraite dans 3 mois.
7: Bon, là, on, ah, oui, on prend sûr. Une doudoune. Hein.
2: Ombre contre Jérôme.
0: Allez, mon Dieu. Allez, mon Dieu.
2: Avant l'arrivée d'Antoine Pino.
3: Allez,
2: mon Dieu. Il a dit,
3: allez, mon Dieu.
2: Ah oui, c'est ton joueur en activité. Les plus belles bouclettes du foot. Qui a démarré sa carrière. Préparez-vous avec 7 clubs. À Al Mokloun. Mokaou, je ne sais pas le prononcer. Mokaloun, pardon, pardonnez-moi. Ensuite, il va au FC Bâle.
4: Mossala.
2: Mossala.
0: Bien joué.
2: Oh là là là là.
0: Bravo,
2: là.
0: Mon Dieu.
3: Bah oui, toi, tu l'encourages en même temps.
7: Ah, c'est de ma faute. Hein.
2: J'ai envie d'éternuer, je ne sais pas comment faire. Voilà, c'est passé. Donc là, ça fait un 4-0. Hein.
3: Ah, on se prend 1-0.
2: Oui, c'est ouais. Ça, hein, 4-0.
4: Et les cheveux, ça me connaît.
2: Raphaël contre Émilie.
0: Allez, Émilie. Allez, Émilie. On peut tout renverser.
2: Oui, oui, on peut tout renverser.
0: Avec le super bingo et tout, là. Bien sûr.
2: Les plus belles bouclettes du foot.
0: Allez, Raph.
2: C'est un joueur retraité. 4 clubs. Qui a démarré sa carrière à Fluminense. Puis qui est allé au Real Madrid.
7: Marcelo.
2: Marcelo, oui, effectivement.
0: Raph, allez, on y croit, la remontada.
4: Là, c'est bien.
3: C'était pas mal.
2: Bien joué, bien joué. Bien joué.
3: C'était
2: pas alors, mal. Peut-être.
7: Mais ouais. C'est... Alors, peut-être.
2: Et derrière, là. Antoine Pino, bien sûr. Johan, oui. Jérôme, Johan, allez. Par ici, s'il vous plaît. Allez. Jérôme, par là, venez. Vous
0: est-ce que vous pouvez rappeler le score, s'il vous plaît?
2: Bien sûr, le score.
3: T'es sûr que tu vas le rappeler?
0: Okay. Allez, mon G.
7: Allez, mon Yo.
2: Johan, n'oubliez pas, vous faites toujours un nom qui est faux en une seconde. Hein, c'est votre concept. Joueur retraité.
0: Je vais le faire tout de suite.
2: 10 clubs. Qui a démarré à l'Union Magdalena.
0: Valderrama.
2: C'est Valderrama.
0: Je m'attendais de la première seconde de ce jeu.
3: Allez, fais une petite danse. Allez.
2: L'Union.
4: Bah oui,
3: non, Magdalena. Non, c'est pas moi.
2: Million... Bon, je vais pas vous donner les clubs, mais il est passé par Montpellier. Johan, c'est pas 9 semaines et demie, allez vous installer. Johan, on va s'installer. 4 à 2.
7: Allez, déjà.
2: Contre Émilie.
3: Mais oui, pourquoi tu t'es levé?
7: Je pensais que c'était la fin.
2: Contre Émilie.
0: Allez,
2: on y
0: croit, les gars.
7: Non,
2: là,
7: tu peux pas faire.
2: Allez, c'est mon joker. La remontada, peut-être.
7: Alors, peut-être.
4: Il joue que comme ça.
2: Les plus belles bouclettes du foot. Il a démarré sa carrière à Lorient. Puis il va à Arsenal. Au Hertha Berlin. Il signe à Marseille.
3: Pavard.
2: Non, vous ne pouvez plus bouger.
3: Pourquoi mais non, Hertha Berlin, il joue. Et oui, oui.
2: Lazio Drôme. Et actuellement au Fener, à Fenerbahçe.
3: Ah, bah, Guendouzi.
2: Bah oui, Guendouzi. 4 à 3. Oh là là là là, extraordinaire.
3: Attendez, oui, oui, oui.
2: Voilà, c'est une Guendouzi.
4: À 4-0.
2: Et donc, Raphaël contre Giovanni.
3: Allez, Gio.
2: Soit pour gagner, soit pour égaliser. Extraordinaire.
0: L'égalisation de Raphaël.
2: Allez, on y va.
0: 96e
2: minute. Les plus belles bouclettes du foot. Dans les arrêts de jeu, Giovanni est en sueur. C'est un joueur en activité, messieurs.
7: Ah, activité.
2: Qui a démarré sa carrière et il y a 6 clubs à Barcelone.
7: Cucurella.
2: Oui, oui. Victoire de Giovanni, Emily et Jérôme.
3: Surtout Giovanni.
2: Félicitations, bah oui, mais c'était pas au bon moment. C'est une victoire dans ce Fight Club pour Emily, pour Jérôme et pour Giovanni. Et comme je ne veux pas enlever une seconde à Antoine Pino, voici tout de suite le petit filet d'Antoine.
0: Allez, on fait la roller, on s'échauffe. Bon, Jérôme, bravo. Hein.
4: Olé, bah oui.
0: On a une petite tête de Jérôme Alonso, je pense que je vais la récupérer. Elle était
2: garde-la
0: très
2: bien. Bien.
4: Ouais, sur
7: votre défaite, oui.
0: C'est le mot, c'est pas grave.
4: Et il joue que comme ça, lui.
0: Tiens, en parlant de l'émission, eh bien, qu'est-ce qu'on va faire, Greg, tous les soirs? Un petit replay de l'émission d'hier soir. On fait un petit bilan, regardez.
6: Et j'ai eu très peur dès le début de l'émission pour Charlotte Lorgeret à cause de Johan Rioux, vous allez voir.
2: Ça va bien ? Bon, Charlotte, ce n'est pas votre anniversaire ce soir, mais bon anniversaire, c'est important.
6: Elle est mignonne.
8: Johan Rioux lui a mangé les orteils.
6: Oula ! Johan Rioux qui s'est cru à la maison en Suède, regardez.
2: Johan Rioux, bonsoir Yo.
9: Très heureux Greg, et puis en plus cette année, nous avons des stylistes et des habilleuses, et donc merci à elle pour ces...
10: Beau.
9: Je suis trop beau, quoi.
6: Eh ben super, eh ben remercions donc toute l'équipe technique, donc on a Jules, on a David, on a Pauline, Raphaël, hein, Malo, Manon également, Emma, Héloïse, Chloé, bien sûr Ethan, Jade, ou encore Jasmine, bravo à tous. Lyon ne jouera pas la Ligue des Champions, et nous on l'avait vu venir hier Greg, hein, franchement.
9: Aucun signal qui est négatif, tous les feux sont au vert.
4: Est-ce que cette équipe du Fener peut mettre la marée à Lyon? À Lyon, j'en suis pas sûr.
11: Ouais. Je trouve qu'il les a préservés et il les a mis dans de bonnes conditions. Je suis complètement rassuré pour ce match.
6: Allez, les experts. Bon, j'ai chambré Alisson Pinot parce qu'au 100 mètres, c'était pas très fort l'autre jour, mais hier, elle s'est bien rattrapée. Non, je déconne. Jérôme Alonso, t'as fait ta reprise, c'était la première. On sentait qu'il fallait retrouver un peu les bases, mon Jérôme. Hein. Jingle.
4: Mais sauf que les mercato, tes adversaires, ils sont dedans aussi.
6: Merci, Jérôme. Jérôme qui a retrouvé Raph au Fight Club, son vieux copain, ça, sa mascotte, quoi.
12: Oui, mon Dieu.
2: Jérôme, on part en super duel.
12: Allez, allez, allez.
6: Jérôme qui nous a fait une petite tradition, sa tête de défaite de jeu. Bah, déjà comme ce soir, regardez.
2: Oui, Karim Benzema.
6: J'adore.
2: Oui.
6: Et puis alors, j'adore faire des arrêts sur image. Alors, on a un petit album photo de l'EDG d'hier soir. On a Johan Rioux qui fait Andrea Bocelli, vous allez voir, très très bien.
2: Oh non.
6: On a Raph qui est déjà, qu'en peut plus, hein, déjà, effectivement. Jérôme Alonso qui résume ses vacances, comme vous, Greg, un petit peu fatigué. Hein. Charlotte qui voit donc un pancake. Et puis Raph à droite, regardez, très mignon.
2: Étonnant cette pause, mon Rafou. Merci Antoine, vous êtes une bonne boucave, on aime ça. Merci, bravo.
9: C'est super.
6: Merci, ouais, bah. Il me menace, hein.
2: Il y a agression et menace sur vedette, hein, bien sûr.
6: Bon, alors, dans quelques secondes, on aura quoi? Le chute ou pas chute?
2: Ah, le retour.
6: Voilà, et c'est Jérôme qui va expliquer la règle. Jérôme.
4: Alors, un arrêt sur image, on a le choix, une chute, pas chute, et parfois, une disparition.
2: Oh, magnifique. Bravo. La phrase de Jérôme Alonso. Il y avait un sujet vers complément, quoi. Ouais,
6: mais pour l'instant, j'ai reçu un communiqué de l'Olympique Lyonnais, Greg, qui a voulu répondre à certaines rumeurs infondées. Ah. Voilà, donc ils m'ont envoyé un communiqué, donc vidéo, donc on le regarde. Voilà ce que ça donne.
13: L'Olympique Lyonnais tenait à répondre à certaines rumeurs qui disent que le club est en difficulté financière. Que nini, tout va bien, les comptes sont dans le vert. John Textor a fourni un travail remarquable depuis 3 ans. Et il est vrai que nous avons connu un contretemps, hein, avec cette non-qualification pour la Ligue des Champions. Mais nous allons jouer la Ligue Europa avec beaucoup d'ambition. Et c'est vrai que nos transferts avaient été pensés pour cette Ligue des Champions. Mais ça n'a aucun impact. Hein. J'entends même certains dire que nous organisons en ce moment des brocantes, hein, pour récupérer un tout petit peu d'argent. Ce n'est pas vrai. Tout va bien. Et même si un jour nous devions vendre le stade... Eh bien, nous retournerions à Gerland avec le plus grand plaisir. Un stade magnifique où nous avons passé...
14: Tu gênes ?
13: Ouais, pas de problème. Au sujet des salariés, eh bien, les salariés sont bien traités. Il n'y aura aucun licenciement abusif dans les prochaines semaines, puisque ça n'a jamais été la politique de l'Olympique Lyonnais. Nous avons toujours pris en respect les salariés. Nous n'allons pas commencer non plus à vendre les meubles ou je ne sais quoi, à récupérer quelques affaires, hein, pour gagner quelques sous. La Ligue 1, elle, s'avance prochainement. Paulo Fonseca a toute notre confiance. Hein, pardon.
14: Merci. Je vous prends ça aussi, s'il vous plaît. Merci. Ouais, merci.
15: Tout va bien.
6: Voilà, bravo. Merci. Bravo.
4: Quel ballon. Quel ballon.
6: Merci, moi, d'aucun effort, là. Voilà. Si vous voulez savoir à quoi ça ressemble, c'est ça. Voilà. Il y a 2 enfants, il n'y a aucun sport, et il y a de la charcuterie. Voilà, vous avez ça. Mais voilà, mais non, mais les gens veulent savoir. Vous voulez être en bonne santé, vous ne faites pas ça. Voilà. Et après, ça ira.
2: Et en plus, il te lève tôt.
0: Oh ben, oh, voilà, voilà. Je rajoute à ça. Ouais,
2: voilà. Un morning.
0: Oh, voilà.
2: Allez, va.
0: Allez, hein. Bon, ben. Bah.
2: T'auras eu une belle vie.
0: Bon, oui, courte. Alors, donc, le chute ou pas chute dans quelques secondes avec des disparitions. Jérôme, je t'ai gâté, hein, bien évidemment, pour la première. Mais pour l'instant, les 5 champions, ils n'auront pas de médaille olympique, mais ils auront une médaille chez nous. Et ça, Émilie ?
1: C'est déjà pas mal.
2: Ouais.
7: Oh, bravo, Émilie.
0: Ah, c'est deux fois la chute, bravo.
2: Pas de menace, moi.
0: Le doigt, il se baisse.
2: Attention. Hein.
0: Allez, c'est parti.
2: Alors, attention. Foufou.
0: Allez, numéro 5. Ce mec est vraiment très, très fort en vélo. Je pensais pas qu'on pouvait faire ça. Déjà, vous allez voir un petit peu la descente. Mais il le fait sur une roue en arrière, comme ça. Oh, sans tomber. Oh, comment il fait? Bah, la pente est forte.
4: C'est Lia.
0: C'est Lia. C'est Lia. Ah, ça y est, on a les complotistes.
2: C'est pas vrai.
0: Numéro 4, lui, il est trop fort. Et c'est pas un coup de chance. Hop. Pas de Lia.
2: Oh, c'est Lia.
0: Et
1: oh,
0: voilà.
1: C'est bien ça.
2: Moi je vois pas le haut. Hein, mais bon.
0: Oh non.
7: Merci Greg, c'est bien.
0: Bah, on n'est jamais monté sur la lune. On sait Numéro 3, sans champion du trampoline, mais vraiment. Oh, wow. ça rappelle les belles honneurs à Giovanni. Ça,
7: chute. Non. Non. Mais pourquoi?
0: Non, pas chute.
7: C'est après, yo.
1: Ça donne envie de vomir quand même.
0: Allez.
2: C'est long, hein.
0: Oui, c'est long.
7: Va vomir ou pas?
2: Ça arrive.
0: Numéro 2, allez, un instant mignon avec ce petit garçon qui marque un but. Voilà. Et il y a quelques jours, il a vu la célébration, vous savez, de Haaland à Dortmund. Eh ben, il le fait, regardez.
7: Oh, ah, super.
0: Et puis, en numéro 1, vous avez, comme au foot, il y a en parcours, il y a le, bah, il y a le professionnel, voilà. Et il y a l'amateur, voilà. Voilà, bravo lui.
2: Eh ben, il a écouté vos conseils.
0: Exactement. Voilà. Allez, c'est l'heure du chutas. Non, pas de chutas. Je respecte les règles, donc il y a un arrêt sur image. Vous me dites s'il y a chute ou pas chute. Et c'est vous, Greg, qui décidez qui commence ce soir.
2: Eh bien, ce soir, ce sera Ambre Godille.
0: Ah. Oh, il y a un silence, dis donc.
4: Oula.
0: Allez, Ambre, on commence avec ce monsieur.
3: Non, je sais que tout laisse penser qu'il va y avoir chutas.
0: Ouais.
3: Mais je crois qu'il y a une forme de maîtrise dans son art.
4: Ah non, pas du
2: moi
4: coup.
2: J'ai peur.
0: Bah non.
2: Moi j'ai peur de sa tenue. Quoi.
0: Aucune expérience, vous allez voir, ça fait
2: voilà.
0: Mal.
2: Voilà. Oh, aïe, aïe, aïe,
4: aïe. Disparition des dents.
2: Ah, il y a mort, hein.
0: C'est Michael Jackson.
3: Oh là là.
4: J'ai fait son œuvre.
0: Allez.
2: Non, mais. Pas fou.
7: Non, mais là, il y a trop de vélos en l'air. Ça, ouais, ouais. Ça chute, c'est trop dangereux. Non, non, il y a pas de chute.
0: C'est le père de famille.
2: Ouais, là, on sent le daron. Là, on sent le daron.
0: Eh, vous mettez votre casque, hein. Ouais, regardez. Incroyable. On dirait des lucioles, c'est beau, hein.
4: Bravo. Hein.
0: Johan.
7: Chute exceptionnelle, bien sûr.
0: Alors, un sosie de.
7: Michael Jackson.
2: Michael Jackson et Ronald McDonald, quand même. Ouais.
4: C'est Michel Jackson.
2: Pardon, mais. C'est Ronald Jackson, ça.
4: C'est Michel Jackson.
0: Non, mais oui, mais il est trop dans l'émotion.
2: Hein. Oh là.
3: Oh
2: non.
0: Émilie, une voiture.
1: Oh bah.
0: Les indices sont maigres.
1: Bah, oui. je pense qu'il y aura peut-être même disparition.
0: Oui, c'est une première.
1: J'apprécierais.
0: C'est une première, c'est une chute et disparition d'une voiture.
2: Et hop. Tu me laisses cacher dans.
0: Giovanni.
7: À chaque fois, je me fais avoir. Donc, je vais dire pas chute cette fois.
0: Bravo, pas chute. Et ce monsieur Greg, vous allez apprécier, a rendu hommage à l'éclipse. Vous allez voir.
2: Non.
0: Hop là.
4: Ah,
0: ouais.
4: Ah oui.
0: Oh. Jérôme, oh, on lui. Est sur un chanteur qui vient chanter pour un événement sportif.
4: Et malheureusement, il va chuter et disparaître.
0: Bah oui, parce que bon, bah, à la régie, il y avait Didier qui avait peut-être bu un peu trop l'apéro, mais bah, il a foutu la manivelle à l'envers. Non.
2: Et bah. Oh.
0: Et
2: quelle
0: puis,
2: horreur.
0: À vous, Greg.
2: Eh ben, écoutez, je vais vous dire, à la fin de cette séquence, cet homme parlera comme Mickey.
0: Mais, ah. Non, mais alors, ce qui est incroyable, c'est que c'est un chute et disparition, mais on ne sait pas ce qu'il est devenu de ce monsieur. Vous allez voir, c'est très bizarre comme disparition. Hop.
10: Super.
4: Mais ah bah non.
2: Tu commentes. Super.
0: Super.
2: Ah bah non.
4: Ce Abano qui est extraordinaire.
2: Ah bah,
0: un commentaire.
4: C'était son heure.
0: Incroyable. Bah, c'était son heure. On sait pas ce qu'il est devenu, ça se trouve.
2: Mais
0: il y a
2: une la trottinette. A pu.
0: Bah, c'est
2: incroyable.
0: Ce petit
2: incroyable, j'adore.
0: On termine avec le c'était pas son heure.
2: Oh non.
0: Et je sais plus ce que c'est. Donc
2: il est pas mort. Non.
4: Il n'y a plus de bouclette, du coup.
7: Allez, il passe.
2: Ah, c'était particulier.
0: Rien compris.
2: Merci Antoine Pinot. Dans un instant, restez avec nous sur la chaîne L'Équipe. Un énorme meeting de l'athlétisme à 21h15. Là, dans quelques minutes, la Ligue de Diamants à Zurich. François-Xavier de Châteaufort et Marie-Zé Van Gepé au commentaire. Avec Mondo Duplantis, des records du monde à vivre sur la chaîne L'Équipe dans la foulée. L'Équipe du soir. À demain, 18h30 pour le DG. Ciao et merci à tous.
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0: ce meeting de Zurich, dernière levée avant la grande finale de Bruxelles des 4 et 5 septembre et le 100 mètres féminin. Maryse Evangépé à mes côtés. Maryse, ce 100 mètres va être incroyable. Retrouvaille explosive entre Melissa Jefferson-Wooden, Shaka Louis Chatson et Julian Alfred qui se sont expliqués à Chorzo à la régulière avec des chronos incroyables. Et on a hâte de revoir ce que ça donne quelques jours après.
1: Et on retrouve ces chronos-là, hein, puisque au départ de cette course, il n'y a pas une seule jeune femme qui n'a pas couru en moins de 10 secondes. Cette saison, je dis
0: en
1: bien.
0: En moins de 11 secondes.
1: En moins de 11 secondes, pardon. Ils sont rapides, mais quand même. Cette saison, on l'a dit, et avec de nouveau des retrouvailles incroyables. Cette fois-ci, on a tout le monde. Je disais qu'il manquait une course où on est à la fois Melissa Jefferson-Wooden, Shakari Richardson et Julian Alfred. Eh bien, elle est là, cette course. Et elle est arbitrée par des jeunes femmes tout aussi brillantes. Brianna Liston, Jonelle Smith, Tina Clayton. Que des jeunes femmes supersoniques dans laquelle est invitée, cette course dans laquelle est invitée Amy Hunt, la championne
0: bien
1: d'Europe,
0: sûr.
1: La quadruple championne d'Europe de Londres. Voilà.
0: La voici Amy Hunt qui n'a peur de rien et qui espère bien, bouleverser un peu la donne entre Jefferson Wooden, Richardson et Alfred. Amy Hunt qui sera au couloir 7. Zoé Hobbs également, qui a remporté les Jeux du Commonwealth au mois de juillet dernier, qui a un chrono en 10,93 justement lors de ces Jeux du Commonwealth, un record. Et Géraldine Vitizio-Frey, l'une des membres éminentes du relais, qui avait terminé quatrième de la finale des championnats d'Europe à Birmingham, et sur le public suisse qui l'encourage avant le départ. Mais quelle course encore qui nous attend là au couloir 4, 5 et 6 avec Amy Hunt, la meilleure européenne du moment, au couloir 7. Alors on rappelle que à Chorzo, c'est Melissa Jefferson-Wooden qui l'avait emporté, 10,78 devant Julian Alfred, 10,83 et Shakari Richardson seulement 10,96. Allez, au bon départ de Julian Alfred pour l'instant. Melissa Jefferson en retrait, Shakari Richardson un peu aux abois. Julian Alfred qui va résister, Melissa Jefferson Wooden ne pourra pas revenir à
1: cette ligne.
0: 10,69, un chrono incroyable. C'est bien sûr la meilleure performance mondiale de l'année, deuxième performance mondiale de l'année, derrière les 10,63 de Adedja Hodge à Eugene. 10,70. Et c'est Julian Alfred, il me semble, et avec un record de Sainte-Lucie. Et oui, record de Sainte-Lucie.
1: Elle est surprise. Elle ne s'y attendait pas quand elle a annoncé.
0: Et puis elle
1: ne
0: savait pas trop. C'était tellement près avec Melissa Jefferson-Wooden.
1: Même chrono, ça s'est joué au
0: millième. Même centième. Melissa Jefferson-Wooden, quelle course des deux. Les deux en 10,70, Marie, c'est de la folie.
1: Oui, vraiment. Et Richardson derrière en 10,97, qui a un départ qui bâche un petit peu. C'est Richardson qui avait un mauvais départ, parce que Melissa Jefferson-Wooden n'est pas derrière, elle est devant.
0: Mais Julian Alfred a pris un super départ. On va revoir
1: calmement. Mais Julian Alfred, on le sait que c'est un superbe départ. Cette fois-ci, elle ne s'est pas laissée avoir, puisque justement, la dernière course, elle s'était fait avoir au départ. Et impossible de revenir sur une Melissa Jefferson-Wooden si on rate son départ.
0: Mais ça s'est joué, bien sûr, à rien. Vous l'avez vu avec les chronos. Et le retour de Melissa Jefferson-Wooden, c'était une grosse, grosse menace. Et là, Julian Alfred, elle a sa petite revanche. Parce qu'elle était forcément vexée à Chorzo d'avoir été battue.
1: Forcément. C'est l'ego de ces jeunes femmes qui donnent ces performances fantastiques. Alors on est un petit peu, on a déjà pris le départ, mais vous voyez qu'elles sont sur la même ligne. Et elles sont sur la même ligne quasiment pendant toute la course.
0: Il y a un mini avantage.
1: Vraiment impressionnant. À quel point ces deux jeunes femmes, avec deux gabarits très différents, des façons de courir différentes aussi, mais toujours avec un pied incroyable sur la piste, ça vole sur la piste. Petit avantage
0: à Julian Alfred.
1: À Julian Alfred sur les genoux, sur aller chercher devant.
0: Qui ne le garde pour pas grand-chose, on l'a dit. Ça se joue à quelques millièmes près. Mais quelle course, 10,70.
1: On rappelle qu'on prend le chrono sur la ligne des épaules.
0: Bien sûr.
1: Pas sur la tête, sur les jambes ou sur les bras. C'est la ligne des épaules. Et c'est la raison pour laquelle vous voyez les athlètes plonger sur la ligne, sur les courses.
0: Allez, retour sur le direct avec le stade, le Lizzie Stadium. Et Nicolas Lislagers à la hauteur, Maryse. Le 2-0-2 qui va lui permettre de tenter 2-0-5.
1: Ah, bah apparemment, on s'arrête là.
0: Eh bien, voilà.
1: Donc, c'était simplement revoir le saut qui lui donne la victoire.
0: En fait, oui, parce qu'elle a tenté 2-0-5, mais en vain. Et donc, on a gardé sa dernière réussite de la soirée. Emmanuel Karalis, première tentative à 6 mètres.

0: ça passe. C'est comme une évidence.
1: On ne sait plus quoi dire, tellement ça paraît comme dans du beurre. Hein. C'est vraiment incroyable.
0: C'est devenu une évidence.
1: C'est une évidence.
0: Le 26e saut d'Emmanuel Karalys en carrière à 6 mètres ou plus.
1: Alors, ce qui est magnifique aussi, c'est la joie qu'il exprime à chacun de ses sauts, chaque fois qu'il saute. Même si ça paraît une évidence, eh bien,
0: c'est une sacrée performance.
1: C'est une réalisation. Ce sont aussi des statistiques. Hein. Alors, il est très loin, évidemment, de Armand Duplantis, mais pour lui, il n'y a aucun doute que ça compte, que tout ce qui se passe cette année, c'est une année très particulière, mais que ça compte. Voilà, toute la famille, tout le clan Duplantis, le papa, l'épouse, la maman ne doit pas être bien loin, normalement.
0: Et Go Thompson, là, qui fait les jeux des reports de saut. Dernier essai à 6 mètres du coup, il a reporté les deux essais de 5,90 à 6 mètres, il a manqué le premier. Ça passe,
1: super coup de poker. Parce que là franchement, gratter comme ça 20 cm et être capable de franchir 6,06 mètres, donc quelque part, grosse tentative évidemment, à son deuxième essai.
0: Et là, c'est un super coup de poker parce que ça n'avait pas marché au championnat d'Europe.
1: Non,
0: il avait terminé sixième. Là, ça marche. Ici, ce soir à Lausanne,
1: à Zurich, et c'est tant mieux. Il commence à les aligner, les performances à 6 mètres cette saison.
0: Allez, un 400 mètres, ouais, messieurs, spectaculaire pour la revanche entre Karstel Warholm et Alisson Dos Santos, avec Mateus Lima également en embuscade. C'est incroyable, Marie, cette année, sur 400 mètres, ouais. Dos Santos Warholm, Dos Santos 3, Warholm 0. C'est fou. C'est fou. La donne est en train pas de s'inverser terriblement, mais il y a quelque chose qui. Dos Santos a pris l'ascendant sur Warholm.
1: Oui, il a pris l'ascendant, puis techniquement, il est beaucoup plus fluide, beaucoup plus libéré, beaucoup plus élastique, on va dire, que Karsten, qui est toujours. Tout ce qu'il fait, il le fait à fond, donc il laisse beaucoup de plumes dans chacune de ses courses. Voilà, Karsten Warholm, toujours très détendu avant les courses, hein, comme vous allez le voir.
0: Bonne claque.
1: Et encore là, je dirais qu'il est presque trop calme. Hein.
0: Ouais. Il en garde peut-être pour la course. Il a compris qu'il fallait peut-être garder de l'influx pour la course. Dos Santos en
1: autre style, hein.
0: Relaxation.
1: La petite samba juste avant.
0: Qui a changé de coupe par rapport à Chanzo. Bah,
1: il était entre deux.
0: Exactement.
1: Il était en cheveux, comme on va dire, à Chanzo. Et là, il a refait ses tresses. Il a eu le temps pour vous dire à quel point il était contracté. Et puis l'autre Brésilien qui monte,
0: Mateus Lima.
1: Aussi détendu, Mateus Lima.
0: Qui a été exceptionnel à Chanzo. 47-26 pour Mateus Lima, qui est le quatrième performant mondial de l'année. Aberdam Samba, une vieille connaissance, qui sera au couloir 5, médaillé mondialiste l'an passé. Matic Jan Gutschek, 7e de la finale des championnats d'Europe cette année à Birmingham. Il y aura le champion des États-Unis cette année, Chris Robinson, l'américain, au couloir 2. Et puis Danny Brand, le Suisse, qui sera également présent ici, vice-champion de Suisse cette année. Voilà, mais quelle course avec Warholm, Dos Santos et Lima au couloir 7, 6 et 5. Ne pas oublier également Ezekiel Nathaniel, le Nigérian, couloir 8, vainqueur des Jeux du Commonwealth au mois de juillet dernier. Mais bien sûr, tout le monde va rester focus sur le duel à nouveau entre Dos Santos et Warholm. Est-ce que Dos Santos va réussir à aligner une quatrième victoire face à Warholm?
1: J'ai pas l'impression qu'il soit dans un autre mood que celui de la victoire.
0: Ah,
1: alors en même
0: sûr.
1: Temps, Karsten Warholm revient des championnats d'Europe, il s'est peut-être un petit peu refait un peu de fraîcheur, puisque là-bas il a quand même participé à plusieurs courses de 400 mètres haies ou 4x4.
0: Ouais, mais à Chanzo il s'est fait battre par.
1: Mais justement,
0: oui.
1: Justement. Est-ce qu'il aura refait un peu de fraîcheur depuis Birmingham? On va le voir, on va être très vite fixé. Et un seul être vous manque, mais tout n'est pas dépeuplé en l'absence de Ray Benjamin. Passé sur le 400 mètres, on a quand même des duels fantastiques.
0: Et Ray Benjamin qui a promis peut-être de doubler l'ultimate 400, on verra. Allez! Ce 400 avec Warholm là qui est parti en prenant un maximum de risques, mais Dos Santos également. Dos Santos Warholm, le match est de nouveau lancé. Nous sommes ligne droite opposée pour l'instant, Maryse. Et Warholm qui coince un petit peu là par rapport à Dos Santos.
1: Il est parti encore très très vite et puis il a très vite freiné sur la 2. Dos Santos est beaucoup plus dans la souplesse. Donc moi j'aurais tendance à dire que c'est presque joué sauf erreur de Dos Santos. Généralement c'est là que Warholm met la surmultipliée à la sortie du virage pour faire des très grandes enjambées. Alors, regardez l'avance.
0: Attention, Dos Santos qui a pris un maximum de risques, va-t-il pouvoir tenir? Parce que là, il y a le lactique qui remonte. Oh, mais l'avance est phénoménale. Dos Santos, franchissement de haie, ça va être tout bon. Warholm va être battu et le chrono va être fou. Attention,
1: record du monde,
0: 45 secondes, 41 centièmes. Insensé, incroyable. Il explose le record de Warren. Record du monde, personne ne s'y attendait à ce point-là. 45-81. C'est fou. Là, le plus 45-80. 14 centièmes d'enlevé au record du monde de Karstel Warholm, devant Karstel Warholm.
1: Et d'une façon exceptionnelle, vraiment la course parfaite. Il a laissé partir Warholm, il a fait ça, ce qu'il fait d'habitude, hein. Il fait du 200 en mieux chaque année. Très très relâché, hyper élastique. Un record du monde à Zurich, c'est une tradition, mais on ne l'attendait pas forcément sur 400 mètres.
0: Quel symbole, Maryse, de battre le record du monde de Warholm qui était déjà complètement fou. Devant Warholm, là, il lui met quasiment une seconde dans la vue à Karstel Warholm.
1: Et puis, c'est toute une histoire que ce garçon qui est un ressuscité, qui a eu un accident étant petit, qui a été ébouillanté, d'où les traces sur son crâne que vous voyez encore visibles, qui ne cesse de progresser, qui est toujours parmi les meilleurs. Et cette année, on a l'impression qu'il est encore plus dans la décontraction, encore plus dans le sourire. Et le voilà, recordman du monde.
0: Quelle sensation.
1: Recordman du monde.
0: Quelle sensation que vient de réaliser ici au Lazy Ground Stadium,
1: ouais,
0: Alison Dos Santos.
1: Probablement un peu sonné debout quand même, Karstel Warholm qui a fait un très gros chrono, hein, qui est à 1 dixième, à 17 centièmes de sa meilleure performance de la saison.
0: Mais quand on a vu l'écart, Maryse, on va revoir ça bien sûr, quand on a vu l'écart à l'entrée de la dernière ligne droite.
1: Dès le début, c'est-à-dire que d'habitude, Karstel Warholm part très fort, bien sûr, mais et revient sur la fin, c'est-à-dire qu'en général c'est dans le virage que Dos Santos se met en action. Là, dès la troisième, on voyait Dos Santos devant, et il était déjà devant, largement devant à 150 mètres
0: de l'arrivée. Et ça, c'était pas habituel. C'était moins habituel que sur les précédentes confrontations
1: cette saison. En général, il revient sur la fin au moment où Karsten est dans le dur et où il fait sa boxe sur la fin de course. On va revoir bien sûr cette incroyable performance.
0: Course de légende d'Alison Dos Santos, 45-80, on le rappelle, nouveau record du monde.
1: Ah, ça me fait tellement plaisir pour cet athlète.
0: Fait longtemps qu'il tape à la porte, hein, pour dire voilà, moi aussi je peux être numéro 1.
1: Non pas que j'aime moins Karstel Warholm, bien sûr, mais il a tellement de talent.
0: On revoit cette course avec la mise en action. Et là, on est déjà dans le virage.
1: Regardez l'avance qu'il a déjà. Avant même d'attaquer la ligne droite, c'est déjà très compliqué. À moins d'une faute.
0: Et heureusement qu'il n'a pas fait de faute. Heureusement pour lui qu'il n'a pas fait de faute. Parce que cette course, elle est impeccable. Elle est sensationnelle.
1: Et on parlera bien sûr aussi de son compatriote Lima, qui lui aussi apprend petit à petit.
0: 47-57 pour Lima aujourd'hui. En quatrième position d'ailleurs, Ezekiel Nathaniel qui complète le podium en 47-50.
1: Que c'est beau,
0: oh là là.
1: Quelle est belle cette performance.
0: Alors celle-là, on ne s'y attendait pas.
1: On voit son regard, bien sûr la victoire est belle, mais je prends le record du monde qui n'est pas forcément... On attendra bien sûr ses réactions, qui n'est pas forcément attendu avec un Karstel Warholm KO debout, mais qui ne le serait pas quand on se fait shipper son record du monde dans telles conditions.
0: Ah oui, là c'est vraiment à la régulière, au talent, à la grande classe, énorme classe d'Alison Dos Santos.
1: Dieu, que je languis de revoir Ray Benjamin dans la course avec ses trois, parce qu'on a vraiment une génération de trois mousquetaires incroyables.
0: On espère, Maryse, mais normalement, hein, au championnat Ultimate à Budapest...
1: Non, mais pas forcément cette année, je patienterai.
0: Sur ce que Ray Benjamin nous a montré sur 400 plats à Chorzo dimanche dernier, il avait des moyens, selon certains experts, de battre leur record du monde. Donc là, on va voir. Mais là, sensation de la soirée. C'est pas fini. Emmanuel Karalis, 6m10, ce meeting peut être complètement fou. Ça passe en premier essai. Oh là là là là là là. Emmanuel Karalis, 6m10.
1: Est-ce que 6m10 ne serait pas devenu sa barre de référence tant il est à l'aise maintenant à ces hauteurs-là, lui aussi?
0: Alors Maryse, il faut savoir que c'est le troisième essai à 6m10 ou pas, ou plus, d'Emmanuel Karalis en carrière. On a l'impression qu'il en a fait beaucoup plus que ça. Eh bien, c'est que le troisième essai. Mais...
1: Tout cette année, non?
0: Non, en carrière. 6m10, c'est énorme, hein. Faut quand même le repréciser.
1: Est-ce qu'ils ne sont pas tous cette année? Je ne suis pas sûr. Faut que je vérifie ça tout d'un coup.
0: Mais en tout cas, voilà, pour donc la performance d'Emmanuel Karalis.
1: Il en a fait bugger, évidemment, l'antenne, c'est normal.
0: On va voir, en tout cas, on a peut-être trop crié.
1: Non, c'est lui, c'est ses performances extraordinaires aussi qui font ça, forcément.
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2: Passe au 3000 mètres steeple féminin avec le top 4 des championnats d'Europe de cette année. Face à la championne du monde, Faith Cherotich, et la vice-championne olympique Perus Chemoutai. Il y aura, la voici bien sûr, Faith Cherotich, quatrième performeuse mondiale de tous les temps, championne du monde l'an passé. Perus Chemoutai, championne olympique à Tokyo et vice-championne olympique à Paris, troisième performeuse mondiale de tous les temps avec son 8:48.03. Il y aura également Doris Lemgone, la Kenyane, qui sera présente. Krause, l'Allemande, la triple championne d'Europe, notamment sacrée à Birmingham. Jessa Felicitas Krause. Lexi Alladay, également, qui était présente déjà à Lausanne. Et puis dans cette course, il y aura Alice Finau, qui sera là, bien sûr, la détentrice du record d'Europe, vice-championne d'Europe. Ça sera sa dernière course de la saison. Et puis Flavie Renoir, également, deux Françaises dans la course, Maryse, les deux Françaises qui étaient en finale à Birmingham. C'est bien de voir les Françaises dans cette Ligue de Diamants ici à Zurich.
3: Oui, on a une dizaine de Français qui sont présents ici à Zurich et ça n'est pas rien puisque c'est vraiment un meeting qui est mythique. Hein.
2: Et on l'a vu déjà avec le record du monde du 400 mètres haies tout à l'heure avec Alison Dos Santos. Allez, ce 3000 mètres steeple féminin avec une...

0: s'aligner à Lausanne parce que manque de fraîcheur après les efforts de Birmingham, elle l'a dit sur ses réseaux sociaux, il fallait refaire du jus pour essayer de se faire plaisir une dernière fois cette saison à Zurich.
1: Oui, cette saison, elle a choisi ses courses, elle a vécu depuis 2024 un peu des hauts et des bas avec pas mal de blessures, le corps qui était fatigué.
0: Et la médaille d'argent à Birmingham était très belle.
1: Il fallait se récupérer. La médaille de Birmingham est presque inespérée dans ce contexte-là.
0: Bien sûr.
1: Et elle choisit la prudence, ce qui est une bonne chose, hein, parce que c'est comme ça qu'on dure aussi en carrière.
0: On va voir ce que va donner Alice Finot dans cette course, et puis également Flavie Renoir, les deux Françaises qui ont pris le départ avec la meneuse d'allure Cara Fayan Ryan, qui emmène déjà derrière elle, eh bien, toutes les favorites, hein, Chemutai, Chirotic, Lemgolé, Wallet. Et puis Léa Meyer également, l'Allemande, qui avait fait beaucoup parler, on le rappelle, lors des championnats d'Europe, qui avait terminé quatrième et un peu mauvaise perdante après sa médaille en chocolat. Le concours de longueur également, Tenteglou, bien sûr, au rendez-vous. On va voir ce que ça donne ce soir pour Tenteglou.
1: Déjà une belle entrée en matière si le saut est mesuré,
0: largement de la 18 mètres, hein, 8-20 et quelques, à mon avis, pour Miltiadis Tenteglou. L'essai sera mesuré, le ton est donné, la planche est parfaite.
1: Vitesse d'exécution, vraiment, légèreté sur la planche, il a tous, garçon.
0: 8-25.
1: On regarde pas la planche, on va loin devant, et 8-25 comme ça pour commencer déjà. Quand on sait qu'en général, il se bonifie au fil des tours.
0: La planche est parfaite.
1: Oh là là, elle est belle celle-là.
0: Je pense que la planche, on ne peut pas la bonifier plus.
1: Elle est d'autant plus belle qu'il ne la regarde pas du tout, contrairement à certains sauteurs.
0: Tedjegel, lui aussi, premier essai. La planche est un peu moins bonne, mais l'essai sera au-delà des 8.
1: Encore
0: et
1: au-delà
0: pas
1: des 8.
0: Et pas loin de Tenteglou, hein, sur le premier essai. La belle réponse de Gail à Tenteglou.
1: Qui est toujours très impressionnant, regardez l'élévation. Il a beaucoup, beaucoup d'impulsion verticale dans son saut. Avec ce ciseau complet, là encore une très belle planche. Ah, ils sont bien ajustés ce soir, nos garçons.
0: Ouais. Et les conditions sont bonnes ce soir. On l'a vu en début de retransmission, 25 degrés. Temps idéal pour les grosses performances, 8,20 m d'entrée de jeu, s'il vous plaît. Concours qui part sur des très belles bases. Bozidar, Sara Boyukov.
1: En général, quand on ajoute Sara Boyukov, ça peut faire là aussi des belles perfs.
0: La planche est bonne,
1: oh,
0: là aussi, au-delà des 8, dans le même groupe, dans la même zone que Gail et Tenteglou, les trois qui vont se tirer la bourre dans ce concours. Encore une très belle planche, hein, à 4 cm de la limite.
1: Vraiment, ils sont réglés comme une horloge suisse ce soir.
0: Exactement.
1: 8 mètres 16. Magnifique, vraiment, on a un concours qui s'annonce encore très très bien. On va avoir du mal à choisir notre meilleure épreuve, je crois, ce soir, Réfis.
0: Bah, il y a le record du monde, hein, déjà. On va voir. Armand Duplantis, 6 mètres 15. On va peut-être avoir notre record du monde, on va voir. 6 mètres 15, premier essai pour Armand Duplantis. Il les enchaîne. Mon Dieu.
1: Aucun accro ce soir. C'est un grand Duplantis ce soir. Attention.
0: Mais pas que ce soir. Depuis Birmingham.
1: Oui, mais avec des essais ratés,
0: On rappelle Birmingham 6-15, Lausanne 6-21, Chorzo 6-20.
1: Oui,
0: là encore 6-15. À chaque fois au premier.
1: Mais là, quand on voit la façon, pour l'instant parfaite, d'entamer ce concours, sachant qu'il est vraiment sous la menace une fois de plus depuis Birmingham. On peut se dire qu'on va avoir un très grand Duplantis ce soir.
0: On va voir ce que ça donne.
1: Regardez ça.
0: Le point haut, il est...
1: À 6,15 m, un point haut, comme si c'était 5,80 m.
0: Il est au niveau de son record du monde, le point haut. Record du meeting, bien sûr, qui avait déjà été battu par Karalis et Duplantis, car tous les deux ont franchi 6,10 m tout à l'heure. Vous ne rêvez pas, ce concours est complètement fou. Et Karalis fait l'impasse à 6,15 m, Maris. Génial. On va se retrouver avec les deux à 6,20 m. Fantastique. Le 3 mètres steeple, à présent, qui a déjà bien avancé avec plus aucune meneuse d'allure. Enfin, il n'y avait qu'une seule au départ. Et ça y est, hein, maintenant la course est lancée avec trois jeunes filles qui vont se disputer certainement, probablement la victoire. Peru Chemutai, Fes Chirotic et Doris Lemgolé. Avec Lexi Alade, attention à l'américaine, hein, mais qui est un petit peu distancée derrière. Et puis pendant ce temps-là, eh bien, si on regarde un petit peu plus loin dans la course, Alice Finot pour l'instant est en 12-13e position, bien plus loin. Flavie Renoir est pas loin d'elle.

0: Les deux Françaises qui bouclent un petit peu l'histoire. Emmanuelle Karalys, Maryse, 6m20. Emmanuelle Karalys, là, c'est un grand moment parce que l'acide l'a franchi cette barre au premier essai. Ça peut faire beaucoup de bruit et ça fera beaucoup de bruit.
1: Ce jeu avec son
0: tactique
1: préféré.
0: Il l'a fait pour la première fois de sa carrière. Il est à 6m20.
1: Mon Dieu, que ce concours est fabuleux.
0: Exceptionnel. Record du meeting. L'émotion de Karalys. Et le Lazy Ground qui est debout.
1: Il y a de quoi. Il y a de quoi au premier essai et après avoir fait une impasse. C'est-à-dire que là,
0: Maryse,
1: on est dans le défi. On est
0: enfin
1: dans le défi.
0: On va peut-être là-bas notre défi ultime avec Duplantis. Parce que
1: Mon
0: Duplantis
1: Dieu, que ce concours est
0: obligé de franchir 6-20 au premier essai. Sinon, il perd la première place.
1: Il va faire un passe.
0: Je sais pas. On va voir. On va voir.
1: Il va faire un passe.
0: Je veux le dire.
1: Si les joueurs.
0: Pour l'instant, rien n'est indiqué. Mais Emmanuelle Karalys, donc là, 6m20, record personnel bien sûr. Et pour la première fois de sa carrière, il efface une barrière, il efface une barre. Mythique aussi pour lui, symbolique maintenant qu'il vole à des...
1: Et qu'il a tenté plusieurs fois cette saison, il était proche à chaque fois de le passer. Cette fois-ci, c'est vraiment impeccable. Excusez-nous mesdames, on vous a un petit peu délaissé, c'était tellement un choc.
0: Mais on vous retrouve pour la toute fin de course. La cloche qui va retentir Maryse, et là aussi peut-être un chrono incroyable. Les trois de tête sont en avance sur l'Etiode.
1: Eh oui,
0: Fetzer,
1: eh Rotich, oui.
0: Perouche Moutaille, Doris Lemmler, le chrono est calé sur 9-0-0. Donc on n'aura pas de record du monde, mais quelle explication à trois pour ce podium entre les trois grandes favorites, trois des grandes favorites de cette course. Dernier tour.
1: Et en général elles sont rapides hein, sur les derniers tours.
0: Avec pour l'instant l'effort de Cherotic, avec Chemutai qui la suit. Lemgolé qui pour l'instant se contente de suivre à moins de 300 mètres de l'arrivée. Fait Cherotic qui va peut-être essayer de faire l'effort. Qui va avoir des réserves supplémentaires. Le franchissement de la dernière rivière, peut-être très important, peut-être décisif. Les trois sur la même ligne bien sûr pour ne pas se gêner. Et pour l'instant, Cherotic a toujours l'avantage. Entrée dans la dernière ligne droite avec Fecherotic. Est-ce que Lemgolé va tenter le coup? Chemutai paraît un peu moins bien. Cherotic, dernier franchissement de barrière, c'est tout bon. Allez, sur la dernière accélération, s'il y a encore un peu de force. Ah, Cherotic qui tient, qui tient, qui tient, qui tient jusqu'au bout. Et en 8,55,83, tout près du record du meeting encore. Et pas si loin que ça de la meilleure performance mondiale de l'année. Quelle course encore une nouvelle fois ce soir.
1: Et avec sa meilleure performance, son record personnel tout simplement. Non, pas son record personnel, sa meilleure performance de la saison. Non plus. En tout cas, ça allait vite.
0: C'est une belle performance.
1: Exactement, tout proche du record du meeting.
0: Et Fecherotic et Perouche Moutaille qui étaient déjà qualifiés.
1: C'est Lemgolé qui bat son record personnel.
0: Exactement, 8,55,94 pour Lemgolé.
1: Doris, de son prénom.
0: Exactement.
1: Je suis encore sous le choc de ce concours de perche.
0: Ah ben là, on a enchaîné.
1: De folie.
0: On rappelle le record du monde, s'il vous plaît, du 400 mètres haies d'Alessandro Santos. Emmanuelle Karalys qui franchit 6-20 au premier essai dans le concours de perche, qui met sous une pression maximale.
1: Ah oui, là,
0: Armand Duplantis.
1: On a rêvé ça depuis.
0: Depuis toujours.
1: On en rêvait.
0: On y est peut-être ce soir, Maryse. On est peut-être sur un grand soir à la perche. On est déjà sur une grande soirée, quoi qu'il arrive.
1: Est-ce qu'il n'est pas temps de faire quelques vocalises? On va voir ça.
0: Écoutez, il faut garder des réserves de voix pour la fin du meeting, parce que là, franchement, c'est complètement fou ce que l'on est en train de vivre. De Faisceau.
1: Ouais, c'est vrai qu'il y a beaucoup d'orages en ce moment. Et il faut rester avec nous, surtout que le faisceau tienne.
0: Ah, mais parce que là,
1: le faisceau tienne.
0: Ouais, parce que nous, on va tenir. Hein. Nous, on va tenir jusqu'au bout. Les athlètes sont décidés ce soir à rendre cette soirée historique. Et regardez les franchissements de rivière, toujours aussi particuliers. Hein. Chacun sa technique, chacune sa technique. Et la réception de l'Amigolais à la limite du faux pas, mais ça passe quand même.

0: Encore une magnifique victoire de ces jeunes femmes qui, depuis le début de la saison, c'est à toi, à moi un petit peu. Il va y avoir une grande finale là encore.
1: Oh oui, ça sera un rendez-vous à Bruxelles le 4 et 5 septembre, bien sûr, sur les antennes du groupe L'Équipe. Soyez au rendez-vous, ça va être un énorme moment encore. Alice Finot qui termine 13e aujourd'hui en 9-27-07. Et Flavie Renoir qui n'a pas terminé la course. Armand Duplantis, Emmanuel Carlis, on revoit. Cet essai à 6 mètres 20.
0: Il y a de l'air, hein, tout le corps.
1: Moi, j'ai envie de voir le point haut, là. J'ai envie qu'on voit la petite caméra, là. Ah, il la touche.
0: Il la touche en montant, mais il y a quand même de l'air sous le corps. C'est-à-dire que s'il ajuste encore sa course d'élan, on ne peut pas dire autant quand on l'a vu à Chorzo.
1: Armand Duplantis, 6-25. Sous pression, il faut passer au premier essai. Oh, le fait! Il le fait, Karalys et Hilar. Karalys et Hilar, Duplantis, Karalys, Mondo, Manolo. C'est quoi ce concours de déglingo?
0: Quand on regarde le regard de Manolo, il va se dire, mais ne me dites pas que je vais encore finir deuxième avec 6 mètres 20. Attendez, il n'en est pas question là. Encore un truc de dingue. Mais qu'est-ce qu'il va falloir faire pour gagner ce tour?
1: Et alors Maryse, le truc qui est fou, c'est que Karalys avait décidé de faire l'impasse à 25. Donc,
0: parce que probablement qu'il savait ce qui allait se passer. Il connaît trop bien son... Il connaît son Mondo par cœur. Il a le bouquin à la maison.
1: Alors, on rappelle, Maryse...
0: Il le lit tous les soirs, le bouquin du Plantis.
1: Alors, Maryse, on rappelle quand même que le record du monde, c'est 6.31. Les deux, là, pour l'instant, ils sont toujours en lice. Karalys a fait l'impasse à 6.25.
0: Ils vont demander
1: 6.32 tous les deux. Et là, c'est une première. Demander dans un même concours...
0: Il faut qu'ils se mettent d'accord déjà.
1: On va voir. Parce que là, franchement, bah, autant le faire, les amis. Hein. Faites-le à la régulière. On demande que ça. Mais 6.30,
0: aucun
1: 6.30, on a
0: intérêt. Est-ce que Karalys tente 6.25 déjà?
1: Alors, il faut qu'ils se concertent.
0: Bien sûr.
1: Et il faut qu'ils en parlent au juge et que tout le monde valide. Mais normalement, ils peuvent demander tous les deux 6.32.
0: Oui, s'ils sont d'accord, oui, bien sûr.
1: Je rappelle ça parce que ça peut paraître insensé. On se dit, mais normalement, le record du monde, c'est une fois pour le dernier qui a gagné. Et qui choisit le bonus.
0: Alors, on n'est pas un championnat. Hein.
1: Oui, mais même. Tedjegel. Et la longueur aussi.
0: On va pas oublier la longueur parce que là encore, on a un saut visiblement meilleur que le premier du concours. Donc, ça va être au-delà de 6.20. Ouais. Encore une planche de fou.
1: Tedjegel qui va peut-être prendre les commandes hein, sur ce coup-là. Troisième essai. Tentoglu, 8.25.
0: Il était au-delà, hein, il est plus loin que Tentoglu, que la ligne est matérialisée.
1: 8.25 aussi, pareil. Ils sont à égalité.
0: Alors, si un juge nous écoute, parce que je sais qu'il y en a toujours qui nous écoutent, dites-nous si on a le droit, en meeting, de demander la barre
1: contre. Oui, parce que le cas s'est présenté à Lausanne.
0: Ce que je voulais savoir également, c'est si on a le droit de le faire en championnat.
1: Ah, en championnat, je ne sais pas. Mais en meeting, parce que j'avais lancé la discussion avec Jérôme Clavier à Lausanne, et on m'avait répondu, on m'avait dit qu'en meeting, il était possible de demander la barre qu'il voulait en fait.
0: Jay, si tu sais ce qui se passe en compétition officielle, en championnat, tu m'envoies un petit message.
1: Allez, c'est pas terminé.
0: Ah non, loin de là.
1: 800 mètres messieurs, hors épreuve Ligue de Diamant ce soir, mais quel casting encore. Un très beau 800.
0: C'est pas en diamant, mais c'est en or. Hein, quand
1: ah
0: même,
1: ouais. Là, vraiment. Quelques acteurs phares avec de Lausanne de vendredi dernier. Notamment, vous l'avez vu rapidement, Manuel Vanoni, qui sera au départ de ce 800. Il y aura également, dans cette course, bien sûr, Mohamed Attaoui, hein, médaillé de bronze des championnats d'Europe à Birmingham et vice-champion d'Europe à Rome il y a 2 ans. Jamel Sedjati, qui a fait une très belle course à Lausanne, qui a terminé deuxième, hein, troisième des Jeux à Paris, vice-champion du monde l'an passé. Et Manuel Vanoni, bien évidemment, qui sera au départ le... deuxième performeur mondial de tous les temps, troisième des Jeux à Paris, champion olympique à Paris, pardon, et triple vainqueur de la Ligue de Diamant. Simanoula, Gabriel Tual, le Français qui sera là également dans cette course, qui est déjà qualifié pour la grande finale de la Ligue de Diamant. Et puis d'autres grands clients, hein, Jack Whiteman, le Britannique, ancien champion du monde. Et puis les Suisses également, Ramon Whitley et Ivan Pelizza, qui seront dans le même couloir à la corde. Allez Maryse, ce 800 qui là aussi hein, pourrait nous réserver une surprise. Là, c'est la soirée des surprises hein. Et des exploits. Alors, la Dionne a été calée sur les bases du record du monde. Je vous dis ça comme ça au passage, Maryse.
0: Et notre inénarrable Seriatsky qui fait toujours le lièvre.
1: Ils seront deux. Hein. Il y aura Maciej Widerka et Patryk Sedraski, les deux Polonais qui seront...
0: Ils sont chargés d'emmener en 49-2 sur 200 mètres et en 1-14.
1: 60 au 600. C'est fou. Allez, on va voir ce que
0: oh
1: ça va donner. Attention.
0: Effectivement.
1: Ouais, ouais. Et bien sûr, Emmanuel Vagnoni qui se cale directement derrière avec également Sedjati.
0: Ah, ils ont pris leur relaqueur. Et ça suit derrière.
1: Ça suit, bien sûr, parce que là, on sent qu'il y a une soirée qui peut devenir complètement basculée dans l'irréel. Pour l'instant, les deux meneurs d'allure sont toujours bien calés sur les temps demandés. Avec Emmanuel Vagnoni en troisième position. Ça y est, la cloche, 49-18.
0: On demandait 49-2, il fait 49-18, parfait.
1: Les deux meneurs d'allure, le premier qui va s'écarter et le second dans quelques instants, Emmanuel Vagnoni qui est parti peut-être à l'assaut d'un chrono de folie.
0: C'est le seul qui suit pour l'instant.
1: Ah oui, derrière ça va être compliqué bien sûr, il y a Sedjati qui va essayer de continuer, mais pour l'instant c'est de la folie, il reste encore un meneur d'allure qui reste longtemps.
0: Oui, oui,
1: c'est Widerka voilà, qui s'écarte.
0: Et Emmanuel Vagnoni. 1-14-93, un tout petit peu en deçà, ça commence à piocher un peu.
1: Ça commence à être plus dur et attention le retour de Sedjati. Sedjati qui revient comme un fou. Emmanuel Vagnoni va-t-il se faire croquer à l'entrée de la dernière ligne droite? Vagnoni les yeux exorbités. Sedjati qui a la bouche ouverte. Ce dernier 100 mètres est irrespirable. Sedjati qui va revenir à la hauteur de Vagnoni. Sedjati qui va peut-être le faire, qui va peut-être battre Vagnoni. Sedjati qui a peut-être pas, c'est Vagnoni sur la fin, 41-76, meilleur marque mondiale de l'année.
0: Mondiale.
1: Oh là là là là,
0: quel meeting, on sait plus où regarder, on sait plus quoi vous dire, c'est fantastique. Vraiment, au moment où on pensait que ça coinçait un tout petit peu, eh bien Vagnoni, comme tu l'as dit, hein, les yeux vraiment exorbités, la tête en arrière, et qui continue de boxer jusqu'à la ligne d'arrivée, il n'a rien lâché. On voyait Sedjati grignoter avec sa meilleure performance de la saison pour Sedjati, pour ce garçon. Et Moula aussi, une 43-52 en troisième position.
1: Les deux premiers sous les 1-42.
0: Vraiment a tenu son rang jusqu'au bout.
1: Et Gabriel Tual qui termine cinquième. J'ai hâte d'avoir le chrono de Gabriel Tual parce qu'il termine cinquième. Il fait une belle fin de saison, Gabriel Tual, dans le meeting. 1-43-89. Il s'est bien battu avec Jack Whiteman qui termine juste devant lui. Gabriel Tual qui est à la bagarre hein, sur les meetings, là on l'avait déjà vu, le français à Lausanne, il termine cinquième comme à Lausanne. Et maintenant Maryse, alors la perche.
0: Là il y a tension maximale.
1: 6m32.
0: On se regarde.
1: Emmanuel Karalis,
0: on est plus potes.
1: Pour
0: on
1: la première potes. Fois de sa carrière, va tenter cette barre à 6m32. Duplantis l'a déjà fait. Là c'est la première fois que deux garçons tentent le record du monde. Pour le même meeting. C'était pas loin. Il y avait de l'idée. Hein.
0: C'est un beau premier saut.
1: Mais vous rendez compte, 6m32, si on nous avait dit il y a deux ans, l'année dernière, ça commençait à monter. Si on nous avait dit il y a deux ans qu'Emmanuel Karalis entrait 6'32 dans un meeting.
0: Non, on pensait qu'on avait un Mondo Duplantis en avance de tout le monde de 20
1: centimètres. Mais tant mieux. On l'a tant rêvé, ce duel.
0: Il a ouvert les portes du possible, en fait. Hein. Il a rendu possible quelque chose qui paraissait impossible. Il a un gabarit tout à fait normal, on va dire. C'est pas un mammouth, c'est pas un mec de 2 mètres. Il court très, très vite. On sait que la clé, d'ailleurs, on voit également... Manolo qui court aussi très très vite, et tout d'un coup certains se sont dit pourquoi pas moi. Alors ça suffit pas évidemment hein, de se dire pourquoi pas moi. Elle est belle cette image de cette baston entre Sedjati et Vagnoni à l'arrivée du 800 mètres, avec encore une meilleure performance mondiale de la saison. Ce soir on est gâté sur 100 mètres,
1: ah là,
0: sur 800
1: c'est
0: mètres
1: plus que
0: sur 3000 mètres
1: type,
0: au saut à la perche, au lancer du poids.
1: Allez Armand Duplantis, là maintenant c'est à chaque fois là on est en apnée là. 6m32. Alors Emmanuel Karalis,
0: regardez derrière le papa, tout le monde est debout hein.
1: Ouais.
0: Les spectateurs sont debout dans le stade, ils connaissent l'enjeu hein.
1: C'est le plus beau concours de l'histoire. Non. Et le suspense demeure, Maryse, et on en redemande. Tous les deux ont échoué à 6 mètres 32, quand je dis tous les deux, Caralis et Duplantis.
0: Avec, qui est gentil comme tout avec les petites bébêtes, il ne va pas les tuer.
1: Non, bien sûr.
0: Avec pour l'instant un Armand Duplantis qui est en tête de ce concours.
1: Au nombre d'essais.
0: 6m25 devant 6m20. Oui, vous avez bien entendu. 6m25 devant 6m20 pour Mondo, Manolo.
1: Ouais.
0: Mondo contre Manolo, Manolo contre Mondo. Et vous avez vu que Armand Duplantis n'a pas l'intention de s'arrêter là. Vous avez vu le gros mot. Ici, c'est facile hein, de lire sur les lèvres.
1: Ouais.
0: Il a des intentions ce soir, des intentions très très très hautes.
1: Là, on n'est pas au bout de surprise. Peut-être Tentoglou, lui, à la longueur, qui va devoir relancer. Il a perdu la première place. Et là, j'ai l'impression que c'est mieux.
0: Bah, bien sûr, oui, il a largement. La première place.
1: Non, mais je regardais la planche.
0: De la meilleure performance mondiale de la saison.
1: Je regardais la planche surtout. J'étais inquiet de la planche. Mais ça va être bon pour la planche.
0: Il est pas loin des 8,50.
1: Et parce que vous voyez, pour ça, j'étais inquiet, Maryse. C'est vraiment au millimètre, encore une nouvelle fois. Et pas loin des 8,50. Hein. Là, il reprend le lead, bien sûr. 8,45 pour Tentoglou, qui repasse devant Wayne Pinnock et Ted Jegel. Surtout Ted Jegel, hein, qui était aux commandes du concours avec 8,25. Tout à l'heure.
0: Il se passe quelque chose dans l'ambiance de Zurich ce soir, vraiment. Enfin, c'est pas nouveau, hein, tous les ans. C'est
1: bien
0: pas
1: sûr.
0: Fantastique. Mais ce soir, il y a une atmosphère. Ouais. Est-ce que c'est la tempête? Est-ce que c'est la chaleur? Est-ce que c'est le
1: Attention, Wayne Pinnock, quatrième essai. Oh là là là là, Wayne Pinnock encore. Mais c'est quoi ce concours? Wayne Pinnock au-delà des 8,30.
0: Un peu en deçà de la tête du concours, mais effectivement,
1: tellement
0: de la 8,30,
1: près.
0: Probablement
1: tellement
0: 8,25.
1: Près.
0: Il prend le temps de regarder le panneau sur le côté en sautant.
1: 8,33.
0: Oh mon Dieu.
1: 8,33. La planche au millimètre.
0: On a l'impression que tous ces garçons sont téléguidés pour arriver sur la planche au bon endroit ce soir.
1: C'est tellement rare d'avoir une telle précision de tous.
0: Regardez ça. Regardez ce classement.
1: Simon Ehammer est 7e avec un peu plus de 8 mètres. C'est fou. Odélie, 8,12. Il est 5e seulement du concours. 4e essai. Oh là là là là là là, encore les 8 mètres, maintenant c'est une formalité hein, pour tous.
0: Ouais. C'est vraiment.
1: Odéline, attention parce que c'est encore un 8,30. Hein. Un 8,30 au passage.
0: 8,20, je dirais.
1: 8,32. Rendez-vous compte, Maryse. Le podium est au-delà des 8,30. Le podium est au-delà des 8,30. C'est insensé. Tentoglou aux commandes, 8,45, 8,33 pour Pinnock.
0: Depuis tout à l'heure, on dit que la planche est au cordeau. Je viens juste de réaliser en fait que la marque bleue, c'est le manque jusqu'à la place Sicile en fait.
1: Oui.
0: Bref, bon. Ça veut dire que ça peut aller beaucoup plus loin.
1: Exactement. Et ça peut aller encore un peu plus vite. Le 100 mètres qui se présente à nous, Maryse, avec les retrouvailles entre Tony Amuzan et Marcel Russell, les deux hurleuses les plus rapides de la planète.
0: Alors, vu,
1: que peut-on espérer
0: vu ce qui se passe sur cette piste depuis le début de la soirée, vu cette,
1: tout est possible.
0: Cette électricité dans l'air et particulièrement sur les sprints,
1: tout est possible.
0: On pourrait
1: avoir un record
0: du monde. Là encore, le record du monde qu'on attend depuis un moment.
1: On va voir.
0: Sur cette discipline.
1: On va voir. En tout cas, on va déjà se délecter de la présentation. Elles seront 9 au départ. Et un sacré casting. Bien sûr, Ditaji Kambuji hein, à domicile. Il y aura au couloir Akera Nugent, la Jamaïcaine, qui a remporté la Ligue de Diamant l'an passé. Elle a un record en 12-24, établi à Rome il y a 2 ans de cela. Danielle Williams, autre Jamaïcaine qui sera au couloir de double championne du monde. Ancienne gagnante de la Ligue de Diamant en 2019, qui a un record en 12-31. Tobias Nuzan qui détient. Bien sûr, le record du monde depuis ses demi-finales des championnats du monde à Eugene en 2022. Incroyable chrono, 12-12. Ditaji Kambuji, la Suissesse, championne du monde l'année dernière, au pied du podium au championnat d'Europe, mais qui revenait de blessure. Et tout le Lenzigrun en transe pour Ditaji Kambuji, bien sûr, qui était le record de Suisse en 12-24. Marcel Russell, intouchable cette saison, invaincu cette année. Deuxième performeuse mondiale de tous les temps, 12-14 en début de saison au mois de mai. Oh oui, ajustez vos jumelles, messieurs, dames. Nadine Visser au couloir 6, la championne d'Europe en titre. de Birmingham au départ, bien sûr, de cette course qui peut être complètement folle. Au couloir 7, Alyssa Johnson, la finaliste des Jeux de Paris, quatrième performeuse mondiale de l'année en 12-31. C'est pas terminé, Pia Chrysowska, vice-championne d'Europe à Birmingham il y a de cela quelques jours. 12-37% encore. Et Annick Kalin, la spécialiste de l'heptathlon, qui est également au départ, la Suissesse au couloir 9. On rappelle le record du monde. Hein. 12-12, Tobias Muzan, qui est au couloir 3.
0: Et oui, et il fallait courir en moins de 12-70 pour pouvoir avoir une place à Zurich, pour vous dire le niveau de ce 100 mètres haies. Zurich qui propose 9 couloirs, donc qui en plus avait une place supplémentaire. Et on a une affiche fantastique avec Masai Russell et Tobias Muzan. Masai Russell dont le 12-14 est de cette saison.
1: À Xiamen, en début de saison de Ligue de Diamant, au mois de mai. Et Ditaji Kambuji, entre les deux plus rapides du monde, Tobias Muzan et Masai Russell. Attention, le petit Larsen là, ouais. Après le silence, le feu dans cette finale du 110,
0: elle
1: du 100 mètres
0: haies.
1: Oh là là, elle est partie très très vite. Masai Russell, Masai Russell avec Nadine Visser. Nadine Visser qui est pas mal. Attention au retour de Tobias Muzan. Ah, et Russell qui va l'emporter en 12-09. Oh, record du monde.
0: Record du monde.
1: 12-09. On vous l'avait dit, Marie, est-ce que c'était possible? Ce soir, tout est possible.
0: Elle l'a fait.
1: Deuxième record du monde de la soirée. 12-09. Ça fait un moment qu'on lui promet ce record du monde.
0: Avec un temps totalement nul. 12-09, la première femme sous les 12-10. Masai Russell, la course parfaite, parfaite de l'américaine. Ouf, on en a des frissons, on en a des frissons. C'est vraiment une soirée de dingue.
1: C'est du jamais vu, c'est du jamais vu cette soirée. Masai Russell, nouvelle détentrice du record du monde. 12-09, qui reste invaincue cette saison. Sur le 100 mètres haies, Tobias Muzan, 12-23.
0: La course parfaite est fixe depuis le départ.
1: On va revoir ça.
0: C'est vraiment un départ parfait. Elle est déjà en tête sur la première haie. Tobias Muzan qui revient sur la 2 et puis qui ensuite reste un petit peu derrière. Avec Nadine Visser qui fait aussi une magnifique performance. Un 12-34, son record de la saison. Ah oui, elle peut poser. Elle est vraiment, vraiment la reine du 100 mètres haies et désormais seule en piste.
1: Ah oui, là, franchement. Et l'ambiance. Et à l'autre bout du stade, Emmanuel Karalis.
0: On ne s'arrête plus, on ne sait plus où regarder.
1: Et c'est pas fini. Emmanuel Karalis, 6-32, deuxième essai tentative contre le record du monde de Duplantis, on le rappelle. Je vous ai entendu dire ouais, Maris.
0: En fait, je disais oui, je parlais par l'élévation, je ne savais pas si ça allait tomber dessus, mais
1: bien sûr.
0: Il les attaque vraiment comme s'il avait fait ça toute sa vie, de tenter de départ à 6m30.
1: Alors que c'est une première en compétition, on le rappelle. Hein.
0: Et qu'il a déjà battu le record de Grèce et qu'il tient tête la meilleure des façons à Armand Duplantis, qui est en tête, on le rappelle, hein, de la
1: bien
0: compétition.
1: Bien sûr, et qu'il a franchi pour la première fois de sa carrière 6m20, mais ça ne suffit pas pour gagner le meeting pour l'instant. Ça, c'est fou.
0: Que faut-il faire pour battre Armand Duplantis?
1: Il faut aller chercher le record du monde, Maryse. C'est la seule solution.
0: On revient sur l'autre record du monde de la soirée. Magnifique, Masai Russell.
1: Peut-être pouvoir l'entendre, je ne sais pas si on va l'entendre.
0: Non, malheureusement, j'ai pas pu comprendre ce qu'elle disait.
1: On revoit cette course parfaite du début à la fin.
0: Elle grignote sur chaque intervalle, un petit peu sur ses adversaires. Elle a une fréquence entre les obstacles. Regardez comment elle est rasante sur le passage, tout comme Itachi Kambuki d'ailleurs, mais qui est un petit peu moins rasante, hein, qui est un peu moins fréquente aussi, c'est normal.
1: Itachi Kambuki qui termine 7e en 12-82, victoire de Masai Russell, la reine du 100 mètres haies. 12-09 record du monde, 12-23 pour Tobias Muzan, l'ancienne détentrice du record du monde, dépossédée de sa meilleure marque mondiale de tous les temps ce soir par Masai Russell. Décidément, les records du monde battus en présence des anciens détenteurs du record du monde. Ça aussi, c'est des symboles forts. Hein. Elles étaient côte à côte quasiment. Il y avait juste Ditaji Kambuji entre elles deux.
0: Oui,
1: mais tout à l'heure, sur le 400 haies, Alessandro Santos qui bat le record du monde de Karstel-Warholm avec Karstel-Warholm dans la course. Et ce soir, Marcel Wessel qui bat le record du monde de Tobias Nussan avec Tobias Nussan dans la course.
0: Oui, c'est un vrai passage de témoin vraiment entre ces jeunes femmes.
1: Allez, c'est pas fini, peut-être un troisième record du monde sous les yeux de sa femme, Armand Duplantis, Désiré Duplantis. Le papa, bien sûr, Greg Duplantis, tout le monde est debout. 6m32, deuxième essai.
0: Il y a un regard du tueur là.
1: Ouais, là.
0: L'œil du tigre.
1: Ouais, parce qu'il veut gagner avec la manière, Armand Duplantis. Alors, il l'a déjà fait avec le 6-25 au premier essai, mais il veut le bonus, bien sûr.
0: Un petit doute peut-être
1: sur le vent,
0: c'est
1: sur
0: possible.
1: Le vent, peut-être, petite rafale.
0: On a l'impression qu'il n'y a pas de vent du tout ce soir.
1: Il n'y a pas de vent sauf 100 mètres, tout à l'heure, mais ça ne veut rien dire. Hein. Il n'est pas au même endroit.
0: Il n'est pas au même endroit, on est dans le virage.
1: Ouais. Allez.
0: Il attend encore.
1: Le plus beau concours de tous les temps.
0: Ah, là, il l'a un peu perdu sa concentration. Il se remet dedans.
1: Ouais.
0: Vous avez vu, hein, sur le regard, ça se voit quand,
1: tout à fait.
0: Quand ça switch.
1: Ouais, tout à fait. Et là, il attend. Ouais, je pense que le vent, il regarde la bête de ses cheveux là. Ouais, il y a le vent qui le perturbe un peu. Ouais, les cheveux qui bougent. Il faut prendre la bonne fenêtre, le chrono qui égrène le compte à rebours avant de s'élancer. Il y a un moment, il faudra y aller. Il n'aura plus le choix. Le public qui va taper dans les mains jusqu'au bout. Allez.
0: Il n'y a pas de drapeau levé pour l'instant qui annonce les 10 dernières secondes.

0: Voilà, on retrouve le regard petit à petit.
1: Ouais.
0: De nouveau centré sur son objectif.
1: Quel régal pour le public et quel régal pour vous qui nous suivez. Et pour nous qui commentons, Maryse. Mais là, c'est long l'attente. Hein. J'ai rarement vu Armelie Pantis attendre autant.
0: On le laisse faire, bien sûr, ça.
1: Allez, c'est parti. Non.
0: Il n'était pas tout à fait. Attente beaucoup trop longue.
1: Il restera.
0: Pour rester dedans, c'est difficile hein, de rester dans, sur ses concentrations maximales, sur la visualisation, quand on attend longtemps au bout de piste. Alors vous allez dire, bah, pourquoi il attend? Parce qu'on attend les conditions idéales.
1: Bien sûr.
0: Le vent idéal, bien sûr.
1: Et puis, il y a une pression maximale, jamais vue hein, pour Duplantis ce soir avec Caralis qui vient de taquiner, jamais de la taquiner aussi près. Quoi.
0: Exactement.
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9: Allez, place aux 1500 mètres, messieurs, très attendu, avec un duel de feu, notamment entre Jacob Ingebrigtsen et Cole Hooker. Jacob Ingebrigtsen, qui va disputer sa troisième course de l'année. Il a été champion d'Europe du 5000 à Birmingham. C'était sa première course de l'année sur un one shot. Il a tenté le coup sur 1500 en ligne de diamant il y a quelques jours. Il s'est fait battre à la régulière dans la dernière ligne droite. Et là, ce soir, il est de retour. Mais il y a sur sa route deux sérieux clients. Et c'est ça qui va nous régaler. Cole Hooker, le champion olympique, champion du monde, qui vient d'être présenté. Il y a Redmond Goose, l'américain, troisième des Jeux à Paris. Isaac Nader, le champion du monde de l'année dernière, qui sera présent également. Il y aura Timothy Cherouillot, ancien champion du monde. Azid Abs, le français, détenteur du record de France, le champion d'Europe. Stéphane Nielsen, également dans cette course. Un casting de fou encore. Samuel Fellström, le vice-champion d'Europe. Et voici Jacob Ingebrigtsen. Le détenteur du record d'Europe. On l'oublie de temps en temps, mais c'est bien de le rappeler quand même. Hein. Et puis, autre Français également, Anas Lekti Chaoudar. Que nous réserve ce 1500 mètres, messieurs, Maryse? C'est la question. Jacob Ingebrigtsen, Cole Hooker, le duel dans cette fin de saison et dans ce meeting complètement fou.
10: En fait, le meeting est tellement dingue ce soir, il y a une telle ambiance particulière. On se dit que tout est possible. On voit déjà les intentions, en tout cas des meneurs d'allure. Ils sont partis sur le tempo. Vous voyez les Diodes, ils sont partis extrêmement vite. Ben Claridge et Zane Rudolph.
9: Basé sur des chronos en 3.29 à l'arrivée. 3.29 à l'arrivée, c'est ce qui a été demandé avec effectivement Ben Claridge et Zane Rudolph, le Britannique et le Slovène.
10: Ça ralentit un tout petit peu maintenant et ça se retourne beaucoup d'ailleurs pour voir où sont
9: tout
10: les concurrents.
9: Ouais. Et Cole Hooker et Isaac Nader sont déjà bien placés derrière les meneurs d'allure avec Kutch et Kessler. Jacob Ingebrigtsen, lui, est plus en milieu de peloton pour l'instant.
10: Ouais, comme toujours, hein, sur un gros peloton de 18 personnes, il préfère voir la course derrière avant de se mettre en action, ce qui d'ailleurs lui avait un petit peu coûté lors de la dernière Diamond League parce qu'il avait démarré un peu trop tard.
9: Oui, effectivement, c'était à Chorzo. Dimanche dernier, il avait terminé quatrième.
10: Donc on peut imaginer que cette fois-ci, il va rester peut-être un peu plus dans le milieu de peloton.
9: On va voir. Pour l'instant, les meneurs d'allure sont toujours là, bien sûr. Ils effectuent le travail demandé remarquablement. Un passage demandé au 800 en 1,52. On a loupé le passage au 400. J'ai pas regardé, c'était 55. De toute façon, par rapport aux deux lumineuses, ils sont dans le tempo. Pour l'instant, un petit peu en retard maintenant. Un petit peu en retard sur les bases demandées à 3,29. Mais 3,29 quand même. Hein. C'est encore une fois un sacré chrono. Et meneurs d'allure qui se retourne un petit peu régulièrement, notamment Ben Claridge. On s'en entend certains qui en font. On verra ça plus tard.
10: On sait ce que ça veut dire.
9: Ça veut dire que c'est la troisième tentative. On verra ça plus tard de Karalis à 6.32. On revient sur le 1500, bien sûr, avec Claridge, Rudolph et deux meneurs d'allure. Et Cole Hooker, hein, pour l'instant, qui essaye de mener le groupe derrière. Isaac Nader, Samuel Kislovgay, Kutch également, qui lui emboîte le pas. Et pour l'instant, Jacob Ingebrigtsen, sans s'affoler, qui est toujours en 8-9e position. Azedine Abs est plutôt en fin de peloton, en fin de groupe. Et l'autre Français, Anas Lekti Chaoudar, est légèrement devant lui. Azedine Abs qui revient, qui remonte petit à petit aussi Mais pour l'instant, eh bien, on va rester focus sur ce qui se passe devant. Pour l'instant, c'est un peu... on s'observe. Hein.
10: On s'observe et on passe juste à côté de Manolo qui est en train de jouer avec sa perche.
9: On verra tout à l'heure. On
10: pour
9: verra
10: le
9: tout
10: meilleur
9: à l'heure.
10: Ou pour le pas pire, ouais, évidemment.
9: Exactement. Allez, on va rester focus sur le 1500 avec le meneur d'allure qui va s'écarter maintenant. Ça y est, on est à la cloche déjà. Le dernier tour avec... Colloqueur et Yaren Nuguz pour l'instant qui eh bien, sont sur la première ligue et Jacob Ingebrigtsen parfaitement calé derrière en embuscade. Jacob Ingebrigtsen qui veut sa revanche de Chorzo, qui veut montrer à nouveau qu'il a aussi de belles prétentions sur le 1500 Maryse.
10: Et pour ça, il va falloir partir un petit peu plus tôt que ce qu'il l'avait fait il y a quelques jours.
9: Et il y a Colloqueur bien sûr qui est tout juste court, devant juste Jacob Ingebrigtsen. Jacob qui va pas lâcher d'une semelle. Colloqueur, dernier virage déjà, avec toujours l'explication entre Yaren Nuguz et Fanuel Koch pour l'instant. Colloqueur qui est en troisième position, Jacob Ingebrigtsen qui reste quatrième pour le moment. Pour l'instant, Jacob Ingebrigtsen qui n'arrive pas à revenir vraiment sur le trio de tête. Est-ce que ça va se jouer sur l'emballage final? Pas sûr, pas sûr. Pour l'instant, pour Colloqueur, eh bien, ça tient encore un petit peu. Mais attention, Yaren Nuguz qui tente le coup. C'est Colloqueur qui va l'emporter en 3:31.71. 3:31.71 pour Colloqueur qui aura eu le dernier mot. Colloqueur, le champion du monde, le champion olympique, eh bien, qui aura tenu bon dans cette course au champion du monde de 5000. Champion du monde de 5000.
10: On vous dit hein, que les Américains sont partout. Il va falloir compter les places d'honneur pour tous ces Américains à 2 ans de Los Angeles. Ils sont en train de se montrer dans toutes les disciplines, lancées et courses de fond, évidemment sprint aussi.
9: Deuxième place pour Koch en 3:31.84 et Jacob Ingebrigtsen qui s'incline une nouvelle fois aujourd'hui comme à Chorzo Maryse. Il termine cinquième cette fois-ci.
10: C'est une saison entre deux avec malgré bien tout sûr un beau titre européen.
9: Ah, il est venu pour ce pourquoi il était venu à Birmingham finalement.
10: Exactement.
9: Une course et le titre européen sur le 5000.
10: Pour ceux qui n'ont pas suivi toute la Ligue de Diamants ou les championnats d'Europe, eh bien il a subi une opération du tendon d'Achille cet hiver et il revient quelques mois après avec très peu de préparation. Il était arrivé au championnat d'Europe sans aucune course dans les jambes avant d'emporter son titre. Il était invité au championnat d'Europe, si vous nous demandez pourquoi, tout simplement parce qu'il était le champion sortant.
9: Et il sera invité d'ailleurs à l'Ultimate, au championnat Ultimate, pour les retrouvailles avec notamment Josh Kerr sur le 1500. Ça va être aussi une course complètement folle. Colloqueur qui l'emporte devant Fanuel Kipruzgay, Koch et Yaren Nuguz. Azedine Abs qui termine en 13e position au-delà des 3:33.88 pour Azedine. Et juste devant, Anas Lakhdi-Chaoudar côté français en 3:34.38.

0: Allez, Tedjegel à la longueur. Cinquième essai. Oh là là, encore un saut là. De très très grande qualité dans ce concours. Pour Tedjegel qui va réaliser son meilleur saut de la soirée. Hein. Au cinquième essai, on se rapproche des 8,50. Planche parfaite encore.
1: Le sixième essai à 3 va valoir son pesant d'or cette épreuve, comme dans toutes celles auxquelles nous assistons depuis le début de la soirée.
0: 8,43, son meilleur saut de la saison, Tedjegel. À 2 cm de Tenkoglu seulement. Allez, cette finale à 3, Maryse, que l'on attend, la voici. Tenkoglu, Gael et Pinnock, tous les trois au-delà des 8,30. Tenkoglu qui sera le premier à effectuer son dernier essai pour peut-être aller chercher cette limite au-delà des 8,50.
1: Ah oui, là. 8,43, 8,45. Ouais,
0: franchement, concours de longueur là. Rendez-vous compte dans ce concours de longueur.
1: Il n'a pas encore gagné ce concours.
0: Les 7 premiers au-delà.
1: Tenkoglu, ouais. Donc il va falloir essayer d'aller chercher encore quelques centimètres parce qu'il est vraiment sous la menace ce soir.
0: Les 7 premiers au-delà des 8 mètres, Simon Hammer, le Suisse, grand spécialiste des épreuves combinées et de la longueur, à domicile, 8-14, il est 6e du concours. C'est fou. Allez, cette finale à 3. Tenkoglu, dernier essai. 8,45 pour l'instant, sa meilleure marque réalisée au quatrième essai. Le champion, double champion olympique et champion du monde 2023, qui a tout gagné dans sa carrière et encore un quatrième titre européen à Birmingham il y a de cela quelques jours, qui enchaîne. Encore une fois.
1: Est-ce qu'il rajouterait pas un petit centimètre?
0: Ah, ça a été mordu. Ça a été mordu derrière. Alors, ouais, ça a été mordu derrière. Drapeau rouge. Mais vraiment derrière.
1: En effet.
0: 2 centimètres. Et maintenant, Tenkoglu qui va devoir attendre parce qu'il est loin d'être à l'abri. Tedjegel, 8,43 derrière. Il peut nous claquer encore un saut d'anthologie. 8,69, alors c'est un record qui date d'il y a quelques temps, d'il y a 7 ans. Tedjegel. Et on ne sait jamais. Dans cette soirée où tout est possible, on le rappelle.
1: Et on précise que dans ce concours, Erwan Konaté n'a pu se classer que 10e avec 7,79 m.
0: Eh oui. Allez, le public qui se régale. La planche est sécurisée et là ça sera moins bien.
1: Ouais, un petit peu trop de verticalité cette fois-ci, pas assez, à moins que la planche soit très lointaine.
0: Non mais
1: moins d'impulsion horizontale. Ouais, ça monte très très haut effectivement, mais un petit peu moins de vitesse horizontale.
0: On en restera à 8,43, ce qui est déjà très bien pour Tedjegel. On va pas non plus être trop gourmand. On a déjà été bien rassasié ce soir. Et c'est pas terminé parce qu'il y a encore deux autres rendez-vous qui nous attendent, le 800 féminin et le 200 mètres messieurs. Gardez des forces, Marie.
1: Le 800 féminin, là, franchement.
0: Ah ben là, tout est possible.
1: Ça livre d'avance.
0: Oui. on va prendre épreuve par épreuve, les unes après les autres. Wayne Pinnock, dernier essai. Sous les yeux de Tenkoglu, bien sûr. 8,33, il faut aller chercher les 8,45 de Tenkoglu. Wayne Pinnock, il a un record à 8,54, donc bien sûr, tout est jouable. Il a sauté à 8,39 cette année, c'était à Monaco. Ah, là, c'est un peu moins bien, la planche était correcte. Et ouais, le petit pouce levé. Pour Tenkoglu qui attend la mesure.
1: Dans la poche.
0: Mais bon, voilà. Tenkoglu qui va de nouveau 8,28 quand même pour le dernier essai de Pinnock, s'il vous plaît, au passage. Mais voilà, Et bien en fait, Tentoglou, dans son concours, il y aurait eu deux essais mesurés, 8,25 et 8,45. Voilà. Trois mordus, et le cinquième essai, il ne l'avait pas fait. Et Tentoglou qui, une nouvelle fois, enchaîne une victoire. Il avait déjà gagné à Lausanne. Le voici vainqueur à Zurich. Après son quatrième titre européen à Birmingham. Et un vaincu en Ligue de Diamants cette saison, bien sûr, Tentoglou, Xamel, Rome, Monaco, Lausanne et Zurich. On le reverra en finale, bien sûr, dans un peu plus d'une semaine à Bruxelles. Armand Duplantis, 6m32, troisième essai, Maryse, c'est maintenant ou jamais. Oh là là là là là là, il est furieux, il est furieux, c'est rare de voir ça. C'est ouais, voilà. Voilà.
1: Ah ouais. Là, là,
0: ouais, je me suis un peu énervé.
1: Je
0: me suis un peu énervé, excusez-moi, ça me ressemblait pas, mais là, franchement.
1: Ah, il aurait pu blesser quelqu'un, hein, mais, avec une perche qui rebondit, bien sûr, ça peut aller
0: mais
1: loin.
0: Mais c'est là où on voit la pression et la tension. Ouais. C'est pas...
1: et surtout là où on voit ses intentions. Parce
0: ses intentions dans la
1: concours,
0: pression, sous la pression.
1: Il a gagné le concours, mais oui, il est vraiment absolument pas indulgent avec lui-même. C'est quelqu'un qui veut tout le temps le meilleur. Vous avez vu ce troisième essai sur sa musique choisie. Il bat le record du meeting. Il est mécontent. Il le montre. Il va falloir calmer ses nerfs, évidemment.
0: Voilà. Le petit sourire de retour.
1: On n'inflige pas d'amende comme en tennis quand on casse sa raquette, mais c'était pas joli, joli.
0: Armand Duplantis qui remporte un nouveau meeting ici. 6m25, record du meeting. Emmanuel Karalis, 6m20, s'il vous plaît, au premier essai. Eh bien, deuxième. Deuxième du concours. Ça. Moi, je suis toujours parmi. Hein.
1: Ah ouais, c'est rageant. C'est rageant.
0: Mais...
1: c'est rageant. C'est rageant, mais c'est magnifique.
0: Peut-être, comme on disait dans une certaine pub, un jour il l'aura. Peut-être, un jour il l'aura. Place, Maryse. Une explication encore incroyable sur le 800 mètres féminin.
1: Avec... j'étais en train de m'interroger en voyant le visage d'Audrey Véro et de Femke Bol,
0: ouais.
1: Brothers, sur le 800 mètres. Et je me dis que
0: tout
1: on va avoir du mal
0: encore
1: à échapper à un record du monde sur cette course.
0: On sait pas.
1: On va avoir du mal.
0: En tout cas, Maryse, on va être clair avec tout le monde. Les diodes lumineuses ont été calés sur les bases du record du monde. Déjà, on sait comment, sur quoi on part. Après, on va voir comment se passe cette course.
1: Vous avez vu le gros bâillement d'Audrey Véro. C'est pas qu'elle a pas envie d'être ici ou qu'elle est fatiguée. C'est une façon de se détendre.
0: Exactement.
1: Et
0: la voici.
1: Souvent, on dit que c'est un signe de forme.
0: La voici, Audrey Véro, la championne d'Europe de Birmingham. Qui je fais silence
1: une
0: pour
1: star,
0: la standing
1: star
0: ovation, bien sûr, à domicile.
1: Femke
0: Bodersbol qui débarque sur le 800 depuis cette année, qui a fait que des chronos sous les 2 minutes. Ça va être sa 10e course sur le 800 cette année, que des chronos sous les 2 minutes. Jordan Terbell, la Britannique, la championne d'Europe du 1500. Qui a remporté les Jeux du Commonwealth également au mois de juillet sur le 800. Un bel été très bien géré par la Britannique Eloisa Coiro, l'Italienne avec Sarah Billings également qui était aux Jeux du Commonwealth, médaillée de bronze, Veronica Van Cardo, la Suissesse, et Valentina Rossa Milia, l'autre Suissesse de cette course, Jessica Hull, l'Australienne également, la vice-championne olympique, et puis Saïda Tessai, attention à elle, à Lausanne. Elle est devenue la 6e performeuse mondiale de tous les temps chez les juniors. Elle n'a que 18 ans, l'Éthiopienne.
1: On sait plus regarder tellement, c'est dingue.
0: 800 peut-être historique ici à Zurich. C'est parti avec une meneuse d'allure, Myrthe van der Schoot, qui s'entraîne à longueur d'année, la néerlandaise, avec Femke Bodersbol. On va voir, on est parti. On a demandé les bases du record du monde. 1,53,28, un record du monde qui tient depuis 43 ans. Le plus vieux record du monde de l'athlétisme, Jamila Kratochvilova, réalisé à Munich en 1983.
1: Et pour ce faire, Myrthe van den Schoot devra passer en 55,5 sur 400 mètres.
0: Ouais, exactement.
1: C'est déjà énorme, évidemment.
0: Et 1,24,50 au 600, c'est-à-dire plus vite qu'à Stockholm. On va voir.
1: Pour l'instant, elle est devant les diodes. Hein.
0: Elle est devant les diodes.
1: Elle est partie même un peu vite.
0: On va voir. Pour l'instant, eh bien, c'est parti très, très, très vite, puisque même les trois premières, Georgia Unterbol, est sur les bases du record du monde. On va voir, bien sûr, comment ça va se décanter.
1: Tout peut-être leur prudence. D'ailleurs.
0: Attention, le passage à la cloche. En 55,36 au 400, on est légèrement en avance sur les bases du record du monde. Mais maintenant, Et bien tout va se décider dans le dernier tour, Maris.
1: Oui, c'est là que ça va évidemment s'accélérer parce que dans cette partie-là, il faut travailler très très fort. Regardez Audrey Véro qui attaque déjà Femke Bol, déjà à moins de 600 mètres de l'arrivée.
0: Exactement, et c'est Femke Brodersbol qui était derrière la meneuse d'allure alors qu'Audrey Véro, elle attendit sagement et bien de avoir cette cloche pour placer son attaque. Et attention parce que le duel est lancé. Les attentions sont fortes.
1: Avec Femke Brodersbol qui oblige Audrey à faire l'extérieur.
0: Ça joue des coudes. Ça joue des coudes. La petite main droite sur l'épaule d'Audrey Véro. Attention, Audrey Véro qui a pris les commandes dans le dernier virage. Audrey Véro qui va débouler en tête dans cette dernière ligne droite avec Georgia Interbell en troisième position. On a notre trio magique de la soirée. Maintenant le chrono.
1: Audrey Véro.
0: Audrey Véro qui est sur les diables, sur les bases du record du monde. Audrey Véro à domicile à Zurich. Est-ce que ça va le faire? Il va manquer un petit tête à chouille. 1,53-71, meilleure marque mondiale de l'année. 1,53-71. Elle se rapproche petit à petit du record du monde, Audrey Véro. Mais quelle course encore une nouvelle fois ici à Zurich. 1,53-70.
1: Elle grignote des dixièmes et des centièmes. Avec un record de la Diamond League, avec ce 1,53-70, cette toute jeune femme qui arrive à mettre le feu sur cette discipline. Et Femke Brodersbol qui bat une nouvelle fois le record de son pays.
0: Exactement, pour la première fois de sa carrière, Femke Brodersbol sous les 1,55.
1: Oui, sous les 1,55.
0: C'est phénoménal, Georgia Interbell qui complète le podium de rêve. Et Audrey Véro qui est à désormais 42 centièmes du record du monde, 42 centièmes de seconde.
1: Ans. 22 ans, Audrey Véro a 22 ans, on en prend pour 10 ans avec cette jeune femme.
0: Et la boucle est bouclée, Maryse, puisque l'année dernière, Zurich, c'était la finale de la Ligue de Diamants. Audrey Véro, devant son public, remportait la Ligue de Diamants. Pas la stupéfaction, mais on se disait, waouh, quelle performance Audrey Véro. Et depuis, elle n'a cessé
1: de confirmer,
0: progresser. Et là, eh bien, elle remporte le meeting ici, chez elle, avec le record de la Ligue de Diamants, la meilleure performance mondiale de l'année. Non, Audrey Véro était bien réveillée et elle nous l'a montré.
1: Elle avait probablement des immenses intentions ici, d'où peut-être cette retenue dans sa célébration à l'arrivée. Elle n'explose pas de joie, même si elle vient de faire encore une fois une énorme performance avec cette fois-ci pas de cadeau hein, pour Femke Brodersbol. Vous l'avez vu, ça joue des coudes, on se dispute un peu. Je me rabats un petit peu sur Femke Brodersbol.
0: Et bien sûr, record du meeting, on l'a dit. Meilleure marque mondiale de l'année et record de
1: la Diamond League.
0: Et record de la Diamond League et record de Suisse, bien évidemment. Elle reste pour l'instant toujours troisième performeuse mondiale de tous les temps. D'ailleurs, Yamila Kratochvilova et

0: course ouais. Et déjà sous les 1,55.
1: Et vous avez vu, elle, pour le coup, ça jouait à l'arrivée. C'était exactement, même au-delà peut-être de ce qu'elle attendait. Qui saute dans les bras de sa compatriote et meneuse d'allure, Mirke van der Schoot. Ah oui, c'est vraiment ces confrontations. Et encore, on n'a pas rajouté dans l'équation Kylie Hodgkinson, qu'on retrouvera en fin de saison.
0: Et Femke Bredasbold, 9e performeuse mondiale de tous les temps avec ce chrono. Anderson Peters au javelot. Oh là là là là là là, au-delà des 85 mètres et bien au-delà. Hein. Pour son premier essai. Alors c'est un essai qui a eu lieu tout à l'heure. Bien évidemment. Parce que le concours a bien avancé. Près des 87, 86 mètres 93 pour Anderson Peters. Qui réalise son meilleur jet de la saison. Et qui passe devant Walcott et Patty Redge. Le voici Patty Redge, peut-être pour remettre tout le monde d'accord. Troisième essai Maryse, attention, peut-être un gros jet. Oh oui, il y a de l'énergie et l'attention, ça va loin, ça va loin. Ça va très loin, près des 90 mètres pour Patty Redge. Dans la lignée de ce qu'on a vécu ce soir sur les autres épreuves, ce concours de javelot est royal. Quasiment 90 mètres sur cet essai.
1: Ouais, il y a une irrégularité depuis... Depuis deux concours là.
0: 89-90.
1: Alors qu'on n'est pas encore à l'épilogue hein, de ce concours.
0: David Wenier, le Polonais. Si on nous montre cet essai, c'est que c'est aller loin, à plat ventre, après avoir éjecté son engin. Oh oui, oh oui, oui, oui, oui, sur la ligne des 85 là. Et il va peut-être s'inviter dans le top 3 pour le dernier essai réservé aux 3 meilleurs à l'issue des 5 premiers essais. Le Polonais là qui fait un très très beau concours, qui avait terminé 4e au pied du podium à Birmingham au championnat d'Europe. 85-16. 85-16, il va passer 3e au 5e essai au bon moment. Il va avoir droit à un petit match à 3 avec Patty Redge et Peters. Il passe devant Walcott. Allez, cette finale à 3 du javelot. Un dernier essai et ensuite il y aura le 200 mètres messieurs pour conclure ce meeting. Et bien sûr, c'est le Sri Lankais, Patty Redge, le numéro 1 cette saison, en tête du concours, qui va effectuer son 6e essai en premier. Oh là là là là, toujours cette rage-là.
1: Oh oh, la voilà la grosse perf.
0: Oh là là là là.
1: La voilà la grosse perf pour
0: dans ce concours,
1: Patty Redge.
0: Dans ce concours, hein, parce que les grosses perfs de la soirée, c'est le
1: oui,
0: record du monde.
1: Évidemment, mais là,
0: ah là, là, ah probablement. Ben là. Ah oui, les 92-62.
1: Peut-être dépassé, oui, la meilleure performance mondiale de la saison qu'il avait établie à Rome cette saison.
0: 92-07.
1: Non, un petit peu en deçà, mais quand même, encore.
0: Quelle performance.
1: Un jet énorme.
0: Pas très loin du record du meeting. Hein. Vieux record du meeting qui date de 1996, une autre époque. Raymond Hecht, l'Allemand. Et c'est 92-28. Toutes les épreuves, Maryse, auront été...
1: Il ne sera pas rejoint, là, normalement. Hein.
0: Ah, on ne sait jamais. Allez, Anderson Peters. Anderson Peters, il a un record à 93 mètres, mais c'est un vieux record. C'est un vieux record. Sur la ligne des 80, voilà, non mesuré, mordu volontairement, car moins bon que son meilleur jet de la soirée à 86 mètres 93. Et maintenant, eh bien, David Wenier, l'invité un peu surprise du podium, qui va tenter son dernier essai.

Allez, bien sûr, le soutien du public. David Wenger. Le vice-champion de Pologne cette année.

0: Non. Très beau concours quand même.
1: Il y aura un miracle face à Papa Tirage qui remporte encore une fois une Diamond League ici et encore une fois au-delà de 90 mètres.
0: Ouais, ça commence à être vraiment une saison très très dense et remarquable du Sri Lankais. Papa Tirage qui enchaîne les performances et qui sera une nouvelle fois le favori lors de la grande finale de la Ligue de Diamants à Bruxelles les 4 et 5 septembre. Qui a vraiment franchi un cap cette année phénoménal en termes de performance et puis de réussite également. Hein. Également accessoirement au mois de juillet, il s'est offert le titre au jeu du Commonwealth, bien évidemment. La dernière course, la dernière épreuve de la soirée, Maryse, le 200 mètres messieurs, avec notamment Kenny Bendarek et Sinesifo Dambile, plus André Degrasse. Encore un très très beau casting pour cette dernière épreuve de la soirée. Avec au couloir 8, Timothée Momenthaler, le Suisse, bien sûr, médaillé de bronze des championnats d'Europe à Birmingham il y a quelques jours. Le public qui répond présent, bien sûr, pour l'acclamer. Kenneth Bednarek, qui a terminé deuxième à Chorzo dimanche dernier, sur 100 mètres en 9,87, le vice-champion du monde du 200 et double vice-champion olympique de la discipline. Sinesifo Dambile, qui a notamment remporté les Jeux du Commonwealth cet été. Deuxième à Lausanne, la semaine dernière en 19,98. Makanake Ishecharamba, le Zimbabwéen, finaliste des Jeux à Paris. Qui a un chrono cette année en 19,88, c'est son record. Brian Level, le médaillé de bronze des championnats du monde à Tokyo l'année dernière. 19,93 pour lui cette saison. José Figueroa, le portoricain, qui était le record national en 19,76. Un record qu'il a établi au début du mois d'août. André Degrasse, bien sûr, le champion olympique, notamment de Tokyo. Toujours là, André Degrasse, et toujours aussi performant. 9,96 encore sur 100 mètres. À Chorzo dimanche dernier. Et Rainer Meina, le Cubain, qui sera au couloir 1, qui détient le record de Cuba en 19,63. Bien sûr, Kenny Bendarek qui ne tient plus en place comme d'habitude.
1: Surtout si pendant tous les chauffements, chants d'appel et autres, ils ont eu vent de toute l'ambiance, ouais, et des performances qui avaient lieu ce soir. Tout le monde se dit, il y a un coup à jouer, le vent est nul, la piste est magique, l'ambiance est de feu. Il ne reste plus qu'à mettre les jambes et la tête.
0: Peut-être le bouquet final et feu d'artifice de ce meeting de Zurich exceptionnel. Allez, demi-tour de piste avec Kenny Bendarek pour l'instant. Qui a mis la pression d'entrée, qui a fait son décalage momentaner. Dambile qui est bien placé, Brian Level également qui est dans le coup. Entrée dans la ligne droite, Bendarek est pour l'instant devant. Mais attention, attention, parce qu'il va falloir résister, tenir, ça va être tout bon. 19,62 encore, et le vent négatif en plus, moins 0,4 mètres par seconde. Douma Maris fait un nom de la tête, c'est insensé.
1: C'est fou.
0: Meilleure marque mondiale de la saison, hein. Meilleure marque mondiale de la saison.
1: Quand on regarde la course, on a l'impression qu'il y a une décontraction, une légèreté. Pourtant, c'est un garçon qui est extrêmement puissant, hein, qui dégage énormément de puissance, mais vraiment, encore une fois, une démonstration de supériorité avec pourtant Dembélé derrière en 19,82. Hein.
0: Ouais. Et André Degrasse, hein, toujours là, 20,03 André Degrasse, hein, 31 ans, qui continue d'aligner les très belles performances. Mais Kenny Bendarek, plus fort que tout le monde aujourd'hui, encore ce soir, 19,62 s'il vous plaît, avec un vent négatif, légèrement défavorable. Kenny Bendarek qui avait des fourmis dans les jambes, qui a vraiment, vraiment joué une super partition. Virage.
1: Il est en tête dès le début de la course pratiquement, il n'y a aucune désunion sur sa fin de course. Toujours la même fréquence, c'est beau à voir, et le chrono aussi.
0: Il est à 5 centièmes de son record qu'il avait établi à Zurich, ouais, ici il y a 2 ans. Une piste qui lui sourit, Kenneth Bendarek. Et qui nous gratifie de son plus beau sourire à l'arrivée. Eh ben, superbe conclusion.
2: qu'est-ce qu'on retient de ce meeting? Tout, à peu près tout.
0: À peu près tout, et avec, quand même, sûr, qu'il y aurait eu deux records du monde.
2: Deux records du monde, incroyables.
0: Les haies à l'honneur.
2: Incroyable,
0: le 400 mètres, voilà. Le 400 mètres, messieurs.
2: Un pour chaque, un garçon, une fille.
0: Exactement, parité. Parfaitement respecté, c'était incroyable ce meeting, le 400 mètres haies, on le rappelle, avec Alessandro Santos qui va chercher un nouveau record du monde, et sur le 100 mètres haies, Masai Russell. C'était fou. On va respirer un petit peu jusqu'à Bruxelles, qui sera la prochaine étape, la finale, la grande finale de cette Ligue de Diamants, les 4 et 5 septembre. Excellente soirée à toutes et à tous. J'espère que vous êtes régalés. Nous, ça a été vraiment un bonheur. Merci Maryse.
2: À très vite.
0: Bye bye.

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5: C'est l'équipe du soir, bonsoir à tous et bienvenue. Épisode 3 de cette nouvelle saison qui s'annonce pétaradante ou pas. Nouveau décor, vous le voyez, sur ce superbe plan large. Et puis quelques nouveaux visages, notamment celui de Nicole Habart. Bonsoir Nicole.
6: Bonsoir Nicole.
5: Ah, tout le monde. Ah,
6: vraiment. Bah oui,
7: bonsoir tout le monde.
5: Alors Nicole, cette sélection d'équipe de France, c'est bien ça? Les fiches sont à jour. 8 fois championne de France de football.
7: Eh oui.
5: Buteuse, profession?
7: Ouais.
5: La tradition cette saison, c'est que vous nous donnez rendez-vous. Est-ce que vous avez un rendez-vous à donner à nos téléspectateurs, Nicole? Un petit truc à dire ce soir?
7: Ouais, je crois qu'il y a un débat qui me tient à cœur et moi je vais mettre le mot élégance.
5: Élégance?
7: Ouais.
5: Ah, pour, ok.
7: D'accord, lâcher un petit indice.
5: Donc ce sera peut-être pas Guendouzi. Ludovic Obraniak, un ancien pensionnaire, un vieux pensionnaire. Une fois champion de France?
8: Oui.
5: Oui, c'est, vous avez l'air de les compter, c'est une fois?
8: Non, c'est les Coupes de France, il y en a quelques-unes.
5: D'accord.
7: Oh là là.
5: Une promesse ce soir, un engagement, quelque chose?
8: Bah, je suis dans la patience. Il y a une belle affiche qui se profile demain soir.
5: Ah, le LOSC?
8: Eh oui.
5: Le LOSC qui va faire tomber Paris. Merci beaucoup, Ludo, vous êtes engagé. Enfin, en tout cas, je vous ai un peu poussé dans le précipice. Nabil Djellit est dans la place. Nabil, bonsoir.
9: Bonsoir.
5: L'enjeu ce soir, cette émission va tourner évidemment autour de vous. Vous avez un engagement sur un débat particulier?
9: Bah, pour être honnête avec vous, pour cette première, je suis angoissé. Je suis angoissé parce que je veux pas que Franck McCourt vende Pachao.
5: Ah, Pachao.
9: Et il reste quelques jours et c'est vrai que ça me travaille.
5: Touche pas mon Pachao par Nabil Djellit. Enfin, elle a son rond de serviette ce soir et comme tous les soirs de la semaine, Virginie Saint-Cylie, bonsoir.
6: Bonsoir Mémé, bonsoir tout le monde. Moi, je suis emballée par le tirage au sort de la Ligue des Champions.
5: Ah ouais.
6: Et je vois un petit 3 sur 3. J'en dis pas plus.
5: Vous n'en dites pas plus, vous en avez trop dit déjà. Bon, on va passer directement au coup d'envoi. C'est à la une. Le tirage au sort est lieu à Monaco. C'est la phase de Ligue de la Ligue des Champions. La plus prestigieuse compétition européenne des clubs. On va regarder le parcours du combattant, ou pas en tout cas ce qui attend nos clubs français. Le Paris Saint-Germain donc accueille chapeau 1, le Barça et accueillera le Barça, ira à City, accueillera la Roma, se déplacera chez Unai Emery, ils sont décidément inséparables, Aston Villa, Galatasaray au Parc des Princes, Villarreal là-bas en Espagne, le Bratislava et enfin... Côme, on en reparlera. Lille affronte le Bayern à domicile, va à Arsenal, le vice-champion d'Europe. Le Betis Séville, ça sera à domicile. La Roma met évidemment dans la capitale italienne. Galatasaray aussi pour Lille. Bodø/Glimt, vous savez, la révélation de la saison dernière, le petit poussé qui est allé très très loin. Bratislava également. Et un club de Stuttgart, un club allemand pour le LOSC. Lens, à présent, deux gros morceaux, City à domicile et puis Liverpool à Anfield. Le Sporting à domicile, c'est mieux d'ailleurs de rencontrer les clubs portugais à domicile plutôt qu'au Portugal. Le club Bruges, qu'on a découvert malheureusement, nos amis Marseille et Monégasque s'en souviennent. Bodø/Glimt, là encore le petit poussé revient. Leipzig, Côme une nouvelle fois. Et le Slavia Prague. Alors Virginie, vous avez dit, le foot français peut-il viser le grand chelem? Nabil, vous dites quoi vous?
9: Moi je dis qu'on fera 1 sur 3, c'est certain, le Paris Saint-Germain.
5: Oui, ceinture et bretelle.
9: Non mais attends, je suis là pour prendre des risques.
5: Oui, voilà. Bah oui, oui. et donc maintenant?
9: Et maintenant, moi je suis dans le consensus et dans le compromis, donc je sens 2 sur 3. Je ne vois pas faire 3 sur 3. Je ne vois pas le football français s'appauvrir avec les meilleurs joueurs qui partent, notamment à Lille. Je suis inquiet pour Lille, plus pour Lille que pour Lens. Alors vous allez me dire, oui, mais récemment, Brest, Lille l'a déjà fait.
5: Ouais.
9: En fait, la question que je me pose, c'est pas est-ce qu'on va être meilleur que les autres, mais est-ce qu'il va y avoir plus mauvais que nous? Et le problème, c'est que parfois, quand on regarde comme ça les programmes, on dit, tiens, bah, eux, c'est bon, c'est tel championnat, c'est tel ceci, c'est tel cela. Ça se joue pas contre les chapeaux 1 et 2, parce que là, on sait très bien que de toute façon, il faut compter sur eux pour qu'ils soient moins bons, mais ça se joue sur les chapeaux 3 et 4. Et donc, moi, j'espère un 2 sur 3. Enfin, je souhaite un 2 sur 3.
5: Virginie, bonsoir. Vous n'apprenez pas de vos erreurs. En début de semaine, vous parliez avec Lou, comme ça, le nez au vent, un peu condescendant sur Fenerbahçe. Et là, le lendemain de cette élimination, ah oui, bof. Allez, il faut être positive.
6: Mais non, mais c'est
5: 3 sur 3.
6: Optimiste. Ouais. C'est-à-dire que Paris, on n'en parle pas. Double tenant du titre. Oui. Sincèrement, barrage, pas barrage, ils y seront, il n'y a pas de souci.
5: Ouais.
6: Lille, OK, ils ont de gros morceaux, mais il ne faut pas oublier que c'est un nouveau format. Donc, on n'est pas obligé de battre tout le monde. Mmh. Il y a 6 matchs derrière, ils peuvent aller chercher des points. Ils ont montré que cette compétition-là, ils savent la faire. Il y a 2 ans, ils ont battu le Real, notamment. Donc, ils ont terminé 7e. Là, on demande de finir dans les 24, si je ne me trompe pas. Bon, c'est largement à leur portée. Et Nabil, tu soulignais...
9: Mais attends, je peux te poser une question ?
6: Attends, laisse-moi finir. Tu soulignais à juste titre l'épopée de Brest. Brest qui a fini 13e. Brest qui a fait 13 points et qui a fini 18e. Pour moi, c'est largement à la portée de Lens aussi. Et en plus, City à Bollard, c'est typiquement le genre de soirée où les Lensois peuvent nous régaler.
5: Les yeux malicieux de Ludovic Aubagnac regardent dans sa diagonale. Nicole Habart, on dit, mais que pense Nicole sur ce débat ? Alors, optimiste, positive, réaliste, 2 sur 3, 3 sur 3, 0 sur 3 ou 1 sur 3 ? C'est quoi votre verdict ?
7: Tout le monde rêverait de faire un 3 sur 3, évidemment. Mmh. Tout cela derrière nos clubs français, on a envie qu'ils réussissent, mais je me rapprocherai plutôt de ton point de vue.
9: On est à côté, ça tombe
7: bien. Oui, ça tombe bien. Il y a une contagion. Moi, je dirais plutôt 2 sur 3, justement parce qu'il me semble qu'en ce moment, on ne parle que de vendre des joueurs.
5: Ouais.
7: Et que je pense que quelque part, s'il n'y a pas les recrutements qui vont avec pour compenser la richesse qui s'en va vers d'autres clubs pour uniquement des raisons financières, eh bien, les clubs aujourd'hui français, je pense aussi à Lille, pourrait se retrouver en grande difficulté et peut-être pas passer ce tour-là.
5: Moi, je pense surtout à Lille. Lille est sur le point d'engranger 160 millions donc au mercato d'été.
8: On va dégainer.
5: C'est magnifique. Dégainer. Sportivement, ouais. Est-ce que vous voyez Lille payer la note, quoi, finalement, l'autre addition, l'addition
9: Lens,
5: sportive
9: Même Lens, ce n'est pas garanti.
8: Non, je ne vois pas le LOSC payer la note, d'autant qu'on peut se régler à peu près sur Marseille, 9 points. Ça se joue à une différence de but.
5: Ouais.
8: 9 points dans le tableau du LOSC, il y a moyen d'aller chercher les 9 points quand même. On va pas me dire que c'est une mission impossible.
5: J'ai Betis Rome, Galatasaray Bodoglin, Bratislava Stuttgart, Bayern Arsenal, on les met
8: Allez,
5: à part.
8: En étant très peu confiant, on peut imaginer que le LOSC puisse aller chercher des équipes comme Bratislava, Bodoglin et Stuttgart. On peut modestement se fier là-dessus en se disant que va aller faire un nul quand même à la Roma, pourquoi pas, ou peut-être battre le Betis Séville chez toi. Après, sur le Bayern et Arsenal, ça sera peut-être un petit peu plus compliqué. Vous parlez du recrutement du LOSC, mais attention, c'est Ayoub Boadi, certes, c'est un joueur formidable.
5: Mmh.
8: Il n'a pas joué toute la saison titulaire, la saison dernière. Hein. Ceux qui mènent aujourd'hui la danse à Lille, c'est Ben Taleb et c'est Benjamin André. Hein. Ils sont toujours là, les deux. Tu récupères Thiago Santos sur le côté. Tu as une défense qui est plutôt stable. On va espérer qu'Alexandro reviennent à un niveau acceptable.
5: Vous avez hésité parce que vous avez imaginé les attaquants.
8: Non, mais il y a Dylan Bakwa qui vient de signer. Et il y a un ancien de la maison LOSC qui est dans les petits papiers et c'est qui bien. Pourrait nous faire Thériel. Un grand bien.
5: Le Martin Terrier.
6: Non, mais je ne parlerai même pas de ça. Alors. Attendez, si l'exemple de Brest 2024-2025 c'est... avec un budget nettement inférieur, un effectif nettement inférieur, et qui a largement fini barragiste, je ne comprends pas qu'on puisse... Si ça ne nous donne pas un petit peu de papillon
9: mais si
6: et d'espoir,
9: si je t'écoute, non, je comprends si je t'écoute, pas. La saison dernière, en Marseille, ils étaient dans les 3 premiers, quoi.
6: Mais alors, rien à voir.
9: Non, mais...
6: Il y a un gouffre, quand même, entre ce que je dis et Marseille dans les 3 premiers. Là, je te dis, ils ont fini 18e.
9: Non,
6: tu veux dire que 18e, Lens ne peut pas finir 18e.
9: Ce n'est pas garanti parce qu'on n'est pas tout seul et il y a les adversaires. Et aujourd'hui, on n'a pas de marge. En fait, à part le Paris Saint-Germain,
6: vous parlez
9: de Lille, mais Lens... Lance, ils reviennent, ils n'ont pas de marge non plus.
6: Vous ne savez pas rêver.
8: Je fais quand même confiance à des dirigeants qui sont quand même de très haute qualité, que sont Olivier Létang et Le Cas, qui ont su quand même tout de suite prendre le mercato en main. Alors même si le LOSC arrive un tout petit peu plus tardivement, mais j'ai confiance en Olivier Létang sur sa façon de voir les choses. Il l'a démontré, c'est-à-dire qu'à chaque fois, l'équipe du LOSC reste financièrement plus que stable. Et elle s'affaiblit quasiment jamais sur les résultats sportifs.
9: Ouais.
8: Donc Jean-Louis Leca a fait un recrutement aussi très tôt. Et il a pris des joueurs, il a fait des paris. Moi, je trouve que le pari Michael Cuisance, par contre, au milieu sur le trophée des champions contre le Paris Saint-Germain, ça a plus que du sens. Donc faisons confiance pour une fois à des dirigeants qui ont plutôt le vent en poupe et de bonnes idées pour se dire que honnêtement, n'y a rien d'insurmontable sur le fait de se dire qu'on peut au moins, sur deux équipes, se qualifier et une, pourquoi pas, aller chercher un barrage.
5: On va continuer. J'ai deux, trois petits faits de petites recherches, mais vous les avez un peu évoqués. Donc, cette nouvelle formule de la phase de ligue, il y a deux ans d'existence, six clubs français y ont pris part. Alors la première année, Grand Chelem. Vous avez noté Brest, il y avait Lille, il y avait le Paris Saint-Germain, il y avait Monaco, 4 sur 4. La seconde année, on a frôlé le Grand Chelem, 2 sur 3. Bon. Paris-Monaco, c'est on est qualifié. C'est
8: on est bien meilleur sur ce format que sur l'ancien.
5: L'OM était éliminé donc, dès cette première phase. Et puis terminé, ou continuer sa route, c'est terminé dans les 24 premiers sur 36. Voilà. C'est vrai que ça nous rappelle les formats de la Coupe du Monde où finalement l'écrémage n'est pas si important que ça. La première année pour terminer dans les 24 premiers, c'est le club de Bruges qui avait terminé 24e avec 11 points. Puis la deuxième année, c'est Benfica, donc 24e avec simplement 9 points. Donc peut-être éventuellement d'engranger, allez, on va se faire une petite moyenne, 10 points. Ah, oui. Ouais, 10 points en 8 matchs.
8: Ça va se chercher.
5: Ça pourrait éventuellement de faire le jeu. Ce soir, il y a le Barça qui affrontait et le Barça va retrouver le Paris Saint-Germain, notamment en Ligue des Champions. Ce soir, le Barça s'est imposé 2-0 contre Bilbao. Ouais. Nicole, on a regardé le match ensemble. On a vu le but de Rafinha. Généralement, il y a une tradition. C'est un peu classique, c'est un peu pavlovien. Et tu préfères la passe, le passeur ou le buteur, Rafinha ou Pedri. Les images vont arriver. Vous, c'est Rafinha, vous êtes buteux. C'est logique, c'est du corporatisme. On est bien d'accord ou pas?
7: Oui, il y a les deux.
5: Il y a les deux?
7: Il y a les deux.
5: Si c'est long, c'est long. Hein.
7: Non, il y a les deux parce qu'en fait... Il y a le comportement classique de l'appel contre appel pour éviter le hors-jeu, puisque c'est vraiment aujourd'hui la limite, vraiment, on joue tous à la limite. Mais c'est surtout que dans son contre-appel, il va vers son partenaire, un starter, et dans ce starter ensuite, il sait que le joueur va démarrer, Rafinha va démarrer, et son partenaire lui fait une passe très directe et surtout puissante. Mmh. C'est ce qui permet à Rafinha ensuite de garder de la vitesse, de prendre le ballon en mouvement et d'aller tromper le gardien parce qu'il n'arrête jamais le ballon, il est tout le temps dans la course. Mouvement. Et derrière, il peut finir.
5: Donc, ce n'est pas un match nul. Le buteur, super, mais c'est plutôt le passeur qui crée le truc. En vous écoutant.
8: Évident que la passe de Pedri, elle développe...
7: Voilà.
8: En tout cas, il crée quelque chose qui n'existe pas. C'est-à-dire qu'il y a Gordon qui est dans l'espace.
5: Ouais.
8: C'est-à-dire qu'il arrive quand même à se dire que Gordon... va jouer le leur et à voir partir Rafinha qui est quasiment collé à son défenseur. Donc là, on peut assurément dire que c'est plutôt la passe qui a généré, qui a généré la course, même s'il y a une symbiose entre les deux. Mais ce que fait Pedri, c'est encore une fois hors du commun.
5: Si je vous parle du Barça, c'est qu'on a Tracy Rodrigo, notre correspondante, du côté de Barcelone. Bonsoir Tracy, 2 sur 2 pour les Catalans dans le championnat, 5-0 contre Elche, 2-0 ce soir contre Bilbao. On ne va pas vous parler du titre encore, mais on voulait vous parler de l'actualité et qui nous concerne, c'est que le Paris Saint-Germain retrouve le Barça. Est-ce qu'on en a beaucoup parlé ce soir? Est-ce qu'on parle du retrouvailles avec le PSG ou des retrouvailles avec Ferran Torres? Tiens.
10: Bonsoir à tous. Alors oui, on en parle beaucoup ce soir puisque nous avons regardé le tirage au sort tous ensemble, les journalistes, avant le match, ici, dans la salle de presse. Et je vous le dis, avant même le tirage au sort, tout le monde s'attendait au retrouvailles entre le Barça et Ferran Torres. Donc les souhaits ont été exaucés, même si, je vous l'avoue, c'est une affiche que l'on voit très souvent et on commence quand même un petit peu à en avoir marre. On aimerait avoir d'autres affiches, mais bon, ce sera effectivement les retrouvailles avec Ferran Torres et on s'y attendait un petit peu comme si c'était déjà écrit.
5: C'est ça, les journalistes qui suivent les grands clubs, ils sont lassés. Oh, voilà. Encore un PSG-Barça, c'est inouï. mon petit doigt m'a dit que Ferran Torres a quitté le club du Barça. Ils sont désormais pas les meilleurs amis du monde, Ferran Torres et le Barça. Je me trompe ou j'exagère? J'ai lu des choses un peu survendues ou vous me le confirmez?
10: Alors, je vous avoue qu'on m'a dit la même chose, mais venant de France, personne ne m'a dit ici que les relations entre Ferran Torres et le Barça étaient mauvaises et que les relations entre Ferran Torres et les supporters du Barça étaient mauvaises. Quand le transfert s'est fait, j'ai dit que pour moi, c'était un transfert qui arrangeait tout le monde, le Barça, le joueur et le PSG. Luis Enrique le voulait, le joueur voulait partir et voulait avoir un rôle important avec le salaire qu'il avait avec, ce que le Barça ne voulait pas lui donner. Donc, je pense que tout le monde est content dans ce transfert. Alors, bien entendu, il y aura peut-être quelques sifflets au parc, mais ce n'est pas non plus une relation qui s'est terminée dans un grand drame, très sincèrement, même si le Barça n'a pas de numéro 9, que Lewandowski est parti, que Ferran est parti, la relation n'est pas très mauvaise, tout simplement parce que la relation n'était pas ultra fusionnelle non plus, ça s'est terminé comme la relation a duré.
5: On évoque Julian Alvarez, c'est un feuilleton quotidien chez vous. On est à moins d'une semaine de la fin du mercato. Julian Alvarez au Barça, c'est cuit. Vous pouvez nous l'annoncer ce soir en exclusivité. On fait comme les télé espagnols, on met des exclusivos, des trucs. On fait un petit cadrage, une petite mise en scène. Allez-y, annoncez ce que personne ne sait.
10: Alors non, le club ne considère pas que c'est cuit. Alors c'est vrai que ça sent extrêmement mauvais. Mais dans la mesure où Julian Alvarez a vraiment envie de venir, on s'attend peut-être ici au Barça à un signe de Julian Alvarez, à un communiqué, à une déclaration de Julian Alvarez qui a vraiment envie de venir au Barça. C'est vrai que là, les relations entre le Barça et l'Atlético, on peut le dire, c'est quasi terminé, si ce n'est terminé. Il y a eu des déclarations tout à l'heure de Gil Marín qui ont été très, très, très mal vues ici, où il explique que le Barça n'a pas d'éthique, que le Barça n'a pas de transparence. Je vous le dis, du côté de Joan Laporta et de la direction du Barça, et ça a été très mal encaissé, mais le Barça n'a pas envie de lâcher Julian, soit pour cet été, soit pour l'hiver prochain.
5: Ouais, le Barça n'a pas d'éthique, n'a pas l'argent demandé par l'Atlético. Je vous fais un peu la traduction, puisque l'Atlético est très gourmand. C'était Tracy Rodrigo en direct du stade du nouveau Camp Nou, enfin du Camp Nou, qui est toujours nouveau, car il a été restauré. Merci beaucoup, Tracy. Mes petits. PSG lance Lille en Ligue des Champions. J'ai quelques stats à vous proposer. Ah. Et à vous de me dire si elles sont vraies ou si elles sont fausses. Nicole, au tableau. Le PSG mené dans ses confrontations face au Barça. Il y a déjà eu 15 matchs et c'est le Barça qui a le plus gagné que le PSG. Est-ce que c'est vrai ou est-ce que c'est faux? Le PSG est mené dans ses confrontations avec le Barça. Vrai ou faux? Vous me dites quoi?
7: Je dirais vrai.
5: Vrai, c'est faux. C'est le PSG qui mène 6 victoires, 4 nuls et 5 victoires. Ah, Ludovic Obraniak. Vous connaissez Lille un peu? Lille retrouve le Bayern. Moi, je vous l'affirme, Lille a concédé face au Bayern sa plus large défaite de son histoire en Coupe d'Europe, toute compétition confondue, toute Coupe d'Europe confondue. Vrai ou faux?
8: 5-0.
5: C'est vrai ou c'est
8: la
5: faux?
8: Plus large, ça peut être vrai.
5: Non, c'est vrai ou c'est faux?
9: Ah, il est bon.
5: Vous êtes une anguille.
9: Hein. Il est bon.
5: On l'a dit, on voit bien que c'est une anguille.
8: C'est faux?
5: C'est vrai. C'était en 2012. Lille avait perdu avec 5 buts d'écart, mais c'était 6-1.
8: Là, c'est comme au poker.
9: T'étais plus là, non, en 2012.
5: Nabil, ouais. Lens joue contre City et Liverpool. J'affirme que Lens mène en C1 dans ses confrontations directes avec les clubs anglais. Oui. C'est vrai, je l'affirme. C'est vrai ou c'est faux?
9: C'est vrai, ils ont battu Arsenal.
5: Ouais, c'est vrai. Donc, ils n'ont jamais perdu.
9: Ils mènent.
5: Imène, vous avez raison. À chaque fois, ils ont gagné à Arsenal.
9: Non,
5: c'est 3 matchs.
9: Vous ne posiez pas la question, sinon.
5: C'est 3 matchs. Il y a 2 victoires pour Lens. Et puis, une victoire pour Arsenal. C'était en 2023. Grosse victoire, hein. 6-0. Ah, spécialiste mondial du Ryan Cherki. Elle est là. Elle est avec nous. Elle est en exclusivité. On l'a. City Paris Saint-Germain. Cherki n'a jamais marqué contre le Paris Saint-Germain. Cherki n'a jamais marqué contre le PSG. Vrai ou faux? Vrai ou faux? Il a faux. Jamais marqué.
9: Non,
5: faux. Faux.
7: Faux.
5: Ouais, c'est bien. Il a marqué qu'un but. Ouais.
7: Voilà. Il est là, mon Rayou.
5: Spécialiste du Nord, Ludovic Obraniak. Le meilleur buteur en C1 pour Lens, de l'histoire de Lens. Je vous l'affirme. C'est l'homme à la nuque longue. Vous savez, Tony Verrals.
9: Ah oui, quel joueur.
5: Le Tony. C'est lui le meilleur buteur. C'est vrai ou c'est faux?
8: C'est faux.
5: Vous avez raison, c'est Daniel Moreira, vous m'avez
9: coupé. Ah oui,
8: je l'avais dit hors.
5: Tony, c'est 5 buts. Mes amis, cette saison, il y aura 7 clubs français en Coupe d'Europe, puisque le petit dernier de la classe, c'est Monaco qui s'est qualifié ce soir pour la Ligue Conférence. Un succès face aux Polonais. Je parle sous votre contrôle, Ludo. C'est le Górnik Zabrze.
8: Gabrze.
5: Comment?
8: Gabrze. Górnik Gabrze.
5: Mais c'est un Z.
8: Ah oui, ça se dit. Ça se dit.
7: Mais pourquoi tu chuchotes?
8: Gabji. Ça se dit, le ouais, ça se dit J.
5: D'accord, ça se
7: en
5: dit.
7: En fait, tu parles pas polonais.
5: Nicole, j'ai un but à vous montrer. Parce qu'il y a 4-1, mais on va prendre qu'un but à vous montrer. Celui de Monaco, le premier, il est superbe. Donc, dans l'équipe du soir, le réflexe pavlovien, c'est tu préfères le passeur ou le buteur?
7: Toujours.
5: Donc, bah oui, c'est le truc. La passe, c'est Koulibaly. Le buteur, c'est Brunner, l'Allemand. On regarde les images et vous me dites, tu préfères quoi ou quoi? Allons-y, on l'a mis sur le long terme. Hein, voilà,
7: on a mis toute l'action.
5: Ouais, toute l'action, exactement.
7: Donc là, on est focus sur le porteur de balle.
5: Ouais, ouais.
7: Et puis
5: ouais.
7: Ça se passe bien, il y a un magnifique but et tout le monde est centré sur la passe et la frappe. Et moi, ce que je vois, c'est le joueur qui part derrière, là, qui part de son camp, qui fait un effort incroyable, qui crée une incertitude et qui mobilise un défenseur, c'est qu'il met de l'efficacité pour les deux axiaux et qui apporte une troisième solution, c'est-à-dire ceinture bretelle, au cas où je ne passerai pas dans l'axe et il pourrait revenir sur les côtés. Ouais. Et ben donc c'est de là, il n'y a même pas de passe. Ouais, c'est de la générosité, c'est une magnifique course.
5: C'est de l'amour ?
8: Il y a de l'amour dans cette course.
7: Ouais. Voilà, c'est ouais. ça.
5: Okay.
7: C'est les côtés émotionnels.
5: Mais il y a de l'amour dans cet appel aussi.
8: Parce qu'il rentre sur,
7: c'est ça.
8: Il rentre sur son pied gauche, il peut allumer.
9: Puis il n'est pas facile à mettre.
8: Il donne un délicieux ballon juste dans le bon timing. Il n'y a plus qu'à l'accompagner, en fait, cette balle. Donc, c'est une amour de passe.
5: Donc, Monaco sera européen cette saison pour la toute petite compétition européenne, la Ligue Conférence, mais ça compte. Hein. OL, OM, Rennes en C3. Les tirages au sort auront lieu demain, d'ailleurs, hein, sur leur phase de Ligue. Je rappelle que Lille, Lens sont en Ligue des Champions, tout comme Lens. Nous avons rencontré il y a quelques minutes Jean-Louis Leca, le directeur sportif de Lens. L'objectif de Lens, c'est quoi ? Oh ben il va quand même tenter la qualification, Jean-Louis. Hein, il est offensif. On vous écoute. Au micro d'Adrien Courrouble.
11: Oh, l'objectif, vous savez, c'est de faire le maximum de points. Voilà, je l'ai déjà dit, on ne s'interdit rien. Nous, aujourd'hui, les objectifs, quand on se les met, c'est qu'on a l'habitude de jouer les compétitions. On n'a pas l'habitude de jouer cette compétition-là, mais par contre, on va y aller pour faire le maximum de choses. Et on a l'exemple de Bodø/Glimt l'année dernière, donc on va essayer de prendre cet exemple-là.
12: Il y a une affiche en particulier qui vous plaît. Il y en a une qui sort un peu plus que les autres, mais la vôtre, c'est laquelle qui vous plaît le plus?
11: Moi, je dirais d'aller à Anfield, c'était quand même mythique, quoi.
9: Ouais.
5: Il est fatigué, Jean-Louis, non, Nabil, non? Il a fait la fête.
9: C'est normal, c'est le mercato. Hein le mercato, ça commence pas à 9h du matin, ça se passe la nuit. Hein.
5: Jean-Louis, il faut dormir un petit peu. Merci. Place à présent au débat inflammable. Eh oui, Barcola vers Liverpool. On a appris dans la journée cette information. Il y a un accord entre les deux clubs, entre le PSG et Liverpool. Le montant, tenez-vous bien, est record, est de 140 millions d'euros. Paris perd-il gros? Ouais, Virginie.
6: Bah oui. Pour plusieurs raisons. Déjà, il connaît parfaitement ce groupe qui est ultra solide et qui a gagné deux Ligues des Champions. C'est un joueur qui a énormément d'envie, c'est-à-dire que quel que soit le moment où il est sur la pelouse, soit il démarre, soit il sort du banc, c'est la même chose. Il apporte la même efficacité et la même motivation. C'est un excellent joueur de profondeur. Il a cette capacité d'éliminer, de jouer parfaitement. Pourquoi Nabil regarde ça, Manon ? Qu'est-ce qu'il y a ? T'es pas d'accord ?
9: Non, parce qu'il faut qu'il me reste du temps, parce que je vais provoquer un duel, tout simplement, parce que je t'aime beaucoup, mais
6: duel.
9: Il y a le mais derrière. Le mais, c'est que je suis absolument pas d'accord avec toi, Virginie.
6: Ah ben voilà, duel. C'est parti. Ouais, c'est parti. Allez.
5: Nabil, on a écouté tout d'abord Virginie. Qu'avez-vous à lui répondre? Pourquoi Paris
6: J'ai
5: ne
6: pas
5: perd...
6: fini. Hein.
5: Oui, je sais. Ah, mais d'accord. Pourquoi Paris ne perd pas si gros, finalement? C'était la lecture de Virginie.
9: Déjà, il y a une première chose qui est très importante, c'est l'aspect psychologique. Un joueur qui ne veut plus rester, c'est déjà un joueur qui sera beaucoup moins impliqué. Et Barcola, il veut partir. Il perd de gros, mais il gagne gros aussi. 140 millions d'euros. Barcola, c'est vraiment un joueur fantastique. Mais pour moi, c'est un 12e homme. C'est un 6e homme en basket. Et aujourd'hui, le Paris Saint-Germain, pour moi, c'est comme le Manchester City de Guardiola à une époque. C'est 15 super joueurs interchangeables. C'est-à-dire qu'il n'y aura pas un avant et un après Barcola au Paris Saint-Germain. Sterling, il est parti, d'autres sont arrivés. Lorelson, il est parti, d'autres sont arrivés. Et c'est comme ça que je vois le Paris Saint-Germain. C'est un collectif avec une star. Et la star, c'est Luis Enrique.
5: Les 30 secondes sont écoulées. Vous avez écouté. Alors, Virginie, vous confirmez, vous faites donc fausse route. Paris ne perd pas si gros que ça.
6: Mais pas du tout. Paris perd énormément. Économiquement, c'est un coup magnifique. Il n'y a pas de souci. Ce n'est pas un joueur incontestable du 11 de départ. Donc, 140 millions pour Barcola, OK. Mais donc, ça reste un joueur qui, quand il est appelé en équipe de France, il reste avec ses coéquipiers. Donc, il ne perd pas d'automatisme avec Dembélé, avec tous ceux qui sont déjà là, notamment ceux qui sont arrivés aussi, à Cliouche, Lucadine, etc. Ça reste un joueur qui a un état d'esprit irréprochable. Et vraiment irréprochable, il ne boude jamais, il est sur le banc, c'est pas grave. Il a démarré sur le banc pour les deux dernières finales de Ligue des Champions. Ça ne l'a pas empêché de se donner à 8000% à chaque fois qu'il était sur le terrain. Donc c'est un remplaçant de luxe, c'est incroyable.
5: Virginie,
6: il perd gros avec Barcola.
5: Virginie, la mine de pour convaincre, c'était avant, c'était dans
6: mais
5: un
6: non,
5: ancien
6: mais ça
5: temps tout ça. Bah oui, c'est comme ça. Vous avez assisté au duel, vous, pour vous, Nicole, Paris perd gros ou non, Paris...
13: Pour moi, je pense qu'il y a un effectif qui est tellement riche au Paris Saint-Germain. En plus, ils viennent de recruter encore un attaquant de folie qui marque deux buts sur sa première participation. Virginie, moi, je pense que tout ce que tu dis, ce joueur, il mérite de jouer. Ce joueur, il mérite d'être titulaire dans un grand club. Et à l'âge qu'il a, moi, je pense que c'est bien pour lui qu'il parte parce que je ne suis pas sûre qu'au PSG, il aurait pu rentrer et être autre chose qu'un remplaçant de luxe. Donc, du coup, moi, je lui souhaite de pouvoir prendre une place et de revenir encore plus fort pour notre équipe de France.
6: Nicole, t'aurais dû faire un bébé lyonnais, Barcola. Moi, je lui souhaite de trouver Nicole, sa place, mais Nicole, il ne jouait plus à Paris.
5: Nicole, je suis déçu. Je suis déçu parce que j'attendais peut-être autre chose de votre part. Là, vous nous avez, non, mais vous nous avez fait vibrer sur les images, sur Monaco, sur le sens des déplacements. Moi, on m'a toujours dit que Barcola, dans son profil au Paris Saint-Germain, il prenait la profondeur.
6: Mais oui.
5: Il était généreux dans ses appels. Il était. Quand Doué la demande dans les pieds, quand Dembélé est un peu plus axial, combine un peu, Kvaratskhelia, il la demande dans les pieds, il le fait merveilleusement. Mais ils ont plus ce genre de joueur. Barcola, voilà, c'est la profondeur, c'est à la fois, il est servi. Est-ce qu'on peut dire qu'ils perdent gros par rapport à ce profil-là?
8: Ils perdent énormément. Mais après, il y a aussi ce que dit Nabil, c'est-à-dire que sur le fond, évidemment, que c'est une énorme perte parce qu'il a, c'est une perle rare.
6: En donc terme... tu es d'accord avec moi?
8: Oui, mais
6: merci.
8: Non, mais je suis
6: non, mais oui.
8: D'un certain côté, oui, mais après, il faut prendre en compte l'aspect psychologique du joueur.
6: Mais moi, j'ai pas dit qu'il doit pas partir.
8: C'est un félin qui est tenu trop souvent en cage.
9: Exactement.
8: Et je sens qu'il y a une certaine forme chez lui maintenant de lassitude, d'impatience, de lassitude, même de frustration. De voir Désiré Doué qui est maintenant passé clairement devant lui.
13: Voilà.
8: Et il est établi qu'il jouerait quasiment titulaire dans n'importe quelle équipe européenne aujourd'hui.
6: Mais vous répondez donc, pas à la envie... question.
8: Ben, si, c'est une
6: la question, c'est pas est-ce qu'il doit partir c'est... Est-ce qu'il doit partir oui pour lui, pour son épanouissement.
9: C'est nerveux, Virginie.
6: La question, c'est est-ce que Paris perd gros
8: Virginie. Ben, si, parce que si tu restes au Paris Saint-Germain et que tu ronges ton frein constamment, voilà. Ben, je suis pas sûr l'ambiance. Que tu continues à progresser et que ça serve aussi le
6: club. Il a toujours dit qu'il irait pas au bras de fer avec le Paris Saint-Germain.
5: C'est un gars élégant, là. C'est sur les. Pourquoi part-il? En fait, pourquoi il part?
6: Ben là, pour sa carrière.
9: Ça a été bien expliqué par Nicolas.
5: Il
8: y a l'équipe de France.
5: Parfois de revenir au
8: fond. Il y a l'équipe de France aussi. Hein.
13: Et oui.
5: Non, mais pourquoi il part? Parce qu'il est plus titulaire dans les grands matchs. On est bien d'accord.
6: C'est ça.
5: Hein?
6: Il veut s'épanouir. Mais moi, je réponds à la question: est-ce que Paris perd gros en perdant Barcola? La réponse est oui. Je suis désolée, je ne vais pas revenir dessus. Mmh. On l'a vu aussi quand Paris a laissé partir Kingsley Coman, qui n'avait pas réussi à se faire une place et qui part à la Juve et ensuite devient un joueur majeur du Bayern, qui leur enlève même une Ligue des Champions. Je ne sais plus en quelle année, en 2020.
8: Mais voilà. tu ne peux pas enlever l'idée que le joueur demande à partir. Retenir un joueur aujourd'hui contre son envie, ça n'a plus aucun sens aujourd'hui. Malgré le fait que le Paris Saint-Germain sait très bien le faire, hein, quand Verratti voulait partir de la ST, ils savent très bien tenir les joueurs, il n'y a pas de souci là-dessus.
9: Après,
8: mais aujourd'hui, au vu de ta marge, au vu des exigences du club, au vu de la qualité du recrutement et de la manière dont ils ciblent les joueurs, je suis sûr qu'ils ont une idée derrière la tête et qu'ils sont largement capables de compenser, même si c'est une énorme perte.
6: Merci.
8: Même
6: tu
8: si
6: réponds
8: c'est une énorme
6: oui.
8: Perte.
6: Tu réponds oui.
8: Oui, mais non, je ne suis pas sûr que ça lui plaise.
9: Non, mais on ne va pas revenir sur la qualité du joueur. Oui, évidemment, c'est un top joueur. Quand tu es capable d'être titulaire en équipe de France, c'est que c'est vraiment le très, très haut niveau. Mais moi, je pense que c'est une histoire. Elle a basculé en partie au Paris Saint-Germain aussi. Alors déjà, il est arrivé un peu comme un outsider et c'était une très, très belle surprise. On se souvient qu'elle est arrivée pour 50 millions d'euros. Plein de gens se posaient des questions, etc. Moi, je pense que ça a quand même basculé avec Kvaratskhelia. C'est là où il a...
6: Et d'où
9: il a... Moi, je trouve que c'est Kvaratskhelia qui, quand il arrive au mercato d'hiver, l'année où il gagne la première Ligue des Champions...
8: Ouais. Ça lui met un coup derrière la tête.
9: Il est à un niveau de ballon d'or. Et Barcola, il a des fulgurances. Parfois, ça manque un peu de consistance.
13: Ouais.
9: Il est souvent plus dans un seul registre. C'est deuxième chapeau. Et à un moment, tu ne peux pas faire le match avec le Géorgien, c'est un animal. Et Barcola, moi... Je lui donne 100% raison. Il va dans un top club, un club mythique, un club où il y a de la place pour lui. Et le Paris Saint-Germain, jusqu'à présent, je trouve qu'ils ont bien identifié les besoins et ils ont bien remplacé les joueurs. Mais ça ne veut pas dire que Barcola n'a pas laissé une trace au Paris Saint-Germain et qu'il ne perde pas gros avec lui.
5: Mais je pense que
9: le sens de l'histoire aujourd'hui pour lui, c'est de partir.
5: Luis Enrique a été interrogé aujourd'hui en conférence de presse, veille du match que vous attendez entre Lille et Paris Saint-Germain, sur Ferran Torres. Alors évidemment, on est journaliste, on est gourmand, on va peut-être vite en besogne. Peut-il être titulaire? La question a dû, finalement, s'il devient titulaire, si je réponds titulaire en tant que Luis Enrique, ça veut dire qu'Ousmane Dembélé, je le mettrai sur le banc des remplaçants. Non. On va écouter sa réponse et on va revenir. Vous allez bien écouter. Parce qu'il fait un petit inventaire.
8: Il est en forme.
5: Comment gagner? Ouais. Et il lance le nom de Barcola là-dedans. Regardez, écoutez bien attentivement.
14: J'ai besoin de 23 joueurs, pas 11 joueurs. On a gagné beaucoup parce qu'on a eu des joueurs comme Gonzalo Ramos, Kang In-Lee, et beaucoup de joueurs qui sont dans l'équipe et aident l'équipe à gagner ce trophée, les Barcola, aussi des joueurs. Qu'ils étaient très importants et tu ne gagnes rien seulement avec 11 joueurs.
6: toute sa vie.
5: Ben voilà. Oui. Est-ce que finalement de céder Barcola, parce qu'il y a eu un accord aujourd'hui entre le Paris Saint-Germain et Liverpool, c'est finalement, est-ce qu'il allait supporter une troisième saison d'affilée de ne pas jouer et donc un risque de décrochage
8: sont, c'est pour ça qu'ils sont très intelligents. C'est-à-dire qu'ils ont ciblé que sur le banc des remplaçants, ils ont fait un écrémage parce qu'ils savent que les joueurs arrivent à un moment donné de lassitude, de routine aussi, parce que quand tu n'as plus l'habitude de jouer les gros matchs, tu vas jouer les matchs de Coupe de France, tu vas jouer certains matchs de championnat qui sont plutôt accessibles. Ces joueurs-là, en fait, à un moment donné, au bout de 2 ans, tu les perds. Pour certains, au bout d'un an. Rappelez-vous Draxler, rappelez-vous Jean Pass.
6: Ça dépend du talent aussi, de l'envie, de meilleurs. L'ambition.
8: Mais quand Barcola, qui aujourd'hui prétend, pourquoi pas, aller à touche-touche jouer une place en équipe de France, avec un nouveau sélectionneur qui arrive, le fait d'être dans la hiérarchie des attaquants, il commence pas dans les trois, bah pour lui, il se dit, je pars avec un handicap. Et peut-être que j'ai envie de donner une autre ouverture à ma carrière.
9: À son âge.
6: Il a raison, le choix, c'est logique.
5: Le Paris Saint-Germain, Luis Enrique l'a dit, il ne va pas regarder le tirage au sort, il va faire du vélo avec le psy du club. Ouais. Ok, on est pas censé le
8: croire.
5: Mais il a quand même dit qu'il vise la troisième coupe de la troisième Ligue des Champions. Pour régénérer une équipe, pour la rendre toujours, on va dire, toujours compétitive, pour éviter ce petit sujet, est-ce que ça passe par les remplaçants? Finalement, Gonzalo Ramos, Kang In-Lee, Barcola. C'était le moment de les sceller. Est-ce que c'est ça? Et d'engager d'autres remplaçants qui vont faire. Est-ce que c'est ça le secret là, de ce qui joue devant nous, Nicole?
13: Moi, je pense que oui, parce que Virginie, tu as donné l'exemple de Coman. Ils ont laissé partir Coman. Tu as vu ce qu'il est devenu? Et c'est ce qu'on souhaite à Barcola, du coup.
6: Bien sûr.
13: Tu vois, en fait, le laisser partir. Et effectivement, ça use d'être... Enfin, quand on est joueur, on est joueur, quoi. Ouais. Alors, une bonne mentalité, on est élégant, on est tout ce qu'on veut, mais on veut y être, quoi, dans la dynamique.
8: Pourquoi tu me regardes, Nicole?
13: Ben voilà. Parce que je me doute bien qu'on ne peut pas demander à un joueur de rester remplaçant ad vitam aeternam. Donc, cette rotation aussi sur le banc, elle est aussi, effectivement, dans les 23 joueurs qu'il peut utiliser dans le bon état d'esprit pour aller jusqu'au bout.
5: Attendez, Père Castor, Ludovic Obraniak, vous avez joué dans le grand... Non, mais vous avez joué dans le grand Lille.
8: Oui.
5: Avec cette fameuse triplette Hazard, Gervinho, Moussa Sow, et il y avait le petit Ludo, qui était le Barcola de l'époque pour le LOSC. C'est usant.
9: Est-ce que tu avais la tête dans le seau quand tu jouais pas?
8: C'est-à-dire que ça peut durer un an. Quand tu as conscience... Alors, moi, après, Barcola, lui, peut se dire qu'avec Doué, par exemple...
5: Il peut faire le match.
8: Il peut jouer le match. Moi, avec Eden Hazard, je ne jouais pas le match.
9: Non.
8: Il faut être clair, assez clair là-dessus. Non. Donc, il y avait une certaine forme d'acceptation qui faisait qu'on savait notre rôle. Et puis, on jouait beaucoup sur la Coupe d'Europe et sur la Coupe de France. Donc, du coup, il y avait cette homogénéité où, finalement, les remplaçants respectaient les titulaires et les titulaires avaient une considération.
5: Mais pourquoi vous partez de Lille?
8: Je pars de Lille parce que... je dis, je ne referai pas un an comme ça. Parce que je sais que Gervinho s'en va. Et je sais que j'ai mérité parce que sur les 3 dernières semaines, j'y mets peut-être les 2 buts les plus importants de l'histoire du club.
5: Coupe de France.
8: La saison d'après, je dis, OK, bizarre, je ne reste pas dans ces conditions-là. Je veux plus de temps de jeu. Et là, c'est là où, le coach me dit, on va recruter Payet à la place de Gervinho. Donc, il y aura match avec Payet. Donc, je dis, écoutez, pas de problème. La concurrence est saine. Sauf que le dernier jour du mercato, ils sont venus avec Joe Cole. Ça a changé la donne. On était 3 pour un poste. Et ça a été trop pour moi. Et du coup, j'ai décidé de partir au mercato de janvier à Bordeaux.
13: Mais tu étais un joueur confirmé.
8: Oui.
13: On parle d'un Barcola qui est là, maintenant, je pense à un instant de sa carrière où c'est maintenant qu'il faut qu'il fasse ça. C'est maintenant qu'il doit exploser comme un Coman. Alors que toi, tu étais un joueur confirmé et tu avais encore plus de légitimité à dire.
8: J'imagine la frustration quand tu sens que tu peux challenger ceux qui sont titulaires et que c'est toujours toi.
13: Voilà,
8: et à un moment donné, alors ok, t'es dans l'état d'esprit, ça se passe bien, tu gagnes des titres, et tu peux pas empêcher le joueur à un moment donné d'en vouloir toujours plus.
13: On veut jouer.
8: Et je comprends que ce gamin, au vu du talent qu'il a, qu'il a envie de beaucoup plus, de peut-être aussi se confronter à ce qui se fait de mieux.
9: Il part
8: en première ligue. Hein.
5: Vous l'avez regretté, vous, d'avoir finalement quitté le club ou pas? A posteriori. A posteriori, vous dites... C'était une
8: connerie. Non, parce que c'était le sens de l'histoire. Mais après, moi, j'étais parti dans l'idée de faire... tout le reste de ma carrière à Lille. Parce que je me sentais tellement bien là-bas que j'avais déjà 6 ou 7 ans dans les pattes. J'avais plutôt ce club a ses chevilles au corps, comme j'étais avec Metz. Donc j'avais envie de faire une carrière à la Gérard ou quelque chose, de rester en fait.
5: Ludo, vous habitez où actuellement ?
8: À Lille.
5: Merci beaucoup.
8: Voilà.
13: Et pour Barcola, en plus, son passage au PSG, c'est bien joué. Il part d'un club qu'il a formé, il vient au PSG, il passe 3 ans. On sait qui est Barcola, il vient à 50, il part à 140. Enfin, et que dit, ces 3 ans-là, il les a bonifiés.
8: Du Paris Saint-Germain,
13: franchement, je pense que c'est vraiment bien.
8: Quand tu achètes un joueur 50 millions et que tu le revends 3 fois plus cher.
13: Eh oui.
9: Et au moment où tu l'achètes, tu es questionné en disant c'est presque inconséquent pour un joueur qui avait aussi peu de références. Et 50,
13: oui,
9: à ce moment-là, c'était quand même encore une énorme somme, même si aujourd'hui on relativise sur les jeunes à fort potentiel.
5: Le PSG avait déboursé 45 millions précisément en 2023, donc près de leur vente, donc 140 millions. Quand à la question Paris perd-il gros financièrement, non, il gagne plutôt voilà, bagatelle de
8: 200 millions.
15: Avec un petit pourcentage qui va à l'Olympique Lyonnais. Hein.
9: C'est important de rappeler.
15: C'est important de le dire.
5: C'est vrai ouais.
15: Oui.
5: En ces temps qui passent,
15: bah non, maintenant,
5: c'est finalement la non-qualification Ligue des Champions, on s'en fout.
9: C'est pas si au courant que le football français vit
15: avec des pourcentages. On va gagner la Ligue Europa, c'est pas grave.
5: Est-ce que vous voyez Paris faire le triplé ? Oh, comme ça ?
9: Alors, faire le triplé ?
15: Moi, oui.
8: C'est un peu tôt, mais quand tu vois la dernière déclaration de Luis Enrique, tu te dis qu'il est quand même simplement impliqué pour y retourner.
9: Moi, je vais prendre un risque mathématique.
8: Il est
9: en
8: pas
9: termes
8: prêt
9: de
8: à faire
9: probabilité
8: de, cadeau, hein.
9: De gagner 3 fois la Ligue des Champions, non.
5: Ouais,
9: mais voilà. C'est que des mathématiques.
5: Ben oui, exactement. Bon, c'est ceinture et bretelles cette saison. Il ne prendra pas de risque cette saison, mon cher Nabil. Affronter le Paris Saint-Germain en Ligue des Champions, c'est Adrien Courroupe qui était présent aujourd'hui au tirage au sort du côté de Monaco. Il a interviewé un journaliste, Enrico Zambruno, de Com TV, puisque Com, le petit pousset, on va dire, mais qui a des moyens quand même, va affronter le Paris Saint-Germain. Écoutez-le.
16: On estime que notre tirage a été favorable. C'est une grande fierté d'affronter Paris, d'autant plus que nous les recevrons au stade Sinigalia, l'un des plus beaux et des plus uniques d'Europe, au bord du lac de Côme. C'est le PSG d'Enrique, Vitinha, Doué. Ce sont des joueurs extraordinaires dans une équipe merveilleuse. La ville sera en fête.
5: Voilà, regardez ce stade de Côme, un stade atypique.
9: C'est charmant.
8: C'est,
9: hein.
8: C'est derrière le lac. Un peu
5: extraordinaire. C'est extraordinaire. Donc Paris va jouer là, va découvrir ce stade et les supporters également. Donc
8: avec
5: supporters du Paris Saint-Germain.
8: Investisseur français.
5: Oui.
8: La Thierry Henry qui est actionnaire.
5: Ah oui, avec Cesc Fabregas et tout ça. Oui, voilà. Ok. Et dans quelques minutes, un grand nom du foot est convoqué dans l'équipe du soir.
8: Ouais.
5: C'est pas bon. Regardez-le, voilà. Il est là. Il est là. Franck McCourt. Franck McCourt veut garder un de ses joueurs.
9: Ah non, il veut le vendre.
5: Nabil aura 2 mots à dire au patron. Au patron de l'Olympique de Marseille, Franck Maire. Ça, c'est dans quelques minutes. À tout de suite, mes petits.
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8: Nous sommes à moins d'une semaine de la fin du mercato et on sent une petite tension, première petite tension à l'Olympique de Marseille au sujet de Paxão, tu stops ou encore tu dois le vendre ou tu dois le garder. Franck McCourde veut récupérer des pépettes. 30 millions sont proposés par Sunderland selon la Provence. Bruno Genesio et Grégo Lorenzi, eux qui sont dans le sportif, veulent le garder une saison supplémentaire pour le vendre la saison prochaine. Nabil, spécialiste du speed dating, vous fixez un rendez-vous et à qui à vous de jouer.
9: Franck, j'ai deux mots à te dire. Alors je sais que ça a été compliqué ces dernières années pour toi. Il y a eu beaucoup d'ingratitude, des banderoles, tu as mis beaucoup d'argent. Et moi je trouve que c'est trop difficile ce que tu as vécu à l'Olympique de Marseille. Je sais aussi que ça a été compliqué, que tu t'es gentiment fait pigeonner par Harry Potter, Pablo Longoria, le directeur de l'aéroport de Marignane. Mais je vais te demander un dernier effort ou un contre-effort, un peu comme Pac Chao sur le terrain. Pas de vision macourt-termiste. Fais confiance à Lorenzi et Genesio. Fais tout pour que Pac Chao reste et tu verras, tu auras peut-être des bien meilleurs résultats que ceux qui t'ont vendu du rêve il n'y a pas très longtemps de ça.
8: Ok, bah merci.
9: J'ai tout donné. Hein,
8: bah oui, Nabil,
10: il y avait un prompteur ou pas?
11: Il avait sa petite feuille.
8: Non, c'est sans prompteur. C'est sans prompteur. Non, mais... Bon, est-ce qu'il faut qu'il reste? Là, c'est le cri du cœur. Faut qu'il reste, Paxão, les amis.
10: Si ça tenait qu'à nous, évidemment, qu'on aimerait qu'il reste, parce que mine de rien, il a été pas à juste titre, parce que je trouve que ça a été le meilleur joueur de la saison dernière, moi. Alors, il n'a pas été utilisé à bon escient. C'est surtout ça, et je trouve que les entraîneurs ont jamais su capter l'essence en fait de ce qu'amenait ce garçon. Il amenait une énergie. Alors, et certes, de temps en temps, il était un peu maladroit. C'était pas le Brésilien total à la Ronaldinho qu'on espérait. Néanmoins, je trouve que ce qu'il a apporté à l'Olympique de Marseille depuis qu'il y est, en tout cas, il y a une énergie, il y a un sourire, et puis il y a surtout le fait qu'il soit assez décisif finalement. Il lui fallait peut-être 6 mois, 1 an. Moi, je l'ai trouvé plutôt bon lors des matchs amicaux. Je l'ai trouvé encore bon sur le premier match de l'Olympique de Marseille. Certes, il y a des recrues en stand-by, là, en attente. Et lui, peut-être, ça va être le seul qui va pouvoir débloquer, en tout cas, ses transferts stand-by. Ben, je ne sais pas si ça vaut le coup, en fait. Parce que ce joueur-là, il peut, avec l'aide de Genesio et l'effectif qui est déjà en place. Hein, alors, c'est sûr, hein, on ne va pas se mentir. Hein, l'effectif, il reste... C'est pas le plus bel effectif qu'on ait vu de l'Olympique de Marseille. Néanmoins, il y a quand même des joueurs, je pense à Amin Harit, je pense à ce type de joueurs qui peuvent quand même t'amener des choses où on les a trop mis de côté, beaucoup trop vite, en disant
9: pas au niveau.
10: Non, Amin Harit, il est au niveau de la Ligue 1 et il est au niveau de l'Olympique de Marseille en ce moment. Et je pourrais même croire qu'avec Pachayo et quelques joueurs comme ça, on puisse avoir une belle surprise.
9: Ouais.
10: Parce que
9: d'accord.
10: Bruno Genesio, il est capable de faire des miracles, de faire jouer, de faire passer des joueurs qui sont juste bons à très bons.
11: Moi, je le garde surtout à 30-35 millions, parce qu'il a été acheté il y a seulement un an à 30 millions. Il vient...

0: faire une saison. Il vient faire une saison à 12 buts. Oui, mais tu fais pas de plus-value économique, alors que sportivement, tu peux perdre beaucoup. Tu as déjà perdu Greenwood.
1: Ouais, mais c'est pas assez
0: tu
1: cher.
0: Prends le risque.
1: Je dit pour l'Angleterre.
0: Ah, voilà, c'est ça.
1: C'est pas assez
0: tu
1: cher.
0: Tu prends le risque de démanteler toute ton attaque dans les tout derniers jours du mercato. Tu vas tout déséquilibrer. Tu récupères quasiment rien sur cette vente-là. Franchement, 40-45 millions, je comprendrais la logique économique. Mais à 30, moi, je préfère garder la valeur sportive de Pechao sur.
2: Virginie,
0: sur
2: on a à moins d'une semaine du mercato, Virginie. Mais pourquoi vous voyez, Virginie? On a à moins d'une semaine.
0: Parce que je
2: semaine.
0: Sais ce que vous allez me dire, mais.
2: Oui, on a à moins d'une semaine du mercato. Grégory Lorenzi, il est comme ça. Ah bah, il y a Gisolfine Sutherland, ils se connaissent, ces deux copains. Il dit écoute, tu l'as acheté 35. T'as fait une première année amortissement moins 5, vous me suivez. Donc, il reste encore 4 ans de contrat. Eh bien, mon petit Grégory Lorenzi,
1: je t'envoie ça 30. Fait...
0: Bah, le non, d'accord, mais si à chaque fois...
2: Je t'envoie 30.
0: Non, mais à chaque fois, si on achète mais un
2: il est
0: joueur,
2: pendu, ils sont
0: il commence à prendre de la valeur, qu'on le vend pour en acheter encore un autre, ben ça y est, on retombe non, encore
2: Nicole,
0: dans ce schéma. Et il n'y a plus de piliers, en fait.
2: Nicole, donc Pechao, c'est Maradona. Ouf. Enfin, c'est l'alpha et l'oméga de la réussite de la saison de l'OM. Non, mais j'écoute les copains. C'est si tu vends Pechao, c'est ça. Franchement, non.
1: Ça devient important.
2: On s'enflamme un peu, non, Nicole? Est-ce que vous avez un regard sur Pechao et l'OM, en fait?
3: Moi, je ne connais pas l'équipe de Marseille aussi bien que...
4: aussi bien que Franck Macron, c'est pas inquiétant.
3: C'est ce qui est exprimé. Non, mais tout dépend des objectifs. Que s'est fixé l'Olympique de Marseille.
2: Et Bruno Genesio attend la fin du mercato pour envoyer l'objectif.
3: Voilà.
2: Ah oui, il se dit.
3: Ça veut bien dire que c'est un joueur essentiel parce que si tu attends de savoir si tu gardes ce joueur pour dire je veux être 3e ou 4e de la Ligue 1 ou champion, c'est que donc effectivement il a une importance phénoménale. Mais après il y a le financier, il y a les chefs d'entreprise.
1: Vaut mieux qu'ils essaient de trouver une solution pour Hojbjerg ou Balerdi. Parce que Balerdi, tu peux pas me faire croire qu'il n'y a pas un club anglais qui ne chercherait pas à intégrer Balerdi.
2: Oui, mais tu peux me faire croire, mais pour l'instant, il n'y a rien.
1: Je préférerais cette solution-là plutôt que de laisser partir.
4: Mais surtout, il y a un truc qui rentre en ligne de compte. Alors après, c'est aux joueurs de voir, mais tu ne peux pas les forcer à partir là où ils n'ont pas forcément envie de partir avec des solutions par défaut. Mais ce qui est assez incroyable, pour dire qu'ils sont vraiment à la rue, parce qu'en vérité, dans un monde normal, pour un joueur comme ça, qui commence, qui démarre, qui monte en puissance, à 30 barres, il ne part pas. Tu peux continuer à le valoriser. Mais ils sont tellement sur la jante, que là, Macourt, il ne veut plus rien savoir. C'est-à-dire qu'à 30, ça part, alors qu'ils l'ont acheté 30 ou 35. Et puis surtout, ce qui est assez incroyable, mais ça, on le dira peut-être dans quelques temps, à la fin du mercato.
2: C'est plutôt un argument pour la vente de Pechao, là, ce que vous dites. Hein.
4: Oui. Non, mais je parle, là, je prends un peu
2: cette
4: de...
2: réalité économique.
4: Non, mais là, moi, je ne parle pas sportivement, parce que là, je me range derrière l'entraîneur. L'entraîneur, il a envie de le garder et tout. Mais ce qui est quand même assez incroyable, mais ça, on le verra peut-être dans quelques temps, c'est pour vous dire quand même. L'incohérence totale de ce qui se passe à l'OM, c'est qu'on va passer d'un club qui a fait 150 mouvements, 40 mouvements l'année dernière, j'en sais rien, à potentiellement, il faudra regarder en Europe, peut-être zéro. Parce que lui, il part, ça ne suffit pas. Il en faut 3 ou 4 d'autres. Parce que moi, souvent, je suis avec des gens au téléphone, on fait notre travail et tout. Ben, on leur dit tous la même chose. C'est-à-dire que ce joueur-là, il nous intéresse, mais on doit en vendre 3 ou 4. Donc, potentiellement... On pourrait très bien se retrouver avec zéro recrue à la fin du mercato.
2: Pour l'instant, il y a zéro recrue. Et alors, moi, j'ai ma question. Savez-vous combien l'OM a dépensé cet été pour recruter? Un non-recrutement. Hein. Savez-vous combien ils ont dépensé, déjà cet été? Sans recrue. 40 millions d'euros, rien qu'en option d'achat levée.
4: Ah oui.
2: Oui,
4: bien sûr.
2: Mais ça veut dire que Lorenzi et Macourt. Eh bien, ils n'ont pas, on va dire, la gomme. Ils n'effacent pas le passif. C'est-à-dire que Longoria, Benassi, on fait des accords avec des options d'achat à lever. Ouais. Et là, cet été, nos amis de l'OM ont levé, donc ont payé.
4: Ça, c'est une très bonne...
2: 40 millions. Donc, 40
4: très
2: millions,
4: bonne
2: voilà. On ne recrute pas, mais je dois quand même repasser par 40 millions.
4: Ouais. Et toi, tu te retrouves au milieu de tout ça, donc c'est vraiment...
1: On était un peu dans la même perspective la saison dernière, à la même date avec l'Olympique Lyonnais.
4: Oui.
1: Au final, sur la fin de mercato, il y a des choses qui se sont un peu débloquées. Et finalement, Lyon nous fait une saison surprise à être à deux doigts de se qualifier directement pour la Ligue des Champions. Donc, ne partons pas trop vite, n'allons pas trop vite sur la pente descendante pour l'Olympique de Marseille. Il peut encore se passer des choses. Ils ont un bon entraîneur. Ils n'ont pas un effectif si dégueulasse que ça, honnêtement. Si Franck Macourt ne veut pas remettre, l'état, je trouve qu'il y a des choses à faire, mine de rien.
4: En Ligue 1, oui.
1: Même si toujours les supporters en veulent toujours plus. Bah, il va y avoir des périodes de vaches maigres, en tout cas cette année, à l'Olympique de Marseille.
2: Juste. On vend, enfin, ils vendent, s'ils veulent vendre, c'est leur pognon. Hein. Ils veulent vendre Pêcheur. Est-ce que quand vous regardez la Ligue 1, quand vous analysez, on va dire, à peu près le marché de ces transferts cet été, est-ce que vous dites, à part le PSG, est-ce qu'il y a des clubs qui ont progressé, qui ont passé ? Est-ce que voilà, il y a des menaces pour jouer la Coupe d'Europe quand on est l'Olympique de Marseille ? Moi, j'en vois pas.
4: Non,
2: je vois pas des équipes comme ça, en regardant un peu le mercato. Je vois les équipes, enfin, je vois les clubs bien gérés, choses comme ça. Mais je vois pas les équipes au-dessus de Marseille. Enfin, ils seront peut-être au-dessus de Marseille, mais dans le recrutement comme ça, est-ce que vous sentez pas ou...
4: Bah, on est toujours curieux. On est toujours curieux parce qu'ils ont la main verte ces derniers temps de ce qu'a fait Lens avec Cuisance, Titraoui, tout ça. Mais ils ont aussi perdu Sangaré, par exemple. C'est-à-dire que
2: Thomasson, Sangaré au milieu,
4: ouais,
2: leur
4: lui, il laisse quand même partir Boadi, Pardo, il va partir. Donc, on perd nos meilleurs joueurs au final. Et est-ce que les autres clubs en Europe, quand ils se qualifient en Ligue des Champions, leur objectif, c'est de perdre leurs meilleurs joueurs et refaire des paris derrière ?
2: Non. Ah, et on parle de Passao, je savais pas, mais c'est très bien.
4: Le Brésilien.
2: Il est, oui, bah, je sais. Il est marié. Sa femme, sur son compte Instagram, vient d'envoyer un petit message.
4: Ouais.
2: Merci pour cette énergie, pour cet amour et pour cette passion. Bon, bah. Alors, je ne sais pas si c'est un message de soutien ou un message d'adieu ou si le combat. Ça
1: madame,
2: semblerait quand
1: si
2: même.
1: Madame, elle met le message, ça ne sent pas bon.
4: Elle n'a peut-être pas probablement, elle a envie de partir parce que le joueur, il est quand même. Le joueur, lui, si vous le sondez, il a, je pense que ça, honnêtement. Bon, la première ligue, c'est la NBA, donc tu mets un pied dans une franchise, mais. Bon, je sais pas s'il rêve d'aller à Sunderland, quoi, dans le nord de l'Angleterre.
2: Il n'y a pas que Nabil qui a eu deux mots à dire. Il y a Guendouzi qui a eu deux mots à dire aujourd'hui, notamment aux supporters de l'Olympique Lyonnais. Peut-être ou pas, on en parle dans quelques minutes, mais juste un court extrait. On se retrouve après, à tout de suite, avec Matteo Guendouzi, l'élégant.
5: Il faut savoir que pendant tout l'échauffement, donc même avant le match, tout le stade, beaucoup de supporters, ils ont chanté tous ensemble une chanson où ils insultaient ma mère, ils insultaient ma famille, ils insultaient mes enfants, ils insultaient beaucoup de choses.
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21: La preuve en image, si je le déplace dans ce nouveau décor, ben c'est pour vous montrer voilà, cet homme, Matteo Guendouzi, nous sommes hier, Fenerbahçe, enfin OL Fenerbahçe. Photo, j'ai oublié son nom, Alexis Réau, photographe de L'Équipe. C'était pris comme ça. Alors, on vous met cette photo. Maintenant, vous allez écouter ce qu'a entendu Matteo Guendouzi pendant à peu près toute la rencontre. On a le son en direct. Photo, allez. Voilà ce qu'a entendu Matteo Guendouzi pendant à peu près 90 minutes, même plus avec l'échauffement, nous dit Matteo Guendouzi, ils ont insulté ma famille. C'est quelque chose qui touche Guendouzi. A-t-il des circonstances atténuantes? La parole est donnée au procureur Saint-Cilly, puisqu'hier, vous aviez deux mots à dire à Matteo en disant les provocations, machin, garde ton calme.
22: On a deux minutes.
21: Là, en recitant le contexte, est-ce que vous dites, on peut s'expliquer, enfin, on peut l'expliquer.
22: Franchement, ouais. Oui. Il a des circonstances atténuantes si ce qu'il dit est vrai. C'est-à-dire qu'il a été insulté pendant 90 minutes, tout son arbre généalogique a pris cher. Mm-hmm. Si ce qu'il dit est vrai, oui, je précise si ce qu'il dit est vrai, parce que Gone Radio a tweeté il y a 2 heures que les premières provocations sont venues de Matteo Guendouzi, qu'il a fait le doigt d'honneur pendant l'échauffement, qu'ils lui ont répondu par un chant visant à insulter sa mère pendant quelques minutes, et que ce chant a repris pendant la rencontre pendant quelques minutes. Voilà, c'est parole contre parole. Très honnêtement, je n'y étais pas. Donc, mais si ce qu'il dit est vrai, oui, ça reste un être humain, au-delà du joueur professionnel. Il a le droit d'être touché. S'il y a 50 personnes qui viennent dans la rue vous insulter pendant une heure et demie, forcément, personne ne va vous en vouloir de réagir. C'est normal, on va pas vous dire « vous êtes trop payé, donc vous n'avez pas le droit de réagir ».
23: C'est pas le cas.
22: Oui, son statut demande un petit peu de maîtrise, mais il a le droit aussi d'être touché par ce qui s'est passé.
21: La version de Matteo Guendouzi, puisqu'il a accordé une interview à la télé de Fenerbahçe, on a obtenu ce document en fin d'après-midi. Écoutez, le passage. Le moment finalement où il parle de ce contexte si particulier à l'Olympique Lyonnais. Écoutez-le.
3: J'ai joué à l'Olympique de Marseille, donc c'était le club, on va dire, un peu rival de l'Olympique Lyonnais. Il faut savoir que pendant tout l'échauffement, donc même avant le match, tout le stade, beaucoup de supporters, ils ont chanté tous ensemble une chanson où ils insultaient ma mère, ils insultaient ma famille, ils insultaient mes enfants, ils insultaient beaucoup de choses. Et tout le stade ensemble, donc il y avait au moins 50 à 55 000 personnes qui chantaient en même temps et qui insultaient ma famille. En France, pour ce genre de choses, il y a quelqu'un qui parle au micro, qui demande aux supporters d'arrêter ce genre de chant. Et si les supporters continuent, le match est arrêté pendant 5 minutes. Et s'ils continuent encore, le match est arrêté définitivement. Donc c'est dommage qu'il n'y ait pas ça aussi en Ligue des Champions ou en Ligue Europa ou dans ce peu importe la compétition. Tu te fais insulter toute ta famille pendant tout le match et toi tu n'aurais pas le droit de célébrer la victoire avec tes supporters, avec tes coéquipiers. Je trouve pas ça correct aussi. Donc je trouve que je suis dans mon droit bien évidemment de vouloir supporter de vouloir célébrer la victoire comme j'ai envie de le célébrer. Je suis resté dans le respect parce que j'ai rien fait de mal, j'ai rien fait d'agressif, j'ai rien fait de tout ça. Donc voilà, en tout cas, c'est une très belle victoire et c'était le plus important pour nous.
21: Grimace de Virginie, petite réécriture de l'histoire au passage.
22: Non, mais le doigt d'honneur, bon, c'est un petit peu grossier, agressif, Mathéo. Non, voilà, pour ce qu'il dit là, ok, mais là où je mets ma limite, c'est qu'il n'a pas juste répondu sur le coup à l'instant T à une provocation, il a entretenu tout le truc jusqu'à la fin. T'as gagné, t'as éliminé Lyon, tu vas devant le public, tu charries, tes coéquipiers sont obligés de venir te chercher. Bon, à un moment donné, apaise ton cœur, rentre au vestiaire. Emballer ses pesées, on n'en parle plus.
21: Autre son de cloche, autre sensibilité, celle de Ludovic Obraniak. Vous avez des amis en Turquie et cette histoire, ce Guendouzi Gate, vu de Turquie, ça donne quoi ?
11: C'est pas super bien passé, du point de vue, en tout cas du côté d'Istanbul.
21: Vous parlez du joueur Guendouzi, joueur de Fenerbahçe.
11: Oui, bien sûr. Ah ouais. Fener est un club assez carré en termes d'image. Ils font très attention à l'image qu'ils véhiculent. C'est tenu par des gens qui ont à cœur de véhiculer une image assez positive. C'est pas très bien passé, ni au niveau médiatique, ni au niveau des dirigeants du Fener. Parce qu'il y a l'image du club qui est en jeu. Il y a aussi l'appartenance, c'est-à-dire qu'il vient de se qualifier avec les couleurs du Fener. Et la première chose qu'il dit, c'est aller l'OM et de penser à l'OM. Donc, même pour les supporters du Fener, c'est pas passé crème, l'histoire.
21: Il a pas marqué de point, Mathéo.
11: Non, même si, bon, je suppose que, comme tout, se tasse rapidement. Mais les journaux côté Fener étaient assez virulents ce matin.
13: Ils étaient vénères, quoi.
11: Ouais.
21: Nicole Habart, vous aimez le foot ? Depuis le début de l'émission, ça transpire, ça sent et tout ça. Alors, dans le foot, il y a le foot. Et puis, il y a les à côté. Il y a ces petits trucs-là, ces scories, cette passion, cette... Voilà. Lorsque vous avez pris la parole, vous avez dit élégance. C'était de l'ironie, c'était ça, là. Vous voulez nous parler de ça, là.
14: Oui.
21: Ça passe pas trop.
14: Ben non.
21: Non.
14: Ben non, on est effectivement dans quelque chose qui est totalement irrationnel. Je rejoins un petit peu Virginie sur la fin de mon propos, mais moi, je retiens... Un cas, voilà, Ludovic, on a tous joué, on peut péter les plombs parce qu'on est harcelé, parce qu'on prend des coups, on est dans le match. Il y a des règles du jeu, il y a un arbitre. Mais je peux dire, ça peut se comprendre. Il y a un deuxième cas, il y a une décision qui est injuste, on s'énerve, collectivement, on peut comprendre. On est dans le match, on est un peu tous un peu hystériques. Là, moi, je te disais ça tout à l'heure avant de rentrer sur le plateau, je crois que j'ai jamais vu ça. Un joueur qui... avant le match, a priori, mais surtout, là, je peux en témoigner, parce qu'avant le match, je n'ai pas vu, mais après le match, on voit bien, va s'adresser à un public sur un terrain adverse. Il y a quand même 50 000 spectateurs, je crois, en gros. Il y a 10% de Turcs. Et il va célébrer de façon vraiment agressive, parce que ça se voit dans son comportement. Et j'ai vu une vidéo où il dit à un monsieur qui est là, derrière la barrière, il lui fait signe de venir. Et c'est là que ça commence. Ce monsieur saute la barrière, la sécurité arrive. On voit sur cette photo que je pense que les partenaires de Guendouzi tentent
13: de le calmer.
14: Et là, je rejoins Ludovic. Donc, pour moi, il est en grande faute professionnelle. Moi, je pense que quand j'étais sur un terrain de foot, quand tu es dans ton match, c'est dans ton match. Ça n'enlève pas le fait qu'il y a eu tous ces chants, toutes ces insultes et tout ça. Mais à un moment donné, tu fais ta bulle. dans ta passe, dans ton jeu,
1: Nicole,
14: dans,
1: dans ton match. Nicole, vous étiez avant-centre.
14: En centre.
1: Vous étiez un peu...
14: Non, pas le... Maillotché, hein, oui.
1: Ouais, maillotché.
14: Bah oui, bah oui.
1: Vous agissiez comment?
14: Ah, moi, j'ai jamais eu un carton jaune et j'ai jamais eu un carton rouge. C'est, ça fait partie du jeu. On le sait. Après, il y a se faire tacler, se faire agresser. Et puis, il y a des phases de jeu où on est vraiment dans la violence. Là, je cautionne plus. Ce que je voulais terminer de dire sur Guendouzi, c'est inexcusable pour lui, parce que c'est un bon joueur, un grand joueur. Il fait un bon match. Sur le terrain, il n'y a rien à dire pendant le match. Donc, il gâche tout. Pour son club, je te rejoins, je ne connais pas Fenerbahçe mieux que ça, mais franchement, ce n'est pas une belle image pour Fenerbahçe. Et pour le football et sa représentation. Ça, c'est la dernière chose que je voudrais dire. Et puis, on est dans un stade, tu l'as évoqué, il y a 50 000 personnes qui sont chauffées à blanc, qui pètent les plombs. À la sortie, il faut des gendarmes, il faut de la police, il faut protéger le public. Alors, on sait ce que c'est, un public de supporters. La puissance d'un groupe, ça peut faire faire des choses énormes. Et donc là, moi, je lui en veux, parce que là, il crée de l'insécurité, il crée du danger pour les gens qui sont dans les tribunes avec des enfants et qui sont venus voir un spectacle. Et là, on a la totale, quoi. Donc, pour moi, inexcusable.
1: Corentin Tolisso, joueur de Lyon, après la rencontre, partage votre point de vue et celui de Virginie. Il a une discussion avec Matteo Guendouzi après la rencontre. Il dit ceci, je lui ai juste dit à Matteo d'aller fêter ça avec son équipe.
14: Mais oui.
1: De rester humble dans la victoire. Laisse les supporters de l'OL, ils sont déjà assez frustrés. Je pense, et finit sur ça, que c'est irresponsable. Donc voilà. Ce soir, Matteo, il y a des circonstances, on va dire, expliquantes.
14: Expliquantes. Contextuelles.
1: Mais pas fondamentalement atténuantes. C'est... Bah moi, là, vous êtes le dernier cordé. Hein. Si vous voulez faire péter le débat, c'est...
2: Voilà. Non, mais, non, bah, enfin, bon, là, moi, ça va, aller, non, mais ça va aller très vite, parce que globalement, tout a été quasiment dit. Pour moi, humainement, il y a des circonstances atténuantes dans le sens où tout être humain n'a pas vocation à être un punching ball. Peu importe les situations, t'as pas à te faire insulter. Peu importe les situations, sur les sociaux, dans la vie, tout. Les circonstances atténuantes, elles sont là. Par contre, professionnellement, ce qu'il a fait, c'est inadmissible. C'est inadmissible et c'est un acteur du jeu. Si tout le monde se met à réagir comme lui, ce qui ne veut pas dire que je cautionne le fait qu'il ait été insulté, bien au contraire, ça va être...
1: On comme ne doit pas répondre aux insultes.
2: C'est le béaba, c'est le béaba. Sinon, c'est quoi? C'est la foire d'empoigne. À chaque fois, vous les gérez.
11: Et mine de rien, je veux dire, vous pourrez parler avec tous les anciens fouteux que vous allez croiser, quand vous faisiez l'échauffement à Furiani, quand...
14: Oui.
11: Je veux dire des
1: ça fait non mais allez qu'on parle
11: non
1: du...
11: mais non mais non mais
1: je donne
11: un exemple comme ça, je les adore, oui, monsieur, mais... nos amis corses, on les embrasse. Mais ailleurs au Vélodrome, enfin il y a des stades qui étaient plus chauds que d'autres, mais ça nous est tous arrivé quand t'es à l'extérieur à un moment donné ça pouvait même, moi il m'est arrivé que ça prenne à partie parce que t'avais fait une faute un peu que t'avais toisé un petit peu le truc, donc les mecs s'étaient accaparés sur toi. On l'a tous vécu, donc je peux comprendre d'une certaine manière, quand on va sur ta famille, rappelez-vous les gardiens de but, quand ils dégageaient, aussi ce qu'ils prenaient. Mais, mine de rien, on est éduqué à ça depuis notre plus jeune âge. Alors moi, je vais pas me positionner comme le père de la morale,
1: non.
11: Parce que j'avais un caractère... qui était celui de répondre parfois aux provocations. Ça m'est arrivé plus d'une fois. Néanmoins, moi, j'aime pas ce foot aseptisé où faut faire. Néanmoins, on est quand même dans une période, et c'est là où j'aimerais que certains joueurs un peu provoques comme Matteo Guendouzi prennent conscience qu'on est quand même sur une poudrière en ce moment sociale, où la légèreté qu'il pouvait y avoir avant. Elle est plus aujourd'hui, c'est-à-dire que une étincelle peut mettre le feu aux poudres.
2: C'était un match à risque, faut pas.
11: Finalement, heureusement, pas de blessés dans la bagarre générale. Ouais. Mais imaginez les supporters turcs qui étaient parqués, que ça parte avec les bad gones, voilà. Que ça s'attende à la sortie, que truc. Alors que finalement, le match s'est plutôt passé sur une note, assez fair-play. Donc, je sais même pas si juridiquement c'est. C'est
2: non mais là si si Ludo
11: peut se faire attaquer par
2: pour
11: chambrage.
2: Non mais là c'était une opération déminage parce que il risque des sanctions. Il y a eu l'histoire de la finale de la Coupe du Monde avec Paredes et compagnie. Et moi ce qui m'a un peu dérangé, on va dire, chez lui, c'est son attitude auto-centrée, c'est-à-dire qu'en fait ce qui l'intéresse c'est lui-même et il y a une forme de populisme à vouloir dire l'OM. Et je comprends totalement que les Turcs soient mécontents parce que les Turcs ils étaient là pour fêter un retour en Ligue des Champions 18 ans après, et s'accaparer tout et être le personnage principal et avoir le syndrome du personnage principal, j'ai vu ses coéquipiers très gênés, très gênés en interview derrière, et très gênés aussi sur les images. Et ça, c'est inacceptable. Et encore une fois, il n'avait pas à se faire insulter.
1: On finira sur le dernier CV de Matteo Guendouzi. Il a été formé, son premier club
2: au PSG. Il est de Poissy.
1: C'est le Paris Saint-Germain. Lille-Paris-Saint-Germain, justement, demain, ouverture de la deuxième journée du championnat de France de Ligue 1. Paris est en rodage, Lille semble déjà prêt. Est-ce le bon moment d'affronter le Paris Saint-Germain? Nicole, oui, non, peut-être bien que oui. Ou est-ce que c'est le bon moment?
14: Si on se réfère à la saison dernière, ils avaient commencé encore lentement. Même en Champions League, on a un peu eu peur. Donc, je pense que pour un club comme le PSG, qui a des ambitions extrêmes, troisième Ligue des Champions, je pense que c'est un peu normal qu'ils commencent peut-être des préparations athlétiques ou qu'ils soient dans un mouvement un peu plus lent que des équipes qui doivent tout de suite marquer des points pour rester dans la zone qui n'est pas celle qui fait la relégation. Donc moi, je pense que c'est le bon moment en début de saison de les affronter.
1: Il y a plein de moments, je trouve, pour affronter le Paris Saint-Germain.
2: Sauf en finale de Ligue des Champions.
14: Voilà, c'est ça.
1: Non, mais là, dans le championnat, avant ou un gros match de Ligue des Champions, souvent, il y a eu des petites contre-performances. Fin de saison, quand Paris a déjà gagné le titre, la saison dernière, ils perdent contre le PFC, de Buzyn, alors qu'ils avaient été éliminés par le PFC en Coupe de France, on aurait pu dire, ils ne vont pas lâcher le match. Ils l'ont un peu lâché. Et puis, cette période-là, vous avez dit rodage. Oui, j'ai l'impression que le mois d'août pour le Paris Saint-Germain, c'est un peu, on va dire, des matchs amicaux de juillet pour les autres clubs. Est-ce qu'il y a une fenêtre, les copains?
22: Non. Moi, je trouve que c'est absolument pas le bon moment pour affronter le PSG. Mais je trouve que vous dites n'importe quoi. Ils viennent de prendre une sauce.
2: C'est la première fois. C'est la première fois que j'entends ça.
22: Attendez. Tu affrontes un PSG qui vient de se faire secouer dans tous les sens par Luis Enrique parce qu'ils étaient menés 2-0 au Roazhon Park et que le Ballon d'Or est sorti et que Ferran Torres qui rentre met un doublé. Je pense que là, ça remet tout le monde à sa place et ça remet les barres sur les T et les points sur les I. Deux, paradoxalement, le fait que Dembélé soit au repos. Alors, c'est une excellente nouvelle pour Lille. Mais Lille perd un petit peu ses repères dans la préparation du match. Parce que mine de rien, ce n'est pas si facile que ça d'imaginer un match avec un Ferran Torres qui va le remplacer. Et puis en plus, Dembélé est remplacé par un champion du monde. Enfin, il n'est pas remplacé par n'importe qui non plus. On parle d'un vrai super sub. Et puis, on sait aussi que la force de Paris, c'est de garder tout le monde impliqué. Donc, dès qu'il y a un absent de taille, entre guillemets, ça ne coûte rien au club. Derrière, tout le monde se mobilise et tout le monde arrive à quand même ramener le résultat. Je vous rappelle qu'ils étaient menés 0-2 et ils n'ont quand même pas perdu. Donc, vous ne pouvez pas me dire que... Attends !
11: Il y a une version podcast dans l'émission.
22: C'est toi qui parles le plus, qu'est-ce que tu dis, qu'est-ce que tu racontes ? Non, mais 3, Lille a du mal contre Paris à domicile, avec ce chiffre. Paris reste sur 7 matchs sans perdre à Pierre-Mauroy. Bon. 4 victoires, 3 nuls et 10 matchs sans perdre tout court contre Lille.
1: Bon, merci pour ces stats. Ludo, vous avez fait la promesse en début d'émission en disant « Non, mais demain, il y a un truc, machin, moi je suis… »
22: J'écoute.
1: On a écouté Virginie, en effet, je le dis officiellement.
2: Un peu trop longtemps.
1: J'ai dit une connerie. Voilà, je vous présente des excuses. Donc demain, il n'y aura pas match.
11: Et ça m'étonne de plus en plus, mais je suis en partie… Non, il peut y avoir match. Parce que le LOSC est une équipe stable, qui s'est préparée correctement.
22: Attends, mais qu'est-ce que tu as dit, t'es en partie d'accord avec moi ?
11: Parce que je pense que la soufflante qui a été passée, en tout cas quand Luis Enrique fait le fort avec l'effort, il remet évidemment tout le monde d'équerre. C'est-à-dire que là, quand tu vois Dembélé, Guevara sortir à la mi-temps, plus ce qui est dit derrière, tes joueurs du PSG, tu dis « Oula, ça ne va pas être comme la saison dernière, on n'a pas la même marge de manœuvre, là le coach il veut qu'on attaque… Il ne veut pas qu'on attende 6 mois parce que pour aller chercher la troisième, il faudra peut-être qu'on se remette en route un petit peu plus tôt que prévu. Donc j'imagine, comme il est quand même mal alpha-alpha maintenant, Luis Enrique au Paris Saint-Germain, j'imagine quand même que les joueurs, ça les a électrisés un petit peu. Parce que celui qui est pas bon contre Lille, il peut aussi passer du coup à la moulinette. Il fera pas... On a l'impression qu'il est parti dans un état d'esprit où, pour ce début de saison, c'est zéro cadeau. Donc... je pense qu'il y aura match parce que l'équipe du LOSC, à domicile, est une équipe qui connaît bien son sujet, que Paris reste avec des états de forme divers et variés. Mais j'attends vraiment ça parce que je pense que Lille jouera les troubles faits une fois de plus. On ne les attend jamais. Et à chaque fois, ils finissent aux ans podium ou 4-5. Et puis, je crois... j'étais un peu sceptique au début sur l'arrivée du fils d'Ancelotti. Et puis... Et puis ce que j'ai vu, en tout cas, sur les matchs de préparation et sur ce match à Angers, me plaît plutôt bien. Donc je me dis que sur un match, ils sont capables de les inquiéter.
1: Vous avez raison, s'imposer à Angers, ce n'est...
11: Mais oui, vous savez que ce n'est ouais, pas une mince affaire.
1: C'est sûr. J'ai une petite image à vous montrer. C'était dimanche soir. On pensait que le Paris Saint-Germain allait perdre une deuxième fois consécutive. Et puis, il est rentré à la pause. C'est Ferran Torres qui a claqué deux buts. Est-ce que demain, vous aimez bien les joueurs comme ça, les joueurs frissons, est-ce que vous le classez parmi vos joueurs frissons? Est-ce que demain, ça tourne autour de ça, ce match-là? Vous allez voir le match numéro 2 de Ferran Torres au Paris Saint-Germain, Nabil.
2: C'est un très bon joueur, mais en fait, je suis pas... Enfin, c'est vrai que sa carrière a basculé avec sa réputation et ce but en finale de la Coupe du Monde. C'est un joueur efficace, c'est un joueur moderne, c'est un joueur qui travaille avec Guardiola.
1: Mais pas plus que ça.
2: Mais en fait, moi, c'est d'autres joueurs au Paris Saint-Germain qui vont m'intéresser, voir leur évolution, voir s'ils vont pouvoir s'intégrer, voir s'ils vont pouvoir apporter, à Cliouche, par exemple. Et pour en revenir presque au débat aussi, honnêtement, bon, moi, je suis un peu dans l'acceptation. Je veux dire, bon, que le PSG soit bousculé ou pas, je sais qu'ils vont être champions à la fin. Oui. En fait, ce qui m'intéresse, c'est les outsiders. C'est-à-dire que c'est qu'est-ce que Rennes a dans le ventre, qu'est-ce que Lille a dans le ventre, qu'est-ce que l'OM a dans le ventre. En fait, je vais presque plus. Je vais regarder le PSG, évidemment, mais je sais que c'est un peu un tapis de course. Ouais. Mais en fait, ce qui m'intéresse, c'est de savoir est-ce que Lille va être une bonne équipe du championnat de France cette année? Ouais. Est-ce qu'elle va être dans le premier tiers? Qu'est-ce qu'elle va faire en Ligue des Champions? Le Paris Saint-Germain, bah, les ajustements, ils vont venir au fur et à mesure. Et on sait très bien que voilà, c'est une machine qui est bien huilée. Ferran Torres, bah, on verra ce qu'il peut apporter en termes de stats. Est-ce qu'il va survoler le championnat de France ou pas? À voir, mais bon, je regarderai plutôt à Cliouche. Moi, c'est à Cliouche qui
1: va. Nabil, gardez-en sous le pied le top info.
2: Alors, attendez, je regarde ce que j'ai. Non, ça va.
1: Ouais, non. Le top info. Nabil.
2: Oui, ah oui.
1: Vous, ouais, puisque la France.
2: Oui. Qu'est-ce qu'on leur a mis là?
1: La Slovénie en basket, 92-67. Ouais. C'était le début du deuxième tour des qualifs pour le Mondial 2027 qui aura lieu donc en 2027 au Qatar. Nabil. Vous avez regardé le match de Wemby, 22 points, il y a quelques actions qu'ils ont
11: proposées. Un match à James Harden.
2: Je peux vous dire que c'est un joueur dominant. Et il a d'ailleurs dominé dans la raquette, puisqu'on va le voir en image.
1: Ouais.
2: Ça s'appelle, voilà, tranquille. Hein. Ouais. Allez, où bon, on termine. Il a été très bon, c'est vrai que dans la raquette, de toute façon...
1: C'est pas du jeu, il fait 2m24.
2: Voilà. Et puis... Et puis surtout, une adresse dans la raquette avec 5 sur 5. Après, on a surclassé, on a surdominé la Slovénie. Bon, c'est vrai qu'il n'y avait pas Doncic et compagnie. Et aussi, ce qui m'a intéressé, ce qui m'a interpellé, j'en discutais d'ailleurs avec toute l'équipe éditoriale, c'est aussi que sur la première mi-temps, l'entraîneur a fait jouer 12 joueurs, ce qui est hyper rare en basket. Donc, tout le monde a croqué, il y a une vraie densité. C'est excitant.
1: Voilà, Fred Fautoux, l'entraîneur donc des Bleus de dimanche, ce sera le prochain match de ce deuxième tour. Le deuxième, ce sera en Suède. Paul Seixas par Virginie Saint-Cilly. Paul Seixas sera le leader de l'équipe de France au championnat du monde. C'est ce qu'a annoncé aujourd'hui le sélectionneur Thomas Vauclair au Télégramme de Brest. La course est le 27 septembre à Montréal, au Canada. Pogacar et Evenepoel seront également de la partie. Virginie,
22: Moi, ce que je trouve exceptionnel, ce n'est pas que Vauclair le choisisse comme leader, c'est qu'à seulement 19 ans, le choix soit déjà presque une évidence. Mmh. Il a fait 4e sur le Tour de France, il gagne le Pays Basque, la Flèche Wallonne. L'année dernière, pour ses premiers mondiaux chez les grands, il fait déjà meilleur français en terminant 13e. Sportivement, ce statut, il le mérite aujourd'hui et je trouve ça formidable. Et en plus, ça en dit beaucoup sur le cyclisme français de manière positive. C'est très, très, très positif. On s'est demandé pendant des années qui c'est qui pouvait incarner l'après Alaphilippe, l'après Pinot, l'après Bardet. Bon, ben là, on a un nouveau visage et ça fait plaisir et ça donne envie.
1: Non, plutôt même le successeur de Bernard Hinault, dernier français à avoir gagné la grande boucle. La Vuelta, ça grimpait aujourd'hui et quand ça grimpe, je vous avais prévenu hier. Bah, c'est Pogacar. Le Slovène s'est fait peur. Vous allez voir. On a 19 km de l'arrivée. Une sortie de route due à un excès de vitesse. Bon, c'est une descente aussi. Hein. Pogacar est un super pilote. Il a été d'ailleurs prévenu par Henrik Maas. Il va éviter la chute. Au sprint, on voit ça au ralenti. Hein. Oui. Voilà. Henrik lui avait dit freine un peu, ça va vite. Il est allé un peu trop vite. Au sprint, il règle tranquille. Hein, avec toujours son style caractéristique, la petite cigarette et puis le café. Là, tranquille. L'Espagnol Henrik Maas, qui est désormais son dauphin au classement général, 3-24. Roglic, l'ancien dauphin, pointe déjà à la troisième place à 4-21. La domination, Nicole, de Pogacar, c'est...
14: nous, on aime le sport, et dans le sport, il faut de la confrontation, de la dualité, de l'incertitude. Navratilova Evert, avec Bernard Hinault et puis d'autres... qui l'ont affronté. En Formule 1, on l'avait Prost, Senna. On a besoin de ça. Donc, c'est certainement un très grand champion, hein, je n'en doute pas, mais ça tue un petit peu le spectacle parce qu'il est trop fort. Quoi. On va souhaiter qu'il y arrive une nouvelle génération ou de la confrontation qui va nous faire douter et puis vivre des fois des arrivées à quelques secondes près. Et ça se joue à l'épaisseur du pneu, quoi.
1: Zurich, deux records du monde ce soir, c'est évidemment de l'athlétisme. Ouais. Le 100 mètres est féminin. Massai Russell, couloir 5, vous allez la voir, elle va jaillir, elle va bondir, elle va être extraordinaire, notamment sur les trois dernières haies. Vous allez voir, elle perd pas sa vitesse, elle a une fluidité extraordinaire. 12 secondes et 9 centièmes. Voilà, c'est le nouveau temps de référence sur cette distance. L'américaine est championne olympique à Paris, 2024. Le précédent record était détenu par la Nigérienne Toby Amusan, qui a terminé deuxième. Et puis l'autre temps fort, c'est un record du monde sur le 400 mètres chez les hommes, le nouveau maître de la discipline, Alisson Dos Santos, 45 secondes et 80 centièmes, prise de pouvoir face à l'ancien recordman, Karsten Warhold. 45-80, le champion de mon enfance, Edwin Moses, vous souvenez, cet Américain qui était magnifique, il aurait été battu de plus de 2 secondes. Voilà, le temps passe. C'est l'un des plus beaux meetings de ma vie. François-Xavier Le Châteaufort qui a commenté pour la chaîne L'Équipe, puisqu'il y a Mondo Duplantis et puis également Emmanuel Caralis qui s'attaquaient en même temps au record du monde à 6m32. Ils ont passé tous les deux 6m20 ce soir. Donc, c'était un meeting fantastique. Dernière info avec Ludovic Aubraniac, ancien des Girondins de Bordeaux. Le rendez-vous de la dernière chance aujourd'hui pour les Girondins de Bordeaux, puisqu'ils sont menacés de liquidation judiciaire après, évidemment, cette gestion cataclysmique de Gérard Lopez. Le président désigné, c'est Dominique Delport. Eh ben, il comptait sur l'aide de la Fédération française. Alors, son souhait que la FFF redonne aux Girondins une nouvelle audience à la DNCG. La FFF, on a eu l'info, elle a décidé de ne pas se mouiller.
11: Elle a botté en touche.
1: Elle a botté en touche. Elle donne la main à une organisation indépendante, type commissaire aux comptes, pour valider ou pas, et pour essayer de rattraper, ou en tout cas que les Girondins soient au rattrapage. Ce matin, dans le Sud-Ouest, Dominique Delport, ce monsieur-là, donc, il affirmait avoir des garanties de 20 millions. Il affirmait également que ses actionnaires voulaient investir 100 millions. Les dettes sont évaluées à 45. Voilà. Le championnat national, c'est ce qu'ils veulent, être réintégrés dans leur championnat. Ça débute ce week-end. Ludo, Bordeaux, il y a du scepticisme, des doutes à chaque fois.
11: C'est passé un petit peu sous silence tout ça, donc je voulais remettre ça à l'ordre du jour parce que ce matin, on était dans l'attente d'une décision pour savoir si la Fédé réactivait le COMEX ou pas. Ça va encore durer quelques jours avant de savoir la décision finale. Voilà, c'est un club qui me tient à cœur. Vous avez dit le président qu'il ne l'est pas vraiment parce qu'ils n'ont pas encore pris la main. Monsieur Delport, on a appelé à l'Union Sacrée, notamment aux anciens joueurs. Mmh. Et c'est vrai que nous, on suit ça évidemment de près, mais c'est vrai qu'intervenir dans la situation, aujourd'hui, je veux dire, moi j'ai fait partie de l'ère Lopez, enfin en tout cas au début, puisque j'ai été activé dans le comité qui avait été créé, le comité fantôme. Mmh. Donc je l'ai appris à mes dépens, j'en suis sorti assez vite parce que j'ai compris le poteau rose. Se repluguer comme ça à des projets qu'on connaît, parce que c'est compliqué, hein, faut rentrer dans le système, pourquoi ça a été en retard et pourquoi il y a manqué 10 millions qui sont arrivés en retard et pourquoi maintenant on peut en sortir 100. Mmh. Enfin, c'est difficile de venir comme ça, s'activer. Mmh. C'est pas pour autant que le sort des Girondins nous est complètement...
1: Vous n'avez pas insensible au sort des Girondins.
11: Évidemment.
1: Okay. Mmh. Merci, Ludo. Quiz à propos de Barcola, qui pourrait être vendu donc 140 millions d'euros à Liverpool. Les plus grosses ventes du Paris Saint-Germain, c'est le quiz. Voilà. Au moins 30 millions. Bon, c'est quand même des ventes assez conséquentes. On y va ?
11: Ouais.
1: Vous êtes prêts ? Nicole ? Oh, Nicole. Écoutez, Nicole. Je suis la première grosse vente du club. Au moins 30 millions. Nous sommes à l'été 2003.
2: Ronaldinho.
1: Je signe alors au FC Barcelone.
2: C'est 27.
1: Le Ballon d'Or France Football 2005, c'est Ronaldinho. C'est 2 points pour Nabil, hein, c'est bien ça. Hein. Ouais, c'est 3 points. 3 points, pardonnez-moi, je vous avais enlevé un.
14: Je savais pas. Quand j'ai regardé le documentaire sur Netflix.
1: Virginie, vous êtes là
22: ou pas ? Je suis là, je suis prête.
1: J'ai quitté le Paris Saint-Germain cet été. Mon dernier match avec Paris date du 6 décembre 2024. Il a quitté cet été, on va dire officiellement, mais le dernier match, c'était en 2024. Entre-temps, j'ai été prêté. Juve et Tottenham.
2: Colomoy. Désolé.
1: Colomani, je suis attaquant. Randal Colomani.
2: C'est une soirée athlétisme.
1: Le cavalier seul. C'est du Pogacar, là. Nabil, ouais. C'est du Pogacar. Ouais. Réagissez, mes petits.
14: Non, mais là, tu as répondu, Virginie. Pas...
2: Ouais.
14: Tu as
1: oui,
14: répondu.
1: Mais oui, elle mais a répondu, mais elle a répondu. Mais
2: ah. Là, c'est une soirée athlétisme. Ah, starting block, ouais. J'ai démarré plus vite.
14: Ah, d'accord.
1: Nicole, vous inquiétez pas. Si elle pensait qu'elle avait répondu avant Nabil,
14: elle aurait réagi.
1: Nicole, vous connaissez pas encore le phénomène.
14: Non, pas encore, mais.
1: Je joue au même poste que Randal Colomani.
2: Ramos.
1: Ramos, c'est faux. C'est faux.
2: Je reviens.
22: Non, tu reviens pas.
1: Vous êtes éliminé. Bradley Barcola va devenir mon coéquipier. Je joue au même poste que Randal, l'attaquant. Bradley Barcola va devenir mon coéquipier. Je n'ai pas pu faire la Coupe du Monde avec les Bleus.
22: Ekitike.
1: En raison d'une grave blessure au tendon d'Achille, Hugo Ekitike, le haut putain n'existe pas.
2: Oui, c'est pas un joueur.
1: C'est pas un joueur. Je suis désolé, en tout cas, je ne le connais pas.
11: Ça va une heure ou...
1: J'arrive au Paris Saint-Germain à 16 ans.
22: Kylian
1: Kiki.
14: Il est à Monaco.
2: C'est pas celui.
1: En provenance de Barcelone. Ça peut pas être le Kylian, vous êtes éliminé, Virginie. Ok. En provenance de Barcelone. Leipzig m'a acheté 50 millions d'euros en 2025.
22: Je l'ai.
1: Ouais, mais si vous l'avez.
22: Je l'ai.
1: Mais vous l'avez.
2: Ah oui.
1: Ouais.
2: Ah,
11: il joue plus.
1: Ouais. Je suis néerlandais, c'était le dernier indice.
2: Xavi Simons.
1: Xavi Simons.
2: C'est pas. Voilà. Je vais aller plus vite.
11: Décidément. Hein.
1: Ok, mais peut-être.
11: Ça va pas venir.
1: Nicole.
2: Nicole.
14: Elle va m'aider, Virginie.
1: Non. Personne, non. Non. Ah, j'ai remporté. La Ligue des Champions avec Paris.
14: Donc il y en a deux.
22: Ça, c'est facile, ça. Il
1: y en a trois. Je suis parti l'année dernière.
14: Quand Gingling est parti.
1: L'année dernière, quand Gingling est parti cet été.
14: Je suis parti
1: l'année dernière. Autre indice, le dernier jour du mercato. Ouais, si, vous l'avez là.
22: C'est facile.
1: Je suis pas un joueur de champ.
2: Donnarumma.
1: Donnarumma, Gianluigi, Donnarumma. Vous l'aviez ou pas? Non, c'est pas lui.
14: Ah, j'ai pas.
1: Allez, le dernier pour la route. J'ai joué avec Donnarumma en club et en sélection.
11: Verratti,
1: je suis resté 11 ans à Paris, j'étais chouché le parc. Et petit hibou et mon surnom.
11: Ah, je sors du
22: bois. On a pas mis le kicks.
1: Attends, non, il est parti libre. Ouais. J'ai disputé la Coupe du Monde.
11: Neymar.
1: Sans grand succès avec le Brésil, j'ai éliminé la Ligue 1 de mon passage. Avant
11: c'est une victoire,
1: suis... oui. Comment?
22: C'est une victoire.
2: Non, mais c'était pas
22: fini,
1: là. C'était là. Là, c'est là. Là, vous
2: ah,
1: c'est là,
2: ça ouais, là, vous j'ai l'impression que je me suis fait arnaquer, là, non?
1: Non, vous avez été battu, simplement.
2: Écoute, moi, je suis bon perdant. Bravo, Ludo.
11: Ça va vite, ouais. Attention.
1: Le mec dit, je suis bon perdant. Bravo, Ludo. Le mec fait une gueule comme ça. Bon, Nicole, pour le quiz. Non, l'émission super, mais le quiz.
14: Il va falloir que je fasse des progrès. Hein.
1: Ah, là, le quiz, c'est pas possible. Ah, c'est le buteuse, là.
14: Ils sont très forts.
22: Ah, j'étais nul au début.
14: Respect. Hein.
22: Et je suis toujours nul aujourd'hui.
11: Toujours sur la fin.
2: Bravo, Ludo. Hein.
1: Bien fait de le rajouter, Virginie. Ouais. On vous embrasse. On vous dit à demain. Salut.
14: Au revoir et merci.
2: Et d'une dernière pour la route.
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14: C'est l'équipe du soir, bonsoir à tous et bienvenue. Épisode 3 de cette nouvelle saison qui s'annonce pétaradante ou pas. Nouveau décor, vous le voyez, sur ce superbe plan large. Et puis quelques nouveaux visages, notamment celui de Nicole Habart. Bonsoir Nicole.
15: Bonsoir Nicole.
14: Ah, tout le monde.
15: Vraiment. Bah oui,
16: bonsoir tout le monde.
14: Alors Nicole, cette sélection d'équipe de France, c'est bien ça? Les fiches sont à jour. 8 fois championne de France de football.
16: Oui.
14: Buteuse, profession?
16: Ouais.
14: La tradition cette saison, c'est que vous nous donnez rendez-vous. Est-ce que vous avez un rendez-vous à donner à nos téléspectateurs, Nicole? Un petit truc à dire ce soir?
16: Ouais, je crois qu'il y a un débat qui tient à cœur et moi je vais mettre le mot élégance.
14: Élégance?
16: Ouais.
14: Ah, pour
16: lâcher un petit indice.
14: Donc ce sera peut-être pas Guendouzi. Ludovic Obraniak, un ancien pensionnaire, un vieux pensionnaire. Une fois champion de France?
17: Oui.
14: Oui, c'est vous avez l'air de les compter, c'est une fois?
17: Non, c'est les Coupes de France, il y en a quelques-unes.
14: D'accord.
15: Oh là là.
14: Une promesse ce soir, un engagement, quelque chose?
17: Bah, je suis dans la patience. Il y a une belle affiche qui se profile demain soir.
14: Ah, le LOSC?
17: Eh oui.
14: Le LOSC qui va faire tomber Paris. Merci beaucoup, Ludo, vous êtes engagé. Enfin, en tout cas, je vous ai un peu poussé dans le précipice. Nabil Djellit est dans la place. Nabil, bonsoir.
18: Bonsoir.
14: L'enjeu ce soir, cette émission va tourner évidemment autour de vous. Vous avez un engagement sur un débat particulier?
18: Bah, pour être honnête avec vous, pour cette première, je suis angoissé. Je suis angoissé parce que je veux pas que Franck McCourt vende Pachao.
14: Ah, Pachao.
18: Et il reste quelques jours et c'est vrai que ça me travaille.
14: Touche pas mon Pachao par Nabil Djellit. Enfin, elle a son rond de serviette ce soir et comme tous les soirs de la semaine, Virginie Saint-Cylie, bonsoir.
15: Bonsoir Mémé, bonsoir tout le monde. Moi, je suis emballée par le tirage au sort de la Ligue des Champions.
14: Ah ouais.
15: Et je vois un petit 3 sur 3. J'en dis pas plus.
14: Vous n'en dites pas plus, vous en avez trop dit déjà. Bon, on va passer directement au coup d'envoi. C'est à la une. Le tirage au sort est lieu à Monaco. C'est la phase de Ligue de la Ligue des Champions. La plus prestigieuse compétition européenne des clubs. On va regarder le parcours du combattant, ou pas en tout cas ce qui attend nos clubs français. Le Paris Saint-Germain donc accueille chapeau 1, le Barça et accueillera le Barça, ira à City, accueillera la Roma, se déplacera chez Unai Emery, ils sont décidément inséparables, Aston Villa, Galatasaray au Parc des Princes, Villarreal là-bas en Espagne, le Bratislava et enfin... Côme, on en reparlera. Lille affronte le Bayern à domicile, va à Arsenal, le vice-champion d'Europe. Le Betis Séville, ça sera à domicile. La Roma met évidemment dans la capitale italienne. Galatasaray aussi pour Lille. Bodø/Glimt, vous savez, la révélation de la saison dernière, le petit poussé qui est allé très très loin. Bratislava également. Et un club de Stuttgart, un club allemand pour le LOSC. Lens à présent, deux gros morceaux, City à domicile et puis Liverpool à Anfield. Le Sporting à domicile, c'est mieux d'ailleurs de rencontrer les clubs portugais à domicile plutôt qu'au Portugal. Le club Bruges, qu'on a découvert malheureusement, nos amis Marseille et Monégasque s'en souviennent. Bodø/Glimt, là encore le petit poussé revient. Leipzig, Côme une nouvelle fois. Et le Slavia Prague. Alors Virginie, vous avez dit, le foot français peut-il viser le grand chelem? Nabil, vous dites quoi vous?
18: Moi je dis qu'on fera 1 sur 3, c'est certain, le Paris Saint-Germain.
14: Oui, ceinture et bretelle.
18: Non mais attends, je suis là pour prendre des risques.
14: Oui, voilà. Bah oui, oui. et donc maintenant?
18: Et maintenant, moi je suis dans le consensus et dans le compromis, donc je sens 2 sur 3. Je ne vois pas faire 3 sur 3. Je ne vois pas le football français s'appauvrir avec les meilleurs joueurs qui partent, notamment à Lille. Je suis inquiet pour Lille, plus pour Lille que pour Lens. Alors vous allez me dire, oui, mais récemment, Brest, Lille l'a déjà fait. Ouais. En fait, la question que je me pose, c'est pas est-ce qu'on va être meilleur que les autres, mais est-ce qu'il va y avoir plus mauvais que nous? Et le problème, c'est que parfois, quand on regarde comme ça les programmes, on dit, tiens, bah, eux, c'est bon, c'est tel championnat, c'est tel ceci, c'est tel cela. Ça se joue pas contre les chapeaux 1 et 2, parce que là, on sait très bien que de toute façon, il faut compter sur eux pour qu'ils soient moins bons, mais ça se joue sur les chapeaux 3 et 4. Et donc, moi, j'espère un 2 sur 3. Enfin, je souhaite un 2 sur 3.
14: Virginie, bonsoir. Vous n'apprenez pas de vos erreurs. En début de semaine, vous parliez avec Lou comme ça, le nez au vent, un peu condescendant sur Fenerbahçe. Mais non,
8: ouais,
14: ça,
8: c'est
14: tout
8: un
14: ça.
8: Club de
14: et là, le lendemain de cette élimination, ah oui, bah, allez, faut être positive.
15: Mais non, mais c'est
14: 3 sur 3.
15: Optimiste. Ouais. C'est-à-dire que Paris, on n'en parle pas. Double oui. tenant du titre. Oui. Sincèrement, barrage, pas barrage, ils y seront, il n'y a pas de souci.
14: Ouais.
15: Lille, OK, ils ont de gros morceaux, mais il ne faut pas oublier que c'est un nouveau format. Donc, on n'est pas obligé de battre tout le monde. Mmh. Il y a 6 matchs derrière, ils peuvent aller chercher des points. Ils ont montré que cette compétition-là, ils savent la faire. Il y a 2 ans, ils ont battu le Real, notamment. Donc, ils ont terminé 7e. Là, on demande de finir dans les 24, si je ne me trompe pas. Bon, bah, c'est largement à leur portée. Et Nabil, tu soulignais...
18: Mais attends, je peux te poser une question?
15: Attends, laisse-moi finir. Tu soulignais à juste titre l'épopée de Brest. Brest qui a fini 13e. Brest qui a fait 13 points et qui a fini 18e. Pour moi, c'est largement à la portée de Lens aussi. Et en plus, City à Bollard, c'est typiquement le genre de soirée où les Lensois peuvent nous régaler.
14: Les yeux malicieux de Ludovic Aubagnac regardent dans sa diagonale. Nicolas Barre dit, mais que pense Nicole sur ce débat? Alors, optimiste, positive, réaliste, 2 sur 3, 3 sur 3, 0 sur 3 ou 1 sur 3. Bah, c'est quoi votre verdict?
16: Tout le monde rêverait de faire un 3 sur 3, évidemment. Mmh. Tout cela derrière nos clubs français, on a envie qu'ils réussissent, mais je me rapprocherai plutôt de ton point de vue.
18: On est à côté, ça tombe
16: bien. Oui, ça tombe bien, il y a une contagion. Moi, je dirais plutôt 2 sur 3, justement parce qu'il me semble qu'en ce moment, on ne parle que de vendre des joueurs.
14: Ouais.
16: Et que je pense que quelque part, s'il n'y a pas les recrutements qui vont avec pour compenser la richesse qui s'en va vers d'autres clubs pour uniquement des raisons financières, eh bien, les clubs aujourd'hui français, je pense aussi à Lille, pourraient se retrouver en grande difficulté et peut-être pas passer ce tour-là.
14: Moi, je pense surtout à Lille. Lille est sur le point d'engranger 160 millions donc, au mercato d'été.
17: On va dégainer.
14: C'est, ben, c'est magnifique. Sportivement, ouais. Est-ce que vous voyez Lille payer la note, quoi, finalement, l'autre addition, l'addition Lens, sportive
18: ça, même Lens, ce n'est pas garanti.
17: Non, je ne vois pas le LOSC payer la note, d'autant qu'on peut se régler à peu près sur Marseille, 9 points. Ça se joue à une différence de but.
14: Ouais.
17: 9 points dans le tableau du LOSC, il y a moyen d'aller chercher les 9 points quand même. On ne va pas me dire que c'est une mission impossible.
14: J'ai Betis Rome, Galatasaray Bodø/Glimt, Bratislava Stuttgart, Bayern Arsenal, on les met
17: allez,
14: à part.
17: En étant très peu confiant, on peut imaginer que le LOSC puisse aller chercher des équipes comme Bratislava, Bodø/Glimt

0: acceptable.
1: Vous avez hésité parce que vous avez imaginé les attaquants.
0: Non, mais il y a Dylan Bakwa qui vient de signer. Et il y a un ancien de la maison LOSC qui est dans les petits papiers et qui pourrait nous faire un grand bien.
2: Je ne parlerai même pas de ça. Attendez, si l'exemple de Brest 2024-2025 avec un budget nettement inférieur, un effectif nettement inférieur et qui a largement fini barragiste, je ne comprends pas qu'on puisse... Si ça ne nous donne pas un petit peu de papillon et d'espoir,
3: je ne comprends pas. Si je t'écoute, la saison dernière, en Marseille, ils étaient dans les trois premiers, quoi.
2: Mais alors, rien à voir. Il y a un gouffre quand même entre ce que je dis et Marseille dans les trois premiers. Là, je te dis, ils ont fini 18e. Lens ne peut pas finir 18e.
3: C'est pas garanti parce qu'on n'est pas tout seul et il y a les adversaires. Et aujourd'hui, on n'a pas de marge. En fait, à part le Paris Saint-Germain,
2: vous parlez
3: de Lille, mais Lens, ils reviennent, ils n'ont pas de marge non plus.
2: Vous ne savez pas rêver.
0: Je fais quand même confiance à des dirigeants qui sont quand même de très haute qualité, que sont Olivier Létang et Louis Leca. Qui ont su quand même tout de suite reprendre le mercato en main. Alors même si le LOSC arrive un tout petit peu plus tardivement, mais j'ai confiance en Olivier Létang sur sa façon de voir les choses, il l'a démontré, c'est-à-dire qu'à chaque fois l'équipe du LOSC reste financièrement plus que stable et elle s'affaiblit quasiment jamais sur les résultats sportifs. Ouais. Donc Jean-Louis Leca a fait un recrutement aussi très tôt et il a pris des joueurs, il a fait des paris. Moi, je trouve que le pari Michael Cuisance, par contre, au milieu sur le trophée des champions contre le Paris Saint-Germain, ça a plus que du sens. Donc, faisons confiance pour une fois à des dirigeants qui ont plutôt le vent en poupe et de bonnes idées pour se dire que, honnêtement, il n'y a rien d'insurmontable sur le fait de se dire qu'on peut au moins, sur deux équipes, se qualifier et une, pourquoi pas, aller chercher un barrage.
1: On va continuer. J'ai deux, trois petites recherches, mais vous les avez un peu évoquées. Donc, cette nouvelle formule de la phase de ligue, il y a deux ans d'existence, six clubs français y ont pris part. La première année, Grand Chelem. Vous avez noté Brest, il y avait Lille, il y avait le Paris Saint-Germain, il y avait Monaco, 4 sur 4. La seconde année, on a frôlé le Grand Chelem, 2 sur 3. Bon. Paris-Monaco, c'est qualifié.
0: On est bien meilleur sur ce format que sur l'ancien.
1: L'OM était éliminé donc, dès cette première phase. Et puis terminé, ou continuer sa route, c'est terminé dans les 24 premiers sur 36. Voilà. C'est vrai que ça nous rappelle les formats de la Coupe du Monde où finalement l'écrémage n'est pas si important que ça. La première année pour terminer dans les 24 premiers, c'est le club de Bruges qui avait terminé 24e avec 11 points. Puis la deuxième année, c'est Benfica, donc 24e avec simplement 9 points. Donc peut-être éventuellement d'engranger, allez, on va se faire une petite moyenne, 10 points. Ouais, 10 points en 8 matchs.
0: Ça va se chercher.
1: Ça pourrait éventuellement faire le jeu. Ce soir, il y a le Barça qui affrontait et le Barça va retrouver le Paris Saint-Germain, notamment en Ligue des Champions. Ce soir, le Barça s'est imposé 2-0 contre Bilbao. Ouais. Nicole, on a regardé le match ensemble. On a vu le but de Rafinha. Généralement, il y a une tradition. C'est un peu classique, c'est un peu pavlovien. Et tu préfères la passe, le passeur ou le buteur, Rafinha ou Pedri. Les images vont arriver. Vous, c'est Rafinha, vous êtes buteux, c'est logique, c'est du corporatisme. On est bien d'accord ou pas?
4: Oui, il y a les deux.
1: Il y a les deux?
4: Il y a les deux.
1: Si c'est long, c'est long.
4: Non, il y a les deux, parce qu'en fait, il y a le comportement classique de l'appel contre appel pour éviter le hors-jeu, puisque c'est vraiment aujourd'hui la limite, vraiment, on joue tous à la limite. Et c'est surtout que dans son contre-appel, il va vers son partenaire, un starter, et dans ce starter ensuite, il sait que le joueur va démarrer, Rafinha va démarrer, et son partenaire lui fait une passe très directe et surtout puissante. Mmh. C'est ce qui permet à Rafinha ensuite de garder de la vitesse, de prendre le ballon en mouvement et d'aller tromper le gardien parce qu'il n'arrête jamais le ballon, il est tout le temps dans la course. Mouvement. Et derrière, il peut finir.
1: Donc, c'est pas un match nul. Le buteur, super, mais c'est plutôt le passeur qui crée le truc. En vous écoutant.
0: Évident que la passe de Pedri, elle développe...
4: Voilà.
0: En tout cas, il crée quelque chose qui n'existe pas. C'est-à-dire qu'il y a Gordon qui est dans l'espace.
1: Ouais.
0: C'est-à-dire qu'il arrive quand même à se dire que Gordon va jouer le leur et à voir partir Rafinha, qui est quasiment collé à son défenseur. Donc là, on peut assurément dire que c'est plutôt la passe qui a généré, qui a généré la course, même s'il y a une symbiose entre les deux. Mais ce que fait Pedri, c'est encore une fois hors du commun.
1: Si je vous parle du Barça, c'est qu'on a Tracy Rodrigo, notre correspondante, du côté de Barcelone. Bonsoir Tracy, 2 sur 2 pour les Catalans dans le championnat, 5-0 contre Elche, 2-0 ce soir contre Bilbao. On ne va pas vous parler du titre encore, mais on voulait vous parler de l'actualité et qui nous concerne, c'est que le Paris Saint-Germain retrouve le Barça. Est-ce qu'on en a beaucoup parlé ce soir? Est-ce qu'on parle du retrouvailles avec le PSG ou des retrouvailles avec Ferran Torres? Tiens.
5: Bonsoir à tous. Alors oui, on en parle beaucoup ce soir puisque nous avons regardé le tirage au sort tous ensemble, les journalistes, avant le

0: match ici dans la salle de presse. Et je vous le dis, avant même le tirage au sort, tout le monde s'attendait aux retrouvailles entre le Barça et Ferran Torres. Donc les souhaits ont été exaucés, même si je vous l'avoue, c'est une affiche que l'on voit très souvent et on commence quand même un petit peu à en avoir marre. On aimerait avoir d'autres affiches, mais bon, ce sera effectivement les retrouvailles avec Ferran Torres et on s'y attendait un petit peu comme si c'était déjà écrit.
1: C'est ça, les journalistes qui suivent les grands clubs, ils sont lassés. Oh, encore un PSG Barça, c'est inouï. Mon petit doigt m'a dit que Ferran Torres a quitté le club du Barça. Ils sont désormais pas les meilleurs amis du monde, Ferran Torres et le Barça. Je me trompe ou j'exagère? J'ai lu des choses un peu survendues ou vous me le confirmez?
0: Alors, je vous avoue qu'on m'a dit la même chose, mais venant de France, personne ne m'a dit ici que les relations entre Ferran Torres et le Barça étaient mauvaises et que les relations entre Ferran Torres et les supporters du Barça étaient mauvaises. Quand le transfert s'est fait, j'ai dit que pour moi, c'était un transfert qui arrangeait tout le monde, le Barça, le joueur et le PSG. Luis Enrique le voulait, le joueur voulait partir et voulait avoir un rôle important avec le salaire qu'il avait avec, ce que le Barça ne voulait pas lui donner. Donc, je pense que tout le monde est content dans ce transfert. Alors, bien entendu, il y aura peut-être quelques sifflets au parc, mais ce n'est pas non plus une relation qui s'est terminée dans un grand drame, très sincèrement, même si le Barça n'a pas de numéro 9, que Lewandowski est parti, que Ferran est parti, la relation n'est pas très mauvaise, tout simplement parce que la relation n'était pas ultra fusionnelle non plus, ça s'est terminé comme la relation a duré.
1: On évoque Julian Alvarez, c'est un feuilleton quotidien chez vous, on est à moins d'une semaine de la fin du mercato. Julian Alvarez au Barça, c'est cuit. Vous pouvez nous l'annoncer ce soir en exclusivité. On fait comme le télé espagnol, on met des exclusivos, des trucs. On fait un petit cadrage, une petite mise en scène. Allez-y, annoncez ce que personne ne sait.
0: Alors non, le club ne considère pas que c'est cuit. Alors c'est vrai que ça sent extrêmement mauvais. Mais dans la mesure où Julian Alvarez a vraiment envie de venir, on s'attend peut-être ici au Barça à un signe de Julian Alvarez, à un communiqué, à une déclaration de Julian Alvarez qui a vraiment envie de venir au Barça. C'est vrai que là, les relations entre le Barça et l'Atlético, on peut le dire, c'est quasi terminé, si ce n'est terminé. Il y a eu des déclarations tout à l'heure de Gil Marín qui ont été très, très, très mal vues ici, où il explique que le Barça n'a pas d'éthique, que le Barça n'a pas de transparence. Je vous le dis du côté de Joan Laporta et de la direction du Barça, et ça a été très mal encaissé, mais le Barça n'a pas envie de lâcher Julian, soit pour cet été, soit pour l'hiver prochain.
1: Ouais, le Barça n'a pas d'éthique, n'a pas l'argent est demandé par l'Atlético. Je vous fais un peu la traduction, puisque l'Atlético est très gourmand. C'était Tracy Rodrigo en direct du stade du nouveau Camp Nou, enfin du Camp Nou, qui est toujours nouveau, car il a été restauré. Merci beaucoup, Tracy. Mes petits. PSG, Lens, Lille en Ligue des Champions. J'ai quelques stats à vous proposer. Ah. Et à vous de me dire si elles sont vraies. Ou est-ce qu'elles sont fausses ? Nicole, au tableau. Le PSG mené dans ses confrontations face au Barça. Il y a déjà eu 15 matchs et c'est le Barça qui a le plus gagné que le PSG. Est-ce que c'est vrai ou est-ce que c'est faux ? Le PSG est mené dans ses confrontations avec le Barça. Vrai ou faux ? Vous me dites quoi ?
2: Je dirais vrai.
1: Vrai ? C'est faux. C'est le PSG qui mène 6 victoires, 4 nuls et 5 victoires. Ah ! Ludovic Aubry. Vous connaissez Lille un peu ? Lille retrouve le Bayern. Moi, je vous l'affirme, Lille a concédé face au Bayern sa plus large défaite de son histoire en Coupe d'Europe, toute compétition confondue, toute Coupe d'Europe confondue. Vrai ou faux ?
3: 5-0.
1: C'est vrai ou c'est faux ?
3: La plus large, ça peut être vrai.
1: Non, c'est vrai ou c'est faux ?
4: Ah, il est bon.
1: Vous êtes une anguille.
4: Hein. Il est bon.
1: On me l'a dit, on va dire que c'est une anguille.
3: C'est faux ?
1: C'est vrai. C'était en 2012. Lille avait perdu avec 5 buts d'écart, mais c'était 6-1.
3: Là, c'est comme au poker.
4: T'étais plus là, non, toi, en 2012.
1: Nabil, ouais. Lens joue contre City et Liverpool. J'affirme que Lens mène en C1 dans ses confrontations directes avec les clubs anglais. Oui. C'est vrai, je l'affirme. C'est vrai ou c'est faux ?
4: C'est vrai, ils ont battu Arsenal.
1: Ouais, c'est vrai. Donc, ils n'ont jamais perdu.
4: Ils mènent.
1: Imen, vous avez raison. À chaque fois, ils ont gagné à Arsenal.
4: Non,
1: c'est
4: vous
1: trois matchs.
4: Vous ne posiez pas la question, sinon.
1: C'est trois matchs. Il y a deux victoires pour Lens. Et puis, une victoire pour Arsenal. C'était en 2023. Grosse victoire, hein. 6-0. Ah, spécialiste mondial du Ryan Cherki. Elle est là. Elle est avec nous. Elle est dans l'exclusivité. On l'a. City, Paris Saint-Germain. Cherki n'a jamais marqué contre le Paris Saint-Germain. Cherki n'a jamais marqué contre le PSG. Vrai ou faux ? Vrai ou faux ? Il n'a jamais marqué.
4: Non,
1: faux ? Faux ?
5: Faux.
1: Ouais, c'est bien. Il a marqué qu'un but. Ouais.
5: Voilà. Il est là, mon Ayou.
1: Spécialiste du Nord, Ludovic Obraniak. Le meilleur buteur en C1 pour Lens, de l'histoire de Lens. Je vous l'affirme. confirme. C'est l'homme à la nuque longue. Vous savez, Tony Verrals.
4: Ah oui, quel joueur.
1: Le Tony. C'est lui le meilleur buteur. C'est vrai ou c'est faux?
2: C'est faux.
1: Vous avez raison, c'est Daniel Moreira. Vous m'avez
4: coupé. Ah oui,
2: je l'avais dit.
1: Tony, c'est 5 buts. Mes amis, cette saison, il y aura 7 clubs français en Coupe d'Europe, puisque le petit dernier de la classe, c'est Monaco, qui s'est qualifié ce soir pour la Ligue Conférence. Un succès face aux Polonais. Je parle sous votre contrôle, Ludo. C'est le Górnik Zabrze.
2: Gabrze.
1: Comment?
2: Gabrze. Górnik Gabrze.
1: Mais c'est un Z.
2: Ah oui, ça se dit. Ça se dit.
5: Mais pourquoi tu fais Gabrze.
2: Gabrze. Ça se dit le Z, se dit J.
1: D'accord, ça se dit.
5: En fait, tu parles pas polonais.
1: Nicole, j'ai un but à vous montrer. Parce qu'il y a 4-1, mais on va prendre qu'un but à vous montrer. Celui de Monaco, le premier, il est superbe. Donc, dans l'équipe du soir, le réflexe pavlovien, c'est tu préfères le passeur ou le buteur.
5: Toujours.
1: Donc, bah oui, c'est le truc. La passe, c'est Koulibaly. Le buteur, c'est Brunner, l'allemand. On regarde les images et vous me dites bah, tu préfères quoi ou quoi. Allons-y, on l'a mis sur le long terme. Hein, voilà,
5: voilà, on a mis toute l'action.
1: Ouais, toute l'action, exactement.
5: Donc là, on est focus sur le porteur de balle.
1: Ouais, ouais.
5: Et puis bah,
1: ouais.
5: Ça se passe bien, il y a un magnifique but et tout le monde est centré sur la passe et la frappe. Mmh. Et bah, moi, ce que je vois, c'est le joueur qui part derrière, là, qui part de son camp, qui fait un effort incroyable, qui crée une incertitude et qui mobilise un défenseur, c'est qui met de l'efficacité pour les deux axios et qui apporte une troisième solution, c'est-à-dire ceinture bretelle, au cas où je ne passerai pas dans l'axe et il pourrait revenir sur les côtés. Ouais. Et ben donc c'est là, il n'y a même pas de passe.
1: Ouais,
5: c'est de la générosité, c'est une magnifique course.
1: C'est de l'amour ?
2: Il y a de l'amour dans cette course.
5: Voilà, c'est ça.
1: Okay.
5: C'est les côtés émotionnels.
1: Mais il y a de l'amour dans cet appel aussi.
2: Parce qu'il rentre sur,
5: c'est ça.
2: Tout ça. Il rentre sur son pied gauche, il peut allumer.
4: Puis il n'est pas facile à mettre.
2: Il donne un délicieux ballon juste dans le bon timing. Il n'y a plus qu'à la compagnie, en fait, cette balle. Donc, c'est une amour de passe.
1: Donc, Monaco sera européen cette saison pour la toute petite compétition européenne, la Ligue Conférence, mais ça compte. Hein. OL, OM, Rennes en C3. Les tirages au sort auront lieu demain, d'ailleurs, hein, sur leur phase de Ligue. Je rappelle que Lille, Lens sont en Ligue des Champions, tout comme Lens. Nous avons rencontré il y a quelques minutes Jean-Louis Leca, le directeur sportif de Lens. L'objectif de Lens, c'est quoi? Oh bah il va quand même tenter la qualification, Jean-Louis. Hein, il est offensif. On vous écoute. Au micro d'Adrien Courrouble.
6: Oh, l'objectif, vous savez, c'est de faire le maximum de points. Voilà, je l'ai déjà dit, on ne s'interdit rien. Nous, aujourd'hui, les objectifs, quand on se les met, c'est qu'on a l'habitude de jouer les compétitions. On n'a pas l'habitude de jouer cette compétition-là, mais par contre, on va y aller pour faire le maximum de choses. Et on a l'exemple de Bodø/Glimt l'année dernière, donc on va essayer de prendre cet exemple-là.
7: Il y a une affiche en particulier qui vous plaît dans... Il y en a une qui sort un peu plus que les autres, mais la vôtre, c'est laquelle qui vous plaît le plus?
6: Moi, je dirais d'aller à Anfield, c'était quand même mythique, quoi.
4: Ouais.
1: Il est fatigué, Jean-Louis, non, Nabil, non? Il a fait la fête.
4: C'est normal, c'est le mercato. Le mercato, ça commence pas à 9h du matin, ça se passe la nuit. Hein.
1: Jean-Louis, il faut dormir un petit peu. Wow. Place à présent au débat inflammable. Eh oui, Barcola vers Liverpool. On a appris dans la journée cette information. Il y a un accord entre les deux clubs, entre le PSG et Liverpool. Le montant, tenez-vous bien, est record, est de 140 millions d'euros. Paris perd-il gros? Ouais, Virginie.
8: Bah oui. Pour plusieurs raisons. Déjà, il connaît parfaitement ce groupe qui est ultra solide et qui a gagné 2 Ligues des Champions. C'est un joueur qui a énormément d'envie, c'est-à-dire que quel que soit le moment où il est sur la pelouse, soit il démarre, soit il sort du banc, c'est la même chose. Il apporte la même efficacité et la même motivation. C'est un excellent joueur de profondeur. Il a cette capacité d'éliminer, de jouer parfaitement. Pourquoi Nabil regarde ça? Qu'est-ce qu'il y a? T'es pas d'accord?
4: Non, parce qu'il faut qu'il me reste du temps, parce que je vais provoquer un duel, tout simplement, parce que je t'aime beaucoup, mais il y a le mais derrière. Le mais, c'est que je suis absolument pas d'accord avec toi, Virginie.
8: Ah ben voilà, duel, c'est parti.
1: Ouais, c'est parti.
8: Allez.
1: Nabil, on a écouté tout d'abord Virginie. Qu'avez-vous à lui répondre? Pourquoi Paris
8: ne perd... J'ai pas fini. Hein.
1: Oui, je sais, mais pourquoi Paris ne perd pas si gros, finalement? C'était la lecture de Virginie.
4: Déjà, il y a une première chose qui est très importante, c'est l'aspect psychologique. Un joueur qui ne veut plus rester, c'est déjà un joueur qui sera beaucoup moins impliqué. Et Barcola, il veut partir. Il perd de gros, mais il gagne gros aussi. 140 millions d'euros. Barcola, c'est vraiment un joueur fantastique. Mais pour moi, c'est un 12e homme. C'est un 6e homme en basket. Et aujourd'hui, le Paris Saint-Germain, pour moi, c'est comme le Manchester City de Guardiola à une époque. C'est 15 super joueurs interchangeables. C'est-à-dire qu'il n'y aura pas un avant et un après Barcola au Paris Saint-Germain. Sterling, il est parti, d'autres sont arrivés. Lorenzo, il est parti, d'autres sont arrivés. Et c'est comme ça que je vois le Paris Saint-Germain. C'est un collectif et avec une star, et la star c'est Luis Enrique.
9: Les 30 secondes sont écoulées, vous avez écouté, alors Virginie, vous confirmez, vous faites donc fausse route, Paris ne perd pas si gros que ça.
8: Mais pas du tout, Paris perd énormément, économiquement c'est un coup magnifique, il n'y a pas de souci. C'est pas un joueur incontestable du 11 de départ, donc 140 millions pour Barcola, ok, mais donc ça reste un joueur qui, quand il est appelé en équipe de France, il reste avec ses coéquipiers, donc il perd pas d'automatisme avec Dembélé, avec tous ceux qui sont déjà là, notamment ceux qui sont arrivés aussi, Akliouche, Lucadine, etc. Ça reste un joueur qui a un état d'esprit irréprochable, et vraiment irréprochable, il ne boude jamais, il est sur le banc, c'est pas grave. Il a démarré sur le banc pour les deux dernières finales de Ligue des Champions. Ça ne l'a pas empêché de se donner à 8000% à chaque fois qu'il était sur le terrain. Donc c'est un remplaçant de luxe, c'est incroyable. Virginie, il perd gros avec Barcola.
9: Virginie, la mine de pour convaincre, c'était avant, c'était dans
8: mais
9: un
8: non,
9: ancien
8: mais ça
9: temps
8: tout ça.
9: Bah oui, c'est comme ça. Vous avez assisté au duel, vous, pour vous, Nicole, Paris perd gros ou non, Paris...
5: Pour moi, je pense qu'il y a un effectif qui est tellement riche au Paris Saint-Germain. En plus, ils viennent de recruter encore un attaquant de folie qui marque deux buts sur sa première participation. Et Virginie, moi, je pense que tout ce que tu dis, eh ben, ce joueur, il mérite de jouer. Ce joueur, il mérite d'être titulaire dans un grand club. Et à l'âge qu'il a, moi, je pense que c'est bien pour lui qu'il parte parce que je ne suis pas sûre qu'au PSG, il aurait pu rentrer et être autre chose qu'un remplaçant de luxe. Donc, du coup, moi, je lui souhaite de pouvoir prendre une place et de revenir encore plus fort pour notre équipe de France.
8: Nicole, t'aurais dû faire c'est un bébé lyonnais, Barcola. Moi, je lui souhaite de trouver
9: Nicole,
8: sa place, mais
9: Nicole,
8: il ne jouait plus à Paris.
9: Nicole, je suis déçu. Je suis déçu parce que j'attendais peut-être autre chose de votre part. Là, vous nous avez, non, mais vous nous avez fait vibrer sur les images, sur Monaco, sur le centre de déplacement. Moi, on m'a toujours dit que Barcola, dans son profil au Paris Saint-Germain, il prenait la profondeur.
8: Mais oui.
9: Il était généreux dans ses appels. Il était... Quand Doué la demande dans les pieds, quand Dembélé bah, est un peu plus axial, combine un peu, Kvaratskhelia, il la demande dans les pieds, il le fait merveilleusement. Mais ils ont plus ce genre de joueur. Barcola, voilà, c'est la profondeur, c'est à la fois, il est servi. Est-ce qu'on peut dire qu'ils perdent gros par rapport à ce profil-là?
2: Ils perdent énormément, mais après, il y a aussi ce que dit Nabil, c'est-à-dire que sur le fond, évidemment, que c'est une énorme perte parce c'est une perle rare.
8: Tu es d'accord avec moi?
2: Oui, mais...
8: Merci.
2: Non, mais je suis
8: non, mais oui.
2: D'un certain côté, oui, mais après, il faut prendre en compte l'aspect psychologique du joueur.
8: Mais moi, je n'ai pas dit qu'il ne doit pas partir.
2: C'est un félin qui est tenu trop souvent en cage.
4: Exactement.
2: Et je sens qu'il y a une certaine forme chez lui maintenant de lassitude.
4: D'impatience.
2: De lassitude, même de frustration. De voir Désiré Doué qui est maintenant passé clairement devant lui.
8: Voilà.
2: Et il est établi qu'il jouerait quasiment titulaire dans n'importe quelle équipe européenne aujourd'hui.
8: Mais vous répondez donc, pas à la question.
2: Ben si, c'est une
8: la énorme... question, c'est pas est-ce qu'il doit partir c'est... Est-ce qu'il doit partir oui pour lui, pour son épanouissement.
4: C'est nerf, Virginie.
8: La question, c'est est-ce que Paris perd gros
2: Virginie. Ben si, parce que si tu restes au Paris Saint-Germain et que tu ronges ton frein constamment, voilà. Ben je suis pas sûr
8: l'ambiance.
2: Que tu continues à progresser et que ça serve aussi le
8: club. Il a toujours dit qu'il irait pas au bras de fer avec le Paris Saint-Germain.
9: Virginie, c'est d'accord. C'est un gars élégant, là. C'est sur les gants. Pourquoi part-il? En fait, pourquoi il part?
8: Ben là, pour sa carrière.
4: Ça a été bien expliqué par Nicole.
9: Non, mais c'est
2: il y a l'équipe de France.
9: Parfois de revenir au
2: foire. Il y a l'équipe de France aussi. Hein.
8: Et oui.
9: Non, mais pourquoi il part? Parce qu'il est plus titulaire dans les grands matchs. On
8: oui,
9: est bien d'accord.
8: C'est ça.
9: Hein
8: ça. Il veut s'épanouir. Mais moi, je réponds à la question, est-ce que Paris perd gros en perdant Barcola? La réponse est oui. Je suis désolée, je ne vais pas revenir dessus. Mmh. On l'a vu aussi quand Paris a laissé partir Kingsley Coman, qui n'avait pas réussi à se faire une place et qui part à la Juve et ensuite devient un joueur majeur du Bayern, qui leur enlève même une Ligue des Champions. Je ne sais plus en quelle année, en 2020.
2: Mais voilà. Tu ne peux pas enlever l'idée que le joueur demande à partir. Retenir un joueur aujourd'hui, contre son envie, ça n'a plus aucun sens aujourd'hui. Malgré le fait que le Paris Saint-Germain sait très bien le faire, hein, quand Verratti voulait partir de la ST, ils savent très bien tenir les joueurs, il n'y a pas de souci là-dessus.
4: Mais
2: aujourd'hui, au vu de ta marge, au vu des exigences du club, au vu de la qualité du recrutement et de la manière dont ils ciblent les joueurs, je suis sûr qu'ils ont une idée derrière la tête et qu'ils sont largement capables de compenser, même si c'est une énorme perte.
8: Merci.
2: Même
8: tu
2: si
8: réponds,
2: c'est une
8: oui.
2: Énorme
8: tu
2: perte.
8: Réponds oui.
2: Oui, mais
8: non,
2: je ne suis pas sûr que ça lui plaise.
4: Non, mais on ne va pas revenir sur la qualité du joueur.
8: Oui,
4: évidemment, c'est un top joueur. Quand tu es capable d'être titulaire en équipe de France, c'est que c'est vraiment le très, très haut niveau. Mais moi, je pense que c'est une histoire. Elle a basculé en partie au Paris Saint-Germain aussi. Alors déjà, il est arrivé un peu comme un outsider et c'était une très, très belle surprise. On se souvient qu'il est arrivé pour 50 millions d'euros. Plein de gens se posaient des questions, etc. Moi, je pense que ça a quand même basculé avec Kvaratskhelia. C'est là où il a...
8: Et doué.
4: Moi, je trouve que c'est Kvaratskhelia qui, quand il arrive au mercato d'hiver, l'année où il gagne la première Ligue des Champions...
2: Ouais, ça lui met un coup d'œil à la tête.
4: Lui, il est à un niveau de ballon d'or. Et Barcola, il a des fulgurances. Parfois, ça manque un peu de consistance. Ouais. Il est souvent plus dans un seul registre. C'est deuxième chapeau. Et à un moment, tu ne peux pas faire le match avec le Géorgien, c'est un animal. Et Barcola, moi, je lui donne 100% raison. Il va dans un top club, un club mythique, un club où il y a de la place pour lui. Et le Paris Saint-Germain, jusqu'à présent, je trouve qu'ils ont bien identifié les besoins et ils ont bien remplacé les joueurs. Mais ça ne veut pas dire que Barcola n'a pas laissé une trace au Paris Saint-Germain et qu'il ne perde pas gros avec lui. Mais je pense que le sens de l'histoire aujourd'hui pour lui, c'est de partir.
9: Luis Enrique a été interrogé aujourd'hui en conférence de presse, veille du match que vous attendez entre Lille et Paris Saint-Germain, sur Ferran Torres. Alors évidemment, on est journaliste, on est gourmand, on va peut-être vite en besogne. Peut-il être titulaire ? La question a dû, finalement, s'il devient titulaire, si je réponds titulaire en tant que Luis Enrique, ça veut dire qu'Ousmane Dembélé, je le mettrai sur le banc des remplaçants. Non, non, non. On va écouter sa réponse et on va revenir. Vous allez bien écouter parce que, il fait un petit inventaire.
2: Il est en forme.
9: Comment gagner ? Ouais. Et il lance le nom de Barcola là-dedans. Regardez, écoutez bien attentivement.
10: J'ai besoin de 23 joueurs, pas 11 joueurs. On a gagné beaucoup parce qu'on a eu des joueurs comme Gonzalo Ramos, Kang In-Lee, et beaucoup de joueurs qui sont dans l'équipe. Ils aident l'équipe à gagner ce trophée, les Barcola, aussi des joueurs qu'ils ont été très importants, mais tu ne gagnes rien seulement avec 11 joueurs.
8: Toute sa vie.
9: Ben voilà. Oui. Est-ce que finalement de céder Barcola, parce qu'il y a eu un accord aujourd'hui entre le Paris Saint-Germain et Liverpool, c'est finalement, est-ce qu'il allait supporter une troisième saison d'affilée de ne pas jouer et donc un risque de décrochage?
2: C'est pour ça qu'ils sont très intelligents. C'est-à-dire qu'ils ont ciblé que sur le banc des remplaçants, ils ont fait un écrémage parce qu'ils savent que les joueurs arrivent à un moment donné de lassitude, de routine aussi, parce que quand tu n'as plus l'habitude de jouer les gros matchs, tu vas jouer les matchs de Coupe de France, tu vas jouer certains matchs de championnat qui sont plutôt accessibles. Ces joueurs-là, en fait, à un moment donné, au bout de deux ans, tu les perds. Pour certains, au
4: ça
2: bout d'un an.
4: Quel âge.
2: Rappelez-vous Draxler, rappelez-vous
8: Jean Passe. Talent aussi,
2: Jean
8: de
2: Passe
8: est
2: des
8: de
2: meilleurs. Mais quand Barcola, qui aujourd'hui prétend, pourquoi pas, aller à touche-touche jouer une place en équipe de France avec un nouveau sélectionneur qui arrive, le fait d'être dans la hiérarchie des attaquants, il commence pas dans les trois, bah pour lui, il se dit je pars avec un handicap. Et peut-être que j'ai envie de donner une autre ouverture à ma carrière.
4: À son âge.
8: Il a raison,
2: le choix, c'est logique.
9: Le Paris Saint-Germain, Luis Enrique l'a dit, il va pas regarder le tirage au sort, il va faire du vélo avec le psy du club. Ouais. Ok, on est pas censé le
2: recroire.
9: Mais il a quand même dit qu'il vise la troisième coupe de la troisième Ligue des Champions. Pour régénérer une équipe, pour la rendre toujours, on va dire, toujours compétitive, pour éviter ce petit sujet, est-ce que ça passe par les remplaçants? Finalement, Gonzalo Ramos, Kang In-Lee, Barcola, c'était le moment de les sceller. Est-ce que c'est ça? Et d'engager d'autres remplaçants qui vont faire. Est-ce que c'est ça le secret là, de ce qui joue devant nous, Nicole?
5: Moi, je pense que oui, parce que Virginie, tu as donné l'exemple de Coman. Ils ont laissé partir Coman. Tu as vu ce qu'il est devenu? Et c'est ce qu'on souhaite à Barcola, du coup.
8: Bien sûr.
5: Tu vois? En fait, le laisser partir. Et effectivement, ça use d'être... Enfin, quand on est joueur, on est joueur, quoi.
9: Ouais.
5: Alors, une bonne mentalité, on est élégant, on est tout ce qu'on veut. Mais on veut y être, quoi, dans la dynamique.
2: Pourquoi tu me regardes, Nicole?
5: Ben voilà. Parce que je doute bien qu'on ne peut pas demander à un joueur de rester remplaçant ad vitam aeternam. Donc, cette rotation aussi sur le banc, elle est aussi, effectivement, dans les 23 joueurs qu'il peut utiliser dans le bon état d'esprit pour aller jusqu'au bout.
9: Attendez, Père Castor, Ludovic Obraniak, vous avez joué dans le grand. Non, mais vous avez joué dans le grand Lille.
2: Oui.
9: Avec cette fameuse triplette Hazard, Gervinho, Moussa Sow, et il y avait le petit Ludo, qui était le Barcola de l'époque pour le LOSC. C'est usant.
4: Est-ce que tu avais la tête dans le seau quand tu jouais pas?
2: C'est-à-dire que ça peut durer un an. Quand tu as conscience. Alors, moi, après, Barcola, lui, il peut se dire qu'avec Doué, par exemple,
9: il peut faire le match.
2: Il peut jouer le match. Moi, avec Eden Hazard, je ne jouais pas le match.
4: Non.
2: Il faut être clair, assez clair là-dessus. Donc, il y avait une certaine forme d'acceptation qui faisait qu'on savait notre rôle. Et puis, on jouait beaucoup sur la Coupe d'Europe et sur la Coupe de France. Donc, du coup, il y avait cette homogénéité où, finalement, les remplaçants respectaient les titulaires et les titulaires avaient une considération.
9: Mais pourquoi vous partez de Lille?
2: Je pars de Lille parce que... je dis, je ne referai pas un an comme ça. Parce que je sais que Gervinho s'en va. Et je sais que j'ai mérité parce que sur les trois dernières semaines, j'y mets peut-être les deux buts les plus importants de l'histoire du club.
9: Coupe de France. Enfin,
2: Voilà. Donc, non, donc la saison d'après, je dis, ok, je reste pas dans ces conditions-là. Je veux plus de temps de jeu. Et là, c'est là où, le coach me dit, on va recruter Payet à la place de Gervinho, donc il y aura match avec Payet. Donc je dis, écoutez, pas de problème, la concurrence est saine. Sauf que le dernier jour du mercato, ils sont venus avec Joe Cole. Ça a changé la donne. On était trois pour un poste. Et ça a été trop pour moi. Et du coup, j'ai décidé de partir au mercato de janvier à Bordeaux.
5: Mais tu étais un joueur confirmé.
2: Oui.
5: On parle d'un Barcola qui est là, maintenant, je pense à un instant de sa carrière où c'est maintenant qu'il faut qu'il fasse ça. C'est maintenant qu'il doit exploser comme un Coman. Alors que toi, tu étais un joueur confirmé et tu avais encore plus de légitimité
2: à dire. J'imagine la frustration quand tu sens que tu peux challenger ceux qui sont titulaires et que c'est toujours toi.
5: Voilà.
2: Et à un moment donné, alors ok, tu es dans l'état d'esprit, ça se passe bien, tu gagnes des titres.
5: Ouais.
2: Et tu peux pas empêcher le joueur à un moment donné d'en vouloir toujours plus.
5: On veut jouer.
2: Et je comprends que ce gamin, au vu du talent qu'il a, qu'il a envie de beaucoup plus, de peut-être aussi se confronter à ce qui se fait de mieux.
4: Bah, lui,
2: il part en première ligue.
9: Vous l'avez regretté, vous, d'avoir finalement quitté le club ou pas? A posteriori. A posteriori, vous dites. C'était une.
2: Non, parce que c'était le sens de l'histoire. Mais après, moi, j'étais parti dans l'idée de faire tout le reste de ma carrière à Lille. Parce que je me sentais tellement bien là-bas que j'avais déjà 6 ou 7 ans dans les pattes. J'avais plutôt ce club assez chevillé au corps, comme j'étais avec Metz. Donc j'avais envie de faire une carrière à la Gérard ou quelque chose, de rester en fait.
9: Ludo, vous habitez où actuellement?
2: À Lille.
9: Merci beaucoup.
2: Voilà.
5: Et pour Barcola, en plus, son passage au PSG, c'est bien joué. Il part d'un club qu'il a formé, il vient au PSG, il passe 3 ans. On sait qui est Barcola, il vient à 50, il part à 140. Ces 3 ans-là, il les a bonifiés.
2: Du Paris Saint-Germain,
5: je pense que c'est
2: quand
5: vraiment
2: un joueur 50 millions et que tu le revends 3 fois plus cher.
5: Eh oui.
4: Et au moment où tu l'achètes, tu es questionné en disant c'est presque inconséquent pour un joueur qui avait aussi peu de références. Et 50,
5: oui,
4: à ce moment-là, c'était quand même encore une énorme somme, même si aujourd'hui on relativise sur les jeunes à fort potentiel.
9: Le PSG avait déboursé 45 millions précisément en 2023, donc près de leur vente, donc 140 millions quand à la question Paris perd-il gros financièrement? Non, il gagne plutôt bagatelle de
8: 200. Avec un petit pourcentage qui va à l'Olympique Lyonnais. Hein.
4: C'est important de rappeler.
8: C'est important de le dire.
9: C'est vrai?
8: Ouais. Oui.
9: En ces temps
4: qui courent,
9: finalement, la non-qualification Ligue des Champions, on s'en fout.
4: C'est passé au courant que le football français vit avec des pourcentages.
8: On va gagner la Ligue Europa, c'est pas grave.
9: Est-ce que vous voyez Paris faire le triplé? Oh, comme ça?
4: Alors, faire le triplé?
8: Moi, oui.
2: C'est un peu tôt, mais quand tu vois la dernière déclaration de Luis Enrique, tu te dis qu'il est quand même simplement impliqué pour y retourner.
4: Moi, je vais prendre un risque mathématique.
2: Il est
4: en termes de
2: faire
4: probabilité
2: de, cadeau,
4: de gagner 3 fois la Ligue des Champions, non.
9: Ouais,
4: mais ça, c'est que des mathématiques.
9: Ben oui, exactement. Bon, c'est ceinture et bretelles cette saison. Il ne prendra pas de risque cette saison, mon cher Nabil. Affronter le Paris Saint-Germain en Ligue des Champions, c'est Adrien Courroux qui était présent aujourd'hui au tirage au sort du côté de Monaco. Il a interviewé un journaliste, Enrico Zambruno, de Com TV, puisque Com, le petit pousset, on va dire, mais qui a des moyens quand même, va affronter le Paris Saint-Germain. Écoutez-le.
11: On estime que notre tirage a été favorable. C'est une grande fierté d'affronter Paris, d'autant plus que nous les recevrons au stade Sinigalia, l'un des plus beaux et des plus uniques d'Europe, au bord du lac de Côme. C'est le PSG d'Enrique, Vitinha, Doué. Ce sont des joueurs extraordinaires dans une équipe merveilleuse. La ville sera en fête.
9: Voilà, regardez ce stade de Côme, un stade atypique.
4: C'est charmant.
2: Derrière le lac, un peu.
9: Extraordinaire. Extraordinaire. Donc Paris va jouer là, va découvrir ce stade et les supporters également. Donc
2: avec
9: supporters du Paris
2: Saint-Germain. Investisseur français.
9: Oui.
2: Et Thierry Henry qui est actionnaire.
9: Ah oui, avec Cesc Fabregas et tout ça. Oui, voilà. Ok. Et dans quelques minutes, un grand nom du foot est convoqué dans l'équipe du soir.
2: Ouais. Ah,
9: c'est pas bon. Regardez le voilà. Il est là. Il est là. Franck McCourt. Franck McCourt veut garder un de ses joueurs.
4: Non, il veut le vendre.
9: Nabil aura deux mots à dire au patron. Au patron de l'Olympique de Marseille, Franck. Ça, c'est dans quelques minutes. À tout de suite, mes petits.
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9: Nous sommes à moins d'une semaine de la fin du mercato et on sent une petite tension, première petite tension à l'Olympique de Marseille au sujet de Paxão, tu stops ou encore tu dois le vendre ou tu dois le garder. Franck McCourt veut récupérer des pépettes. 30 millions sont proposés par Sunderland selon la Provence. Bruno Genesio et Grégo Lorenzi, eux qui sont dans le sportif, veulent le garder une saison supplémentaire pour le vendre la saison prochaine. Nabil, spécialiste du speed dating, vous fixez un rendez-vous et à qui à vous de jouer.
4: Franck, j'ai deux mots à te dire. Alors je sais que ça a été compliqué ces dernières années pour toi. Il y a eu beaucoup d'ingratitude, des banderoles, tu as mis beaucoup d'argent. Et moi je trouve que c'est trop difficile ce que tu as vécu à l'Olympique de Marseille. Je sais aussi que ça a été compliqué, que tu t'es gentiment fait pigeonner par Harry Potter, Pablo Longoria, le directeur de l'aéroport de Marignane. Mais je vais te demander un dernier effort ou un contre-effort, un peu comme Paxão sur le terrain. Pas de vision macourt-termiste. Fais confiance à Lorenzi et Genesio. Fais tout pour que Paxão reste et tu verras, tu auras peut-être des bien meilleurs résultats que ceux qui t'ont vendu du rêve il n'y a pas très longtemps de ça.
9: Ok, bah merci.
4: J'ai tout donné. Hein,
9: bah oui, bah... Nabil,
2: il y avait un prompteur ou pas,
8: parce que il avait sa petite feuille.
9: Non, c'est sans prompteur. Ah, c'est sans prompteur. Bon, est-ce qu'il faut qu'il reste? Là, c'est le cri du cœur. Bah, faut qu'il reste, Paxão, les amis.
2: Si ça tenait qu'à nous, évidemment, qu'on aimerait qu'il reste, parce que mine de rien, il a été pas à juste titre, parce que je trouve que ça a été le meilleur joueur de la saison dernière, moi. Alors, il n'a pas été utilisé à bon escient. C'est surtout ça, et je trouve que les entraîneurs ont jamais su capter l'essence en fait de ce qu'amenait ce garçon. Il amenait l'énergie. Alors, et certes, de temps en temps, il était un peu maladroit. C'était pas le Brésilien total à la Ronaldinho qu'on espérait. Néanmoins, je trouve que ce qu'il a apporté à l'Olympique de Marseille depuis qu'il y est, en tout cas, il y a une énergie, il y a un sourire, et puis il y a surtout le fait qu'il soit assez décisif finalement. Il lui fallait peut-être 6 mois, 1 an. Moi, je l'ai trouvé plutôt bon lors des matchs amicaux. Je l'ai trouvé encore bon sur le premier match de l'Olympique de Marseille. Certes, il y a des recrues en stand-by, là, en attente. Et lui, peut-être, ça va être le seul qui va pouvoir débloquer, en tout cas, ses transferts stand-by. Ben, je ne sais pas si ça vaut le coup, en fait. Parce que ce joueur-là, il peut, avec l'aide de Genesio et l'effectif qui est déjà en place. Hein, alors, c'est sûr, hein, on ne va pas se mentir. Hein, l'effectif, il reste... c'est pas le plus bel effectif qu'on ait vu de l'Olympique de Marseille. Néanmoins, il y a quand même des joueurs Je pense à Amin Harit. Je pense à ce type de joueurs qui peuvent quand même t'amener des choses où on les a trop mis de côté beaucoup trop vite en disant
4: ouais, ben
2: non, pas au niveau, pas au niveau. Non, non, Amin Harit, il est au niveau de la Ligue 1 et il est au niveau de l'Olympique de Marseille en ce moment. Et je pourrais même croire qu'avec Pachaio et quelques joueurs comme ça, on puisse avoir une belle surprise
4: ouais,
2: parce que
4: d'accord.
2: Bruno Genesio, il est capable de faire des miracles, de faire jouer, de faire passer des joueurs qui sont juste bons à très bons.
8: Moi, je le garde surtout à 30-35 millions parce qu'il a été acheté il y a seulement un an à 30 millions. Il vient de faire une saison. Il vient de faire une saison à 12 buts. Oui, mais tu ne fais pas de plus-value économique alors que sportivement, tu peux perdre beaucoup. Tu as déjà perdu Greenwood.
2: Oui, mais c'est pas assez
8: tu
2: cher.
8: Tu prends le risque.
2: Je dit pour l'Angleterre.
8: Ah, voilà, c'est ça.
2: C'est pas assez
8: tu
2: cher.
8: Tu prends le risque de démanteler toute ton attaque dans les tout derniers jours du mercato. Tu vas tout déséquilibrer. Tu récupères quasiment rien sur cette vente-là. Franchement, 40-45 millions, je comprendrais la logique économique. Mais à 30, moi, je préfère garder la valeur sportive
9: Virginie,
8: de Pechao sur
9: Virginie,
8: sur
9: on saison. A moins d'une semaine du mercato, Virginie. Mais pourquoi vous voyez, Virginie? On a moins d'une semaine.
8: Parce que je
9: semaine.
8: Sais ce que vous allez me dire, mais...
9: Oui, on a moins d'une semaine du mercato. Grégory Lorenzi, il est comme ça. Ah ben, il y a Gisolfine Sutherland, ils se connaissent, ces deux copains. Il dit, écoute, tu l'as acheté 35... T'as fait une première année amortissement moins 5, vous me suivez. Donc, il reste encore 4 ans de contrat. Eh bien, mon petit Grégory Lorenzi,
2: je t'envoie ça 30. Fait...
9: Bah,
8: le non, dernier... D'accord, mais si à chaque fois...
9: Je t'envoie 30.
8: Non, mais à chaque fois, si on achète
9: mais
8: un joueur,
9: pendu, ils sont
8: il commence à prendre de la valeur, qu'on le vend pour en acheter encore un autre, ben ça y est, on retombe non, encore
9: Nicole,
8: dans ce schéma. Et il n'y a plus de piliers, en fait.
9: Nicole, donc Pachao, c'est Maradona. Ouf. Enfin, c'est l'alpha et l'oméga de la réussite de la saison de l'OM. Non, mais j'écoute les copains. C'est si tu vends Pachao, c'est ça. Franchement, non.
2: Ça devient important.
9: On s'enflamme un peu, non, Nicole?
4: Vous avez un... regarder, hein.
9: Est-ce que vous avez un regard sur Pachao et l'OM, en fait?
0: Moi, je ne connais pas l'équipe de Marseille aussi bien que...
4: aussi bien que Franck Macron, c'est pas
0: inquiétant. C'est de ceux qui sont exprimés maintenant. Mais tout dépend des objectifs. Que s'est fixé l'Olympique de Marseille.
9: Et Bruno Genesio attend la fin du mercato pour envoyer l'objectif.
0: Voilà.
9: Ah oui, il se dit.
0: Donc ça veut bien dire quand même que c'est un joueur essentiel parce que si tu attends de savoir si tu gardes ce joueur pour dire je veux être 3e ou 4e de la Ligue 1 ou champion, c'est que donc effectivement il a une importance phénoménale. Mais après il y a le financier, il y a les chefs d'entreprise.
2: Vaut mieux qu'ils essaient de trouver une solution pour Hojbjerg ou Balerdi. Parce que Balerdi, tu ne peux pas me faire croire qu'il n'y a pas un club anglais qui ne chercherait pas
8: à
2: intégrer Balerdi.
9: Oui, mais tu peux me faire croire, mais pour l'instant, il n'y a rien.
2: Je préférerais cette solution-là plutôt que de laisser partir.
4: Mais surtout, il y a un truc qui rentre en ligne de compte. Alors après, c'est aux joueurs de voir, mais tu ne peux pas les forcer à partir là où ils n'ont pas forcément envie de partir, des solutions par défaut. Mais ce qui est assez incroyable, pour dire, ils sont vraiment à la rue, parce que en vérité, dans un monde normal, pour un joueur comme ça, qui commence, qui démarre, qui monte en puissance, à 30 bars, il ne part pas. Tu peux continuer à le valoriser.
8: Mais
4: ils sont tellement sur la jante, que là, McCourt, il ne veut plus rien savoir. C'est-à-dire qu'à 30, ça part, alors qu'ils l'ont acheté 30 ou 35. Et puis surtout, ce qui est assez incroyable, mais ça, on le dira peut-être dans quelques temps, à la fin du mercato.
9: C'est plutôt un argument pour la vente de Pachao, là, ce que vous dites. Hein,
4: oui. Non, mais je parle, là, je prends un peu
9: cette
4: de...
9: réalité économique.
4: Non, mais là, moi, je ne parle pas sportivement, parce que là, je me range derrière l'entraîneur. L'entraîneur, il a envie de le garder et tout. Mais ce qui est quand même assez incroyable, mais ça, on le verra peut-être dans quelques temps, c'est pour vous dire quand même. L'incohérence totale de ce qui se passe à l'OM, c'est qu'on va passer d'un club qui a fait 150 mouvements, 40 mouvements l'année dernière, j'en sais rien, à potentiellement, il faudra regarder en Europe, peut-être zéro. Parce que lui, il part, ça ne suffit pas. Il en faut 3 ou 4 d'autres. Parce que moi, souvent, je suis avec des gens au téléphone, on fait notre travail et tout. Ben, ils ont tous, on leur dit tous la même chose. C'est-à-dire que ce joueur-là, il nous intéresse, mais on doit en vendre 3 ou 4. Donc, potentiellement, on pourrait très bien se retrouver avec zéro recrue à la fin du mercato.
9: Là, pour l'instant, il y a zéro recrue. Et alors, moi, j'ai ma question. Savez-vous combien l'OM a dépensé cet été pour recruter? Un non-recrutement. Hein. Savez-vous combien ils ont dépensé, déjà cet été? Sans recrue. 40 millions d'euros, rien qu'en option d'achat levée.
4: Ah oui.
9: Oui,
4: bien sûr.
9: Mais ça veut dire que Lorenzi et McCourt... Eh bien, ils n'ont pas, on va dire, la gomme. Ils n'effacent pas le passif. C'est-à-dire que Longoria, Benassi, on fait des accords avec des options d'achat à lever.
4: Ouais.
9: Et là, cet été, nos amis de l'OM ont levé, donc ont payé.
4: Ça, c'est une très bonne...
9: 40 millions. Donc, 40
4: très
9: millions, voilà. On ne recrute pas, mais je dois quand même repasser par 40 millions.
4: Ouais. Et toi, tu te retrouves au milieu de tout ça, donc c'est vraiment...
2: On était un peu dans la même perspective la saison dernière, à la même date avec l'Olympique Lyonnais.
4: Oui.
2: Au final, sur la fin de Mercato, il y a des choses qui sont un peu débloquées. Et finalement, Lyon nous fait une saison surprise à être à deux doigts de se qualifier directement pour la Ligue des Champions. Donc, ne partons pas trop vite, n'allons pas trop vite sur la pente descendante pour l'Olympique de Marseille. Il peut encore se passer des choses. Ils ont un bon entraîneur. Ils n'ont pas un effectif si dégueulasse que ça, honnêtement. Si Franck McCourt ne veut pas remettre, tu vois, l'état, je trouve qu'il y a des choses à faire, mine de rien.
4: Même en si, Ligue 1, oui.
2: Même si toujours les supporters en veulent toujours plus, tu vois, bah, il va y avoir des périodes de vaches maigres, en tout cas cette année, à l'Olympique de Marseille.
9: Juste. On vend, enfin, ils vendent, s'ils veulent vendre, c'est leur pognon. Hein. Ils veulent vendre Pecheiro. Est-ce que quand vous regardez la Ligue 1, quand vous analysez, on va dire, à peu près le marché de ces transferts cet été, est-ce que vous dites, à part le PSG, est-ce qu'il y a des clubs qui ont progressé, qui ont passé? Parce que voilà, il y a des menaces pour jouer la Coupe d'Europe quand on est l'Olympique de Marseille. Moi, j'en vois pas.
4: Non,
9: je vois pas des équipes comme ça, en regardant un peu le mercato. Je vois les équipes, enfin, je vois des clubs bien gérés, choses comme ça. Mais je vois pas les équipes au-dessus de Marseille. Enfin, ils seront peut-être au-dessus de Marseille, mais dans le recrutement comme ça, est-ce que vous sentez pas ou...
4: Bah, on est toujours curieux. On est toujours curieux parce qu'ils ont la main verte ces derniers temps de ce qu'a fait Lens avec Cuisance, Titraoui, tout ça. Mais ils ont aussi perdu Sangaré, par exemple. C'est-à-dire que
9: Thomasson, Sangaré au milieu,
4: ouais, lui, il laisse quand même partir Boadi, Pardo, il va partir. Donc, on perd nos meilleurs joueurs au final. Et est-ce que les autres clubs en Europe, quand ils se qualifient en Ligue des Champions, leur objectif, c'est de perdre leurs meilleurs joueurs et refaire des paris derrière?
9: Non. Et on parle de Passao, je savais pas, mais c'est très bien.
4: Le Brésilien.
9: Il est, oui, bah, je sais. Il est marié. Sa femme, sur son compte Instagram, vient d'envoyer un petit message.
4: Ouais.
9: Merci pour cette énergie, pour cet amour et pour cette passion.
4: Bon, bah.
9: Alors, je sais pas si c'est un message de soutien ou un message d'adieu ou si le combat. Ça
2: madame,
9: semblerait quand même.
2: Madame, elle met le message, ça sent pas bon.
4: Elle a peut-être pas probablement, elle a envie de partir parce que le joueur, il est quand même. Le joueur, lui, si vous le sondez, il a, je pense que ça, honnêtement, bon, la première ligue, c'est la NBA, donc tu mets un pied dans une franchise, mais. Bon, je sais pas s'il rêve d'aller à Sunderland, quoi, dans le nord de l'Angleterre.
9: Il n'y a pas que Nabil qui a eu deux mots à dire. Il y a Guendouzi qui a eu deux mots à dire aujourd'hui, notamment aux supporters de l'Olympique Lyonnais. Peut-être ou pas, on en parle dans quelques minutes, mais juste un court extrait. On se retrouve après, à tout de suite, avec Matteo Guendouzi, l'élégant.
3: Il faut savoir que pendant tout l'échauffement, donc même avant le match, tout le stade, beaucoup de supporters, ils ont chanté tous ensemble une chanson où ils insultaient ma mère, ils insultaient ma famille, ils insultaient mes enfants, ils insultaient beaucoup de choses.
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16: La preuve en image, si je le déplace dans ce nouveau décor, ben c'est pour vous montrer voilà, c'est cet homme, Matteo Guendouzi, nous sommes hier, Fenerbahçe, enfin, OL Fenerbahçe. Photo, j'ai oublié son nom, Alexis Réau, photographe de l'équipe. C'était pris comme ça. Alors, on met cette photo. Maintenant, vous allez écouter ce qu'a entendu Matteo Guendouzi pendant à peu près toute la rencontre. On a le son en direct. Photo et son. Voilà ce qu'a entendu Matteo Guendouzi pendant à peu près 90 minutes, même plus avec l'échauffement, nous dit Matteo Guendouzi, ils ont insulté ma famille. C'est quelque chose qui touche Guendouzi. A-t-il des circonstances atténuantes? La parole est donnée au procureur Saint-Cily, puisqu'hier, vous aviez deux mots à dire à Matteo en disant les provocations, machin, garde ton calme.
7: On a 2 minutes.
16: Là, en recitant le contexte, est-ce que vous dites, on peut l'expliquer.
7: Franchement,
16: ouais.
7: Oui. Il a des circonstances atténuantes si ce qu'il dit est vrai. C'est-à-dire qu'il a été insulté pendant 90 minutes, tout son arbre généalogique a pris cher. Si ce qu'il dit est vrai, oui, je précise si ce qu'il dit est vrai, parce que Gone Radio a tweeté il y a 2 heures que les premières provocations sont venues de Matteo Guendouzi, qu'il a fait le doigt d'honneur pendant l'échauffement, qu'ils lui ont répondu par un chant visant à insulter sa mère pendant quelques minutes, et que ce chant a repris pendant la rencontre pendant quelques minutes. Voilà, c'est parole contre parole. Très honnêtement, je n'y étais pas. Donc, mais si ce qu'il dit est vrai, oui, ça reste un être humain, au-delà du joueur professionnel. Il a le droit d'être touché. S'il y a 50 personnes qui viennent dans la rue vous insulter pendant 1 heure et demie, bah, forcément, personne ne va vous en vouloir de réagir. C'est normal, on va pas vous dire « vous êtes trop payé, donc vous n'avez pas le droit de réagir ».
17: C'est pas le cas.
7: Oui, son statut demande un petit peu de maîtrise, mais il a le droit aussi d'être touché par ce qui s'est passé.
16: La version de Matteo Guendouzi, puisqu'il a accordé une interview à la télé de Fenerbahçe, on a obtenu ce document en fin d'après-midi. Écoutez, le passage. Le moment finalement où il parle de ce contexte si particulier à l'Olympique Lyonnais. Écoutez-le.
18: J'ai joué à l'Olympique de Marseille, donc c'était le club, on va dire, un peu rival de l'Olympique Lyonnais. Il faut savoir que pendant tout l'échauffement, donc même avant le match, tout le stade, beaucoup de supporters, Ils ont chanté tous ensemble une chanson où ils insultaient ma mère, ils insultaient ma famille, ils insultaient mes enfants, ils insultaient beaucoup de choses. Et tout le stade ensemble, donc il y avait au moins 50 à 55 000 personnes qui chantaient en même temps et qui insultaient ma famille. En France, pour ce genre de choses, il y a quelqu'un qui parle au micro, qui demande aux supporters d'arrêter ce genre de chant. Et si les supporters continuent, le match est arrêté pendant 5 minutes. Et s'ils continuent encore, le match est arrêté définitivement. Donc c'est dommage qu'il n'y ait pas ça aussi en Ligue des Champions ou en Ligue Europa ou dans ce peu importe la compétition. Tu te fais insulter toute ta famille pendant tout le match et toi tu n'aurais pas le droit de célébrer la victoire avec tes supporters, avec tes coéquipiers. Je trouve pas ça correct aussi. Donc je trouve que je suis dans mon droit bien évidemment de vouloir supporter de vouloir célébrer la victoire comme j'ai envie de le célébrer. Je suis resté dans le respect parce que j'ai rien fait de mal, j'ai rien fait d'agressif, j'ai rien fait de tout ça. Donc voilà, en tout cas, c'est une très belle victoire et c'était le plus important pour nous.
16: Grimace de Virginie, petite réécriture de l'histoire au passage.
7: Non, mais le doigt d'honneur, bon, c'est un petit peu grossier, agressif, Mathéo. Non, voilà, pour ce qu'il dit là, ok, mais là où je mets ma limite, c'est qu'il n'a pas juste répondu sur le coup à l'instant T à une provocation, il a entretenu tout le truc jusqu'à la fin. T'as gagné, t'as éliminé Lyon, tu vas devant le public, tu charries, tes coéquipiers sont obligés de venir te chercher. Bon, à un moment donné, apaise ton cœur, rentre au vestiaire. Emballer ses pesées, on n'en parle plus.
16: Autre son de cloche, autre sensibilité, celle de Ludovic Obraniak. Vous avez des amis en Turquie et cette histoire, ce Gendouzi Gate, vu de Turquie, ça donne quoi ?
3: C'est pas super bien passé. Du point de vue, en tout cas du côté d'Istanbul.
16: Là, vous parlez du joueur Gendouzi, joueur de Fenerbahçe. Hein.
3: Oui, bien sûr. Ouais. Fener est un club assez carré hein, en termes d'image. Ils font très attention à l'image qu'ils véhiculent. C'est tenu par des gens qui ont à cœur de véhiculer une image assez positive. C'est pas très bien passé, ni au niveau médiatique, ni au niveau des dirigeants du Fener. Parce qu'il y a l'image du club qui est en jeu. Il y a aussi l'appartenance, c'est-à-dire qu'il vient de se qualifier avec les couleurs du Fener. Et la première chose qu'ils disent, c'est aller l'OM et de penser à l'OM. Donc, même pour les supporters du Fener, c'est pas passé crème,
16: il
3: l'histoire.
16: Il n'a pas marqué de points, Mathéo.
3: Non, même si, bon, je suppose que, comme tout, se tasse rapidement. Mais les journaux côté Fener étaient assez virulents ce matin.
8: Ils étaient vénères, quoi.
3: Ouais.
16: Nicole Habart, vous aimez le foot. Depuis le début de l'émission, ça transpire, ça sent et tout ça. Alors, dans le foot, il y a le foot. Et puis, il y a les à côté, il y a ces petits trucs-là, ces scories, cette passion, cette... Voilà. Lorsque vous avez pris la parole, vous avez dit élégance. C'était de l'ironie, c'était ça, là. Vous voulez nous parler de ça, là.
17: Oui.
16: Ça passe pas trop.
17: Ben non.
16: Non.
17: Ben non, on est effectivement dans quelque chose qui est totalement irrationnel. Je rejoins un petit peu Virginie sur la fin de mon propos, mais moi, je retiens un cas, voilà, Ludovic, on a tous joué, on peut péter les plombs parce qu'on est harcelé, parce qu'on prend des coups, on est dans le match. Il y a des règles du jeu, il y a un arbitre. Mais je peux dire, ça peut se comprendre. Il y a un deuxième cas, il y a une décision qui est injuste, on s'énerve. Collectivement, on peut comprendre. On est dans le match, on est tous un peu hystériques. Là, moi, je disais tout à l'heure, je te disais ça tout à l'heure en rentrant sur le plateau, je crois que je n'ai jamais vu ça. Un joueur qui, avant le match, a priori, mais surtout, là, je peux en témoigner, parce qu'avant le match, je n'ai pas vu, mais après le match, on voit bien, va s'adresser à un public sur un terrain adverse, il y a quand même 50 000 spectateurs, je crois, en gros, il y a 10% de Turcs, et il va célébrer de façon vraiment agressive, parce que ça se voit dans son comportement, et j'ai vu une vidéo où il dit à un monsieur qui est là, derrière la barrière, il lui fait signe de venir, et c'est là que ça commence. Ce monsieur saute la barrière, la sécurité arrive, on voit sur cette photo que je pense que les partenaires de Guendouzi tente
8: de le calmer.
17: Et là, je rejoins Ludovic. Donc, pour moi, il est en grande faute professionnelle. Moi, je pense que quand j'étais sur un terrain de foot, quand tu es dans ton match, c'est dans ton match. Ça n'enlève pas le fait qu'il y a eu tous ces chants, toutes ces insultes et tout ça. Mais à un moment donné, tu fais ta bulle. Dans ta passe, dans ton jeu,
16: Nicole, dans ton match. Nicole, vous étiez avant-centre.
17: En centre.
16: Vous étiez un peu...
17: Non, maillotché. Hein, oui,
16: maillotché.
17: Bah oui.
16: Vous agissiez comment?
17: Ah, moi, j'ai jamais eu un carton jaune et jamais eu un carton rouge. Ça fait partie du jeu. On le sait. Après, il y a se faire tacler, se faire agresser. Et puis, il y a des phases de jeu où on est vraiment dans la violence. Là, je cautionne plus. Ce que je voulais terminer de dire sur Guendouzi, c'est inexcusable pour lui, parce que c'est un bon joueur, un grand joueur. Il fait un bon match. Sur le terrain, il n'y a rien à dire pendant le match. Donc, il gâche tout. Pour son club, je te rejoins. Je ne connais pas Fenerbahçe mieux que ça, mais franchement, ce n'est pas une belle image pour Fenerbahçe. Et pour le football et sa représentation. Ça, c'est la dernière chose que je voudrais dire. Et puis, on est dans un stade, si tu l'as évoqué, il y a 50 000 personnes qui sont chauffées à blanc, qui pètent les plombs. À la sortie, il faut des gendarmes, il faut de la police, il faut protéger le public. Alors, on sait ce que c'est, un public de supporters. La puissance d'un groupe, ça peut faire des choses énormes. Et donc là, moi, je lui en veux, parce que là, il crée de l'insécurité, il crée du danger pour les gens qui sont dans les tribunes avec des enfants et qui sont venus voir un spectacle. Et là, on a la totale, quoi. Donc, pour moi, inexcusable.
16: Corentin Tolisso, joueur de Lyon, après la rencontre, partage votre point de vue et celui de Virginie. Il a une discussion avec Matteo Guendouzi après la rencontre. Il dit ceci, je lui ai juste dit à Matteo d'aller fêter ça avec son équipe.
17: Mais oui.
16: De rester humble dans la victoire. Laisse les supporters, ils sont déjà assez frustrés. Je pense, et finis sur ça, que c'est irresponsable. Donc voilà. Ce soir, Matteo, il y a des circonstances, on va dire, explicantes.
17: Explicantes. Contextuelles.
16: Mais pas fondamentalement atténuantes. C'est, bah moi, là, vous êtes le dernier cordé. Hein. Si vous voulez faire péter le débat, c'est
19: voilà. Non, mais, non, bah, là, moi, ça va aller très vite, parce que globalement, tout a été quasiment dit. Pour moi, humainement, il y a des circonstances atténuantes, dans le sens où tout être humain n'a pas vocation à être un punching ball. Peu importe les situations, t'as pas à te faire insulter. Peu importe les situations, sur les sauts, dans la vie, tout. Les circonstances atténuantes, elles sont là. Par contre, professionnellement, ce qu'il a fait, c'est inadmissible. C'est inadmissible et c'est un acteur du jeu. Si tout le monde se met à réagir comme lui, ce qui ne veut pas dire que je cautionne le fait qu'il ait été insulté, bien au contraire, ça va être...
16: On ne doit pas répondre aux insultes.
19: C'est le BAB, sinon c'est quoi? C'est la foire d'empoigne à chaque fois. Vous les gérez des...
3: Et mine de rien, je veux dire, vous pourrez parler avec tous les anciens footeux que vous allez croiser, quand vous faisiez l'échauffement à Furiani, quand... je veux dire des
16: non, fait non mais allez, qu'on parle
3: non
16: du,
3: mais
16: du
3: non mais non mais je dis je donne un exemple comme ça, je les adore, nos amis corses, on les embrasse. Mais ailleurs au Vélodrome, enfin il y a des stades qui étaient plus chauds que d'autres, mais ça nous est tous arrivé quand t'es à l'extérieur à un moment donné de ça pouvait même, moi il m'est arrivé que ça prenne à partie parce que t'avais fait une faute un peu que t'avais toisé un petit peu le truc, donc les mecs étaient accaparés sur toi. On l'a tous vécu, donc je peux comprendre d'une certaine manière quand on va sur ta famille. Rappelez-vous les gardiens de but quand ils dégageaient aussi ce qu'ils prenaient. Mais mine de rien, on est éduqué à ça depuis notre plus jeune âge. Alors moi, je vais pas me positionner comme le père de la morale,
16: non.
3: Parce que j'avais un caractère. Qui était celui de répondre parfois aux provocations. Ça m'est arrivé plus d'une fois. Néanmoins, moi, j'aime pas ce foot aseptisé où il faut faire. Néanmoins, on est quand même dans une période, et c'est là où j'aimerais que certains joueurs un peu provoques, comme Matteo Guendouzi, prennent conscience qu'on est quand même sur une poudrière en ce moment sociale, où la légèreté qu'il pouvait y avoir avant. Elle n'est plus aujourd'hui. C'est-à-dire qu'une étincelle peut mettre le feu aux poudres.
19: C'est un match à risque.
3: Heureusement, pas de blessés dans la bagarre générale. Ouais. Mais imaginez les supporters turcs qui étaient parqués, que ça parte avec les bad gones, voilà. Que ça s'attende à la sortie, que truc. Alors que finalement, le match s'est plutôt passé sur une note, assez fair-play. Donc, je ne sais même pas si juridiquement, c'est...
19: Non mais là si si
3: Ludo. On peut se faire attaquer par le chambrage.
19: Non mais là c'était une opération déminage parce que il risque des sanctions. Il y a eu l'histoire de la finale de la Coupe du Monde avec Paredes et compagnie. Et moi, ce qui m'a un peu dérangé, on va dire, chez lui, c'est son attitude auto-centrée. C'est-à-dire qu'en fait, ce qui l'intéresse, c'est lui-même. Et il y a une forme de populisme à vouloir dire l'OM, l'OM, l'OM, l'OM. Et je comprends totalement que les Turcs soient mécontents parce que les Turcs, ils étaient là pour fêter un retour en Ligue des Champions 18 ans après, et s'accaparer tout.

0: Bah, si on se réfère à la saison dernière, ils avaient commencé encore lentement, même en Champions League, on a un peu eu peur. Donc, je pense que pour un club comme le PSG qui a des ambitions extrêmes, troisième Ligue des Champions, je pense que c'est un peu normal qu'ils commencent peut-être des préparations athlétiques ou qu'ils soient dans un mouvement un peu peut-être un peu plus lent que des équipes qui doivent tout de suite marquer des points pour rester dans la zone qui n'est pas celle qui fait la relégation. Donc, moi, je pense que c'est le bon moment en début de saison de les affronter, oui.
1: Il y a plein de moments, moi, je trouve, pour affronter le Paris Saint-Germain, avant ou
2: sauf en finale de Ligue des Champions.
0: Ouais. Voilà, c'est ça.
1: Non, mais là, dans le championnat, avant ou un gros match de Ligue des Champions, souvent, il y a eu des petites contre-performances. Fin de saison, quand Paris a déjà gagné le titre, la saison dernière, ils perdent contre le PFC, voilà, de Buzyn, alors qu'ils avaient été éliminés par le PFC en Coupe de France, on aurait pu dire, ils ne vont pas lâcher le match. Bah, ils l'ont un peu lâché. Et puis, cette période-là, vous avez dit rodage. Oui, j'ai l'impression que le mois d'août pour le Paris Saint-Germain, c'est un peu, on va dire, des matchs amicaux de juillet pour les autres clubs. Est-ce qu'il y a une fenêtre, les copains?
3: Non. Moi, je trouve
1: y a pas de
3: que
1: fenêtre?
3: c'est absolument pas le bon moment pour affronter le PSG.
1: Ah là?
3: Mais je trouve que vous dites n'importe quoi. Ils viennent de prendre une sauce.
2: C'est la première fois. Attendez, c'est la première fois que j'entends ça.
3: Non, mais attendez. Tu affrontes un PSG qui vient de se faire secouer dans tous les sens par Luis Enrique parce qu'ils étaient menés 2-0 au Roazhon Park et que le Ballon d'Or est sorti et que Ferran Torres qui rentre met un doublé. Je pense que là, ça remet tout le monde à sa place et ça remet les barres sur les T et les points sur les I. Deux, paradoxalement, le fait que Dembélé soit au repos. Alors, c'est une excellente nouvelle pour Lille, mais Lille perd un petit peu ses repères dans la préparation du match parce que, mine de rien, c'est pas si facile que ça d'imaginer un match avec un Ferran Torres qui va le remplacer. Et puis en plus, Dembélé est remplacé par un champion du monde. Enfin, il n'est pas remplacé par n'importe qui non plus. On parle de vrai super sub. Et puis, on sait aussi que la force de Paris, c'est de garder tout le monde impliqué. Donc, dès qu'il y a un absent de taille, entre guillemets, ça ne coûte rien au club. Derrière, tout le monde se mobilise et tout le monde arrive à quand même ramener le résultat. Je vous rappelle qu'ils étaient menés 0-2 et ils n'ont quand même pas perdu. Donc, vous ne pouvez pas me dire
4: il y a
3: que... Attends.
4: Il y a une version podcast dans l'émission.
3: Et 3, c'est toi qui parles le plus, qu'est-ce que tu dis, qu'est-ce que tu racontes? Non, mais 3, Lille a du mal contre Paris à domicile, avec ce chiffre. Paris reste sur 7 matchs sans perdre à Pierre-Mauroy. Bon. 4 victoires, 3 nuls et 10 matchs sans perdre tout court contre Lille.
1: Bon, merci pour ces stats. Ludo, vous avez fait la promesse en début d'émission en disant « Non, mais demain, il y a un truc, machin, moi je suis… »
3: J'écoute.
1: On a écouté Virginie, en effet, je le dis officiellement.
2: Un peu trop longtemps.
1: J'ai dit une connerie. Voilà, je vous présente des excuses. Donc demain, il n'y aura pas match.
4: Et ça m'étonne de plus en plus, mais je suis en partie… Non, il peut y avoir match. Parce que le LOSC est une équipe stable, qui s'est préparée correctement.
3: Attends, mais tu es d'accord avec moi.
4: Parce que je pense que la soufflante qui a été passée, en tout cas quand Luis Enrique fait le fort avec l'effort, il remet évidemment tout le monde d'équerre. C'est-à-dire que là, quand tu vois Dembélé, Guevara sortir à la mi-temps, plus ce qui est dit derrière, tes joueurs du PSG, tu dis « Oula, ça ne va pas être comme la saison dernière, on n'a pas la même marge de manœuvre, là le coach il veut qu'on attaque… » Il ne veut pas qu'on attende 6 mois parce que pour aller chercher la troisième, il faudra peut-être qu'on se remette en route un petit peu plus tôt que prévu. Donc j'imagine, comme il est quand même mal alpha-alpha maintenant, Luis Enrique, au Paris Saint-Germain, j'imagine quand même que les joueurs, ça les a électrisés un petit peu. Donc, parce que celui qui est pas bon contre Lille, il peut aussi passer du coup à la moulinette. Il fera pas... On a l'impression qu'il est parti là, dans un état d'esprit où, pour ce début de saison, c'est zéro cadeau. Donc... je pense qu'il y aura match parce que l'équipe du LOSC à domicile est une équipe qui connaît bien son sujet, que Paris reste avec des états de forme divers et variés. Mais mais j'attends vraiment ça parce que je pense que Lille jouera les troubles faits une fois de plus. On les attend jamais. Et à chaque fois, ils finissent aux podium ou 4-5. Et puis je crois, alors j'étais un peu sceptique au début sur l'arrivée du fils d'Ancelotti, et puis ce que j'ai vu, en tout cas sur les matchs de préparation et sur ce match à Angers, me plaît plutôt bien. Donc je me dis que sur un match, ils sont capables de les inquiéter.
1: Vous avez raison, s'imposer à Angers, ce n'est
4: mais oui, pas. Vous savez que c'est pas une mince affaire.
1: C'est sûr. J'ai une petite image à vous montrer. C'était dimanche soir. On pensait que le Paris Saint-Germain allait perdre une deuxième fois consécutive. Et puis, il est rentré à la pause. C'est Ferran Torres qui a claqué 2 buts. Est-ce que demain, vous aimez bien les joueurs comme ça, les joueurs frissons, je vois. Est-ce que vous le classez parmi vos joueurs frissons? Est-ce que demain, ça tourne autour de ça, ce match-là, vous allez voir,

0: le match numéro 2 de Ferran Torres au Paris Saint-Germain, Nabil.
1: C'est un très bon joueur, mais en fait, je suis pas... Enfin, c'est vrai que sa carrière a basculé avec sa réputation et ce but en finale de la Coupe du Monde. C'est un joueur efficace, c'est un joueur moderne, c'est un joueur qui travaille avec Guardiola.
0: Mais pas plus que ça.
1: Mais en fait, moi, c'est d'autres joueurs au Paris Saint-Germain qui vont m'intéresser, voir leur évolution, voir s'ils vont pouvoir s'intégrer, voir s'ils vont pouvoir apporter, à Cliouche, par exemple. Et pour en revenir presque au débat aussi, honnêtement, bon, moi, je suis un peu dans l'acceptation. Je veux dire, bon, que le PSG soit bousculé ou pas, je sais qu'ils vont être champions à la fin. Oui. En fait, ce qui m'intéresse, c'est les outsiders. C'est-à-dire que c'est qu'est-ce que Rennes a dans le ventre, qu'est-ce que Lille a dans le ventre, qu'est-ce que l'OM a dans le ventre. En fait, je vais presque plus, je vais regarder le PSG évidemment, mais je sais que c'est un peu un tapis de course. Ouais. Mais en fait, ce qui m'intéresse, c'est de savoir est-ce que Lille va être une bonne équipe du championnat de France cette année, ouais. Est-ce qu'elle va être dans le premier tiers, qu'est-ce qu'elle va faire en Ligue des Champions. Le Paris Saint-Germain, bah, les ajustements, ils vont venir au fur et à mesure, et on sait très bien que voilà, c'est une machine qui est bien huilée. Ferran Torres, bah, on verra ce qu'il peut apporter en termes de stats. Est-ce qu'il va survoler le championnat de France ou pas? À voir, mais bon, je regarderai plutôt à Cliouche. Moi, c'est à Cliouche qui...
0: Nabil, gardez-en sous le pied le top info.
1: Alors, attendez, je regarde ce que j'ai. Non, ça va.
0: Voilà. Le top info. Nabil,
1: oui. Ah oui.
0: Vous, ouais, puisque la France.
1: Oui. Qu'est-ce qu'on leur a mis là?
0: La Slovénie en basket 92-67. Ouais. C'était le début du deuxième tour des qualifs pour le mondial 2027 qui aura lieu donc en 2027 au Qatar. Nabil, vous avez regardé le match de Wemby, 22 points, il y a quelques actions qu'ils ont
2: proposées. Un match à James Harden.
1: Je peux vous dire que c'est un joueur dominant. Et il a d'ailleurs dominé dans la raquette, puisqu'on va le voir en image.
0: Ouais.
1: Sur des... voilà, ça s'appelle, voilà, tranquille. Hein. Ouais. Allez, où bon, on termine. Hein. Il a été très bon. C'est vrai que dans la raquette, de toute façon...
0: C'est pas du jeu, il fait 2m24.
1: Voilà. Et puis... Et puis, surtout, une adresse dans la raquette avec 5 sur 5. Après, on a surclassé, on a surdominé la Slovénie. Bon, c'est vrai qu'il n'y avait pas Doncic et compagnie. Et aussi, ce qui m'a intéressé, ce qui m'a interpellé, j'en discutais d'ailleurs avec toute l'équipe éditoriale, c'est aussi que sur la première mi-temps, l'entraîneur a fait jouer 12 joueurs, ce qui est hyper rare en basket. Donc, tout le monde a croqué, il y a une vraie densité. C'est excitant.
0: Voilà, Fred Fautoux, l'entraîneur donc, des Bleus de dimanche, ce sera le prochain match de ce deuxième tour. Le deuxième, ce sera en Suède. Paul Seixas par Virginie Saint-Cily. Paul Seixas sera le leader de l'équipe de France au championnat du monde. C'est ce qu'a annoncé aujourd'hui le sélectionneur Thomas Vauclair au Télégramme de Brest. La course est le 27 septembre à Montréal, au Canada. Pogacar et Evenepoel seront également de la partie. Virginie,
3: Ben moi, ce que je trouve exceptionnel, c'est pas que Vauclair le choisisse comme leader, c'est qu'à seulement 19 ans, le choix soit déjà presque une évidence. Mmh. Il a fait 4e sur le Tour de France, il gagne le Pays Basque, la Flèche Wallonne. L'année dernière, pour ses premiers mondiaux chez les grands, il fait déjà meilleur français en terminant 13e. Sportivement, ce statut, il le mérite aujourd'hui et je trouve ça formidable. Et en plus, ça en dit beaucoup sur le cyclisme français de manière positive. C'est très, très, très positif. On s'est demandé pendant des années qui pouvait incarner l'après Alaphilippe, l'après Pinot, l'après Bardet. Bon, ben là, on a le nouveau visage et ça fait plaisir et ça donne envie.
0: Non, plutôt même le successeur de Bernard Hinault, dernier français à avoir gagné la Grande Boucle. La Vuelta, ça grimpait aujourd'hui et quand ça grimpe, je vous avais prévenu hier. Bah, c'est Pogacar. Le Slovène s'est fait peur. Vous allez voir. On a 19 km de l'arrivée. Une sortie de route due à un excès de vitesse. Bon, c'est une descente aussi. Hein. Pogacar est un super pilote. Il a été d'ailleurs prévenu par Henrik Maas. Il va éviter la chute. Au sprint, bah, voilà, on voit ça au ralenti. Hein. Oui. Voilà. Henrik lui avait dit freine un peu, ça va vite. Il est allé un peu trop vite. Au sprint, il règle tranquille. Hein, avec toujours son style caractéristique, la petite cigarette et puis le café. Là, tranquille. Voilà. L'Espagnol Henrik Maas, qui est désormais son dauphin au classement général, 3-24. Roglic, l'ancien dauphin, pointe déjà à la troisième place à